0: protocole d'entente permettant de prolonger le cessez-le-feu en vigueur depuis le 8 avril et qui ouvre la voie à des négociations plus complexes sur la question nucléaire. Le document prévoit d'ailleurs que les discussions pourront être prolongées au-delà des 60 jours si nécessaire. Selon le chercheur associé à l'Institut de relations internationales et stratégiques, David Rigoulet-Rose, les pourparlers seront longs et très techniques.
1: Le fait qu'il y ait eu ce protocole prouve que malgré un niveau de méfiance très élevé, ça n'empêche pas de négocier. Mais là, on rend la partie sérieuse, parce qu'en réalité, la signature a eu lieu au château de Versailles par Donald Trump, mais elle devait avoir lieu demain en Suisse. Et en fait, dès demain, il y a le début des négociations entre les deux délégations, tout simplement parce que le temps est compté. 60 jours, c'est très court.
0: Selon le protocole d'entente, Téhéran s'est engagé à diluer ses stocks d'uranium enrichi. Toujours à l'international, Cuba annonce un virage économique historique. Le premier ministre de l'île, Manuel Marrero, a présenté une série de réformes devant le Parlement pour libéraliser l'économie du pays des Caraïbes. Ce programme prévoit notamment la transformation des entreprises d'État en sociétés commerciales ou encore l'ouverture de comptes en devises pour les particuliers. Si elles sont approuvées, ces réformes entraîneraient des changements majeurs près de 60 ans après la révolution cubaine menée par Fidel Castro. Et en terminant, l'équipe canadienne vient de remporter une victoire écrasante de 6-0 face au Qatar à son deuxième match du tour préliminaire à la Coupe du monde de soccer. Donc, 6-0 pour le Canada contre le Qatar. Une victoire canadienne. Donc, la rencontre avait lieu à Vancouver devant une foule survoltée de plus de 50 000 spectateurs. Le Canada obtient donc sa première victoire en 3 présences au Mondial depuis 1986. Voilà, c'était vos informations.
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3: Dans cet épisode, on présente des récits et des propos parfois lourds qui pourraient être difficiles à entendre pour certaines personnes. On y parle notamment de suicide. Je préfère vous en avertir.
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4: Est-ce qu'on peut changer l'orientation sexuelle de quelqu'un? Avec moi, Laurent Leclerc, qui a subi une thérapie, il dit que c'est cette thérapie-là qui lui a permis de changer d'orientation sexuelle. Alors, parlons-en de cette thérapie. Qu'est-ce que c'est?
5: Alors, c'est une thérapie qui, on essaie de voir c'est quoi nos relations avec notre famille, quoi les relations avec le père, quelles ont été nos relations avec notre père.
3: En 2009, sur les ondes de LCN, l'animateur Denis Lévesque reçoit un homme qui affirme avoir vécu, avec succès, une thérapie de conversion.
5: L'homosexualité, en fait, n'est pas une maladie dont on guérit. C'est un trouble d'intégration de l'identité sexuelle.
3: Et à partir de... Il explique qu'il a été gay, mais qu'il serait lui-même rendu compte un jour qu'il n'était pas né comme ça. Ce serait plutôt lié à un traumatisme de son enfance.
5: Je suis passé par là, je sais exactement ce que c'est, se faire traiter de fif, de tapette, de homo ou quoi que ce soit.
4: Une fois que c'est assumé, pourquoi les gens feraient ce que...
5: Je n'étais plus confortable avec cette option.
4: Okay, mais vous comprenez que...
3: C'est pas la première entrevue que cet homme-là accorde dans les médias. Il fait alors partie d'un organisme qui croit que l'homosexualité, ça se corrige et qu'il faut dire tout haut que oui, on peut devenir hétéro. Tout comme lui.
5: Moi, tout ce que je veux, c'est être un témoin que pour des gens qui ne sont plus confortables ou qui ne sont pas confortables avec ça, il y a une porte de sortie.
3: On a demandé à cet homme-là s'il accepterait de nous rencontrer 14 ans après son entrevue. Et il nous a dit oui.
6: Mon nom est Laurent, j'ai 72 ans. J'ai 6 enfants, 13 petits-enfants et un arrière-petit-fils. Comme j'ai l'habitude de dire en blague, c'est pas si pire pour un gay. J'ai toujours su que j'étais gay.
3: On a beau ignorer ses désirs, on a beau se marier puis avoir des enfants, on a beau militer pour que tout le monde sache que les conversions fonctionnent, on a beau se mentir à soi-même, dans bien des cas, la réalité nous...

0: L'histoire de Laurent, c'est comme un pendule qui balance entre des désirs gays et une vie hétérosexuelle. Dès l'enfance, il a su que les hommes l'intéressaient, mais ça ne l'a pas empêché d'essayer de sortir avec des femmes au début de l'âge adulte, ce qui n'a pas été très concluant.
1: Moi, je peux être en amour avec des femmes, mais je n'ai aucune attirance, aucun attrait physique. Tu sais, j'avais aucun attrait physique, là, tu sais.
0: Sa vraie nature devient rapidement claire pour lui, et dans la vingtaine, il annonce son homosexualité à tout son entourage. Il adopte pleinement une vie gay et il s'implique même dans les luttes pour défendre les droits de sa communauté au cœur des années 70. Mais en parallèle, un de ses proches l'incite à joindre l'Église mormone et c'est ce qu'il fait.
1: Puis je me souviens que le jour de mon baptême, le missionnaire qui m'avait enseigné, si tu veux, m'a dit « Bon, ben la prochaine étape, c'est le mariage. » Hey, wow, minute, là. J'ai accepté de devenir membre de l'Église, là. Ben, regarde, oublie ça, le mariage, là. Moi, je me marierai pas avec une femme, là. Je suis gay.
0: Mais tout de même, malgré le fait qu'il assume pleinement son homosexualité, il y a un doute qui s'installe.
1: Moi, ce qui est le problème que je me suis mis à avoir, c'est comment ça se fait que je suis homosexuel, que Dieu m'a créé comme ça, parce que dans mon esprit, je suis né comme ça, mais qui condamne ça. Pour moi, il y avait une espèce d'illogisme, là. Puis dans mon esprit, dans ma compréhension de Dieu, entre guillemets, ben ça se peut pas qu'il soit pas conséquent. Alors là, la question, ça a été, ben ça veut dire que je suis peut-être pas né comme ça. Donc, si je suis pas né comme ça, je le suis devenu. Si je le suis devenu, ben OK, ça veut dire que je peux changer. Et c'est là qu'a commencé ma quête pour changer, pour ne plus être homosexuel.
0: Il dit donc que s'il devient un bon croyant et qu'il se marie, ça va lui ouvrir la voie vers l'hétérosexualité. Il épouse alors une femme de son église et il lui cache pas sa réalité homosexuelle qu'il laisse derrière lui.
1: Bon, est au courant de tout ça, là. Elle, dans son cheminement, ses croyances, puis bon, le contexte de l'époque, elle pense que, ben, que je vais changer. Dieu va me guérir, entre guillemets. OK? Puis moi, je pense ça aussi. Ça devient lourd, puis tu sais, je continue à être attiré par les hommes, puis il y a rien qui a changé, puis ça, ça devient compliqué dans ma vie de couple. Parce que moi, j'ai pas d'attrait pour ma femme. J'ai aucun...
2: De pas attiré sexuellement
1: non.
2: par elle.
1: Non. Moi, là, toutes les années où on a été ensemble, là, je faisais mon devoir conjugal. Quand elle n'en pouvait plus, là, mais là, OK, on va le faire, là, tu sais. Mais pas le goût de faire ça pendant tout, là. Pas avec une femme.
0: Son devoir conjugal fonctionne. Ils ont eu 6 enfants, mais leur mariage s'effrite lentement, puis ils divorcent. Donc, pendant des années, Laurent renoue avec sa vie homosexuelle avant de se remarier avec la même femme, puis de se séparer à nouveau.
1: Et c'est dans cette période-là que je vais aller en thérapie de conversion. Parce que c'est toujours cette dichotomie-là, tu sais, entre qui je suis et ce que je crois. Ma foi en Dieu... Et mon homosexualité, c'est toujours cette espèce de déchirure profonde.
2: Donc, vous vous dites, si je réussis à changer, je vais être plus heureux?
1: Ben oui. C'est le but de chaque être humain, de trouver la paix, tu sais, la sérénité. Alors, c'est pas parce que je voulais changer, c'était juste que... Ben, c'est souffrant, hein, être homosexuel, là. J'ai pas connu une personne qui m'a dit... qu'au point de départ, il était content d'être homosexuel. Que ça n'a pas été une source

0: pas du tout le cas des personnes hétérosexuelles, là. On s'entend?
1: De pas te poser cette question.
0: Non. Ouais. Je connais pas une personne hétérosexuelle qui s'est posé la question, ah, oh, je suis hétérosexuel, je suis capable d'accepter. Non. Ça leur traverse même pas l'esprit. Tu sais, alors que les personnes homosexuelles, oui, ça fait partie de notre réalité. Alors, je pense que, à cause de tout ça, il y a cette espèce de, ben, peut-être je pourrais être différent. Peut-être je pourrais m'en sortir. Peut-être que. Puis, ben, les thérapies de conversion viennent répondre à ce genre de questionnement-là.
2: Il entreprend donc, pendant près de 2 ans, une série de rencontres avec un thérapeute basé sur un programme développé aux États-Unis pour explorer son passé.
0: Par exemple, écrire sur mon enfance, la relation avec mon père, la relation avec ma mère, mes frères et sœurs. Essayer de retourner en arrière pour voir où est-ce qu'il y a quelque chose qui a accroché qui fait que je suis devenu comme ça.
3: Vous l'avez trouvé?
0: Ouais.
2: Durant notre discussion, Laurent est allé chercher dans sa bibliothèque le cahier d'exercice de son programme de conversion.
3: C'est un cartable avec à peu près 1 pouce d'épaisseur.
2: Environ 400 pages de textes et de questions à répondre.
3: C'est intéressant le titre. Workbook for Men.
0: Oui.
3: Donc, un cahier de travail pour hommes. Signé par des docteurs.
0: Oui.
3: Il y a plein d'explications, mais il y a plein de sections.
0: Il y a des exercices, oui, c'est ça.
3: Vous aviez écrit.
0: Oui, c'est ça. Là. C'était ça le processus.
3: On vous demande de vous décrire. Puis vous dites, je suis gêné.
0: Ah oui, écoute, je serais curieux de relire ça.
3: Je me sentirais gêné par l'abomination que je révèle. J'aurais peur d'affoler ou d'offenser les oreilles de mon sauveur.
0: Ouais.
3: Et pourtant, lui, dans toute sa pureté, n'aurait jamais pu croire, ni même imaginer un pareil acte possible. Toute ma gratitude à celui qui, dans son infinie beauté, a accepté de souffrir pour cette faute.
0: Ouais, ça me donne une idée de l'esprit, d'état d'esprit dans lequel j'étais à ce moment-là. Et je suis complètement, tellement plus là, là.
2: Ces séances-là lui permettent d'explorer des événements de sa jeunesse, de comprendre des choses sur lui-même et de se remémorer une scène alors qu'il était très jeune où son père l'aurait frappé.
0: Quand ça surgit, là, il y a plein d'affaires qui s'expliquent, là. Dans mon esprit, il y a plein de choses, de morceaux de casse-tête qui se mettent en place. OK?
3: Est-ce que vous pensez que ça a même influencé votre orientation sexuelle?
0: Ben, à l'époque, oui. À l'époque, je dis, ah, c'est là que s'est faite la cassure. J'ai tellement besoin d'avoir l'affection d'un homme, puis ça, c'est mon interprétation à l'époque.
2: Et tout ce cheminement personnel, ça se fait sur un ton respectueux et bienveillant, ce que Laurent apprécie à ce moment-là.
0: Les conversions de thérapie, là, où on essaye de rentrer ça dans le fond de la gorge, là, de force, là, je connais pas ça. J'ai pas connu ça.
2: Et aussi, il y avait l'impression que ça fonctionnait.
0: Ouais, j'avais le sentiment que peut-être les choses commençaient à changer. Que, ouais, ça se pouvait que j'ai un peu d'attirance pour une femme, tu sais. Ouais, peut-être, tu sais. Je pense que je l'espérais plus que c'était présent.
2: Il arrive à se persuader lui-même de sa propre conversion. Donc, il se marie à nouveau, une troisième fois, et il aide à la mise sur pied d'un organisme québécois qui avait un objectif très clair.
0: Aider les personnes aux prises avec des attraits homosexuels à changer. C'est ça l'objectif, c'est ça leur but. Donc, ils vont t'offrir de te mettre en contact avec différents thérapeutes là qu'ils ont dans leur... Ils ont une banque de thérapeutes qui acceptent de rencontrer les gens. C'est des psychologues.
2: Puisqu'il est convaincu d'être un exemple vivant d'un changement d'orientation réussi, il n'hésite pas à raconter son histoire dans les médias, comme à l'émission de Denis Lévesque, pour venir en aide à d'autres hommes comme lui. Mais là encore, les doutes ne tardent pas à revenir. Il prend lentement conscience que sa thérapie de conversion n'a toujours pas fonctionné.
0: C'est pas parce que faute d'avoir essayé là que ça a pas marché. Là. J'ai vraiment donné tout ce que je pouvais pour changer. Mais en même temps, avec le recul aujourd'hui, je me dis, mais de toute façon, ça donne rien. On peut pas changer, ça fait partie de ma nature, et moi je dis même de ma nature éternelle. Mais pendant 40 ans, je suis constamment déchiré entre ma foi et mon homosexualité. Quand je suis fidèle, entre guillemets, à Dieu, puis que, tu sais, que je vis ma vie de foi, puis tout ça, je suis profondément malheureux parce que il y a toute une partie de ma vie qui est pas comblée. OK? Affectif, sexuel, etc. Les périodes de mes escapades, ben là, je comble le besoin, mais là, Dieu est pas content, là. Je me sens coupable. C'est comme ça tout le temps. C'est un ou l'autre. Toujours un ou l'autre. Comme si les deux avaient toujours été incompatibles. Et c'est ça que je vais régler à 67 ans, là, tu sais.
2: 67 ans. C'est l'âge auquel il est finalement sorti définitivement du placard après être follement tombé amoureux d'un autre homme.
0: Puis là, je me dis non, c'est fini, là, je suis tanné de vivre cette espèce de... Alors, si l'Église m'empêche de me sentir bien comme homosexuel, ben, plus d'Église. Ma constatation, c'est que non seulement je change pas, mais là, je veux plus changer. C'est comme, c'est assez, là. J'ai donné, ça marche pas. Alors, foutez-moi la paix, là, tu sais.
3: Donc, vous quittez l'Église?
0: Je quitte l'Église. Je prends, oui, c'est ça, oui.
2: L'histoire de Laurent n'est vraiment pas unique. Il y a plein de témoignages d'hommes qui ont cru être devenus hétéros, qui ont fondé et dirigé des organismes chrétiens pour convertir les homosexuels, qui ont eux-mêmes mené des thérapies et qui sont sortis du placard par la suite. Dans leur mea culpa, plusieurs d'entre eux ont avoué n'avoir jamais connu une seule personne qui a réellement réussi à transformer son orientation sexuelle. Selon eux, tous ces ministères religieux pour ex-gays, tous ces camps de conversion, toutes ces thérapies réparatrices, toutes ces rencontres de groupes-là, c'était juste une illusion qu'ils ont cru eux-mêmes. Et cette illusion-là, elle a ses conséquences. Ça fait 5 ans que Laurent a abandonné la religion, mais les marques sont encore bien présentes.
0: Je pense qu'il y a des moments que j'ai encore honte. Par exemple, je suis enseignant en francisation. C'est des immigrants. Et j'ose pas dire que je suis homosexuel. J'ai peur de leur réaction. Encore peur du rejet. Écoute, j'ai 72 ans, je vais en avoir 73 au mois d'août, là. Tu sais, je peux pas croire qu'après toutes ces années-là, tout ce cheminement-là, j'en sois encore là. Tu sais.
2: Pour ma part, je suis sorti plusieurs fois du placard dans ma vie. Auprès d'une amie proche, puis à l'université. Mais la fois la plus importante, c'est devant les personnes les plus chères à mes yeux, mes parents, quand j'avais 22 ans. Ils ont hyper bien réagi et c'était comme si j'avais eu 100 tonnes de moins sur mes épaules quand je leur ai dit. Je me suis même demandé pourquoi j'avais attendu aussi longtemps. Ce qui m'a aidé, c'est de voir de plus en plus de modèles homosexuels positifs dans les médias, comme dans la série La vie, la vie ou le film Crazy de Jean-Marc Vallée. Tous ces personnages-là m'ont montré que je pouvais être heureux, en santé, en amour et gay. C'est incroyablement précieux quand on se sent seul et condamné dans sa différence. Et dans le cas de Gabriel, qu'on suit depuis le début de la série, l'élément qui a déclenché son acceptation est survenu en Floride, alors qu'il résidait quelques semaines chez sa marraine.
3: Elle voyait un petit peu qu'est-ce qui se passait de loin, subtilement, mais elle voulait pas trop se mettre les pieds là-dedans. Mais d'avoir resté chez elle en Floride, là, ça a comme fait un espace pour moi de commencer à me poser des questions différemment. T'sais. Puis drôlement, on ouvre à maner la télé. La vie fait bien les choses, on ouvre la télé, puis on tombe sur un documentaire d'Exodus International, une organisation de thérapie de conversion aux États-Unis qui faisait juste ça. Je pense qu'on passait 25 000 personnes dans...

0: Puis ils ont fermé les portes en avouant que ça avait jamais marché, puis en s'excusant pour les gens qui s'étaient suicidés. On a regardé ce documentaire-là, puis là, ma maman Maureen me faisait des petits signes, tu sais, du coin de l'œil, comme « Gabriel, c'est pour toi, là ».
1: J'avais une alliée, là.
0: J'avais une alliée, ah oui, 100%. Puis là, je me rappelle, là-bas, chez ma tante en Floride, d'avoir regardé de la pornographie homosexuelle pour la première fois, en l'acceptant, en ne me sentant pas coupable, en trouvant ça beau, puis en me laissant la regarder comme, tu sais, comment j'aurais toujours voulu la regarder, comme, hey, c'est un bel acte sexuel entre deux adultes consentants, tu sais, puis accepter mon attraction en même temps, mes réactions physiologiques. Puis là, ça a été le déclic. C'est beau, ça, tu sais, qu'est-ce que j'avais, qui avait été démonisé, qui avait tellement été pointé du doigt toute ma vie par plein de gens religieux que j'avais entendus.
2: Pour bien des personnes survivantes des thérapies de conversion, la sincère et graduelle acceptation de soi est souvent le fil d'arrivée d'un long parcours qui est parsemé d'embûches et de détours. Mais même si cette fin heureuse-là est possible, tout doit être fait pour éviter que de nouvelles générations de jeunes gays, bisexuels, lesbiennes ou trans aient à traverser les mêmes épreuves. Pour qu'il n'y ait plus personne qui les fasse douter de qui ils sont. Et pour y arriver, il faut des gestes concrets.
3: Good afternoon, bon après-midi. Today, I am happy to share that we have made significant progress in addressing an issue that is close to the hearts of many Canadians.
2: Le 9 mars 2020, le député libéral et ministre fédéral de la Justice, David Lametti, prend la parole devant les médias à Ottawa. Il annonce avoir déposé un projet de loi pour interdire les thérapies de conversion à la grandeur du pays.
3: La thérapie de conversion est fondée sur un mensonge. Qu'être homosexuel, lesbienne, bisexuel ou trans est mal et nous devons le réparer.
2: Juste derrière lui se trouvent quelques personnes, dont un homme qui a le regard un peu nerveux. Il s'avance au micro après la locution du ministre.
4: Good afternoon, everyone. I am a conversion therapy survivor from Belleville, Ontario. Before I started this, I
2: felt Matt, un survivant de thérapie de conversion.
4: I just came back.
2: Les émotions à fleur de peau, il raconte brièvement son expérience aux caméras, la détresse qu'il a vécue, les impacts qu'il ressent encore aujourd'hui. Puis, il dit une phrase surprenante.
4: I know that you said mean things about me. I love you and I forgive you.
2: Il pardonne à ceux qui ont dit des choses horribles sur lui lors du camp de conversion qui l'a démoli.
5: I don't even think that they care that they have hurt me.
6: Je pense pas que ça leur importe qu'ils m'aient blessé. Mais pardonner, ça veut pas dire qu'on les laisse en sortir sans conséquence. C'est plutôt que le pouvoir qu'ils exerçaient sur moi, mais il n'existe plus.
2: Depuis quelques années, face aux témoignages de détresse de nombreuses personnes survivantes, plusieurs provinces et pays mettent en place des lois pour interdire les pratiques de conversion afin d'éradiquer ce fléau-là. Mais la bataille est loin d'être gagnée. Je m'appelle Jocelyn Lebeau et voici le 7e et dernier épisode de la série « Fais un homme de toi ».

On a rencontré Matt chez lui dans un immeuble du village gay de Toronto. Début trentaine, portant un jean et un

0: t-shirt, il y a un rire nerveux puis le regard un peu fuyant.
1: I grew up in a split household. I was partially with my mom and partially.
0: Il a grandi en Ontario et ses parents se sont séparés alors qu'il était enfant. Son père, c'est un fils d'immigrant jamaïcain qui avait un comportement homophobe à la maison, alors que Matt commençait à vivre en secret de l'attirance envers d'autres garçons.
2: Je me souviens qu'il y avait 4 règles chez mon père. Mens pas, vole pas, ce qui se passe à la maison reste dans la maison, puis si t'es gay, tu fais plus partie de la famille. Je me sentais étrange, puis tout seul.
0: Je lui ai posé la question. Durant sa jeunesse, s'il avait eu la pilule pour devenir hétéro, est-ce qu'il l'aurait prise?
1: At that time, I would have, because I wanted to do anything that I could to get the relationship of my dad.
2: À cette époque-là, oui, je l'aurais prise. Parce que j'aurais fait n'importe quoi pour avoir une relation avec mon père. C'était vraiment important. Je pensais que j'avais aucune valeur. C'est pour ça que j'ai fait une thérapie de conversion. Je pensais que ça me donnerait les outils qui feraient que mon père, il pourrait enfin m'aimer.
0: Au début de la vingtaine, il trouve sur les réseaux sociaux des groupes d'hommes qui tentent de surmonter leur désir pour les personnes du même sexe. Et on lui explique qu'il existe des moyens pour rétablir une relation saine avec son père et que ça aurait pour effet de corriger ses attirances sexuelles. On lui parle de camps intensifs aux États-Unis qui pourraient l'aider.
1: If you do this, this will change your life forever.
2: On m'a dit, si tu fais ça, ça va changer ta vie pour toujours. Je me suis dit, cool, qu'est-ce qui pourrait arriver de mal? Ça s'est vraiment mal passé. C'était tellement dur. Attends, donne-moi juste une seconde.
0: Tout au long de notre discussion, il y a plusieurs moments où Matt doit prendre des petites pauses, comme pour surmonter les émotions négatives que ses souvenirs ravivent. C'est clair que même si ça s'est passé il y a une dizaine d'années, il est encore profondément marqué par ce camp-là qui a duré une fin de semaine et qui a coûté plusieurs centaines de dollars. On le met dans une pièce complètement sombre, éclairée par une seule chandelle, avec une vingtaine d'hommes. Ils doivent tous regarder la flamme en silence.
1: They designed that weekend so we didn't have a lot of time to talk.
0: La fin de semaine est hyper structurée pour éviter que les participants aient l'occasion de discuter entre eux. Il y a plein de moments étranges, malaisants. On leur demande, par exemple, de s'asseoir l'un sur l'autre pour redécouvrir l'affection masculine sans qu'elle soit érotique. Matt voit un homme qui se sent femme à être déshabillé et forcé à regarder son corps masculin dans un miroir pour le convaincre qu'il est pas trans.
1: This is what you look like. You are a man. This is your body. You have a man's body.
0: Il assiste aussi à la reconstitution par les dirigeants du camp de l'agression sexuelle d'un des participants qui hurlait pour qu'ils arrêtent cette mise en scène prétendument réparatrice. Une scène qui traumatise Matt profondément.
1: Because I just don't want to hear those screams anymore. And it's
2: parce que je veux plus entendre ces cris-là. C'est comme un stress post-traumatique.
1: Something I'll probably live with for the rest of my life.
2: Avec lequel je vais vivre probablement toute ma vie.
1: I had some massive.
2: Ça a été le début d'une longue descente.
1: Homeless.
2: J'ai été une personne sans abri. J'ai commencé à prendre beaucoup de drogue.
1: A lot.
0: Mais à travers cette période de souffrance-là, il a pris contact avec un organisme pour les survivants des thérapies de conversion. Il s'est activement impliqué dans la cause pour que leurs histoires soient entendues et que les choses bougent, pour qu'il n'y ait plus de thérapie de conversion au pays.
1: We had a couple of UN meetings.
0: Il a participé à des réunions avec un organisme affilié à l'ONU, il a appelé des députés pour faire pression, il a guidé des survivants qui devaient raconter leur histoire pour la première fois dans les médias. Les efforts de Matt et ses collègues militants fonctionnent. Une après l'autre, plusieurs provinces canadiennes commencent à interdire les thérapies de conversion sur leur territoire. Il y a l'Ontario, la Nouvelle-Écosse, le Manitoba. Et au Québec, ça s'est passé en 2020. C'était le tout premier projet de loi de Simon Jolin-Barrette lorsqu'il est devenu ministre de la

0: c'était quelque chose qu'on voyait dans l'actualité, les thérapies de conversion, puis je trouvais que ça avait pas de bon sens que encore aujourd'hui, on puisse dire à des gens, on va essayer de vous convertir, de changer votre orientation sexuelle. Alors que c'est pas un choix. Puis je trouvais que ça avait pas de sens qu'une pratique aussi barbare ait encore cours au Québec.
1: C'est une loi qui prévoit des amendes pouvant s'élever à plusieurs dizaines de milliers de dollars pour tous ceux qui offrent ou qui font la promotion d'une thérapie de conversion. Elle est accompagnée d'un plan d'action qui vise entre autres à sensibiliser la population et les professionnels et à effectuer davantage de recherches pour documenter la situation.
0: Moi, je pense, puis c'est un peu notre rôle comme ministre, de faire en sorte que lorsque il y a des consensus sociaux, mais il faut faire évoluer le droit. Puis nous, comme parlementaires, puis comme ministres, mais notre rôle, c'est de mettre en place des politiques publiques qui reflètent les valeurs québécoises, puis de dire clairement la société dans laquelle on veut que ça soit comme ça, puis qu'on laisse pas place à des comportements complètement inappropriés.
1: Toutes les lois provinciales, comme celle du Québec, sont un pas dans la bonne direction. Mais ce qu'espèrent réellement Matt et ses collègues, c'est que les thérapies de conversion deviennent des actes criminels. Et ça, c'est à Ottawa que ça se passe.
2: Nous avons entendu les témoignages de plusieurs victimes des thérapies de conversion.
1: C'est la conférence de presse à laquelle Matt participait en mars 2020.
2: I just introduced a bill that proposes creating 5 new criminal code offenses.
3: OK. Donc, David Lametti, j'ai été entre 2019 et 2023 le ministre de la Justice et le procureur général du Canada.
1: C'est lui qui a déposé le projet de loi pour criminaliser les thérapies de conversion.
3: On visait les jeunes, on a banni la pratique pour les mineurs et on a banni tout ce qu'il y avait autour de la pratique, donc la publicité, l'offre de services, le transport d'une mineure à travers une frontière.
1: Mais le projet de loi, il satisfait pas tout le monde. D'abord, certains trouvent qu'il va pas assez loin parce qu'il ciblait seulement les thérapies de conversion envers les mineurs ou les adultes non consentants. Donc, des thérapies comme celle à laquelle Matt s'est inscrit de son propre gré, elle serait toujours permise. Et puis, les membres des communautés LGBTQ+, elles ne sont pas senties impliquées dans la rédaction du texte. C'est l'impression qu'a eue, entre autres, Florence Ashley, professeure en droit et en bioéthique à l'Université d'Alberta, qui a justement rédigé son mémoire de maîtrise sur le droit entourant les pratiques de conversion.
4: Il y a eu très peu de consultations des communautés et des personnes qui étudient le sujet avant d'écrire le premier jet de la loi. Ça a pris beaucoup, beaucoup d'efforts du côté communautaire pour se faire entendre par le gouvernement. Et rendu là, c'était un petit peu limite trop tard pour faire beaucoup de changements. Des changements d'envergure, c'était pas vraiment quelque chose que le gouvernement était ouvert à considérer.
1: Mais avant que la loi ne puisse être adoptée, le gouvernement fédéral a déclenché des élections à l'été 2021. Donc, le projet de loi est mort au feuilleton. Les libéraux ont été réélus et David Lametti est retourné à la planche à dessin dans les semaines suivantes.
3: Quand on est revenu, on s'est dit, on a écouté les témoignages, les dommages qui ont été faits, les vraies vies qui ont été détruites par la pratique, on pourrait aller plus loin. Et donc, on est allé avec une interdiction complète. Même un adulte ne peut plus donner son consentement parce que on a qualifié la pratique comme la torture. Et on peut pas accepter d'être torturé. On envoie une forte message. Il y a même des choses que tu peux pas accepter toi-même. On voudrait pas avoir une société où une telle pratique est permise. C'est tout.
5: The second time, that was really cool. I was like,
6: à la deuxième tentative, j'étais vraiment content. Je me disais, wow, ils ont inclus toutes mes recommandations pour améliorer la loi.
5: I was actually surprised. I was like, y'all are not listening.
6: J'étais surpris parce qu'avant ça, je me disais, vous nous écoutez pas. Then, puis après, ils nous ont écoutés, donc je me suis dit que je pouvais plus me plaindre.
1: Les militants étaient davantage satisfaits. Mais là, la question, c'est, est-ce que le deuxième projet de loi allait recevoir le soutien des partis de l'opposition à la Chambre des communes?
3: J'avais déposé la loi. On savait déjà qu'on avait l'NPD, on savait déjà qu'on avait le Bloc avec nous, le Bloc québécois. On savait déjà que le Parti vert était avec nous.
7: Mais le Parti conservateur?
3: On savait que certaines députées étaient pour le projet de loi. Et donc, on commençait à écouter des rumeurs qui circulaient. Le matin, je suis arrivé à la chambre et quelqu'un qui m'a dit « Hey, je crois qu'on va avoir une résolution des conservateurs pour l'unanimité. »
1: Et c'est ce qui s'est passé le 1er décembre 2021.
8: There being no dissenting voice, I declare the motion carried.
3: Et tout le monde l'a appuyé. C'était fantastique. Je suis fier du projet de loi, évidemment. Et je suis fier aussi qu'on a trouvé des appuis dans les autres partis. C'est important parce que ça donne un message beaucoup plus positif pour les jeunes, pour les autres.
7: Tout le gouvernement.
3: Exactement. Ben, toute la société.
7: Toute la société
3: a compris que ce n'est pas permis.
1: La loi est entrée en vigueur en janvier 2022. Depuis ce moment-là, toute thérapie de conversion est considérée comme un crime en sol canadien. Gabriel, le survivant des thérapies de conversion qu'on a suivi tout au long de la série, eh bien, il était avec nous lorsqu'on a rencontré David Lametti. Il en a profité pour lui dire comment il s'était senti quand la loi a été adoptée.
9: Pour moi, c'est comme parce que j'avais toujours eu un little something in my heart d'être mécontent parce que quand j'ai vécu mes exercices à 13 ans, c'était légal que je me fasse crier les oreilles pendant une demi-heure. Puis que maintenant, ça soit illégal, pour moi, c'était de me sentir soutenu.
1: Puis Gabriel, il était vraiment pas la seule personne survivante à se réjouir de cette loi-là.
10: Ah ben, j'étais bien contente, hein, c'est sûr. C'est comme une espèce de soulagement aussi qu'on reconnaisse là le mal que ça peut faire, ce genre de pratique-là.
11: Savoir que cette loi existe, ça me guérit le cœur. Ça me donne un sentiment de validation. Je me sens valide. Être transgenre, c'est avoir beaucoup de gens qui vont te dire que c'est tout dans ta tête. Alors, avoir cette confirmation que c'est vrai que ça peut mettre en danger la vie des gens, ça donne un peu plus de force à l'intérieur de soi.
12: J'ai reçu un appel d'un journaliste de CBC, puis j'ai appris que la loi venait tout juste d'être adoptée. Je suis littéralement allé courir le long de la rue en bas de chez nous sans raison. J'ai juste couru. Ce jour-là, je voulais être fier de moi. Je voulais pouvoir dire, vous savez quoi? Et j'ai fait ça.
1: Et à ce moment-là, Matt a senti qu'il valait quelque chose. Bien sûr, il n'était pas le seul responsable de la loi. Mais grâce à cet effort collectif-là, ils avaient réussi. Avec cette nouvelle loi, le Canada fait désormais partie d'une poignée de pays, une dizaine en tout, qui interdisent à quiconque de faire subir une thérapie de conversion. Il est également interdit de faire la promotion de ce genre de pratique, d'en tirer profit ou de faire en sorte qu'un mineur suive une thérapie au-delà de nos frontières dans un autre pays où c'est permis. Tous ces gestes-là peuvent mener à des accusations criminelles. Mais est-ce que la loi va aussi loin qu'elle l'aurait pu? Pas selon tout le monde.
4: Il y a beaucoup de problèmes à avoir une loi criminelle qui fait que c'est beaucoup plus difficile d'appliquer la loi.
1: Selon la professeure de droit Florence Ashley, le fardeau de la preuve au criminel est plus important. Il doit y avoir une enquête, le survivant doit témoigner en cour. Bref, le processus est plus ardu. Mais aussi, la personne qui a subi une thérapie doit porter plainte à la police. Alors que plusieurs des membres des communautés LGBTQ+,

0: plus, entretiennent une certaine méfiance envers les forces de l'ordre à cause des tensions qu'il y a eu entre les deux par le passé.
1: Donc, beaucoup de gens vont pas faire rapporter ça à la police. Je pense qu'il y a aussi un peu le fait que les forces policières s'intéressent pas tant, ou ont pas l'air de s'intéresser tant à l'enjeu.
0: Actuellement, il n'y a pas vraiment d'effectifs policiers dédiés pour enquêter activement sur les thérapies de conversion. Donc, la loi interdit ces pratiques-là, mais il n'y aurait pas beaucoup de ressources mises en place pour son application. On attend donc des plaintes de personnes survivantes. Alors, pour l'instant, 2 ans après l'entrée en vigueur de cette loi-là, personne n'a encore été accusé. Il faut dire qu'il y a un enjeu de temps aussi. Les thérapies de conversion ne sont devenues criminelles qu'à partir de janvier 2022. Tout ce qui s'est passé avant n'est pas considéré comme un crime. Donc, c'est vraiment récent et ça peut prendre des années avant qu'une personne survivante prenne conscience de ce qu'elle a vécu, trouve le courage de le dénoncer et porte plainte. Mais si la loi n'a mené à aucune accusation pour l'instant, est-ce que ça veut dire qu'elle est inefficace ou même inutile? Pas selon David Lametti.
2: Il y a un impact, même s'il n'y a pas des accusations. Il y a tout le temps la possibilité des enquêtes menées par la police à travers le Canada. Et tout le temps, le menace d'une poursuite pénale. Donc, c'est très important pour encadrer les actions des personnes, même si on n'a pas vu encore une accusation.
0: Bref, la loi envoie un message clair et peut faire peur. Mais la dissuasion a ses limites. En mars 2023, plus d'un an après l'entrée en vigueur de la loi canadienne, des journalistes du quotidien Métro ont infiltré des églises à Montréal et ils ont démontré qu'on y effectuait toujours des pratiques de conversion. C'est ce que croit également la journaliste Brigitte Noël de l'émission Enquête, qui avait fait il y a quelques années un grand reportage sur les thérapies de conversion pour les médias de Québécois. Selon elle, ces pratiques-là sont loin d'avoir disparu.
3: C'est juste plus caché. Peut-être qu'il y a moins de vidéos sur YouTube ou de choses flagrantes qui circulent sur le web, mais je suis convaincue, preuve à l'appui en fait, que ça se poursuit, mais c'est juste moins public. Légiférer contre des choses comme ça, qui sont surtout underground, des fois ça fait juste les pousser plus underground, mais c'est plus difficile à trouver. Donc c'est excessivement compliqué pour les autorités, pour les gouvernements. La loi, c'est presque symbolique, parce que si quelqu'un veut offrir ce service, si quelqu'un veut avoir recours à ce service, ils vont le trouver.
0: Les thérapies de conversion se transforment. Elles migrent maintenant en ligne où on peut facilement avoir des discussions virtuelles avec un pseudo-thérapeute qui pratique dans un autre pays où le code criminel canadien s'applique pas. Donc, clairement, la loi ne peut pas régler le problème à elle seule. Elle n'est qu'un outil parmi tant d'autres.
1: Faut pas se limiter à dire non aux thérapies de conversion. On parle de pratiques qui essaient toujours de se soustraire à toute tentative de les éradiquer. Faut faire preuve d'au moins autant de créativité, d'originalité et d'engagement pour vraiment s'y attaquer.
0: Alors, qu'est-ce qu'on peut faire? D'abord, multiplier les façons de porter plainte contre ceux qui offrent ce genre de thérapie. On peut aussi s'attaquer au statut fiscal d'organismes religieux qui encouragent les pratiques de conversion, ce qui pourrait porter un coup dur à leurs finances.
4: We start naming names and we start recording, we start tracking. Where does it happen?
0: On peut mener des recherches pour dénicher les individus ou les organismes qui effectuent toujours ces pratiques-là, accumuler les preuves nécessaires et les dénoncer. Il pourrait y avoir des équipes de policiers spécifiquement formées pour enquêter sur les organismes qui offrent toujours ces thérapies. Et on peut subventionner davantage de recherches, comme les travaux du professeur Olivier Ferlat, pour encore mieux comprendre le phénomène. Comment évoluent les pratiques de conversion et comment venir en aide aux personnes survivantes?
5: Je vois, t'sais, ma recherche comme étant une forme, t'sais, d'activiste. J'espère que mes données vont aider, tu sais, à plaidoyer, puis que moi-même, je vais être capable d'utiliser mes données pour des meilleures politiques, des meilleures interventions, un meilleur système de santé pour les personnes LGBTQ+.
0: Puis ce qu'il faudrait aussi, selon l'étudiante en psychologie Elisabeth Dromère, c'est de s'assurer de réparer les dégâts humains causés par les thérapies de conversion.
6: Plus de soutien par rapport aux victimes, justement, par rapport aux gens qui ont vécu des thérapies de conversion. Parce que quand on bannit quelque chose, on le bannit dans le futur. Ça fait rien pour les gens qui ont déjà souffert. Alors que ces gens-là ont besoin, justement, d'un soutien psychologique, d'un soutien médical, souvent d'un soutien qui est sur le long terme, qui affirme leur identité, qui célèbre leur identité. Et ça, ça n'a pas du tout été pris en compte dans la loi. Il y a des pays, je pense que c'était en Allemagne, où est-ce que eux, ils ont mis en place, par exemple, une ligne d'écoute pour les victimes, où est-ce qu'ils peuvent appeler puis avoir du soutien psychologique. Je dis pas que c'est la meilleure manière de le faire, mais au moins ça démontre un effort de la part des gouvernements de vouloir faire plus que juste les bannir pour dire, hey, regardez, on a banni ça, on est seulement genre des alliés de la communauté LGBTQ+. Genre non, ça va plus loin que ça.
0: Et en attendant la mise en place d'infrastructures de soutien par les gouvernements, on peut tout faire pour s'assurer que les survivants sachent qu'il existe des groupes d'entraide. Il y a des églises où les membres des communautés LGBTQ+ sont les bienvenus. Et il faut de la sensibilisation, beaucoup de sensibilisation. Pour les professionnels de la santé, pour les membres du personnel des écoles, pour que toutes et tous comprennent bien ces enjeux-là et soient capables de reconnaître des situations où une personne subit des pratiques comme ça. Et pour y arriver, il faut une définition plus précise et étoffée de ce que c'est une thérapie de conversion.
7: Parce qu'actuellement, ce qu'on a, c'est une loi qui a relativement peu de détails au niveau de la définition. Ça, ça permet aux personnes qui offrent des pratiques de conversion de dire « Ah, oh, mais non, mais moi, j'essaie pas de changer l'orientation sexuelle d'une personne. J'essaie de trouver la raison pourquoi la personne est gay ou j'essaie de guérir le trauma sous-jacent et, bon, si son orientation sexuelle change, moi, ça m'adonne. » Donc, ces tentatives de justifier l'offre pour que la loi soit suffisamment claire pour qu'on puisse dire, regarde, on n'est pas con, on sait que c'est une pratique de conversion pareille. Les pratiques de conversion existent encore parce que la transphobie, l'homophobie, ça existe encore. Et non seulement ça existe encore, mais malheureusement, on est en train de voir une montée d'homophobie et de transphobie. Ces tentatives d'enlever des droits aux personnes trans, ces tentatives de censurer les pratiques de drague, sont des choses qu'on voit de plus en plus à travers le Canada et qui servent la même idéologie qui justifie et qui donne force aux pratiques de conversion.
0: Le psychiatre Richard Montoureau.
8: Ce qui doit changer, c'est la société. Il faut que l'homophobie puis la transphobie deviennent de moins en moins présentes, qu'on puisse vivre tous sur un pied d'égalité. Puis à ce moment-là, les thérapies de conversion seront plus utiles.
9: Comment on fait pour réduire l'homophobie en société?
8: On fait des balados. On s'implique dans la communauté at large. On est visible. Il n'y a pas une chose à faire. Il y a 1 million de choses à faire. Mais c'est d'être présent, puis de démystifier, parce que les gens se font beaucoup d'idées de c'est quoi un homosexuel, mais ce qui a été démontré dans les études, c'est que ce qui change les attitudes, c'est de connaître quelqu'un qui est gay. Donc, le plus qu'on est ouvert, le plus que les gens connaissent notre expérience, le plus que les gens vont réaliser qu'on est plus pareil que différent.
0: Dans les premiers épisodes du balado, j'expliquais comment, à l'adolescence, j'avais l'impression de pas être un vrai homme parce que je correspondais pas au stéréotype de masculinité. On a passé presque un an à préparer cette série-là et ça m'a fait beaucoup réfléchir sur mon passé, sur qui je suis, sur comment je me définis. Et aujourd'hui, c'est clair pour moi. Je suis gay, cisgenre. Et je suis un homme. En fait, je crois maintenant que l'important, c'est pas d'être un vrai homme ou une vraie femme. C'est juste d'être quelqu'un qui embrasse toutes les facettes de sa personnalité authentique, peu importe les conventions sociales. C'est ce qu'ont découvert plusieurs des personnes survivantes qu'on a rencontrées pour la série.

0: Pendant de nombreuses années, elles ont vécu dans la négation de qui elles étaient réellement. Elles ont fermé les yeux sur ce que leur cœur criait. Jusqu'au jour où elles ont finalement accepté leur vérité. Où elles n'ont plus cherché à réprimer leurs désirs, mais plutôt à les vivre. La première fois où elles se sont permis de toucher, d'embrasser, de faire l'amour avec la personne vers laquelle tout leur être était attiré.
1: C'était une des premières fois où mes sentiments, mes opinions, puis moi en tant que personne, avaient de l'importance.
2: J'ai vraiment aimé le fait d'être tellement proche avec un autre homme. C'était vraiment quelque chose surprenant et que j'avais jamais...
3: C'était vraiment un gros crush d'ado. Ça a été l'élément déclencheur pour me dire, ben dans le fond, ça sert à rien d'essayer de fuir ça.
4: And exhilarating, and for the first time,
5: c'était incroyable, exaltant. Et pour la première fois, je sentais que ma tête était attachée au reste de mon corps. Parce que jusque-là, c'était comme un iceberg. Ma tête était au-dessus de l'eau et essayait d'ignorer tout le reste de mon corps en dessous.
6: On est revenu chez lui, on s'est embrassé. Puis là, j'avais dit « je t'aime ». La première date.
7: I can't describe it. It's like butterflies. It was just everything.
8: C'était des papillons. C'était d'enfin comprendre. C'est à ça que ça ressemble.
7: Just feeling, okay.
8: Juste de sentir que c'est la bonne chose.
7: It was just this release.
8: C'était l'évacuation de toute la haine, la honte, les péchés.
6: C'était full wow. C'était full wow. J'avais adoré. C'était clairement, OK, ça c'est moi, là, ça c'est qu'est-ce que j'ai toujours vu, rêver vivre. Tu sais, c'était en cohérence avec qui je suis à l'intérieur. C'était pas, il y avait même pas de malaise de la première fois ou de, tu sais, de genre, qu'est-ce que c'est ça, tu sais. C'était confort. C'était très confortable.

0: Je l'ai déjà dit, s'il y avait eu une pilule pour devenir hétéro d'un coup, je l'aurais prise à l'adolescence, comme à peu près tous les survivants à qui on a parlé. Gabrielle aussi l'aurait prise dans sa jeunesse. Mais je lui ai demandé si cette pilule-là existait aujourd'hui. Est-ce qu'il la prendrait encore?
1: Hey là là, jamais. Hey, si j'avais le choix de naître hétérosexuel, j'irais non. Je serais, oh non, aucunement intéressé par ça. Aucunement, je suis tellement content d'être gay. Parce que être gay, ça veut dire être un petit peu en marge. Puis être un petit peu en marge, ça veut dire pousser les mentalités pour l'ouverture puis l'acceptation de la diversité. C'est un honneur, tu sais. Puis c'est correct d'être dans la foule puis d'être un petit peu comme ce que plus de gens sont. Mais la vérité, c'est que tout le monde a leur particularité. Tout le monde est différent à un certain point. Puis le problème, c'est les conséquences, le jugement, le rejet qu'on met aux différences. Fait que d'être une voix pour la différence, je changerais pas ça pour tout l'or du monde. C'est un honneur.
0: Et aujourd'hui, je suis d'accord avec lui.

C'était la série Fais un homme de toi, une production de Radio-Canada Audio. Le recherchiste qui a trouvé tous ces incroyables témoignages, c'est Jean-Philippe Proulx. La sublime musique originale est composée par Étienne Copé. Le formidable réalisateur qui a enregistré, assemblé, écrit les textes de tout ça, c'est Philippe Marois. Et à l'animation et aux entrevues, c'est moi, Jocelyn Lebeau. Un immense merci à toute l'équipe de Radio-Canada Audio pour nous avoir soutenus, conseillés et accompagnés tout au long du projet, mais surtout à tous ceux et celles qui ont accepté de nous raconter leur histoire.

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1: Bonsoir, ici Fred Harding. Voici les informations. La première ministre Christine Fréchette affirme qu'il est normal que des membres de son cabinet annoncent leur départ. Le ministre québécois de la Culture et des Communications, Mathieu Lacombe, a déclaré ce matin qu'il ne sera pas candidat aux prochaines élections. Hier, c'était son collègue au ministère du Travail et aux Relations canadiennes, Jean Boulet, qui annonçait son départ à la fin de son mandat. Voici donc la première ministre du Québec, Christine Fréchette.
2: Il y a un renouveau qui s'opère, c'est normal. On arrive au terme d'un engagement, d'un cycle politique. Et puis d'ailleurs, je veux saluer l'engagement de Mathieu Lacombe, également Jean Boulet, parce que ça a été des acteurs très investis dans les dernières années, plusieurs années d'ailleurs. Et je veux saluer ça parce que c'est un investissement plein et entier qui a bénéficié, qui a profité aux Québécois.
1: La chef caquiste sera dans la circonscription de Brome-Missisquoi samedi afin de présenter une première candidate en vue des élections de l'automne. Et les travaux parlementaires ont pris fin à la Chambre des communes à Ottawa. Le leader parlementaire du gouvernement Carney, Stephen McKinnon, a fait adopter une motion en ce sens. En principe, les travaux devaient se terminer demain. La motion libérale a aussi permis de mettre en œuvre des bâillons afin d'adopter certains projets de loi, dont le controversé C-22, qui vise à permettre aux policiers d'avoir accès à des renseignements détenus par les plateformes numériques. L'ensemble des partis d'opposition ont dénoncé l'adoption du projet de loi. Et le vice-président américain J.D. Vance défend le protocole d'accord conclu pendant la fin de semaine entre les États-Unis et l'Iran. Il a réprimandé aujourd'hui les critiques venant des Israéliens et les a mis en garde contre le risque de s'aliéner leur plus important allié. À Washington, le protocole d'entente est attaqué de toutes parts. Louis Blouin nous en dit davantage.
3: Good morning, everybody. J.D. Vance devant les journalistes à la Maison-Blanche. Opération de relations publiques pour défendre l'accord conclu avec l'Iran. Un accord gagnant-gagnant pour les États-Unis, plaide-t-il. Le protocole d'entente prévoit un plan de reconstruction de 300 milliards de dollars et la levée des sanctions sur les exportations de pétrole iranien. Mais il ne contient aucune limite en ce qui a trait au programme de missiles iraniens.
4: You can't tell a country whether Israel or Iran they're not allowed to have any self-defense.
3: Le vice-président est même allé jusqu'à dire qu'on ne peut pas interdire à un pays de se défendre, qu'il s'agisse d'Israël ou de l'Iran. J.D. Vance en profite pour réprimander des ministres israéliens qui ont critiqué l'accord.
4: I might not be attacking the only powerful ally that I have.
3: J'éviterai de m'en prendre au seul allié puissant qu'il me reste dans le monde, déclare J.D. Vance. Critiqué par Donald Trump pour ses frappes menées au Liban, le premier ministre israélien tente de calmer le jeu. Et appelle à maintenir les relations importantes avec les Américains. Tension entre les alliés et au sein même de la famille républicaine. J'aurais aimé que le président finisse le travail en Iran, dit le sénateur républicain John Cornyn. Le président est très mal conseillé, estime son collègue Ted Cruz. Je ne veux pas que nous envoyions un seul centime à l'Ayatollah, lance-t-il. Pour le président, le service après-vente ne fait que commencer. Ici Louis Blouin, Radio-Canada, Washington.
1: Et de retour chez nous, les autorités de santé publique en Estrie et en Montérégie lancent un appel à la vigilance en raison de l'augmentation des cas de rage du raton laveur. Un animal infecté a été retrouvé mort il y a quelques jours dans une zone rurale de Magog. Marie-Hélène Rousseau fait le point.
5: Quand tu as des bonnes pratiques, ben, tu évites tous les problèmes reliés aux animaux.
6: Ce campeur en visite au Parc national du Mont-Orford a l'habitude de côtoyer des animaux sauvages en forêt. La montée des cas de rage du raton ne l'inquiète pas trop.
5: Il n'y a pas de problème si tu fais attention à ta nourriture puis si tu essaies de ne pas les nourrir.
7: Ils n'ont pas besoin de nos guimauves, nos chips, nos Cheetos et tout ça.
6: Le parc va renforcer la sensibilisation auprès de sa clientèle. Voici la responsable du service de la conservation et d'éducation, Claudia Lasselle.
8: C'est sûr qu'avec la rage qui s'approche tranquillement du parc, ben, tous nos comportements, il faut les vérifier, il faut les ajuster. Il faut faire attention aussi à nos déchets, donc en disposer aux bons endroits.
6: Avec l'été qui arrive, la directrice de la santé publique de l'Estrie, Dr Isabelle Sanson, rappelle que la rage est une maladie toujours mortelle dès l'apparition des symptômes.
9: Oui, la raison qu'on sort aujourd'hui, c'est pas pour alerter les gens indûment, c'est pour les informer de la situation.
6: La rage se transmet par un contact direct avec la salive d'un animal infecté. Si vous êtes mordu ou griffé, il faut laver la plaie de 10 à 15 minutes avec de l'eau et du savon et contacter le 811.

0: un traitement préventif peut être administré. En Estrie, 21 cas ont été détectés depuis janvier. En 2025, il y en avait eu 84.
1: Ça s'approche des centres urbains en Estrie. Ça s'approche de Cowansville, ça s'approche de Magog.
0: Un raton laveur mort a d'ailleurs été retrouvé il y a quelques jours dans une zone rurale de Magog. Les autorités demandent à la population de signaler tout animal ayant un comportement inhabituel ou retrouvé mort. Faire vacciner ces animaux de compagnie fait aussi partie de la solution. Ici Marie-Hélène Rousseau, Radio-Canada, Sherbrooke.
2: Et en terminant, l'équipe canadienne a remporté une victoire écrasante de 6-0 face au Qatar à son deuxième match du tour préliminaire à la Coupe du monde de soccer. La rencontre avait lieu à Vancouver devant une foule survoltée de plus de 50 000 spectateurs. Le Canada obtient donc sa première victoire en 3 présences au Mondial depuis 1986. L'équipe a disputé une bonne partie de la rencontre avec 2 joueurs en plus à la suite de 2 cartons rouges décernés à des joueurs du Qatar. L'équipe canadienne avait fait match nul contre la Bosnie-Herzégovine à sa première sortie et affrontera la Suisse mercredi prochain. Voilà, c'était vos informations.

Hello, hello, hello, coucou, hello, les cocos. Oui, toujours votre fidèle scout, Jérémy Tessé-Vignon, avec vous, les cocos. Je sais pas, j'essaie de trouver des manières d'aller chercher le public et de l'inciter à nous écouter. Donc, je fais des folies. Écoutez-moi, écoutez-moi pas. Hey, fait beau, fait haut, ça sent l'été. Oui, on approche tranquillement vers cette période estivale. On la sent de plus en plus aussi dans nos propositions de sortie, etc. Et on le voit dehors, ça fait du bien. À notre menu aujourd'hui, on recevra dans la deuxième demi-heure Andrea Bouma, qui est du comité d'organisation du Rip Fest à Bathurst, qui aura lieu en fin de semaine. Ribfest, dégustation, vous l'aurez compris, de ribs, mais aussi pour une bonne cause. On va discuter de tout ce qui en découle avec elle tout à l'heure. On va aussi, dans quelques instants, parler au maire de Memramcook, Maxime Bourgeois. Ça bouge beaucoup hein, dans la vallée cet été. Il y a un tas d'activités, notamment cette route agro-touristique. On met vraiment l'emphase là-dessus pour découvrir les produits, les gens, les artisans locaux aussi dans la région. Donc, on parle de ça avec lui dans quelques instants. On débute en musique avec je me rappelle plus avec quelle chanson, je vais la trouver tout de suite avec Patrice Michaud et vous êtes ici.

0: Et oui, Patrice Michaud, avec vous êtes ici. On se rend maintenant à Memram Cook. Il y a toutes sortes de choses qui se préparent pour cette période estivale. Ça va bouger beaucoup. Et pour nous en parler, on rejoint le maire de Memram Cook, Maxime Bourgeois. Maxime, bonjour.
1: Bonjour.
0: Merci d'avoir accepté notre invitation. Donc, vous en avez fait l'annonce hier de cette programmation estivale. J'ai envie de vous demander pourquoi c'est important pour vous d'offrir justement une programmation comme ça dynamique à la communauté de Memram Cook.
1: Je pense que ça va de manière parallèle avec nos efforts pour développer le secteur d'agrotourisme. Donc, comme vous le savez sûrement, ça fait plusieurs fois qu'on en parle même aux ondes de Radio-Canada. Memram Cook est vraiment en train de miser sur développer son l'offre touristique, mais on mise vraiment sur la question d'agrotourisme. Puis on pense qu'avoir une programmation étoffée, intéressante, va vraiment encourager les gens à venir découvrir la belle vallée de Memram Cook.
0: Ouais. On va en reparler plus en détail de cet appel justement aux gens à découvrir l'agrotourisme chez vous. Parlons avant des spectacles musicaux estivaux. Là, j'imagine que ça se passe pas mal tout au Monument, qui est votre lieu de rassemblement. À quoi on peut s'attendre de ce côté-là, Maxime?
1: Exactement. Et donc, ça va commencer avec les célébrations du 1er juillet, la fête du Canada. Plusieurs activités familiales. Puis je dois dire que le Monument de la fête, c'est extraordinaire, surtout pour les familles. On a toujours comme des bandits castles, des personnes qui vont peinturer le visage, des choses comme ça. Puis donc, il y a plusieurs activités familiales. Ensuite, il va y avoir la musique avec Kev, c'est l'ancien chanteur du groupe Réveil. Donc ça, c'est pour les célébrations du 1er juillet. Ensuite, du fait qu'on faisait, à chaque année, on faisait le setup pour le 15 août, on a pensé que c'était efficace de faire un spectacle la fin de semaine avant le 15 également, du fait que tout est installé. Mm-hmm. Donc, pour la deuxième année, on va accueillir Zachary Richard pour un spectacle au Monument Lefebvre. Puis, c'est vraiment extraordinaire parce qu'on va aussi faire un genre de spectacle de lumière sur le Monument Lefebvre. Les gens qui étaient là la dernière vont se rappeler.
0: Oui,
1: c'était magique d'avoir Zachary Richard sur l'estrade avec les lumières qui font briller le Monument Lefebvre. Puis, Zachary Richard va justement être accompagné, je veux dire, de Daniel Légère, Tina Gautreau, puis de Dominique Dupuis. Donc, c'est la deuxième édition. On est super excités. Ça va vraiment être fantastique. Puis ensuite, évidemment, les célébrations du 15 août avec le Tintamarre traditionnel. Puis on va avoir en musique Chumizer, Samuel Bourgeois, qui est

0: effectivement, en fait, originaire de Bramco, puis les Mainlanders. Puis encore une fois, il va avoir plusieurs activités familiales également là, pour le 15 août.
1: Très cool.
0: Il y a plusieurs gens qui, durant le jour, qui aiment venir à Bramco, justement, parce qu'on a vraiment une programmation intéressante pour les familles.
1: Absolument. Et là, bon, parlons de d'agrotourisme. Vous lancez vraiment cette invitation-là aux gens des provinces atlantiques et même d'ailleurs de venir découvrir cette route agrotouristique. Peut-être si vous aviez à décrire cette expérience, même Bramco, à quelqu'un, Maxime, qui n'est peut-être jamais venu, qu'est-ce que vous lui diriez?
0: Peut-être que je commencerai avec la vision. Mais on essaie vraiment de se démarquer comme... On essaie d'être pour Moncton ce que l'île d'Orléans est pour Québec ou la région Annapolis, justement, Wallville pour Halifax ou Niagara-on-the-Lake pour Toronto. Donc, c'est le genre de destination où est-ce que si on veut décompresser, mm-hmm. on veut profiter du terroir, du bon vin, de la bonne bouffe. Donc, on a vraiment misé sur toute la question de l'agrotourisme. Puis, on voyait vraiment le paysage de Bramco pouvoir contribuer à cette vision. C'est super intéressant parce que d'année en année, depuis qu'on a comme mis de l'avant cette vision, les entrepreneurs sont au rendez-vous. C'est certain que oui. Le Verger Béliveau est un petit peu le pionnier. Ça fait longtemps qu'il règne. C'est eux qui ont vraiment poussé l'idée. Mais depuis les dernières années, il y a quand même la distillerie Crooked River qui s'est installée. Il y a la vignoble Crowing Vine que depuis 2 ans, ça fait frayeur. Ils ont investi énormément d'argent dans leurs installations sur le site. Puis c'est toute beauté. Il y a aussi les autocueillettes aux petits fruits de près d'en haut où est-ce qu'on a des fraises, des framboises, des bleuets. Il y a même des melons d'eau. C'est extraordinaire. Puis aussi, ce qui est intéressant aussi, c'est dans la région, surtout du secteur de près d'en haut, on voit qu'il y a des gens, monsieur dans tout le monde, qui commencent à même vendre leurs aliments, leurs légumes sur le bord du chemin. Donc ça, c'est quand même assez intéressant. Je suis vraiment, vraiment content et puis épaté de l'ouverture du nouveau restaurant gastronomique, le Bistrot Angélique, qui a ouvert jeudi dernier. Puis que justement, c'était l'endroit où est-ce qu'on a fait le lancement de notre saison estivale. Puis c'est une vieille église protestante qui a été convertie en restaurant. Puis c'est vraiment
1: c'est
0: un
1: magnifique.
0: Endroit fantastique. Ouais. Exactement. Puis évidemment, le Monument Lefebvre aussi contribue, si on veut, à cette vision d'agrotourisme. C'est l'endroit où est-ce qu'on a les spectacles. Puis même, ils ont un petit café aussi. Donc, j'encourage les gens d'arrêter au Monument Lefebvre pour un bon café.
1: Je suis curieux, Maxime. Est-ce que cette vision-là que vous avez de l'agrotourisme, est-ce que c'est simplement pour l'agrotourisme ou vous avez envie que les gens s'arrêtent et viennent s'installer aussi chez vous? Est-ce que c'est un peu ça qui émane de cette vision-là?
0: On n'a pas nécessairement de vision en termes d'augmentation de la population. Mm-hmm. Parce qu'on est accueillant, on aime que les gens viennent s'installer chez nous, mais on veut aussi garder le caractère rural, communautaire de notre communauté. On aime beaucoup même Bramco comme ça l'est actuellement. Évidemment, comme quand on est des élus municipaux, l'augmentation démographique nous permet de faire plus de choses en termes de budget parce que l'assiette fiscale reflète justement la population. Mais c'est pas nécessairement la vision. C'était vraiment pour mettre de l'avant les atouts au niveau tout le côté pittoresque de la communauté. Puis justement, le fait qu'on avait déjà des entrepreneurs qui essaient de se mettre de l'avant dans ce domaine. Puis on voyait qu'il y avait vraiment un potentiel aussi. Parce que même au niveau du sud-est, du Nouveau-Brunswick, c'est très intéressant parce qu'on ne compétitionne pas avec Chidiac, on est complémentaire. Parce que, par exemple, si quelqu'un du Québec descend pour passer une semaine au Québec, à Chidiac, puis il pleut une journée, par exemple, ben, il y a quand même quelque chose d'intéressant à venir faire à Bramco. Ou que si on a 7 belles journées ensoleillées, on ne veut peut-être pas passer nécessairement 7 jours sur la plage, on veut venir découvrir justement ce que les agriculteurs ont à offrir dans notre région. Donc, on voit qu'on est vraiment complémentaire par rapport aux autres communautés du Sud-Est. Là.
1: Comment on déploie ces efforts-là de promotion, de dire aux autres provinces, même du Québec, aux gens du Québec ou des provinces atlantiques, de venir chez nous? Comment on déploie justement ces efforts-là?
0: Ben, la première chose, je pense, c'est avoir la vision, puis le dire haut et fort, qui on est, puis ensuite prendre les étapes pour justement mettre de l'avant cette vision. Là, on va faire le lancement la semaine prochaine de notre plan d'action. Donc, on va avoir une grosse campagne de marketing. Puis c'est aussi être vraiment présent chez les entrepreneurs qui essayent de percer dans le domaine. Donc, on fait le mieux d'appuyer les entrepreneurs. Donc, à chaque fois qu'on a un événement Meramco, qu'on essaie d'emporter les gens là-bas, à chaque fois, moi, je suis sur les ondes, soit Radio-Canada ou peu importe quelle radio, j'essaie d'en parler. J'étais justement à Edmonton la semaine dernière, puis je faisais partie d'un panel organisé par Destination Canada, puis je parlais justement de Meramco, puis le côté d'agrotourisme. Donc, c'est vraiment d'avoir un plan d'action, puis de réaliser aussi que c'est pas du jour au lendemain. La vision de devenir, tu sais,
1: c'est à long terme, moyen terme aussi. Là, ouais.
0: Terme. C'est vraiment une vision long terme. On parle de 20 ans si on veut vraiment développer cette offre-là. Mais c'est super encourageant de voir que d'année en année, il y a de nouveaux entrepreneurs qui viennent s'installer chez nous. Puis c'est des entrepreneurs qui croient à la vision aussi qu'on essaie de mettre de l'avant.
1: Ouais, j'imagine que vous avez mesuré aussi l'impact économique là, potentiel de tout ça, de cette initiative d'agrotourisme, même, c'est sûr que c'est bénéfique.
0: L'impact économique est intéressant, mais l'impact psychologique, si on veut,
1: social,
0: la qualité de vie, ça fait vraiment en sorte que les gens sont fiers de leur coin. Mm-hmm. Finalement, ils ont un endroit pour aller se réunir les vendredis, les samedis soirs. Ils sont vraiment, vraiment heureux de consommer des aliments d'ici. C'est plus l'impact social, si on veut, chez les résidents. Puis j'ai aussi, il y a une genre de vision plus large que seulement l'agrotourisme. Il y a aussi de là nos sentiers, par exemple. On fait quand même un effort considérable à entretenir nos sentiers. Ouais. Il y a des sentiers extraordinaires à Meramco, que ce soit sur les levées, là, sur les abattoirs. On a aussi deux parcs municipaux qu'on entretient très bien, le parc du Haut-du-Ruisseau puis le parc Leblanc. Puis on a une vision long terme aussi, là, pour ceux et celles qui ne savent pas, la région du Sud-Est, la Commission des services régionaux a développé une vision où est-ce qu'ils essaient de connecter les 12 municipalités par des sentiers. Donc, actuellement, on travaille sur une vision long terme pour se connecter. Le sentier partirait de Dieppe, passe dans le Meramco pour aller vers Dorchester puis Sackville. Donc, ça, c'est une des choses qui va bonifier aussi l'offre touristique.
1: Oui. Vous avez aussi choisi d'organiser un événement pour souligner la fête nationale française. Oui. Maxime, pourquoi avoir choisi de le faire?
0: Pour plusieurs raisons, je pense que premièrement, on a un lien assez étroit avec la France. On avait eu la visite du président Jacques Chirac en 1999 dans le cadre du sommet de la francophonie. Moi, personnellement, j'ai une super bonne relation avec le consulat Bernard. Puis je pense que c'est important. Une l'initiative aussi, c'est pour remporter un événement à Meramco, justement pour faire découvrir Meramco à des gens qui n'auraient peut-être pas venu sans l'événement. Puis aussi, c'est pour célébrer le fait francophone de notre communauté. Il y a deux ans, Meramco c'est identifié comme communauté francophone, offrant des services bilingues, évidemment. Puis on a aussi passé un arrêté municipal pour l'affichage en français. Donc, c'est aussi une manière de vraiment faire la promotion de l'identité francophone de la région. Puis, on mettre en valeur le Monument Lefebvre. L'événement en tant que tel va avoir lieu au Monument Lefebvre. Mm-hmm. Puis, il y a environ 200-250 dignitaires qui vont venir à Meramco. Donc, je pense que je me réjouis du fait que le consulat de France en Atlantique a accepté d'organiser l'événement ici à Meramco.
1: Oui. Et là, tout ça, il y a plusieurs activités qui s'ajoutent. Là, il y a le Festival d'art de rue de Meramco qui sera du 3 au 5 juillet. Les causeries du mardi qui reviennent au Monument Lefebvre. Il y a des activités au musée de la Société historique, le terrain de golf. Tout ça, j'ai envie de vous demander en terminant, Maxime, pour la communauté et les touristes là, qui vont fouler votre sol cette saison, qu'est-ce que vous voudriez qu'ils retiennent?
0: La joie de vivre déjà même Meramco, à quel point aussi toute notre stratégie a vraiment élevé l'appréciation que les gens ont pour Meramco. Puis c'est devenir Meramco pour décompresser. C'est vraiment un endroit magique où est-ce que si vous voulez prendre du temps en famille ou en couple, c'est l'endroit idéal pour le faire, pour vraiment vous déconnecter de, tu sais, la vie va vraiment vite. On est toujours sur nos téléphones, nos ordinateurs, etc. Je pense que Melancook a vraiment ce cachet rural, communautaire, où est-ce qu'on peut vraiment décrocher de notre quotidien pour recharger la batterie.
1: Oui. Maxime Bourgeois, vous êtes le maire de Memramcook. On vous souhaite un merveilleux été, beaucoup de gens, beaucoup de plaisir et merci d'avoir été avec nous ce matin.
0: Merci beaucoup.
1: Bonne journée.
0: Bonne journée.

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Chemisère, Sawdust sur mes hardes. Je sais pas si vous avez vu passer de la programmation. Bon, il y a Memram Cook qui est très dynamique pour cet été. Il y a Dieppe aussi qui le reste toujours. On a annoncé les spectacles, les mercredis chauds, les spectacles en plein air, tous les mercredis de juillet à août. À 18h30 à la place 1604. C'est gratuit. Et en cas de mauvais temps, bon, il y a des informations à chaque fois qui vont vous dire si le spectacle justement est annulé ou ailleurs. Donc voilà. Et on peut regarder un peu la programmation ensemble. Ça débute le 8 juillet avec les Fils des Pionniers ainsi que Laurie Leblanc avec invité Sophia Leblanc. Le 15 juillet, ce sera The Hello Crows avec Moyenne Rig. Moyenne Rig qui fait de plus en plus sa place sur les scènes d'ici au Nouveau-Brunswick et ailleurs. Il y aura le 22 juillet les frères Alexis et Félix Béliveau. Alexis de Chemisère, Félix Béliveau de Beaumont avec Allons danser aussi qui sera là. Le 29 juillet, il y aura la grosse équipe aussi qui fait sa place, un groupe de jeunes comme Moyenne Rig qui commence aussi à faire de plus en plus de spectacles un peu partout au Nouveau-Brunswick, de Mainlanders qui seront là aussi. Ensuite, le 5 août, La Galère et La Trappe seront là. Le 12 août, Chris Béliveau et Jordan Thibodeau. Le 19 août, Kelsey Albert et Olivier Bergeron. Et finalement, le 26 août, il y aura Thierry Mélenchon, la star du bar, les stars du bar et de Martin Boys. Et on va justement écouter quelqu'un de la programmation, Chris Béliveau et La Pétamarque.

Chris Béliveau, la pite à Marc. Oui, Chris Béliveau qui sera là un peu plus tard cet été à la place 1604 pour les mercredis chauds. Il sera là le 12 août. Hey, êtes-vous fan de ça?

Incroyable. Et si vous pouviez voir ma réalisatrice faire la danse officielle de la fureur, hein, les coudes qui se font aller. Oui, la fureur. Bon, cette émission-là qui était extrêmement populaire. Je vous parle de ça parce que j'ai tellement aimé cette émission-là quand j'étais jeune. Des souvenirs avec ma mère à écouter ça, à chanter. Ma partie préférée, c'était quand il y avait la chanson. Et là, on arrête la chanson, il faut continuer les paroles. Bref, la fureur, nostalgie, mais qui sera là de retour. Radio-Canada a annoncé là, récemment qu'il y aura deux nouveaux épisodes qui seront présentés. C'est Véronique Cloutier qui sera de retour à l'animation de cette spéciale-là les samedis 28 novembre et 5 décembre. Il y a Élise Marquis hein, et Sébastien Benoît, vous vous rappelez d'eux. Ce sont les grandes têtes de la fureur au fil des années qui seront respectivement les capitaines des filles et de l'équipe des gars, dont la composition va être dévoilée dans les prochains mois. Quand même, deux rendez-vous de 90 minutes, oui, qui seront diffusés en direct sur Ici Télé et Ici Tout.tv et en simultané sur Ici Musique. Donc, un retour ponctuel pour une troisième année consécutive. On voit quand même que c'est populaire, la fureur. Le concept est tout simplement bon. En 2024, c'est l'équipe des gars menée par Alex Perron qui avait remporté la compétition. Et l'an dernier, la victoire était revenue à l'équipe des filles, dirigée justement par Élise Marquis. On voulait s'amuser un peu ce matin avec cet élan de nostalgie et les moves de danse de ma réalisatrice qui est incroyable. Je le répète encore une fois. Merci et on poursuit en musique.

0: Hauteur Rive avec la chanson Miam Maikan. On s'en va à Bathurst parce que c'est cette fin de semaine qu'aura lieu le Rip Fest. Et attention, on va se donner faim ce matin. C'est le 10e anniversaire et c'est le club Rotary de Bathurst qui chapeaute le tout. On en jase avec Andrea Bouma, qui est membre du club Rotary et du comité d'organisation aussi du Rip Fest. Bonjour, Andrea.
1: Bon matin.
0: Merci d'être là. Donc, 10e anniversaire quand même déjà. J'imagine que ça a beaucoup changé depuis les débuts.
1: Ah oui, absolument. Je veux dire, on a eu des années où est-ce qu'il y avait le COVID, mm-hmm. Mais même dans ces années-là, on avait réussi à maintenir l'événement en vie grâce à un service à l'auto. Cette année, il annonce de la pluie, mais tu sais, même avec la pluie, ça nous arrête pas. C'est quelque chose qu'on est habitué. C'est le nord de la province et c'est le mois de juin.
0: Oui, c'est ça. Ah, c'est des intempéries qu'on peut rien faire, mais bon, il faut s'y faire. Andrea, ça fait combien de temps, vous, que vous vous impliquez? Est-ce que vous étiez là depuis les débuts?
1: Non. Moi, ça fait à peu près 7 ans que je suis impliquée avec le Rotary. Ça fait à peu près 5 ans avec le Rib Fest.
0: D'accord. Pourquoi avoir décidé de vous impliquer comme ça, Andrea?
1: Ben, avec le Rotary, ça faisait longtemps que je cherchais une organisation que je voulais faire un petit peu de bénévolat. Mm-hmm. C'est quelque chose que j'avais toujours trouvé important. Ma famille, c'est quelque chose qu'on a toujours fait. Alors, je cherchais quelque chose que je pouvais m'enligner avec. Et puis, le Rotary, c'est certainement quelque chose, c'est un club que je peux supporter. Et en réalité, pour le Rib Fest, c'est un de nos plus gros levées de fonds dans l'année. Alors, c'est quelque chose, ça implique toute la communauté aussi.
0: Ben oui.
1: Il y a de la musique, de la bonne bouffe, c'est le fun.
0: Oui, parce que c'est un rassemblement culinaire, mais là, vous l'avez mentionné, c'est pour la communauté, c'est également une grande levée de fonds pour une bonne cause. Parlez-nous de ça, Andrea.
1: Ben, pour ceux qui ne connaissent pas beaucoup, c'est quoi le Rotary? Il s'agit d'une organisation internationale qui est présente partout dans le monde. Donc, la mission est de ramasser des personnes qui souhaitent redonner à leur communauté. Puis, c'est local, c'est provincial, c'est national, c'est international. Et nous, dans le club de Rotary Bathurst, on met beaucoup d'emphase sur la communauté. On supporte le centre de bénévoles de Bathurst, la fondation de l'hôpital Chaleur, Systema, que vous devriez être peut-être un peu connaissant. On a un jardin communautaire. On a l'ancien bureau de poste qu'on essaie de remettre en vie. Ensuite, on a plusieurs autres programmes qui contribuent au soutien et au développement des jeunes de notre région.
0: Oui.
1: Un excellent exemple, c'est notre programme Interac, qui est offert dans les écoles secondaires francophones et anglophones, où les jeunes apprennent l'importance du bénévolat et ils ont l'occasion de choisir différentes causes qu'ils souhaitent appuyer au cours de l'année. Et ce programme est réalisé en collaboration entre les deux écoles, le Rotary, le public en général. Puis on a eu un gros succès avec ce programme-là. On est très fiers de notre programme d'Interac.
0: Mm-hmm. Absolument. Bien, je sais que vous faites plein de choses. Il y a le Club Rotary qui est vraiment bien implanté dans la région. Là, le Rip Fest, donc, c'est quoi? C'est une partie des profits qui seront remis à plusieurs causes. Parlez-nous un peu des causes qui seront touchées. Est-ce que c'est celle que vous venez d'énumérer, Andrea?
1: Oui, exactement. Okay. C'est pas juste une cause, ça va être pour aider à supporter tous les programmes que nous autres on supporte.
0: D'accord. Il y en a quand même plusieurs. Et puis là, il y a ça, mais il y a aussi donc l'aspect culinaire. Parlez-nous un peu de... Est-ce que c'est une compétition? Est-ce que les gens se battent pour la première place de la meilleure ribs? Comment ça se passe de ce côté-là?
1: Ben, c'est une compétition amiable. Je veux dire, on a, je pense, c'est les meilleures ribs, le meilleur poulet et la meilleure sauce ou sauce barbecue. Je veux dire, tout le monde en profite avec ça. Mais c'est ça. C'est une petite compétition, mais comme je te dis, plus amiable que d'autres choses.
0: Ouais.
1: Mais si que vous n'êtes pas un grand amateur des côtes levées ou du poulet, on a d'autres marchandes qui sont en place pour offrir des plats comme du poisson de frites, des oignons fleuris, de la crème glacée, des gâteries sucrées pour les enfants et les enfants de cœur. Mm-hmm. On a aussi un kiosque, des confitures, des conserves, d'autres vendeurs qui vont offrir divers produits pour la communauté.
0: Oui, c'est ça. C'est un rassemblement vraiment toute la fin de semaine. Est-ce qu'il y a d'autres activités qui sont organisées, Andrea?
1: Mais oui, pendant les 3 jours, on a une grosse tente, puis en dessous de la tente, parce qu'il va probablement avoir de la pluie. On a aussi de la musique gratuite qui va se présenter tout au long de la fin de semaine. Mm-hmm. Ça, c'est grâce aux musiciens qui donnent leur temps gratuitement pour supporter l'événement. Nous avons un total de 17 performances musicales, des artistes solos, des duos, des groupes. On a aussi le Phantom Jazz Band qui est à peu près 30 membres qui vont être en performance la fin de semaine. Sauf c'est comme qu'on dit, viens pour les ribs, mais reste pour la musique.
0: Oui, c'est ça.
1: Puis tout est gratuit.
0: Oui, c'est ça. Je voyais là, justement la liste des musiciens que vous aurez. C'est quand même bien rempli. On parle de combien de gens qui se rendent, qui visitent ça année après année. Est-ce que vous avez eu des chiffres? Est-ce que vous avez fait un peu de statistiques de ce côté-là?
1: Oui, mais l'année passée, on avait au-dessus de 4000 personnes qui ont passé.
0: Quand même.
1: Oui, puis il y en a qui reviennent parce que on est là pas mal toute la fin de semaine. Alors, on voit les mêmes visages 2-3 fois dans la fin de semaine. Ils vont venir essayer les ribs de Texas Rangers. Après, la prochaine fois, ils vont venir aux Fat Boys ou peut-être la prochaine fois, ils vont venir aller chercher du poisson, des frites. So, on les voit plusieurs fois dans la fin de semaine. Mais pour une petite communauté comme le Nuts, c'est vraiment encourageant de voir le support que la communauté nous donne.
0: Ouais, moi, il faut que je fasse attention à ma ligne, là, mais on dirait que j'y reviendrai manger tout le temps les ribs, mais avec un déguisement différent pour pas qu'on me reconnaisse une moustache ou une perruque. Là.
1: Oui.
0: Ça ferait pas mal de gens qui viendraient avec mes apparitions. Bref, Andrea, bon, j'imagine que tout ça, ça demande quand même beaucoup de gestion, de logistique, organiser 3 fins de semaine qui accueillent autant de gens. Aussi, bon, le travail des bénévoles qui est indéniable, c'est sans eux, c'est pas possible, j'imagine.
1: Exactement. Notre club, on est à peu près 50 dans notre club, qui est quand même un gros club pour la région, pour la grosseur de la région. Mais tu sais, il y a du monde qui ont plus de temps à donner que d'autres. On a un comité d'à peu près 8 à 10 personnes qui l'organisent, mais c'est sûr, on demande à tout le monde. Puis même le monde, on appelle ça les amis du Rotary, c'est peut-être du monde qui sont pas membres de notre club, mais qui aiment beaucoup l'aspect de ce qu'on fait et qu'est-ce qu'on supporte. Alors, ils sont prêts à nous aider ou nous dépanner quand on a des événements comme ça. Ils viennent nous rejoindre. Il y a des organismes comme qu'il y a même des entreprises parce que leurs employés choisissent une chose ou deux choses par année à faire, puis ils viennent nous aider pendant la fin de semaine. Donc, ça, c'est extrêmement encourageant, puis on aime bien voir ça.
0: Oui, le travail des bénévoles doit être salué à l'échelle de la province et ailleurs parce qu'il y a tellement, surtout l'été, vous le savez, hein, avec autant de festivals comme ça, les bénévoles qui sont essentiels à la réussite de ces activités-là, vraiment. J'ai envie de vous demander, la question qui tue, Andrea, c'est quoi une bonne côte levée? C'est quoi la côte levée parfaite selon vous? la sauce, la cuisson, parlez-moi un peu de qu'est-ce qu'on recherche dans une côte levée?
1: En anglais, il dit fall off the bone. Uh-huh. Pour moi, ça, c'est vraiment important, mais après ça, c'est la sauce.
0: Oui.
1: Et c'est sûr que la sauce fait la grosse différence. Mais ça, c'est pour moi. Il y en a d'autres qui diraient c'est pas ça pantoute. Mais pour moi, c'est la plus importante à faire.
0: Oui. Andrea, on vous souhaite une excellente fin de semaine. Andrea Bouma, je rappelle que vous êtes membre du Club Rotary qui organise l'événement. Vous êtes membre du comité d'organisation du Ribfest. Merci. On vous souhaite du beau temps quand même. Là, je sais qu'il y a de la pluie annoncée, mais on aimerait ça. Puis on vous souhaite beaucoup de dons pour.
1: Peux-tu juste prendre une petite seconde juste pour dire.
0: Allez-y, avec plaisir.
1: Il y a deux choses. De un, ça serait même pas possible sans le soutien de nos commanditaires qui nous aident année après année à organiser cette activité. C'est vraiment super important. Et aussi, si vous n'êtes pas en ville à fin de semaine ou vous ne pouvez pas venir nous voir, mais vous souhaitez quand même nous appuyer ou supporter le Rotary, visitez notre page Facebook de Rotary Ribfest. On a des billets à vendre pour la chance de gagner une carte cadeau de 1 000 $ du Canadian Tire de Bathurst, juste en temps pour la fête des Pères.
0: Oui.
1: So, si tu ne peux pas venir nous voir, j'espère que tu vas venir, surtout peut-être avec ton papa ou ton grand-papa, mais sinon, vous pouvez quand même supporter notre cause.
0: L'invitation est lancée. Merci beaucoup, Andrea Bouma, d'avoir été avec nous aujourd'hui.
1: Merci, bonne journée.
0: Bonne journée.

La femme avec Nouvelle-Orléans, 9h55. C'est presque la fin de l'émission. Quelques mots sur les mercredis musicales qui ont annoncé aussi leur programmation à Edmundston, hein, à la place de l'Hôtel de Ville, que ça se passe. Ça commence le 1er juillet. Il y aura Crossroad Blues Band qui seront là. Ensuite, le 8 juillet, Southern Comfort. Ensuite, le 15 juillet, Tony Rust and the Mud Horse. Le 22 juillet, Smart Voice. Ensuite, le 29 juillet, Groovebox. Le 5 août, Teku Syndrome. Ensuite, le 12 août, Jacques Surette qui sera là. Et Petit Béliveau qui va clore les célébrations le 19 août. Alors voilà, ça se passe au Centre des Arts à Edmundston, à la place de l'Hôtel de Ville, que je dirais plus tôt. Moi, je vous souhaite une excellente journée. On se quitte en musique avec Mentana.

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1: Bonsoir, ici Fred.

0: qu'il recourt au bâillon en affichant des craintes en matière de protection de la vie privée. Voici le conservateur Luc Berthold, suivi de la bloquiste Christine Normandin.
1: Malaise vient du fait qu'on a mis dans un projet de loi qui aurait dû normalement recueillir l'unanimité, un support vraiment, vraiment important de la Chambre, une pilule empoisonnée pour les Canadiens. Dans ce sens qu'ils se donnent le droit de surveiller puis d'accéder à des métadonnées, d'accéder à plein d'informations que les Canadiens ne veulent pas que leur gouvernement ait accès.
2: Les conservateurs qui détenaient par le passé le record en matière de bâillons, les libéraux semblent s'approcher de ce record-là à une vitesse dangereuse. Et on voit que le premier ministre, finalement, a un mépris du travail parlementaire. Sa présence en chambre en atteste, mais la façon de procéder aussi, la façon de procéder par bâillon, on peut penser à C-22.
0: Selon le calendrier officiel, les députés seront de retour en chambre le 21 septembre. Et au Québec, maintenant, le ministre québécois de la Culture et des Communications, Mathieu Lacombe, a annoncé qu'il ne se représentera pas aux prochaines élections prévues en octobre prochain. Il affirme vouloir, entre autres, être davantage présent pour ses deux jeunes enfants. Il dit avoir pris une décision difficile, mais déclare quitter après près de 8 ans comme député de Papineau avec le sentiment du devoir accompli.
3: Je sens que je suis arrivé au moment où j'ai besoin de passer à autre chose, de retrouver ma famille et de retrouver une vie un peu plus normale. J'ai fait tout mon possible pour être un papa présent à travers les années, mais il y a quand même une limite à faire avec les fonctions que j'occupe. C'est donc le cœur gros, mais avec le sentiment du devoir accompli que je tourne la page sur ces 8 années d'engagement politique.
0: Avec les départs annoncés de Jean Boulay hier et celui de Mathieu Lacombe ce matin, la première ministre Christine Fréchette devra présenter 33 nouveaux candidats en vue de l'élection provinciale à l'automne. Et des experts doutent de la capacité des États-Unis de conclure un accord définitif avec l'Iran au sujet de son programme nucléaire d'ici 60 jours. Les deux pays ont signé un protocole d'entente permettant de prolonger le cessez-le-feu en vigueur depuis le 8 avril et qui ouvre la voie à des négociations plus complexes sur la question nucléaire. Le document prévoit d'ailleurs que les discussions pourront être prolongées au-delà des 60 jours si nécessaire. Selon le chercheur associé à l'Institut de relations internationales et stratégiques, David Rigoulet-Rose, les pourparlers seront longs et très techniques.
4: Le fait qu'il y ait eu ce protocole prouve que malgré un niveau de méfiance très élevé, ça n'empêche pas de négocier. Mais là, on rend la partie sérieuse, parce qu'en réalité, la signature a eu lieu au château de Versailles par Donald Trump, mais elle devait avoir lieu demain en Suisse. Et en fait, dès demain, il y a le début des négociations entre les deux délégations, simplement parce que le temps est compté. 60 jours, c'est très court.
0: Selon le protocole d'entente, Téhéran s'est engagé à diluer ses stocks d'uranium enrichi. Et toujours à l'international, l'Ukraine a lancé tôt ce matin sa plus importante attaque de drones contre la Russie depuis au moins 2 ans, frappant notamment une importante raffinerie pétrolière de la région de Moscou. Cette offensive survient au moment où le président américain Donald Trump adopte un ton plus ferme envers la Russie et que son homologue ukrainien Volodymyr Zelensky réclame davantage d'armes à ses alliés occidentaux. L'ancien major général et expert associé du Collège militaire royal de Saint-Jean, Richard Blanchette, explique ce qu'une frappe de cette ampleur révèle sur les capacités militaires de l'Ukraine.
5: Au niveau stratégique, je ne crois pas qu'il va y avoir un changement massivement important. Mais au niveau opérationnel, ce qu'on voit, c'est une bien meilleure organisation de ce genre d'attaque. C'est la synchronisation et c'est l'utilisation en masse d'un grand nombre de drones pour réussir à saturer véritablement les environs de Moscou. Et il semble que ça ait rencontré pas mal de succès ce matin.
0: Le président ukrainien, qui participait à Bruxelles à une réunion des ministres de la Défense de pays de l'OTAN, a déclaré que Moscou brûlera si les attaques russes en Ukraine se poursuivent. Et en sport, l'équipe canadienne a remporté une victoire écrasante de 6-0 face au Qatar à son 2e match du tour préliminaire à la Coupe du monde de soccer. La rencontre avait lieu à Vancouver devant une foule survoltée de plus de 50 000 spectateurs. Le Canadien obtient sa première victoire en 3 présences au Mondial depuis 1986. Et en terminant, Céline Galipo a animé son dernier téléjournal, près de 18 ans après avoir succédé à Bernard de Rome à la barre de ce grand rendez-vous d'information. À compter du 17 août, c'est l'actuelle correspondante de Radio-Canada à Washington, Azeb Valdeyorkis, qui prendra la relève. Son collègue Gérald Filion lui a rendu hommage en ondes.
6: Un mot pour te décrire, Céline, c'est humanité. Humanité qui s'incarne dans ton regard, qui s'incarne

0: Carne, dans tes questions, dans ton écoute avec les experts qui viennent ici sur le plateau, mais aussi, bien sûr, avec les gens, les témoins, les victimes, les personnes qui ont vécu des choses terribles que tu as rencontrées toute ta vie en reportage aux quatre coins du monde.
1: Céline Galipeau animera, quant à elle, une émission hebdomadaire d'actualité internationale dès cet automne. Voilà, c'était vos informations.
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0: Bonjour, ici Rosemy Autonne-Témorin. Vous écoutez Point de repère, une émission dans laquelle on essaie d'éviter le vertige au quotidien. Ça fait rire en studio parce que c'est un peu chaotique ce matin. Donc aujourd'hui, on va prendre des nouvelles de l'artiste multidisciplinaire Soleil Launière. On va revenir à la base de l'effet clochette et de la méritocratie aussi avec Rachel Chagnon et David Robichaud. En deuxième heure, on va se donner à des personnes d'expérience, évidemment Louise Deschâtelet, Pierre Curzi et Hélène David. Le trio va parler de TGV, d'aide au logement et de l'âge des dirigeants, entre autres. On va terminer l'émission avec une expérience de psychologie sociale fascinante. Je pense que vous allez en apprendre beaucoup sur vous-même. La personne qui se moque gentiment de mon studio, c'est David Robichaud, à qui je vais parler dans une seconde. Mais je veux d'abord commencer en vous remerciant pour votre participation si active à l'émission. Vous nous écrivez beaucoup, que ce soit par courriel ou par la bulle de conversation sur l'application Radio-Canada Audio. Puis malheureusement, j'ai pas toujours le temps de lire vos messages à voix haute, en onde, mais je veux que vous sachiez que je les lis dès qu'ils entrent. Donc parfois, j'anime en souriant, par exemple, hier, quand j'ai appris que certains et certaines d'entre vous écoutaient notre discussion sur la course et l'amitié en courant. J'ai aussi pu constater à quel point vous avez été ému, hein, touché par les propos de Pierre-Yves Laure hier. Votre participation à la chaire de recherche était phénoménale. Donc aujourd'hui, vous pouvez nous écrire vraiment au sujet, à propos du sujet de votre choix, n'hésitez jamais. Mais j'ai déjà une question pour vous. Est-ce que vous pensez que votre perception d'une personne est différente si on vous a préalablement dit que cette même personne était très intelligente? On en parlera lors de notre segment sur la psychologie sociale plus tard, mais déjà curieuse là, de savoir ce que votre intuition vous dicte à ce sujet-là. Maintenant, c'est l'heure de freiner le feu roulant du quotidien pour prendre le temps de revenir à la base de concepts qui nous permettent de mieux comprendre l'actualité. On va retrouver aujourd'hui le fameux duo composé de Rachel Chagnon, professeure au département des sciences juridiques de l'UQAM et doyenne de la faculté de sciences politiques et de droit. Mais d'abord, David Robichaud, professeur au département de philosophie de l'Université d'Ottawa. Salut!
1: Bonjour!
0: Quel concept vous allez vulgariser pour nous aujourd'hui, David?
1: J'hésite à l'appeler la méritocratie ou la promesse sociale liée à l'éducation. Donc, quand on promet à nos jeunes, peu importe de quelle famille ils viennent, peu importe leur classe sociale, si on veut, faites les efforts qu'il faut, étudiez, obtenez de bons résultats, puis les chances vont être de votre côté pour que ça aille bien pour vous par la suite.
0: Êtes-vous en train de nous dire que c'est pas vrai, ça, quand on veut, on peut?
1: C'est de moins en moins vrai, malheureusement, mais la bonne nouvelle, c'est qu'il y a des outils, on a il y a des solutions qui sont à notre portée à différents niveaux. Donc, on va essayer de revenir un peu à la base de tout.
0: Regardez-vous à être porteur d'espoir. moi, je vais appeler ça la méritocratie.
1: Ouais.
0: Parce que c'est ce que j'ai dit
1: c'est
0: en introduction.
1: Ouais.
0: Je vais essayer d'être cohérente. OK. Alors, l'idée de méritocratie, ça commence avec l'école, je présume.
1: Ça commence beaucoup avec l'école. Puis en fait, ce qui me fait penser à cette chose-là, c'est que il y a 5 millions de jeunes Canadiens qui vont terminer les classes. Puis parmi ceux-là, il y en a 400 000 qui finissent le secondaire.
0: Oui.
1: Donc parmi ces 400 000-là, il y en a une qui m'est particulièrement chère, qui est ma plus vieille, qui me rend à la fois fière et très vieux. Je me sens très...
0: C'est sûr que ça ne vous rajeunit pas.
1: Ouais, exact. C'est vraiment surprenant. Et il y a des données. En fait, quand on regarde les données, quand on pense à l'éducation, ça vise essentiellement justement à égaliser les chances depuis le rapport Parent, en fait, dans les années 60.
0: Ouais.
1: Avant cette période-là, c'était beaucoup l'éducation, rendre les gens polis, leur apprendre les normes, un petit peu de... On essaie d'inculquer la religion.
0: Un petit peu, oui.
1: Un petit peu, oui. En faire de bons citoyens, etc. Puis, évidemment, les rendre capables de s'exprimer, de voter, de lire, etc. Avec le rapport Parent dans les années 60, on a ajouté une dimension
0: dont
1: qui
0: la
1: est
0: mission
1: super
0: était...
1: importante. De revoir en fait le mandat du système d'éducation qui a amené en fait la création du ministère de l'éducation, qui a amené la création des polyvalentes, du réseau des cégeps, de l'extension aussi du réseau d'université. Et en fait, on a mis au cœur du système d'éducation l'idée d'égalité des chances.
0: Ouais.
1: Donc, c'est un contexte, on s'en souvient, où les inégalités étaient quand même très élevées, notamment entre francophones et anglophones.
0: Mm-hmm.
1: Et ce qu'on observait, en fait, c'est que le système d'éducation, essentiellement, reproduisait les inégalités de classe de l'époque. Donc, on a dit, il faut qu'on utilise l'éducation pour égaliser les chances des jeunes Québécois.
0: Que tout le monde parte de la même ligne de départ.
1: Exactement. Et il y a deux chose vraiment importante. Donc, on pourrait voir ça comme étant un grand mandat moral qu'on s'est donné. Donc, ouais. Pour des raisons de justice, il faut que ce soit égal pour tout le monde, etc. Et c'était le cas. Mais il y a une autre dimension qui est super importante, qui est carrément sur le plan économique. Un des arguments qu'on retrouvait dans ce rapport-là, c'est de dire on passe à côté de beaucoup de talents en ne permettant pas à des jeunes des régions, à des jeunes des familles plus défavorisées, de développer et d'exploiter leurs talents. Donc évidemment, c'est injuste pour eux, mais pour nous en tant que collectivité, pour le Québec, c'est une perte inimaginable en fait en termes d'innovation, en termes de talent, en termes de qu'on va pas exploiter.
0: Mais c'est bien logique.
1: C'est bien logique, puis souvent on l'oublie quand on parle de l'État, qui par exemple là, Gabriel Nadeau-Dubois remet en question le système à trois vitesses, donc les écoles privées, les programmes sélectifs et les programmes non sélectifs publics. On voit souvent ça comme étant un peu une invitation à l'État nounou, là, d'encore de venir se mêler des affaires des gens pour le bien, pour des raisons morales, etc. Mais non, il y a vraiment une raison économique de base qui peut aussi être mise de l'avant. Le problème avec tout ça, c'est que quand on regarde les chiffres, c'est de moins en moins le cas que l'éducation, en fait, représente cette espèce de grand ascenseur social. Ce qui m'amène, en fait, à prendre cette situation-là vraiment au sérieux, c'est que les chiffres aux États-Unis sont catastrophiques.
0: Donc, comment ça?
1: Il y a une étude qui est sortie, puis là, je vais essayer d'être très clair. Les jeunes qui sont dans le 10% les plus performants à l'école, mais qui viennent de familles pauvres, ont les mêmes chances d'avoir du succès sur le marché que les 10% les plus faibles des étudiants qui viennent de familles riches.
0: Non, non, non, non, non.
1: Donc, ça, c'est une faillite du système d'éducation, là. C'est un échec monumental.
0: Mais dans ma tête, le système d'éducation aux États-Unis n'est pas du tout notre système d'éducation.
1: C'est pas du tout notre système. Mais en fait, on l'a vu venir depuis longtemps, cette situation-là. Donc, ça fait des années que ça s'empire aux États-Unis. Okay. Et on commence à être sur cette voie-là. Donc, je suis pas en train de dire
0: que c'est... Qu'est-ce qui vous fait dire qu'on commence à avoir cette réduction d'égalité des chances dans notre système d'éducation?
1: C'est que la mobilité sociale est de moins en moins marquée. Donc quand on regarde,
0: cette idée
1: en fait...
0: qu'on puisse être transfuge de classe pour utiliser une expression très à la mode sur les ondes de Radio-Canada.
1: Oui, tout à fait, votre collègue Jean-Philippe Plot. Évidemment, et moi je suis un transfuge de classe aussi. Donc, il y a eu une certaine époque où il y avait beaucoup de ces gens-là, en fait, qui, indépendamment de l'origine socio-économique de leurs parents, arrivaient à tirer leur épingle du jeu. C'est de moins en moins le cas. Et donc, c'est une des variables qu'on utilise pour calculer la mobilité sociale, c'est quel est le revenu des parents, quel est le revenu des enfants. Et de plus en plus, on remarque un retour à une certaine reproduction de l'origine socio-économique. Puis il y a trois domaines en fait où on doit intervenir si on veut freiner cette espèce de glissade.
0: Ouais.
1: La première, c'est dès la petite enfance. Donc on a remarqué, il y a des études notamment Heather Bushy qui a écrit un livre qui s'appelle Unbound qui collige en fait des études sur ce sujet-là qui démontrent en fait que même dans l'utérus, en fait, si un enfant manque de nutriments, manque de d'un apport calorique, etc., il y a des impacts sur ce qu'on peut s'attendre en termes de réussite académique.
0: Une mère qui aurait donc des soucis financiers et qui n'aurait pas les moyens de bien se nourrir, déjà, ça pourrait avoir un impact sur la mobilité sociale de son enfant.
1: Et sur le potentiel économique de notre société. Donc si on veut profiter de tout le monde.
0: Soin.
1: Exactement.
0: Oui.
1: La petite enfance, en fait, donc les programmes préscolaires, donc les garderies, etc., c'est un autre élément qui permet de contribuer à améliorer les compétences académiques. Donc, vraiment, diminuer la pauvreté, c'est le premier pas à faire. Le deuxième, c'est probablement de revoir le fameux système à trois vitesses dont on parlait tout à l'heure, donc les écoles privées qui éliminent une certaine portion de la population sur

0: la base des compétences académiques, mais surtout sur la base de la capacité de payer des parents. Mm-hmm. Les programmes sélectifs qui sont publics, mais qui sont très sélectifs sur le plan des compétences académiques, et le programme public non sélectif où tout le monde peut s'inscrire, mais dans lesquels se retrouve la majorité des enfants avec des enjeux d'apprentissage, etc. Donc, revoir ce système à trois vitesses, ouais. En fait, c'est vraiment primordial. Là où je veux mettre l'accent, c'est sur l'après-étude. Parce que c'est là où on a le plus d'impact et où on a le plus de capacité d'intervenir. Ce qu'on observe en fait de plus en plus, c'est que à compétence égale, à note égale, les jeunes de familles riches et de familles pauvres sont pas égaux devant le système. Puis une des raisons, c'est que de plus en plus, pour être admis dans des programmes contingentés ou pour obtenir des emplois très convoités, ce qu'on va faire, c'est oui regarder le bulletin de notes, mais on va aussi regarder les accomplissements, les initiatives de l'étudiant. Est-ce qu'il fait du bénévolat?
1: Oui, des équipes sportives.
0: Exactement. Est-ce qu'il était membre d'équipes justement sportives à haut niveau? Ouais. Est-ce qu'il a fait preuve de leadership? Est-ce qu'il parle plusieurs langues? Est-ce que, bon, etc. Ça peut sembler des critères qui sont objectivement, disons, désirables ou pertinents. Le problème, c'est que quand on se pose la question, c'est qui a le temps de faire du bénévolat, de s'impliquer dans une équipe sportive, d'être impliqué dans sa communauté, etc. Ben c'est beaucoup les enfants de familles aisées. C'est beaucoup.
1: C'est pas quelqu'un qui travaille à temps partiel en étudiant pour aider la famille sur
0: Exactement.
1: Le plan économique.
0: Exactement. Ouais. Ou pour être capable de payer les petits extras Absolument. À côté, ou etc. Donc ce que ça fait en fait, c'est que ben objectivement, on pourrait dire ben c'est désirable en fait d'opter pour les plus matures, les plus débrouillards, les plus motivés, etc. Mais dans les faits, ceux qui sont les plus motivés, puis là je mets des guillemets, ben c'est ceux qui ont le plus de temps pour l'être. Donc c'est trois dimensions en fait où si on veut tenir notre promesse envers les jeunes de dire si vous étudiez fort, si vous faites ce qu'il faut pendant que vous êtes aux études, les choses vont statistiquement bien aller pour vous, il va falloir qu'on mette un petit peu, qu'on apporte certains correctifs au système actuel, sans quoi cette promesse-là va être brisée, ce qui est un problème, comme je le disais, à la fois pour des raisons de justice, puis à la fois pour des raisons économiques, en fait, de développement des talents de ces jeunes-là.
1: Parlez-moi de quelqu'un capable de rallier les intérêts de la droite, de la gauche.
0: Exactement.
1: Bien joué, David Robichaud. Merci d'être venu à la base de la méritocratie pour la déboulonner complètement.
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1: Rachel Chagnon, bonjour.
3: Bonjour.
1: De votre côté, qu'est-ce qui vous a inspiré dans l'actualité?
3: Moi, j'avoue, j'ai eu un regard particulier pour les événements de Montréal-Nord, parce que c'est des événements qui sont tellement regrettables et tellement tristes à tellement de niveaux.
1: Je peux les rappeler pour les personnes, je sais pas, qui auraient été en voyage cette semaine. Une équipe de 16 policiers a été démantelée à Montréal-Nord. Ce sont des collègues qui ont dénoncé leur père et les actes racistes qu'ils auraient commis. Je parle au conditionnel parce qu'il y a une enquête en cours, mais je précise que je crois tout à fait la communauté et les organismes communautaires qui sonnent l'alarme depuis longtemps.
3: Ben, en fait, c'est pas un problème récent. Toute la question des actes illégitimes ou problématiques qui sont posées par des membres de corps policiers au Québec, c'est un problème récurrent qui revient nous hanter année après année. Et visiblement, il y a peut-être des correctifs qui auraient pu être apportés. Moi, ça m'interpelle beaucoup à titre de juriste puis à titre de professeur de droit parce que les corps policiers, c'est pas seulement des gens qui nous arrêtent puis qui nous donnent des tickets. C'est vraiment les membres d'une institution qui est essentielle à la mise en œuvre du droit puis à l'application de la primauté du droit. Et ça fait réfléchir justement sur la fragilité de cette espèce de cette institution là qui est l'état de droit qui repose en fait essentiellement sur notre croyance en cette institution, d'où la mobilisation de cette métaphore que j'ai beaucoup aimée quand je suis tombée dessus, j'ai trouvé ça absolument merveilleux, de Tinkerbell Effect, soit l'effet fée clochette.
1: Donc, on revient à la base de l'effet fée clochette aujourd'hui.
3: Oui.
1: Souvent, je présente ce segment en disant, on revient à la base d'un concept là que vous entendez souvent, là, vous entendez ce nom-là dans les médias, lui pas du tout, Rachel.
3: Non,
1: je ne sais pas c'est quoi.
0: On le lance dans la mêlée.
3: Mais en fait, il est le pendant d'un concept qui est peu connu, mais qui, ma foi, existe quand même depuis un certain temps, qu'on appelle le schème d'intelligibilité, qui n'a aucune résonance poétique, là, on va se le dire.
1: Alors ici, ce sera la fée clochette.
3: Ben, je trouve que c'est plus parlant pour le public général. Mais les juristes et les gens qui sont dans le droit connaissent le schème d'intelligibilité. C'est notre capacité de comprendre un phénomène ou quelque chose, même si cette chose-là est intangible. Mm-hmm. Donc, la métaphore de la fée clochette, ça a été mis de l'avant par un professeur en psychologie qui voulait essayer de mettre en lumière ou de mettre en image l'idée selon laquelle notre perception du réel ne dépend pas uniquement des informations que nous rapportent nos cinq sens, mais dépend plutôt de la fusion puis de la coordination de ces informations-là qu'on reçoit là, du monde extérieur, associées à nos propres souvenirs, nos propres idées, nos propres préjugés parfois, et que c'est le mélange de tout ça, ce que notre cerveau a déjà emmagasiné, plus ce qu'il reçoit comme information qui crée le réel.
1: C'est quoi le lien avec Peter Pan?
3: C'est une excellente question. Oui, jusqu'ici, on se demande, mais où est-ce que clochette dans tout cela? En fait, le lien avec Peter Pan nous vient de la pièce de théâtre, parce qu'il faut quand même dire qu'avant d'avoir été un film de Disney, bon, et maintenant une comédie musicale, Peter Pan, c'était une pièce de théâtre à l'origine. Et dans la pièce, il y a un moment où la fée clochette meurt. C'est bien triste. Et Peter Pan se tourne, brise le quatrième mur, se tourne vers le public et demande au public d'applaudir pour montrer qu'il croit aux fées, en disant au public, si vous croyez aux fées, clochette va revenir. Oh. Et on fait applaudir le public, et plus le public applaudit, plus la fée clochette ressuscite, ce qui nous dit donc que la fée clochette existe parce qu'on croit en son existence.
1: Je comprends.
3: D'où la poésie de ce concept. Et on peut se demander ce que faisait Monsieur Durguin dans ses soirées libres, mais visiblement, il allait au théâtre voir des voix Peter Pan.
1: Un amateur de culture.
3: Un amateur de culture dans son sens le plus général.
0: Au sens large.
3: Donc, et cette métaphore-là nous enseigne justement sur notre capacité à croire en des choses, alors qu'il y a très peu de preuves matérielles, finalement, de l'existence de
1: mais
3: cette chose-là.
1: Mais c'est très effrayant de penser que cette notion a un lien avec le droit.
3: Ben, et pourtant, dès que le concept de la fée clochette va apparaître dans le monde anglo-saxon, puis qui était vraiment pensé à l'origine pour expliquer certains phénomènes en psychologie, il va être rapatrié par des juristes, parce que cette métaphore-là fonctionne de manière admirable dans notre rapport au droit.
1: Expliquez-moi, Rachel.
3: Parce que le droit existe parce qu'on croit qu'il existe. Entre vous et moi, là, à 4h du matin, qu'est-ce qui vous empêche de brûler un feu rouge? Si ce n'est que votre conscience et le sentiment que ce feu-là doit être respecté. C'est le droit existe parce qu'on y croit. L'état de droit fonctionne parce qu'on adhère au principe de l'état de droit. Et les forces policières, c'est le bras armé de l'État, mais c'est notre contact le plus tangible aussi avec la réalité de l'État, parce que c'est un des rares moments où là l'état de droit s'incarne de façon plus concrète,
1: oui.
3: Parce que autrement on l'applique de fils, on va payer nos impôts, on va arrêter au feu rouge, on va considérer normal que si un enfant vient au monde, on va remplir les formulaires pour qu'il aille qu'il soit enregistré à l'état social. Donc il y a le droit nous encadre dans à peu près tous les aspects de notre vie et ça fonctionne parce qu'on y adhère, parce qu'on le fait, parce qu'on pose les gestes, parce qu'on considère ça légitime. Et à un moment donné, si quelqu'un contrevient à l'état de droit ou y croit moins, le corps policier nous permet justement de donner un aspect plus tangible, plus direct à l'état de droit parce qu'il permet de corriger finalement ce qui retrousse ou ce qui dépasse ou ce qui fonctionne moins bien.
1: David, qui s'intéresse beaucoup à la morale, hoche la tête
0: mais
1: intense.
0: Mais c'est fascinant parce qu'on néglige cette dimension-là du droit. Tu sais, souvent, on va dire que c'est les cours de justice, puis c'est la Constitution. Puis, mais qu'est-ce qui donne son caractère autoritaire à la Constitution? Ben, c'est le fait que moi, toi, vous, tout le monde, en fait, on se dit, OK, la Constitution, c'est ça qui est au... Et donc, c'est davantage ce sentiment-là qui est au sommet de la hiérarchie légale.
3: Beaucoup plus important. On sous-estime l'effet fée clochette droit. Et d'ailleurs, il y a des théoriciens du droit qui ont mobilisé ce concept-là. Et quand la police déconne, ben, ça nous met mal parce que si on commence à perdre confiance en cette institution-là, ben là, vous voyez, le bateau, il va se mettre à tanguer, là, parce que.
1: Et bien sûr. L'autorité policière est en jeu si on ne la juge plus légitime.
3: Ben voilà. Puis si on croit plus dans la portion la plus tangible de la mise en œuvre du droit, qu'est-ce qui arrive du reste? Tu sais, à partir du moment où notre confiance entre ce qui constitue l'aspect le plus extérieur de la chose sur laquelle on a le plus de sens d'attacher, qui commence puis on commence à questionner ce pôle-là, ben qu'est-ce qui nous empêche de nous poser des questions sur tout ce qui vient avec?
0: Puis il y a dans les études sur la confiance et la méfiance, ce qu'on voit, c'est qu'il y a deux équilibres. C'est facile de faire confiance quand tout le monde fait confiance. Donc quand on a relativement confiance dans les forces policières, dans les juges, dans etc. S'il y a des erreurs, s'il y a des dérapages, on va garder l'image positive de l'institution, puis on va dire ok, ben il y a quelques erreurs, il y a quelques dérapages. Si on passe du côté de la méfiance, si on se dit non, en général, ces gens-là sont mal intentionnés, sont mal formés, sont pas compétents, sont pas fiables, etc. Ben là, au contraire, en fait, ce que vous disiez tout à l'heure, si on prend les faits, mais il y a aussi tout notre bagage préalable. Ben dans ce bagage préalable-là, il y a cette espèce de prédisposition à venir confirmer des croyances qu'on a.
1: Puis c'est intéressant parce que je comprends bévue, dérapage, petites erreurs, mais quand on est confronté collectivement à des actes aussi répréhensibles, aussi choquants, là, on parle pas d'erreur là, ou de dérapage. Donc, qu'est-ce qu'une institution associée au droit peut faire pour redonner confiance à la population?
3: Ça serait bien que les autorités se saisissent de ce moment-là pour faire des choses qu'on aurait dû faire il y a longtemps, questionner deux choses principalement. Questionner la formation des policiers. Je sais que j'ai des collègues à l'UQAM qui disent que c'est pas tout, puis que c'est pas si on forme mieux les policiers que ça va tout changer demain matin. Mais le fait est que nos policiers sont très peu formés. Si on compare avec des forces policières, par exemple, la Grande-Bretagne, la Suède, où les policiers, là, passent le cégep, ils vont faire de 2 ans à 3 ans d'études supplémentaires pour pouvoir entrer dans un corps policier.
1: Ah, oui.
3: Au Québec, c'est 1 an.
1: Ouais.
3: Et on nous disait avec fierté que les étudiants de Nicolet recevaient 12 heures de formation sur les enjeux liés au racisme, sexisme, droits de la personne. Un travailleur social va recevoir en moyenne au moins 45 heures de formation sur le même sujet, si c'est pas mieux. Donc, je pense qu'on doit repenser, puis c'est pas juste moi qui le dis, là, il faut rendre plus solide la formation des policiers, puis ça les rendrait aussi moins perméable à l'influence des pairs. Parce que dans l'étude qui était sortie sur le profilage policier, ce qu'on nous disait, c'est que la culture policière avait un contre-effet sur la formation que les policiers recevaient, puis finissait même par effacer les effets bénéfiques de la formation, tellement cette culture-là est forte.
1: Oh,
3: et on remarquait que c'était plus fort que dans d'autres domaines.
1: Mm-hmm.
3: Puis là, pour rajouter une couche, c'est les policiers qui forment les policiers. Et ce qu'on remarque aussi à Nicolet, puis ils peuvent être très bons, puis ils peuvent avoir des belles qualités, mais il y a un regard externe qui manque dans la formation policière. Si on compare les avocats qui sont d'autres, un autre corps qui sert vraiment l'état de droit et qui sert à maintenir l'état de droit, la formation d'un avocat, c'est 3 ans d'université, plus 1 an de barreau, plus 6 mois de stage. Et on a 6 centres de formation des avocats au Québec. Il y a 6 universités qui offrent un bac en droit. Donc, c'est une émulation, c'est une course à donner les meilleures formations disponibles, à avoir les meilleurs formateurs disponibles, parce qu'on est en compétition les uns avec les autres, faut-il le rappeler. Merci beaucoup au système de financement des universités. je pense que il faut absolument creuser là-dessus. Et il faut creuser aussi sur la déontologie policière. Les critiques sur le commissariat, la déontologie policière sont nombreuses, récurrentes, prolongées dans le temps. On accuse la déontologie policière de faire preuve de trop d'indulgence à l'égard des policiers. C'est 1 an le délai pour pouvoir porter une plainte en déontologie policière. C'est trop court. Donc, j'aspire à ce que ce moment-là soit un moment où on fasse une prise de conscience de l'importance de nos corps policiers, de l'importance d'avoir des policiers bien formés qui nous permettre de préserver cette confiance-là dans notre système qui est essentiel à la bonne marche du système.
1: Autrement, l'effet fée clochette pourrait
3: La fée va mourir.
0: Souhaitons qu'on va résister à la tentation de dire, ben c'est des pommes pourries. Le système va bien,
1: c'est
0: 16 pommes pourries. Généralement, quand on a des équipes comme ça, c'est qu'il y a quelque chose systémique. puis culturelle au sein d'une organisation.
3: On l'a vu à Val-d'Or, hein, c'est ce qu'on nous a dit, quelques pommes pourries.
0: Exact.
3: Puis c'est le réflexe naturel de personnes qui ont... C'est le manque de regard externe, en fait. Parce que quand c'est toi qui te juges toi-même et qui juge les tiens, ben c'est sûr que tu vas être plus indulgent. C'est normal.
1: Puis c'est sûr qu'on parle d'un événement avec des enquêtes en cours, mais c'est pas le premier. Il y a eu des rapports issus au sein même des corps policiers qui parlent de racisme systémique. Donc, je veux dire, on parle de phénomènes documentés, malheureusement. Je prendrais 30 secondes parce qu'on a reçu une question très intéressante de Jean Beaulieu sur l'état de droit. Est-ce que ça fonctionne parce qu'on y croit ou parce qu'on a peur des conséquences si on ne le respecte pas?
3: C'est le savant mélange des deux.
1: OK.
3: c'est le savant mélange des deux. Puis la question est d'autant plus pertinente que si on perd un des deux pôles, tu sais, la carotte et le bâton, là,
1: ouais.
3: Si on perd le bâton, est-ce que la carotte suffit?
1: Hey, vous penserez à ça.

0: ça pendant la chanson. Merci Rachel Chagnon et David Robichaud. Je rappelle que vous êtes respectivement professeur au département des sciences juridiques de l'UQAM et doyenne de la faculté de sciences politiques et de droit, puis professeur au département de philosophie de l'Université d'Ottawa. On se retrouve bientôt.
1: À bientôt.
2: Bonne journée.

0: C'était Eraou de Soleil Launière qui va illuminer la scène des Franco de Montréal ce soir à 18h dans un spectacle gratuit. Et si vous n'êtes pas dans la région montréalaise, c'est pas grave, vous pourrez la voir le 21 juin au Grand Spectacle Coué à Québec ou le 24 juin au Grand Spectacle de la Fête nationale du Québec à Montréal qui sera aussi diffusé sur ICI Télé, ICI Tout.TV et Radio-Canada.ca. Bon, elle va aussi être à Trois-Rivières, Gatineau, Alma au cours de l'été. Bref, Soleil Launière, salut, vous êtes dans le jus?
1: Oui, je suis dans le jus. C'est un beau jus, c'est un beau jus.
0: Est-ce que ça vous enchante à être si occupée?
1: J'aime quand même ça, je pense. J'ai besoin de bouger puis d'être. Je suis dans mon élément aussi. J'aime ce que je fais, fait que. Ouais, non, mais il y a quand même, il y a toute la vie famille qui est autour puis qui grouille quand même, fait que.
0: Vous n'avez pas l'air d'une fille sous pression au moment où on se parle.
1: Non.
0: Vous me semblez bien. comment vous vous sentez d'ailleurs à quelques heures de monter sur une belle grande scène des Franco de Montréal?
1: Bien, je suis contente, j'ai hâte. C'est tout le fun de partager ce projet-là que je travaille depuis quelques années, là, donc de pouvoir le partager aux Franco, puis devant un nouveau public aussi. Je pense un mélange là, de public qui me connaît bien, puis un nouveau public, puis je suis très heureuse, très contente.
0: Je me demande qu'est-ce que cette étape

0: présente dans votre parcours, parce que les dernières années ont été foisonnantes, disons, gagnante des francs couvertes, révélation Radio-Canada, pièce de théâtre, album, le belle grande scène des Franco, ça représente quoi?
1: Mais tu vois, c'est vrai que ça a été foisonnant, mais j'ai toujours eu l'impression que mon parcours est une grande montagne, en fait, qui monte toujours très... Je trouve que la pente est douce, est naturelle, il y a rien de forcé, trop rapide. J'ai vraiment l'impression que je dépose bien les pierres puis que je monte une étape à la fois. Je pense que je suis rendue là de pouvoir faire les Franco, de faire des grandes scènes définitivement. Je m'y sens à ma place. Fait que pour moi, c'est juste l'étape où est-ce que je suis rendue puis que je continue de monter.
0: Petit belvédère que vous atteignez, même pas essoufflé.
1: Pas dit. Exactement.
0: Wow! Hey, on essaie de parler en randonnée pendant toute l'entrevue. On se donne ce défi. Qu'est-ce qu'on va pouvoir voir et entendre ce soir dans votre spectacle Soleil Luna?
1: Ben, c'est certain qu'il y a mes chansons classiques là, de mon premier album qui vont être là. On fait une pièce qui va faire partie de mon deuxième album sur lequel on travaille en ce moment.
0: Chouette.
1: Qui devrait sortir dans la prochaine année, donc dans un an, d'ici un an.
0: On en reparlera.
1: On en reparlera. Mais c'est ça, fait que il y a une pièce de ce nouvel album-là, puis c'est un mélange d'art performance,
0: de poésie. Il n'y aura pas que de la chanson.
1: Non.
0: Je propose d'ailleurs qu'on écoute un extrait de Akuteo qui sera dans le spectacle.
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0: C'est tellement bon.
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0: Donc, ce soir, chanson, mais poésie également, extrait de pièces de théâtre, parce que Akuteo, c'est votre premier texte théâtral, Soleil Lunaire. Ah oui. Il a été porté à la scène en 2022 au Centre du théâtre d'aujourd'hui. Ensuite, ça a été un livre qu'on peut aussi entendre en version audio sur l'application Radio-Canada Audio. Et là, l'œuvre s'apprête à avoir encore une nouvelle vie. Elle sera traduite en suédois. D'où est venue cette belle idée-là?
1: Ben écoute, c'est une personne de la Suède qui m'a écrit je pense il y a au-dessus d'un an, en fait. Elle m'a écrit, elle m'a dit je suis tombée sur ton livre, je le trouve excellent, est-ce que je peux te rencontrer puis qu'on en parle, j'aimerais ça le traduire en suédois. Fait que on s'est rencontrés dans un café, on a parlé, puis je suis invitée à aller au Salon du livre de la Suède en septembre prochain pour justement présenter ce livre-là qui a été traduit là en suédois. Je l'ai eu par PDF, là, c'est super beau, c'est très... en tout cas, je me sens très choyée.
0: Mais c'est quand même surprenant. Akuteo, ça signifie suspendu en Langino. Donc, vous demandez là-dedans si c'est légitime de prendre la parole au nom des siens. Mm-hmm. Vous demandez, je vous cite, comment démêler l'inextricable nœud dont est faite l'identité. Est-ce que ça vous surprend de voir à quel point ce sont des questions universelles, que ça résonne chez quelqu'un en Suède au point que cette personne se dise « je dois traduire cette œuvre »
1: Mais en fait, ça me surprend, puis ça me surprend pas, dans le sens où les Samis, là-bas, ils ont des la peau est pas foncée, tu sais, c'est donc le rapport à la peau ou à la couleur de peau que je questionne aussi dans ce texte-là est présente, très présente. J'en avais parlé avec des collaborateurs Sami aussi, tu sais, de cette même pas trouble, mais
0: un enjeu
1: dans le quotidien, en fait, du fait que de l'extérieur, les gens voient pas nécessairement. Donc, comment est-ce que s'exprimer ou comment être reconnu d'une autre manière? Fait que reste que pour moi, ça fait du sens que ça soit que ça puisse parler au peuple suédois, puis peut-être aux autochtones de là-bas aussi. T'sais. Donc, je trouve ça beau puis fort, puis en même temps, beaucoup de gens qui ont lu ou qui sont venus voir la pièce, peu importe leurs origines, ont trouvé une résonance ou m'ont fait un retour sur ça. Donc, je trouve ça beau.
0: Et c'est pas terminé, parce que la pièce Akuteo sera aussi traduite en anglais par Michika Lavigne. Elle se sera présentée à la chapelle l'hiver prochain. Est-ce que vous êtes capable de laisser votre bébé entre d'autres mains comme ça quand il s'agit de le réinventer, ou c'est un processus difficile?
1: Non, j'aime ça en fait.
0: Oui?
1: Moi, oui, j'aime ça. Je trouve ça le fun de pouvoir faire ça ensemble, la collaboration. J'aime les familles, hein. Puis mon bébé, je pourrais pas l'élever tout seul non plus, ma fille.
0: Oui.
1: Tout ça pour moi, c'est positif hein, de se dire, ben, on travaille ensemble à élever cette chose-là. Puis, ouais.
0: 6 ans plus tard, quel regard vous portez sur ce bébé qui a contribué à vous propulser sur la scène artistique?
1: J'en suis fière. Je pensais jamais que j'allais pouvoir écrire. Tu sais, pour moi, écrire, ça a toujours été un défi. Tu sais, je suis une décrocheuse scolaire, là, quand même. Donc, l'écriture, c'était un très gros défi avec mon déficit d'attention, etc. Fait que quand j'ai découvert l'écriture puis que je suis rentrée dedans, c'est vraiment avec Akouteo que j'ai fait tous mes premiers pas, puis mes erreurs, mais aussi mes découvertes. Fait que je le vois vraiment comme justement un accouchement de soi-même, de découvrir, dont je parle dans la pièce, mais de me découvrir à travers ça, puis de prendre confiance en ma voix, puis à ma multitude de qui je suis, en fait. Parce que ce texte-là parle de cette multitude d'être entre plusieurs choses. Puis pour moi, c'est beau de voir cette partie-là de ma vie mise en lumière, puis appréciée. Puis c'est sûr que je suis ailleurs aujourd'hui. Tu sais, j'ai passé à une autre étape. Puis il y a plein de choses qui se sont passées aussi dans ma vie, mais je le vois comme un bijou, là, quelque chose que je peux continuer de partager positivement.
0: Je me permets de revenir sur ce que vous avez dit, le fait que vous avez décroché au secondaire. Je lisais qu'on vous a laissé croire que vous n'aviez pas tellement de potentiel, que ce serait pas facile pour vous. Mm-hmm. Qu'est-ce qui vous a permis de prendre confiance en votre voix, en votre talent qui est très clair, Soleil Lunaire?
1: Ouais, ben, je pense beaucoup de rencontres, mais aussi une famille qui me supportait là-dedans. Quand j'ai décroché, y a pas eu le blâme sur moi de dire là tu vas retourner à l'école puis tu vas faire ça. Non, c'est au contraire, ma mère m'a vraiment, mais mes parents là, les deux là, mais ma mère est plus dans l'action, mon père est plus passif dans l'écoute.
0: On dirait que vous l'imitez un peu.
1: Oui, c'est ça.
0: En me disant ça,
1: ben on est quand même similaires, mais c'est ça, ma mère est dans l'action, fait qu'elle a dit OK, bon ben si tu veux décrocher, on fait ensemble, on trouve des solutions, des choses qu'on va faire. Fait que je suis partie faire un programme d'échange qui s'appelait Katimavikie, qui existe.
0: Oui.
1: Plus, mais c'est ça que j'ai fait Katimavik après ça, quand j'ai décidé de déménager, puis elle a trouvé une école, tu sais, où est-ce que je suis allée en Alberta pour pouvoir continuer quand même des choses, mais à mon rythme, puis après ça, ben c'est ça. Fait que tu sais, ça a été des étapes, mais toujours bien supportée par mes parents, puis pas dans le jugement, mais... Fait que ça, je pense que c'est la clé, c'est de toujours accepter l'enfant où est-ce qu'il est, puis de savoir ou de comprendre que si... T'sais, pour moi, si j'étais restée où est-ce que j'étais, je pense que je serais restée pris beaucoup plus longtemps. Avec le support, puis d'être appréciée dans mes différences, en fait, de savoir que OK, mais on le voit que ça fonctionne pas pour elle, ça fait qu'on va prendre une autre avenue, puis on va la supporter là-dedans.
0: Il y a ce soutien magnifique, mais il y a quand même un pas à franchir entre ma famille même, m'encourage à demeurer curieuse et hey, je vais prendre ma place sur la scène culturelle. Donc, cet élan-là, vous l'avez trouvé
1: long moment. Mais il y a eu un long moment là qui s'est passé entre les deux là, c'est certain, tu sais, dans le sens où il y a eu cet élan là, le support de ma famille, mais il y a eu beaucoup de voyages, beaucoup de rencontres, j'ai commencé à faire de l'art dans les rues, puis là c'était très timide, mais la rencontre des peuples autochtones à travers le monde aussi m'a vraiment encouragée, parce que je voyais OK, ben tu sais, ma culture, on dirait que je la faisais rayonner beaucoup plus, puis de voir qui j'étais aussi, ça m'a permis de me trouver. Puis quand je suis revenue, là on parle de chaude bain des étapes, là, mais
0: c'est une grande entrevue, ça.
1: Ben oui, c'est ça que je vois. On a le temps, mais c'est ça, à force de voyage, puis je pense un voyage assez spécifique en Nouvelle-Zélande, tu sais, où est-ce que je suis restée un an, j'ai rencontré une communauté queer artistique, mélange autochtone allochtone ensemble, vraiment forte, puis ça m'a je suis rentrée dans cette communauté là avec des gens qui avaient les bras grands ouverts. Puis j'ai commencé à faire de l'art performance avec eux autres, puis ça m'a comme poussée dans une autre zone, tu sais, qui était un petit peu plus edgy, le fun. Et quand je suis revenue à Montréal, Il y a des choses qui ont fait qui me poussaient de l'avant puis qui m'ont encouragée.
0: Vous étiez portée par ce souffle-là.
1: Exactement. Puis j'ai commencé à être plus active. Là, je me suis dit, OK, mais je reviens. Puis là, j'y vais. Tu sais, je me lance. Puis je fais mes choses. C'est ça que j'ai fait. J'ai déposé mes pierres. Comme je disais tantôt, j'ai monté ma montagne.
0: Donc, la rencontre de peuples autochtones à travers le monde vous a visiblement inspiré. Juin, il faut le dire, c'est le mois national de l'histoire autochtone. Qu'est-ce que ça signifie pour vous aujourd'hui?
1: Ça signifie beaucoup. En fait, je pense que c'est important de mettre de la lumière sur les peuples autochtones, de continuer en fait avec tout ce qui se passe aussi à travers le monde. Je pense qu'il faut continuer de voir, de supporter, de comprendre, puis oui, de voir les traumatismes, mais aussi la beauté de nous, de tout ce qu'on fait sur les scènes, mais aussi dans le fond, là, dans les communautés. Il y a tellement de belles choses qui se passent. Les communautés sont foisonnantes, sont belles. Fait que je pense qu'il y a tout ça à mettre en lumière, puis d'encourager les gens à aller à la rencontre et à l'écoute.
0: Ouais. D'ailleurs, vous avez convié tout un public aussi avec votre deuxième pièce, Pakuneo, qui a été présentée au Centre du théâtre d'aujourd'hui cet hiver. Là-dedans, vous vous intéressez aux femmes autochtones en milieu carcéral, où elles sont surreprésentées, rappelons-le. Plus particulièrement, vous vous intéressez aux mères. Dans une entrevue que vous avez accordée à la presse, Soleil Launière, vous dites avoir voulu explorer comment on guérit de choses qui se sont passées avant votre naissance. Aviez-vous trouvé une réponse depuis?
1: Non, pas spécifiquement.
0: Ma recherche est encore en cours.
1: Je pense que oui, mais c'est une réponse parce qu'il y en a plusieurs des réponses. C'est dans le sens où à chacun son propre chemin. Je pense qu'il y a beaucoup de non-dits dans certaines familles aussi, des choses qui se passent avant. Dans cette pièce-là, en fait, on suit trois enfants qui sont nés en prison. Fait que leur chemin en naissant en prison. En ayant notre ADN porte en fait les traumatismes de nos parents.
0: Rappelons que c'est possible dans certaines prisons du Canada qu'une détenue, une personne détenue, donne naissance à un enfant et que cet enfant il reste jusqu'au début de sa scolarité.
1: Exactement. Quand je suis tombée là-dessus, j'ai trouvé ça extraordinaire en fait là, d'apprendre ça. Fait que tu sais. De savoir comment est-ce que c'était quoi le lien mère-enfant aussi, puis comment est-ce que ensemble ils pouvaient s'élever, guérir ou au contraire, dépendamment de ce que la mère décidait de faire, comment est-ce que le lien était brisé, comment est-ce que le lien se formait si la mère était peut-être pas présente, tu sais, dépendamment, puis le chemin de vie de ces enfants là. Fait que j'ai pas trouvé de réponse. Pour moi, c'était plus dans mettre en lumière une certaine réalité puis de réfléchir à mes multiples réalités aussi par rapport à ça. Fait que est-ce que j'ai trouvé une réponse? Je pense pas, mais je pense que j'ai trouvé une lumière en tout cas, puis des rencontres vraiment inspirantes aussi à travers ça.
0: Dans le cadre de la recherche que vous avez fait pour écrire?
1: Oui, dans le cadre de la recherche, tu sais, Marie-Josée Poirier, qui était extraordinaire aussi.
0: Qui était à la tête d'un organisme qui s'appelait CEFAD et qui a changé de nom. Et là, je l'ai pas sous les yeux, mais un organisme communautaire qui accompagne les femmes détenues dans leur parentalité, qu'elles cohabitent avec leurs enfants en prison ou pas.
1: Exactement. En fait. Puis il y a un super balado aussi que vous avez fait là, Radio-Canada.
0: J'ai produit un balado sur le sujet.
1: Oui, c'est ça. C'est super parce que pour moi ça venait à une complémentarité de tout ça en fait, là, d'apporter la lumière sur cette réalité-là.
0: Absolument.
1: Qui est tellement pas connue.
0: Donc votre pièce.
1: Non.
0: Oui, merci beaucoup. Et le balado, si vous êtes curieux, non pas que je veux mettre de l'avant mon travail, mais je veux mettre de l'avant Marie-Josée Poirier et ses femmes.
1: Exactement.
0: Ça s'appelle « Mère même en prison ». C'est disponible sur Radio-Canada Audio. Ça a été un bel hiver de mise en scène aussi.
1: Oui.
0: Quand on parlait de jus, il ne date pas exactement d'hier. Vous avez mis en scène votre pièce, Pakuneo, en plus de Tupquan, nos territoires intérieurs chez Duceppe. Écrire, jouer, mettre en scène, chanter, est-ce que ça sollicite différents cerveaux ou différentes zones de votre cœur, Soleil?
1: Oui et non. En fait, pour moi, tout est interrelié. Je dis maintenant, je suis transdisciplinaire parce que vraiment, tout tout est à l'intérieur d'une même chose. T'sais, je pars pas différemment dans mon cerveau pour me dire, OK, là, je m'en vais chanter ou je m'en vais faire de la mise en scène. Là, je m'en vais. C'est vraiment, ça part de la même place. Pour moi, l'un va pas sans l'autre. Puis c'est pour ça aussi que dans mon show de musique, j'ai autant de la poésie que de l'art performance, que de la musique, puis que tout a besoin de cohabiter. Sinon, j'ai l'impression que mon corps est un petit peu en... Il y a un manque.
0: Mais j'aime que vous ne vous obligiez pas à choisir.
1: Non, mais pour moi, c'est décolonial de le faire.
0: Ah!

0: fait, parce que avant, il n'y avait pas ces barrières-là. Ah, là, on fait de la musique, c'est juste de la musique. Là, on fait du théâtre, c'est juste du théâtre. Il n'y avait pas ça. Tout était fluide. La musique faisait cohabiter avec la danse, avec le théâtre, avec le masque, tout était à l'intérieur de ça, dans une forme ritualistique. Pour moi, c'est ça que je fais. J'apporte des rituels à la scène, donc je vois pas comment je pourrais me limiter à une seule forme. Fait que c'est ça.
1: Je trouve ça magnifique parce que il y a 2 jours, je recevais un chercheur et rédacteur en chef là, du magazine Cerveau et Psycho, Sébastien Boller, qui disait que on est anxieux notamment parce qu'on a perdu nos rituels collectifs. Donc vous ramenez le rituel sur scène.
0: Oui.
1: C'est important ce que vous faites, Soleil Launière. C'est ça que je voulais vous dire.
0: Oui, merci.
1: Revenons à la chanson. Maintenant, dans votre premier album, Tao et O, vous vous intéressez au territoire, l'identité de genre, le matriarcat. Vous chantez dans plusieurs langues, parfois inventées. Vous semblez très libre, affirmé. Est-ce que je me trompe?
0: Non, je pense que tu te trompes pas. J'aime me donner cette liberté-là. Mais tu vois, ça a pris un temps avant que j'ouvre vers la musique totalement parce que j'avais peur. Parce que pour moi, la musique, c'était ça, c'était m'ouvrir entièrement. T'sais, j'ai l'impression que ma cage est ouverte. Puis dans cet album-là, j'avais envie justement de... J'avais besoin de l'ouvrir puis d'être dans ma liberté totale puis de pas me restreindre à ce que faut pas se restreindre à ce que les gens vont peut-être penser parce qu'on sait pas, tu sais, faut s'assumer, faut continuer d'avancer. Fait que pour moi, tu sais, dans les multiples langues, encore là, c'est une façon de décoloniser les langues, de me les réapproprier parce que français, c'est ma langue première, mais reste que c'est pas ma langue, c'est pas l'inuaïmoune, tu sais, que
1: ouais.
0: Il y a un mélange des deux. L'inuaïmoune, je le parle pas. Tu sais, je suis capable d'entendre des mots, mais je le parle pas. Puis l'anglais, je l'ai apprise, mais plus tard. Fait que pour moi, c'est de prendre toutes les langues que je connaissais, d'écrire quand même des textes, mais de les revirer de bord, de me les réapproprier, de dire, OK, ben, je vais m'en faire une langue à moi,
1: ouais.
0: Qui est vraiment la mienne. Puis je vais voir qu'est-ce que ça donne. Puis sérieusement, j'ai vraiment eu beaucoup de plaisir avec ça. Puis j'en ai encore, là, j'en fais pour mon prochain album, il va en avoir aussi. Un peu moins, mais il va en avoir quand même. Puis, tu sais, de me réapproprier ça, de jouer avec les sons, puis de savoir que les gens, même s'ils comprennent pas les mots, comprennent tout. Puis ça, je trouve ça beau, tu sais,
1: Vous faites...
0: d'avoir les retours, de dire, OK, mais vous avez tout compris.
1: Vous faites confiance à votre public?
0: Oui. Ben oui, je fais confiance à mon public. Et puis sans eux, il y aurait pas toute l'énergie pour faire un spectacle. Sans la générosité du public, puis la compréhension, la discussion en énergie live, le spectacle n'a pas autant lieu, là. Fait que c'est sûr.
1: On va écouter un extrait de Pied Kwakami.

0: Ben là, je vais me répéter. Les gens vont croire que je manque de vocabulaire, mais c'est très beau, ça. C'est une chanson significative pour vous. Pourquoi?
1: Ben, c'est la première chanson que j'ai écrite en Inuaimun. Que j'ai fait traduire en Inuaimun. Comme je disais, je parle pas ma langue, fait que c'est sûr que pour moi, c'était significatif. Ça parle du Pieckwagami, de mon territoire, et de moi en tant qu'enfant qui marche à travers les bois flottés, qui rit. Je pense que c'est ça, c'est la genèse, en fait. C'est là où est-ce que tout est parti. Fait que pour moi, cette chanson-là est très significative à cause de ça. T'sais, moi qui est à travers les bois flottés, c'est moi aujourd'hui qui apporte mes bois flottés sur scène. T'sais, c'est l'enfant intérieur qui veut encore s'exprimer. Qui sait pas nécessairement à ce moment-là comment, mais que maintenant le fait. Tu sais, je pense tout petite, je parlais pas, fait que pour vrai, je parlais pas. On pensait que j'étais sourde, tu sais, fait que de penser que j'aurais été sur une scène, faire ce que je fais, c'est énorme. C'est énorme le chemin de vie. Tu sais, où est-ce qu'on se rend dans la vie, puis on n'a pas, on sait pas. Hein? Fait que je trouve ça beau. Cette chanson-là, pour moi, ça signifie tout ça. C'est où je suis née, tout mon rapport à ma culture, à moi en tant qu'enfant, dans toute l'innocence, mais là, le connecter. T'sais.
0: Et vous nous transmettez beaucoup à travers votre art, à travers les entrevues que vous accordez comme ça.

0: c'est sensible. J'aimerais qu'on parle donc de transmission. Vous serez avec le collectif Héritière pour le grand spectacle de la Fête nationale du Québec à Montréal le 24 juin. Vous êtes aussi dans le film du même nom, Héritière, qui plonge dans le projet musical qui, je le rappelle, a rassemblé une vingtaine d'interprètes autour de sujets comme le legs maternel et l'héritage collectif des femmes. Le film est co-réalisé par Karine Pion et Lucille Paris-Canet. La première aura lieu à Montréal au cinéma Beaubien le 29 juin. De quoi vous êtes l'héritière, vous? Vous, Soleil Lunaire?
1: De quoi je suis l'héritière? Ah, oh, mais ça, c'est une grosse question. C'est beau. L'héritière de... Ah, je me sens très connectée avec le territoire. Là. Je vais peut-être me répéter moi aussi, mais très connectée avec le territoire.
0: On ne fait jamais trop parler du territoire. Oui.
1: Mais pour moi, c'est une grosse un héritage énorme, le territoire où je suis née. Dans le spectacle Héritière, il y avait la voix de ma grand-mère qui a près de 90 ans là, tu sais, qui habite chez eux, qui chantait. Pour moi, c'était fort d'avoir cette voix-là craquelée, qui a chanté toute sa vie sur scène avec une chanson de country. Tu sais, je suis l'héritière de ça aussi, tu sais, dans le legs familial de ma mère aussi. Tu sais, tout ce rapport-là à il y a plein de femmes médecines aussi dans ma famille. Je me sens très choyée d'avoir ça. Fait que quand on parle des mères, des matriarches autour de moi, tu sais, je pense vraiment à ça, là, des femmes fortes médecines qui portent ce joyau-là de la longévité. Puis c'est ça, donc du territoire.
0: Puis en tant que mère, qu'est-ce que vous voulez léguer à votre fille?
1: La confiance.
0: Ah, tu vois? C'est tellement le plus beau cadeau.
1: Ouais, puis c'est pour ça aussi, je pense que je me sens dans cette liberté-là. Depuis que je suis mère, encore plus, je me sens dans la responsabilité d'être fière, d'être haute, puis de voir la confiance que j'ai maintenant. Et puis je sais que je l'ai pas toujours eue, mais là, je me sens dans ma confiance, je me sens grande, forte, puis je veux qu'elle puisse hériter de ça.
0: Vous avez mentionné que vous étiez en train de créer votre deuxième album, Soleil Lunaire. Est-ce que je peux vous demander quel thème vous habite?
1: Tu vois, moi, ce qui m'habite présentement, c'est les... je retourne dans le territoire. Hein. Mais tu sais, quand on, c'est ce qui résonne en fait ailleurs résonne aussi ici, dans le sens où mettons il y a un tremblement de terre qui se passe au Japon.
0: Ouais.
1: Nos montagnes bougent à travers ce tremblement de terre là et chantent. Fait que moi ça m'inspire beaucoup en fait les résonances de ce qui se passe à travers la terre, à travers le territoire, qui font vibrer notre corps d'une certaine manière. Fait que c'est un thème quand même grand. Mais qui m'habite en fait pour le deuxième album. Fait que la prémisse a été là-dedans, dans ces tremblements-là qui se passent quelque part, qui résonnent dans mes montagnes ici.
0: Quelle tête formidable! J'aime comment vous pensez, Soleil Lunaire. C'est toujours un plaisir de vous entendre et de vous tendre le micro. Je me trouve choyée. Je rappelle que vous serez ce soir sur la scène Loto-Québec des Franco de Montréal. C'est à 18h. C'est gratuit. Le 21 juin, vous allez aussi monter sur scène pour la Journée nationale des peuples autochtones dans le grand spectacle Coué à Québec. Et puis, on va pouvoir vous voir dans le documentaire Héritière au cinéma dès le 29 juin. Et puis, pour toutes vos dates de spectacle, on peut consulter le soleil-lunaire.com. Merci encore.
1: Oh, je m'étonne.
0: Dans quelques minutes, Louise Deschâtelet, Pierre Curzi et Hélène David vont commenter l'actualité avec leur regard d'expérience. Ils parleront notamment d'accès au logement, de critiques en ligne et de l'âge des politiciens. À très vite.
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6: Ici Fred Harding, voici les informations. Les travaux parlementaires ont pris fin à la Chambre des communes pour la pause estivale. Avant l'ajournement, le gouvernement Carney a fait adopter certains de ses projets de loi en imposant le bâillon. Cela s'est fait en l'absence du premier ministre Mark Carney à Vancouver pour une annonce sur le logement. Valérie Gamache fait le point.
7: So good to be here.
8: Une fin de session bien loin d'Ottawa pour le premier ministre. Mark Carney dresse son bilan en Colombie-Britannique.
7: Nous avons

0: cible et facilite ainsi l'espionnage, dit le conservateur Luc Berthold.
1: L'État qui devient un Big Brother parce que c'est exactement ça.
0: Le premier ministre se défend.
2: Et après un certain temps, c'est le temps de voter.
0: Les partis d'opposition ont beau reprocher à Mark Carney ses absences et ses méthodes expéditives, il semble que ce sentiment d'urgence plaise aux Canadiens. La popularité du premier ministre ne s'essouffle pas. Ici Valérie Gamache, Radio-Canada, Ottawa.
3: Et à Québec, le ministre de la Culture et des Communications, Mathieu Lacombe, en a surpris plus d'un en annonçant qu'il va quitter la vie politique à la fin de son mandat l'automne prochain. Élu en 2018, député de Papineau, en Outaouais, où il pratiquait alors le journalisme, Mathieu Lacombe a été ministre de la Famille pendant le premier mandat de la CAQ et est passé à la Culture en 2022. Après Jean Boulay, c'est un autre ministre parmi les plus connus du gouvernement qui ne se représente pas. Diana Gonzalez a recueilli des réactions.
4: Un ministre à l'écoute est disponible.
5: Un allié de la musique nous quitte.
4: La directrice générale de la DISC, Eve Paré, souligne le travail du ministre de la Culture et des Communications, Mathieu Lacombe.
5: Je dirais que son plus grand fait d'armes, à mon avis, c'est le dépôt du projet de loi sur la découvrabilité, le PL 109, qui portera sans doute ses fruits dans les prochaines années.
4: L'ex-ministre péquiste Louise Baudouin, membre du comité conseil sur la découvrabilité des contenus culturels, abonde dans le même sens.
6: Son legs, le plus important, je pense, c'est d'avoir d'abord trouvé de l'argent. De l'argent supplémentaire. Là. Le budget de la CALQ a été augmenté. Il comprenait les enjeux.
4: Élu en 2018, Mathieu Lacombe ne sera pas candidat aux prochaines élections provinciales. Il affirme vouloir être davantage présent pour ses enfants.
7: Puis d'ailleurs, je veux saluer l'engagement de Mathieu Lacombe.
4: La première ministre, Christine Fréchette.
7: Et je veux saluer ça parce que c'est un investissement plein et entier qui a bénéficié, qui a profité aux Québécois.
4: Laurent Dubois, directeur général de la Société des auteurs de radio, télévision et cinéma, la SARTEC, salue son dévouement, mais a encore des attentes.
8: On attend toujours la stratégie québécoise pour l'audiovisuel. Tout en le félicitant, je me garde quand même la possibilité de demeurer critique.
4: Le dévoilement de cette stratégie est prévu au cours des prochains jours. Ici Diana Gonzalez, Radio-Canada, Montréal.
3: Et chez nos voisins du Sud maintenant.
9: Donald J. Trump is the only head of state in the entire world who is sympathetic to the nation of Israel at this moment in time. And he happens to be the head of state.
3: Le vice-président américain a lancé une mise en garde aux ministres israéliens qui ont critiqué le protocole d'entente conclu entre les États-Unis et l'Iran. Jody Vance a décrit Donald Trump comme le seul dirigeant encore compréhensif envers l'État hébreu, tout en suggérant au gouvernement israélien de ne pas attaquer le seul allié puissant qui lui reste. La grogne ne vient pas uniquement de l'État d'Israël, puisque même des élus républicains aux États-Unis ont dénoncé l'accord qu'ils jugent trop avantageux pour Téhéran et bien loin de la victoire écrasante promise par le président américain. En sport maintenant, l'équipe canadienne a remporté une victoire écrasante de 6-0 face au Qatar à son deuxième match du tour préliminaire à la Coupe du monde de soccer. La rencontre avait lieu à Vancouver devant une foule survoltée de plus de 50 000 spectateurs. Le Canada obtient sa première victoire en 3 présences au Mondial depuis 1986. L'équipe a disputé une bonne partie de la rencontre avec 2 joueurs en plus à la suite de 2 cartons rouges décernés à des joueurs du Qatar. L'équipe canadienne avait fait match nul 1-1 contre la Bosnie-Herzégovine à sa première sortie et affrontera la Suisse mercredi prochain. Et en terminant,
10: à vous, à la maison, merci d'avoir été fidèle, de m'avoir fait confiance. Vous savez, ce lien très fort, je crois, que nous avons tissé pendant toutes ces années, il est vraiment précieux pour moi. Je veux dire aussi...
3: Céline Galipeau a animé son dernier téléjournal, près de 18 ans après avoir succédé à Bernard de Rome à la barre de ce grand rendez-vous d'information. À compter du 17 août, c'est l'actuelle correspondante de Radio-Canada à Washington, Azevalde Gheorghis, qui prendra la relève. Céline Galipeau animera pour sa part une émission hebdomadaire d'actualités internationales dès l'automne. Voilà, c'était vos informations.

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0: Parlant de rêve, c'est le retour de notre trio d'expérience. J'ai nommé la comédienne et courriériste Louise Deschâtelet, le comédien et ex-politicien Pierre Curzi et l'ex-psychologue et politicienne Hélène David. Essayez ça à la maison, c'est pas simple. Bonjour à vous trois.
1: Bonjour.
0: On va parler de santé, d'âge, des personnes qui nous dirigent, de TGV, de commentaires méchants en ligne. J'espère que vous avez de l'énergie.
2: Beaucoup.
0: Oui, oui. Ici, il pleut, c'est sombre, là, mais vous, vous pouvez pas avoir envie d'une sieste, là.
1: Non,
0: la prochaine heure sera chargée.
3: Et puis, la circulation était tellement épouvantable, il fallait naviguer là-dedans, donc on est réveillé.
0: On a eu des petites frousses, là, ce matin, là, à cause de la circulation, d'invités, là, à qui on va parler. Tout se passe bien, mais je suis consciente que c'était pas facile sur la route. D'ailleurs, toutes mes pensées aux personnes qui nous écoutent au volant en ce moment. Alors, commençons par la politique provinciale, si vous le voulez bien.

0: 2025. C'est quand même un rôle qu'il a joué depuis 2020, en fait, pendant près de 5 ans. Patrice Roy l'a rencontré cette semaine pour sa dernière journée de travail au Parlement. Puis, il y a plusieurs phrases choc dans cet entretien qui est disponible sur iciradiocanada.ca. Une telle entrevue bilan, là, ça représente quoi dans le parcours d'un politicien, puisqu'il y a des ex autour de la table? Hélène David, allez-y.
1: Ah, mon Dieu, ça, j'ai beaucoup écouté, j'ai beaucoup lu, j'ai lu tout le rapport de Christian Dubé. J'en aurais vraiment très, très long à dire.
0: Ben, on va en parler.
1: Ça m'a beaucoup touchée.
0: D'abord. Ah oui, hein? Pourquoi?
1: Tout me touche. D'abord, c'est un homme qui ne vient pas du milieu de la santé, qui a pris le plus gros ministère qui existe, c'est-à-dire celui de la santé. Et il y a du pour, il y a du contre de pas connaître le milieu de la santé puis d'aller dans ce milieu-là. Mais il a fallu qu'il fasse une courbe d'apprentissage absolument incroyable. Et quand tu lis son texte de 80 pages, qui est extrêmement fouillé, documenté, qui était pas obligé de se taper parce qu'il était député, puis il aurait pu rester un peu plus, disons, tranquille.
0: Ouais.
1: Il a décidé vraiment de se commettre et il y a beaucoup de bouts, tu te dis, ainsi que dans l'entrevue à Patrice Roy et dans d'autres commentaires qu'on a entendus, à quel point il s'est engagé dans cette mission-là, avec des bons coups, des mauvais coups. Il ne les cache pas, il cache pas les obstacles qu'il a vécu, il cache pas les obstacles de toute l'histoire de ce mammouth de la santé. Comme dit Alec Castonguay, à l'entrevue, en commentaire après, il dit peut-être effectivement qu'il a voulu beaucoup trop toucher à trop de sujets. Il a vu trop gros, trop large, trop vite. Et il y a des choses vraiment qui se sont améliorées quand même.
0: On va parler du document que vous venez de mentionner. Je veux juste mettre en contexte de quoi il s'agit pour les personnes qui ne le savent peut-être pas. C'est que Christian Dubé a publié mardi dernier un document dans lequel il présente sa vision pour transformer le réseau de santé d'un coup que le prochain gouvernement cherche des pistes là avant les négociations qui auront lieu en 2028. Mais avant qu'on entre plus concrètement dans ces propositions, pour vous, Pierre Curzi, une entrevue bilan d'un ex-politicien comme Christian Dubé, ça représente quoi?
2: Moi, j'étais ravi de cette entrevue-là. Je l'ai écoutée avec passion parce qu'enfin, il a dit plusieurs... il a exprimé plusieurs pensées que j'ai depuis la conclusion de la négociation avec la Fédération des médecins omnipraticiens. Parce que je trouve que ce qui s'est passé là, c'est carrément un lynchage d'un ministre. Et ça a été fait par ce syndicat des médecins-là avec une campagne de peur que moi, j'avais pas connu depuis qu'on a décidé de l'histoire de la Brinks en 1980, avec l'utilisation de tous les moyens pour se débarrasser d'un ministre avec lequel, au départ, tout le monde était d'accord. Parce que le but était foncièrement noble, donner accès à tout le monde, tous les Québécois, Québécoises, à tout le monde, à la santé. Et là, tout à coup, il a été contré par un lobby extraordinairement puissant. Et là, moi, j'en veux terriblement, ce lobby-là. Et même à l'ex-premier ministre, M. Bouchard, s'en est mêlé.
0: Mais c'est quand même un premier ministre, là, qui a posé dans
2: il a été désavoué par son premier ministre.
0: Vous pointez du doigt un syndicat et des lobbies, mais...
2: Non, mais il a cédé, là. M. Legault, c'est clair qu'il a cédé. Là. Il a cédé devant la menace de « on va fermer les groupes de médecine familiale, on va aller professer dans d'autres provinces, en Ontario, au Nouveau-Brunswick, on va prendre notre retraite collectivement ». C'est effrayant les moyens qui ont été utilisés pour détruire un ministre qui avait, franchement, et je dis pas que le projet de loi numéro 2 était parfait, il y avait sans aucun doute des négociations à faire, puis moi j'ai du respect pour bien des médecins que je connais.
0: Oui, puis dont on peut comprendre des revendications aussi, là on peut parler des épuisement professionnel dans le milieu, la détresse psychologique est bien documentée, c'est un système complexe, la santé, on peut pas pointer du doigt que les médecins, évidemment, mais ce ne sont pas sur les négociations qu'on veut revenir davantage.
2: Non, mais c'est dommage parce que moi, je pense que c'est le nerf de la guerre, il a été là, mais je pense que les médecins, avec la quantité phénoménale de sous qu'ils tirent, de 20%, je pense, du budget total, et c'est la moitié du budget de l'État, je pense qu'on est en mesure et en devoir de leur demander de ne pas participer à une diminution ou à une destruction du service public pour favoriser une privatisation.
0: Je pense qu'ils sont nombreux, par contre, à vouloir sauver le système public, mais
2: oui,
0: il y a plusieurs failles. Le Christian Dubé, par exemple, dans sa sortie, dénonce le volontariat du réseau de la santé. Oui. Il souligne qu'au Québec, on cotise parce qu'on a confiance que si on en a besoin, ben on va avoir accès à des services. Il pense que c'est plutôt

0: toujours le cas. Il dit que le réseau de santé est vicié. Je vais le citer. Je pense qu'on a abandonné des principes, le principe de trouver une façon de prendre 100% de la population en charge. Ce sont des phrases qui ont un gros impact quand elles viennent d'un ancien ministre de la Santé, Louise Deschâtelet.
1: Ce que pointe Monsieur Dubé, moi je n'ai pas lu le dossier comme Hélène, mais j'ai entendu l'entrevue qu'il a donnée à Patrice Roy, je l'ai entendu avec Alec Astonguet également. Et je crois que ce qu'il dit est tellement vrai, puisque personnellement, j'ai vécu un événement de santé, moi qui ne suis jamais malade, j'ai eu un problème au mollet droit il y a 2 semaines. Et l'acupunctrice me dit, ça peut être votre muscle, mais ça peut aussi être une phlébite. Allez donc voir votre médecin de famille. Mon médecin de famille a recommandé un Doppler en urgence.
0: C'est un test?
1: C'est un test qui est une espèce de radiographie faite avec un petit appareil qu'il passe sur la jambe pour écraser la chair et faire que les vaisseaux sanguins se referment ou ne se referment pas si on a une phlébite. Donc, je n'ai pas de phlébite. Eh bien, la secrétaire de mon médecin a téléphoné dans 7 milieux hospitaliers pour avoir en urgence un Doppler, négatif partout pour toutes sortes de raisons. Et elle me dit, il ne reste qu'une chose, d'aller au privé.
2: Voilà.
1: Vous dire ce que ça m'a fait, là, pas parce que j'étais obligée de payer, j'ai les moyens de payer. Mais si je pense à quelqu'un qui n'a pas les moyens de payer, qui est dans ma situation à moi, qui ne peut pas attendre 8 à 10 mois pour faire le Doppler, ben il peut pas l'avoir, son résultat. Et ça, je me dis, si moi, qui suis jamais malade, je vis ça, imaginez-vous ce que doivent vivre tous ces gens qui attendent, dont une de mes amies qui attend une opération à la hanche depuis 1 an et demi.
2: Exact.
0: En même temps, dans son document publié mardi, Christian Dubé a plusieurs recommandations, parmi lesquelles une plus grande collaboration avec le privé. Est-ce que...
1: Oui, je suis pas en désaccord avec ça, sauf qu'il va falloir équilibrer entre privé et public, parce qu'on n'aura pas le choix. Parce que peut-être on n'aura pas le choix d'avoir une assurance mutuelle comme il en existe en France pour pallier à l'absence de soins dans le milieu hospitalier généraliste normal. Peut-être que ça va être obligatoire.
2: Mais oui, il dit aussi qu'il faudrait plafonner ce que les médecins chargent au privé. Oui. Et ça, quand même, c'est important comme nuance. Oui, le privé, mais je veux juste revenir, parce que j'y tiens, sur le geste assez courageux, 2 gestes courageux de Christian Dubé, parce que vous souvenez-vous d'où on partait? Le ministre le plus aimé, le ministre le meilleur communicateur du gouvernement, tout le monde sait ça, le plus gros système qui est le plus gros ministère qui existe, le plus gros budget, et il avait dit, avec François Legault, nous allons chez les colonnes du temple. Ben, ils ont shaké, mais ils ont remis du ciment après ça. Exact. Mais il y a eu un courage que plusieurs ministres, ou même quand t'es dans l'opposition, ont eu à d'autres moments, mais pas assez, selon moi, et je m'inclus peut-être là-dedans.
0: C'est-à-dire, Hélène David?
2: De dire clairement ce que tu penses. Et s'il faut que ça aille, et Pierre va sûrement être d'accord avec moi, s'il faut que ça aille jusqu'à siéger comme député indépendant, ben, avant ce courage-là. Dubé partait du numéro 1.
0: Ouais, pour devenir député indépendant de la Prairie.
2: Il faut le faire. Ouais. Il faut le faire.
3: Vous savez, le problème, c'est que ça marche pas non plus, le gap, là, le recours. Les mesures qui sont appliquées actuellement, je pourrais raconter une histoire personnelle, mais disons, entrons pas là-dedans. Sont très nombreuses les personnes actuellement, et souvent les plus vulnérables, qui n'ont plus accès à la médecine dans le système public et qui n'ont pas les moyens d'aller vers le privé. Alors moi, je suis content d'entendre cette voix-là, puis je vais lire ce rapport-là avec beaucoup d'intérêt, parce que voilà un homme qui, à mon sens, a décidé, qui affrontait vraiment une situation complexe, puis qui le fait avec courage, intelligence, même douceur, parce qu'il s'exprimait bien. Et ben voilà.
1: Et au-delà du monde médical comme tel, tous les fonctionnaires qui travaillent au ministère de la Santé, ils font quoi exactement, puisque M. Dubé, parmi ses récriminations, a dit qu'il avait souvent du mal à obtenir des données statistiques pour défendre la position du gouvernement, les fonctionnaires, vous deux, Pierre et Hélène, qui avez été ministres, est-ce que...
0: Pierre n'a pas été ministre, mais élu.
1: Élu, pardon, excuse-moi. Mais de quoi ça dépend que ça le dépend fonctionnariat que... ne fournisse pas les dossiers nécessaires?
2: Ben parce que quand tu es ministre, t'es pas nécessairement en charge de tout. Il y a en dessous, les ministres passent et les fonctionnaires restent. Les ministères restent. T'as un sous-ministre qui est extrêmement dévoué d'habitude et qui travaille très, très fort. Mais même en dessous de lui, il a une armée. Et Dieu sait que c'est une armée énorme au ministère de la Santé. C'est la plus grosse force de frappe, je pense, du gouvernement. Et quand tu as tous ces gens-là et que tu demandes avec un si grand réseau, quand vous le verrez dans le livre, quand il demande la ventilation de trucs qui lui auraient été extrêmement utiles dans sa négociation. Mm-hmm. On parle comme d'être en cours, là. Lui, il arrivait, puis il y avait comme un avocat qui a pas de dossier, puis les syndicats de médecins arrivaient bardés de leurs propres données. Ben le juge, qui était le tribunal un peu populaire, le tribunal de la politique, disait, ben là, c'est évident que c'est le syndicat de médecins qui gagnent, ils sont tellement bien équipés. Donc, dans les acteurs de cet énorme psychodrame, il y avait la population, il y avait les élections à venir, la cote de popularité, puis il y avait les syndicats, puis il y avait Dubé.
0: Il y a un enjeu de communication. Patrice Roy le souligne lors de son entrevue avec Christian Dubé. Vous avez peut-être mal communiqué ou certains enjeux, même en équipe, on en discutait hier, puis on se disait, OK, mais pour prendre un rendez-vous, avoir accès aux ressources publiques versus privées, peut-être que c'est pas toujours clair où aller, peut-être que les ressources sont là, mais qu'on les comprend pas. Bref, l'enjeu est tellement complexe. Je suis contente que vous nous ayez entraînés en coulisses de la politique québécoise. Je pense que ça nous éclaire déjà un peu, mais il reste beaucoup à faire. Puis, je suis contente de vous entendre admirer des politiciens qui ne sont pas dans le parti dans lequel vous étiez respectivement aussi, Hélène et Pierre. Je trouve ça chouette.
2: Qui osent faire des choses même une fois qu'ils ont quitté. Et c'est tout à son honneur, vraiment.
0: Bon, on a bien entendu.
3: Il y a un message d'espoir, il finit avec ça, puis il dit « J'espère que la population ne perdra pas espoir dans le système de santé publique ». Ça, je trouve ça, je ne peux que l'appuyer, mais en même temps, je commence à avoir un doute parce que les difficultés sont trop nombreuses et récurrentes.
1: Un doute que ça puisse se réparer?
3: Ben, qu'on puisse garder espoir que la moitié du budget de l'État soit vraiment au service de l'ensemble de la population.
0: Bon, avant qu'on soit tous et toutes déprimés, je passe à un prochain sujet.
3: Oui, c'est ça.
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0: Ça fait réagir cette discussion sur la bulle de conversation, les messages sans fil. Malheureusement, on passe à un autre sujet. Donald Trump, encore lui, mais bon, pour célébrons un. Pierre. Jean-François Loisel qui vous appelle.
3: Quelle idée.
0: Là, c'est la deuxième fois en deux saisons que votre téléphone sonne pendant qu'on se parle.
3: C'est probablement la deuxième fois cette année qui sonne.
0: Et là, sur silencieux.
3: Je sais pas comment l'arrêter.
0: Pourquoi votre téléphone vous dit qu'il vous appelle? C'est bien drôle.
3: C'est gentil de sa part.
0: Non.
3: Écoutez, je vais essayer de fermer ça, mais j'ai jamais su.
0: Est-ce que c'est urgent?
3: Comment le fermer? À moins de l'enterrer. Des fois, je l'enterre.
0: Bon.
3: Moi, je vais le mettre quelque part.
0: Assoyez-vous sur votre téléphone.
3: Bon, on va voir si ça marche.
0: Non, il le fait. OK.
3: Ça marche, je crois.
0: Donald Trump, donc, a eu 80 ans dimanche dernier. On sait qu'au Canada, à 75 ans, les juges de la Cour suprême, puis les sénateurs et les sénatrices doivent prendre leur retraite. Alors, on a envie de se demander, pouvoir, grand âge, sont-ils compatibles, selon vous? Je vois que personne ne veut se mouiller en premier.
2: Oui.
0: Je vais vous lancer, Hélène David.
2: Ben, moi, j'ai comparé deux personnes.
0: OK.
2: Trump, Louise Arbour. Même âge ou à peu près.
0: Deux énergies.
2: Mais deux raisons différentes de vouloir avoir le pouvoir et de l'exercer. Et c'est majeur. Dans le cas de Trump, il y a une question de personnalité très, très, très grandiose, narcissique, qui veut un grandiose pouvoir, qui veut un pouvoir absolu.
0: Je rappelle que vous avez enseigné la psychologie. Donc, quand vous utilisez un mot comme narcissique, on peut vous croire.
2: Oui, même si je suis ex, mais quand même,
0: oui,
2: ça reste.
0: Oui, hein,
2: quand t'as fait ça pendant et pratiqué pendant 30 ans. Là. En tout cas, alors oui, Trump, c'est pour des raisons de personnalité. Il a besoin de ça. Il s'alimente de ça tous les jours et enlève-lui le pouvoir pour le pouvoir, il reste plus grand-chose de sa personne.

0: personnalité. Louise Arbour, c'est tout le cheminement contraire. Louise Arbour, c'est le pouvoir pour arriver à ses fins, mais ses fins, c'est des fins de justice sociale, d'égalité, de lutte contre le pouvoir absolu, justement. Et elle a fait ses preuves, là. Elle l'a mis en prison, elle l'a condamné dans les plus grands criminels, génocidaires, etc. Donc, elle, c'est le pouvoir au service des autres, qui deviendra, en vieillissant, et elle me l'a même dit personnellement, je l'ai écrit, ça me trotte dans la tête tout le temps, le pouvoir doit se transformer en influence.
1: C'est quoi la différence?
0: Ben, le pouvoir, là, on l'a eu, en tout cas, quand t'es en politique pis t'es ministre, t'exerces du pouvoir. Tu gères des affaires. Tu peux gérer une émission de télévision, une émission de radio, tu gères. L'influence, c'est nous. C'est nous trois ici, entre autres, avec Rosemée. On essaie d'influencer par nos idées, notre expérience de vie. Louise Arbour, c'est ça qu'elle va faire comme gouverneur général, au fait que je pense qu'elle espère faire ça. Et pas seulement des coupure de ruban, etc. Alors, elle, ça a été le pouvoir au service des autres, puis lui, c'était le pouvoir au service du narcissisme, puis il arrêtera jamais, alors qu'elle est capable d'arrêter d'avoir du pouvoir parce qu'elle veut avoir de l'influence. Pauline Marois, en ce moment, exerce une grande influence pour avoir un sommet sur l'itinérance. Voilà la différence.
1: Donc, ce n'est pas une question d'âge, mais davantage de motivation et de la manière dont on souhaite faire rayonner nos idées. Pour vous, Louise Deschâtelet?
2: Moi, je pense que c'est plus au-dessus des épaules le problème de Trump qu'un problème de santé physique. Je ne sais pas si vous vous souvenez, dans les années 70, il était sorti un livre, avait été publié, « Ces malades qui nous gouvernent ». Et il répertoriait à travers les ans les personnalités publiques qui avaient du pouvoir, qui avaient été malades pendant l'exercice de leur pouvoir.
1: Ah, je connais pas du tout cet ouvrage.
2: Et ce qui ressortait le plus, c'était les problèmes psychologiques des gens qui les rendaient mauvais gérant de ce qu'ils avaient à gérer, beaucoup plus que les problèmes physiologiques. Il y a quelques personnes qui ont fonctionné, comme M. Mitran, par exemple, qui avait un cancer et qui l'a caché pendant de nombreuses années, mais ça ne l'empêchait pas de fonctionner avec une tête équilibrée.
1: Mais bon, il y a plusieurs personnes qui mettent en doute, remettent en question, en fait, la santé cognitive de Donald Trump. On a caché un déclin du côté de Joe Biden, alors qu'il était au pouvoir, donc au-delà là, des questions partisanes et idéologiques, on peut se questionner à partir de quel âge une personne peut-être ne devrait plus être en poste de pouvoir.
2: Dans le cas de Trump, c'est pas une question d'âge. À mon avis, il était comme ça à 50 ans. Quand il faisait son émission de télévision, il était vieux
3: à 50 ans.
2: Puis il en avait 60. Ça n'a rien à voir avec le chiffre de l'âge. Regardez Jeannette Bertrand.
1: Comment on évalue alors?
3: Moi, je pense qu'il y a quelque chose. En vieillissant, il y a une perte. En tout cas, il y a des diminutions physiques. Après, une diminution un peu de la force, un petit peu de la résistance. Tu sais, il y a des pertes physiques. Ça se peut aussi, mais pas nécessairement, qu'il y ait une diminution au niveau psychologique, mental. Tu sais, peut-être le temps de concentration est plus lent. Les gens ont une mémoire moins vive. Des choses comme ça. Mais règle générale, est-ce que c'est suffisant? Ça, ce sont les pertes. Je pense qu'il y en a. Et il y a des cas là, comme Trump et tout ça. Mais donc, il y a une diminution. Mais est-ce que c'est suffisant pour dire que rendu à cet âge-là, on devrait renoncer? Ça, je suis pas convaincu de ça. Parce que autant il y a des pertes, autant il me semble qu'il y a aussi certains gains. Et quand on vieillit, puis on parlait des juges de la Cour suprême, des sénateurs, est-ce que 75 ans, ils doivent se retirer? Là, j'ai plus de difficultés avec ça parce que je me dis, il y a quand même toutes ces années vécues, toutes ces expériences, toutes ces personnes. Donc, il y a une sorte de sagesse. Un peu ce que nous sommes, là. Les personnes d'expérience, ça se peut qu'ils se dégagent, qu'elles aient acquis à cause du temps, en bonne partie, puis à cause de la richesse de leur vie, qu'elles aient acquis une sorte de sagesse, une sorte d'empathie, une sorte de jugement qui soit utile dans une société et utile dans l'exercice d'un certain pouvoir.
1: Mais vous qui vous lancez là dans l'influence, Pierre Curzi, influenceur, est-ce que vous voudriez d'un poste de pouvoir aujourd'hui? Ben,
3: j'y ai pensé, moi, je me suis dit, est-ce qu'à l'âge que j'ai, je me représenterais?
1: Ouais.
3: Et puis je me suis dit, non, mais je me suis dit, exact. Je pense que j'en ai encore la capacité physique, mais je comme tout le monde, là, je vieillis, j'en perds. J'en ai encore la capacité mentale, j'espère. Mais là, je me suis dit, jour après jour, assumer des responsabilités

0: lourdes qui ont des conséquences sur de nombreuses personnes, je crois que j'ai donné et que maintenant, il faut savoir laisser le flambeau à d'autres. Mais c'est pas la même chose que si j'étais juge à la Cour suprême, peut-être que j'aurais une autre opinion.
1: Hélène David?
2: Ben oui, moi, quand j'ai quitté la politique, je me disais, bon, je pense que j'ai assez donné du côté du pouvoir, justement, de la gestion, comme dit Pierre, des grosses journées qui en finissent plus avec des gens qui comptent sur toi. Et les gens me disaient, mais pourquoi tu quittes? Mais je disais, je veux aussi laisser la place à d'autres dans ce genre d'énergie que ça prend. Ça veut pas dire qu'on n'a pas d'énergie. Je pense qu'à nous trois, là, on ferait une grande, bonne, grosse batterie électrique.
1: Vous m'épuisez.
2: Bon. Mais d'avoir de l'influence, je reviens, Pauline Marois, là, elle a 77, disons, Louise Arbault, 70. On est immensément encore utile à la
1: mais
2: société, mais d'une autre façon. Et c'est pour ça que j'aime bien cette nuance pouvoir et influence, parce que on doit pas se priver et se taire, surtout pas. Moi, je suis pour le grand militantisme de la parole, d'être des citoyens engagés, de dire à travers toute la vie qu'on a vécue, toutes les expériences qu'on a, toute notre sagesse, comme dit Pierre, le plus sage d'entre nous, comment on a encore beaucoup à apporter, beaucoup, beaucoup, peut-être d'une autre façon.
1: Je n'en doute pas, et notre auditoire non plus, hein, quand j'ai parlé à des auditeurs et auditrices en début de saison pour planifier le contenu de notre saison estivale, il y a une femme qui m'a parlé de vous en disant, on dirait qu'ils prennent l'apéro ensemble depuis 50 ans. J'aime tellement ça, les entendre. Donc, voyez l'influence que vous avez, vous donnez envie de boire. On reçoit des messages par rapport à la santé, puis c'est intéressant parce qu'il y a des personnes qui nous disent qu'elles ont vécu la même chose que vous, Louise Deschâtelain, une difficulté à avoir des rendez-vous, mais aussi un médecin qui nous écrit que c'est absolument pas normal ni fréquent. Donc, je reviens à cette idée. Je pense qu'il y a des problèmes de communication. On va y réfléchir en écoutant une chanson qui me rend particulièrement heureuse parce que c'est une chanson de Pomme en collaboration avec Aaron Dessner du groupe The National, qui est mon groupe préféré, comme vous le savez, si vous avez écouté récemment, il restera toujours la culture.

0: Il y a des fans de pommes en studio. J'ai vu Pierre Curzi dans Souillé. Louise Deschâtelet s'est confiée à la maison. Pomme est en rotation forte. Toujours rêvé d'animer au FM musical, au fond. On va parler de TGV. Maintenant, je résume le dossier. Un projet de train à grande vitesse qui connecte sept villes, Québec, Trois-Rivières, Laval, Montréal, Ottawa, Peterborough et Toronto, fait rêver certaines personnes. Or, la mise en chantier prévue en 2029 pour le premier segment Montréal-Ottawa serait arrêtée par Paul Saint-Pierre Plamondon si le Parti québécois était au pouvoir. C'est ce qu'on a appris le 9 juin dernier. En gros, le chef du Parti québécois pense que les estimations officielles de 60 à 90 milliards de dollars sont erronées, puis qu'on parle plutôt d'un projet qui pourrait atteindre 200 milliards de dollars. Ça, c'est basé sur les calculs du député bloquiste de Mirabel, Jean-Denis Garon, et c'est ce qui fait dire à Paul Saint-Pierre Plamondon que le Québec se ramasserait potentiellement avec une facture allant jusqu'à 40 milliards de dollars, une somme qu'on pourrait investir ailleurs, selon lui. Sauf que là, mardi, une source s'est confiée à Radio-Canada et cette source proche du dossier comprend pas le calcul du PQ. Elle rappelle aussi que c'est un projet qui est entièrement financé par le fédéral. Elle comprend pas non plus d'où vient l'estimation de 200 milliards de dollars. Donc, ça, évidemment, fait jaser sur la colline parlementaire et ça fera jaser en studio. D'abord, un TGV, ça vous fait rêver, Louise Deschâtelet?
1: Moi, ça me fait rêver. Enfin, on serait dans le 21e siècle. Ah. En Europe, là, tu peux te promener partout en train, qui coûte beaucoup moins cher que l'avion. Et en même temps, ça met de la pression sur les compagnies aériennes qui exagèrent moins, excusez-moi, sur le prix des billets, mm-hmm, parce qu'il y a cette alternative-là. Et c'est une alternative qui est accessible à tout le monde, parce que tu as des billets de tous les prix dans les trains. Donc, les gens qui sont moins argentés et qui veulent se déplacer du nord de la France au sud de la France, en Italie, en Suisse, eh ben ils peuvent le faire.
0: C'est beaucoup plus accessible.
1: Et moi, je pense que faire Montréal-Québec en une heure, au lieu de le faire en 4-5 heures, comme c'est le cas actuellement, ça serait très bienvenu pour l'ensemble de la population.
0: Ce serait un peu plus qu'une heure, selon si ma mémoire est bonne, mais oui, je comprends bien ce que vous dites, Louise. Hélène?
2: Ah, ben, moi aussi, mais oublions pas qu'on ira dans les mets, là, faut que ça soit fait correctement, mais avec des tarifs corrects. Aussi pas des tarifs, mais le prix de tout, mm-hmm, ce projet-là. Mais entrer dans la modernité, là, la caricature de Chapleau était une merveille.
0: c'est dur de décrire une caricature, là, mais c'est Paul Saint-Pierre Plamondon, déguisé en patriote, qui dit Jarniguan, un patois que je ne connaissais pas.
3: Ah oui.
0: Pas besoin d'un train, d'un TGV, on a déjà un train, puis c'est un vieux train de Via Rail et on voit un passager dire en arrière, on arrive-tu bientôt?
2: Oui, mais pour avoir été à Québec pendant presque 9 ans et avoir voulu quelquefois prendre le train, mais c'était l'enfer. Le train reculait au lieu d'avancer. Et ça n'est pas, c'est pas une blague, parce que... Oui, mais regarde, quand il y avait un train de marchandises du CN ou du CP qui avançait, qui a la priorité, le train reculait pour aller se mettre dans la zone, là, double. Et puis là, il attendait que le train, ça m'a déjà pris 6 heures. Puis ma sœur, qui était en politique avec moi, m'avait dit, Hélène, viens avec moi, tu vas voir, c'est formidable. Ça nous a pris 6 heures.
0: Mais c'est bien documenté, là. Il y a des problèmes de retard du côté de Via Rail. Je tiens à dire que ce serait 1h20, finalement, le trajet Montréal-Québec avec un TGV. Je vous écoute maintenant, Pierre Curzi.
3: J'ai pas entendu.
0: Ce serait 1h20.
3: 1h20.
0: Avec un TGV. Mais,
3: moi, j'ai pris souvent le train de Saint-Hyacinthe parce que c'est plus proche de chez moi jusqu'à Québec quand j'étais au Parlement. Puis ça fonctionnait relativement bien, mais c'est vrai qu'il y a eu des retards épouvantables. En fait, le vrai problème, c'est qu'on n'a jamais été propriétaire des rails et que c'est comme le commerce passe avant les individus dans cet univers-là. Moi, je trouve qu'on a abandonné au Québec le développement du train. Et ça me fait de la peine parce que, tu sais, il y a de nombreuses gares. On pouvait aller jusqu'en Gaspésie en train. Qu'en reste-t-il? Alors, je trouve que tout d'un coup, que le TGV devienne une panacée, ouf, il y a des avantages. Celui que ce serait l'ensemble des Canadiens qui paieraient pour ce grand projet. Mais le coût, quand je regarde les coûts, et là, je ne veux pas rentrer dans une bataille de chiffres, je n'y connais rien, mais on parle de 10, 15, 100 milliards, là, tu sais, les coûts sont gigantesques.
0: Ben, le plus haut de la fourchette des estimations officielles, c'est 90 milliards.
3: 90 milliards, et c'est du fric en diable. Mais c'est vrai qu'aller de Montréal à Québec rapidement, en 1h20, ce serait probablement aussi avantageux d'aller de Montréal à Ottawa. Mais est-ce que c'est vraiment une priorité? Est-ce qu'il y a tant de gens qui l'utiliseraient? Je sais pas. Moi, je trouve qu'on s'emballe sur quelque chose qui est encore, pour moi, un peu... à vérifier. Il y a beaucoup de données qu'on n'a pas, me semble-t-il, pour se prononcer là-dessus.
0: Louise Deschâtelet?
1: Ben moi, j'ai lu M. Labeaume sur ce sujet-là.
0: J'ai adoré.
3: Qu'est-ce qu'il dit?
1: Ben, M. Labeaume disait, si le tramway de Québec avait été construit quand on l'a demandé la première fois, il aurait coûté 10 fois moins cher. Et il serait en service. Et les gens en bénéficierait la totalité de la population. Là, il coûte 10 fois plus cher, il est pas encore construit. Puis si on retarde encore la construction comme ça risque de se produire, ben ça va être la population qui va payer pour. Ça va être la population qui n'aura pas ce service là. Alors moi je Labeaume, là, c'est un monsieur que j'adore. C'est le gros bon sens. J'ai toujours trouvé.
0: C'est dit.
1: Puis si M. Labeaume le dit, ben moi, je le crois.
3: Oh, une labeaumiste.
0: J'espère que quelqu'un va lui envoyer ce segment en reprise sur audio. Là, c'est pas rien comme déclaration, Louise Deschâtelet.
2: Oui, tout ça, ce sont d'énormes investissements. Réparer l'aéroport de Dorval, combien pensez-vous que ça va coûter? Mais on veut tous prendre l'avion parce qu'on veut tous voyager puis aller en Europe. On ira pas en bateau encore, là. Je pense qu'on va y aller en avion. La modernité, c'est ça aussi. Puis on veut pas faire 4 escales, puis que ça soit un petit avion qui va lentement. Mais il va avoir des revenus. Il va avoir des revenus pour prendre ce train-là.
0: Mais parlant d'aéroport, là, je pense que c'est important de mentionner que la trajectoire de ces 1000 kilomètres de voies électrifiées exclusives emprunte des terres de gens qui sont bien traumatisés avec raison déjà. D'ailleurs, on a reçu un courriel d'une auditrice qui dit, j'espère que vos chroniqueurs n'oublieront pas que ce projet va affecter parmi les plus belles terres du Québec. Venant d'un milieu agricole, je suis très sensible à la cause des agriculteurs qui craignent de voir morceler leurs terres. Elle ajoute, cet engouement pour le TGV semble très citadin et c'est d'une tristesse de voir cette désolidarisation ville-campagne.
3: Ben, en tout cas, elle parle de gens qui ont déjà été éprouvés parce qu'on parle de Mirabel, les plus belles terres du Québec en principe. Et encore une fois, on trancherait dans ces terres-là pour faire passer un train à haute vitesse. Moi, je trouve qu'on a fait comme collectivité, là, il faut faire un petit retour en arrière. Hein. Quand on a abandonné tout ce qui était train, à la fois au Québec puis un peu au Canada, qu'on a laissé ça entre les mains des gens qui transitent des marchandises plutôt que des personnes, on a fait le choix de l'automobile. Et là, on a investi massivement dans toute une structure routière qui est en train de se défaire actuellement. Et quand on me dit peut-être que les milliards pourraient être utilisés pour redonner un peu de oomph à ce qui est notre réseau routier dans lequel on investit et on continue d'investir, je me dis, là, il y a peut-être une décision pondérée qu'il faudrait prendre. Est-ce qu'il faut avoir un TGV qui va faire ce triangle-là, qui va aller jusqu'à Toronto? Est-ce qu'on pourrait, si c'était Montréal-Québec, je dirais tout de suite, allons-y. Tu sais, c'est parfait, ça. Est-ce qu'on doit absolument aller à Toronto, à Ottawa, à
0: Windsor? C'est sûr que là, c'est un projet fédéral. Je pense que c'est peut-être plus dur.
3: Oui, c'est sûr.
2: On n'est pas des spécialistes.
3: C'est un peu gênant.
0: Je
3: ne
0: sais pas, là, Pierre.
3: Non, mais j'ai pas de haine contre Ottawa ou Toronto. Non, là, c'est villes accessibles. Mais je trouve que la quantité phénoménale d'investissement pour entrer dans la modernité, il me semble qu'on est entré dans la modernité quand on a décidé d'électrifier
0: précisons, tu sais, que selon le ministre fédéral des Transports, là, c'est un projet qui pourrait toucher 40% de la population canadienne. Cela dit, il faut la consulter. J'aimerais qu'on termine là-dessus, Hélène David.
2: Absolument la consultation. Ça, c'est vraiment, vraiment le talon d'Achille d'un projet comme ça. C'est si ça ne rallie pas par consensus. Alors oui, ça va être difficile.
0: Ville ou campagne.

0: Donc. Oui, le PDG d'Alto a dit, on a consulté, mais si les citoyens sont si inquiets, c'est que peut-être ça prend beaucoup plus de consultations, c'est clair et net.
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2: Encore une fois, la bulle de conversation s'enflamme, mais c'est l'heure de chercher de l'apaisement avec une belle nouvelle. Rima El-Khoury nous apprenait dans la presse le 15 juin que la banque d'aide au loyer de la Maison du Père se déploie à l'échelle du Québec. Je me permets une petite mise en contexte. En 2024, il y a un homme qui a cogné à la porte de la Maison du Père. Il lui manquait 150 $ pour payer son loyer. Il risquait d'être expulsé de chez lui. Et ça a fait naître une idée à la Maison du Père. La création d'une banque d'aide au loyer pour protéger les locataires en situation précaire. Donc, concrètement, on combine des prêts sans intérêt qui peuvent atteindre jusqu'à 5000 $ pour des personnes à risque d'éviction. Mais on leur offre aussi un accompagnement budgétaire et psychosocial. Et ça, c'est très important. Dans les deux dernières années, il y a 228 ménages qui ont ainsi évité la rue dans la grande région métropolitaine. Par contre, on sait que le problème, ben, il n'est pas que montréalais. Hein. Il y a 30% plus de personnes en situation d'itinérance dans les régions québécoises depuis 2022. Et là, grâce à l'implication de la Maison de l'innovation sociale, la banque d'aide au loyer sera reproduite partout au Québec. Le projet de mise à l'échelle est soutenu par la Fondation Rossi. Vos réactions, Louise Desfatelets?
3: Moi, quand j'ai lu ça lundi matin, là, je flottais. L'article de Rima El-Khoury m'a rendue heureuse au moins pour une journée cette semaine.
2: Oui.
3: Et surtout, je lisais dans cet article-là qu'il y a 99% de stabilisation résidentielle oui. chez les personnes qui se sont adressées à cet organisme, cet organisme à deux têtes.
2: Là, c'est exceptionnel.
3: Pour avoir de l'aide au loyer. Mm-hmm. Qu'est-ce qui, aujourd'hui, a un taux de réussite de 99%? Il n'y a pas grand-chose. Eh bien, ces deux organismes-là qui ont choisi de travailler ensemble pour aider des gens démunis qui leur ont évité de se retrouver dans la rue.
2: Et à moins d'erreurs, ce 99% s'appliquait qu'à la Maison du Père.
3: Oui.
2: C'était avant que la Maison de l'innovation sociale embarque et dise « OK, on déploie ça à la grandeur de la province ». Donc, c'est exceptionnel ce qu'un organisme communautaire
3: peut faire. Et un autre élément important, c'est l'accompagnement budgétaire et psychosocial dont ces gens-là, les gens qui viennent demander de l'aide, ils ont l'aide financière, mais ils sont accompagnés dans la réorganisation de leur vie mentale, psychosociale et budgétaire. Est-ce qu'il y a pas, c'est pas la meilleure façon de partir dans la vie comme du monde?
2: Vous faites bien de le souligner parce que peut-être qu'il y a des personnes qui nous écoutent d'une autre province et qui se disent, ben, ça existe aussi chez nous. C'est vrai. Par contre, la banque imaginée par la Maison du Père est unique. Là, je vais citer Rima El-Khoury. Le succès de l'approche transactionnelle préconisée au Canada anglais est mitigé. Deux personnes sur trois n'arrivent pas à respecter leur plan de recouvrement. Par contre, avec l'approche centrée sur le soutien personnalisé, mis sur pied à la Maison du Père, le taux de remboursement est de 63%. Donc, on comprend à quel point c'est important d'offrir des outils en plus d'un chèque. Hélène David?
0: Alors oui, 63% de remboursement sur des prêts en moyenne de 2000 $.
2: Ouais.
0: Je m'excuse, mais c'est des peanuts pour éviter la misère humaine.
2: Mais oui.
0: De l'itinérance à des 58, 60, 70 ans, l'itinérance qui, raison de plus d'inclure ce thème-là dans le sommet sur l'itinérance de Mme Marois, mais c'est 63% de remboursement versus ce qui se fait par exemple en Colombie-Britannique.
2: Ouais.
0: Mais ici, c'est parce qu'il y a du soutien social. Alors là, on va dire, oui, mais où on va le prendre tout le soutien social si on fait ça à grande échelle? Ben voilà, investissons dans quelque chose qui coûte pas mal moins cher que 72 000 $ par année par personne sans domicile.
2: Exactement.
0: Fixe.
2: C'est les coûts sociaux. Ce sont les coûts sociaux épargnés grâce à la banque. Ça coûte 72 500 $ par an par personne en situation d'itinérance. Et puis on parle de près de 2000 $ par ménage.
0: Et voilà l'importance aussi, j'oserais dire aussi d'un dossier que j'aime beaucoup, qui est l'enseignement supérieur. Parce que la Maison de l'innovation, c'est de la recherche. Ils sont mis, c'est HEC, c'est Concordia, et ils sont mis avec une fondation. Fondation Rossi. Mm-hmm. Alors là, vous allez dire, oui, il y a du privé. Oui, oui, là-dedans, il y a une fondation.
2: Il y a de la philanthropie.
0: Mais cette trilogie a permis des choses absolument extraordinaires. Et puis, cette dame-là, Bégarin, qui est en liste pour la personnalité...
2: Qui est à la tête de la Maison du Père.
0: Oui, mm-hmm. personnalité de l'innovation sociale. Mais j'en veux plus de prix comme ça. Il en faut plein, plein, plein. Parce que ça s'adresse à des gens qui offrent des solutions répondant à un défi de société. Il y en a-tu un plus grand que ça en ce moment, un défi de société? Alors, tout ça, effectivement, comme Louise, comme Pierre, probablement, nous a fait passer. Merci, Rima El-Khoury, qui est une journaliste exceptionnelle. Et merci à Guillaume Clichy-Rivard. Alors, pourquoi?
2: Oui, pourquoi?
0: Parce que c'est, elle le dit, Rima, c'est lui qui l'a attiré vers ce dossier-là et qui lui a dit, viens voir avec moi ce qui se fait, parce qu'il avait fait la tournée de tous les refuges. Magnifique. Il dit, viens voir ce qui se fait là. Alors, bravo, donnons à César ce qui revient à César.
2: Pierre Curzi?
4: Je n'ai mis qu'un mot, je n'ai qu'un cri, bravo. Moi, je suis complet. Je me demande comment ça se fait qu'on n'en a pas entendu parler avant.
2: C'est vrai,
4: tellement remarquable. Et c'est de la prévention intelligente. Enfin, vous avez tout dit, mesdames. Je ne puis que féliciter les groupes qui se sont réunis. L'innovation sociale, ça voulait rien dire. Puis tout d'un coup, ça devient concret. Ça devient actif. Alors, formidable. Moi, j'ai été... moi aussi, j'avoue que ça mis un baume sur les plaies que le temps nous procure. Cette journée-là, j'étais heureux.
2: Ah, alors je me joins à vous pour crier bravo!
3: Mais ce genre de projet-là qui émane d'un organisme qui aide à la Maison du Père, ça aide les gens dans la rue. Et la Maison de l'innovation sociale, ce sont des penseurs. Souvent, quand des penseurs expriment des choses comme ça, qui touchent à une population qui peut pas se défendre par elle-même parce qu'elle en a pas les moyens, les gens disent, c'est rêver en couleur.
2: C'est vrai.
3: Ce sont des utopistes.
2: Pelleter
3: des nuages.
2: C'est idéaliste.
3: Exactement. Ben, pelleter des nuages, là, ça peut servir à quelque chose quand c'est arrimé à quelque chose de concret dans la vraie vie. Oui. Puis là, on en a la preuve. Alors, peut-être que pour le train, ça sera... bon,
2: animatrice d'expérience qui fait un lien ici. Prochain sujet.
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2: Après tant de beauté, parlons de chicanes et de réseaux sociaux. La comédienne Guylaine Tremblay a fait une sortie sur Facebook il y a quelques jours. Moi, ça m'a vraiment fait sourire. Elle a publié une photo d'elle avec les mots 65 ans, pas maquillée, pas coiffée, mais surtout défigurée. À côté, on voit une capture d'écran. Là, ce sont des commentaires laissés par des internautes au sujet de Guylaine Tremblay. J'en cite deux. Le Botox, ça défigure quelqu'un. Et elle est défigurée. Dommage, elle était si belle au naturel. Glenn Tremblay a expliqué en entrevue à Cube qu'elle voulait montrer que le visage des femmes est, je la cite, le punching bag d'autres colères. Puis elle voulait faire ça de manière humoristique, non pas pour se venger, mais pour montrer que c'est un combat inutile. Vos réactions, Hélène David?
0: Glenn Tremblay, elle est d'abord adorable. Je l'ai déjà rencontrée, toi aussi, sûrement Louise, Pierre, tout le monde la connaît.
2: Oh, quelle femme.
0: Mais elle est extraordinairement gentille et elle est extraordinairement adorée du public.
2: Oui.
0: Mais, effectivement, quand t'es mise souvent comme ça sur un piédestal, il peut y avoir un peu de rivalité, un peu d'idéalisation. Et c'est ce contre quoi, justement, elle veut lutter en disant, me voici à ma plus simple expression, continuez à m'aimer ou continuez pas, mais voici, moi je suis aimée, je suis entourée, j'ai un chum, des enfants, des amis. Et c'est extraordinaire comme témoignage,
2: absolument,
0: dans le fond. Puis elle a des phrases psychologiques au sujet de ceux qui écrivent ça, qui sont formidables. Elle dit, c'est probablement de la colère qui nous appartient pas. On est le punching bag parce que ces femmes-là, dans le fond, elles ont peut-être pas en dedans d'elles suffisamment d'amour pour elles-mêmes.
2: Oui, parce qu'elle souligne que les commentaires pas super gentils qu'elle reçoit viennent souvent de femmes, ce qui est paradoxal. Ce sont des femmes qui disent à une femme, en gros, t'es laide.
0: Ben, les femmes aiment pas toujours les femmes. Il y a des mots pour ça, des fois, mais elle a bien fait et c'est un très beau geste, je trouve, qu'elle pose.
3: Moi, si j'avais un conseil à donner à Guylaine, si elle m'avait consulté avant de faire ça, je lui aurais dit, va voir Lewis Hamilton, le coureur automobile. Moi, je suis une amatrice de courses automobiles parce que j'ai toujours eu des hommes qui se sont intéressés à ça, puis ça m'a intéressée. Lewis Hamilton, c'est mon favori. Depuis qu'il était chez Ferrari, c'est-à-dire depuis à peu près 4 ans, il ne gagnait pas, il ne réussissait pas à faire corps avec son automobile. Dimanche dernier, pour la première fois, il a gagné la course de Barcelone, il est arrivé premier. Et savez-vous ce qu'il a dit, Lewis Hamilton?
2: Non.
3: Qu'est-ce qu'il a fait pour se remettre en santé physique et mentale? Physique, il est allé au gym, il a diminué sa consommation de certaines substances et surtout, il s'est sevré

0: des réseaux sociaux. Parce qu'il dit, je m'étais rendu compte que mentalement, parce que pour un coureur automobile, la tête est aussi importante que le corps et que la rapidité, que la vitesse. Il dit, je me suis sevré des réseaux sociaux parce que je me suis rendu compte que ça me perturbait. Alors, moi, je dirais à Guylaine, arrête d'aller sur les réseaux sociaux. Commence par y aller une fois par jour au lieu de 10 fois par jour. Puis peut-être que tu n'auras plus besoin d'y aller parce que tu vas te suffire à toi-même. Dans ton environnement, tu vas avoir les opinions que tu veux avoir et dont tu as besoin pour bien vivre. Et tu ne seras pas victime de ces gens qui te disent des bêtises parce qu'ils savent que tu les lis. Ben, c'est ça qui leur fait plaisir.
1: Je pense que développer une hygiène numérique, c'est essentiel. Vous avez raison de le mentionner, Louise. Après, moi qui subis le même sort que bien des femmes dans l'espace public, je suis un peu tannée qu'on me mette cette responsabilité-là sur les épaules. Je veux dire, si moi aussi j'ai envie de voir des photos de chats puis de me rappeler que c'est l'anniversaire de cette connaissance, j'ai bien le droit. Est-ce que la responsabilité d'être poli ne devrait pas incomber aux usagers et usagères? Pourquoi est-ce qu'on prend,
0: c'est sûr,
1: pour
0: citer
1: Guylaine, le visage des femmes comme un punching bag? Ça vient d'où, ça?
0: Ben parce qu'elle est trop aimée. Quand tu es trop aimé, c'est sûr que tu vas recevoir
1: Pensons à Safia Nolin, par exemple, qui est une cible de haine terrible sur les réseaux sociaux. Je pense pas qu'on puisse dire que c'est parce que c'est Guylaine Tremblay puis que tout le monde l'aime. Le problème est beaucoup plus profond, je pense.
0: Je suis d'accord, mais comment on les élève, ces gens-là qui sont méchants?
1: Arrêtez de faire ça, la gang.
0: on peut leur dire.
1: De notre tribune. Mais Pierre Curzi, qu'est-ce que vous pensez de Guylaine Tremblay, son visage? Des gens.
2: Je trouve qu'elle a eu, l'article est très bon, puis les motivations qu'elle prête à celle qui l'assassine sont, je pense, justes. Mais il y a plusieurs questions qui sont posées, par exemple, sur le fait d'être une personnalité publique, et quand on est une femme, et là, on le voit beaucoup dans le métier d'actrice, c'est évident, il y a beaucoup de tentatives pour préserver l'image qui nous permet de travailler. Dans notre cas, après 40 ans, les femmes perdent de l'emploi parce que tout d'un coup, elles ne sont plus jeunes. Donc, elles vont essayer de parer à cette image-là en rehaussant leur propre visage par toutes sortes de moyens. Et on le voit beaucoup aux États-Unis, les actrices américaines utilisent. Donc, il y a qu'est-ce qu'on fait comme personne publique alors qu'on sait très bien qu'un élément essentiel, c'est l'image qu'on projette. Et là, on va vers un moyen qui est un moyen, je sais pas comment l'appeler, chirurgical. En tout cas, on traite soi avec un rehaussement de soi plutôt que de se battre dans le fond pour qu'on soit tel qu'on est partout tout le temps et que ce soit admissible et accessible. Puis là, on tombe dans les paramètres de qu'est-ce que c'est qu'être vieux ou être jeune à l'écran, jusqu'où ça va. Tu sais, je trouve qu'elle soulève toutes ces questions-là d'une façon indirecte.
1: Et pas qu'à l'écran, là. Bien sûr, il y a plein de domaines dans lesquels les femmes doivent avoir l'air éternellement jeunes pour garder des postes importants. Puis je pense qu'on fait bien aussi de nommer qu'il y a tout un système qui met cette pression sur les femmes qui, au final, se feront toujours juger qu'elles aient des injections ou non. Dans un cas, elles sont trop botoxées, puis dans l'autre, elles ont l'air vieilles. Je veux juste jeter un pavé dans la mort puisqu'il nous reste 1 minute et demie.
2: C'est le bon moment.
1: Ben oui, bien sûr. Il y a plusieurs personnes qui observent, peut-être que j'en fais partie, que les commentaires les plus désobligeants viennent de gens de votre génération. On dirait qu'il y a des boomers qui ne comprennent pas qu'il y a un humain là derrière l'ordinateur qui va le recevoir, ce courriel, par exemple, envoyé après une chronique publiée à la presse. Un mot pour vos comparses, peut-être?
3: Ben, j'oserais dire que les boomers ont peut-être plus de solitude, sont peut-être plus dans leur maison
1: tout
3: seul.
1: Hélène David.
3: Et ont besoin de prendre une certaine parole qui n'est pas toujours une belle parole, effectivement. Mais je suis pas sûr que ces mêmes boomers-là diraient la même chose s'ils étaient dans une assemblée publique et qu'il y avait 300 personnes ou 60 personnes qui disaient « Rah, rah, ça n'a pas de bon sens ce que tu dis là ». Alors, c'est d'une désinhibition, mais c'est une prise de parole peut-être liée au fait aussi qu'ils ne sentent pas tellement qu'ils exercent de rôle dans la société.
2: Très beau conseil, ça. Prenons la parole, mais prenons-la publiquement. Ayons le courage d'avoir nos opinions. Et on verra bien si ces opinions aussi négatives vont persister.
1: Je termine avec un point levé. Merci pour ça. Merci beaucoup, Louise Deschâtelet, Pierre Curzi, Hélène David. Hélène, on vous lit dans la presse.

0: Louise dans le Journal de Montréal. On pourra aussi vous voir au théâtre cet été, oui, dans Fleurs d'acier à Kingsey Falls et à Rougemont. Pierre, vous faites partie du comité d'organisation de la fête nationale du Québec de North Atlee.
1: C'est celui qui a appelé tantôt, là.
0: Ah, oh, c'est lui, ça! Mais on le salue. Ça aura lieu le 24 juin avec la fanfare pourpour. Bravo, oui, pour ça, tout le monde. À la semaine prochaine.
1: Bye.
2: Bye. Bye.
0: Point de repère, vous pourrez écouter Midi Info, évidemment, avec Alec Castonguay. Salut Alec.
3: Bonjour aux amis.
0: Qu'est-ce qui vous préoccupe aujourd'hui?
3: 1 million d'actes médicaux qui sont superflus, voire très peu utiles dans le système de santé au Québec.
0: Oh.
3: C'est presque 1 sur 3. Évidemment, ça engorge le réseau, ça engorge le système. Donc, est-ce qu'on peut mieux choisir les actes médicaux qu'on prescrit pour laisser de la place à ceux qui en ont vraiment besoin? On va se poser la question ce midi. On va se rendre à Chicago aussi, parler avec l'une des architectes de la bibliothèque Barack Obama qui est inaugurée aujourd'hui. Vous savez que les anciens présidents inaugurent comme ça des centres multifonctionnels après, ouais, leur présidence. 850 millions de dollars dans le cas de Barack Obama. C'est à Chicago. On va aller parler avec quelqu'un d'impliqué dans le projet. Puis on, évidemment, c'est le deuxième match du Canada à la Coupe du monde de soccer. C'est à Vancouver. En fin de journée aujourd'hui, on va en parler également à l'émission.
0: Ce sport que vous pratiquez avec brio, je le répète.
3: Brio, je ne sais pas, mais que je pratique.
0: C'est une exclusivité Point de repère. Merci beaucoup, Alec.
3: Merci.
0: Après le bulletin nouvelle, on découvre une expérience de psychologie sociale. Est-ce que vous allez agir différemment avec quelqu'un si on vous dit préalablement que cette personne est très intelligente? Écoutez-nous pour savoir ce que la science en pense.
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8: Ici Fred Harding, voici les informations. Les travaux parlementaires ont pris fin à la Chambre des communes pour la pause estivale. Avant l'ajournement, le gouvernement Carney a fait adopter certains de ses projets de loi en imposant le bâillon. Cela s'est fait en l'absence du premier ministre Mark Carney à Vancouver pour une annonce sur le logement. Valérie Gamache fait le point.
9: So good to be here.
10: Une fin de session bien loin d'Ottawa pour le premier ministre, Mark Carney dresse son bilan en Colombie-Britannique.
9: Nous avons conclu plus de 20 partenariats économiques.
10: Mais cette absence de la Chambre des communes s'ajoute à de nombreux autres, proche le chef de l'opposition, Pierre Poilievre.
11: Le premier ministre qui a manqué une 100e période de questions pour ne pas défendre son bilan.
10: La pause estivale arrive au terme de travaux parlementaires chargés. Le leader du gouvernement, Stephen McKinnon, n'a pas manqué de s'en vanter.
12: On a livré 21 projets de loi, Monsieur le Président.
10: Pour y arriver, le gouvernement Carney a bien souvent coupé court au débat. Pas moins de 9 projets de loi ont fait l'objet de bâillons, constate la bloquiste Christine Normandin.
13: Le premier ministre, finalement, a un mépris du

0: d'Outaouais, où il pratiquait alors le journalisme, Mathieu Lacombe a été ministre de la Famille pendant le premier mandat de la CAQ et est passé à la Culture en 2022. Après Jean Boulet, c'est un autre ministre parmi les plus connus du gouvernement qui ne se représente pas. Diana Gonzalez a recueilli des réactions.
1: Un ministre à l'écoute est disponible.
2: Un allié de la musique nous quitte.
1: La directrice générale de la DISC, Eve Paré, souligne le travail du ministre de la Culture et des Communications, Mathieu Lacombe.
2: Je dirais son plus grand fait d'armes, à mon avis, c'est le dépôt du projet de loi sur la découvrabilité, le PL109, qui portera sans doute ses fruits dans les prochaines années.
1: L'ex-ministre péquiste Louise Baudouin, membre du comité conseil sur la découvrabilité des contenus culturels, abonde dans le même sens.
3: Mais son leg, le plus important, je pense, c'est d'avoir d'abord trouvé de l'argent. De l'argent supplémentaire. Là. Le budget de la CALQ a été augmenté. Il comprenait les enjeux.
1: Élu en 2018, Mathieu Lacombe ne sera pas candidat aux prochaines élections provinciales. Il affirme vouloir être davantage présent pour ses enfants.
4: Puis d'ailleurs, je veux saluer l'engagement de Mathieu Lacombe.
1: La première ministre, Christine Fréchette.
4: Et je veux saluer ça parce que c'est un investissement plein et entier qui a bénéficier, qui a profité aux Québécois.
1: Laurent Dubois, directeur général de la Société des auteurs de radio, télévision et cinéma, la SARTEC, salue son dévouement, mais a encore des attentes.
5: On attend toujours la stratégie québécoise pour l'audiovisuel. Tout en le félicitant, je me garde quand même la possibilité de demeurer critique.
1: Le dévoilement de cette stratégie est prévu au cours des prochains jours. Ici, Diana Gonzalez, Radio-Canada, Montréal.
0: Et chez nos voisins du Sud maintenant.
6: Donald J. Trump is the only head of state in the entire world who is sympathetic to the nation of Israel at this moment in time. And he happens to be the head of state.
0: Le vice-président américain a lancé une mise en garde aux ministres israéliens qui ont critiqué le protocole d'entente conclu entre les États-Unis et l'Iran. Jed Evans a décrit Donald Trump comme le seul dirigeant encore compréhensif envers l'État hébreu, tout en suggérant au gouvernement israélien de ne pas attaquer le seul allié puissant qui lui reste. La grogne ne vient pas uniquement de l'État d'Israël, puisque même des élus républicains aux États-Unis ont dénoncé l'accord qu'ils jugent trop avantageux pour Téhéran et bien loin de la victoire écrasante promise par le président américain. En sport maintenant, l'équipe canadienne a remporté une victoire écrasante de 6-0 face au Qatar à son deuxième match du tour préliminaire à la Coupe du monde de soccer. La rencontre avait lieu à Vancouver devant une foule survoltée de plus de 50 000 spectateurs. Le Canada obtient sa première victoire en 3 présences au Mondial depuis 1986. L'équipe a disputé une bonne partie de la rencontre avec 2 joueurs en plus à la suite de 2 cartons rouges décernés à des joueurs du Qatar. L'équipe canadienne avait fait match nul 1-1 contre la Bosnie-Herzégovine à sa première sortie et affrontera la Suisse mercredi prochain. Et en terminant,
7: à vous, à la maison, merci d'avoir été fidèle, de m'avoir fait confiance. Vous savez, ce lien très fort, je crois, que nous avons tissé pendant toutes ces années, il est vraiment précieux pour moi. Je veux dire aussi...
0: Céline Galipeau a animé son dernier téléjournal, près de 18 ans après avoir succédé à Bernard de Rome à la barre de ce grand rendez-vous d'information. À compter du 17 août, c'est l'actuelle correspondante de Radio-Canada à Washington, Azevalde Gheorghis, qui prendra la relève. Céline Galipeau animera pour sa part une émission hebdomadaire d'actualités internationales dès l'automne. Voilà, c'était vos informations.

0: Bienvenue à Point de repère. Merci d'être là. Chaque jeudi, on s'intéresse à une expérience qui a marqué l'histoire de la psychologie sociale pour mieux comprendre de quelle façon les autres peuvent influencer notre comportement. Aujourd'hui, on prend encore une fois compter sur Philippe Desrosiers, animateur, réalisateur et professeur de psychologie au Collège Lionel Groulx. Et c'est Marina Doucerin qui se joint à lui. Elle est professeure au département de psychologie de l'Université du Québec à Montréal. Enchantée!
1: Enchantée!
0: Puis salut Philippe!
2: Bonjour. À Montréal, où nous sommes en ce moment, je vais inquiéter personne, mais j'ai vu des animaux passer deux par deux. Il pleut beaucoup.
0: Une référence à l'Arche de Noé?
2: Oui, oh, okay. Voilà, bravo.
0: Mes cours là, religieux sont vraiment loin derrière moi. Je voulais être certaine.
2: Par contre, il fait un plein soleil à Vancouver. Bonjour,
0: mais
2: bonjour
0: voyons.
2: Dans l'Ouest.
0: Merci pour ce segment météo. Est-ce qu'on peut passer à la psychologie sociale? C'est correct? Oui.
2: C'est toi le boss.
0: Avant qu'on se lance dans l'expérience d'aujourd'hui, je veux lancer une question à notre auditeur.

0: histoire. Est-ce que vous allez agir différemment avec quelqu'un si on vous dit préalablement que cette personne est intelligente? Pensez-y, là. Répondez-moi honnêtement sur la bulle de conversation de l'application Radio-Canada Audio. Je suis curieuse de savoir ce que votre intuition vous dit, parce que la science, elle, nous dit quelque chose, Philippe Desrosiers.
1: Ah oui, tout à fait. Puis nous, comme prof, je vous inclus là-dedans, mm-hmm. Marina, parce que vous vous enseignez à un autre niveau que le mien, mais quand même. Donc, ce qu'on nous demande, c'est évidemment de maîtriser la matière. Il faut être pédagogique également. On doit être équitable et offrir des opportunités égales à toutes et à tous. Mais on peut se poser effectivement la question, est-ce qu'on façonne involontairement les personnes parce qu'on les croit douées ou parce qu'on les croit nulles? Et c'est ce que s'est demandé un chercheur il y a déjà une cinquantaine d'années à peu près, presque 60 ans. Et donc, on appelle ça l'effet Pygmalion. Alors, pourquoi Pygmalion? Ben, l'inspiration vient de la pièce de George Bernard Shaw, que j'ai prononcé comme
0: à merveille.
1: Mais bravo. Et donc, vous devinez le titre. Ça, c'est une pièce qui s'appelait Pygmalion, dans laquelle on retrouve cette citation, si vous permettez. La différence qu'il y a entre une vraie dame et une marchande de fleurs, ce n'est pas la façon dont elle se conduit, mais la façon dont elle est traitée. Pour le professeur Higgins, je serai toujours une marchande de fleurs parce qu'il me traite en marchande de fleurs. Il le fera toujours. Mais pour vous, je sais que je peux être une femme comme il faut parce que vous me traitez comme une femme et comme une dame, pardon, et le ferez toujours. Voilà.
0: C'était difficile de me concentrer sur le propos. Je vais être franche. Mon attention était entièrement portée sur l'interprétation.
1: Oui. Ben, alors, c'était l'incarnation de l'effet Pygmalion. Ça vous rappelle peut-être le film My Fair Lady. Oui. Ben, ça aussi, ça s'inspire d'une pièce de Shaw. Et Pygmalion, c'est le nom d'un mythe grec où un sculpteur déçu par les femmes, je dois dire, décide de s'en sculpter une et il tombe amoureux de cette sculpture qui s'appelle,
2: Galatée.
1: Galatée. Bravo. Merci. Il en tombe amoureux et donc ça lui donne vie. Alors la sculpture prend vie. C'est très beau, Rose, ce mythe. C'est très beau et j'ai un extrait audio pour le prouver.
3: Éveille-toi. Je suis vrai. Je suis un vrai petit garçon. Youpi!
4: C'est un miracle. Merci, Votre Altesse.
0: Trouvait la statue très jeune.
1: Oui, ben ça a inspiré plein de monde. Ça a inspiré donc c'est une inspiration Pinocchio. De Pinocchio. C'est pas les seuls exemples dans la culture populaire. Juste dans le monde francophone, il y a Mérimée, Rousseau, Molière avec l'école des femmes qui reprennent ça. Bon, en psychologie sociale aussi, comme on le voit. Et souvent, ce qu'on fait en psychologie sociale, c'est qu'on prend une idée répandue ou un préjugé et on la teste, n'est-ce pas, Marie? Alors, qu'est-ce que c'est que l'effet Pygmalion? Ben, le chercheur, qui s'appelle Rosenthal, se demande si le fait qu'une personne en position d'autorité, donc c'est un élément qui est important, qui fait un lien avec la chronique de la semaine passée sur Emile Gram, si donc une personne en position d'autorité pense qu'une personne est douée, est-ce que ça favorise cette personne-là? Bref, est-ce que le fait de penser qu'une personne est bonne peut la rendre meilleure?
0: Fascinant.
1: On s'apporte aussi un autre nom qui est un peu moins sexy, ça s'appelle la prophétie autoréalisatrice, mais c'est la même chose.
2: Ça fait plus clinique.
1: Oui, tout à fait. Alors, l'étude préliminaire, parce qu'il y a une étude avant celle-là, on fait souvent ça en psychologie, on teste les choses sur des rats avant de passer aux humains. Et donc, il a fait son étude en 61 sur des rats. Il a dit à des étudiants que la moitié des rats qui doivent apprendre un labyrinthe sont intelligents et que l'autre moitié des rats est médiocre. Et en fait, ils sont répartis au hasard dans les deux groupes et on n'a pas fait passer de test d'intelligence aux rats.
0: Oui, au début, quand vous avez dit on a testé la chance sur des rats, je me demandais vraiment comment.
1: Alors, donc c'est dans des labyrinthes et puis ben évidemment le résultat pas de surprise ici, les rats dits intelligents sont plus performants. Donc les étudiants les ont aidés d'une certaine manière involontairement sans le savoir et c'est comme ça souvent en psychologie comme je le disais, si ça marche avec des rats, ben on passe aux humains. Et l'étude célèbre de Rosenthal et Jacobson en 68, c'est la suivante. Donc les chercheurs se rendent dans une école située dans un quartier pauvre et ils mentent.
0: On est dans quel pays?
1: On est aux États-Unis. Okay. On est dans l'école Oak. Mais je ne sais pas, elle est dans quelle
0: ville. Dans quel état? C'est pas grave.
1: Alors, les chercheurs se rendent dans cette école-là. Ils mentent en disant qu'ils font une étude sur l'éclosion tardive de l'intelligence des enfants. Ils font passer un vrai test d'intelligence aux enfants. Et ça leur permet de constituer deux groupes équivalents. Alors, deux groupes où est-ce qu'il n'y a pas un groupe qui a un QI qui est supérieur à l'autre. Et puis, ils disent à leur professeur, par un moyen détourné, donc ils font semblant qu'il y a une erreur de courrier. Alors, les professeurs reçoivent un courrier qui leur était pas adressé, mais bref, tout le monde monde-là, ils regardent qu'est-ce qu'il y a là-dedans. Et ils disent qu'il y a un des deux groupes qui est constitué d'élèves qui ont un très fort potentiel. Et à la fin de l'année, on fait repasser le même test d'intelligence. Et le résultat, Rose, c'est que les élèves arbitrairement désignés comme ayant un fort potentiel ont montré des gains de quotient intellectuel significativement supérieurs aux autres.
0: C'est à nouveau le moment où mes mains couvrent mon visage parce que je suis stupéfaite.
1: Bravo pour votre mâchoire qui reste en place. Ça vous permet de parler. Donc, involontairement, ils n'ont pas l'impression, ils leur ont pas attribué de faveur, mais qu'est-ce qu'ils ont fait qui les ont favorisés? Ben, plus d'encouragement, plus d'attention, plus de feedback également. Alors, comme dans beaucoup d'expériences comme ça, on se dit, mais quelle chose étonnante. Donc, on va faire des ce qu'on appelle des réplications, on recommence l'expérience, on fait des variantes également. Alors, on s'est rendu compte que l'effet ne marche que si les profs ne connaissent pas beaucoup les élèves. Donc, si on attend un peu dans l'année, ils se sont fait déjà une idée des élèves, puis ça viendra pas beaucoup changer. Donc, il faut le faire en tout début d'année pour que l'expérience marche. Ça marche aussi si les professeurs ne savent pas du tout sur quoi porte véritablement l'expérience, comme je vous le dis.
0: Ben oui.
1: Comme je vous l'ai dit tout à l'heure, ils sont rentrés en mentant sur le sur le but. Et ça marche mieux si les élèves sont plus jeunes, parce que ils connaissent pas encore bien leur capacité académique. Mm-hmm. Donc, ils sont plus malléables, puis disons
0: ça
1: comme ça.
0: Je le comprends dans un cadre scolaire, mais j'imagine que l'effet Pygmalion peut se déployer ailleurs aussi, Philippe?
1: Tout à fait. On a essayé dans d'autres domaines. Effectivement, ça marche. C'est des études qui ont été faites beaucoup plus tard. Celle qui a marqué, d'après moi, ou celle au pluriel qui a marqué, c'est celle de un type qui s'appelle Eden, Dove Eden, d'une université, je crois que c'est Tel Aviv, donc en Israël. Donc, il a fait ça dans le monde du travail. Il a vu que qu'il y avait une augmentation de l'efficacité et des efforts des subalternes. Et il a fait ça également dans le domaine militaire. Et il s'est aperçu qu'effectivement, les gens étaient plus efficaces si on disait à leurs supérieurs, aux gens qui sont plus gradés qu'eux, qu'ils ont des dons particuliers, ces militaires-là.
0: Marina, est-ce que vous connaissez des effets documentés dans d'autres domaines?
2: Oui, il y a dans le sport aussi. Si on a plus confiance, plus d'attente envers certains joueurs ou joueuses, on peut avoir une influence sur leur performance.
1: Hashtag Caulfield.
2: En médecine.
0: Moi, là, OK.
1: Bravo, vous avez trouvé le bon sport. Moi, le bon sport.
2: En médecine aussi.
1: Ah,
2: médecine, par exemple, si des patients, des patientes qui doivent adhérer à un traitement, les attentes qu'on a envers eux ou elles, ça peut influencer est-ce que les gens vont rester avec ce traitement-là.
0: Mais là, c'est très important ce que vous êtes en train de dire.
2: Oui, absolument. Absolument. Et dans les relations amoureuses, on s'y attendrait peut-être moins, mais si on attend plus positif de notre partenaire, on recevra davantage
1: c'est quoi,
2: notre partenaire.
1: C'est si ces ex disent, ils sont vraiment extraordinaires.
0: Mais oui, comment, j'ai des questions là-dessus, si je peux me permettre. Mm-hmm. Donc, comment je peux influencer mon partenaire comment je peux croire que mon partenaire va être encore meilleur que ce qu'il peut être?
2: Ben, pour les personnes qui n'ont pas un partenaire parfait, on part avec ça. Si on s'attend à ce que la personne nous parle de manière plus gentille, va nous traiter avec plus de bienveillance, plus d'attention, etc. Donc avoir ces attentes plus élevées, c'est une étude assez récente en fait en 2023 d'un chercheur qui s'appelle Joel, qui montre que en fait, ben on va recevoir davantage de notre partenaire en termes d'attention, etc.
0: J'imagine que notre partenaire doit à la base être quand même une personne gentille.
2: Absolument.
0: Oui,
2: absolument.
0: Il ne faut pas croire qu'on va transformer notre partenaire toxique là, si on entend ce que vous dites.
2: Non.
1: Mais je dois mettre un bémol. Si ça fait longtemps que vous êtes avec votre partenaire, Rose, ben ça se peut qu'il change moins.
0: Heureusement, il est parfait. Après une décennie de relation, je n'ai aucun défaut à énoncer à son sujet. Parlons maintenant, après l'effet Pygmalion, auquel on reviendra évidemment, de l'effet Golem, Philippe Desrosiers.
1: Oui, parce que évidemment, on s'est demandé qu'est-ce qui se passerait si on disait que des élèves sont poches.
0: Voilà.
1: Puis qui sont pas bons à l'école. Puis alors l'effet Golem, c'est un peu le principe de la statue de Pygmalion qui s'appelait Galatée, comme vous l'avez dit tout à l'heure. Alors Golem, c'est une légende qui est aussi très ancienne, pas aussi ancienne que celle des Grecs, mais ça vient de la Bible, ça vient du judaïsme aussi. Essentiellement, Golem, on prend un petit tas de boîte, puis on le fait ressembler à quelqu'un, il prend vie pour accomplir les basses besognes des dieux. Mais c'est une créature qui peut se retourner contre son créateur. Et ça aussi, ça a inspiré plein de monde dans la culture populaire. Le monstre de Frankenstein, par exemple. Dans Le Seigneur des Anneaux, il s'appelle carrément Golem là-dedans. Là.
0: C'est une référence assez claire.
1: My precious.
0: Oui, merci voilà. pour cette...
1: Et Adam...
0: C'est Gollum.
1: Gollum? On ouais. dit Gollum? Ah bon. C'est pas Golem? Ah
0: ben, non, Régis, les fanatiques du Seigneur des Anneaux disent, mais on n'est pas loin. Là.
1: On a changé une lettre.
0: Ouais. Golem, Gollum.
1: Et Adam, le Adam de la Bible, c'est un golem aussi. Il a été fait d'un tas de boue, contrairement à Ève, qui est essentiellement une côte levée. Bon, alors... Même chose, l'effet marche aussi, donc je vends le punch tout de suite. Les élèves de qui on a dit qu'ils avaient un faible potentiel, ben ils performent moins bien suite à ça.
0: Puis Marina, quels sont les effets de cette découverte?
2: Mais en fait, c'est plus l'effet golem qui a vraiment un impact au niveau social en termes de pertinence.
0: Quel effet Pygmalion selon vous?
2: Oui, parce que... C'est quoi qui informe les attentes qu'on a envers nos élèves ou nos employés ou nos collègues, etc.? Mais en fait, très souvent, elles vont être façonnées par des biais préexistants qu'on a envers, par exemple, des minorités culturelles ou raciales, des personnes en situation de handicap, qui parlent avec un accent non standard, personnes immigrantes, statut socio-économique plus faible. Donc, en fait, pour toutes les gens qui font partie de ces groupes, on a déjà des biais, on va avoir souvent des attentes plus basses. Cet enfant parle français avec un accent que j'ai plus de mal à comprendre, donc forcément, il va sans doute moins bien réussir, etc. Et donc, surprise, surprise, à la fin de l'année, cet enfant-là, effectivement, a moins bien réussi.
1: Comme c'est intéressant.
2: Sur le milieu du travail, cette personne-là vient d'un groupe racial où j'ai moins l'habitude, j'ai des attentes négatives, elle va moins bien réussir. Bon, on continue, et puis etc. Et donc, au niveau social, si on regarde le lien ou l'impact possible de cet effet golem sur... des inégalités sociales, d'un niveau un peu plus systémique, ben c'est là qu'on retrouve un maillon qui peut être important.
0: Je suis d'accord avec vous, Philippe Desrosiers, que c'est intéressant. Si on revient à l'étude originale de Rosenthal et Jacobson, comment elle a été reçue, Marina Doucerin?
2: Un indicateur, c'est que la psychologie sociale, c'est souvent un domaine assez obscur. C'est pas des choses dont on parle au souper tant que ça. Mais l'effet Pygmalion est rentré dans le langage courant.
0: Oui.
2: Donc c'est un exemple d'une étude qui a vraiment été reprise par tout le monde dans les conversations, etc. Donc c'est un peu un témoignage de l'impact de cette étude-là. Et puis ça a vraiment changé la conversation sociale plus largement. D'un état où on pensait plus la réussite en termes de est-ce que l'enfant est bon, est-ce que l'enfant est paresseux, est-ce que l'enfant est intelligent, etc., à déplacer un peu la responsabilité vers c'est pas juste l'enfant, mais il y a un système autour, il y a des personnes autour, et on peut mieux comprendre la réussite si on regarde tout ça, tout ce système et ces personnes. Donc on a déplacé un petit peu la responsabilité en éducation. Mais par contre, pour l'effet golem, peut-être un petit peu moins. Donc ça, il y a encore du travail à faire à ce niveau-là.
0: Puis est-ce qu'on a critiqué l'étude originale?
2: Oui, on l'a critiqué. On a dit, mais ça pourrait être l'inverse. Peut-être qu'en fait, c'est la manière dont les personnes sont, leur réussite qui va influencer nos attentes.
0: OK.
2: Mais quand même, finalement, la conclusion après des décennies de recherche, beaucoup de réplications, c'est que oui, l'effet tient. Il est peut-être plus modeste que ce que les chercheurs originaux au départ avaient pensé, mais on le retrouve dans une variété de contextes. Et la recherche, finalement, au cours des années, elle s'est plus déplacée sur, au-delà de est-ce que l'effet tient, dans quel contexte, avec qui, dans quelles circonstances. Et puis, elle s'est déplacée au plus aussi sur le côté golem pour essayer de comprendre justement les aspects des biais raciaux, justice sociale. Mmh. Aux États-Unis, c'est particulièrement important avec cette expression qu'on a, le « school to prison pipeline ». Donc, c'est en gros le conduit direct de l'école aux prisons. Parce qu'en fait, c'est une application directe de cet effet golem. C'est, on a des enfants noirs dans les écoles, on a des attentes très très basses envers eux et elles, on s'attend à ce qu'ils soient criminels, on s'attend à ce qu'il y ait de la délinquance. Ben, surprise, surprise, il y en a. Ils sont aussi traités plus durement que les élèves blancs, par exemple. Donc, pour une même infraction, la sanction va être plus sévère. D'une manière qu'on continue comme ça sur les années, puis il n'y a pas vraiment de surprise que ces jeunes-là se retrouvent en prison. Donc ça, c'est, je dirais, le sujet qui a retenu l'attention de manière plus contemporaine pour ces effets des attentes et des prophéties autoréalisatrices.
1: Le côté sombre de ça. On pourrait se poser la question pour les garçons aussi, dont on dit qu'ils sont moins bons à l'école. Mm-hmm. Est-ce que ça fait la même chose?
0: Mm-hmm. Donc là, on parle du legs social, de l'expérience. Et quel est son legs scientifique, Marina Doucet?
2: Mais ça a été de comprendre comment est-ce que cet effet-là il marche. Philippe en a parlé un petit peu. Puis on a finalement, à force de travailler là-dessus, ils ont dégagé, les chercheurs ont dégagé quatre aspects importants. Pourquoi est-ce qu'on favorise certaines personnes par nos attentes? Il y a un climat. Souvent, ça va être offrir un climat émotionnel plus chaleureux. Donc, on va leur parler de manière plus empathique, plus bienveillante, parce qu'on pense qu'ils vont mieux réussir. Des intrants, donc on leur donne plus de matériel, plus riche, plus nuancé.
0: Parce qu'on pense qu'ils vont mieux le comprendre.
2: Exactement. Donc, toi, peut-être tu pourrais lire ce livre-là qui va te... On retrouve ça dans les classes au quotidien.
1: Dans nos classes, effectivement, si on a quelqu'un qui est particulièrement brillant, moi, j'essaie de me dire, il ne faut pas que je regarde cette personne-là trop. Mm-hmm. Parce que j'ai tendance, puis c'est subtil, mais ici, il y a des gens que tu ne regardes pas du tout, à qui tu ne souris pas, peut-être que tu les décourages, puis les autres, tu les encourages.
0: Exactement. Absolument.
2: Et ça, c'est le troisième ingrédient auquel tu fais référence. Plus d'occasions de répondre, de participer. Mm-hmm. Donc, si on sourit davantage un élève, la personne va être plus susceptible de lever la main, de vouloir participer.
0: Bien sûr.
2: Et en plus, en dernier, c'est qu'on donne de la rétroaction qui va être plus détaillée, plus encourageante envers les personnes qu'on pense plus douées. Avec l'inverse, évidemment, pour l'effet golem. Un jeune qui va répondre, peut-être une réponse qui est pas parfaite. J'ai des attentes négatives. Je vais penser que cette personne-là réagit pas. Donc, je vais peut-être être plus sévère que ce que j'aurais été avec quelqu'un d'autre envers qui j'ai des attentes plus neutres.
0: Ou même juste donner moins d'attention.
2: Absolument.
0: Si je comprends bien.
2: Oui.
1: Ou ça peut être dans les commentaires de correction, par exemple. Ou est-ce que tu dis, si tu dis que cette personne-là est pas bonne, à quoi bon lui donner des commentaires détaillés? Elle y lira peut-être même pas. Alors, donc, faut être conscient de ça puis donner un traitement égal à tout le monde, plutôt que de dire à quelqu'un dont tu sais qu'il va en bénéficier, bravo, c'est super, peut-être que tu pourrais essayer tel petit truc à l'avenir. Donc, il faut être conscient de ça. Mm-hmm. C'est absolument crucial de l'être comme prof.
0: Mais est-ce que de juste connaître l'existence des effets Pygmalion et Golem, ça nous permet de s'en prémunir?
2: Non.
0: Alors, comment on fait? J'ai pas envie de traiter les gens de manière inégale parce que je pense quelque chose à leur sujet.
2: Il y a par exemple, dans le domaine de l'enseignement, de plus en plus des fois, remettre les devoirs de manière anonyme. Donc, enlever complètement les noms.
0: Ouais.
2: Dans le domaine de l'emploi, les CV, par exemple, il y a eu une époque où une photo, c'était plus courant. On a enlevé ça, pareil.
0: On pourrait les anonymiser aussi.
2: Les anonymiser parce que une étude qui a pas si longtemps, encore une fois, sur ces biais-là, c'était assez hallucinant. À CV identique, donc c'était expérimental, on manipulait le nom, uniquement le nom sur le CV.
1: Oui.
2: Un nom comme Tremblay ou Gagnon, versus un nom comme Traoré ou Ben Saïd ou Doucet français. En tout cas, c'était 60% de plus de chances d'être invité en entrevue. On rentre dans d'autres considérations que l'effet Pygmalion mais ça participe quand même à ça.
1: Et puis dans le domaine de la musique, par exemple, l'orchestre symphonique, quand ils font des auditions, maintenant ils le font avec un rideau qui sépare. Oui, pour qu'on ne sache pas, par exemple, le genre des personnes. Je connais quelqu'un qui a fait une audition récemment comme ça. Qui, d'ailleurs, les gens derrière les juges disent « Oui, mais on sait si c'est un gars ou une fille, par exemple, quand on l'entend marcher, pour se rendre.
0: » Est-ce qu'on pourrait refaire cette étude-là aujourd'hui? Parce que ça, c'est une question qui m'intéresse toujours quand on parle de psychologie sociale. J'ai l'impression qu'elles viennent souvent d'une même décennie où les normes étaient peut-être plus lousses.
2: Non, on ne ferait pas ça aujourd'hui. Ça
0: pourquoi,
2: passerait
0: Marina?
2: Pas. Mais plusieurs raisons. D'abord, pour des raisons éthiques, de mentir comme ça à des profs, on le fait plus, ou on le fait dans des cas très très spécifiques. Peut-être on va faire ça en laboratoire, on a une menterie pendant une demi-heure, mais après ça, on informe les gens, on a vraiment un processus de débrief, mais sur une année au complet, sans jamais rien révéler, absolument
0: pas. Mais
2: c'est
0: qu'on a joué sur le sort des enfants aussi.
2: En plus, ça c'est la deuxième chose.
1: J'adore la nuance involontaire ici. Il y a mensonge, et puis vous avez dit menterie.
0: C'est vrai.
1: parce qu'effectivement, quand il y a des petites menteries qu'on répare tout de suite après, là, c'est acceptable.
2: Exactement. Mais nos comités d'éthique, non, on ne laisserait pas passer ça aujourd'hui, parce que ça peut avoir un impact vraiment sur le développement d'un enfant à long terme, etc. Donc, on ne pourrait plus se permettre de faire ça.
0: Donc, comment la recherche sur ce même sujet s'articule aujourd'hui?
2: Il y a des études expérimentales qui restent avec des procédures beaucoup plus nuancées où on a des intermédiaires pour essayer de faire croire. Puis je ne vais pas rentrer dans les détails, je les trouve toujours très très complexes. Donc il y a des moyens de contourner ça un petit peu, mais il y a plus d'intérêt, je dirais aujourd'hui aussi sur les aspects développementaux à travers le temps, qui sort du cadre expérimental, mais qui peuvent nous donner vraiment une indication, comme je parlais tantôt. Des élèves de la trajectoire, des écoles jusqu'au présent. Bon, ben là, on n'est plus dans un cadre expérimental, mais on fait ressortir davantage l'impact social au niveau plus à large échelle.
1: Puis au niveau législatif, ben, par exemple, la loi 25, avec laquelle on doit transiger maintenant, qui nous interdit de dire, pas juste en contexte scolaire, dans plein de contextes, de partager des renseignements personnels, comme par exemple, est-ce que cet élève-là a eu un bon résultat dans mon groupe?
0: Ça va jusqu'au résultat scolaire,
1: Philippe? Oui, ça va totalement jusqu'au résultat scolaire, puis c'est à double tranchant cette chose-là, parce qu'on se dit, bon, oui, mais si quelqu'un a des problèmes, on voudrait pouvoir l'aider, mais on n'a pas le droit de nommer, on n'a pas le droit d'appeler un intervenant, puis de dire, ben, Rose Aimée, Autonne Témorin, a peut-être des problèmes, je sais pas dans son assiette, on n'a pas le droit de dire ça, mais en même temps, Pygmalion, c'est-à-dire Pygmalion et Golem, c'est-à-dire qu'on peut pas non plus leur nuire.
0: Absolument.
1: Parce que les gens auraient l'impression que cette personne-là sera peut-être un peu moins bonne.
0: C'était fascinant. Merci beaucoup, Marina Doucerin, professeure au département de psychologie de l'UQAM, Philippe Desrosiers, animateur qui enseigne aussi la psychologie au collège Lionel Groulx. On se retrouve bientôt. J'ai adoré ce moment passé avec vous deux. Demain, j'espère adorer ma journée autant que celle-ci. Ce sera notre deuxième série culturelle avec Claudia Larochelle, Pascal Lévesque et Marc-André Mongrain. On organise aussi une table ronde qui a pour sujet avoir 50 ans en 2026. Ça va être passionnant. On découvre, pour terminer l'émission, ce qui fait la une des journaux de Terre-Neuve et Labrador. Merci à mes précieux et précieuses collègues. Merci à vous, surtout, puis à demain.
1: Est-ce que vous avez du temps pour la météo?
0: Oui, allez-y, Philippe.
1: Il pleut.
0: Toujours à Montréal, puis à Vancouver?
1: Il fait toujours soleil.
0: Ah, c'est super.

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4: Bonjour, ici Jocelyn Lebeau qui vous accompagne en ce jeudi 18 juin. Pour commencer l'émission, on va vivre ensemble un moment historique. J'étais là à leur première fois et je suis là à leur dernière fois ensemble. Notre club d'écoute des nouveautés musicales, le duo Indom, et j'ai nommé Ingrid Saint-Pierre et Dominique Tardif. Bonjour à vous deux.
5: Salut Jocelyn.
6: Bonjour.
4: Pas trop d'émotions dans l'air?
6: Beaucoup,
5: ouais,
6: je
5: on pleure
6: dire.
5: Depuis qu'on s'est aperçu tantôt. Là. Ouais.
6: Oui. Mmh.
4: Mais on sera pas triste parce que vous avez eu l'idée d'organiser un gala méritable.
5: On remet des prix aujourd'hui. Oui, effectivement, comme on le fait dans les écoles présentement un peu partout au Québec. Donc, cette semaine, ce ne sera pas des nouveautés musicales.
6: Non,
5: ce
6: exact. Sera, des coups de cœur, tout dépendant de la catégorie. Mais je pense qu'on s'est bien amusé cette semaine, en tout cas moi.
5: Moi, je me suis bien amusé aussi. C'est des albums qu'on a oubliés, des albums qu'on a aimés cette année, qu'on remet en lumière.
4: Et moi, j'ai lu vos notes. Je pense qu'on va passer un très bon moment. Et autre raison de passer un bon moment, c'est qu'il y a quelqu'un de vous deux qui a célébré 40 ans cette semaine. Et au nom de toute l'équipe de l'émission, on aimerait souhaiter un très joyeux anniversaire à Dominique Tardif.
5: Merci, Justin, c'est très gentil.
4: Qu'est-ce qu'on vous souhaite?
5: Que j'arrête d'en parler, là, de mes 40 ans qui approchent.
6: C'est un festival de 40 ans.
5: Oui, mais on peut me souhaiter de la bonne musique. C'est ça qui est
4: de la bonne musique, oui. C'est ce qu'on vous souhaite assurément. Et permettez-moi aussi de saluer le texte que vous avez publié ce matin dans la Presse Plus, un grand entretien avec Normand Brathwaite,
5: oui.
4: Qui annonce quelque chose qui est assez troublant.
5: Ben oui, Normand a failli mourir. Il parle pour la première fois de ses problèmes d'alcoolisme. Il est sobre depuis quelques semaines, quelques mois. Donc, un entretien qu'il m'a accordé hier midi.
4: C'est tout récent, c'était hier.
5: Oui, très, très, très bouleversant comme moment que j'ai passé avec Normand. On lui souhaite de la sérénité parce que il apporte beaucoup à notre monde culturel et à notre monde musical.
4: Parler de musique, Normand Brathwaite est assurément un des grands piliers parce qu'il porte cette musique-là
6: absolument.
4: À la télé depuis tellement d'années. Oui. On le salue et on l'embrasse. Ingrid et Dominique, on vous retrouve dans un instant. Le temps de vous dire qu'en deuxième heure, on va parler avec Mario Jean en direct du théâtre La Marjolaine en Estrie parce que ce soir, c'est la première de la pièce Monsieur le maire qu'il met en scène et dans laquelle il joue, rien de moins. L'écrivaine Maud Jarry va convier l'auteur Charles Dionne à l'exercice du Tinder littéraire et on aura une création signée Mathieu Cablet. Tous ces gens réunis pour prouver, encore une fois, qu'il restera toujours la culture.

0: il restera toujours la culture.
1: Aujourd'hui, la météo est très adéquate autour de notre studio. Il pleut, il fait un peu gris, pour savourer, avec une douce mélancolie, le dernier signement indom de la saison. On parle donc ici d'une tragédie, rien de moins. Et c'est avec la larme à l'œil que j'accueille les Roméo et Juliette de la chronique culturelle, le journaliste à la presse Dominique Tardif-Montaigu et l'autrice, compositrice, interprète Ingrid Saint-Pierre Capulet. Ils ont quand même choisi de terminer sur une note festive dans la gratitude et la musique en nous présentant le

0: Mais on sait faire les choses en grand. Il restera toujours la culture.
1: On oublie que vous êtes formé en théâtre.
0: Quand on l'école de théâtre, quand même. Et on va commencer ce formidable gala avec le Méritas Indom dans la catégorie trame sonore idéale pour un moment méditatif de contemplation estivale.
2: C'est exactement ça, c'est très bien dit. C'est sorti il y a quelques semaines. Je dois vous dire que j'adore les trames sonores de films.
0: Oui.
2: Et celle-ci, elle est signée Joseph Marchand, compositeur, réalisateur, musicien qu'on connaît bien.
0: Si talentueux.
2: Oui, absolument. Et c'est une musique chargée de poésie, d'intensité. C'est tiré du film Nina Rosa, réalisé par Geneviève Duluth-Dessel.
0: Très beau film d'ailleurs que j'ai eu la chance de voir.
2: Une œuvre magnifique sortie ce printemps. Et on y suit un conservateur d'art qui habite à Montréal, qui doit retourner en Bulgarie après près de 30 ans d'absence. Et ce voyage-là, obligé, devient rapidement une confrontation avec ses origines, ses choix de vie. Ses fantômes aussi qu'il pensait avoir laissé derrière lui. Et c'est dans ce contexte-là, chargé d'émotions, que Joseph Marchand a créé cette trame sonore-là, brodée méticuleusement. Il s'agit c'est un peu comme une véritable respiration à l'intérieur du film. C'est une musique instrumentale à la fois très, très épurée et profondément évocatrice.
0: Ouais.
2: C'est des pièces très, très courtes qui oscillent souvent entre douceur et tension un peu plus sombre. Et Joseph me racontait qu'évidemment, il s'est laissé inspirer par les vastes paysages de la Bulgarie qu'on voit dans le film.
0: Ils sont magnifiques.
2: Absolument magnifique. Mais il a aussi choisi de travailler avec des voix en référence un peu à la musique bulgare qui l'a inspiré. Donc, cette musique traditionnelle de Bulgarie qui sont des chants chorales magnétiques. Donc, on y entend ces voix-là éthérées qui donnent une dimension presque sacrée à la musique. C'est comme si la musique flotte entre le réel et le souvenir. C'est une musique minimaliste qui est chargée de sens, qui est tout en poésie. Fabuleux travail de Joseph Marchand.
0: Oui, bravo.
2: Je vous propose la pièce Nina.
0: On l'écoute.

0: C'est vraiment
1: c'est
0: très,
1: doux,
0: très beau. Hein?
1: C'est beau, hein?
0: Oui, Joseph Marchand et la trame sonore du film Nina, d'ailleurs que je vous invite à découvrir. On peut l'écouter au complet, cette trame sonore de Nina Rosa de Joseph Marchand sur les différentes plateformes d'écoute. On passe maintenant au prix Indom de la batteuse jazz de l'année qui est remis à...
2: C'est remis à Valérie Lacombe pour son album... Oui, on l'a vu. Malheureusement pas présente pour accepter son prix. Elle remporte ce prix pour son album State of Garden and Shadow. Bon, je pense que ça a été bien établi ici à l'émission durant ce club d'écoute que j'aime la batterie, j'aime les batteurs. Non, mais ça paraît tellement aujourd'hui que vous avez étudié en théâtre, Jocelyn, c'est magnifique. J'aime la batterie, j'aime les batteurs, les batteuses, peu importe le genre musical. Et j'aime beaucoup donc ce premier album d'une batteuse jazz. Parce que oui, là, j'en écoute du jazz. Là. OK, ça m'arrive. Là. Donc, c'est son premier album à Valérie Lacombe. C'est paru en avril dernier. C'est un titre, donc, State of Garden and Shadow, qui est inspiré de l'écrivaine brésilienne Clarice Lispector.
0: Ah oui.
2: Vous aurez compris donc que c'est cet état de jardin et d'ombre, c'est moins un lieu réel qu'un état d'esprit auquel on peut aspirer. Elle a un parcours singulier, Valérie Lacombe. Dans sa jeunesse, elle a joué du violon, puis elle s'est tournée vers des études en anthropologie, mais la musique lui manquait pendant tout ce temps-là. Elle avait toujours rêvé, elle avait toujours voulu jouer de la batterie parce que son père en avait une à la maison dans des cartons, puis elle pouvait pas lui toucher. Son père lui interdisait de lui toucher.
0: Ah, c'est pas gentil, ça.
2: C'est pas gentil. Bon, j'ai pas les détails de cette histoire-là. J'imagine que son père est quelqu'un d'adorable. Je voudrais pas qu'on lui lance la pierre
0: aujourd'hui. Peut-être qu'il voulait avoir du calme dans la maison aussi.
2: Je pense qu'elle était petite aussi, puis il voulait pas que c'est ça qu'elle martyrise trop son instrument. Elle s'est inscrite au cégep en batterie sans en avoir joué préalablement, et elle est devenue donc au cours. C'est complètement fou.
0: C'est audacieux.
2: Elle a préparé ses auditions en quelques semaines à peine. Elle est devenue au cours des dernières années une des jeunes batteuses de jazz les plus estimées au Québec. Elle est présentement en tournée partout au Canada. Elle va être demain au festival de jazz de Winnipeg avec le Ostara Project. C'est un collectif jazz pan-canadien 100% féminin. Elle va aussi être au Festival de jazz de Montréal le 2 juillet. Un de ses batteurs préférés, c'est Elvin Jones, grand batteur qui a beaucoup joué avec le regretté John Coltrane.
0: Ah oui.
2: On célèbre cette année le centenaire de John Coltrane. On va le célébrer au Festival de jazz à Montréal. Vous voyez comment j'ai de la suite dans les idées.
0: Vous avez rien là pour nous.
2: Mais c'est beaucoup de choses dans ma tête. Et passons à un extrait musical. Voici un extrait de la pièce Later for That.

0: faites bien de le souligner, le travail de Valérie Lacombe, batteuse, qu'on salue, qu'on félicite grâce à un prix Indom aujourd'hui. Prochaine catégorie, le Méritas Indom dans la catégorie sortie d'album attendu qui attise les curiosités.
1: La mienne en particulier, oui. En tout cas, je ne veux pas parler pour celle des autres, mais celle-ci, elle attise.
2: La mienne aussi.
1: Ah oui, donc voici le Indom, je le décerne à l'album de Charlie XCX qui va être prévu pour le 24 juillet prochain. Écoute, cet album-là s'appelle Music Fashion Film et avant même sa sortie, ça fait déjà beaucoup parler. Parce qu'il faut dire que d'abord, la barre, elle est particulièrement haute. On se rappelle de l'album Brat qui a marqué l'été 2024. Véritable phénomène culturel.
2: Le Brat Summer.
1: Le Brat Summer, exactement. Ben oui. Brat Summer Girl qui s'est transformé en état d'esprit pour toute une génération. L'esthétique aussi vers fluo qui est devenue presque emblématique. Elle a sorti aussi un album en février dernier qui s'appelle Wuthering Heights qui était inspiré par l'univers sombre et passionné du roman d'Emily Bunty. Et ce qui rend ce prochain album particulièrement intriguant, c'est que la chanteuse britannique évoque un virage à l'opposé de tout ça. Elle parle même d'un anti-brat. On parle ici d'influence rock, de guitare, peut-être même d'une énergie pas mal plus brute. En fait, les premiers morceaux dévoilés sont pas mal plus abrasifs. L'album est un dialogue entre ce qu'elle aime le plus. Hein, donc
2: qu'est-ce qu'elle aime le plus?
1: La musique, le cinéma et la mode. Voilà, merci beaucoup.
2: Travail d'équipe.
1: Absolument. Et la pochette, en fait, elle est très très spéciale parce que c'est trois figures emblématiques de la musique, de la mode et du cinéma. Donc John Cale, avec qui elle a collaboré sur l'album précédent, le créateur Marc Jacob aussi et le réalisateur Martin Scorsese. Donc ça laisse place à beaucoup de spéculations, à savoir quel sera ce nouveau paysage musical que Charlie XCX nous préserve. Et ce que j'aime, en fait, c'est qu'elle refuse de faire le même album deux fois. Elle refuse de capitaliser sur une recette gagnante. Moi, je trouve ça vraiment magnifique et tout à son honneur.
2: Ouais.
1: Ça sort le 24 juillet. Je suis très, très géante, en fait.
2: Oui, vous trimoussez.
1: Oui, je trimousse sur ma chaise ici. Donc, on en écoute un extrait. Wow!

0: Charlie XX qui sera d'ailleurs en spectacle à Toronto le 21 septembre prochain, si jamais vous avez envie d'assister à cette prestation sur scène. Sans perdre un seul instant, Dominique, à qui remettons-nous le prix Indom hommage pour l'avancement du rock gériatrique?
1: On le remet aux Rolling Stones parce qu'ils vont lancer...
0: Oh oui, un nouvel album.
1: Mais oui, le 25e album des Rolling Stones, Foreign Tongues, ça va paraître le 10 juillet prochain. Vous l'avez souligné avec beaucoup d'élégance, Jocelyn, j'ai célébré mon 40e anniversaire mardi dernier.
0: Oui.
1: Et j'ai reçu le plus beau des cadeaux. Dans
0: lequel?
1: Ma boîte courriel est arrivé ce jour-là un lien d'écoute pour le nouvel album des Rolling Stones. Donc, merci à Mick, Keith et Ronnie pour cette délicate attention. Merci.
0: C'était
1: les
0: juste
1: gars.
0: Pour vous, pour votre 40e, Dominique Tardif.
1: Mais là, le problème, c'est que je peux pas vous dire tout de suite ce que j'en pense. Je peux pas vous en parler au risque d'être fusillé, d'être abattu par des snipers qui me surveillent présentement. Ce que je peux vous dire, c'est que le précédent album des Stones, Acne Diamond, ça remonte à octobre 2023. C'est un très bon album, surtout qu'on avait un peu renoncé à du nouveau matériel des Stones parce que le précédent, lui, remontait à loin. Ça remontait à 2005.
0: Ah oui.
1: On comprend donc que ce 25e album-là a été créé dans la foulée de celui de 2023. Là, les gars avaient juste trop de fun en studio. Puis j'aime ça les appeler les gars, même s'ils ont 79 ans. Ça, c'est Ronnie Wood. Et 82 ans, c'est Mick Jagger et Keith Richards. Andrew Watt est de retour à la réalisation. Lui, il a seulement 35 ans. Mais il est devenu, au cours des dernières années, ce que j'appellerais le bâton de vieillesse de plein d'icônes du rock gériatrique.
0: Oui.
1: Il a travaillé avec Iggy Pop, avec Ozzy Osbourne. C'est lui qui a réalisé le plus récent album de Paul McCartney.
0: Oui.
1: C'est peut-être lui que Pag devrait appeler pour enfin réussir à finir son album sur lequel il travaille depuis 40 ans, depuis aussi longtemps que je suis sur cette terre.
0: Mais on peut lui envoyer peut-être le contact à Pagliaro.
1: On va s'arranger pour que ces gens-là se parlent. Il me semble que ça nous ferait du bien, un peu de nouveau Pag. Mais ce qui va nous faire du bien, c'est du nouveau Rolling Stones. Je vous propose un extrait d'une chanson qui est portée par un riff purement stonesien. Ça s'appelle « In the Stars ».

0: Eh ben, c'est prometteur, ça. In the Stars, les Rolling Stones, prochain album attendu le 10 juillet.
1: Je peux pas vous le dire, c'est pas moi qui vous le dis, mais c'est un très, très bon album qui s'en vient.
0: C'est pas vous qui l'avez dit.
1: Mais j'ai pas dit ça.
0: Non, OK, parfait, on n'a rien entendu. On poursuit avec le Méritas Indom dans la catégorie au nom le plus long.
2: Vous voulez que je le nomme? Je peux le faire à ta place aussi. Alors, j'ai la catégorie, je l'ai nommée « J'ai trouvé une gardienne et je ferai 757 kilomètres aller-retour pour une heure de concert au Festif de Baie-Saint-Paul ».
0: C'est quand même niché comme catégorie.
2: C'est très niché comme catégorie, trouvez-vous? Ça va se passer le 25 juillet prochain à 12h45. Je serai là pour aller voir Bousra Kayekci.
0: Ah oui?
2: Je l'aime. C'est une pianiste, en fait, que j'ai découvert il y a quelques années, totalement par hasard, elle avait collaboré avec Vincent Delerm, un artiste français que j'adore, avec lui pour une chanson. Et puis sa musique, à Bousra Kayekci, elle ne m'a plus jamais quittée. Donc on est dans le très très intime, le délicat. Mmh. J'aime les prises de son de ses albums. On entend souvent les mécanismes du piano dans ses pièces. Ça amène toujours cette touche vivante, hypnotique, granuleuse. On sent les cordes, on sent les frottements, le bois du piano. J'ai particulièrement aimé son dernier album qui s'appelle Waving. Oh. Elle s'est inspirée, Bousra, de ses racines familiales en puisant dans les anciennes traditions de tissage d'Anatolie. Ça, c'est les célèbres tapis turcs. Mm. Et selon la tradition turque, en fait, le tissage, c'est pas seulement un métier. C'est carrément une forme d'expression et dans chaque motif, chaque croisement de fil, les femmes ont tissé leur histoire de vie et là, chaque symbole raconte une histoire. Et à travers sa musique, Bousra, elle fait un parallèle entre le métier à tisser traditionnel et le piano droit, qui sont en fait deux instruments complexes qui se ressemblent quand même un petit peu quand même.
0: Ouais, oui.
2: Et Bousra, elle tisse littéralement ses pièces de musique avec les cordes de son piano droit. Elle racontait aussi sur ses réseaux sociaux qu'elle fait appel à la mémoire haptique pour se remémorer ses pièces de piano. Est-ce que vous connaissez
0: non,
2: la mémoire haptique?
0: Qu'est-ce que c'est?
2: C'est particulier parce que j'ai fait appel à cette mémoire-là. Moi aussi, je me trouvais un peu... J'ai ce complexe-là d'imposteur parce que je fais rarement appel aux partitions quand je joue mes propres chansons. Alors, la mémoire haptique, c'est appelé aussi la mémoire kinesthésique ou musculaire. Ça fait référence aux capacités des muscles à se mémorer les mouvements nécessaires pour jouer une pièce sans nécessairement avoir à solliciter la conscience ou la partition. Et c'est ça qui permet à nos doigts de savoir où aller et où bouger tout seul. Ça m'a sauvée quand même plusieurs fois.
0: C'est intelligent quand même.
2: Absolument. Donc, je me suis sentie carrément moins imposteur dans mon métier quand j'ai entendu qu'elle faisait appel à cette mémoire-là. J'ai peut-être trouvé une sœur de mémoire haptique. Qui sait que je vais la rencontrer peut-être cet été sur les scènes du festival à Baie-Saint-Paul. Et j'ai vraiment hâte de la découvrir sur scène au festif le 25 juillet prochain. Je vous propose d'écouter cette chanson-là qui s'appelle Bird de Bousra Kayekci.

0: très joli. Merci, Ingrid Saint-Pierre.
1: Merci.
0: Pour nos auditeurs qui viennent de se joindre à nous et qui se demandent, mais que diantre se passe-t-il? Je rappelle qu'Ingrid Saint-Pierre et Dominique Tardif nous offrent pour leur dernière chronique
2: le grand gala Méritas Indom.
0: Merci à la réalisation, Sylvie Lavoie. On est curieux de connaître qui repart, Dominique, avec le prix Indom de l'album Country, dont on ne vous a pas parlé parce qu'il y a trop de bons albums country.
3: C'est Patrick Bourdon avec son album Bourdon. On l'applaudit.
1: Oui.
3: Je vous propose une liste partielle des bons albums country dont on vous a parlé au cours de la dernière année. Divertir de Tom Chicoine, Dans la vallée de Tommy Young, Rural de Julie Aubé, Allô chanceux de Mononcle Jason. Ce que je veux vous dire, c'est que le country est partout et pas juste dans sa version sous stéroïde avec beaucoup de whisky et de camionnettes, pas juste dans sa version new country. Il y a tellement de bon country qu'on a omis de vous parler de cet album-là. C'est paru en octobre dernier. Patrick Bourdon, c'est un gars de Sainte-Julie qui, comme on le sait, c'est un peu le Nashville du Nord, ou pas vraiment. Ces chansons contiennent deux des éléments principaux d'un bon album country, c'est-à-dire de l'adversité et de l'autodérision. Oui. C'est très clair qu'il a étudié certains des géants du genre, comme l'Américain John Prine, comme le Québécois Stephen Faulkner. C'est un des nombreux descendants de Cassonade avec Alex Berger, qu'on pourrait nommer aussi. Déjà, le titre de ces chansons, c'est tout un programme. Là. Je vous en nomme quelques-uns. Je sue puis je saigne.
0: Oh,
3: l'impôt,
0: oui, ça part.
3: L'impôt et la mort. L'arme de, non pas de métal, l'arme de champagne. Il est présentement en tournée avec Thomas Ariel et Tom Chicoine. C'est un peu la version country chant gauche de la tournée Le Roi, la Rose et le Loup.
0: Ah oui.
3: Je vous propose un extrait d'une pièce dans laquelle Patrick Bourdon parle de sa job alimentaire. De sa job de jour. Il travaille à loader des trucks qui voyagent plus que lui. Ça s'appelle la shop.

0: La shop de Patrick Bourdon, on pourra le voir un peu partout au Québec cet été. Il sera entre autres aux Escoumins le 26 juin, à Tadoussac le 27 et à Sainte-Flavie le 28
1: juin. Il va voir du pays.
0: Il va voir du pays, certain. Alors, on poursuit avec le prix Indom de l'album qui unit les générations autour des plaisirs de la mélancolie.
1: C'est moi qui vous parle de ça, Jocelyn. Il s'agit de l'album You Seem Pretty Sad for a Girl So in Love d'Olivia Rodrigo.
0: Ah,
1: c'est
0: oui.
1: Paru vendredi dernier. C'est le
0: ça
1: troisième.
0: Fait beaucoup jaser, ça.
1: Ça fait beaucoup jaser parce que c'est un des albums les plus attendus de l'année. Olivia Rodrigo, bien sûr, qui est la sensation de la pop américaine, de la pop mondiale. C'est un album qui parle d'amour dans les premières chansons. Du moins, là, Olivia, à ce moment-là, elle est encore au stade des papillons, de l'euphorie, des premiers moments. Puis plus l'album progresse, plus elle se rend compte que l'amour, c'est pas pour les peureux, pour citer Vincent Vallière, qui lui-même citait Patrice Desbiens. Son précédent album, qui lui s'appelait Guts, c'était très marqué par l'influence du pop-punk des années 2000. Là, cette fois-ci, ce qu'on retrouve sur son mood board, là, sur son tableau d'inspiration,
0: ouais.
1: C'est le rock gothique du groupe The Cure, la mélancolie du groupe The Cure.
0: Ah oui.
1: Olivia Rodrigo, c'est une élève très studieuse de l'histoire du rock. C'est une grande mélomane. Robert Smith lui a rendu visite sur la scène du festival Primavera en Espagne il y a quelques semaines. Weezer lui avait rendu visite à Lollapalooza à Chicago au mois d'août 2025.
0: La grande visite.
2: Quand
1: la
2: même.
1: Très, très grande visite. Et sur ce nouvel album-là, elle chante même en duo avec Robert Smith de The Cure. C'est comme si elle créait ses albums à la fois pour les adolescentes de 16 ans et pour les vieux messieurs de 40 ans. Comme moi.
0: C'est pour tout le monde.
1: C'est pour tout le monde. Il y en a de tout pour tous sur cet album-là. Voici un extrait donc de ce duo. Ça s'appelle What's Wrong With Me.

0: Olivia Rodrigo et Robert Smith. Olivia Rodrigo qui sera de passage au Centre Bell à Montréal les 21 et 22 octobre.
1: Mais sans Robert Smith.
0: Non, sans Robert Smith, exact. Prochaine catégorie, le Méritas Indom dans la catégorie 3 chansons qui devraient se retrouver sur vos listes d'écoute cet été en attendant d'avoir leur album complet. Et on commence avec une escapade vers la Gaspésie sur la 132.
2: Exactement. Donc moi, j'ai eu envie de vous proposer des monoplages nouvelles qui figurent sur aucun album mais qui sont disponibles évidemment sur les plateformes d'écoute. Et ben en fait, j'ai eu envie de vous proposer des escapades estivales idéales pour écouter ces chansons-là dans le meilleur écrin de paysage. C'est pas pire?
0: Oh, on adore.
2: OK, je vous amène, on part. Donc une escapade vers la Gaspésie, là on est sur la 132, l'eau du fleuve pétille, le soleil est doux. Évidemment que je vous propose cette chanson de Loana Robina, cette autrice, compositrice, interprète originaire de Gaspé qui marie avec finesse ses racines latines dans la douceur d'un folk solaire. C'est évidemment la grande gagnante des Francouverts 2026.
0: Oui.
2: Et cette chanson-là s'appelle Voz de mi vida et c'est un hommage à son papa, Juan Sebastián Larrobina. Une chanson qui célèbre ce langage universel de la musique et cette passion transmise à sa fille. Et on part sur la 132 avec Juan Larrobina.

0: Et maintenant, je vous propose une escapade dans l'heure rose, au moment où la lueur tremble un peu et que le soleil tombe doucement.
1: Vous voyez
0: le tableau.
1: Ben oui.
0: Je vous propose d'écouter cette chanson Bijou. C'est sorti cette semaine, interprétée par l'ensemble vocal Stone Bonnet Choir. C'est l'ensemble qui est formé de voix fortes de la scène folk montréalaise et canadienne, avec entre autres Elena Delan, Camille Deléan, Adèle Trottier, Rivard, pour ne nommer que celle-là.
1: Ouais.
0: Elle s'intéresse à la musique polyphonique ancienne et aux chansons traditionnelles. Cette chanson-là, c'est d'une immense beauté. Ça s'appelle « Là-bas sur cette montagne ». C'est une chanson qui avait été remise en lumière par Cédric Delavoye,
1: oui,
0: dans son EP Archive Seaside, paru l'année dernière. Cet album-là, comme un coffre au trésor d'histoire et de chansons du passé. Donc, c'est une complainte d'amour intemporel. C'est maintenant Stone Bonnet Choir qui se réapproprie cette poésie. C'est tellement beau, cette passation du patrimoine qui se transmet de voix en voix. On écoute la chanson.

0: C'est une chanson qui s'écoute les yeux dans un ciel doux. Elle va être en spectacle au Festival de jazz le 2 juillet au Jésus. Quelle grande beauté.
1: C'est beau, beau, oui.
0: Et là, j'ai envie de vous amener maintenant un peu ailleurs. Une nuit caniculaire, tiens, sur la route avec les réverbères qui défilent. Si je vous proposais cette chanson de Gabriella Olivo qui s'appelle Que je vous aime, c'est une chanson qui est sortie ce printemps pour nous faire patienter un peu jusqu'à son prochain album prévu à l'automne 2026. J'ai tellement hâte, je l'aime, Gabriella Olivo, celle qui fusionne ses racines mexicaines et québécoises pour en fignoler une dream pop délicate. Elle chante en français, en anglais et en espagnol. Elle me disait que c'était elle aussi une grande fan de Rosalía et que probablement que ça fait partie de ses influences musicales pour son prochain album prévu à l'automne 2026. Donc, je vous laisse écouter un extrait de la chanson.

0: Merci pour cette suggestion, Gabriella Olivo. Et le dernier, mais non le moindre, la toute dernière récompense de ce gala, Indom, prix Indom du meilleur album au son duquel boire de la bière bon marché.
1: Oui, c'est remis à l'album Sans filtre d'Alice Bro. C'est un autre album à côté duquel on est passé. C'est paru en février dernier. Alice Bro s'autoproclame la reine des botches, parce que c'est, semble-t-il, une fumeuse invétérée. C'est la réincarnation au féminin de Bernard Adamus. Elle donne dans le folk trash, le folk bluegrass, le folk funk aussi. C'est un peu la cousine de la fesse gauche du Québec Redneck Bluegrass Project. Elle a en commun avec eux un même amour pour les paroles qui prennent pas de détour sur des chansons comme, je vous nomme des titres, « Mange-moi donc » ou « Lequel tu liches ». Elle joue d'ailleurs demain en première partie du Québec Redneck Bluegrass Project. Ça va être au MTLUS dans le cadre des Franco. Je vous parlais de folk funk. Je vous propose un extrait de cette chanson qui me donne vraiment envie d'en décapsuler une. Ça s'appelle « Sipac ».

0: Alice Bro. Tiens, j'ajoute une dernière catégorie, le Méritas, meilleur duo de chroniqueurs culturels qui ont su chaque semaine mettre sur notre radar des œuvres phares. Merci Ingrid Saint-Pierre et Dominique Tardif.
1: Merci.
2: Merci Jocelyn.
0: On se retrouve après le Radio-Journal.
2: Ah ouais, un autre spack!
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9: Ici Fred Harding, voici les informations. Les travaux parlementaires ont pris fin à la Chambre des communes pour la pause estivale. Avant l'ajournement, le gouvernement Carney a fait adopter certains de ses projets de loi en imposant le bâillon. Cela s'est fait en l'absence du premier ministre Mark Carney à Vancouver pour une annonce sur le logement. Valérie Gamache fait le point.
10: So good to be here.
11: Une fin de session bien loin d'Ottawa pour le premier ministre. Mark Carney dresse son bilan en Colombie-Britannique.
10: Nous avons conclu plus de 20 partenariats économiques.
11: Mais cette absence de la Chambre des communes s'ajoute à de nombreux autres, proche le chef de l'opposition, Pierre Poilievre.
12: Le premier ministre qui a manqué une centième période de questions pour ne pas défendre son bilan.
11: La pause estivale arrive au terme de travaux parlementaires chargés. Le leader du gouvernement, Stephen McKinnon, n'a pas manqué de s'en vanter.
13: On a livré 21 projets de loi, Monsieur le Président.
11: Pour y arriver, le gouvernement Carney a bien souvent coupé court au débat. Pas moins de 9 projets de loi ont fait l'objet de bâillons, constate la bloquiste Christine Normandin.
14: Le premier ministre, finalement, a un mépris du travail parlementaire.
11: Parmi les projets de loi dont l'adoption a été forcée, celui qui laisse le goût le plus amer aux oppositions est celui sur l'accès aux données numériques. Pour faciliter l'accès aux policiers à certaines données, le gouvernement demande aux fournisseurs de services de rendre ces données plus facilement accessibles et facilite ainsi l'espionnage, dit le conservateur Luc Berthold.
15: L'État qui devient un big brother parce que c'est exactement ça.
11: Le premier ministre se défend.
10: Et après un certain temps, c'est le temps de voter.
11: Les partis d'opposition ont beau reprocher à Mark Carney ses absences et ses méthodes expéditives, il semble que ce sentiment d'urgence plaise aux Canadiens. La popularité du premier ministre ne s'essouffle pas. Ici Valérie Gamache, Radio-Canada, Ottawa.
9: Et à Québec, le ministre de la Culture et des Communications, Mathieu Lacombe, en a surpris plus d'un en annonçant qu'il va quitter la vie politique à la fin de son mandat, l'automne prochain. Élu en 2018, député de Papineau, en août

0: supplémentaire. Là. Le budget de la CALQ a été augmenté. Il comprenait les enjeux.
1: Élu en 2018, Mathieu Lacombe ne sera pas candidat aux prochaines élections provinciales. Il affirme vouloir être davantage présent pour ses enfants.
2: Puis d'ailleurs, je veux saluer l'engagement de Mathieu Lacombe.
1: La première ministre Christine Fréchette.
2: Et je veux saluer ça parce que c'est un investissement plein et entier qui a bénéficié, qui a profité aux Québécois.
1: Laurent Dubois, directeur général de la Société des auteurs de radio, télévision et cinéma, la SARTEC, salue son dévouement, mais a encore des attentes.
3: On attend toujours la stratégie québécoise pour l'audiovisuel. Tout en le félicitant, je me garde quand même la possibilité de demeurer critique.
1: Le dévoilement de cette stratégie est prévu au cours des prochains jours. Ici, Diana Gonzalez, Radio-Canada, Montréal.
4: Et chez nos voisins du Sud maintenant.
5: Donald J. Trump is the only head of state in the entire world who is sympathetic to the nation of Israel at this moment in time. And he happens to be the head of state.
4: Le vice-président américain a lancé une mise en garde aux ministres israéliens qui ont critiqué le protocole d'entente conclu entre les États-Unis et l'Iran. Jody Vance a décrit Donald Trump comme le seul dirigeant encore compréhensif envers l'État hébreu, tout en suggérant au gouvernement israélien de ne pas attaquer le seul allié puissant qui lui reste. La grogne ne vient pas uniquement de l'État d'Israël, puisque même des élus républicains aux États-Unis ont dénoncé l'accord qu'ils jugent trop avantageux pour Téhéran et bien loin de la victoire écrasante promise par le président américain. En sport maintenant, l'équipe canadienne a remporté une victoire écrasante de 6-0 face au Qatar à son deuxième match du tour préliminaire à la Coupe du monde de soccer. La rencontre avait lieu à Vancouver devant une foule survoltée de plus de 50 000 spectateurs. Le Canada obtient sa première victoire en 3 présences au Mondial depuis 1986. L'équipe a disputé une bonne partie de la rencontre avec 2 joueurs en plus à la suite de 2 cartons rouges décernés à des joueurs du Qatar. L'équipe canadienne avait fait match nul 1-1 contre la Bosnie-Herzégovine à sa première sortie et affrontera la Suisse mercredi prochain. Et en terminant,
6: à vous, à la maison, merci d'avoir été fidèle, de m'avoir fait confiance. Vous savez, ce lien très fort, je crois, que nous avons tissé pendant toutes ces années, il est vraiment précieux pour moi. Je veux dire aussi...
4: Céline Galipeau a animé son dernier téléjournal, près de 18 ans après avoir succédé à Bernard de Rome à la barre de ce grand rendez-vous d'information. À compter du 17 août, c'est l'actuelle correspondante de Radio-Canada à Washington, Azévalde Gheorghis, qui prendra la relève. Céline Galipeau animera pour sa part une émission hebdomadaire d'actualités internationales dès l'automne. Voilà, c'était vos informations.

0: Rebonjour tout le monde, c'est toujours Jocelyn Lebeau qui est avec vous aujourd'hui en remplacement d'Émilie Perrault. Il restera toujours La culture se poursuit avec un gars qui a une très grosse journée parce que ce soir, c'est la première représentation de la pièce de théâtre Musulmère qu'il a mise en scène et dans laquelle il joue. On le joint d'ailleurs au théâtre La Marjolaine à Eastman. C'est nul autre que Mario Jean. Bonjour Mario.
1: Bonjour à vous. Bonjour.
0: C'est quoi votre état d'esprit à quelques heures de cette grande première?
1: Non, je peux pas dire. J'allais dire très bien, ça va bien. Non, je me mange présentement à l'intérieur.
0: On va prendre soin de vous, je vous le promets, au cours des prochaines minutes. Et dans cette deuxième heure, on aura beaucoup d'amour puisque ce sera le populaire segment du Tinder littéraire. Maud Jarry a convié l'écrivain Charles Dionne. Bonjour à vous deux.
2: Bonjour.
3: Bonjour.
0: Maud, pourquoi avoir convié Charles à ce Tinder?
3: Charles, c'est un ami depuis le baccalauréat, hein, donc depuis 2008 qu'on se suit un peu. Puis là, il vient de sortir un super livre, Les Ravisseuses. Fait que je trouvais que c'est l'occasion parfaite de le confier au Tinder.
0: Ça tombe bien parce que j'ai envie qu'on parle de tout ça, Les Ravisseuses, entre autres. Et puis, Charles, pourquoi vous avez dit oui?
2: Bien, parce que c'est une grande amie et j'étais rempli de gratitude quand j'ai découvert cette invitation.
0: Au fond, vous êtes déjà matché, vous, là.
2: Depuis 2008, oui.
0: Super, bien merci à vous d'être là. Et le dernier, mais non le moindre, vous venez nous présenter aujourd'hui une création de votre cru, Mathieu Coblet. Bonjour.
4: Bonjour.
0: Qu'est-ce qui vous a inspiré cette semaine?
4: Je viens de tomber en vacances, puis les gens travaillent encore souvent. Fait que là, je me ramasse tout seul. Fait que là, je me suis intéressé à la solitude cette semaine. Comme un phénomène social individuel.
0: Oui, et la solitude, ça peut toucher pas mal tout le monde qui nous écoute
4: tout
0: présentement.
4: Exactement.
0: Merci à vous toutes et tous d'être là. C'est

0: On est bien chanceux d'attraper notre prochain invité qui cumule 35 ans de carrière alors qu'il est à quelques heures de la première de la pièce « Monsieur le maire » qui va le garder sur les planches du Théâtre de la Marjolaine en Estrie tout l'été. Par la suite, il va poursuivre la tournée de son 7e spectacle solo « Les imparfaits bonheurs » et d'autres « Tutti quanti de la vie » jusqu'en mai 2027. On s'est d'ailleurs inspiré de son « Tutti quanti » pour le recevoir sur la musique de Verdi, chantée par Pavarotti, hein, concept quand même. Ajoutez à ça un bien cuit programmé au Festival Juste pour rire de Québec cet été et un contrat de mise en scène pour le 2e spectacle solo de Marthe Laverdière. N'en rajoutez plus, la cour est pleine. Bonjour Marie-Augène.
1: Ben bonjour. Ben oui, c'est vrai que la cour est pleine, ben oui.
0: Mais on va y aller un projet à la fois.
1: Exactement.
0: Vous nous parlez en direct du théâtre La Marjolaine à Eastman en Estrie. C'est un magnifique endroit. Le propriétaire, c'est Marc-André Coallier qu'on salue. Oui. Qu'est-ce que ça vous fait d'être là, de passer votre été en Estrie?
1: Ben La Marjolaine, c'est mythique. Et c'est l'expérience est entière. L'expérience, c'est et à la fois le théâtre, ben, premièrement la pièce, oui. Nos compagnons avec qui on joue, qu'on est tous, plus relax un peu à cause de l'été et tout ça. Et la Marjolaine, le théâtre qui a, je ne sais plus combien d'années, ouvert en théâtre depuis 1960, mais c'est une grange depuis, je pense, le début du siècle passé.
0: Oui.
1: Les murs ont de l'histoire, les sièges ont de l'histoire, le terrain est champêtre. Tout l'ensemble de ça est fait partie de l'aventure théâtrale, autant pour nous autres qui jouons que les gens qui viennent voir la pièce. Puis Marc-André qui meuble tout ça de façon...
0: Marc-André Coallier, c'est les 100 watts, hein?
1: C'est Marc-André. Ouais.
0: Et pour jouer dans cette pièce, il faut une pièce, justement. Pour jouer dans ce théâtre, il faut une pièce. Monsieur le maire. Alors, c'est une comédie écrite par Emmanuel Reichenbach et adaptée par vous, Mario. Vous enseignez également la mise en scène et vous jouez dedans. C'est arrivé comment, ce projet-là, dans votre vie?
1: Ben, c'est arrivé. Le théâtre est arrivé il y a quelques années avant La Marjolaine, justement, dans un creux entre deux spectacles. Moi, je me suis dit, j'ai fait un petit bilan, puis j'ai fait comme qu'est-ce que j'ai pas fait encore dans ma carrière? Cinéma, télé, bon, j'ai animé, j'ai fait plein de trucs.
0: Oui.
1: Du théâtre, j'en ai jamais fait. Mm-hmm. Pourquoi pas? Alors, avec ma maison de production, on s'était associé avec Marc-André, on avait joué à ce moment-là. Je vous écoute.
0: Oui.
1: Et là, la piqûre est arrivée, puis j'adore ça. J'aime ça, de partager la scène avec d'autres. J'ai joué « Le Père Noël est une ordure ». J'ai joué une couple. J'ai écrit une autre pièce avec Diane Lavallée. On avait joué ensemble. Et tiens, pourquoi pas retourner à la Marjolaine. Dans ma boîte de prod, Emmanuel Reichenbach fait partie de ça. Il dit, moi, j'ai cette pièce-là.
0: Oui.
1: J'ai écrit ça il y a une dizaine d'années, peut-être.
0: Mm-hmm.
1: Et on l'a réactualisé un peu. Puis, c'est comme ça. Ce qui est agréable, c'est que, comment je dirais bien ça? Je le dis en mauvais français, on colle les shots. Puis on les réalise. On
0: y va selon rêves, finalement.
1: Nos trips.
0: Ben oui.
1: C'est ça. Nos désirs, nos coups de cœur, puis qu'est-ce qu'on veut faire. Fait que moi, passer l'été à la Marjolaine, c'est des plus agréables. Tiens, on a dit, on fait ça, cette belle pièce-là, qui est quand même actuelle.
0: Ben,
1: on l'a vraiment réactualisé, mais elle est à la mode.
0: Racontons, c'est quoi Monsieur le maire? C'est une comédie. On connaît évidemment vos talents en humour, Marie-Augène. Et on a un petit indice dans le titre. Hein, ça va se dérouler dans le milieu de la politique municipale. Vous allez vous-même interpréter un maire, celui de Saint-Just, qui souhaite remporter ses dernières élections, même si ça ne va pas super bien pour lui, non?
1: Non, c'est ça. C'est un virage un peu pour lui dans la façon de faire de la politique. Ancienne façon de faire de la politique qu'on a découvert avec la commission Charbonneau puis les enveloppes d'une certaine couleur et tout ça.
0: Brune, peut-être?
1: C'est ça. Puis qui brassait là-dedans dans ces trucs. Et là, de toute la nouvelle façon aussi de communiquer avec ces gens-là et les réseaux sociaux et l'écœurite aussi de ces gens-là, de ces gens dans la politique. On a vu beaucoup, beaucoup de démissions de maires dans ces dernières années.
0: C'est un métier difficile,
1: Entre autres parce que, il y a beaucoup de haine puis de de violence sur les réseaux sociaux, qui fait que les gens font comme, ben, coudonc, est-ce-tu vraiment ça que j'ai-tu droit à ça, moi, là? Alors, c'est un mélange de tout ça qu'on a mis en place.
0: Puis vous l'avez adapté à la sauce 2026.
1: Oui, on a actualisé un peu ces trucs-là. Ça, on a mis ça de l'avant aussi. Les réseaux sociaux sont très présents. Il y a un podcaster, quelqu'un qui va nous faire un petit podcast.
0: Oui, les balados, c'est très populaire.
1: Exactement. Donc, c'est ça qui est la trame de fond. Et qu'est-ce qui va arriver au maire? Qu'est-ce qui va arriver au poste de maire? Parce que dans le fond, on dit que c'est une comédie. Moi, avec le recul, c'est vraiment une comédie dramatique. Là. Utilisons ce thème-là. Parce que, en soi, c'est pas drôle de se faire raconter de la corruption, de, tu sais.
0: Pour le public, effectivement.
1: Pour le public, on a comme pas envie d'en rire en se tapant ses cuisses. On en rit beaucoup plus de façon. Avec de l'aigreur, puis on a les dents serrées. Alors, c'est ça un petit peu le côté dramatique de tout ça. Et c'est le fun. On passe de l'information aussi, on passe des sentiments beaucoup dans cette pièce-là. Fait que c'est l'ensemble de tout ça là, qu'on a mis de l'avant. Puis monsieur le maire, je suis le maire.
0: C'est ça, vous jouez le maire.
1: Dans le fond, le personnage principal, c'est le poste de maire comme tel.
0: Ah oui.
1: Il est beaucoup plus que le bonhomme. Tu sais.
0: D'ailleurs, est-ce que vous êtes inspiré d'un maire en particulier pour la création de votre personnage?
1: J'ai fait le devoir de ne pas m'inspirer de personne. Parce que j'avais pas envie de après la pièce dans la loge que la directrice de la salle vienne me voir et me dise il y a un tel monsieur le maire qui a vu la pièce, il voudrait te parler entre les quatre yeux. Ah, ça me tentait pas ça.
0: Je comprends.
1: Alors si vous vous reconnaissez un maire en quelque part, c'est purement un accident. C'est pas voulu.
0: On sait, Mario-Jean, que vous aimez faire de la critique sociale. Je pense entre autres à votre populaire personnage du livreur de journaux, ouais. Thierry Beaudoin, qui n'hésitait pas à critiquer l'actualité. Est-ce que ça se pourrait qu'il y ait quelques pointes quand même qui soient lancées vers des élus municipaux?
1: Beaucoup. Mais pas particulièrement sur un ou l'autre, mais sur des villes, sur des phénomènes aussi que les municipalités vivent aussi. Les problèmes de nid de poule, les problèmes d'itinérance, de tout ça, on en parle, oui, effectivement, c'est bien évident. Le développement des emplois, quelle industrie qu'on met dans notre ville. C'est une petite ville qu'on a pris, une petite ville fictive
0: qui n'existait pas.
1: De Saint-Just. Les petites villes, présentement, là, si on fait le tour juste de Montréal ou de Québec, elles sont assiégées par l'étalement urbain. Puis ils ont ces problèmes-là, donc t'as des petites municipalités que le service d'eau ça suffit pas, les vidanges ça suffit pas.
0: Oui, il y a des défis.
1: Tu sais, il y a des défis énormes. On va le sentir dans toute cette pièce-là. On le sent très bien. On le sent même très bien. Vous allez voir, là, l'industrie qui est reliée à ça est très olfactive.
0: On va prendre des grandes respirations pour sentir tout ça. Mario-Jean, on allait vous voir. Vous allez jouer aux côtés de Catherine Proulomé, Blaise Tardif, Catherine Paquin-Béchard et Simon Beaulé-Boulman. Quand on fait de l'humour, on est seul sur scène. C'est comment de se retrouver avec une gang autour de vous?
1: Enrichissant, des fois même un peu, je vous dirais, frustrant, parce qu'ils sont tellement bons. Je niaise pas, là, c'est vraiment, je les vois aller, je fais comme « wow ». Pas frustrant, mais plutôt challengeant.
0: Ouais.
1: C'est le terme exact. Je les vois aller, puis ça fait comme « ok, go, ils sont bons, moi aussi, il faut que je le sois ». Ça nous pousse et dès la première lecture, je ne dirais pas qu'on était exactement en parfaite, le travail était fini, mais dès la première lecture, j'ai senti, wow, c'est la distribution idéale. Chacun avait, je voyais exactement tous les personnages se profiler, puis c'était vraiment une distribution. Écoute, c'est rêvé, là. Je les vois aller, là, puis ils sont bons, ils sont beaux, ils sont sur leur personnage exactement. Puis moi, ils me font rire. Ils me font rire, puis ils m'épatent. Ça fait que j'ai des fois un travail de dire, Mario, reviens dans le personnage, là. Arrête d'être spectateur. C'est ça mon des fois mon petit défi.
0: Et ce qu'il y a de particulier ici, c'est que vous signez également la mise en scène. Qu'est-ce que vous aimez de faire ça, la mise en scène d'un spectacle?
1: Ben, c'est le travail de création, c'est qu'on part de... Ben, c'est un peu ce que je fais en humour, c'est-à-dire que je pars de mon bureau, d'une page blanche, à un spectacle sur scène. Mais là, en théâtre, je fais partie intégrante de cette création-là, de dire, OK, comment est-ce que je l'imagine, d'avoir des collaborateurs, le gars d'éclairage au décor, à la musique, au costume.
0: Ouais, le travail d'équipe.
1: Tout ce monde-là, hey, c'est un travail le fun, tu sais. Puis j'ai confiance en ce monde-là. Puis moi, je fais pas de crise. Des fois, j'en fais écule, puis personne me croit, ça c'est drôle. Mais j'aime ça travailler dans le bonheur, de faire confiance aux gens, de prendre les bons collaborateurs qui disent OK, qui catch, puis tout le monde fonce dans la même direction. Puis c'est comme un peu moi le chef d'orchestre, puis j'adore ça. C'est un beau travail de création de A à Z, du texte sur papier à aller sur scène. C'est ça qui était enrichissant pour moi, c'est le fun.
0: Et vous le faites au théâtre cet été avec Monsieur le maire, mais on a annoncé récemment que vous allez le faire de nouveau avec Marthe Laverdière pour son spectacle « J'ai dit oui », dont les rodages vont commencer fin août. Vous aviez aussi collaboré avec elle sur son premier spectacle solo « Marthe Laverdière fait son show », qui a été très populaire, plus de 180 000 billets vendus. Il me semble que ça ne doit pas être plate, Mario Jean et Marthe Laverdière ensemble?
1: Non, c'est pas plate. Ah non. Ben, Marthe Laverdière, tout seul, ben pas plate. Fait qu'imagine, moi, je suis là, je la regarde. Elle est extraordinaire. Moi, j'ai accepté encore de travailler avec elle parce que c'est une femme qui est vraie.
0: Oui.
1: Elle est travaillante, elle est généreuse, puis elle veut. Elle a beaucoup de volonté. Alors, travailler avec quelqu'un comme ça, c'est facile. Je lui donne plein de notes. Elle est ouverte, elle les prend, elle les gobe. Elle va faire le show le soir et le lendemain, elle me redit, elle les a faites les 10. Là. Mettons, je lui donne 10 indications.
0: Un bon élève.
1: C'est rentré, c'est fait, elle les a travaillées. Puis là, elle m'estime, il y en a une là, quand je me chiale quasiment. Ça, tu me dis de faire ça, puis ça n'a pas marché. Ça, je te le dis tout de suite, ça n'a pas marché. OK, parfait, Marc, on avance. Et elle est très travaillante, puis elle veut, tu sais, elle veut être ouverte à ça, elle veut gober de tout ça, elle veut s'enrichir.
0: Elle est
1: tellement vraie, elle est trop vraie. Des fois, c'est ça le problème. Non, mais sérieusement, il faut que j'y enlève la vérité, parce que on peut pas tout dire de un,
0: non.
1: De deux, des fois, c'est pas nécessaire, ça fait que je fais le ménage dans ces vérités pour qu'on ait l'essentiel, pour qu'on ait la bonne chose.
0: Ouais.
1: Ah oui. Mais c'est un bonheur.
0: C'est sûr. Dans ce sens-là. Avec Marthe Laverdière. Mario Jean, vous êtes diplômé de l'École nationale de l'humour en 1991. Ça veut dire 35 ans de carrière. Et là, vous allez passer sur le grill cet été. On a appris il y a quelques jours que vous serez invité d'honneur du Grand Bien Cuit Roast du 2 août prochain dans le cadre du festival Juste pour rire de Québec. Ce sera animé par Billy Tellier. Est-ce que vous êtes stressé de passer sur la rôtissoire?
1: Un peu de stress quand même. Mais c'est du beau stress parce que je sais que tout le monde qui participe à ça, tout le monde accepte par amour. Il y a personne qui vont se venger là, tu sais, c'est pas à place là. Puis je sais que ces gens-là m'aiment beaucoup parce que je les aime beaucoup aussi. Moi, j'ai comme on m'a proposé des noms du Christophe. Oui, j'ai des surprises là, mais je les aime tous là, tu sais. Ça fait que ça va être de l'amour, ça va être. Puis c'est ça qui est le fun aussi, c'est de savoir rire. Moi, j'ai toujours ri de moi. J'ai toujours été ma première victime en show. J'ai toujours été le plus cave du spectacle. Alors là, encore, de passer de victime par la voix des autres, c'est juste un pur bonheur. C'est juste on va du fun. Le but dans tout ça, que ce soit Monsieur le maire, que ce soit Marthe Laverdière, que ce soit peu importe, on ne met pas de thématique sur rien de tout ça. C'est de passer une belle soirée, de se divertir, et de triper. Alors, c'est ça qu'on va faire aussi lors du Roast, je pense.
0: Ben, c'est ce qu'on vous souhaite, plein de bonheur à compter de ce soir et pour tout le reste de l'année. Alors, je rappelle, Mario-Jean, on peut vous voir dans la pièce Monsieur le maire au théâtre, La Marjolaine. Ça commence ce soir et c'est jusqu'au 8 août. Les billets sont en vente sur le site du théâtre. Vous reprendrez donc votre spectacle solo Mario-Jean, Les imparfaits bonheurs et autres tutti quanti de la vie un peu partout au Québec à partir du 11 septembre. Et votre bien cuit sera présenté dans le cadre du festival Juste pour rire de Québec le 2 août prochain. Les billets sont en vente au québec.aa.com. Le mot de cambronne, Mario-Jean, pour ce soir, et on va aller vous voir.
1: Ah, c'est tellement gentil. Je vous attends. Je vous attends, tout le monde. Et semaine en plus, l'Estrie en général. Quelle belle place pour passer ses vacances. Alors, je vous attends.
0: Bon été, Mario-Jean.
1: Merci à vous. Merci beaucoup.
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0: Qu'êtes-vous devenu de Jean-Pierre Ferland? Choix de Pierre Poirier, notre co-programmateur musical cette semaine avec Sylvie Lucier. Pierre nous a avoué que cette chanson-là le bousille complètement. Il l'aime autant qu'il la déteste. Il pourra nous raconter pourquoi demain, vendredi, parce qu'il sera avec nous en première demi-heure d'émission dès 13h30. Et là, on arrive au moment de la semaine où on laisse toute la place à la création grâce à nos auteurs et autrices en résidence qui nous offrent chaque jeudi un texte puissant et inspirant. Certains profitent de l'occasion pour réfléchir à de grands sujets de société, autant ceux qui nous divisent que ceux qui nous rassemblent. Et c'est le talent indéniable qu'a Mathieu Cablet, notre vulgarisateur poétique que nous recevons aujourd'hui et qui est en studio avec nous à Montréal pour l'occasion. Rebonjour Mathieu.
1: Salut.
0: C'est bien d'être en studio des fois. Hein?
1: En chair et en os, ça fait du bien certain. Pas sur écran pour une fois.
0: Oui, vous voyez les coulisses de l'émission voilà. En direct. Et comme à l'habitude, Mathieu, vous nous dites tout sur un sujet de votre choix. Et aujourd'hui, tout sur la solitude. La parole est à vous.

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1: La solitude, c'est comme l'objectivité. Ça existe en théorie seulement. Parce qu'en pratique, on n'est jamais vraiment seul. Vous savez, il y a toujours un fatigant qui te suit partout, de la bolle de toilette jusqu'à l'oreiller en passant par ta chaise de bureau. C'est ce même fatigant qui placote tout le temps, tu sais, le bruit de fond qui répète « Mais pourquoi t'as dit ça? Pourquoi t'endures ça? Pourquoi t'es comme ça? » Fatigant au point de te réveiller la nuit avec sa petite fringale, son mauvais rêve ou sa crise d'anxiété. Le fatigant qui reste jusqu'à la fin du party et qui gosse pour coucher avec toi dans ton lit de mort et te faire sacrer une dernière fois en tirant toutes les couvertes de ton bar. On dit que la solitude, c'est le fléau de notre époque, mais encore là, ça dépend de l'époque à laquelle t'es rendu. Moi, à l'époque où mes enfants étaient plus jeunes, la solitude, c'était pas un fléau, c'était une bénédiction. J'en étais même venu à simuler des numéros 2 pour m'enfermer dans la salle de bain et échapper à la vie de famille. Me ressourcer 5 minutes en laissant couler l'eau du robinet pour enterrer la voix de mon fatigant qui disait « OK, dans le fond, t'es aimes pas vraiment tes enfants. » Je dis ça en sachant très bien l'époque qui m'attend. Celle où mes enfants, trop occupés à se sentir coupables, viendront plus me voir dans mon appart, grand comme une salle de bain, où je vais laisser couler mes derniers jours avec pour seule compagnie mon fatigant préféré, plus loud que jamais, me racontant pour la millième fois des bouts de ma vie que j'aurais préféré oublier. Et puis un bon matin, je me réveille pas. Et quelques matins plus tard, c'est mes petites odeurs qui réveillent la voisine qui se demande « Alors, coudonc, j'ai-tu oublié de sortir le compost, moi? » La police défonce la porte pour me trouver raide-mort d'une crise cardiaque, en théorie, mais en pratique de solitude. Le phénomène que je viens de décrire là, c'est ce qui arrive chaque année à des milliers de Québécoises et de Québécois. Au Japon, le phénomène est si répandu qu'on lui a même donné un nom, le Kodokushi, qui se traduit par « mort à domicile d'une personne vivant seule et dont le décès n'est constaté qu'après plusieurs jours, voire plusieurs semaines ». Eux autres, ils l'ont l'affaire, les Japonais, avec leurs petits mots simples pour décrire de grands complexes. Mais le pire pour moi, ça reste le shidoshi, qui se traduit par « désir d'être anéanti sur le champ suite à la lecture d'un de mes posts Facebook datant de l'époque où c'était OK de publier chaque jour ce qu'on pensait ». La solitude, c'est un terreau fertile pour les idées noires comme les idées de génie. En effet, combien de grandes inventions ont été inventées par l'inventeur tout seul dans son laboratoire? Combien de grands écrits ont été écrits par l'écrivain tout seul dans sa résidence d'artiste payée avec vos impôts? Ou encore, dans un petit chalet pour me faire une petite retraite d'écriture, me retrouver pour mieux créer, loin de toute distraction, et de mes amis, pour qui je vais quand même poster à chaque jour une photo pauvre de ma table de travail mise en scène par mon fatigant. Petite tasse de café et livres éparpillés dans un rayon de soleil, documents Word ouverts sur mon laptop, mais oups, illisibles à cause d'un rayon de soleil. À une autre époque, on n'était pas tout seul juste pour faire semblant d'écrire ou pour mourir oublié. La solitude, c'est plutôt une façon de connecter avec Dieu. Pour ce faire, c'est pas compliqué. Tu vends tout ce que t'as, t'achètes un cochon ou ben un mouton pour tu sais quoi, puis sans dire adieu à personne, tu te pousses dans le désert pour prier du matin au soir en bouffant des sauterelles pour finalement pogner une insolation que tu confonds avec une révélation. On peut pas simplement définir la solitude comme l'état d'une personne seule, parce que c'est souvent quand on est bien entouré qu'on se sent le plus seul. Mes déserts à moi, ça a été une cour d'école, un vendredi soir dans un bar, la salle d'attente à l'urgence, un lit dans lequel elle et moi, on dormait dos à dos en sachant tous les deux qu'on dormirait seul bientôt. Si j'étais vraiment seul au monde, tu sais, je veux dire seul là à la Robinson Crusoe ou Tom Hanks, j'apporterais sur une île déserte un jeu de cartes pour jouer au solitaire. Évidemment, un classique que j'ai pas encore lu, genre 100 ans de solitude ou comment se faire des amis. Mais surtout, j'apporterais mon laptop pour me faire une petite retraite d'écriture.
2: Hé, hey, Mathieu Coblet, quel talent vous avez.
1: Merci.
2: Et vous n'êtes pas venu seul, vous étiez avec votre fatigant, là, je le vois en arrière.
1: Il est toujours là, toujours en arrière de moi.
2: On le salue puis on le remercie de sa présence. Mathieu, si c'est pas déjà fait, j'invite les gens qui nous écoutent à découvrir vos deux recueils de poésie, Ornithologie et Tabloïd, qui sont tous les deux publiés au Cartanier.

0: Déjeuner en paix de Stéphane Echer, une sélection musicale de Sylvie Lussier. C'est paru en 1991 et elle est encore tellement d'actualité.
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0: Maud Jarry est une autrice dont l'entrée sur la scène littéraire a été chaudement saluée. Avec son premier roman, La mère des larves, paru en avril 2025, elle a remporté le prestigieux prix des libraires catégorie roman nouvelle récit, ainsi que le prix littéraire des collégiens. Elle a conquis le public et la critique grâce à un sens de l'humour noir irrésistible et une lucidité désarmante. Elle a choisi de convier à ce Tinder littéraire Charles Dionne. Auteur au regard aiguisé, il connaît lui aussi un succès retentissant avec son premier roman, Les Ravisseuses, paru en mai dernier. À travers une proposition littéraire d'horreur, il a su imposer sa voix dès son entrée en librairie. Il sait captiver le lecteur en maniant le mystère et une fine observation des relations humaines. Tel un cupidon radiophonique, je déclare ouvert leur Tinder littéraire. Bonjour à vous deux.
2: Bonjour, c'est donc bien cute tout ça.
3: Salut.
0: En plus, on a appris tout à l'heure que vous êtes déjà matché d'une certaine manière, comme on dit en langage de Tinder, et vous avez beaucoup de points en commun. C'est sûr qu'on va revenir à tout ça au cours des prochaines minutes. Vos premiers romans respectifs, je viens de le dire, connaissent un beau et un grand succès. Ils sont tous les deux dans les meilleurs vendeurs sur le site leslibraires.ca. Vous avez tous les deux commencé par la poésie. Vous êtes tous les deux scénaristes. Mm-hmm. Et j'ajouterais que vous avez été colocataire et que vous avez fait le bac en scénarisation et création littéraire dans la même cohorte de l'Université de Montréal. Y a-t-il d'autres choses en commun qui sont à signaler?
2: Mais bien sûr, on avait un band qui s'appelait Novembre et toute trace a disparu d'Internet. Donc, on peut se permettre d'en parler. Sinon, je pense qu'on n'aurait pas parlé de ça.
0: C'était un band folk, si j'ai bien compris.
2: Folk, avec Mélanie Langlais.
3: Actrice, à la flûte traversière. Oui. Donc, on salue Mélanie.
2: Oui.
0: Donc, il n'y a pas d'extrait, si je comprends bien.
2: Non, malheureusement.
0: Mais Maud, vous avez quand même d'autres points en commun à souligner, des points littéraires, entre autres un amour pour la littérature d'horreur, la littérature de genre et le cinéma.
3: Mm-hmm. Oui, absolument. Je pense que c'est quelque chose que moi et Charles, on partage absolument.
0: Ouais.
2: Puis dans mes souvenirs, là, je pense que ce qui nous a rapprochés, c'est comme notre humour un peu acide, notre cynisme à contrôler, sans quoi il pourrait devenir incontrôlable. Puis moi, j'apprécie beaucoup son côté no bullshit que j'aimerais bien cultiver un peu plus de mon côté.
0: Ah ouais, donc on va essayer peut-être de faire ça au cours des prochaines minutes. Est-ce que durant vos études ensemble à l'Université de Montréal, c'était déjà clair pour vous que vous alliez écrire, en faire un métier? Maud, Jarry.
3: Je pense que c'était une espérance, c'était un objectif, mais c'est drôle ça que je disais à Charles quand on est arrivé, puis on était en bas, puis on attendait de monter au studio. En 2008, c'était un rêve, puis là, je remplissais le questionnaire pour la mission, puis comme 18 ans plus tard, aïe aïe, mon cœur, 18 ans plus tard, ça fait presque 20 ans le bac, wow!
0: Le temps passe vite.
3: Oui, absolument, mais je pense qu'on rêvait pas de ça, de se retrouver comme à la Radio nationale pour parler comme de nos deux premiers romans.
2: Ouais, notre roman respectif.
0: Oui, qui connaissent ouais, en plus des immenses succès. Je vous ai entendu dire en entrevue que vous étiez intimidée par l'écriture. Vous trouvez ça intimidant, Maud?
3: Oui, c'est vrai. Moi, j'ai une famille que c'est ça, les études universitaires, c'était pas quelque chose de très courant. Il y avait pas beaucoup de gens qui avaient été à l'université. Puis, moi, l'écriture, ça m'a toujours intimidée. J'ai fait un concours au cégep, le concours critère.
0: Oui.
3: Puis, j'ai comme beaucoup arrêté d'écrire après ça parce que non seulement j'avais pas gagné, mais ma feuille est revenue avec, tu sais, c'est des critères de passable à très bon. Puis, moi, tout était moyen.
0: Ah, ça peut être très dur hein, d'avoir des commentaires comme ceux-là. Puis effectivement, ça peut affecter la suite de notre vie.
3: Ben j'étais comme, il n'y a littéralement rien que je peux m'appuyer pour me dire, hey, ça, je suis quand même bonne là-dedans. C'est comme, tout est average.
0: Ah, mais moi, je peux vous rassurer, La mère des larves, c'est un magnifique ouvrage, d'ailleurs, salué, je l'ai dit, par deux prix importants. Et ça parle de thématiques qui ont résonné chez les gens, la misogynie médicale, la non-maternité. 11 000 exemplaires vendus à ce jour. Gagner des prix comme ceux-là, ça change pas le monde, sauf que...
3: J'ai encore de la misère à réaliser que ça s'est vraiment produit. Tu sais, c'est comme une journée dans ta vie, puis on dirait que pour tout le monde, tu graisses comme le gagnant, la gagnante du prix des libraires, mais pour moi, comme j'oublie à tous les jours que c'est arrivé, des fois, je vous sens ma bibliothèque, je suis comme, ah oui, c'est vrai. Donc, c'est des honneurs incroyables. C'est aussi beaucoup de pression pour la suite, comme on se demande, ah, est-ce que j'ai piqué à mon premier roman et ça va juste être downhill from here?
4: On a confiance que vous n'êtes pas au bas de la montagne, que vous allez pouvoir continuer à monter.
3: C'est bien gentil, mais c'est plein d'émotions contradictoires, honnêtement, là, mais c'est surtout un grand honneur, là, on va se le dire.
4: Vous étiez venu nous en parler à Il restera toujours la culture le 30 avril 2025. On peut évidemment rattraper l'émission sur Radio-Canada Audio si jamais ça vous intéresse. Charles Dionne, c'est la première fois qu'on vous reçoit à l'émission. Et avant de plonger à proprement parler dans votre Tinder, j'aimerais ça qu'on parle un instant de ce premier roman, Les Ravisseuses, qui vient de paraître au Cartanier. Le premier tirage de votre livre a été épuisé en 10 jours. Donc clairement, il y a de l'intérêt pour votre ouvrage. Le livre raconte l'histoire de 4 amis à Laval, sur la rive nord de Montréal, où vous avez grandi. Mm-hmm. Ils vont vivre quelque chose ensemble qui implique un vol et une usine de chips qui va les lier pour toujours. Et plusieurs années plus tard, lors d'une journée de chasse, une fois rendus dans la trentaine, disons que le passé va les rattraper. Ça a été quoi l'étincelle pour écrire Les Ravisseuses?
2: C'est une bonne question. Il n'y a pas eu d'étincelle... À proprement parler, je pense qu'il y a eu mon envie d'écrire une histoire d'horreur surnaturelle qui se passe en banlieue, celle où j'ai grandi, parce qu'il y a toujours eu pour moi une ambiance presque surnaturelle dans la banlieue quand elle est vidée de ses voitures et de ses occupants, puis qu'on erre entre amis adolescents dans les rues vides ou des quartiers industriels déserts. Puis ben, mon goût plutôt général pour l'horreur.
4: Oui, ça vient d'où?
2: Ça vient d'un goût personnel, de traumatisme d'enfance par les films d'horreur qui ont été choisis peut-être de façon moyennement judicieuse par les parents. On était à l'époque avant.

0: dans les bandes annonces et tout ça. Donc,
1: oui, oui, on découvrira l'écoutant, c'était quoi.
0: Ce qu'on écoutait, puis aussi on a une fascination, je pense, enfant pour l'horreur qui nous amène à acheter un billet pour un film jeunesse, mais de changer de salle pour aller voir le film 18 ans et plus.
1: Oui, secrètement, discrètement.
0: Oui, c'est ça. Donc, on vit des traumatismes qui nous marquent.
1: Et ça donne de très, très bons ouvrages, de bons romans, comme Les Ravisseuses. Maud Jarry, je sais que vous avez tout lu ce qu'a écrit Charles Dionne. Qu'est-ce que vous avez pensé des Ravisseuses?
2: Moi, j'ai adoré Les Ravisseuses. Je l'ai lu en 2 jours. J'ai eu la chance de l'avoir en plus avant qu'il sorte. Là. Fait que je l'ai comme...
1: Lectrice privilégiée.
2: Oui, absolument, ça m'a aspiré ce livre-là. C'est, je suis tombée dedans. Puis comme j'ai écrit à Charles quand je l'ai fini, j'ai dit, c'était comme même pas juste à quel point mes attentes envers ton livre étaient vraiment élevées. Puis j'ai dit, tu l'as remporté haut la main, comme aucune déception que du ravissement.
0: Ah, c'est bien dit.
1: C'est beau ça. Qu'est-ce que vous aimez tant dans l'écriture de Charles?
2: L'ambiance m'a vraiment marquée dans ce roman-là. Charles, je pense que c'est quelqu'un qui est capable d'imposer des images fortes. Moi, je trouve qu'on sent quand même le poète derrière. C'est ça, les images. On sent beaucoup toute l'ambiance. Tu sais, comme on goûte les choses, on les sent, on les voit. Mm. C'est très immersif comme livre. Mm-hmm.
1: Oui, parce qu'il y a eu 2 recueils de poésie avant, je tiens à le souligner.
0: Oui, puis c'est aussi un livre qui est basé sur les sens. C'est un livre très sensoriel pour les raisons qu'on découvre en lisant le livre.
1: Oui, puis pour les codes de l'horreur, ça peut être bien d'avoir ce côté au niveau des sens, là,
0: oui. Oui, oui, pour être happé le plus possible par les scènes horrifiques. Là.
1: Oui, qui sont nombreuses. Alors, on invite évidemment les gens à le lire, à le découvrir. Je pense que ça va être une lecture très populaire durant la saison estivale, Charles Dionne.
0: Bien, je le souhaite.
1: Les Ravisseuses, qui est publié au Cartanier. Et là, ben, on va se lancer dans votre Tinder littéraire. Et Maud, vous vouliez absolument commencer en parlant d'habitude de création. Et vous aviez des questions pour Charles.
2: Ouais, ben moi, c'est comme mon dada, c'est mon obsession. Là. Moi, je veux tout savoir des habitudes de création, des auteurs, des autrices. C'est, dès que j'ai l'occasion, j'en parle, comme j'en parlais avec Alexis à ton lancement. J'étais comme, ah, comment t'écris, tout ça. Donc, ouais, moi, je me demandais, comme pour Les Ravisseuses en particulier, est-ce que t'avais un plan? Est-ce que tu l'as suivi? Il y a combien de réécritures? Comme tout ça.
0: C'est un projet qui s'est échelonné, étalé sur plusieurs années. 5-6. Puis, à la base, ma version 1, disons, a plus grand-chose à voir avec le produit final.
1: Ah ouais.
0: Y a eu beaucoup de découvertes pendant l'écriture. C'était des phases d'écriture assez concentrées. Ensuite, je passais la POC au Cartanier avec Éric Larochelaire et Alexis Morin, puis on avait des discussions sur ce qui avait été écrit. On ouvrait des chantiers d'écriture. Donc, au fil du travail, puis tout le côté surnaturel, c'est un surnaturel que j'invente. C'est pas une figure surnaturelle qui existe, du genre le vampire ou le loup-garou. Donc, il y avait un gros travail d'invention de ce côté-là. J'ai essayé plein de choses qui fonctionnaient bien, moins bien, des choses qui ont disparu, et je suis vraiment content que ça soit plus dans le livre. Donc, ça a beaucoup changé en 6 ans.
1: Puis, est-ce que vous aviez des plans détaillés? C'était ça aussi la sous-question.
0: Oui, j'aime beaucoup travailler avec des plans. J'aime ça savoir où je m'en vais. Évidemment, pour un roman, il y a aussi une découverte au fil de l'écriture, mais j'aime bien savoir où je m'en vais. Je suis pas très à l'aise avec l'exploration totale. Juste me mettre à écrire comme ça, ouvrir Word, écrire roman, puis là, partir. C'est moins mon genre.
2: Ouais, moi, je trouve ça anxiogène. Moi aussi, ça me prend un petit plan,
0: aussi.
2: Là, juste pour me donner l'impression que je sais où je m'en vais, même si finalement, souvent, ça s'en va complètement ailleurs. Là, mais...
0: Puis toi, ça a-tu ressemblé à ça, le processus d'écriture de La mer des larmes?
2: C'est drôle, ça ressemble quand même. Moi, ça a été sur 3 ans, presque à temps plein, que je faisais ça. On a fait comme. Moi, j'ai fait comme 16 versions. Mon éditeur en a eu comme 4-5, mais moi j'ai fait
1: 16 versions.
2: Il y a comme 16 différents fichiers Word. Moi, dès que j'ai des modifications assez importantes, là, je crée un autre fichier. Là, fait que moi, j'ai 16 fichiers Word de La mer des larves.
1: Pendant 3 ans?
2: Oui, qui ne s'appelait pas du tout La mer des larves, d'ailleurs, au début.
1: Ça s'appelait comment?
0: Roman 1.
2: Ça s'appelait Lidatide.
1: Ah,
2: puis Maxime était mon éditeur. Il était comme ça, Maud, c'est un excellent titre si tu veux pas vendre de livres.
1: Lidatide? Non, La mer des larves, très vendeur.
2: Oui, on a fini, on est très contents de ce titre-là. Mais moi, mes titres de travail, c'est tout le temps terrible, terrible.
0: Ouais, puis moi aussi, le titre, c'est drôle, il est arrivé à la fin. Il y avait un autre titre tout le long du processus.
1: Oui, est-ce que vous pouvez le dire aussi, c'était quoi?
0: C'était La cache pour la chasse. Là.
1: Ah ouais.
0: Parce que le premier tiers du livre, on suit les personnages qui se rendent à la chasse, leur voyage traditionnel annuel de chasse. Puis il y en a 2 qui reviennent pas, puis c'est à ce moment-là que tout se déploie, le contentieux entre eux, puis leur dynamique difficile et le surnaturel. Mais c'est à la fin qu'on a découvert le titre le plus qui nous faisait le plus tripper.
1: Les Ravisseuses.
0: Ben oui.
1: Charles, vous étiez curieux de l'inspiration.
0: Bien, plus précisément, qu'est-ce qui t'inspire ces temps-ci? Parce que on a tous nos inspirations un peu indélébiles, là, genre moi, je trippe sur Elena Ferrante ou Tolstoy, mm-hmm. whatever. Mais en ce moment, y a-tu des trucs qui te font vraiment tripper? Ou qui t'inspirent?
2: Ouais, ça, là, je suis comme en train d'écrire mon prochain livre. Puis,
0: Donc, t'es en mode recherche un peu plus?
2: Un petit peu, mais je me rends compte qu'il y a beaucoup d'échos. Twin Peaks de David mm-hmm, Lynch, mm-hmm. ça, c'est une de mes inspirations qui reste comme tout le temps. Dès qu'il y a un petit peu d'étrange, en fait, moi, ça m'attire beaucoup.
1: Vous répondez présente.
2: Oui, ouais. Absolument. Donc, j'ai écouté un film récemment, la semaine dernière, en fait, quand j'étais en résidence à Sherbrooke.
1: Oui, c'est ça. Vous revenez d'une résidence tout juste, là, d'écriture.
2: Oui, c'est ça, où genre, j'écrivais comme 3000 mots par jour, ça a été vraiment productif. Wow. Je comprenais rien de ce qui se passait. Ça m'était jamais arrivé de ma vie. Je capotais.
0: Tant mieux.
2: Mais ouais, j'ai écouté The Stepford Wives, donc les femmes de Stepford, mm-hmm. qui est une adaptation, un film de 75 d'un roman d'Ir. Mon Dieu, là, j'oublie son nom. Je pense que c'est Ira Levin.
3: Ouais,
2: je ne sais pas comment on prononce en anglais. Ira Levin.
0: Ira Levin. Ouh, ça sonne irrelevant un peu. C'est peut-être irrelevant.
1: Voilà, merci pour votre anglais, Charles Dionne.
2: Donc oui, ça m'a vraiment fascinée. Tout ce qui est... C'est ça, là, je suis vraiment... Là, sur mon projet est comme sur la maternité. Là, mm-hmm. On est comme dans l'étrange dans la maternité. Mais dès qu'il y a quelque chose de bizarre, d'inquiétant, moi, ça m'inspire vraiment beaucoup. Là.
1: Ah, cool. Et vous, votre inspiration, Charles Dionne, vous la trouvez où présentement?
0: Ben, ces temps-ci, j'ai pas d'inspiration comme un créateur ou une créatrice dont j'aime absolument tous les films ou tous les livres. Récemment, Ari Aster avec Hereditary, mais j'aime pas ses autres films. Ensuite, je veux dire, ils ont leur grande qualité et tout, mais le match créatif est moins là qu'avec Hereditary. Ensuite, Julia Ducournau pour Grave. Les autres non plus fonctionnaient moins pour moi. Donc là, ironiquement, je sais pas, les deux créateurs, créatrices, leur premier film, j'ai trippé dessus, puis après, c'était moins dans mon sentier à moi, créatif. Sinon, j'ai vu Blue Heron dernièrement de Sophie Romvary, je crois.
1: Oui.
0: Qui n'est pas du tout dans l'horreur, mais qui est extraordinaire. Film canadien, cinéaste canadienne que j'encourage tout le monde à aller voir.
1: On prend des notes. Maude, vous étiez curieuse de savoir si les gens disent à Charles que son écriture est, et je vous cite, mais vous pouvez le dire vous-même.
2: Trash.
1: Est-ce que les gens vous disent ça?
0: Les réactions initiales des premières lectrices, premiers lecteurs des Ravisseuses, c'était « what the fuck ».
1: Ah oui, hein? C'était carrément ça.
0: Textuellement. Non, ouais. Mais qu'est-ce on m'a pas dit « ouais, que se passe-t-il? » On m'a pas parlé d'écriture trash. On me demande pourquoi j'ai l'instinct d'écrire des choses violentes comme ça.
1: Pourquoi vous avez l'instinct d'écrire des choses violentes comme ça, Diane?
0: Ah, c'est une bonne question. C'est une question, comme il y a plusieurs réponses. La première réponse, c'est je le sais pas parce que j'aime ça, c'est des goûts personnels. Ensuite, ben je pense que l'horreur en particulier, c'est un genre des pulsions, un genre du danger, de la fragilité de la vie, de l'identité. Tous des thèmes que je trouve extrêmement... c'est des terreaux fertiles pour la création.
1: C'est riche.
0: La créativité, c'est très riche, merci. Fait que ça, c'est pour ça que j'ai ce penchant vers l'horreur.
1: Ouais.
0: Et la grande violence. Mais c'est juste dans mes livres et mes scénarios.
1: Oui, dans la vraie vie, vous êtes très gentil.
0: Je ne suis pas violent.
1: Ouais, on peut témoigner, vous êtes très gentil autour de nous, en tout cas présentement. Maude, vous disiez que vous, le rapport au trash, en tant que femme, il est particulier.
2: Mais en fait, c'est que ça revient constamment à me donner des commentaires sur mon écriture. Puis je voulais te poser la question parce que j'étais certaine que toi, personne avait dit ça, alors que pourtant, des scènes gore dans Les Ravisseuses, il y en a à la pelletée.
0: Ouais, ouais.
2: Moi, je trouve même que tu vas beaucoup plus loin que moi dans La Mer des Larves, par exemple, au niveau du trash, entre guillemets. Mais ouais, c'est comme on dirait une étiquette qu'on attire beaucoup à l'écriture des femmes qui s'avancent dans des choses crues.
0: Ouais, puis sens-tu que c'est trash pour une femme?
2: Ben, c'est comme le sous-entendu, parce que j'entends jamais ça mm-hmm. pour des textes écrits par des hommes, le mot trash, ouais, comme ouais. Ni dans les médias, ni sur Goodreads, ni comme. C'est comme pas dans le discours. Fait que, ouais, moi, je trouve ça vraiment intéressant. C'est une discussion que j'avais déjà eue d'ailleurs avec Maude Veilleux, comme on avait discuté de ça, parce qu'elle aussi, c'était une étiquette à laquelle elle se faisait accoler.
1: Mm-hmm.
2: Et puis, ça la dérangeait aussi. Fait que, moi, je trouve ça vraiment intéressant. Comment, c'est ça, dès qu'une femme. À s'aventurer dans quelque chose de plus intense, de gore, de cru, on va dire que c'est trash, mais pour les hommes...
0: C'est juste du genre.
2: Ouais.
1: Ah oui, il y a de quoi méditer là-dessus, ouais. Assurément. Maude, vous vouliez souligner que vous êtes tous les deux scénaristes. Charles, vous avez entre autres collaboré au scénario du premier film québécois pour Netflix, Jusqu'au déclin. Mm-hmm. Vous écrivez aussi sur Alerte à TVA.

0: Maude, vous souhaitez aborder les différences entre écrire pour un écran puis écrire un roman. Mm-hmm.
1: Mais en fait, moi je suis une future scénariste. Là. J'ai des projets en développement, là, mais je ne suis pas officiellement scénariste
0: une
1: encore.
0: À la fois.
1: Moi, ça s'en vient, l'écriture scénaristique, on espère. Mais oui, je me demandais, puis c'est ça, je sais que tu as beaucoup parlé, que souvent quand on parle des différences entre écrire pour la littérature ou pour les écrans, on parle de budget. Mais je me demandais, au-delà de ça, ouais. Ou des points de vue, de narrativité, puis tout mm-hmm. ça, mais je me demandais comme... Quoi d'autre?
2: Il y a toute la question de la vie intérieure des mm-hmm. personnages dans un roman. La prose romanesque a pu plonger là-dedans. En fait, c'est un peu son ADN. Là, alors qu'à l'écran, si on veut rentrer dans la vie intérieure, il faut passer par toutes sortes de petites acrobaties formelles pour réussir à faire comprendre ça. T'sais, dans un scénario, on peut pas écrire « Charles Dionne pense à sa mère ». Ça, on ne peut pas écrire ça. Ça doit être une écriture purement visuelle, automatiquement mm-hmm. visuelle, qui mm-hmm. se traduit tout de suite par l'image. Alors que dans la prose... On a accès à cette vie intérieure-là, qu'elle soit par un narrateur ou une narratrice où on est dans son point de vue. Comme dans Les Ravisseuses, on saute d'un point de vue personnage à l'autre.
3: On est toujours dans le point de vue du personnage. En mm-hmm. fait, on suit l'évolution de l'action au fur et à mesure que la personne découvre la chose en même temps que nous.
2: Oui, puis ça y fait penser à quelque chose qui leur est arrivé avant. Donc, on a accès à leur passé aussi. Le rapport au temps, il est beaucoup plus organique, je trouve, dans la prose romanesque que dans le cinéma, où le cinéma, on doit comme couper ça, trancher ça au couteau, au scalpel, mm-hmm. alors que dans la vie de tous les jours, notre rapport au temps est très fluide. On est tout le temps un peu dans nos souvenirs, dans notre expectative, dans le présent. En fait, des fois, j'ai l'impression que le présent, c'est très mineur dans notre vie, là, quand on est en train de vivre quelque chose.
1: Ouais,
2: c'est ça la grosse différence, je dirais.
3: Oui. Un enjeu qui touche beaucoup d'artistes, c'est le sous-financement en culture. Cette question-là vous interpelle, Maude. Vous vouliez aussi aborder ce sujet-là aujourd'hui.
1: Oui, c'est un des questionnaires. Je ne sais plus trop comment je vais aborder ça.
3: En fait, vous dites que là, maintenant, c'est votre travail à temps plein d'écrire, puis c'est un enjeu qui touche le quotidien, c'est-à-dire le sous-financement, effectivement.
1: Oui, ben c'est un grand privilège, mais c'est aussi un grand inconnu. Hein. On gagne un prix, on a une bourse, on est correct pour X nombre de temps, mais après, on ne sait pas qu'est-ce qui s'en vient. Je sais que Charles aussi, tu écris à temps plein. Là, mm-hmm. Donc, c'est ça, il y a ça qu'on partage, là, cette espèce d'insécurité-là qui vient.
2: Oui, c'est un peu imprévisible. Je pense que oui, si on finançait plus les institutions comme le Conseil des arts du Canada et du Québec, il y aurait peut-être plus de bourses accordées aux autrices, aux auteurs. Ça mm-hmm. pourrait régulariser un peu la condition. Mais comme scénariste aussi, on travaille... Ça fait partie du travail d'écrire. J'ai dit travail 4 fois d'affilée. D'écrire.
3: Le boulot, oui.
2: D'écrire des textes qui seront pas mis à l'écran, qui vont pas voir le jour. Et au départ, c'est très difficile à accepter cette condition-là parce qu'on a l'impression qu'on va pas jusqu'au bout du projet pour plein de raisons. Mais il y a des phases dans l'écriture, en scénarisation, là, on est en développement au début, on écrit, mais ça veut pas dire qu'on est en production. Donc, on peut écrire jusqu'à 3. Des fois, on commande plus de textes que ça. On peut écrire quasiment la série au complet. Et à la fin du processus, on se fait dire, malheureusement,
3: ça
2: on va pas envoyer votre série en production. Donc, moi, c'est plus ce côté-là, là, tu sais, qui a été difficile à apprivoiser, tout en ayant cette espèce de pulsion de, on doit, il y a comme un temps nécessaire à l'écriture,
3: oui.
2: et à la création de personnages mm-hmm. et d'univers, et on, comme scénariste, on sent la pression de produire rapidement plein de choses. Donc, il y a ça aussi. Il faut qu'on
3: pose avec
2: ça.
3: La production à la chaîne. Puis
1: pour
3: vous dites
1: la
3: aussi l'attention du public. C'est ça aussi. Là, on dit, mon Dieu, les gens ne peuvent pas regarder quelque chose longtemps.
2: Oui, on se fait donner toutes sortes de jugements puis de sentences sur le temps d'attention des téléspectateurs, téléspectatrices. Puis moi, je ne suis pas sûr que c'est fondé tout ça. Je ne pense pas que tout le monde là, a besoin de checker son téléphone et son iPad pendant un film. Puis qu'on doit tout expliquer dans les dialogues, qu'est-ce que les personnages veulent, pourquoi ils font ça. On a entendu Matt Damon en parler beaucoup de ça, là, mais j'ai l'impression que c'est des sentences un peu artificielles.
3: En terminant, on vous a demandé quel est le rôle de la littérature et des séries télé selon vous, Maude?
2: C'est
3: quelque chose de tellement
2: fun.
3: Beau. Oui, avoir du fun. Mais vous aviez dit exorciser nos peurs les plus profondes.
1: Oui, je pense qu'en ce moment, pour moi, la création puis la littérature et potentiellement d'autres médiums, ça sert beaucoup à ça, oui.
2: Ah, c'est très intéressant. Moi, je vois ça comme une confession à soi-même aussi, un peu l'écriture. Dans l'acte d'écrire, on apprend à se connaître nous-mêmes sans trop s'en rendre compte. On se confesse des choses qu'on ne savait même pas qu'on avait à se confesser en inventant des personnages ou en réalisant sur quoi on écrit tout le temps.
1: Oui.
3: En quelques mots, vos prochains projets, Maude, vous revenez d'une résidence d'écriture, à quoi on peut s'attendre?
1: Ouais, ben là, mon prochain livre, ça va être un récit-essai qui va explorer les 4 ans et demi que j'ai passé comme embaumeuse dans le milieu funéraire.
3: Oui, vous avez étudié en thanatologie.
1: Ouais, c'est ça, ça va explorer notre rapport à la mort et surtout le contexte législatif au Québec qui est très, très, très particulier et critiquable, selon moi.
3: Oh, intéressant. Charles Dionne, à quoi on peut s'attendre?

0: répondre?
1: Ben, comme je disais tantôt, je le sais pas. Parce que je travaille en développement sur deux séries, un film. Qui sait si ces projets verront le jour? Côté roman, ben, j'ai deux chantiers avec Le Cartanier, un plus avancé que l'autre. Donc, on verra qu'est-ce qui se concrétise en premier.
2: Oui, puis dans vos projets, il y a alimenté l'amitié qui vous unit, Charles Dionne oui. et Maude Jarry. Maude Jarry, je rappelle que votre premier roman, La mère des larves, c'est aux éditions de ta mère, plus de 11 000 exemplaires déjà vendus.
1: Félicitations.
2: Et ce vendredi, vous faites une causerie à la librairie Pantoute de Québec dans le cadre de votre victoire du Prix des libraires. On sera là. Charles Dionne, on lit également votre premier roman, Les ravisseuses. C'est publié au Cartanier. Et je souligne qu'il va sortir en France, en Belgique et en Suisse au début de 2027. Ça serait bien, des portes qui s'ouvrent comme ça du côté de l'Europe.
1: Oui, très excitant.
2: Eh bien, merci à vous d'avoir été là. Mathieu Goblet également, Maude Jarry, Charles Dionne, Mario Jean un peu plus tôt. Demain à l'émission, on aura nos programmateurs musicaux cette semaine, Sylvie Lucier et Pierre Poirier. On recevra également une comédienne que tout le monde aime, Catherine Trudeau, pour son CV de spectatrice et l'algorithme littéraire de Thomas Hellmann. Ici Jocelyn Lebeau. On se retrouve demain dès 13h30 pour la dernière émission de la quatrième saison d'Il restera toujours la culture. À demain.
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9: Ici Fred Harding, voici les informations. Les travaux parlementaires ont pris fin à la Chambre des communes pour la pause estivale. Avant l'ajournement, le gouvernement Carney a fait adopter certains de ses projets de loi en imposant le bâillon. Cela s'est fait en l'absence du premier ministre Mark Carney à Vancouver pour une annonce sur le logement. Valérie Gamache fait le point.
10: So good to be here.
11: Une fin de session bien loin d'Ottawa pour le premier ministre, Mark Carney dresse son bilan en Colombie-Britannique.
10: Nous avons conclu plus de 20 partenariats économiques.
11: Mais cette absence de la Chambre des communes s'ajoute à de nombreux autres, proche le chef de l'opposition, Pierre Poilievre.
12: Le premier ministre qui a manqué une centième période de questions pour ne pas défendre son bilan.
11: La pause estivale arrive au terme de travaux parlementaires chargés. Le leader du gouvernement, Stephen McKinnon, n'a pas manqué de s'en vanter.
13: On a livré 21 projets de loi, Monsieur le Président.
11: Pour y arriver, le gouvernement Carney a bien souvent coupé court au débat. Pas moins de 9 projets de loi ont fait l'objet de bâillons, constate la bloquiste Christine Normandin.
14: Le premier ministre, finalement, a un mépris du travail parlementaire.
11: Parmi les projets de loi dont l'adoption a été forcée, celui qui laisse le goût le plus amer aux oppositions est celui sur l'accès aux données numériques. Pour faciliter l'accès aux policiers à certaines données, le gouvernement demande aux fournisseurs de services de rendre ces données plus facilement accessibles et facilite ainsi l'espionnage, dit le conservateur Luc Berthol.
15: L'État qui devient un Big Brother parce que c'est exactement ça.
11: Le premier ministre se défend.
10: Et après un certain temps, c'est le temps de voter.
11: Les partis d'opposition ont beau reprocher à Mark Carney ses absences et ses méthodes expéditives, il semble que ce sentiment d'urgence plaise aux Canadiens. La popularité du premier ministre ne s'essouffle pas. Ici Valérie Gamache, Radio-Canada, Ottawa.
9: Et à Québec, le ministre de la Culture et des Communications, Mathieu Lacombe, en a surpris plus d'un en annonçant qu'il va quitter la vie politique à la fin de son mandat l'automne prochain. Élu en 2018, député de Papineau, en Outaouais, où il pratiquait alors le journalisme, Mathieu Lacombe a été ministre de la Famille pendant le premier mandat de la CAQ et est passé à la Culture en 2022. Après Jean Boulay, c'est un autre ministre parmi les plus connus du gouvernement qui ne se représente pas. Diana Gonzalez a recueilli des réactions.
16: Un ministre à l'écoute est disponible.
17: Un allié de la musique nous quitte.
16: La directrice générale de la DISC, Eve Paré, souligne le travail du ministre de la Culture et des Communications, Mathieu Lacombe.
17: Je dirais son plus grand fait d'arme, à mon avis, c'est le dépôt du projet de loi sur la découvrabilité, le PL 109, qui portera sans doute ses fruits dans les prochaines années.
16: L'ex-ministre péquiste Louise Baudouin, membre du comité conseil sur la découvrabilité des contenus culturels, abonde dans le même sens.
0: Son legs, le plus important, je pense, c'est d'avoir d'abord trouvé de l'argent. De l'argent, c'est supplémentaire. Là. Le budget de la CALQ a été augmenté. Il comprenait les enjeux.
18: Élu en 2018, Mathieu Lacombe ne sera pas candidat aux prochaines élections provinciales.

0: activité de demeurer critique.
1: Le dévoilement de cette stratégie est prévu au cours des prochains jours. Ici Diana Gonzalez, Radio-Canada, Montréal.
2: Et chez nos voisins du Sud maintenant.
3: Donald J. Trump is the only head of state in the entire world who is sympathetic to the nation of Israel at this moment in time. And he happens to be the head of state.
2: Le vice-président américain a lancé une mise en garde aux ministres israéliens qui ont critiqué le protocole d'entente conclu entre les États-Unis et l'Iran. J.D. Vance a décrit Donald Trump comme le seul dirigeant encore compréhensif envers l'État hébreu, tout en suggérant au gouvernement israélien de ne pas attaquer le seul allié puissant qui lui reste. La grogne ne vient pas uniquement de l'État d'Israël, puisque même des élus républicains aux États-Unis ont dénoncé l'accord qu'ils jugent trop avantageux pour Téhéran et bien loin de la victoire écrasante promise par le président américain. En sport maintenant, l'équipe canadienne a remporté une victoire écrasante de 6-0 face au Qatar à son deuxième match du tour préliminaire à la Coupe du monde de soccer. La rencontre avait lieu à Vancouver devant une foule survoltée de plus de 50 000 spectateurs. Le Canada obtient sa première victoire en 3 présences au Mondial depuis 1986. L'équipe a disputé une bonne partie de la rencontre avec 2 joueurs en plus à la suite de 2 cartons rouges décernés à des joueurs du Qatar. L'équipe canadienne avait fait match nul 1-1 contre la Bosnie-Herzégovine à sa première sortie et affrontera la Suisse mercredi prochain. Et en terminant,
4: à vous, à la maison, merci d'avoir été fidèle, de m'avoir fait confiance. Vous savez, ce lien très fort, je crois, que nous avons tissé pendant toutes ces années, il est vraiment précieux pour moi. Je veux dire aussi...
2: Céline Galipeau a animé son dernier téléjournal, près de 18 ans après avoir succédé à Bernard de Rome à la barre de ce grand rendez-vous d'information. À compter du 17 août, c'est l'actuelle correspondante de Radio-Canada à Washington, Azévalde Gheorghis, qui prendra la relève. Céline Galipeau animera pour sa part une émission hebdomadaire d'actualités internationales dès l'automne. Voilà, c'était vos informations.
5: Bonsoir, c'est Evelyne Charruet. Oui, je sais, j'ai dit que j'étais là exceptionnellement la semaine dernière. Promis, j'en ferai pas une habitude. Aujourd'hui, on va parler de musique, plus précisément de partition, de façon d'encoder la musique. Ça m'a rappelé une histoire dont je me souvenais vaguement. Je suis retournée chercher. En 1950, on avait trouvé, c'est des archéologues français qui avaient fait une découverte dans l'actuelle Syrie. C'était des tablettes d'argile avec de l'écriture cunéiforme. Quand on s'est mis à chercher qu'est-ce que c'était, on a trouvé que c'était une inscription musicale très, très ancienne. En fait, un hymne à la déesse Nikkal. Ça date de 1400 ans avant Jésus-Christ, imaginez. Et là, il y a des musiciens, des passionnés, des bidouilleurs qui ont déchiffré cette musique-là, qui ont recréé des instruments d'époque pour entendre cette chanson.

0: Ce soir, un moteur de recherche, une émission qui trouve réponse à toutes vos questions en sciences, santé, technologie, environnement et consommation. Est-ce que vous faites de la confirmation, Stéphane Garnon? Vous me le direz tout à l'heure.
1: Je vais confirmer tout ce que vous voulez, Evelyne.
0: Alors, parmi les questions, pourquoi notre déjeuner est-il différent de celui d'autres sociétés? Uriner après un rapport sexuel protège-t-il vraiment des infections urinaires? Existe-t-il plusieurs façons d'écrire la musique? Et comment se fait-il que l'IA peut programmer des applications en entier, mais pas résoudre des captchas?

0: Et très bien, merci vous aussi.
1: Ça va très bien. Beurre d'arachide.
0: Alors, sur le beurre d'arachide, je veux dire quelque chose.
1: Ouais.
0: S'il y a un aliment que j'apporterais avec moi sur une île déserte, c'est celui-là.
1: C'est vrai?
0: Parce qu'honnêtement, j'en mange tous les jours depuis que je suis enfant, puis je ne m'en lasse pas.
1: C'est vrai, mais lequel?
0: Oh non, le l'industriel.
1: Ah, avec beaucoup d'huile, beaucoup de sucre, beaucoup de sel.
0: Il
1: n'y
0: a pas beaucoup de sucre. Non, il y a du gras, il y a du sel, il n'y a pas beaucoup de... Non, j'ai vérifié.
1: Bon, si on parle de beurre d'arachide, c'est qu'on va se concentrer sur les petits déjeuners de la planète.
0: Parce qu'on s'imagine ici en Amérique du Nord que nos petits déjeuners sont la norme. Ça, c'est ça, regarder le nombril nord-américain.
1: Oui, mais c'est exceptionnel, en fait. Et apparemment qu'au Canada, on consomme beaucoup de beurre d'arachide.
0: C'est vrai, d'ailleurs, celui de la marque qu'on nomme pas, là, on le trouve pas ailleurs.
1: Oui, c'est ça. Caroline Trombe, bonsoir.
2: Bonsoir, Evelyne.
1: Vous êtes une experte de la musique. Qu'est-ce que vous avez pensé de ce tube très, très vieux?
2: Ah, c'est magnifique. C'est tellement émouvant à entendre.
1: Ouais. C'est vrai, hein? Ouais, on s'imagine le décor. Il devait y avoir beaucoup d'oiseaux à cette époque-là. Donc, le bruissement des arbres, les feuilles, la nature. Je ne sais pas, moi, ça me rend romantique, ce genre de choses.
2: Définitivement.
1: On va remonter dans le temps avec vous pour parler de la musique. Comment c'était inscrit il y a très, très longtemps, finalement?
2: Oui, mais donc, pour répondre à la question, on pourra faire un petit détour par l'histoire de la notation utilisée en Occident et puis peut-être aller vers d'autres continents et peut-être même dans l'espace.
1: Dans l'espace. Bonsoir, Océane Gonçalves. On vous accueille ici parce que vous êtes un peu privilégiée. Vous avez gagné un concours il n'y a pas si longtemps. Vous êtes devenue même stagiaire à l'émission Moteur de recherche.
2: Exact.
1: Et là, vous avez le privilège de répondre à une question d'auditeur en plus parce que c'est votre dada. Vous vous intéressez beaucoup aux bactéries. Pourquoi?
3: Exactement. C'est exactement sur ça que je travaille au laboratoire à l'Université de Sherbrooke. Puis on s'intéresse en particulier aux bactéries résistantes aux antibiotiques. Problème d'enjeu mondial de plus en plus.
1: Ouais.
3: Puis un peu moins romantique. Aujourd'hui, je vais parler de... Moins romantique que les musiques. Je vais parler de qu'est-ce qu'il faut faire après l'amour, est-ce qu'il faut vraiment aller faire pipi pour prévenir les infections urinaires?
1: Oui, c'est vrai que ça, c'est quelque chose qu'on répète souvent et on ne sait pas si ça fonctionne vraiment. Bref, c'est ce qu'on va savoir avec vous. Merci beaucoup d'être autour de la table. Et je fais connaissance avec Léo Boisvert. Bonsoir,
4: bonsoir.
1: Léo. C'est une première rencontre vous et moi. Vous êtes intéressé par l'intelligence artificielle. Mm-hmm. Pourquoi? Qu'est-ce qui vous passionne dans ce domaine?
4: Rapidement, là, je dirais que je pense que c'est la technologie la plus importante qui a jamais été inventée, puis elle va prendre de plus en plus de place dans nos vies. Dès que j'ai vu ça, ça m'a complètement allumé, puis je suis devenu obsédé. Ça fait à peu près 10 ans que j'y pense tous les jours.
1: Tous les jours,
4: tous les jours.
1: OK. Puis vous attaquez à quel problème, quelle partie?
4: Initialement, j'étudiais l'IA agentive, alors l'IA qui peut prendre des décisions, qui peut prendre, faire des longues séquences d'actions, par exemple dans un navigateur web ou pour répondre à des questions plus compliquées. Puis maintenant, je m'attaque à l'aspect de sécurité agentive, fait que tous les enjeux de sécurité, d'exfiltration de données personnelles, tous les risques qui sont liés à ça.
1: Il y en a des risques, vraiment?
4: Un ou deux.
0: Vous avez pas vu Terminator 2, apparemment, vous.
1: Non, effectivement, il y a beaucoup à dire, beaucoup à faire. Et je pense que tous les chercheurs partout sur la planète sont très, très intéressés. Vous travaillez en collaboration avec le MILA, entre autres?
4: Oui, tout à fait, exactement.
1: Qu'est-ce que c'est le MILA, pour ceux qui ne connaissent pas?
4: MILA, c'est l'Institut québécois d'intelligence artificielle. Ça a été fondé initialement par Yoshua Bengio, qui est vraiment un de nos plus grands chercheurs au Québec. Mais maintenant, c'est plus qu'un centre de recherche. Il y a un aspect politique publique, un aspect incubateur d'entreprise, un aspect formation aussi. Donc, c'est vraiment tout un écosystème pour l'intelligence artificielle au Québec.
1: Et on va s'intéresser donc au CAPTCHA. Pour ceux qui ne savent pas, vous savez, la petite image là, qu'on doit recréer là, ou en glissant le curseur, c'est un peu irritant pour les humains, mais c'est assez utile, semble-t-il, encore une fois.
0: Oui? Mais c'est une machine qui nous demande de confirmer qu'on n'est pas une machine.
1: Oui, c'est vrai. Oui, c'est vrai. Merci d'être là, tout le monde.
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1: Martin Plaisance nous demande, on prend un petit déjeuner de pain et de beurre d'arachide, alors qu'ailleurs, par exemple en Thaïlande ou en Inde, le déjeuner est comme un dîner ou un souper composé de curry de lentilles, de pâtes, de riz. Ma blonde pense que c'est juste parce qu'on est lâche. Il y a sûrement une explication scientifique ou sociologique plus valorisante que ça. Et voilà qu'on a mis un homme sur la question et c'est Stéphane Garneau. Pourquoi on mange ici du beurre d'arachide et pas partout sur la planète?
0: Ben, il y a des raisons. En fait, l'explication, elle est ni scientifique ni sociologique, elle est plus culturelle. On a, en Amérique du Nord, un petit déjeuner qui est installé, puis vu qu'on se regarde le nombril, les Nord-Américains, on s'imagine que c'est comme ça partout à travers la planète, alors que pas du tout, ça dépend des cultures, ça dépend des habitudes. Mais j'ai appris une chose cette semaine.

0: Bonsoir à vous, j'espère que vous allez bien. J'ai une belle tablée pour un moteur de recherche. Bonsoir, chers collaborateurs, collaboratrices.
1: Bonsoir.
0: Vous allez bien? Surprise, oui, c'est ça. Encore une fois, je suis là.
2: Correct, vous venez le jeudi.
0: En plus!
2: Jeudi, je suis toujours là.
0: Je vous retrouve, Stéphane Garneau. Comment allez-vous?

0: qui m'a interloqué. Je me suis réveillé la nuit. Je me disais, mais comment ça fait que j'ai jamais fait le lien? Déjeuner, ça veut dire rompre le jeûne. Déjeuner.
1: Quel âge avez-vous, Stéphane Guermont?
0: Je suis trop vieux. Vous le saviez, vous?
1: Oui.
0: Vous, autour de la table, tout le monde savait ça?
1: Oui, le jeûne. Oui, rompre le jeûne.
0: Déjeuner.
1: En tout cas, il n'est jamais trop tard pour apprendre.
0: Absolument, absolument. Puis regardez cette capacité d'émerveillement, d'émerveillement que j'ai toujours pour les petites choses. Pendant une grande partie de l'histoire humaine, le premier repas de la journée n'était ni universel, ni du beurre d'arachide, ni considéré comme indispensable. C'est surtout au 18e et au 19e que le déjeuner, le petit déjeuner devient un repas plus défini pour les classes moyennes, pour les classes aisées. Pour ce qui est du déjeuner nord-américain, là, on est très québécois quand on parle, et canadien quand on parle de beurre d'arachide. Là, si on étend ça à l'Amérique du Nord, mettons qu'on parle des œufs, toast, bacon, céréales. Il y a quatre facteurs qui expliquent nos choix. Mais en fait, ça peut s'appliquer même à l'extérieur de l'Amérique du Nord. Il y a l'environnement local, ce qu'on trouve localement, ce qu'on peut manger. L'organisation du travail aussi. C'est sûr que si on veut travailler dans la mine ou en usine, peut-être qu'on a besoin de démarrer la journée avec avec des protéines, de bien se nourrir, quand on peut, bien sûr. L'histoire culturelle, donc, ça évolue d'un pays à l'autre. Puis le marketing, très, très important, particulièrement en Amérique du Nord, particulièrement en ce qui concerne les céréales. Il n'existe pas de nourriture de déjeuner naturel, universel et tout. On mange dans différentes choses le matin. Alors, les nourritures de déjeuner ou nourritures de souper sont largement culturelles. En Asie, le repas du matin ressemble au repas du midi et au repas du soir.
1: C'est
0: il y a du riz, il y a des nouilles, il y a des soupes, des lentilles, des légumes, de la viande, du poisson. Puis les ingrédients qui sont disponibles aussi. Donc, il y a des traditions culinaires locales. L'Asie, c'est quand même assez foisonnant, c'est quand même assez riche. Autrement dit, un Thaïlandais qui mange une soupe de nouilles à 7 heures du matin, pour lui, c'est pas plus étrange que de nous regarder manger des toasts au beurre d'arachide. En fait, on est probablement plus étrange pour lui que lui pour nous. Les petits déjeuners nord-américains, parce que la question de Monsieur
1: Plaisance
0: portait un peu là-dessus, surtout pour sa blonde qui dit qu'on est paresseux. Elle a pas tout à fait tort d'ailleurs pour ce qui est des céréales. Je vais y venir. Mais l'Amérique du Nord a hérité des traditions britanniques, beans on toast. Ça là, ça vient du Moyen Âge. J'arrive de Londres. Hein, j'étais là il y a 10 jours. Ils auraient pu laisser ça au Moyen Âge.
1: Mais non, c'est un classique.
0: Ils aiment tellement ça.
1: Mais oui, j'ai marié un Commonwealth, comme vous savez.
0: Beans on toast, ça dépasse les frontières de la Grande-Bretagne.
1: Oui, ça c'est un classique là, pour le monde anglo-saxon, effectivement. Alors pour ceux qui ne savent pas, c'est une tranche de pain grillé, beaucoup de beurre et des fèves au lard.
0: Des fèves au lard, sans sirop d'érable.
1: Vous êtes insulté, Stéphane.
0: Donc, ça vient de la tradition britannique, notre petit déjeuner. Ça vient de l'Europe du Nord aussi, les aliments de base, le pain, les céréales, surtout de l'avoine et de l'orge, les produits laitiers, les œufs, le porc salé, le bacon. Donc, plusieurs avantages. Ce sont des aliments qui se conservent bien, qui sont disponibles toute l'année, qui fournissent beaucoup d'énergie aux travailleurs agricoles, par exemple.
1: Ça, c'est dit, le bacon... Très américain aussi. Les tranches de bacon qu'on a s'appellent pas bacon ailleurs dans le monde. Parce que, oui, quand on voyage et qu'on sort du Canada et de l'Amérique du Nord, le bacon n'est pas en tranches. C'est pas la même partie de viande. Il y a, par exemple, round bacon.
0: Ça, est-ce que c'est pas le back bacon, back comme on dit au Canada
1: aussi,
0: anglais?
1: Effectivement. Tandis que notre bacon, si vous demandez ça à l'étranger, vous aurez pas les belles tranches avec beaucoup de gras, comme on a ici.
0: Qu'on s'est habitué à manger ici. Donc, avant l'industrialisation, les gens mangeaient souvent du gruau, du porridge, pain, fromage, ou même les restes du repas de la veille. Dans les sociétés rurales, le premier repas devait fournir suffisamment d'énergie pour se rendre jusqu'au bout de sa journée, parce qu'on faisait beaucoup du travail physique. Donc, on le divise comme ça. Ça vient de la culture locale, l'Europe du Nord, donc le pain, le gruau, les œufs, les viandes salées. En Inde, c'est des galettes, des lentilles, puis du riz. En Chine, c'est de la bouillie de riz, puis des nouilles.
1: Mais il y a souvent des œufs, hein? C'est vrai que ça revient dans plusieurs cultures, ça, les œufs.
0: Alors, les œufs, c'est ce qui nous rassemble.
1: Ah.
0: C'est ce qui rassemble la planète entière, effectivement. Tout le monde sert des œufs, c'est pratique. En principe, ça coûte pas cher, parce que si vous demandez à l'Américain moyen ces temps-ci, il va vous dire que les œufs, c'est plutôt cher. Mais oui, effectivement, les œufs nous rassemblent, riches en nutriments, c'est bon pour le corps, c'est bon pour le cerveau, c'est abordable la plupart du temps, puis c'est surtout très polyvalent. Là, tu peux en brouiller, pocher, frit, cuit dur. sûre. C'est une valeur sûre pour le petit déjeuner. Mais si on regarde un peu partout à travers le monde, là, la liste est un peu longue, là, mais de choses que j'ai retenues, je voudrais qu'il y a pas deux écoles, mais deux

0: deux élans. Il y a des cultures qui sont plus portées vers le sucré, des cultures qui sont plus portées vers le salé. Commençons avec le salé. L'Asie de l'Est, l'Asie du Sud-Est, il y a un truc qui s'appelle... Je vais probablement charcuter tous les noms là, de mets que je vais mentionner, mais qui s'appelle le congee, qui est une bouillie de riz salé particulièrement populaire en Chine et en Thaïlande. Et là, on trouve là-dedans diverses combinaisons de viande, de légumes, d'autres ingrédients nutritifs. C'est aussi pas cher, pas trop cher, c'est facile à préparer en grande quantité. Il y a on a fait le tour là, du full English breakfast. Là, déjà, ben, en fait, en plus des beans and toast dont on parlait tantôt, il y a effectivement des œufs, il y a de la viande, il y a des pommes. Il est copieux, le petit déjeuner anglais. Là. Ça démarre une journée, ça. Là.
1: Bangers and mash aussi, hein? Les saucisses avec des patates pilées. Continuez. Sortez-nous du monde anglo-saxon. Qu'est-ce qu'on mange ailleurs?
0: Empanadas d'Espagne qui ont migré vers l'Amérique du Sud. Donc, vous connaissez les empanadas, pâtes farcies, légumes, viande épicée. Initialement destinées aux travailleurs pour une collation, ils partaient avec dans leur besace, quelque chose de très, très nourrissant. Moi, j'adore ça, je vous avoue, mais j'en mangerai pas le matin. Je suis pas habitué.
1: Mais c'est question
0: pas dans
1: d'habitude,
0: ma culture,
1: voilà.
0: C'est une question d'habitude. Ouais. Au Japon, le déjeuner traditionnel, on est encore dans le salé, là. Souvent du riz, de la soupe miso, des légumes marinés, du poisson grillé, plus du maquereau et du saumon. Les pays nordiques, moi, les poissons marinés le matin, je suis pas capable. Quand je suis allé à Sochi en 2014 pour les Olympiques, et puis dans le buffet de l'hôtel le matin, il y avait toutes sortes de poissons marinés, parce que les Européens de l'Est aiment bien le poisson mariné. Non, je dis non. Mais nos amis suédois, norvégiens, danois aiment bien le hareng mariné, le saumon fumé, d'autres poissons conservés qui mangent avec du pain noir, avec des produits laitiers. Donc, certaines régions de Russie et d'Europe de l'Est aussi font à peu près la même chose. Ce qui, du point de vue historique, a beaucoup de sens. Là. Avant la réfrigération, les peuples côtiers ou qui vivent près des grands lacs conservaient le poisson par salaison, par fumage, par mariné. Et puis, le matin, on mangeait ce qui était disponible. Ce qui était nourrissant, ce qui était déjà préparé. Alors, le poisson mariné fournissait des protéines, du gras,
1: mais
0: du sel.
1: Il faut le souligner parce que c'est un luxe d'avoir ce choix de manger des céréales, du bacon, de l'avocat, peu importe. Nous, on n'a pas du tout la vie de nos ancêtres d'il y a 100 ans. Là.
0: Exact.
1: Sûr.
0: Alors, ceux qui ont une dent un petit peu plus sucrée, les Italiens, la crostata, qui est une espèce de tarte aux fruits avec du sucre en poudre dessus, ils en sont très, très friands. La version...
1: Océane aime bien cette idée. Là,
0: c'est
1: son
0: vrai,
1: sourire est apparu.
0: La version aux cerises est particulièrement populaire à Rome, mais on en trouve aussi au chocolat, on en trouve avec de la crème pâtissière, avec de la ricotta sucrée.
1: Avec un petit espresso.
0: Avec un petit espresso. Le matin, plus cappuccino, espresso peut-être plus le soir. Là, je vais recevoir des courriels là, pour avoir dit ça.
1: Vous
0: je
1: vous magasinez des courriels
0: haineux. Ouais. Le pain perdu en France, le pain perdu, je ne me trompe pas, c'est le pain doré.
2: Ouais.
0: C'est le pain doré qu'on mange ici. Donc, que les Américains appelle French toast. Donc, on trempe un pain rassis dans un mélange d'œufs, de lait. Je ne sais pas pourquoi je l'explique. Tout le monde sait ce que c'est, ce pain doré. Honnêtement.
1: Vous nous donnez faim, là.
0: Les viennoiseries danoises, les danoises.
1: Bon, est-ce que les viennoiseries viennent vraiment de Vienne?
0: Non, ils viennent du Danemark, en fait.
1: Ah, oui, hein?
0: La danoise vient effectivement du Danemark. C'est une institution, d'ailleurs. Puis là, je vais charcuter le nom. En Amérique du Sud, il y a le pao de Quirio. Savez-vous ce que c'est, Océane?
1: Non.
0: Vous savez pas? Est-ce que je le prononce correctement?
1: Non, je vous confirme.
0: Probablement
1: que non.
0: Non.
1: On sait pas ce que c'est, mais c'est sûr que c'est pas comme ça.
0: C'est une petite boule sans gluten, extrêmement populaire au Brésil, en Argentine. Mmh. C'est quelque chose de croustillant à l'extérieur, de moelleux à l'intérieur, préparé avec de la farine de tapioca. Mmh. Et on la déguste avec le café du matin, mais aussi comme collation plus tard dans la journée.
1: Ben voilà, on a quelques suggestions de la part de Stéphane Garneau. Monsieur Plaisance, vous pouvez maintenant puiser dans tous ces mets internationaux pour vous
0: c'est
1: sustenter
0: culturel,
1: le
0: culturel,
1: monsieur matin.
0: Plaisance.
1: Voilà.
0: C'est pas sociologique, c'est culturel.
1: Merci Stéphane.
0: Merci à vous.
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1: C'est une question que plusieurs couples se posent à la suite d'une conversation avec des amis. Étienne Quenel nous dit « Je me demande si uriner après un rapport sexuel réduit vraiment le risque d'infection urinaire. Légende urbaine ou réalité? Et pourquoi les femmes seraient-elles plus à risque que les hommes? » On a invité Océane Gonsalves, qui est doctorante en biologie à l'Université de Sherbrooke, pour répondre à cette question. Est-ce que uriner après un rapport sexuel, ça réduit vraiment la possibilité d'une infection urinaire, Océane?
4: Eh bien, oui,
2: c'est vrai, ce n'est pas une légende urbaine, mais ça peut aider en fait, mais il y a peu d'études concrètes qui montrent l'effet réel, mais en même temps, ce n'est pas un geste si compliqué, alors si ça peut aider, pourquoi pas?
1: Ben oui, c'est vrai.
2: Par contre, ce qu'il faut savoir, c'est que si ça réduit le risque d'avoir une infection urinaire, ça ne va pas traiter une infection urinaire qui est déjà présente.
1: Oui, et de quelles bactéries on parle pour les infections urinaires précisément?
2: Bien, pour les infections urinaires, on parle souvent de Escherichia coli, ou E. coli, on dira ça pour la suite de l'émission. En fait, c'est environ 80% des infections urinaires qui sont causées par cette bactérie, donc quand même. Ce qui surprend tout le monde, c'est qu'elle ne vient pas de l'extérieur. Elle vit en fait dans notre intestin de manière normale. Et elle est parfaitement inoffensive quand elle est dans notre intestin. Elle participe même à notre digestion, en fait, tous les jours. Mais une fois dans le tractus urinaire, c'est là que les problèmes commencent.
1: Oui, c'est quand elle sort de son environnement. Parce qu'il faut le rappeler, les bactéries sont partout, sur notre peau, à l'intérieur de nos organes. C'est tout à fait normal d'avoir des bactéries dans notre corps.
2: Heureusement qu'on en a, en fait, sinon on ne survivrait pas.
1: Oui, et on ne pourrait pas digérer, et on n'aurait pas une bonne santé, effectivement. Pourquoi les femmes sont plus susceptibles aux infections urinaires?
2: Mais c'est une bonne question, puis c'est pas en fait une question de propreté ou de désinfection, c'est vraiment plutôt une question de différence anatomique. Faut savoir que chez la femme, l'anus, le vagin et le méa urétral, donc l'entrée de l'urètre, sont vraiment séparés de seulement quelques centimètres. Et donc, ça va être plus facile pour la bactérie d'aller migrer dans cette zone, parce que lors d'un rapport sexuel, il va avoir une friction mécanique, puis ça va propulser la bactérie vers l'entrée de l'urètre. Donc, c'est vraiment pas une question d'hygiène ici, c'est plus une question de voisinage anatomique.
1: Vous parlez de différence anatomique, comme quoi, par exemple, comment ça se compare avec un homme, disons?
2: Eh bien, l'urètre féminin va mesurer plutôt entre 3 à 4 cm, tandis que l'urètre masculin, lui, va mesurer environ 20 cm. Alors, ici, je me permets la blague. Oui, la taille compte pour ce sujet-là. Mais c'est ça. Pour une bactérie qui rentre dans l'urètre féminin, ça va être plutôt une courte allée à franchir, 3 cm. Tandis que pour un homme, ça va être plutôt un couloir de 20 cm à remonter. Une bactérie, c'est tout petit, on parle de micromètres. Alors, 17 cm de plus, c'est long. C'est pour ça qu'en fait, on va avoir souvent les femmes qui vont contracter une infection urinaire. À peu près 50% des femmes, en fait, vont contracter une infection urinaire dans leur vie, contre à peu près un homme sur 20. Donc, c'est quand même une grosse différence.
1: Et là, dès qu'il y a une bactérie qui entre dans l'urètre, il y a infection, c'est ça?
2: Pas forcément infection, ça va dépendre du système immunitaire de la personne, bien sûr. Si on a un système immunitaire qui est affaibli, il y a plus de chances qu'il y ait d'infection. Mais en fait, ces bactéries-là qui vont faire qu'on a une infection urinaire sont plutôt adaptées à cet environnement. On les appelle les uropathogènes, donc les UPEC. Donc c'est des E. coli spécialisés, on va dire, pour les infections urinaires, malheureusement pour nous. Pourquoi? Parce qu'elles ont comme des petits crochets moléculaires qui vont leur permettre de s'accrocher à la paroi de la vessie. Désolée si je mets des images de films d'horreur ici, mais c'est vraiment ça qui se passe. Ces crochets sont appelés les fimbriés. Puis ça va faire que ça va résister justement à la miction. Parce que s'il n'y avait pas ces petits crochets, exactement. S'il n'y avait pas ces petits crochets, ben là, la bactérie, en fait, elle serait évacuée à la miction directement.
1: D'accord. Et c'est quand la bactérie remonte l'urètre et va dans la vessie,
2: exact,
1: que là, il y a les symptômes connus, l'envie d'uriner, les douleurs,
2: les
1: etc.
2: Douleurs, inflammation, tout ça.
1: Si la prévention ne suffit pas, qu'il y a bactéries E. coli dans le tract urinaire, qu'est-ce qu'on fait?
2: Eh bien là, quand ça ne suffit plus, on passe donc aux antibiotiques. Les fluoroquinolones, qui sont une famille d'antibiotiques, dont la ciprofloxacine, peut-être plusieurs personnes ont déjà entendu parler de cet antibiotique-là, sont les traitements de première ligne pour les infections urinaires. Des molécules qui sont très efficaces en apparence, mais de plus en plus sous pression à cause justement de la résistance aux antibiotiques.
1: Oui, et ça, on voit ça vraiment partout. C'est votre sujet de prédilection, Océane. Comment E. coli résiste concrètement aux antibiotiques?
2: Bien, la résistance, c'est vraiment une stratégie avec plusieurs armes, en fait, pour la bactérie, pour se défendre contre l'antibiotique. Donc, malheureusement pour nous, elles en ont plusieurs. E. coli, par exemple, peut avoir ce qu'on appelle des enzymes, donc des protéines, quoi, si on veut, qui vont modifier la cible de l'antibiotique. Donc là, l'antibiotique arrive, mais ne reconnaît plus sa cible. Donc, c'est un petit peu comme si on essaie d'ouvrir une serrure avec une clé qui ne fonctionne pas. Ben ça ne marche pas. Donc, la bactérie fonctionne toujours, mais l'antibiotique, lui, dans ce cas-ci, est inutile. Et le problème, c'est que dans certains pays, plus de 20 à 30% de souches de colis sont devenues résistantes aux fluoroquinolones.
1: 20 à 30%? C'est beaucoup, ça. Ça rend des gens très malades, ça.
2: Oui, exact. Puis, ce n'est pas la seule arme. Cette bactérie peut aussi avoir ce qu'on appelle des pompes à efflux. Alors là, c'est vraiment dit dans le nom. On peut imaginer comme un vigile à l'entrée d'une boîte de nuit qui repère les antibiotiques et qui les expulse. Et bien, c'est vraiment ça. Les pompes à efflux vont prendre l'antibiotique puis l'expulser avant même qu'il n'atteigne sa cible. Donc forcément, s'il n'atteint pas sa cible, ça va être difficile de faire son effet antibactérien.
1: OK. Est-ce qu'il y en a d'autres mécanismes comme ça?
2: Oui, la liste est vraiment longue. Effectivement, je ne vais pas tous les citer aujourd'hui, mais il y a aussi ce qu'on appelle les bêta-lactamases. Donc ça, c'est un petit peu des molécules qui vont découper, un petit peu comme des ciseaux, qui vont découper les bêta-lactamines, donc bêta-lactamases pour as, pour couper. Ça, le problème, c'est que les bactéries peuvent même se transférer ces gènes de résistance-là entre elles et même entre différentes espèces bactériennes.
1: Ben non.
2: Alors là, ça complique parce qu'elles transfèrent leur petit bagage d'armes, puis là, c'est difficile pour nous.
1: Elles sont savantes, les bactéries, ouais. En fait. Elles s'adaptent pas mal plus vite que nous, même. OK. Il y a aussi les biofilms. Je ne sais pas si vous savez ce que c'est, les biofilms. C'est un peu une collaboration entre plusieurs bactéries qui forment des colonies. Ça aussi, ça joue dans la résistance.
2: Tout à fait, ça joue dans la résistance. Il faut voir vraiment ça comme une communauté de bactéries qui se met ensemble, qui s'allie pour développer une force encore meilleure contre les antibiotiques. C'est d'abord une barrière physique. C'est vraiment, il faut voir ça comme une matrice gluante. Puis l'antibiotique va avoir du mal à pénétrer cette matrice, effectivement. Mais aussi, au sein de ce biofilm, on peut retrouver des cellules qui sont un peu, donc des bactéries, qui sont un peu en état de dormance. C'est un peu comme si elles étaient entrées en hibernation. Mais les antibiotiques, eux, ils ciblent des bactéries actives.
1: Ah.
2: Alors, ça marche beaucoup moins si les bactéries sont sous forme de dormance pour l'antibiotique.
1: Mon Dieu, c'est fascinant. Tout ça, dans le cadre de votre doctorat, Océane, vous travaillez sur un sujet qui est proche de ça?
2: Quand même proche, oui, je travaille sur la bactérie Pseudomonas aeruginosa. Retenez pas le nom, là, c'est vraiment pas important. Ce qui est important, c'est de savoir qu'elle a tous ces mécanismes-là et qu'elle les utilise souvent tous en même temps. Alors, c'est pour ça que ça en fait une bactérie de choix pour travailler dessus puis trouver de nouveaux traitements. Puis, elle est surtout importante chez les personnes qui sont atteintes de fibrose kystique puisqu'elle va s'installer dans les poumons, parfois durant des décennies. Donc, on appelle ça une infection chronique dans le sens où elle reste longtemps. Elle est difficile à traiter. Et puis, dans le cadre de mon doctorat, ce qu'on fait, c'est qu'on essaye vraiment de cartographier ces failles pour pouvoir, en fait, trouver une façon de contourner ces défenses. Alors moi, je dis souvent que j'essaye de percer la forteresse bactérienne pour mon doctorat.
1: Et est-ce que ça porte ses fruits? Avez-vous appris des choses importantes?
2: On a trouvé, effectivement, ce qui était déjà intéressant, c'est qu'on a pu ressortir les gènes qui sont déjà importants pour la résistance. Donc ça a montré que notre méthode fonctionnait vraiment bien. Et sans aller dans le détail ici, on a trouvé aussi d'autres gènes qui lui permettaient de résister aux antibiotiques. Puis ça, en fait, ça serait des nouveaux candidats à les cibler spécifiquement, puisqu'on sait qu'ils sont importants pour résister à un antibiotique donné. Alors on va aller les cibler. L'idée, c'est vraiment de détruire l'arme pour pouvoir mieux l'attaquer après.
1: Vous êtes une enquêtrice des bactéries, finalement, Océane. OK, si on revenait aux infections urinaires causées par E. coli, on le sait maintenant. Est-ce qu'il y a d'autres solutions que les antibiotiques?
2: Oui, il y a des solutions plus de prévention, je dirais. Les antibiotiques, c'est quand l'infection est déjà là. Mais avant, on peut, comme on l'a dit au début de la chronique, uriner après un rapport sexuel, ça peut être bien. Mais on a aussi d'autres questions qui sont soulevées, comme par exemple boire du jus de canneberge.
1: Ah oui, c'est vrai, on dit souvent ça. Ah oui, tu as une infection urinaire, on va aller t'acheter du jus de canneberge.
2: Exact.
1: Ça fonctionne ça ou pas?
2: Ça fonctionne, oui et non, dans le sens où si l'infection urinaire est déjà là, bien installée, ça va être difficile de venir décrocher les bactéries qui sont bien hameçonnées à la vessie avec ces fameux crochets dont je parlais tout à l'heure. Mais il y a quand même des chercheurs qui ont fait beaucoup d'études en fait là-dessus, dont la plus grande, c'était publiée dans la base Cochrane en 2023. Ça a été fait quand même sur plus de 9000 personnes, donc quand même une grosse étude, qui a montré un effet réel, mais plutôt modeste, donc à prendre quand même avec des pincettes, mais le mécanisme est assez cohérent avec comment ça fonctionne. En fait, les molécules appelées les PAC, donc PAC, c'est les molécules qui donnent la couleur rouge au jus de canneberge. En fait, ces molécules, elles ont une forme chimique qui ressemble au récepteur qu'il y a dans la paroi de la vessie.
1: Mmh.
2: Donc l'idée, c'est que les bactéries, elles vont s'y accrocher comme si c'était la paroi. Donc c'est un petit peu au lieu d'infecter, en fait, elles sont emportées dans les urines. C'est un peu comme un leurre naturel, en quelque sorte. Mais attention, il faut une dose quand même importante de ces molécules, des PAC, pour que ça fonctionne.
1: OK, dans 4 litres de jus de canneberge, ouais. D'un coup, c'est ça?
2: Potentiellement, puis...
1: Ils se vendent des capsules, quand
2: c'est
1: même.
2: C'est ça. Des capsules, je pense, ça marcherait mieux. Puis, c'est sûr que si on prend le jus ultra sucré, où il n'y a même pas de canneberge dedans, bon, c'est peut-être pas la meilleure solution.
1: Bon, OK. Et qu'est-ce que c'est le démanose?
2: Bonne question. En fait, c'est un petit peu le même principe. Ça fonctionne un peu comme un appât moléculaire. Donc, c'est une molécule, un sucre, que E. coli peut utiliser, en fait, donc ces petits crochets, donc les fameux fimbriers tout à l'heure, qui va aller se chercher, en fait, à se fixer sur les récepteurs mannose de la paroi de la vessie. Sauf que là, si on met du démanose, si on inonde l'urine de démanose libre, eh bien, ces petits crochets vont s'accrocher d'abord sur le démanose qu'on a donné, avant de s'accrocher à la paroi de la vessie.
1: D'accord.
2: Donc encore une fois, ça fonctionne un petit peu comme un leurre. Puis à la prochaine miction, ça va emporter la bactérie avec elle.
1: Donc on va pouvoir l'évacuer tout simplement.
2: C'est ça.
1: Donc pour répondre à la question de base, ce n'est pas un mythe. Effectivement, faites pipi après l'amour. C'est pas très romantique ça non plus.
2: Non.
1: Mais ça fonctionne. Eh bien, je comprends mieux, Océane, pourquoi vous avez remporté le premier prix du jury et le prix du public au concours Science Pop 2026. C'est un grand concours provincial de vulgarisation scientifique. Elle avait beaucoup d'images hein, dans sa chronique. Percer la forteresse, c'était le titre de votre présentation. C'était sur votre doctorat. J'ai ici des commentaires du jury, Océane, de ce concours qui nous ont écrit et qui ont dit « Derrière la simplicité apparente se cachait un travail scientifique immensément complexe, capable d'identifier des gènes bactériens vulnérables et les antibiotiques correspondants. Océane, tu as su expliquer avec une grande clarté et un talent exceptionnel. Une star de la science est née. » Et ça, c'est Sabri Ahmed Rial, PhD scientifique biomédical, qui nous a écrit ça. Et j'en lis un dernier. « Non seulement cette jeune femme avait choisi un sujet qui touche tout le monde, la résistance aux antibiotiques, elle a su le faire d'une façon impeccable. Malgré un sujet catastrophique, elle a réussi à passer son message avec humour. »
2: Wow, merci beaucoup. J'avais jamais vu ces commentaires.
1: C'est
2: ça
1: vrai.
2: Me touche.
1: Ah ben, je vous les donne, Caroline.
2: Ça me touche beaucoup.
1: Merci. Le papier, mais effectivement, c'est un beau prix. Pourquoi avoir voulu participer à ce concours-là?
2: Toujours par idée, en fait, de simplifier un petit peu la science, amener des concepts, des fois qui paraissent compliqués, mais pourtant qui sont un enjeu vraiment crucial. Et en fait, devoir le faire un petit peu avec sa famille, avec ses amis, ben, ça a aidé à le faire de plus en plus au final, lors de concours comme ça. Vraiment un transfert de connaissances, pour moi, ça me tient vraiment à cœur.
1: Ouais.
2: Je trouve ça vraiment important, que ça soit des tout petits, en fait, des enfants, avec des questions de curiosité immense, jusqu'aux adultes pour des sujets plus complexes.
1: C'était un concours de vulgarisation.
2: Exact.
1: Une fois votre doctorat terminé, quelle place ça occupera, la vulgarisation, dans votre carrière?
2: Bien, je passe en fait en recherche plutôt clinique. En fait, j'ai déjà une offre d'emploi qui vient après le doctorat.
1: En plus de celle de moteur de recherche, vous voulez dire?
2: Oui! Puis la vulgarisation, ça va toujours rester important, parce que peu importe qu'on s'adresse à des adultes ou à des enfants, je veux dire, si on parle à un client pharmaceutique, on ne va pas aller dans les détails, là, ça ne sert à rien. On va vouloir aller droit à l'essentiel. Le but, c'est vraiment de faire passer un message clair. Donc, la vulgarisation, j'adore ça. Donc, je vais essayer de la garder auprès de moi.
1: Eh bien, merci de l'avoir fait pour nous ce soir à Moteur de Recherche. Je rappelle que c'est Anne Gonsalves, est doctorante en biologie à l'Université de Sherbrooke. Merci.
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1: Oui, en consommation et non pas en confirmation, comme je l'ai affirmé au tout début de l'émission.
0: On l'avait déjà oublié.
1: Moi, pas moi. C'est pas le genre de choses que j'oublie. Je m'appelle Evelyne Charruet, je suis là exceptionnellement aujourd'hui en remplacement de Mathieu Dugas. À venir à l'émission, est-ce qu'il existe plusieurs façons d'écrire la musique et comment se fait-il que l'IA, si intelligente, n'arrive pas à résoudre les CAPTCHA? Ah, on va parler de ça dans quelques instants, mais j'aimerais quand même remercier l'équipe de moteurs de recherche qui travaille très fort pour vous, pour répondre à toutes sortes de questions. À la recherche, Sandrine Bélanger-Mona, Patricia Blais, Ariane Pelé et Guillaume McSween. L'adjoint à la réalisation, Éloi Desjardins. Lady Mestre et Christian Côté. À la technique, en alternance, Alexis Lebel, Bruno Frigon-Lavoie, Alejandro Magana-Martinez, Caroline Boivin et Stéphanie Bolduc ce soir. À la réalisation, Marie-Hélène Racicot. Et l'équipe de moteurs de recherche vous remercie d'être là, soir après soir, à l'écoute.
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1: On va parler de musique. Je trépignais d'impatience depuis le début.

0: de cette émission. C'était très intéressant, ceci dit, ce dont on a parlé, mais je voulais absolument qu'on plonge dans l'histoire de la musique avec Caroline Traube. Elle est ingénieure de formation, professeure titulaire en acoustique et en informatique musicale, secteur des musiques numériques à la Faculté de musique de l'Université de Montréal. Quelle belle question quand même. Existe-t-il plusieurs façons d'écrire la musique? Mm-hmm. La réponse courte, c'est...
1: Oui.
0: Plongeons tout de suite, parce qu'après tout, il y a plusieurs langues, pourquoi pas plusieurs façons d'écrire la musique. Celle qui est en référence aujourd'hui, c'est la portée.
1: Voilà, donc évidemment, là, on parle de notation, c'est graphique, alors on va essayer de placer des images dans les têtes des auditeurs et des auditrices. Donc, on parle de la notation sur une portée, c'est-à-dire c'est un ensemble de 5 lignes horizontales et sur lesquelles on indique les hauteurs de notes, donc sur des petites boules qu'on place donc sur les lignes ou entre les lignes, et donc ça correspond à donc aux notes du clavier du piano. Alors on peut avoir une portée en clé de sol, en clé de fa, et donc par exemple sur la portée en clé de sol, la note qui est sur la deuxième ligne, c'est le sol, c'est
0: deuxième
1: la référence.
0: Deuxième ligne par le bas.
1: Exactement, en partant du bas. Exactement, oui. Merci. Voilà. Et donc la question, c'est est-ce qu'il existe d'autres façons d'écrire la musique? Vous le mentionnez, ben oui, il existe plein de façons d'écrire la langue du monde. Il y a différents types d'écriture, alphabétique, syllabique, et forcément différents systèmes d'écriture. Et en musique, c'est la même chose. Et toutes ces notations correspondent répondent plutôt à la même question, c'est-à-dire comment transmettre la musique par l'écriture.
0: Quel défi quand on y pense.
1: Voilà. Ouais. Donc, c'est un outil de transmission. Alors, il faut quand même mentionner que beaucoup de musique, depuis la nuit des temps, se transmettent par l'oralité, plus récemment par l'enregistrement. Mais donc, voilà, dans différentes régions du monde, on a développé des systèmes de notation. Alors, ça dépend évidemment de ce qu'on souhaite transmettre. Est-ce qu'on veut indiquer des hauteurs, des rythmes, des timbres, ou plutôt des gestes, ou simplement une intention artistique?
0: Des gestes? Ah oui, on peut écrire les gestes, non?
1: Oui, ah. Oui, tout à fait. Alors, peut-être on peut commencer par un point de vue historique. Donc, la portée qu'on connaît aujourd'hui, c'est une invention relativement tardive dans l'histoire de la musique. Pendant des siècles, en Europe, la musique n'était pas écrite avec des notes précises. On utilisait plutôt ce qu'on appelle des neumes. Et à l'origine, ce sont des petits signes placés au-dessus du texte chanté qui indiquent seulement la direction générale de la mélodie, si elle monte, si elle descend, mais pas la hauteur exacte des notes. Donc, les neumes servaient plutôt à d'aide-mémoire, finalement.
0: On pouvait fausser facilement, là.
1: En fait, parce qu'il y a toujours une tradition orale qui accompagne la tradition écrite. Donc, on apprend par les pairs. Donc, c'est juste un aide-mémoire sur lequel on se base. Et on se base aussi sur notre mémoire. Voilà, exactement.
0: Comme les chants grégoriens, par exemple?
1: Exactement, oui. C'est de ça qu'on parle, exactement. Donc, c'est plus récemment, en fait, vers l'an 1000 qu'on va, si on prend l'histoire de l'humanité, c'est assez récent. Donc, on voit apparaître des ancêtres de la portée moderne qui permettent, enfin, de lire précisément les hauteurs.
0: OK. Est-ce que ça existe encore aujourd'hui? Parce que les neumes, on s'entend que c'est il y a quoi? Il y a 1000 ans, peut-être?
1: Oui, mais il existe. Il y a des chercheurs, des chercheuses en histoire de la musique qui recréent la musique de l'époque et qui se basent sur les partitions de l'époque. Donc, on s'y intéresse encore aujourd'hui.
0: Et est-ce qu'il y a d'autres systèmes de notation en Occident?
1: Alors, ben oui, donc avant de passer à d'autres continents, on peut mentionner un système de notation que je pense beaucoup d'auditeurs et d'auditrices connaissent. Ils jouent de la guitare. C'est ce qu'on appelle les tablatures. Et contrairement à la notation traditionnelle sur la portée, qui indique les sons à produire, la tablature indique plutôt à l'interprète où placer les doigts. Donc, on a 6 lignes qui représentent les 6 cordes de la guitare et les chiffres indiquent les cases du manche à presser. Alors, par exemple, si on voit un 3 sur la ligne, sur la corde la plus grave, ça signifie simplement d'appuyer sur la troisième corde, sur la troisième case de cette corde. Voilà. Et donc, en comparaison avec la notation traditionnelle, la tablature décrit davantage le geste, justement. Elle décrit plutôt ce qui cause le son et non l'effet sonore obtenu.
0: C'est pas le résultat, finalement.
1: Exactement.
0: C'est le processus, finalement.
1: Tout à fait.
0: OK, je comprends. Je suis un peu... Vous avez ajouté à vos notes toutes sortes d'images. Mm-hmm. C'est des images de partitions d'autres endroits, d'autres époques.
1: Oui, donc justement, il y avait une image avec les nœuds, on peut voir la direction. Et puis après, j'avais aussi inclus une tablature du 16e siècle. C'est juste pour aussi mentionner que la notation par tablature est assez ancienne également.
0: Ah oui, ça c'était aussi pour les guitares. Dans d'autres cultures musicales, là, si on sort de l'Occident un peu, est-ce qu'on trouve des systèmes complètement différents?
1: Alors, on n'aura pas le temps de tous les décrire, mais j'aimerais vous parler d'un système en particulier qui est important dans l'histoire globale de la musique, mais aussi dans l'histoire de l'exploration spatiale. Alors, en 1977, hein, lors du lancement des sondes spatiales Voyager 1 et 2, la NASA a placé à bord un disque de cuivre plaqué or, contenant une sélection de sons et de musique provenant de différentes cultures du monde. Et parmi les 27 pièces musicales retenues figurait un enregistrement de la pièce Liu Shui, qui veut dire les eaux qui coulent. Alors peut-être on pourrait entendre cette,
0: oui,
1: un extrait de cette pièce.
0: Oui.

0: très joli. Alors, rappelez-nous, c'est à quel âge, ça ?
1: Alors, c'est difficile de retracer exactement les origines de cette pièce particulière, mais le Gucci, donc c'est, on va y arriver bientôt. Donc c'est une œuvre qui est emblématique, qui est très ancienne, plusieurs siècles, emblématique de la culture musicale chinoise, et donc qui voyage aujourd'hui à bord de la sonde. Et donc peut-être on pourrait donc parler du système de notation qui a été développé pour cet instrument. Je suis en train de me perdre dans mes feuilles. Voilà, c'est ça. Et donc, d'abord, décrire rapidement l'instrument. Donc, c'est un instrument à cordes, à 7 cordes pincées, qui est associé aux érudits, à la tradition savante chinoise, et qui a une notation très particulière qui ne ressemble absolument pas du tout à la notation occidentale sur la portée à 5 lignes. En fait, on peut voir justement dans la documentation, j'ai mis un exemple de notation. Donc, ce sont des caractères chinois et qui, au lieu d'indiquer les paramètres du son, comme la hauteur, la durée, la notation va indiquer très précisément les actions sur l'instrument. Donc, quelle corde utiliser, où placer les doigts, comment pincer la corde et même quel mouvement effectuer ensuite.
0: C'est comme la tablature, finalement.
1: Exactement. On est très, très proche de la tablature. Donc, encore une fois, on va décrire les gestes, mais j'irai d'une façon beaucoup plus détaillée que dans le cas de la tablature de guitare.
0: Bon, là, on est vraiment dans le passé, Caroline, mais est-ce qu'on invente encore des nouvelles façons d'écrire la musique aujourd'hui?
1: Oui, donc, ce serait une belle façon de terminer cette chronique en parlant de ce qu'on appelle les partitions graphiques. Alors, c'est très ancien aussi. On a des exemples qui datent de plusieurs siècles même, mais c'est au XXe siècle qu'on a vu le développement de ce qu'on appelle les partitions graphiques. Et l'idée, c'est, donc, par exemple, je pourrais citer le fameux treatise de Cornelius Cardew, qui date des années 60, 1960. Et là, l'idée, c'est qu'au lieu d'utiliser uniquement des notes sur une portée, on va employer des lignes, des formes géométriques, des couleurs, des textures.
0: On dirait un plan d'architecture paysager.
1: Oui, oui. En effet, d'ailleurs, le paysage peut servir de partition. Ouais. Il y a des thèses doctorales qui se sont écrites là-dessus. Et oui, en effet, donc certaines partitions ressemblent davantage à des œuvres d'art visuel plus qu'à des traditions traditionnelles. Et peut-être, je ne sais pas si j'ai le temps de mentionner rapidement.
0: Oui, allez-y.
1: Je voudrais mentionner que donc j'ai des collègues à la faculté de musique de l'Université de Montréal, dont je vais les citer, Pierre-Luc Lecourt et Nicolas Bernier. Pierre-Luc vient tout juste de terminer son doctorat sur le sujet. Et ils ont mis en point un logiciel d'édition visuelle qui permet de lire et d'écrire des partition graphique directement dans. Alors, c'est développé pour une application qui s'appelle Ableton Live, qui est très utilisée par les musiciens aujourd'hui. Et donc, on peut importer, modifier et animer des images pour créer des partitions qui seront ensuite utilisées pour des improvisations et de la création sonore en direct.
0: D'accord, c'est fascinant. C'était vraiment très, très intéressant, Caroline Trouve. Je rappelle que vous êtes professeure à la faculté de musique de l'Université de Montréal. Revenez nous parler de musique ancienne comme ça et de trésors d'un autre temps. Merci beaucoup.
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0: Sylvain Provost nous pose une super question. Comment ça se fait qu'en 2026, on a des intelligences artificielles capables de coder, d'analyser des images médicales, de trouver des failles informatiques, mais qu'on nous demande encore de prouver qu'on est humain en cliquant sur des autobus? C'est une très, très bonne question à laquelle Léo Boisvert, doctorant en polytechnique, et Amila va répondre. Bonsoir, Léo.
3: Bonsoir, Evelyne.
0: OK. Première question pour ceux qui ne sauraient pas ce que c'est. Qu'est-ce que c'est un CAPTCHA?
3: Oui, c'est ça. Donc, un CAPTCHA, ça vient du début des années 2000. Ça naît d'un problème que l'Internet rencontrait à ce moment-là. C'est le début de l'Internet. À ce moment-là, l'Internet voyait que les robots commençaient à remplir des sondages, à scraper des sites web, à juste exploiter du contenu dans plusieurs places, acheter des billets de spectacle automatiquement, bref, faire plein de choses qui devraient être réservées à des humains, mais plus vite. Alors là, on a développé un test qui consistait à donner des tâches qui sont faciles pour les humains, mais difficile pour les ordinateurs. Alors, on a développé le CAPTCHA, qui veut dire « Completely Automated Public Turing Test to Tell Computers and Humans Apart ». Donc, en gros, c'est drôle, hein? En gros, c'est un test automatisé pour distinguer les ordinateurs et les humains. Le premier test, là, on s'en rappelle tous et toutes, c'était de reconnaître les caractères dans un texte déformé.
0: C'est vrai.
3: Donc, Ça fait longtemps. On en voit encore des fois, mais c'est un vraiment vieux test. Donc, on a une suite de lettres tordues, pixelisées, puis pour un humain, c'est désagréable, mais c'est faisable.
0: Lisible pour nous.
3: Tout à fait. On peut le voir, puis on comprend qu'est-ce que c'est. Mais des fois, c'est difficile. Mais pour les logiciels de l'époque, c'était dur parce qu'il fallait reconnaître les lettres, les séparer puis comprendre la séquence complète.
0: Ouais.
3: Suite à ça, il y a eu ReCAPTCHA, c'est une entreprise qui a été achetée par Google qui développe toutes les CAPTCHA qu'on a maintenant. Puis ça avait une deuxième utilité, c'était d'aider à numériser les livres. Alors, ils prenaient plein de livres anciens parce qu'il y avait des caractères qui étaient un peu proches. Ils les donnaient à des humains. Puis quand il y avait une grosse entente sur plusieurs personnes qui annotaient les mêmes caractères, ça servait à numériser des livres qu'il y avait dans Google Books.
0: OK. Pourquoi les robots sont toujours aussi mauvais pour reconnaître les autobus?
3: mais surtout que c'est pas toujours facile. T'sais. Donc, t'sais, mettons qu'on dit cliquer sur toutes les motos qu'il y a dans l'image. Mais là, est-ce que je clique sur le carré qui a juste une poignée, quand il y a le rétroviseur, quand il y a juste une affaire, ça constitue légalement une moto? Est-ce qu'on,
0: t'sais, faut y réfléchir un petit peu, quand
3: exactement.
0: Même.
3: Donc, ça demande une certaine réflexion pour nous, mais au bout du compte, on est souvent capable de s'en sortir.
0: Oui, puis on a plusieurs chances.
3: Exactement,
0: on a plusieurs chances. On échoue, on en a un autre, heureusement.
3: Oui.
4: Un bateau.
0: Un escalier.
3: Oui. Donc, on a des études qui sont faites en laboratoire. Alors, je dis en laboratoire parce que c'est des CAPTCHA qui sont simulés. Donc, il y a différents types de CAPTCHA qui ont évolué. Au début, c'était vraiment les lettres. Ensuite, on a eu les images. Donc, identifier les traverses piétonnes, les motos, les feux de circulation, par exemple. Puis, éventuellement, on a eu des tests qui sont plus spécifiques qui analysent le comportement de l'utilisateur pour voir est-ce que ce comportement-là vient d'un utilisateur humain. Mais les CAPTCHA d'autobus, c'est une ancienne version qui est encore utilisée dans beaucoup de sites web. Donc, ce préambule-là étant établi, il y a une étude qui a été faite en 2025. Alors, en intelligence artificielle, 2025, c'est comme l'Antiquité, mais ça, c'est des données qu'on a pour évaluer ça.
0: D'accord.
3: Donc, il y a un agent d'IA spécialisé dans les CAPTCHA visuels qui arrivait à un taux de réussite d'autour de 70 % sur des CAPTCHA rencontrés dans la nature. Mais la nuance...
0: La nature, vous voulez dire sur Internet.
3: Sur Internet, okay. Exactement. Donc, ce taux de satisfaction-là, ça vient à identifier seulement les bonnes réponses, pas nécessairement effectuer la séquence de clics qui permet de résoudre le problème. Donc ça, c'est une nuance importante. Toujours en 2025, il y a une autre étude, alors c'est CAPTCHA-X, où est-ce que c'est des CAPTCHA qui sont simulés cette fois-ci, donc c'est pas des véritables CAPTCHA, ce sont des problèmes qui s'apparentent à des CAPTCHA, donc reconnaître des images, mais qui sont pas exactement des CAPTCHA fournis par l'entreprise. Où est-ce qu'on entraînait un modèle pour identifier spécifiquement les images, puis la performance montait jusqu'à 84 % dans plusieurs catégories difficiles. C'est assez bon, mais c'est pas tout. C'est pas
0: infaillible.
3: Exactement. C'est pas. Donc, oui, l'IA commence à pogner la twist, mais là, c'est vraiment juste identifier les images, puis pas nécessairement berner le système
0: au
3: complet.
0: Comment ça se fait, Léo? Parce que si l'IA identifie les bonnes réponses, il pourrait résoudre les vrais CAPTCHA. Pourquoi ça se fait pas?
3: Oui, parce que il y a toute la partie d'identifier les réponses, c'est vraiment juste comme noter quelle case contient les éléments recherchés, puis pas nécessairement faire la séquence d'action, cliquer, percevoir l'environnement, puis faire toute la séquence d'action. D'accord. Sur le navigateur.
0: Donc, on est vraiment évalué sur notre comportement avec la souris quand on remplit un CAPTCHA.
3: Dans ces CAPTCHA-là spécifiquement, on ne l'est pas, mais c'est qu'il faut faire la séquence de clics pour juste résoudre le problème. Donc, dans des vrais cas d'utilisation, où est-ce qu'il faut vraiment faire la séquence de clics, il y a une étude récente, là, c'est HLL, le nom du modèle qui a été développé pour ça, c'est une étude récente, c'est 2026. Alors, c'est sorti très récemment. Où est-ce qu'on avait le genre de CAPTCHA visuel, où est-ce qu'il fallait identifier des éléments comme ça, la performance des meilleurs modèles, c'était 90 %. Donc, c'est pour juste identifier les réponses. Mais pour faire la séquence de clics, la performance diminuait à 45 %. Donc, ça, la performance diminue beaucoup parce que prendre le contrôle de l'ordinateur, ça demande beaucoup d'autres capacités perceptuelles puis d'action. T'sais, il faut identifier précisément le pixel où est-ce que l'image est identifiée, pas identifier l'élément dans une grille où est-ce qu'il faut cliquer.
0: Mais là, vous qui travaillez sur l'IA agentive, est-ce que ce serait quelque chose facilement résolu avec ce type d'IA-là?
3: Tout à fait. Donc, il y a des méthodes qui sont spécialisées pour faire ça spécifiquement. Donc, c'est les modèles qui ont été évalués pour ça, c'est des modèles génériques qui font juste comme qui sont évalués juste pour n'importe quelle capacité de navigation web.
0: Ouais.
3: Mais il y a un modèle spécifique qui a été entraîné juste pour ça, qui était capable d'avoir des performances au-dessus de 96 %. Ça, c'est une étude de 2019. Mais ce modèle-là, il peut pas naviguer l'Internet.
0: C'est quoi ça? C'est pas l'Antiquité, c'est la préhistoire.
3: C'est les fossiles.
0: D'accord.
3: Mais ça, c'est un modèle qui fait uniquement ça. T'sais, il va pas être capable de naviguer l'Internet. Puis ça, on peut pas nécessairement vouloir le bloquer.
0: Un CAPTCHA, c'est pas parfait. Pourquoi c'est encore utilisé?
3: Le CAPTCHA, c'est utilisé parce que c'est une barrière de coût. Alors, en ce moment, on a des modèles d'IA qui peuvent résoudre des CAPTCHA avec un certain taux de succès. Mais avant qu'il y ait les modèles d'IA, il y avait des gens qui utilisaient l'Internet pour aller chercher beaucoup de données massivement sur plein de sites web. Puis ils employaient des humains pour faire ça. Alors, il y a une étude de 2010 qui montrait que résoudre un CAPTCHA, ça pouvait coûter environ 1 000 $. Alors, ce qui arrivait, c'est qu'un robot rencontrait un CAPTCHA, envoyait ça à un CAPTCHA farm, une ferme de CAPTCHA, parce que des humains les résolvaient les CAPTCHA, renvoyaient les réponses, ça permettait au robot de naviguer. Donc, ça a toujours été comme une barrière de coût. Alors maintenant, ça a un peu la même fonction, c'est que l'IA n'est pas capable de les résoudre parfaitement. Mm-hmm. Puis ça ne veut pas dire que les robots ne vont jamais être capables de passer. Ça veut dire, si vous voulez passer ça, ça vous prend un système où est-ce que vous allez reconnaître qu'il y a un CAPTCHA, passer ça à un modèle spécialisé, résoudre le CAPTCHA, puis juste ça demande un système qui est d'un grand coût, qui va être une barrière à l'accès.
0: Ouais, ça semble compliqué pour rien, il me semble, non?
3: C'est un peu compliqué, oui, mais c'est parce qu'il y a beaucoup, avec la montée de l'IA, y a la quantité de robots qui parcourent l'Internet devient très, très grande. Uh-huh. Alors, le futur, en fait, c'est pas juste d'avoir des objectifs plus flous, là, mettons des autobus complètement tordus, c'est juste d'avoir des meilleures reconnaissances des comportements humains qui vont utiliser un ordinateur. Mmh. Est-ce que le modèle a parcouru la distance entre où est-ce que la souris était puis le pixel en comme zéro, une fraction de seconde, ou est-ce qu'il y a parcouru un chemin qui est un peu aléatoire? T'sais, on ne va jamais parcourir on ne va jamais utiliser la souris de manière complètement droite.
0: Non, on se trompe aussi.
3: Exactement, on va se tromper un peu.
0: Et ça, c'est plus humain de se tromper que de le faire en 1 milliseconde, par
3: exactement.
0: Exemple.
3: Exactement. Puis c'est ce CAPTCHA-là qui mesure juste le comportement humain. Mais là, le taux de blocage est beaucoup plus élevé parce que l'IA doit... Tu sais, il y a des CAPTCHA où est-ce que c'est juste cliquer sur un petit bouton. Fait que là, ça, de faire cette action-là, de juste cliquer, puis ça, c'est très difficile de simuler un comportement humain pour
0: une
3: IA.
0: Mais c'est ce qu'on
3: IA.
0: Cherche. Exactement. D'accord. Alors, il y a quand même une longue vie devant pour les CAPTCHA ou ça tendra à disparaître éventuellement?
3: Mais toutes les choses de cybersécurité, c'est toujours une course entre les attaquants puis les défenseurs. Donc, l'IA devient plus forte, après ça, les CAPTCHA deviennent plus forts, puis tout ça va continuer à évoluer.
0: OK, on va cliquer sur des autobus encore pour quelques années. C'est Léo Boisvert qui nous l'annonce. Merci beaucoup, Léo. Je rappelle que vous êtes doctorant en polytechnique et à Mila.
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0: On va commencer par la suggestion d'Océane. C'est une série de vulgarisation scientifique sur YouTube.
4: Oui, en fait, c'est quelque chose que je regardais quand j'étais petite. Ça s'appelle « C'est pas sorcier ». Je pense, je peux dire c'est français, en tout cas c'est plus connu en Europe. Puis c'est accessible sur YouTube assez facilement en fait. Et c'est Jamy qui fait des super expériences. Alors à l'origine dans son camion, il nous montre ça dans son camion, mais c'est vraiment top, donc allez voir ça.
0: Et c'est très rigolo, très bien fait, mes enfants écoutent ça. Léo, de votre côté.
3: C'est un article dans le magazine L'Actualité, c'est « Et si nos ancêtres avaient ressenti les émotions différemment? » Ça porte sur les travaux d'un chercheur, un historien, qui étudie la manière dont les émotions ont évolué à travers le temps, puis comment nos ancêtres percevaient probablement les choses très différemment.
0: C'est un historien des émotions, ça. C'est une belle suggestion. Caroline?
1: En lien avec ma chronique, je vous proposerais d'aller écouter la playlist des extraits musicaux qui ont été choisis pour le disque d'or des Sound Voyager. On peut les trouver. Je pourrais vous transmettre un lien YouTube. On pourra entendre la sélection musicale.
0: La playlist qui voyage au-delà de notre système solaire. Merci de la suggestion, Stéphane.
5: J'ai vu le dernier Spielberg, donc le quatrième de son cycle

0: extraterrestre. C'est vrai que c'est le plus faible des quatre. Et il est de bon ton en ce moment sur les réseaux sociaux de râler. Mais c'est ça reste un bon thriller.
1: Disclosure Day, c'est la suggestion de Stéphane Garnon. Je m'appelle Évelyne Charruet. À très bientôt.
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10: Ici Fred Harding, voici les informations. Les travaux parlementaires ont pris fin à la Chambre des communes pour la pause estivale. Avant l'ajournement, le gouvernement Carney a fait adopter certains de ses projets de loi en imposant le bâillon. Cela s'est fait en l'absence du premier ministre Mark Carney à Vancouver pour une annonce sur le logement. Valérie Gamache fait le point.
11: So good to be here.
12: Une fin de session bien loin d'Ottawa pour le premier ministre, Mark Carney dresse son bilan en Colombie-Britannique.
11: Nous avons conclu plus de 20 partenariats économiques.
12: Mais cette absence de la Chambre des communes s'ajoute à de nombreux autres, proches le chef de l'opposition, Pierre Poilievre.
13: Le premier ministre qui a manqué une centième période de questions pour ne pas défendre son bilan.
12: La pause estivale arrive au terme de travaux parlementaires chargés. Le leader du gouvernement, Stephen McKinnon, n'a pas manqué de s'en vanter.
14: On a livré 21 projets de loi, Monsieur le Président.
12: Pour y arriver, le gouvernement Carney a bien souvent coupé court au débat. Pas moins de 9 projets de loi ont fait l'objet de bâillons, constate la bloquiste Christine Normandin.
15: Le premier ministre, finalement, a un mépris du travail parlementaire.
12: Parmi les projets de loi dont l'adoption a été forcée, celui qui laisse le goût le plus amer aux oppositions est celui sur l'accès aux données numériques. Pour faciliter l'accès aux policiers à certaines données, le gouvernement demande aux fournisseurs de services de rendre ces données plus facilement accessibles et facilite ainsi l'espionnage, dit le conservateur Luc Berthol.
16: L'État qui devient un Big Brother, parce que c'est exactement ça.
12: Le premier ministre se défend.
11: Et après un certain temps, c'est le temps de voter.
12: Les partis d'opposition ont beau reprocher à Mark Carney ses absences et ses méthodes expéditives, il semble que ce sentiment d'urgence plaise aux Canadiens. La popularité du premier ministre ne s'essouffle pas. Ici Valérie Gamache, Radio-Canada, Ottawa.
10: Et à Québec, le ministre de la Culture et des Communications, Mathieu Lacombe, en a surpris plus d'un en annonçant qu'il va quitter la vie politique à la fin de son mandat l'automne prochain. Élu en 2018, député de Papineau, en Outaouais, où il pratiquait alors le journalisme, Mathieu Lacombe a été ministre de la Famille pendant le premier mandat de la CAQ et est passé à la Culture en 2022. Après Jean Boulet, c'est un autre ministre parmi les plus connus du gouvernement qui ne se représente pas. Diana Gonzalez a recueilli des réactions.
17: Un ministre à l'écoute est disponible.
18: Un allié de la musique nous quitte.
17: La directrice générale de la Disque, Eve Paré, souligne le travail du ministre de la Culture et des Communications, Mathieu Lacombe.
18: Je dirais que son plus grand fait d'armes, à mon avis, c'est le dépôt du projet de loi sur la découvrabilité, le PL 109, qui portera sans doute ses fruits dans les prochaines années.
17: L'ex-ministre péquiste Louise Beaudoin, membre du comité conseil sur la découvrabilité des contenus culturels, abonde dans le même sens.
19: Mais son legs, le plus important, je pense, c'est d'avoir d'abord trouvé de l'argent. De l'argent supplémentaire. Là. Le budget de la CALQ a été augmenté. Il comprenait les enjeux.
17: Élu en 2018, Mathieu Lacombe ne sera pas candidat aux prochaines élections provinciales. Il affirme vouloir être davantage présent pour ses enfants.
6: Puis d'ailleurs, je veux saluer l'engagement de Mathieu Lacombe.
17: La première ministre, Christine Fréchette.
6: Et je veux saluer ça parce que c'est un investissement plein et entier qui a bénéficié, qui a profité aux Québécois.
17: Laurent Dubois, directeur général de la Société des auteurs de radio, télévision et cinéma, la SARTEC, salue son dévouement, mais a encore des attentes.
4: On attend
20: toujours la stratégie québécoise pour l'audiovisuel. Tout en le félicitant, je me garde quand même la possibilité de demeurer critique.
17: Le dévoilement de cette stratégie est prévu au cours des prochains jours. Ici, Diana Gonzalez, Radio-Canada, Montréal.

0: est bien loin de la victoire écrasante promise par le président américain. En sport maintenant, l'équipe canadienne a remporté une victoire écrasante de 6-0 face au Qatar à son deuxième match du tour préliminaire à la Coupe du monde de soccer. La rencontre avait lieu à Vancouver devant une foule survoltée de plus de 50 000 spectateurs. Le Canada obtient sa première victoire en 3 présences au Mondial depuis 1986. L'équipe a disputé une bonne partie de la rencontre avec 2 joueurs en plus à la suite de 2 cartons rouges décernés à des joueurs du Qatar. L'équipe canadienne avait fait match nul 1-1 contre la Bosnie-Herzégovine à sa première sortie et affrontera la Suisse mercredi prochain. Et en terminant,
1: à vous, à la maison, merci d'avoir été fidèle, de m'avoir fait confiance. Vous savez, ce lien très fort, je crois, que nous avons tissé pendant toutes ces années, il est vraiment précieux pour moi. Je veux dire aussi...
0: Céline Galipeau a animé son dernier téléjournal, près de 18 ans après avoir succédé à Bernard de Rome à la barre de ce grand rendez-vous d'information. À compter du 17 août, c'est l'actuelle correspondante de Radio-Canada à Washington, Azevalde Gheorghis, qui prendra la relève. Céline Galipeau animera pour sa part une émission hebdomadaire d'actualités internationales dès l'automne. Voilà, c'était vos informations.

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Dans une maison que la psychologue et autrice Nathalie Platt et moi-même, Karina Marceau, avons louée pour quelques jours, on reçoit des esprits qui pensent, qui doutent, qui sèment des étincelles. Dans ce logis planté au milieu du vacarme, on prend le temps d'interroger les aspérités du réel, de se frotter aux histoires, d'imaginer d'autres façons d'habiter ce monde un peu cabossé. Bienvenue à la recherche du soi perdu.

0: Avec les crises qui se succèdent, logement, environnement, santé, les scandales cycliques, les dépassements de coûts pharaoniques dans la construction et tant d'autres, on assiste souvent au même spectacle. Un échange de blâme, chacun se dégage, personne ne se déclare responsable. Résultat, la confiance s'effrite. Le baromètre Endelman, qui est une grande enquête mondiale annuelle qui mesure le niveau de confiance du public envers les grandes institutions, parle désormais pour le Canada d'une véritable crise de confiance, avec des niveaux de confiance à peine moyens, autour de 50 %. Une confiance donc fragile, presque conditionnelle. Et puis, il y a nos crises à nous, plus intimes, où les reproches, où le « c'est pas de ma faute » fusent aussi facilement que dans l'arène publique. C'est ce parallèle qui m'a donné envie qu'on s'arrête sur cette notion, la responsabilité.
1: Monsieur Quintin, bonjour.
2: Bonjour.
0: Pour en discuter, Nathalie et moi recevons le philosophe Jacques Quintin, professeur titulaire à l'Université de Sherbrooke au département de psychiatrie de la Faculté de médecine et des sciences de la santé et membre du Centre d'études du religieux contemporain.
1: Quand on parlait, Nathalie et moi, d'un épisode sur la responsabilité, Nathalie a dit, il faut parler à Jacques Quintin. Pour elle, c'était une évidence. Pourquoi tu vois Jacques Quintin dans cet épisode-là? La réflexion sur la responsabilité au sens large.
3: Ben, tu sais, je l'aurais vu dans plusieurs de nos thèmes, parce que Jacques, c'est vraiment un philosophe très... incarné dans les problèmes de la cité, là. Tu sais, c'est pas le philosophe dans sa tour d'ivoire reculé avec ses livres, bien qu'il ait un nombre effarant de livres. Puis la responsabilité, ben c'est parce que il est éthicien, Jacques, il s'intéresse beaucoup à l'éthique et on a eu plusieurs conversations dans le cadre de ma thèse sur la question justement de quand on réfléchit la responsabilité, ça se pourrait qu'à un moment donné, on glisse hors, finalement, de la question de la responsabilité, qu'on échappe l'éthique. Puis c'est vraiment un chien de garde de l'éthique, Jacques. Donc, je le voyais bien échanger avec nous sur cette question-là de qui blâmer quand il se passe quelque chose, de comment, en voulant rendre les gens plus responsables,

0: responsable, souvent, on va finir par créer toutes sortes de situations qui vont faire que les gens vont pouvoir se dédouaner d'une vraie responsabilité éthique. Donc, un peu toutes ces raisons-là.
1: L'éthique, écrivait Aristote, c'est l'art de bien vivre. C'est tenir pour juste ce qui guide nos actions. Pour Max Weber, sociologue et philosophe allemand, l'un des fondateurs de la sociologie moderne, la responsabilité, c'est autre chose. C'est accepter et assumer les conséquences concrètes de nos choix pour les autres et sur le long terme. En résumé, l'éthique, ce sont nos convictions. La responsabilité, c'est l'impact réel de ces convictions sur le monde.
2: Mais je veux rebondir ce que Nathalie a dit, parce que là, ça induit des choses dans lesquelles je ne me reconnais pas nécessairement. Blâmer. En éthique, je ne suis pas dans une culture du blâme, mais encore une fois, qu'est-ce que ça révèle de l'humain? Et puis à quelque part, même les actions les plus abjectes, les plus indésirables, les moins acceptables, il y a de l'humain dans ça aussi. Et c'est ça qui m'intéresse. Et sans nécessairement justifier les gestes qui sont posés, les actions, mais pour la blanche, je laisse ça aux juristes puis aux ceux qui sont en déontologie. Donc, c'est dans ce sens-là que je voulais juste... parce que ça nous amène à la question de la responsabilité, mais on peut le prendre aussi à l'envers. Hein? Donc, l'irresponsabilité aussi.
3: L'imputabilité.
2: Et moi qui ai fait une médecine, mais je suis quand même rattaché au département de psychiatrie. Et là, c'est toute la question de la responsabilité est au cœur de la psychiatrie. Dans le sens que, je vais le dire comme ça, ce que la folie ou différents troubles mentaux induit automatiquement une forme d'irresponsabilité ou jusqu'où on est responsable malgré nos difficultés à vivre. Je préfère cette expression-là que de trouble mental. Et donc, c'est vraiment au cœur. Puis l'éthique c'est aussi, il n'y a pas d'éthique sans une réflexion sur la responsabilité. Donc, je suis pas dans le blanc, mais il en demeure pas moins que moi qui viens du champ principalement de la psychiatrie, la question de la responsabilité est au cœur de la psychiatrie et à travers ça, c'est la liberté aussi. On peut se poser la question, même nous-mêmes, jusqu'où on est responsable de tous nos choix qu'on fait dans la vie de tous les jours, d'accepter de participer à ce balado-là, jusqu'où, même si j'ai toutes les informations, on le sait, c'est pas juste cognitif, et il y a autre chose qui joue, et à notre insu, il y a du désir, pour le dire ça comme ça, et ça nous porte, et donc, à partir de là, jusqu'où on est responsable. Et ben moi, j'ai quand même, je me dis, minimalement, on a toujours la responsabilité de comprendre. Ou de tenter de comprendre.
3: Parler du blâme, je suis probablement moins sage que vous, parce que moi, j'ai parfois, pas dire souvent, soif de blâme. Ce qui a été d'ailleurs un peu un des moteurs à cette discussion-là, parce que j'ai de la colère. J'ai de la colère pour des enjeux macro. Il se passe des choses dans notre société pour reprendre des dossiers comme ça clique dernièrement au Québec où on a fait des dépassements de coûts de 500 millions de dollars. Il faut couper dans la santé. Puis là, finalement, il n'y a personne vraiment de responsable qui est imputable. Il y a plusieurs dossiers comme ça. La commission Charbonneau sur le tout ce qui est le milieu de la construction. Moi... J'ai soif de blâme dans ces situations-là.
0: C'est hyper humain, hein? C'est très, très humain comme première réaction, là. Mais c'est que la colère, elle me semble une émotion, un affect qui est juste, qui est ajusté à la situation. Mais on voit bien comment cette colère-là est aussi récupérée et instrumentalisée par le même système, dans le sens où on va se fâcher contre sa clique, puis là, ben les médias vont aussi nourrir cette colère-là. Puis finalement, elle va être récupérée par un autre parti politique qui va pouvoir s'en servir pour... Donc, il y a quelque chose où, tu sais, pouvoir, responsabilité et affect, là, on est beaucoup là-dedans, dans cette série-là, où on regarde comment ces choses-là sont liées entre elles pour finalement nous dérober

0: souvent de notre liberté de penser et de notre engagement éthique personnel aussi là-dedans. C'est comme tu le dis, Jacques, le système va favoriser ça, qu'on soit désengagé. Parce que quand on veut être engagé au sein du système, il y a toutes sortes de mécanismes qui font qu'on pourrait être blâmé au sein du système, tu sais. Mais en tant que citoyen, quand on est comme dans cette réaction-là, ben regarde ce que tu fais avec. Tu fais un balado. C'est le fun. Comme manière de réinvestir cette colère-là, si tu veux, première, ça va mener vers un geste qui va permettre une médiatisation de cette colère-là, qui va ouvrir vers plus de comprendre, plus de compréhension.
1: Quand on réfléchit à la responsabilité, on réalise vite qu'il n'existe pas de réponse unique, simple et absolue. La réalité est toujours plus nuancée, ce qui peut parfois être difficile à accepter. Selon le chercheur néerlandais Mark Bovens, l'un des grands spécialistes de la reddition de comptes, la responsabilité publique ne prend tout son sens que si elle peut entraîner un blâme et des conséquences. Pour lui, être responsable, c'est devoir expliquer et justifier ses actes devant un forum, qu'il s'agisse du Parlement, d'un tribunal, des médecins ou des citoyens, capable de poser des questions, de porter un jugement et, le cas échéant, de sanctionner.
0: Ce qui est dommageable, je pense, c'est quand on est dans le blâme, on reste dans le blâme et finalement, on se fait instrumentaliser par le fait qu'on est fâché. Puis on se fait dérober à ce moment-là de peut-être de potentielles actions qui auraient un réel impact de changement.
2: J'ai le privilège de effectivement prendre cette colère-là pour essayer de construire, de réfléchir autour de ce sentiment qui est fort désagréable, d'impuissance, parce que c'est ça, c'est de l'impuissance. Mais je fais partie de peu d'individus qui ont peut-être que chacun ses moyens, mais celui-là d'avoir une voix est un moyen privilégié. Les autres qui voient le tréfilé, un manque d'imputabilité, ça crée du cynisme et le cynisme amène un désengagement. Il y a comme une roue qui tourne qui est très négative. Moi, j'ai envie qu'on embrasse les responsabilités et qu'on trouve des responsables qui ne se graissent pas la patte au fur et à mesure du processus avec de l'argent public qui pourrait servir à autre chose.
3: Le blâme, on peut le prendre aussi avec la métaphore d'une cour de justice. C'est-à-dire, il y a une accusation. Dans une cour de justice, quand il y a une accusation, ben les gens peuvent se défendre. Et même pour accuser, ça prend des arguments. Et puis la défense vient avec des contre-arguments. C'est un petit peu ce qu'on a cité dans la commission Galant.
1: Juste pour préciser, la commission Galant, c'est l'enquête publique sur le fiasco Saclic au Québec. Cette commission a coûté plus de 7 millions de dollars aux contribuables. Et au moment d'enregistrer cet épisode, la commission n'a pas encore livré son rapport.
0: Ouais, tu sais, jusqu'où ça amène de réels changements, puis jusqu'où ça devient pas un cirque à un moment donné. On partage l'amour des bergers allemands, Jacques et moi. Fait que des fois, je l'appelle le berger allemand, soit de l'éthique, soit de la phénoménologie, qui est son champ de pensée là, dans philosophique. Mais dans le sens que c'est vrai que la colère peut servir à ça. C'est une première réaction qui dit ça, c'est non. Et on rencontre une espèce de sentiments. Au début, c'est un sentiment éthique, mais faut dépasser ça pour aller essayer de comprendre ce qui s'est produit, ce qui s'est passé. Puis c'est quand même rare qu'au final, après avoir fait tout ce travail-là, ce qui reste, c'est de la colère pure. Il peut rester, au contraire, vraiment autre chose, comme des impulsions pour faire des changements, pour habiter notre société d'une façon différente. Et moi, je pense, Karina, que même quand on n'est pas dans une situation privilégiée, c'est-à-dire qu'on a un micro, qu'on peut s'exprimer, je pense quand même que quand on fait ce processus-là, de s'intéresser à tout ça, de comprendre, de décortiquer et de pas échapper l'humain en route, de se dire, moi, j'aurais dû faire ça à sa place, qu'est-ce que j'aurais dû faire mieux, mais je pense quand même qu'on a moyen ça nous transforme, nous, puis ça change notre manière d'habiter notre monde, puis notre manière d'être en cohérence éthique au jour le jour.
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3: Je veux rebondir sur deux éléments. Parler de la colère, on est beaucoup dans une société... Là, je vais vous dire quelque chose de théorique. Ouais.

0: où justement on est dans un cas, je dirais, émotiviste. C'est-à-dire que les gens vont poser des jugements à partir de leurs sentiments. Donc, je suis en colère, donc c'est pas bien. Ou ça devrait être comme ça. Mais ça va pas bien ben plus loin que ça. Puis quand on demande des gens de justifier davantage, ils sont pas capables d'élaborer davantage. La colère est suffisante en elle-même pour dire que c'est pas bien tout ça. En même temps, ça dévoile aussi que quand les gens disent ça, ils veulent, il y a une sorte d'idéal, la perfection. On est des maniaques de la perfection. C'est comme si il ne pouvait pas avoir un peu de chaos dans notre société, un peu d'injustice, un peu de mal. Je crois que oui. Il y en aura toujours. La question, c'est pas, il ne devrait pas en avoir, c'est comment composer avec ça. Et c'est peut-être un moindre mal qu'il y ait une commission comme ça, et c'est dans l'esprit d'une commission qui n'a pas nécessairement d'accusation, tout ça, et c'est beaucoup plus exploratoire, c'est de comprendre comment ça s'est passé, tout ça. Et bref, si on part avec l'idée, ça sera jamais parfait, il y aura toujours de l'imperfection, il y aura toujours de l'injustice, mais la question, c'est jusqu'au bout. On tolère ça. Et est-ce que c'est une façon de se désengager? Pas nécessairement, mais peut-être un engagement, je dirais, plus nuancé, plus modéré. Et un peu, ça rejoint Aristote, où il disait la juste mesure ou l'équilibre dans tout, oui. Et donc, fait que je le retourne un peu comme ça. Et puis évidemment, c'est pas facile, parce que à partir du moment qu'on dit, c'est pas une question de bien ou de mal, mais de limite. À partir de quand c'est plus acceptable, ou à partir de quand c'est acceptable, ben là, ça devient automatiquement un objet de délibération, de réflexion, et là, c'est plus une question de vérité, c'est une question qu'est-ce qui est raisonnable ou qui l'est pas. Mais ce qui est raisonnable pour vous, et pour moi, puis Nathalie, ça sera peut-être pas la même chose. Encore une fois, ça va devenir un objet de délibération. Et c'est le principe de notre société démocratique. Il n'y a pas personne en haut qui décide, voici ce qui est bien, ce qui est pas bien, tout ça. C'est préférable d'avoir des systèmes nécessaires, mais imparfaits, et on compose avec ça. Mais les gens rétorsent, en profitent. Encore là, c'est pas grave. Jusqu'à où? Parce qu'il y en aura toujours des gens qui vont en profiter.
1: Mais considérant qu'on n'atteindra jamais la perfection, ça c'est une évidence, au moins essayer d'y aspirer, il n'y a pas plus de chances qu'on s'y rapproche.
0: Absolument. On est toujours, là j'ai un anglicisme, là, drivé, mais on est toujours attiré par la perfection, une sorte d'idéal. Puis ça aussi, on peut pas y échapper. Donc, mais il y a une différence à être, c'est quelque chose d'un horizon, je dirais heuristique, donc qui nous permet de réfléchir, puis peut-être de tracer une limite, mais on n'y arrivera jamais.
2: L'heuristique, c'est décider de raisonner comme si une idée était vraie pour voir où elle nous mène. Par exemple, je sais pas si cette émission change vraiment quelque chose pour vous, mais j'agis comme si c'était le cas. Cette idée me sert de levier, donne du sens à ma réflexion et soutient mon engagement.
0: Mais il faut pas tomber dans le cynique. Parce qu'on y arrivera jamais, on s'en occupe pas. Non, au contraire, ça devient un moteur pour réfléchir, mais on peut pas le reproduire. Mais on peut produire quelque chose qui renvoie à une sorte d'idéal-là sans l'être.
3: C'est ça, c'est moi ce que j'entends souvent quand je t'écoute parler, Jacques, c'est cet appel-là quand même à une certaine... De ne jamais échapper l'idée de médiation puis de flexibilité qui vient avec. C'est que, dans le fond, on est quand même dans un discours qui appelle à la rigidité, très souvent. Puis des fois, c'est au nom de principes éthiques puis de principes idéaux qui sont tout à fait défendables, mais qui, dans leur application, vont s'appliquer avec une telle rigidité qu'ils vont créer, finalement, d'autres problématiques éthiques. Puis c'est ça qui devient intéressant quand on réfléchit, notamment, tu sais, dans le champ de la psychiatrie, de la médecine, dans mon champ, qui est la psychologie. Tu sais, on aime tous ça, qu'il y ait de la déontologie. Mais la déontologie ne nous épargne jamais d'avoir à faire face à des dilemmes éthiques profonds.

0: qu'on va pouvoir résoudre avec notre sens éthique personnel et qui va engager notre responsabilité personnelle. Puis moi, ben, en termes de responsabilité professionnelle, ce qu'on appelle les pratiques défensives, qui sont vraiment des gens qui appliquent à la lettre leur code de déontologie, mais tellement qu'ils finissent par être dans des postures parfois non éthiques. Toutes les fois où on va, par exemple, refuser de prendre certaines personnes parce que tout d'un coup, ils se mettent à avoir un diagnostic de trouble de personnalité X et que là, ils disent « Ah, mais je n'ai pas les compétences pour travailler avec cette personne-là. » Et c'est ce que notre ordre va nous encourager à faire, de pas prendre des gens avec lesquels on n'a pas les compétences. Sauf que au fond, la personne, elle n'a pas envie de travailler avec ce trouble de personnalité-là parce que ce trouble de personnalité-là est associé avec beaucoup de problématiques. Et là, ben, ça va faire que cette personne-là, elle va devenir stigmatisée de professionnel en professionnel. C'est un problème éthique qui est causé, non pas par la déontologie, mais par une application rigide de la déontologie ou de la loi.
1: La déontologie, c'est la morale en tenue de travail. Pas les grands principes, mais des règles précises qui encadrent médecins, journalistes, avocats, ingénieurs, ce qui est permis, ce qui est exigé et ce qui est interdit.
0: Et c'est ça qui est compliqué dans nos affaires, parce que si on a un grand sentiment d'injustice, des fois, on a envie de dire, on brûle tout ça, puis on repart à zéro. Hein? Puis c'est d'ailleurs c'est porté là par certaines personnes militantes. Puis des fois, moi aussi, je me dis ça, ça marche pas. L'hôpital, l'école, ça marche pas en tout. Faut recommencer à la base. Mais il y a toujours des humains dans ces institutions-là qui continuent de porter cette délibération-là éthique en eux-mêmes. Puis c'est ça qu'il faut préserver. Mm-hmm. C'est des humains qui sont souvent souffrants au départ, passant en souffrance éthique, puis que là, on les supporte. Puis là, eux, ils peuvent continuer à faire de l'institution des médiations de l'éthique dans notre monde. Tu sais, l'éthique, c'est pas quelque chose qui est abstrait, qu'on attrape, genre, moi, je suis éthique, toi, tu l'es pas, là. Ça s'incarne dans un contexte, là.
2: En fait, l'idée, c'est d'être vivant. C'est ça la grande question. Est-ce que si on sert de l'éthique ou de la responsabilité pour tuer les gens, on va y arriver. Mais l'idée, à travers ça, c'est pour être vivant. Et donc, pour être vivant, ben la vie, c'est faite de toutes sortes d'affaires et puis pas toujours comme on veut. Puis il y a du tragique dans la vie, puis il y a de l'injustice. Puis en même temps, rétrospectivement, quand je regarde mon histoire de vie, il y a eu plein d'injustices. Mais si je suis aujourd'hui ici, ben c'est parce qu'il y a eu plein de petits épisodes d'injustice que j'ai perçus comme d'injustice. Mais finalement, j'ai grandi à travers ça. Fait qu'une société super responsable, ça voudrait dire qu'il n'y a plus rien qui dépasse. Tout est parfait. Ben moi, je ne veux pas. Oh, je ne veux pas.
0: Ben, moi, je pense, par exemple, ce qui se passe actuellement par rapport à l'aide médicale à mourir, qui a été vraiment rendu accessible avec, au nom de principes éthiques tout à fait louables, le respect de la liberté, le respect de l'autonomie des gens jusqu'au bout. Puis, depuis son application, ben, maintenant, on voit maintenant un besoin de revoir un débat au sein, en tout cas, de la communauté médicale en soins palliatifs, puis au sein un peu de la population, mais c'est très naissant. Mais je vous le dis, là, ça s'en vient. On va rediscuter de ça parce que les chiffres, parce qu'on est devenu rapidement la province qui a le taux le plus élevé au monde d'aide médicale à mourir. Et là, ben, il y a des situations qui se sont vécues dans le personnel qui n'ont pas toutes été heureuses. Il y a des situations où ça a été beaucoup trop rapide pour certaines personnes. Donc, là, on commence à avoir des récits, des histoires où ce principe-là s'incarne dans des réalités. Et là, on fait, whoop, ah, OK, il y a peut-être besoin de revoir des discussions éthiques par rapport à ça. Et ça, ça s'est fait au nom du principe de l'autonomie. Puis tu vois, comme quand on en discute, je suis pas pour, je suis pas contre. C'est pas ça la question. C'est à chaque fois qu'on va dans on embrasse un principe, là, on le freine à pleine bouche, puis on n'a plus de distance, ben, il peut arriver des abus. Donc, la rigidité, c'est le mot peut-être qui nous fait échapper une responsabilité à un moment donné.

0: Pour Nathalie et Jacques, si on désire vraiment réfléchir à la responsabilité, on ne peut pas faire l'économie du dialogue. Sans dialogue, la responsabilité dégénère en accusation. Et avec lui, elle devient engagement partagé.
1: En ce moment, je pense qu'on a perdu une littératie du dialogue. Puis on utilise ce mot-là à outrance en disant oh, « faut qu'on rétablisse le dialogue social, faut qu'on le fasse ».
2: Mais d'abord, c'est quoi un vrai dialogue?
3: Alors le dialogue, c'est d'aider les gens, aider ou même juste dans un partage. Je partage mon horizon, ça va vous porter, ça va vous inspirer à ce que je le souhaite. Parce que, en retour, vous me partagez votre propre horizon. Et là, horizon qui se juxtapose avec d'autres horizons, à un moment donné, il y a quelque chose qui se mêle. Parce qu'on n'est pas si étrangers que ça, les uns les autres. Et même si je viendrais ou viendrais d'une autre culture, d'un autre pays, il y a toujours quelque chose qui nous
2: relie.
3: Oui. Et puis ça, c'est à travers le dialogue qu'on va être capable d'aller chercher. Alors, c'est un long processus. Fait qu'on est très loin d'un dialogue où c'est convaincre l'autre.
2: C'est pas un débat. C'est des dialogues et débats n'est pas la même chose.
3: Mais dans un débat, il va ressortir les horizons. Mais pas nécessairement spontané. Ce sont des affrontements, mais derrière ces affrontements-là, on devrait être, pour dénouer le débat, on devrait aller chercher les horizons. Mm-hmm. Et le fait de les partager, ça les transforme. Parce que là, je me nourris de votre horizon, et l'horizon de Nathalie, etc., etc. Et là, ça vient enrichir mon horizon. À partir du moment qu'on se connaît, Karina, ben, vous faites partie de mon horizon maintenant. Jusqu'où, je ne le sais pas. Et il y aura une place pour vous, toujours. L'esprit humain, c'est une immense, pour employer une analogie de Borges, c'est une immense bibliothèque. Donc, des fois, j'ai juste un livre qui correspond à une personne, mais je peux avoir 10 volumes d'une personne, tout dépendamment de sa valeur, pas de sa valeur, mais de son importance dans sa façon de nourrir mon propre horizon.
0: Jorge Luis Borges est un écrivain argentin fascinant, à la fois poète, conteur et bibliothécaire. Il est mort en 1986. Dans sa célèbre nouvelle « La bibliothèque de Babel », il imagine un univers où le monde entier serait une bibliothèque infinie, contenant tous les livres possibles. Pour lui, le paradis ressemble à une bibliothèque. On peut s'y reconnaître. Chacun de nous est comme une bibliothèque vivante, remplie d'histoires, de souvenirs, de blessures et de merveilles. Quand on rencontre quelqu'un, c'est comme ouvrir un livre. Parfois on survole, parfois on s'y perd, parfois on trouve enfin la phrase qui nous manquait.
2: Donc le dialogue, corrigez-moi si je me trompe, c'est une rencontre. Mm-hmm. Puis dans le dialogue, ça induit inévitablement autant de présence d'écoute que de locution, que de partage.
4: Absolument.
3: Oui, là je parle beaucoup.
2: C'était pas ça mon point.
3: Non, mais c'est quand même avec l'élocution qu'on écoute aussi.
1: Mais tu vois, comme quand on parle, tu sais, quand on essaie de revenir à la question de la responsabilité, ben si on l'adresse en évacuant tout dialogue, justement, ben c'est là qu'on va se rigidifier, tu sais, puis dans tout régime totalitaire, là, il y a pas aucun régime totalitaire qui s'est installé en disant, hey, allez, on va aller tuer des gens, là. C'est pas au nom de ces idéaux-là que les gens se sont engagés à suivre, là, parce que dans les régimes totalitaires, il y a des gens qui subissent, mais il y a aussi des gens qui supportent la mise en place d'un régime totalitaire. C'est toujours au nom d'idéaux. Puis c'est des idéaux qui sont nobles en soi. Donc, on revient, tu sais, comme à comment c'est articulé. Puis, quand on s'en rend pas compte à quel point c'est une richesse qu'il faut vraiment pas échapper dans notre société, le fait qu'on soit pas d'accord les uns avec les autres et qu'on ait des lieux pour discuter de ça.
0: Je reviens à Max Weber, l'un des grands penseurs de la responsabilité en politique. Dans sa conférence de 1919, « Le métier et la vocation d'homme politique »,

0: Il oppose deux attitudes. L'éthique de la conviction, où l'on se juge à la pureté de ses principes. J'ai dit la vérité. Point. Et l'éthique de la responsabilité, où l'on accepte de répondre des conséquences prévisibles de ses actes sur les autres et sur l'avenir. Pour Weber, un véritable responsable politique ne peut pas se réfugier derrière ses bonnes intentions. Il doit assumer les effets réels de ses décisions sur le monde.
1: Je les cherche, les lieux de dialogue. Moi, Karina, je les cherche. Tout le monde dit qu'on se polarise, tout le monde dit qu'on se clive, mais je veux dire, où on a des plateaux de télévision puis des plateaux où il va y avoir, à la limite, un vrai débat. Tu sais, si on n'est pas prêt au dialogue, un vrai débat. Pas une performance là qui a été écrite par des stratèges de communication là dans lesquels qui va faire le plus de points en faisant bing bang pouf là, c'est pas ça un débat. Et ça, c'est, je dirais, c'est l'entrée de gamme. Et puis ce que j'aimerais, c'est avoir des réels dialogues où on a le temps d'entendre une histoire, le narratif, donc le d'où l'on parle d'une personne avec qui on pourrait ne pas du tout être d'accord. Puis ça, on le vit des fois là, tu sais, comme des fois c'est le temps des fêtes là, peut-être là, ou le temps de vacances. Ben des fois on va se retrouver avec notre famille avec lesquelles des fois on n'est pas du tout d'accord sur certaines idées, mais parce qu'il y a l'amour, parce qu'il y a le temps, parfois dans le meilleur des mondes, il pourrait y avoir des dialogues qui nous font bouger. Ta nièce, je sais pas moi, t'as 65 ans, puis ta nièce que t'adores, à un moment donné va t'annoncer que qu'il faut que tu dises yel, puis qu'elle va s'identifier comme trans, ben tu l'adores, puis tu vas essayer de comprendre d'où elle vient, puis cette nièce là va peut-être essayer de comprendre aussi d'où tu viens, d'où tu parles, et puis il va y avoir des formidables histoires de réconciliation là-dedans, puis de vrais dialogues. J'aimerais savoir ça dans nos médias.
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2: Tout le monde s'entend qu'on vise le bonheur, mais on ne s'entend pas comment y parvenir. D'où les débats. D'où le dialogue, d'où la délibération. Donc, merci Nathalie de me rafraîchir la mémoire. C'est tout à fait pertinent, mais il faut jamais oublier, on se bat pour, des fois pour la vérité, mais à travers la vérité, c'est le bonheur, si on veut rester incarné. Donc, c'est demander aux gens, finalement, c'est pas le bonheur. Et ça va probablement dénouer bien des choses. Mais vous allez avoir différentes perspectives. Moi, le bonheur, c'est faire de l'argent, c'est ci, c'est ça, c'est me payer du luxe, d'autres, c'est d'aider les gens. Peu importe. Donc, c'est vraiment souvent noble.
3: Mais moi, je peux vous dire que ce que je vis ici, ça fait partie du bonheur pour moi. Je trouve notre conversation nourrissante et moi, ça me réchauffe en dedans, ces conversations-là qui élèvent, qui nous permettent d'éclairer des angles morts, justement, ou d'ouvrir les fenêtres, puis faire respirer.
2: Mais c'est peut-être ça aussi la responsabilité, c'est de répondre à ce qui est... à nos désirs, pour parler comme Nathalie, souvent elle le dit comme ça, et idée à laquelle j'adhère, c'est capable de d'identifier le lieu de notre désir. Et il se situe où notre désir, et fait que quand on est prêt de ça, à quelque part, mais ça ne va pas nécessairement dire qu'on va poser des belles actions ou des actions acceptables. Mais minimalement, je me répète, le bonheur, on peut le décliner de bien des façons. Donc, quand on est prêt de son désir, en principe, on devrait sentir une bonne vitalité. Le poil, il chauffe, là. C'est ça, souvent, qui... les gens meurent parce qu'à un moment donné, ils meurent à petit feu. Il n'y a plus de combustible. Mais en fait, c'est parce qu'ils sont loin de ce qui les pousse, ce qui les inspire dans la vie. Donc, ça demande du courage, pas de responsabilité, la responsabilité de répondre, parce que dans le mot « responsabilité », c'est répondre aussi. Donc, c'est répondre à ça, et sans savoir où ça nous mène.
0: En psychologie, l'Américain Julian Rother a introduit dans les années 60 la notion de locus de contrôle, c'est-à-dire où tu places la cause de ce qui t'arrive. Il y a le locus interne, si je réussis,

0: j'échoue, c'est moi, et le locus externe, c'est la chance, les autres, le système. Trop externe, tu deviens passif, dit-il. Trop interne, tu te rends coupable de tout. La maturité, c'est tenir les deux. Je ne suis pas tout puissant, mais je ne suis pas impuissant. J'ai toujours une marge pour choisir ma réponse.
1: Dans la notion de dialogue, je suis tout à fait d'accord avec vous. Ça prend du dialogue. Et là, moi, où ça chauffe, pas parce que je suis dans le mode vitalité puis je suis proche de mon désir, mais ça chauffe parce que ça chauffe. C'est quand j'ai pas la possibilité d'avoir un dialogue parce que je me bute à un système. Parlons du système de la santé, parlons du système de l'éducation, où là, on a des protocoles qui nous répondent le système. Oui. Et ça m'arrive pas quotidiennement, mais pas rare. T'sais, moi, je suis dans la tranche d'âge où les parents sont vieillissants, fait que le système de santé, on y a affaire. J'ai un enfant en jeune âge. Je suis dans la fleur de l'âge sur le plan de la vie sociale, les rénovations, tout ça. Et là, tu parles à des gens pour faire trouver des avenues. Eh ben là, écoutez, madame, c'est pas moi, c'est je peux pas rien faire. Ça, c'est la règle. Ça, c'est le protocole. Mais est-ce que je peux parler à quelqu'un, à un moment donné, qui est responsable de quelque chose pour...
2: Tout ça met les gens en souffrance. Ça vous met en souffrance et la personne... Oui. Ça la met en souffrance aussi. On dit les gens sont en souffrance aujourd'hui, dans le milieu de travail, tout ça, justement où on les aliène de leur capacité de penser et prendre des décisions. Et là-dessus, Hannah Arendt est très éclairante. Et moi, je suis assez vieux pour avoir vu l'évolution du système de santé où c'était beaucoup moins gros des années 70, où il y avait justement beaucoup plus de liberté et d'initiative personnelle.
1: Ouais.
2: Par conséquent, de responsabilité personnelle. Et on faisait confiance aux gens. Ça, c'était pas parfait, il y avait des abus, mais on avait du plaisir à travailler puis à innover.
0: Jacques fait référence à Hannah Arendt, philosophe du 20e siècle, connue pour son analyse des régimes totalitaires, qui s'est demandé jusqu'où on est responsable quand on obéit à un système plus fort que soi. Pour elle, si on est vraiment sans aucun pouvoir, la responsabilité politique est limitée. Mais là, je n'y pouvais rien, j'obéissais seulement, et souvent une excuse. Sans les petits exécutants, aucun régime violent ne tient. Même sous une dictature, il reste presque toujours un minimum de choix. Démissionner, se retirer, dire non, ne pas participer. Arendt refuse la culpabilité collective vague et veut qu'on voit un à un qui a fait quoi, où chacun a dit oui ou non.
1: Parce que vous, le système de santé, vous naviguez dedans depuis...
2: Les années 70.
1: Oui, voilà.
2: Donc,
1: vous connaissez de l'intérieur.
2: Puis ce que j'ai vu comme évolution, c'est qu'à chaque fois, on coupe, mais en même temps, le système grossit. Grossit. Et là, ça devient très, très compliqué. Puis derrière ça, il y a d'où l'on pense, c'est qu'il y a quand même tout un modèle, un système, qui était pensé sur le modèle, je dirais, du positivisme scientifique. Donc, il faut que la machine fonctionne tout seul et on évacue justement la subjectivité et comme ça, ça va être plus efficace, puis ça va être plus juste aussi. Derrière ça, il y a un souci de justice et d'équité. Fait que vous voyez, l'idée est à bonne.
3: Mais imagine, tu sais, quand t'es dans un état de vulnérabilité très avancé à ce moment-là, puis que tu te butes à ces règles-là, ben c'est sûr que là, l'injustice, elle est vraiment grande.
1: Puis on ajoute à ça la notion de plus en plus, il faut prendre les rendez-vous par voie électronique, etc. Ouais. Donc là, il y a des gens qui n'ont pas tous ces outils-là, ils n'ont pas cette littératie-là. C'est d'une complexité et qui sème en elle-même une sorte d'injustice et de manque de responsabilité. Au final, la machine, le système, qui est responsable du fameux système?
3: Nous.
1: Toutes ces personnes?
3: Nous.
1: Mais nous.
2: Des fois que la responsabilité vient aussi de la transgression.
1: Ah, mon Dieu! Ça fait du bien d'entendre ça.
2: Ben, je suis convaincu que si on avait des institutions plus petites, comme, disons, les années 70 et même avant, ça serait beaucoup plus facile. Mais on est quand même, la population a augmenté, tout ça, nos services n'ont pas nécessairement augmenté. Autrement dit, là où je veux en venir, c'est que dans les années auparavant, on pouvait faire beaucoup du copain.

aujourd'hui, faire du cas par cas, ça sera complètement bordélique. Mmh. Oui, on a besoin d'un système. Mais encore une fois, qui pense? Puis, jusqu'à où le système donne des opportunités où chacun puisse exercer un jugement. Mais encore là, c'est jusqu'à où? Parce que si tout le monde est très ouvert, tout ça, c'est du cas par cas, là, ça ne fonctionnera plus.

0: je suis critique par rapport à nos positions sociales parce qu'on est cynique pour la plupart, où on va rester dans la colère, où on va chercher à blâmer. Pendant ce temps-là, qu'est-ce qu'on fait? On vient d'avoir, tu sais, dans l'année, il y a eu des élections, mettons, municipales. C'est le petit, là, ça, là. C'est quoi les taux de participation? Ils sont ridicules. Donc, il y a ça aussi. Quand ce sont nos systèmes, nous en avons la responsabilité. Qui s'engage en politique? Là, on est de la même génération, toi puis moi, Karina, je pense, à peu près. Tu sais, moi, je suis une vieille Y ou une jeune X, là. On est une génération qui ne s'engage pas politiquement, très peu. On critique souvent les boomers, mais ils sont quand même là. Bon, ils ont un nombre, là. Mais puis je pense que les jeunes vont peut-être retrouver le goût de la politique. Mais l'engagement, je veux dire, on veut tous protéger la démocratie. Comment on traite nos politiciens dans les médias? Comment on les traite sur les réseaux sociaux? Donc ça, pour moi, c'est vraiment un grand problème de responsabilité collective. Puis, dans le petit, ben, il y a chaque interaction qu'on a avec chaque personne qui nous applique la règle comme ça, là. Moi, j'ai assez habité le système de santé de l'intérieur quand j'étais malade pour avoir vraiment rencontré des fois des gens qui avaient rien à faire, là, que, tu sais, il y a rien à faire, puis bon, on pourra pas faire bouger cette personne-là. Mais dans une éthique du dialogue, ça m'est arrivé de conscientiser des fois des personnes qui étaient complètement absorbées par leur propre souffrance à habiter ce système-là déshumanisant, puis de juste comme créer la brèche pour que le contact humain se fasse. Je me rappelle une fois avec une médecin spécialiste qui était comme vraiment, vraiment débordée, puis qui me parlait sur un ton. Puis à un moment donné, j'ai fait « Pourquoi vous me parlez sur ce ton-là? » Juste poser la question, puis elle a été saisie, puis elle a eu des petites larmes, là, puis j'ai vu toute son humanité revenir à ce moment-là, mais elle était pressurisée et tout ça, puis là, moi, j'y ai parlé au début, mais c'était à partir de ma colère, mais si tu veux, c'était pas une agression, là, tu sais, c'était pas fait avec violence. Puis ça, pour moi, c'est une responsabilité. Il faut lutter pour préserver notre subjectivité dans des systèmes qui nous objectivent. Oui. Poser des questions, habiter l'espace en tant que sujet. Je dis pas que c'est facile, mais pour moi, c'est la seule forme de résistance.
1: Paulo Freire, c'est un grand pédagogue, philosophe brésilien et auteur de La pédagogie des opprimés. Il dit que chaque être humain a une vocation, devenir plus pleinement humain, sujet de sa propre histoire, pas chose qu'on gère. Notre responsabilité, c'est donc de refuser le rôle d'objet, se lever, prendre la parole, participer aux décisions. C'est pas de l'insolence, c'est répondre à notre vocation à l'humain.

0: Docteur, j'aimerais vous soumettre un questionnement éthique que j'ai eu, puis par rapport à la responsabilité. Tout dernièrement, je tournais dans une chambre d'hôtel, une suite, avec un intervenant. Mais finalement, j'utilisais pas la chambre d'hôtel pour la nuit. Deux lit queen, chaleur, possibilité de prendre une douche. On connaît la situation de l'itinérance au Québec. Alors, je me dis, mais ça n'a pas de bon sens. Ça peut pas rester inhabité pour une nuit alors que quelqu'un pourrait dormir enfin en sécurité, prendre une bonne douche. Puis là, j'ai eu tout mon questionnement. Qu'est-ce que je fais? Est-ce que je permets, notamment une femme, de venir dormir ou deux femmes d'aller dormir? Puis là, ouais, mais c'est moi qui est responsable de la chambre, c'est mon nom, qu'est-ce qui va se passer et tout ça. Et finalement, je l'ai pas fait. Je vais pas aller, ça aurait été pas très compliqué, hein. Puis encore aujourd'hui, je sais pas si j'ai posé le geste juste. J'ai un grand questionnement intérieur. Il y a une partie de moi qui me trouve lâche parce que j'étais responsable de cette chambre-là. Qu'est-ce qui résonne pour vous par rapport à ça?
1: Ben, c'est la dimension tragique. C'est-à-dire qu'on est des êtres de finitude. On peut pas être responsable de tout. On est limité et tout. Et il y a toutes sortes de contraintes. Oui, vous auriez peut-être pu le faire avec les risques que cela encourait. Mais encore là, c'est un risque. On assume ou on n'assume pas. Et l'idée, c'est que on est toujours dans l'inconnu. Il n'y a pas de réponse. Vous l'avez fait vous-même. Vous avez fait une délibération. Mmh. Ils avaient tenu compte de différentes voies. Les gens ont des besoins. Ça pourrait être, je pourrais les aider. Puis après ça, ben j'ai des responsabilités. S'il arrive quelque chose, etc., etc. Puis vous avez pris votre décision. Puis elle est tout à fait acceptable. Mmh. Puis de nos côtés, on pourrait dire, vous avez manqué de courage.
0: Oui.
1: Et parce que la question de la responsabilité, c'est du courage.
0: Oui.
1: C'est du courage et c'est une vertu qu'on retrouve chez Aristote, mais la vertu, dans le sens, c'est une qualité. On l'a ou on ne l'a pas, ou ça dépend des contextes, ça dépend des journées. Mais il faut choisir nos batailles. C'est ça que ça veut dire aussi. Donc, si on commence à être bon tout le temps, ben moi, je vous donne une semaine. Après une semaine, vous allez être brûlé. J'aurais pu d'argent dans votre compte et tout. Vous allez être dans la rue.
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0: Si vous voulez, j'aimerais ça, par rapport à la petite bonté, lire un petit extrait. Ça vient de Vassili Grossman, qui est dans son roman « Vie et destin ». Il dit « C'est la bonté d'une vieille qui, sur le bord de la route, donne un morceau de pain à un bagnard qui passe. C'est la bonté d'un soldat qui tend sa gourde à un ennemi blessé. La bonté de la jeunesse qui a pitié de la vieillesse. La bonté d'un paysan qui cache dans sa grange un vieillard juif. C'est la bonté de ces gardiens de prison qui, risquant leur propre liberté, transmettent des lettres de détenus adressées aux femmes et aux mères. Cette bonté privée d'un individu à l'égard d'un autre individu est une bonté sans témoin, une petite bonté sans idéologie. » Puis, tu sais, je rejoins Jacques pour avoir travaillé avec des gens qui sont dans des états, des fois, de dévolution, de grande souffrance avec des proches qui essaient de supporter ces personnes-là. Je pense à des personnes en situation de toxicomanie avancée, par exemple, où là, on va se dire, on va être responsable de cette personne-là, mais il y a quelque chose où cette personne-là, effectivement, tant qu'elle ne touchera pas le fameux fond, on ne peut rien faire pour elle. Puis ça, c'est quelque chose qui, effectivement, peut choquer quand on essaie de réfléchir socialement. Puis je m'étais déjà, moi, fâchée dans une chronique quand il y avait eu la mort de Karim Ouellet, puis il y avait des gens qui avaient trouvé le moyen d'un peu de blâmer sa famille en disant, mais il a passé Noël. Il était probablement déjà décédé. Comment ça se fait qu'on ne sent pas... Bon, puis on avait retrouvé son corps dans un état de décomposition avancée. Puis moi, ce qui m'avait fâché à ce moment-là, c'est vraiment le manque d'empathie par rapport à ce que c'est d'avoir une personne avec des graves problèmes de santé mentale dans sa famille, où là, on va jeter la responsabilité là-dessus. Donc, c'est ça. Le blâme, presque à chaque fois, je dirais, faut le dépasser parce que c'est tellement facile de blâmer.

0: puis de se déresponsabiliser collectivement de tout. De tous ces problèmes-là. Donc, vraiment de se ramener à... Puis parfois, on a des gens qui ont des idéologies, qui ont des propos idéologiques, là, parfaits, au sens de la responsabilité face à l'autre, du souci de l'autre. Parfois, c'est assez fascinant de voir comment ça s'articule pas en action. Fait qu'il faut voir aussi ce qu'on prêche versus ce qu'on fait.
1: J'aimerais juste un élément que vous m'avez mentionné quand on s'est parlé au téléphone, puis ça pourrait être la voie vers une conclusion. Vous m'avez dit l'être humain est fondamentalement un individu qui veut des responsabilités. Mm-hmm. On le voit avec les enfants, ils vont jouer au papa, à la maman, avec les poupées. Donc, on a besoin de responsabilités. Et quand on soustrait la possibilité d'être responsable, en fait, on dévitalise les humains.
2: Absolument. Oui, c'est... Il y a quelque chose dans l'humain qui veut prendre soin. C'est un petit peu comme ça qu'on a commencé. Prendre soin dans le sens que quand il y a quelque chose qui nous happe, il y a des choses comme ça qui nous obligent. Hein, c'est qui une obligation de prendre soin, de préserver. C'est dans ce sens-là que prendre soin, et que ce soit la beauté, l'amour, quelqu'un de fragile, vulnérable. Et je pense que c'est dans l'humain. Puis y répondre humainement, ça fait du bien.
0: Il y avait une autre pensée qui me venait, c'est celle de la philosophe Martha Nussbaum qui dit « Tout souci véritable de l'autre engage une part de notre être dont nous ne maîtrisons pas l'issue. » Donc, quand on parle de responsabilité, paradoxalement, souvent on va le dire « ben, vous êtes responsable, vous n'avez pas maîtrisé l'issue. » Là, on cherche qui n'a pas maîtrisé l'issue. Alors que le véritable souci de l'autre implique de se dépouiller de cette obsession-là de la maîtrise. C'est une injonction de la maîtrise.
2: En même temps, en droit et en éthique, surtout en médecine, on dit que on n'est pas responsable du résultat, on est responsable des moyens.
0: Ouais.
2: Donc, ça fait une énorme différence. Ouais.
1: Comment vous aimeriez conclure, Jacques Quintin?
2: Ah, mon Dieu! Conclure, je ne suis pas certain. J'aime pas conclure. Ça voudrait dire qu'il y a une vérité ou quelque chose comme. Je ne veux pas faire un résumé non plus, mais peut-être d'ouvrir sur quelque chose d'autre. Je pense que dans la responsabilité, il y a quelque chose de l'ordre de la transcendance. Transcendance dans le sens de soi, de dépassement de soi. Et puis là... On disait tantôt, il y a quelque chose du prendre soin. Chez les Grecs, le mot thérapie, ça veut dire se mettre au service d'eux. Donc, eux autres, c'était au service des dieux, mais nous, on a lassisé ça, c'est se mettre au service d'autrui. Et c'est peut-être juste ça, la responsabilité. Et se mettre au service d'autrui, donc sortir de soi. Et de toute façon... être avec soi, c'est la chose la plus terrible qui existe. non, mais on étouffe avec ça. On veut dire, mais quand on se sort de soi avec un dialogue, justement, on crée un espace qui est ouvert. Puis, sans savoir où ça nous amène, où il n'y aura pas de conclusion, ça c'est certain.
1: Merci infiniment.
2: Ah, ça passe vite.
1: Ah, c'est fou, hein? T'aimais ça? Ah,
0: tu savais que t'aimerais ça.
3: En terminant, je tiens à souligner le travail des artisans talentueux qui ont collaboré à ce projet de À la recherche du soi perdu. À la prise de son et au montage, Clovis Lamarre. Adjointe à la réalisation, Kim Benoît Lapointe. L'invité aujourd'hui, Jacques Quintin. Et au micro, Nathalie Platte et moi-même, Karina Marceau. J'ai également assuré la recherche et la réalisation. Puisqu'il n'y a pas vraiment de conclusion à notre échange, on vous laisse donc sur ces trois petits points de suspension qui vous invitent à poursuivre votre réflexion sur la responsabilité. On se retrouve tout bientôt pour un prochain épisode.
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0: Ici Étienne Leblanc. À ça nous regarde ce soir.
1: Je suis arrivé au moment où j'ai besoin de passer à autre chose, de retrouver ma famille et de retrouver une vie un peu plus normale.
0: Nouvelle secousse à la CAQ. Le ministre de la Culture, Mathieu Lacombe, quitte la politique.
2: Il y a un renouveau qui s'opère, c'est normal.
0: Aussi à l'émission, un siècle de production d'aluminium au Saguenay-Lac-Saint-Jean.
3: C'est lors de la Deuxième Guerre mondiale que là, ça a tout changé.
0: On vous explique comment l'industrie façonne la géographie et l'économie de la région depuis 1926. Puis, au 19e siècle, des Autochtones de la Guyane française ont servi de cobayes à Paris et en sont morts. 130 ans plus tard, leurs restes humains conservés au Musée de l'Homme seront restitués à leur pays.
4: Pour nous, c'est historique.
0: Bon jeudi soir à tous. Eh bien, la vague de départ à la coalition Avenir Québec se poursuit. Après le ministre du Travail, Jean Boulet, hier, eh bien, un autre ministre important du gouvernement Fréchette prend la décision donc de ne pas poursuivre son engagement politique. C'est au tour de Mathieu Lacombe de tirer sa révérence. Le ministre de la Culture et des Communications et député de Papineau en Outaouais annonce qu'il ne sollicitera pas de nouveau mandat lors des élections générales de cet automne. Et avec le départ de ce ministre, on peut dire expérimenté quand même dans ce gouvernement, eh bien c'est le 33e départ confirmé au sein des troupes de la CAQ. Monsieur Lacombe affirme que son choix est guidé par des motifs familiaux. C'est un jeune papa. J'en parle avec notre analyste sur la colline parlementaire à Québec, Véronique Prince. Bonsoir Véronique.
5: Bonsoir Étienne.
0: Véronique, cette annonce, je crois qu'on peut dire qu'elle était plutôt inattendue, non? Le bureau de la première ministre Fréchette s'attendait à ce qu'il continue son parcours avec elle?
5: Oui, absolument. Ça nous a étonnés aujourd'hui parce que, ben, d'abord, lui aussi avait déjà pris ses photos électorales, celles qui se retrouvent sur les pancartes, comme c'était le cas d'ailleurs pour le ministre du Travail, Jean Boulet. D'autant plus qu'un 18 juin, il commence à être tard pour annoncer un départ. La CAQ avait demandé aux élus de leur signifier leurs intentions au plus tard le 31 mai, donc pour pouvoir se préparer. Cette annonce-là peut surprendre, effectivement, d'autant plus que Mathieu Lacombe a été l'un des premiers à manifester son appui à Christine Fréchette quand elle s'est lancée dans la course à la direction. Et on se disait qu'il faisait bel et bien partie de son cercle de confiance. Maintenant, on se demande s'il est le dernier à prendre cette décision de dernière minute, parce que le ministre François Bonnardel en est un autre qui n'est pas tellement clair sur ses intentions. Il a dit hier à la sortie du Conseil des ministres qu'il allait nous annoncer dans les prochaines semaines s'il serait candidat ou non. La ministre Martine Biron a déjà dit elle aussi qu'elle voulait se représenter, mais pourtant hier, elle ne répondait pas directement à la question quand lui demandait. Donc, ces départs de ministres avec celui de Mathieu Lacombe qui s'ajoute aujourd'hui, ça donne la perception que tout le monde quitte à la CAQ. Mm-hmm. Et c'est vraiment une perception. Hein? La politique, c'est une affaire de perception. Alors, la première ministre Christine Fréchette espère renverser cette perception-là en présentant à partir de samedi une séquence de candidatures. C'est un petit peu comme ça qu'on nous le décrit. Mais évidemment, ça fait monter les attentes. Elle voudrait maintenant que la perception que les gens qui nous écoutent puissent avoir, c'est que d'autres arrivent aussi à la CAQ. Ouais. Et que cette idée-là s'installe dans la tête des électeurs. Pour en revenir à Mathieu Lacombe, il a expliqué effectivement sa décision par le fait qu'il a deux jeunes garçons de 9 et 12 ans et qu'il craint de manquer des moments importants de leur jeunesse. Évidemment que c'est un argument qui est défendable. Hein, c'est dur de ne pas acquiescer à ce genre d'argument, l'argument ouais. familial. Mais c'est certain aussi que la bataille électorale, Étienne, s'annonce difficile en Outaouais. Une région autrefois très rouge, très libérale, qui est devenue caquiste il y a 8 ans, mais les libéraux de Charles Millière sont déterminés à la reconquérir. Cependant, le comté de Mathieu Lacombe, la

0: que cette déclaration-là avait causé des remous parce qu'il sortait de la ligne de parti qui avait toujours été de dire « les Québécois veulent pas de référendum », mais il ajoutait que selon lui, ça c'était la manière peut-être de revenir un peu dans le rang, selon lui, c'était pas le temps justement de faire un référendum. N'empêche que cette déclaration-là, elle était survenue tout de suite après celle de Jean Boulay, un ministre qui se disait, lui, dans le camp du non. Oui. Et puis après ça, ça permettait aux libéraux de dire « ben vous voyez, la CAQ, c'est le camp du oui ». Alors, c'est sûr que ça fait mal un petit peu de sortir comme ça. Mais j'ai tout de même l'impression que c'était stratégique de la part de Mathieu Lacombe de se montrer plus souverainiste sans pour autant adhérer au Parti québécois parce qu'il est ministre de la Culture. Un milieu, on le sait, qui veut défendre l'identité, la langue, et il pouvait, d'une certaine manière, montrer qu'il est à l'écoute du milieu en étant lui-même aussi très identitaire tout en étant à la CAQ. Faut dire d'ailleurs qu'il l'a montré à plusieurs reprises qu'il était à l'écoute de ce milieu-là, là, sans être obligé de se positionner dans l'axe fédéraliste-souverainiste, parce que comme ministre de la Culture, il a mené plusieurs batailles, notamment pour la souveraineté culturelle, pour se battre contre les plateformes numériques. Le travail est loin d'être terminé, mais il en a fait quand même un bon bout de chemin, et je pense que c'est principalement de cette manière-là qu'il a pu gagner le respect du milieu culturel.
1: Oui, tout à fait. Véronique Prince, vous êtes notre analyste à Québec. Merci beaucoup, Véronique.
0: Je vous en prie.
1: Et on va poursuivre justement sur cette lancée, sur ce milieu culturel. Louis-Philippe Ouimet s'est donc intéressé au legs de Mathieu Lacombe pour le milieu culturel québécois. Voici son reportage.
2: Je suis arrivé au moment où j'ai besoin de passer à autre chose, de retrouver ma famille et de retrouver une vie un peu plus normale.
3: C'est avec émotion que Mathieu Lacombe a annoncé qu'il quittera la vie politique après 8 ans passés à l'Assemblée nationale. Un choix déchirant pour ce père de 2 garçons âgés de 9 et 12 ans. Écoutons Mathieu Lacombe.
2: Si vous saviez à quel point je suis fier de vous, j'espère que vous avez été au moins un peu fier de moi aussi.
3: D'abord nommé ministre de la Famille en 2018, Mathieu Lacombe a hérité du portefeuille de la Culture et des Communications dès 2022. Après la pandémie, il a été à l'écoute du milieu artistique. Sous sa gouverne, il y a eu une bonification des budgets du Conseil des arts et des lettres, de la SODEC et de Télé-Québec. Voici Louise Beaudoin, ministre de la Culture et des Communications de 1995 à 1998.
4: Mais son legs le plus important, je pense, c'est d'avoir d'abord trouvé de l'argent. Mathieu Lacombe, qui est un des ministres de la Culture, qui va laisser une trace, je dirais, indélébile.
2: En octobre prochain...
3: Mathieu Lacombe a aussi veillé à l'encadrement des plateformes numériques. Il avait à cœur la souveraineté culturelle du Québec français. En rafale, Ève Paré de la Disque, puis Hélène Messier de la QPM et Laurent Dubois de la Sartec.
5: Son plus grand fait d'armes, à mon avis, c'est le dépôt du projet de loi sur la découvrabilité, le PL 109.
6: Je pense que la première chose à laquelle on pense, évidemment, c'est la mise sur pied du comité sur l'avenir de l'audiovisuel, donc le groupe de travail.
7: Je pense que c'est un ministre qui a été quand même adopté par le milieu. Et c'est pas si simple d'arriver dans un milieu et de se faire adopter, surtout quand ce milieu-là a subi des crises.
3: À quelques jours de la fête nationale, des artistes saluent les efforts déployés par le ministre de la Culture. La comédienne Guylaine Tremblay.
8: Moi, je pense qu'il a fait de la vraiment bonne job. T'sais, je pense qu'il voulait vraiment, il veut vraiment. En tout cas, je l'ai senti comme un allié.
2: Parce que nos artistes, ils en avaient grandement besoin.
3: À bientôt 38 ans, le député de Papineau quitte la vie politique avec le sentiment du devoir accompli. En terminant, écoutons à nouveau Mathieu Lacombe lors de son point de presse.
2: Occuper ses fonctions de ministre de la Culture et des Communications aura été de loin, un des plus grands et des plus passionnants défis de toute ma vie.
3: Mais Mathieu Lacombe n'a pas dit son dernier mot, car lundi, il dévoilera sa très attendue stratégie québécoise de l'audiovisuel. Ici Louis-Philippe Ouimet, Radio-Canada, Montréal.

0: Plutôt que prévu, hein, après 15 semaines de séance, parfois, on s'en souvient, assez mouvementé. Le gouvernement Carney donc termine la session un peu comme il l'a commencé au début, avec un certain sentiment d'urgence. Est-ce que tout ça est justifié? J'en parle avec notre chef de bureau à Ottawa, Daniel Thibault. Bonsoir, Daniel.
1: Bonsoir, Étienne.
0: Daniel, le gouvernement Carney là, a voulu profiter de ce dernier jour pour accélérer l'adoption de plusieurs projets de loi.
1: Ouais, une demi-dizaine, en fait, aujourd'hui, dont on a accéléré l'adoption après s'être entendu avec les partis d'opposition. Ça inclut, entre autres, la loi sur la défense nationale qui modifie la façon de gérer les cas d'inconduite sexuelle au sein des forces. C'est, rappelons-le, une recommandation du rapport Harbour. Il y a C-29 qui crée l'Agence des crimes financiers. Il y a le projet de loi sur la mise à jour budgétaire qui a été adopté, C-30. C'est celui qui permet, entre autres, au Conseil des ministres d'autoriser l'utilisation de pesticides. C'est juste que ce doit être fait pour des raisons de sécurité économique ou alimentaire, mesure qui est loin de faire l'unanimité. D'ailleurs, ça s'est fait à coup de mesures pour limiter les débats ou y mettre un terme. 12 mécanismes du genre ont été utilisés au cours des dernières semaines. 8 motions d'attribution de temps, 4 motions de clôture. Donc, il y a 9 projets de loi qui ont fait l'objet de ce genre de mesures. Le gouvernement, vous le disiez, termine sa session comme il l'a commencé, en se drapant dans un sentiment d'urgence qui impose une vitesse plus rapide au débat au nom des tensions avec les États-Unis, au nom aussi de l'importance de développer des grands projets nationaux, de diversifier l'économie canadienne, de diversifier nos partenaires commerciaux. Une excuse qui commence à avoir le dos large, selon certains, en tout cas selon l'opposition, qui se demande si le débat démocratique qui est non seulement nécessaire, mais sain sur certains projets de loi, n'est pas un peu sacrifié rapidement au nom de l'urgence économique.
0: Et Daniel, il y a un projet de loi qui est adopté peut-être un petit peu trop rapidement au goût de l'opposition. D'ailleurs, il y a un député de l'opposition qui me parlait de ça hier. C'est le fameux projet de loi C-22, donc la loi qui veut donner plus de pouvoir aux forces de l'ordre. Parlez-nous de ça.
1: Oui, c'est ce projet de loi qui concerne l'utilisation de renseignements électroniques, entre autres, des données liées à l'adresse IP de votre ordinateur, à votre téléphone cellulaire, que les entreprises de télécommunications devraient conserver plus longtemps et auxquelles les forces de l'ordre devraient avoir un accès plus facile. Les partis d'opposition y voient des risques de dérapage importants. Comment est-ce utilisé? Qui pourrait avoir accès? Est-ce que ça expose la vie privée des Canadiens à des entités étrangères, par exemple, qui pourraient faire de l'espionnage ici? Les questions qui auraient justifié plus de débats selon les conservateurs et le Bloc. Le gouvernement dit c'est la troisième mouture de ce projet de loi. Il estime qu'il faut donner aux policiers les outils dont ils ont besoin dans un monde moderne. Le premier ministre aujourd'hui n'était pas en chambre. Il était à Vancouver pour une annonce sur le logement. Il rejette les critiques et estime qu'à un moment donné, les choses doivent bouger. On écoute Mark Carney.
2: Et après un certain temps, c'est le temps de voter. Et le Parti libéral votait pour la protection des citoyens, des consultériens et les partis conservateurs votaient chaque fois quand. Ça, c'est la ligne finale.
1: Mark Carney et les libéraux, Étienne, bénéficient d'un capital politique toujours considérable auprès des électeurs. Ils ont probablement l'impression qu'ils peuvent se permettre d'avancer à ce rythme en se disant qu'on ne fait pas d'omelette sans casser des œufs. Évidemment, ça fonctionne jusqu'à ce que ce capital politique soit épuisé, après quoi ça devient plus difficile d'aller à cette vitesse. L'autre risque, c'est que certaines des craintes de l'opposition concernant les projets de loi comme C-22 se matérialisent. Le cas échéant, c'est tout le bilan du gouvernement qui s'en trouvera entaché.
0: Et ça laisse quelle place tout ça à l'opposition, Daniel?
1: Ben, pas énorme. Je vous dirais, on sent de part et d'autre une certaine frustration. Chez les conservateurs, on a l'impression que les derniers mois, les transfuges, les difficultés à faire passer le message, ça a démoralisé les troupes. Ce sont des cloches similaires du côté des autres partis qui semblent se demander à quel moment le gouvernement va exhiber des signes de fatigue. Les libéraux semblent en être très conscients. Ils se permettent d'aller assez loin. D'ailleurs, Steve McKinnon, aujourd'hui, évoquait un certain inconfort chez les conservateurs et laissait entendre que ça pourrait pousser certains à mener une réflexion et faire le choix ultime, comprendre ici, traverser la Chambre. De nouveaux transfuges potentiels, peut-être a-t-il envie d'alimenter cette réflexion chez certains durant la période estivale.
0: Bon, les députés, Daniel, vont revenir au Parlement au mois de septembre, mais ils vont quand même pas prendre deux, trois mois de vacances, en tout cas pas tous. On va surveiller quoi, là, au cours des prochaines semaines?
1: Les députés vous diraient qu'ils ne prennent pas de vacances durant l'été, cher ami. Les grandes activités, évidemment, les incontournables, vont-ils aller au Stampede, Fête nationale du Québec, Fête nationale des Acadiens, le genre de discours? Est-ce que M. Carney est meilleur à faire des crêpes que ce qu'il a montré l'année dernière lors de sa visite au Stampede. Et puis, on va préparer le terrain pour les partiels qui s'en viennent. Il y a 6 circonscriptions en tout au pays qui vont nécessiter des élections pour se choisir un nouveau ou une nouvelle députée. Cela pourrait venir donner des maux de tête estivaux au gouvernement, dont

0: Aujourd'hui, alors que cette session tire à sa fin, je suis heureux de dire que nous avons tenu notre promesse. Nous sommes fiers de ce que nous avons accompli à la Chambre des communes. Le gouvernement a travaillé très fort pour les Canadiens. Les députés ont adopté quelques 21 projets de loi.
1: Ça se passait aujourd'hui à Ottawa. Le leader du gouvernement en chambre et ministre des Transports fédéral, Stephen McKinnon. Et oui, les travaux parlementaires ont pris fin aujourd'hui à Ottawa. 24 heures plus

0: Vous avez peut-être lu les reportages de la presse et du Journal de Montréal aujourd'hui, dans lesquels l'animateur Normand Brathwaite révèle se battre depuis des années contre l'alcoolisme. Des révélations qui ont suscité beaucoup de réactions, on peut l'imaginer. Mais au-delà de ses confidences, c'est vraiment une histoire qui met en lumière l'effet que peuvent avoir certaines personnalités publiques quand elles brisent le tabou sur leur dépendance. Pour parler de tout ça, je retrouve ma collègue Andréanne Williams. Bonsoir, Andréanne.
1: Bonsoir.
0: Alors, même Andréanne, dans ses reportages, on apprend que Normand Brathwaite a frôlé la mort là, en raison des problèmes de santé liés à l'alcoolisme.
1: Oui, il a frôlé la mort il y a quelques mois à cause d'une acidocétose diabétique, une complication grave du diabète causée par un manque important d'insuline avec insuffisance rénale aiguë dans un contexte de troubles liés à l'usage de l'alcool. Donc, il raconte que pour gérer ses problèmes de santé mentale, il avait pris l'habitude de boire du vin. Beaucoup de vin. Jamais assez pour être ivre sur un plateau de tournage, mais qu'il pouvait boire une bouteille, voire une bouteille et demie de vin par jour. Et là, le 14 avril, peu de temps après avoir décidé d'arrêter de prendre sa médication pour son diabète, son épouse Marie-Claude Tétrault le retrouver inconscient au pied de son lit. Il a été amené à l'hôpital en ambulance et en chemin, ses reins ont cessé de fonctionner. Son cœur ne battait plus correctement. On a dit à son épouse de se préparer au pire. Il a passé 42 jours, dont 10 dans le coma à l'hôpital. Il a dû réapprendre à marcher. Il a fait un sevrage très difficile à l'hôpital. C'est ce qu'il raconte dans ces articles-là. Je vous invite à écouter Anne-Élisabeth Lapointe, la directrice générale de la Maison Jean Lapointe. Ça, c'est l'institution Montréal à l'aise, vouée à l'aide aux victimes de dépendance, à laquelle son père, l'acteur Jean Lapointe, a associé son nom dans les années 80, suivi de l'ancien joueur des Alouettes, Étienne Boulay, qui lui aussi a connu des problèmes d'alcool. Il parle de l'impact, justement, que ces révélations-là peuvent avoir sur les gens qui souffrent du même problème.
2: Pour nous, à chaque fois que quelqu'un qui est connu, qui est apprécié du public, parle ouvertement de ces défis liés à un problème de dépendance, c'est sûr que nous, on se dit toujours que cette personne-là peut aider d'autres personnes. Le plus bel exemple, c'est celui de mon père, évidemment. Quand il a décidé d'arrêter de boire et d'aller en thérapie, on n'a pas parlé à personne. Il est allé à l'émission « Appelez-moi Lise » de mémoire. Et pendant l'entrevue, mon père buvait de l'eau et Lise Payette, à l'époque, avait dit à mon père, elle dit « Ah, oh, elle dit, tu bois de l'eau? » Il dit « Oui. » Elle dit « Ça fait changement. » Comme on lui a envoyé une petite pique. Puis mon père en a profité pour dire « Oui. » Il dit « Ben oui, justement, j'ai eu un problème d'alcool, je suis alcoolique et je suis en rétablissement. » Et on est à la fin des années 70 où il y avait encore beaucoup de tabous et de préjugés en lien avec la consommation, et ça a permis de changer l'image qu'on se faisait de l'alcoolique.
3: Ce qui ressort de ces articles-là, autant celui de la presse que le Journal de Montréal, pour moi, c'est de l'espoir, puis je trouve ça remarquable de la part de Normand de sortir. Ça prend beaucoup de courage pour être capable de le faire. Puis je pense que c'est utile à plusieurs niveaux. Premièrement, pour lui, dans sa démarche, puis je pense surtout aussi que ça va aider d'autres gens.
0: On a entendu Anne-Élisabeth Lapointe de la Maison Jean Lapointe et l'ancien joueur des Alouettes Étienne Boulay. Andréanne, il y a un des éléments qui ressort là, du témoignage de Normand Brathwaite dans les médias, c'est le fait qu'il reconnaît, il a reconnu le fait d'être alcoolique comme une maladie.
1: Oui, parce que ce que les intervenants du milieu à qui j'ai parlé disent, c'est que l'alcoolisme est encore malheureusement perçu comme une faiblesse, là, une faille de caractère. Alors qu'en fait, aujourd'hui, on sait que c'est une maladie, mais à cause que les gens pensent encore que, comme je disais, c'est une faille, mais les gens qui en souffrent ont très honte de vivre avec ça. On peut écouter Anne-Élisabeth Lapointe.
2: Malheureusement, cette maladie-là, elle t'encourage à continuer dans la consommation malgré toutes les conséquences négatives, malgré que ton monde s'écroule. La maladie, elle essaye de te faire croire dans ton cerveau là que t'es pas malade. Et donc, eux sont incapables d'arrêter malgré qu'ils soient conscients de tout ce qui se passe. Alors, la honte fait partie malheureusement d'un frein à la demande d'aide.
0: D'ailleurs, dans le témoignage qu'on entendait d'Étienne Boulay un peu plus tôt, là, il disait que ce témoignage en est aussi un d'espoir, c'est un témoignage d'espoir.

0: espoir de quelqu'un qui veut s'en sortir de cette maladie.
1: Exactement. Et il y a des ressources. Il est possible de s'en sortir grâce à la thérapie, notamment. Et Anne-Élisabeth Lapointe le disait d'ailleurs, là, quand je lui ai parlé, elle a dit que son père a finalement arrêté de boire et c'est ce qui lui a permis de développer une belle relation avec lui. Je vous invite à écouter Gilles-Benoît Leblanc. Il est travailleur social et psychothérapeute à la clinique Nouveau Départ EHN.
2: C'est une floraison d'émotions quand tu acceptes de dire que tu es pris par cette maladie-là, c'est que tu arrêtes la kyrielle de décoration intérieure qui s'appelle la souffrance silencieuse, les brisures, comment tu peux te sentir à part des autres aussi, comment, entre guillemets, on dirait que tu n'es jamais à la bonne place, au bon endroit. La plus belle question à poser à quelqu'un, c'est « Est-ce que je peux t'aider ?» au lieu de demander quand si tu as consommé. Et après ça, garder le silence pour que l'autre personne puisse s'en souvenir que cette phrase-là, il peut être habité par cette phrase-là.
1: Donc, dans un communiqué de presse, Normand Brathwaite, il dit que le plus grand point positif qui ressort de cette expérience, c'est qu'il est sobre depuis 2 mois et qu'il est en forme. Il va prendre quelques mois de repos afin de récupérer et poursuivre une thérapie. Et il dit que les médecins ne prévoient pas de séquelles physiques durables. Donc, c'est la bonne nouvelle.
0: Merci, Andréanne Williams.
1: Merci, au revoir.

0: Depuis près de 3 semaines, les manifestations se multiplient en Albanie, dans le sud-est de l'Europe. Des citoyens là-bas donc se mobilisent à travers le pays contre un vaste projet touristique porté par la famille Trump. Ça se passe sur l'île de Sazan. Les manifestants expriment un ras-le-bol généralisé face au manque de transparence du gouvernement et à la corruption qui sévit dans le pays. Écoutez le reportage que notre correspondante Tamara Alteresco a préparé.
1: This is the only island in Albania. It's called Sazan.
2: Elle émerge des eaux turquoises de l'Adriatique comme une carte postale. L'île de Sazan est la seule de l'Albanie, 5 km² de rochers et de verdure. Si elle hébergeait autrefois une base militaire stratégique, elle est depuis 2010 sous protection environnementale. Et plus on s'en approche, en bateau, plus on comprend pourquoi. Inhabitée, sauvage, avec ses dizaines d'espèces marines et ses oiseaux, certains en voie de disparition.
3: L'île de Sazan est malheureusement devenue le symbole des investissements qu'Ivanka Trump et Jared Kushner souhaitent réaliser.
2: Nous sommes avec Denisa Kaza, qui travaille avec l'ONG Protection de l'environnement naturel en Albanie. Ça fait déjà 2 ans, bien avant que l'affaire devienne une histoire internationale, qu'elle se mobilise pour sauver l'île de Sazan et ses environs des projets ambitieux de la firme d'investissement du gendre de Donald Trump, qui souhaite y construire un méga complexe hôtelier pour les riches et célèbres, plus de 10 000 chambres.
1: Everything has been happening under the radar.
2: Depuis 2 ans, tout s'est passé en secret, dit-elle, et sans aucune consultation. Même la loi a été changée en Albanie pour autoriser la construction des hôtels 5 étoiles dans des zones autrefois protégées, comme l'île de Sazan.
4: An unbelievable, beautiful.
2: Si belle qu'Ivanka Trump disait encore il y a quelques jours en entrevue avoir eu un coup de cœur majeur quand elle l'a découverte lors d'un voyage entre amis.
4: To a private island in the middle of the Mediterranean.
2: Cette entrevue a non seulement soulevé la colère en Albanie, elle coïncide avec le début des travaux à Zvernek, juste en face de l'île, qui ont commencé il y a 1 mois.
1: In this case, the political ties and the political
3: les liens politiques et les positions politiques des personnes impliquées ont joué un rôle déterminant dans la réalisation de ce projet.
2: Ici, c'était des dunes et déjà on les a rasées, dit Denisa, qui nous fait visiter les lieux.
1: All of this route was built in such a fast.
3: Toute cette route a été construite si rapidement que les écologistes locaux n'avaient jamais vu un projet avancer à un tel rythme.
1: This is the fastest pace that they've seen any project progress.
2: Et c'est sans égard, dit-elle, à la fragilité de l'écosystème, y compris l'un des rares sanctuaires de flamants roses d'Europe. Ces mêmes flamants roses qui sont devenus le symbole d'une révolte populaire contre les privilèges des riches.
5: Révolution!
2: Et surtout contre l'opacité du gouvernement albanais. Direction Tirana, la capitale, où encore ce soir, comme depuis plus de 2 semaines, des dizaines de milliers de personnes déferlent dans les rues. Drapeau à la main, flamant rose dans une autre, la rage au cœur, pour demander la démission du premier ministre Edi Rama au pouvoir depuis 13 ans.
6: Il n'écoute pas les gens et ce qu'il fait, c'est seulement pour eux-mêmes, pour lui-même et pour les gens qui sont déjà riches. Et aussi, l'hôtel, c'est seulement une petite partie du problème.
2: De la corruption à l'oligarchie dans un des pays les plus pauvres d'Europe, des jeunes comme des aînés prennent part à ce mouvement qui grossit à vue d'œil.
7: We have 35 years transition and we believe it's a turning point, yes.
2: C'est un point tournant pour nous, dit cet homme, après une transition de 35 ans après le communisme. Avez-vous déjà vu un tel mouvement en Albanie?
8: Not in my lifetime.
9: Pas de mon vivant, pas depuis 1991, quand toute l'Albanie est sortie dans la rue pour renverser le dernier régime communiste d'Europe.
8: To topple the last communist regime in the continent.
2: Et cela ne s'arrête pas à la famille Trump et au projet, dit l'analyste politique Lufti Dervici.
9: Mais avec le nom de Trump, l'histoire est passée de local à mondial. Pour nous, c'est le gros lot sans même avoir joué.
2: Avec les caméras du monde entier braquées sur les plages de l'Albanie, où le tourisme se développe à la vitesse grand V, La Commission européenne, cette semaine, a même prévenu le gouvernement que l'Albanie ne pourra pas adhérer, comme il le souhaite, à l'Union européenne sans le respect de l'état des droits et des normes environnementales. Le premier ministre Edi Rama persiste et signe pour dire qu'il n'a rien à voir avec le projet, bien qu'il affirme que l'Albanie ne peut pas se permettre d'y renoncer.
5: L'aim est de faire quelque chose d'unique.
2: Car nous souhaitons créer quelque chose d'unique qui sera extraordinaire pour les Albanais et qui sera aussi un cadeau de l'Albanie pour le reste de l'Europe. Mais pour Nicolas, 70 ans, qui est né sur ces terres convoitées,
10: projeté moi, Gamandiaïme, Ange Gabim.
2: Le simple fait d'évoquer le projet hôtelier déclenche une colère.
10: Protestons, par attendre.
2: Il était un des premiers à manifester et promet d'être le dernier. Et si les bulldozers se sont arrêtés depuis quelques jours sur les plages de Zvernek, la bataille n'est pas gagnée. Reste à voir si le gouvernement d'Edi Rama, qui est l'un des plus pro-européens des Balkans, a le luxe d'ignorer la rue. Ici Tamara Alderesco, Radio-Canada, à Zvernek, en Albanie.
0: Restez avec nous. Plus tard à l'émission, Donald Trump et Benjamin Netanyahou affichent publiquement leur grave désaccord sur la guerre contre l'Iran au Moyen-Orient. On vous explique les conséquences. Mais d'abord, l'histoire dont on va vous parler maintenant est vraiment à couper le souffle. En 1892, des Autochtones Kalinia et Arawak de la Guyane française sont arrachés de leur pays par de fausses promesses pour être exhibés dans un zoo humain au jardin d'acclimatation à Paris. Et 8 des 33 personnes du groupe meurent à ce moment-là. Elles succombent aux rudesses de l'hiver parisien parce qu'elles étaient vraiment légèrement vêtues. Et plus de 130 ans plus tard, les restes humains de 6 d'entre eux, 6 de ces personnes, qui dorment toujours d'ailleurs dans les réserves du Musée de l'Homme à Paris, seront restitués à la Guyane parce que l'Assemblée nationale française a fait adopter une loi en ce sens. Et pour les descendants de ces personnes, c'est un combat juridique de 20 ans qui prend fin. Et une de ses descendantes, eh bien, c'est Corinne Tocat-Devilliers, que je joins à Paris. Elle est présidente et fondatrice de l'association Molico Aletopo. Bonsoir, Madame Tocat-Devilliers.
11: Bonsoir et merci.
0: Ben, merci à vous d'être là. D'abord, j'aimerais que vous me racontiez l'histoire de ces 6 personnes dont les restes humains seront restitués dans votre pays d'origine. Qui sont ces personnes et quelle est surtout leur histoire?
11: Toutes ces personnes-là, c'était des Kalinia et des Arawak. Ils sont morts de froid et des objets de la science. Une fois qu'ils sont morts, on les a enterrés, on les a inhumés dans des cimetières de Paris, dans le Valois-Perret, Paris 8e. Et 5 ans après, puisque c'était ça à l'époque, lors des exhibitions coloniales ethnographiques, les scientifiques revenaient 5 ans après récupérer les ossements de ces personnes pour continuer à faire les études sur ces ancêtres. Et c'est ainsi que mes ancêtres, nos ancêtres de la Guyane et du Suriname, puisque nous n'avons pas de frontière avec le fleuve Maroni, se sont retrouvés un jour au Muséum naturel de Paris, puis au Trocadéro, ce qu'on appelle aujourd'hui le Musée de l'Homme.
0: Et comment se fait-il qu'on les a envoyés à Paris et dans quelles conditions ont-ils été envoyés à Paris? Pourquoi se sont-ils retrouvés à Paris?
11: Tout simplement parce qu'en 1892, à partir de 1877, il y a eu les premières exhibitions dans le monde, dont Paris. Et le directeur Geoffroy Saint-Hilaire, de l'époque du jardin d'acclimatation, voulait des sauvages, voulait de l'attraction, voulait faire de l'animation pour les peuples, pour les Parisiens. Donc, qu'est-ce qu'il a fait? Il a pris l'exemple de Karl Hagenbecker, qui a commencé à Berlin cette forme d'exhibition. Il a pris exemple et il a commencé à envoyer des explorateurs dans le monde entier, dans toutes les colonies, récupérer des sauvages. Il voulait des sauvages, des personnes intrigantes. Et c'est ainsi qu'il a envoyé François Lavoie, un jeune explorateur qui connaissait déjà l'Amérique du Sud, récupérer des sauvages et qui est arrivé à Paramaribo Et ainsi, et donc, il a appâté des autochtones en leur faisant croire qu'ils allaient travailler, gagner beaucoup d'argent, avoir une très belle vie et qu'ils allaient surtout voir le grand Dieu des Blancs. Donc, il les a vraiment, c'est une façon de les manipuler, une manipulation derrière qui s'est faite. Donc, 33 Kaliniens, dans deux Arawaks, ont dit oui à ce voyage. Pourquoi pas?
0: Ouais.
11: Une fois qu'ils sont arrivés à Paris, ils se sont retrouvés malheureusement, et tout de suite, ils se sont aperçus qu'ils se sont fait avoir, se sont fait berner. Pourquoi? Parce que finalement, leur maison, c'était quoi? C'était une grande verrière avec une décoration exotique pour ne pas trop les traumatiser de suite. Et ils se sont retrouvés en plein hiver, au mois de février, à Paris. Donc, pendant 2 mois, derrière une baie vitrée, à faire des spectacles. Tous les matins, ils étaient consultés, palpés, étudiés, examinés par les scientifiques. Tous les matins, pendant 2 mois.
0: Et là...
11: Et les après-midi, ils faisaient semblant de danser, faire de la poterie. C'était en permanence leur vie. Et c'est de là que... Ils se sont aperçus qu'ils se sont fait avoir parce que non seulement on ne leur donnait pas d'argent, mais ils étaient enfermés. Vous vous rendez compte que simplement le premier dimanche, il y avait plus de 400 000 spectateurs pour eux.
0: Ouais.
11: Quand vous entendez des chiffres, mais ça, c'est à faire peur. Quoi.
0: Ouais. Et donc, ils sont morts sur place, ces 8 personnes. Et donc, vous dites, on les a exhumés. Comment se sont-ils retrouvés donc, au musée, justement, ces restes humains de ces 8 personnes?
11: Mais parce qu'à l'époque, il y avait les études de ces sauvages. Les os humains, ce qu'on appelle les exhibitions ethnographiques, a nourri ce qu'on savait déjà depuis toujours, la hiérarchisation des races. Les anthropologues, les craniologues, les scientifiques de tout bord faisaient des études sur ces personnes qui venaient de contrées lointaines. Et ils étudiaient pour comparer un Sénégalais à un autochtone, pour comparer un Kanak à un Breton. Voilà, il y avait cette hiérarchisation des races. Donc, ils étaient avides d'études, avides d'étudier ces personnes, même au-delà de la mort, de la profanation, puisque après une inhumation, on les exhumait pour continuer ce qu'ils n'avaient pas fini, à partir doucement.
0: Donc, 130 ans plus tard, l'Assemblée nationale française a donc fait passer une loi pour qu'on puisse restituer ces restes humains à la Guyane. Qu'est-ce que ça représente pour vous? Qu'est-ce que ça représente pour votre peuple?
11: Pour nous, c'est historique. On a fait une cérémonie chamanique pour les voir au Musée de l'Homme, pour apaiser leur retour. Il y a eu vraiment un travail tout autour de ça. Et nous savons aujourd'hui qu'ils sont là. On les a vus. Il y a aussi des moulages de visages, des mains et des pieds.

0: Et ils seront donc restitués à votre pays. Une bonne nouvelle pour vous et pour, je crois, l'histoire de la planète. Corinne Tocca de Villiers, c'est une histoire très touchante que vous nous avez racontée. Je vous remercie de l'avoir fait.
1: Merci beaucoup.
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0: Petit changement de décor, on est à Vancouver où se joue le deuxième match de l'équipe canadienne à la Coupe du monde de soccer. Match qui a commencé il y a une trentaine de minutes contre le Qatar et c'est actuellement 2-0 pour le Canada. On peut d'ailleurs, dans ce que vous entendiez, les cris d'un groupe de partisans canadiens, ils se nomment les Voyageurs, ces partisans. Ils ont marché vers le stade BC Place de Vancouver avant le début du match et c'est donc près de dans le centre-ville de Vancouver que je joins mon collègue Francis Plourde. Bonsoir Francis.
1: Oui, bonsoir Étienne.
0: Alors, quelle est l'ambiance là, alors que le match est commencé depuis à peu près 35 minutes?
1: Oui, bien moi, je me trouve sur l'île Granville. Là, c'est un des endroits aménagés un peu partout en ville pour permettre à la foule de regarder les matchs de la Coupe du monde. Il y a plusieurs centaines de personnes. C'est très festif. Le premier but du Canada a été célébré avec beaucoup d'entrain. Et depuis ce deuxième but, il y a quelques minutes, on assiste à un véritable crescendo. Je ne sais pas si vous pouvez l'entendre. Oui. Mais il faut dire que les attentes étaient très élevées chez les Canadiens ici avant le match. On écoute les témoignages de quelques partisans.
2: I've always loved soccer. I played soccer in university. And now is my chance to see Canada at the World Cup here. I never thought it would happen before I die.
1: Fantastic. Donc, pour le premier intervenant, bon, c'est l'occasion de voir enfin l'équipe canadienne jouer. Il disait avoir l'impression d'être à nouveau un petit garçon de 6 ans. Deux autres partisans donc, à qui on a parlé parlent d'un événement ce soir qui va être historique parce qu'ils anticipent la victoire du Canada en Coupe du monde. Donc, ça va être génial selon eux. Il faut dire que ce match-là est vraiment suivi avec attention. Les 54 000 billets de BC Place ont trouvé preneur. Dans la foule, on retrouve notamment Gianni Infantino, le président de la FIFA. Il est là aux côtés du premier ministre Mark Carney. La foule est acquise au Canada. Les Qataris sont moins nombreux, mais ils ne sont pas en reste non plus parce que leur gouvernement a défrayé les frais de voyage d'environ un millier de fans qui sont visibles aussi aujourd'hui. Abou Kamar est un créateur de contenu qatari. Il est venu spécialement pour le tournoi.
3: We're excited and proud that the national team is here, and we're lucky that the government has been so kind to us to bring us to cheer for the.
1: Donc, il est fier d'être ici. Et il dit aussi qu'il est fier d'avoir obtenu le premier point en Coupe du monde pour l'équipe qatari lors du dernier match. Et ils ont des attentes très élevées de leur côté aussi. Ils espèrent une victoire face aux Canadiens, mais ça s'enligne mal pour l'instant.
0: Francis, depuis quelques semaines, depuis même quelques mois, à l'approche de cette Coupe du monde, on sentait que les Vancouverois étaient peut-être un petit peu sceptiques face à ce gros événement. Qu'est-ce qu'il en est aujourd'hui, maintenant que c'est commencé?
1: Oui, on sent vraiment que le vent a tourné. On retrouve l'esprit, je vous dirais, des Jeux olympiques de 2010, pour ceux-là qui ont été ici. La rue Granville a été fermée, complètement transformée, et on pouvait y voir là, ces derniers jours des familles, des partisans d'un peu partout avec les gilets aux couleurs de leur pays. Les terrasses semblent pleines. C'est aussi ce qu'a remarqué le maire de Vancouver, Ken Sim. On l'écoute.
4: I'm not going to mention names, but there is a restaurant downtown that mentioned that they did more revenue on the first Friday than they had in a regular summer month. So that's great.
1: Donc, il dit qu'un restaurant au centre-ville a fait autant d'argent vendredi dernier que durant un mois d'été. Ce sont des entreprises, dit-il, qui sont toujours affectées par l'impact qu'a eu la pandémie donc pour toutes les entreprises du secteur. Ce n'est pas anecdotique seulement. Selon des chiffres qui ont été rapportés par le premier ministre des VDB, les bars et les restaurants notent des hausses de leur chiffre d'affaires de 20 à 40 %. Donc, c'est assez important.
0: Oui, une bonne nouvelle pour Vancouver, bien entendu. Francis, donc, c'est 2-0, je le disais, pour le Canada. Quelles sont les attentes là, pour ce soir?
1: Oui, c'est vraiment un match important parce que pour l'instant, c'est la Suisse qui mène le classement du groupe auquel appartient le Canada. Elle a remporté un peu plus tôt aujourd'hui, là, 4-1 contre la Bosnie-Herzégovine, son match. Donc, le Qatar et le Canada ont tous deux un point après un match nul. Le gagnant va remporter 3 points supplémentaires et il pourrait donc presque s'assurer de sa qualification en prochaine ronde. C'est une motivation importante. Et en plus, le pays qui va être en tête de classement de ce groupe va jouer ses matchs en sol canadien, donc une motivation supplémentaire. Ce soir, donc, le capitaine Alphonso Davies est de retour. Il est sur le banc en début de match. Le Canada, je rappelle, là, mène présentement par la marque de 2-0. S'il l'emporte, ce sera une victoire historique pour l'équipe masculine en Coupe du monde.
0: Francis Plourde, vous êtes notre correspondant à Vancouver. Bonne fin de match à vous et à tout le monde qui le regarde.
1: Merci, je vous en prie.

0: De Vancouver, maintenant, on va se rendre à l'autre bout du pays, au Saguenay-Lac-Saint-Jean, où on y souligne un anniversaire, on pourrait dire, très important, parce que il y a 100 ans, l'économie de la région prenait un tournant important avec le début de la production d'aluminium, une industrie qui a redéfini, on le sait, la géographie du lac Saint-Jean et surtout créé des emplois pour des milliers de familles de la région. Je parle de tout ça avec la chef d'antenne du téléjournal Saguenay-Lac-Saint-Jean, Mélanie Patry. Bonsoir Mélanie.
1: Bonsoir Étienne.
0: Et Mélanie, c'est un anniversaire qui coïncide avec le fait que Rio Tinto là, tourne une page importante ces jours-ci dans la région.
1: Oui, tout à fait, parce que l'entreprise a fermé ce matin là, sa dernière salle de cuve pré-cuite à son usine du complexe Arvida. C'est situé dans le secteur de Jonquière de la ville de Saguenay. Certains diront enfin, hein, parce que les installations ont été jugées comme étant les plus polluantes au Canada. Et la fermeture des vieilles salles de cuve pré-cuite était quand même réclamée depuis 2014. Donc, cette vieille technologie est remplacée par une usine flambant neuve qui utilise la technologie AP60, moins énergivore, deux fois moins polluante, des investissements estimés à 2 milliards de dollars. Donc, globalement, c'est une bonne nouvelle, ça, pour le Saguenay-Lac-Saint-Jean aujourd'hui. Et malgré l'imposition là, des tarifs américains il y a un an, on sent pas trop l'effet de cette incertitude ici sur la production du métal gris. On sent, au contraire, beaucoup d'enthousiasme dans la poursuite des activités. On peut entendre la directrice exécutive des opérations pour le Québec de Rio Tinto, Stéphanie Gignac.
2: Actuellement, mondialement, AP60 est la meilleure technologie. Évidemment, on est vraiment fiers de poursuivre la continuité des 38 cuves existantes avec les 96 qu'on ajoute. Puis on fait ça en plus durant la même année qu'on célèbre nos 100 ans. Oui. Donc, c'est une année quand même bien chargée, bien occupée. On ferme les vieilles salles de cuve, on démarre AP60, puis on célèbre notre 100e anniversaire de production d'aluminium ici au Saguenay-Lac-Saint-Jean.
0: Mélanie, on le sait, l'industrie de l'aluminium, là, ça a vraiment façonné tout le développement du Saguenay-Lac-Saint-Jean et ça continue un siècle plus tard à être un véritable moteur économique pour votre région.
1: Oui, tout à fait, Étienne. L'emprise de la production de l'aluminium est partout ici au Saguenay-Lac-Saint-Jean. Notre autoroute porte même le nom de l'autoroute de l'aluminium. Ouais. Donc, de la baie Laterrière-Jonquière-Alma, l'entreprise Rio Tinto possède de multiples installations. Elle assume également la gestion hydrique du lac Saint-Jean. Parce que oui, c'est un lac, mais c'est devenu un réservoir pour alimenter les installations hydroélectriques qui sont gérées par Rio Tinto. Et ça, c'est pas rien parce que c'est un contrat moral qu'elle a à l'endroit des citoyens du lac Saint-Jean, les riverains, les villégiateurs, parce que c'est elle notamment qui contrôle le niveau du lac Saint-Jean. Et ce sont donc de très grandes responsabilités qu'elle doit assumer.
0: Oui, complètement. La production, donc, ça a démarré il y a un siècle, en 1926, mais c'est vraiment, Mélanie, la Deuxième Guerre mondiale qui a contribué au développement de cette filière aluminium.
1: Oui, tout à fait, parce que la demande pour notre métal gris a vraiment explosé. Les installations au Saguenay-Lac-Saint-Jean là, produisaient tout l'aluminium demandé par les pays du Commonwealth. Donc, pendant la Seconde Guerre mondiale, le nombre d'employés est passé de 1500 environ 5000 travailleurs. En 1942, l'armée a même fait construire une base militaire, la base militaire de Bagotville, pour protéger les installations et la production. On peut entendre à ce sujet la directrice du Musée du patrimoine d'Arvida, Marianne Salescoté.
3: Oui, absolument. En fait, là, on voyait des camps militaires au parc Moritz. On a 19 canons qui ont été installés sur le territoire près des centrales hydroélectriques, près de l'aluminerie aussi. On a des militaires partout dans la ville qui se promènent. Il y a des...

0: Il y a même des pratiques d'avion qui se passent ici et au lac Saint-Jean. Et c'est lors de la Deuxième Guerre mondiale que là, ça a tout changé. On était rendu avec 15 000 employés. Ça travaillait très, très fort parce qu'il faut savoir que l'aluminium qui était produit ici servait 90 % pour l'aluminium, en fait, des alliés. Des constructions d'avions, des fils, des armes.
1: Mélanie, je disais que l'industrie de l'aluminium a eu un impact sur la géographie autour du lac Saint-Jean, mais aussi ça a eu des impacts et des effets sur le développement de certains quartiers et des villes autour. Et l'un d'eux est même classé à titre de site patrimonial par le gouvernement du Québec.
2: Oui, on parle d'un quartier bien précis situé au pourtour du complexe Argida. Donc, cette mini-ville ouvrière a été implantée en 1926. La municipalité qu'on surnomme la Washington du Nord, qui a été bâtie à un rythme vraiment effréné pour accueillir les travailleurs de l'usine à l'époque. Mais tout ça avec un souci d'urbanisme qui fait encore figure d'exemple. Les maisons ont été construites en série de façon précise. Fabriqués. On parle de 270 maisons construites en 135 jours. Mmh. Elles étaient acheminées par rail, donc par train, avec un souci vraiment d'urbanisme parce que la compagnie a utilisé à l'époque 88 modèles de maisons préfabriquées différents. Et leur implantation se fait vraiment dans un plan très réfléchi où la circulation était faite pour être ralentie avec l'aménagement de rues incurvées, des parcs et des espaces verts, ce qui était vraiment assez novateur, là, disons-le, pour 1926. Et aujourd'hui, le secteur donc est reconnu comme site patrimonial par le gouvernement du Québec. Puis il y a même un comité présentement qui travaille très fort pour inscrire le quartier à l'UNESCO pour son patrimoine industriel.
1: Ouais, une histoire très importante. Mélanie Patry, vous êtes chef d'antenne au téléjournal Saguenay-Lac-Saint-Jean. C'est vous qui nous racontiez cette histoire de l'alcan et de Rio Tinto et de l'aluminium. Merci beaucoup.
2: Merci, Étienne.
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1: On en parlait plus tôt cette semaine à l'émission. L'épineux dossier des véhicules électriques chinois a rebondi à la rencontre du G7 en France cette semaine. Et dans un échange capté à son insu, le premier ministre canadien Mark Carney a tenté de rassurer Donald Trump en lui disant que les constructeurs automobiles chinois auraient un accès très limité au marché canadien. Seules 49 000 voitures pourront être importées par année de la Chine à un tarif préférentiel de 6 % et ce en vertu d'une entente conclue avec Pékin en janvier dernier. Puis au même moment cette semaine, eh bien, la ministre canadienne de l'Industrie, Mélanie Joly, était en Chine justement et notamment pour rencontrer des fabricants chinois qui songent à s'implanter au Canada. Le gouvernement canadien donc semble être dans une sorte de dilemme entre restreindre ou ouvrir davantage le marché aux véhicules chinois. Je parle de tout ça ce soir avec notre chroniqueur en économie, Yannick Lepage. Bonsoir Yannick.
4: Bonsoir Étienne.
1: Alors, qu'est-ce qu'on sait donc des rencontres de Mélanie Joly cette semaine en Chine?
4: Bien, assez peu de choses, comme c'est souvent le cas avec ce genre de rencontres. On sait que Mélanie Joly a visité mardi les installations de BYD, le plus important manufacturier de véhicules électriques au monde. Le même jour, la ministre a rencontré les dirigeants de l'entreprise Shanghai Launch, qui fait de la conception automobile. Et le lendemain, elle a eu des rencontres avec les dirigeants de Geely et de Chery, deux importants constructeurs chinois. Selon la ministre, toutes ces entreprises-là songent à investir au Canada. On ne sait pas si les discussions sont au stade préliminaire ou si on s'approche d'un engagement ferme, mais il semble y avoir un intérêt certain de part et d'autre pour que des modèles de véhicules électriques chinois soient fabriqués au pays. En entrevue avec le Globe and Mail avant son départ, la ministre Joly a indiqué avoir deux objectifs dans ce dossier. Rendre accessible aux consommateurs canadiens des véhicules électriques plus abordables. On sait que les Chinois fabriquent des véhicules qui sont très performants, aussi souvent beaucoup moins chers que la compétition. Et l'autre objectif, Étienne, c'est de protéger l'industrie automobile canadienne, une industrie qui, on le sait, est mise à mal par les mesures protectionnistes américaines. À ce niveau-là, l'argument des constructeurs américains, c'est de dire la compétition chinoise, ça risque d'occasionner une baisse de leurs revenus et donc éventuellement des pertes d'emplois. Mais de l'autre côté, on sait que le Canada souhaite faire sa place dans l'industrie des véhicules électriques. Dans les dernières années, là, on a vu Ottawa annoncer une série d'investissements pour développer cette filière-là. Mais les constructeurs ont presque tous reporté ou abandonné leurs projets. Si bien qu'à l'heure actuelle, là, à moins que je me trompe, il n'y a aucun modèle de véhicule entièrement électrique qui est assemblé à grande échelle au pays. Et c'est probablement pourquoi Ottawa se tourne maintenant vers les constructeurs chinois, même si c'est une idée qui est très loin de faire l'unanimité.

0: On sent que Mark Carney, quand il aborde ce thème-là, met des gants blancs. Voici ce qu'il avait à dire plus tôt cette semaine sur l'accord qu'il a signé avec Pékin en janvier et la visite de Mélanie Joly cette semaine.
1: And it creates the possibility, not the certainty in any ways.
0: Alors, il dit que ça offre une possibilité, non une certitude, qu'un fabricant chinois s'installe au Canada.
2: Et si un fabricant chinois, Yannick, veut s'implanter au Canada, il va devoir remplir des conditions assez strictes.
0: Oui, quatre conditions fixées par Ottawa. La première, qui va devoir respecter les normes du travail canadien. La deuxième, c'est d'utiliser des pièces fabriquées au Canada. Ottawa ne veut pas d'une usine qui ne ferait qu'assembler des pièces qui proviennent de Chine. Et troisième condition, que les logiciels des voitures soient sécuritaires, que les données des utilisateurs soient protégées. On peut donc imaginer que les données devraient être hébergées au Canada par une tierce partie. Ça risque pas de faire disparaître là, les craintes que les voitures soient utilisées comme un outil de surveillance, mais c'est la condition d'Ottawa. Une dernière condition, que le constructeur chinois s'associe avec un partenaire canadien de confiance. On peut penser potentiellement à un fabricant de pièces comme Magna International ou Linamar. Mélanie Joly a d'ailleurs rencontré des dirigeants de Linamar en Chine cette semaine. Reste à voir si ce n'était qu'une coïncidence.
2: Bon, est-ce qu'il y a d'autres barrières, Yannick, à un investissement d'un constructeur chinois ici?
0: Oui, bien, je vous dirais que la plus grande barrière, c'est de savoir où seront vendus les véhicules électriques chinois qui seraient fabriqués au Canada. On peut entendre à ce sujet Greg Mordeau, il est professeur à l'Université McMaster, ancien cadre chez Toyota.
3: Une usine d'assemblage doit produire au moins 120 000 véhicules par année pour être rentable. Au Canada, aucun véhicule ne risque de se vendre à plus de 5 000 ou 10 000 unités par an. L'usine doit donc être en mesure d'exporter à l'étranger. Traditionnellement, le marché d'exportation des véhicules fabriqués au Canada, ce sont les États-Unis et peut-être un peu le Mexique. Mais les Américains ont barré l'accès au modèle chinois. Il va donc falloir trouver un autre marché ailleurs.
0: À l'heure actuelle, le principal marché potentiel, c'est probablement l'Europe, mais les fabricants chinois ont déjà un pied dans le marché européen, là, sont déjà responsables de 10 % des ventes sur le vieux continent. Leur présence s'accroît aussi avec différentes ententes qui leur permettent d'assembler des véhicules directement dans des usines européennes. Alors bref, ce serait une stratégie assez risquée. Une autre avenue, c'est qu'un constructeur chinois décide de s'implanter au Canada sans vraiment déboucher à court terme dans l'espoir d'un jour obtenir un accès au marché américain.
2: Tout ça est très intéressant. Yannick Lepage, merci.
0: Merci, au revoir.

0: Le vice-président américain J.D. Vance a défendu aujourd'hui le protocole d'entente conclu entre les États-Unis et l'Iran. Il y est allé d'un avertissement à Israël en déclarant, et je cite, « que les Israéliens, comme tout le monde, doivent respecter ce processus de paix qui est fondamentalement bénéfique pour eux et pour l'ensemble de la région ». Je ferme les guillemets. On sait que l'État hébreu voit d'un mauvais œil cet accord qui fait de l'Iran, en quelque sorte, un partenaire de discussion des États-Unis, et ce, par-dessus la tête des responsables israéliens. Bonsoir, François Brousseau.
1: Bonsoir, Étienne.
0: François, il y a quelque temps déjà qu'on assiste donc à une dégradation des relations entre Israël et les États-Unis.
1: Oui, pourtant, cette aventure face à ce qui était un ennemi commun avait commencé au diapason avec deux armées bien coordonnées pour l'attaque conjointe du 28 février et les bombardements massifs de cibles en Iran. Ça a duré comme ça tout le mois de mars, début avril, lorsqu'il est apparu que le régime iranien, malgré les immenses dommages subis par son armée, que ce régime se maintenait et qu'il conservait même une capacité de réplique significative sur le mode de la fameuse guerre asymétrique, la guerre latérale qu'il a perfectionnée avec ses drones, ses petits bateaux téléguidés. Alors là, les craquements ont commencé dans l'alliance israélo-américaine. D'une part, une ligne dure qui disait qu'il maintenait, il faut continuer, il faut frapper ce régime jusqu'à ce qu'il tombe ou qu'il demande grâce. Surtout ne pas fléchir, ça c'est la ligne israélienne. Mais du côté américain, avec toutes les déclarations contradictoires du président, on a commencé à se dire qu'il fallait arrêter les frais et trouver une porte de sortie, y compris par un accord ou un semblant d'accord ou un accord partiel, sommet avec l'ennemi, devenu le partenaire potentiel d'un compromis.
0: François, donc ça s'est manifesté notamment tout ça par des échanges assez vifs entre le président américain et le premier ministre israélien.
1: Oui, Trump a injurié Netanyahou au téléphone, c'était le 1er juin, d'abord divulgué par Axios, la conversation, sa teneur, ont été confirmées publiquement par Trump lui-même sur le mode de familier de l'humiliation qui est le sien. Alors ça donnait, traduction libre, des répliques comme « t'as aucune conscience ».

0: T'es un maudit malade. Tout le monde déteste Israël à cause de toi. Et pour couronner le tout, Trump a dit à Netanyahou, si c'était pas de moi, tu serais en prison aujourd'hui. Fin des quatre citations. Et le 10 juin, il en a rajouté, ça c'est dans le Financial Times, en affirmant que Netanyahou n'aura pas le choix que d'accepter un accord avec l'Iran. Et là, encore une citation typique, c'est moi le boss, c'est moi qui décide, pas lui. Trump n'aime pas du tout que le monde entier répète aujourd'hui que c'est Netanyahou qui l'a entraîné dans cette galère.
1: Donc, quand même des tensions personnelles assez grandes. Mais au-delà de tout ça, François, y a-t-il pas quand même une certaine divergence d'intérêts entre les deux États?
0: Oui, ou un début en tout cas de divergence. Le mémorandum, dont le texte a été publié hier, montre que les États-Unis acceptent déjà, sous réserve des nombreux détails encore à négocier, acceptent l'idée générale d'un compromis stratégique avec Téhéran sans chute du régime, ce qui est contraire aux exigences israéliennes, bien sûr. Le texte ouvre une séquence de négociations. Il admet la nécessité d'une désescalade. Il inclut le Liban dans l'équation. Il n'envisage plus comme perspective, disons, inévitable, la confrontation permanente avec l'Iran, etc. Pour Netanyahou et ses acolytes, ça ressemble à un éloignement stratégique de Washington, à une certaine défaite diplomatique. Pour Washington, en tout cas pour cette administration Trump, avec laquelle, certes, Étienne, il faut se garder de trop rationaliser ou de généraliser, mais Israël n'est plus l'axe principal par lequel tout doit passer au Moyen-Orient.
1: Est-ce qu'on peut quand même pour autant parler d'une rupture?
0: Bon, là, il faut faire attention, c'est peut-être un peu excessif ou prématuré de parler de rupture entre Israël et les États-Unis. Les États-Unis restent le premier soutien militaire, diplomatique de ce pays. Ils continuent de bloquer ou d'adoucir les textes internationaux défavorables à l'État hébreu, au Conseil de sécurité et autres. Mais cet épisode du printemps 2026 et sa conclusion provisoire à laquelle on assiste aujourd'hui, c'est un épisode en fait, ça révèle une nouvelle inflexion, je dirais. Washington n'accepte plus automatiquement que l'agenda israélien détermine ou dicte les priorités des États-Unis au Moyen-Orient. On est échaudé manifestement par l'expérience douloureuse de cette guerre, où une bonne partie de la décision, on peut le dire, la décision initiale de partir, là, au début, c'était israélien. James David Vance a déclaré au sujet d'Israël que nos intérêts ne convergent pas toujours. Donc Washington, Étienne, accepte désormais de dire publiquement que l'intérêt américain peut diverger de l'intérêt israélien. Et ça, de le dire publiquement, c'est nouveau.
1: Autre chose, François, est-ce qu'on ne voit pas aussi quand même une évolution de l'opinion publique aux États-Unis au sujet d'Israël?
0: Ah oui, ça bouge. Et ça va avec les changements d'orientation politique au niveau de l'État. Les sondages montrent une certaine exaspération d'une part non négligeable de l'opinion face à l'État juif. Gallup a publié, c'était en février, des chiffres assez historiques. 41% des Américains déclarent sympathiser davantage avec les Palestiniens contre 36% pour les Israéliens. Chez les démocrates, l'écart est spectaculaire, 65 à 17 chez les démocrates. Et c'est aussi une question de génération. Une majorité absolue des 18-34 ans exprime désormais davantage de sympathie pour les Palestiniens au-delà de 50%. Ici, la mémoire historique, ou peut-être l'érosion de la mémoire, joue un rôle. C'est plus le souvenir de la Shoah qui détermine les attitudes majoritaires, mais davantage ce qui s'est passé à Gaza depuis 2023. Ajoutez à ça, je finis là-dessus, une certaine dose d'antisémitisme à l'extrême gauche, mais aussi à l'extrême droite chez certains trumpistes. Et ça aide à comprendre, Étienne, pourquoi en 2026, l'appui à Israël n'est plus automatique aux États-Unis.
1: Intéressant. François Brousseau, merci.
0: Au revoir.
1: Et c'est ce qui met fin à votre émission quotidienne d'information. Je m'appelle Étienne Leblanc. Merci de nous avoir fait une petite place aujourd'hui dans votre journée. C'est un plaisir de s'informer avec vous. Madeleine Blais-Morin, elle sera de retour demain. Bonne soirée.

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2: Bonjour, ici Karine Matheux. Voici les informations. La réunion prévue aujourd'hui entre les États-Unis et l'Iran en Suisse a été annulée. Un porte-parole de la Maison-Blanche a indiqué que le vice-président J.D. Vance annulait son déplacement. Cette rencontre devait marquer le début des négociations.

0: négociations concernant la mise en œuvre du protocole d'accord entre les deux pays. Un peu avant cette décision, des responsables iraniens estimaient qu'un tel événement n'était pas nécessaire dans la mesure où les présidents iraniens et américains avaient signé l'accord mercredi. Les travaux parlementaires ont pris fin à la Chambre des communes pour la pause estivale. Le leader parlementaire du gouvernement Carney, Stephen McKinnon, a fait adopter une motion à 2 jours nommant en ce sens. La motion libérale concrétise aussi des bâillons pour faire adopter certains projets de loi, dont C-22, qui vise à permettre aux forces de l'ordre d'accéder à certaines données des plateformes numériques. L'enjeu du coût de la vie a aussi retenu l'attention lors de la période de questions. Voici un échange entre le chef conservateur Pierre Poilievre et le ministre des Finances, François-Philippe Champagne.
1: La récession libérale, qui est le seul dans le G20, en même temps qu'il fait des illusions et des excuses, Monsieur le Président, il devrait être imputable.
2: Je me serais attendu que le chef de l'opposition remercie le premier ministre du Canada justement pour le travail qu'il a fait au G7, Monsieur le Président. On a ramené 13 ententes, Monsieur le Président, qui rapportent 5 milliards.
0: En principe, les travaux devaient se poursuivre jusqu'à demain. La reprise est prévue le 21 septembre. Le ministre québécois de la Culture et des Communications du Québec, Mathieu Lacombe, en a surpris plus d'un hier en annonçant qu'il va quitter la vie politique à la fin de son mandat l'automne prochain. Élu en 2018 député de Papineau en Outaouais, où il pratiquait alors le journalisme, Mathieu Lacombe a été ministre de la Famille pendant le premier mandat de la CAQ et est passé à la Culture en 2022. Après Jean Boulet, c'est un autre ministre parmi les plus connus du gouvernement qui ne se représente pas. Diana Gonzalez a recueilli des réactions.
3: Un ministre à l'écoute est disponible.
4: Un allié de la musique nous quitte.
3: La directrice générale de la DISC, Eve Paré, souligne le travail du ministre de la Culture et des Communications, Mathieu Lacombe.
4: Je dirais que son plus grand fait d'armes, à mon avis, c'est le dépôt du projet de loi sur la découvrabilité, le PL 109, qui portera sans doute ses fruits dans les prochaines années.
3: L'ex-ministre péquiste Louise Baudouin, membre du comité conseil sur la découvrabilité des contenus culturels, abonde dans le même sens.
5: Son legs, le plus important, je pense, c'est d'avoir d'abord trouvé de l'argent. De l'argent, c'est supplémentaire. Là. Le budget de la CALQ a été augmenté. Il comprenait les enjeux.
3: Élu en 2018, Mathieu Lacombe ne sera pas candidat aux prochaines élections provinciales. Il affirme vouloir être davantage présent pour ses enfants.
6: Puis d'ailleurs, je veux saluer l'engagement de Mathieu Lacombe.
3: La première ministre, Christine Fréchette.
6: Et je veux saluer ça parce que c'est un investissement plein et entier qui a bénéficié, qui a profité aux Québécois.
3: Laurent Dubois, directeur général de la Société des auteurs de radio, télévision et cinéma, la SARTEC, salue son dévouement, mais a encore des attentes.
7: On attend toujours la stratégie québécoise pour l'audiovisuel. Tout en le félicitant, je me garde quand même la possibilité de demeurer critique.
3: Le dévoilement de cette stratégie est prévu au cours des prochains jours. Ici Diana Gonzalez, Radio-Canada, Montréal.
0: Et toujours au Québec, le milieu communautaire salue l'investissement de 12,5 millions de dollars annoncé par le gouvernement Fréchette pour lutter contre l'itinérance. Plusieurs organismes affirment toutefois que la construction d'un plus grand nombre de logements abordables est indispensable. Alexandre Lepoutre a les détails.
8: On a notre centre de jour aussi qui est en bas.
9: L'organisme Cap Saint-Barnabé à Montréal accompagne au quotidien des personnes en situation d'itinérance. Et les besoins sont criants.
8: Des enjeux de santé mentale, des enjeux de consommation, c'est des personnes qui sont marginalisées.
9: La crise s'aggrave à travers le Québec avec au moins 12 000 personnes en situation d'itinérance visible. C'est une augmentation de 20 % en seulement 3 ans.
10: On a une situation d'urgence.
9: Chantal Rouleau, ministre de la Solidarité sociale et de l'Action communautaire.
10: Ce sont des gestes qui doivent être très concret pour faire en sorte que les personnes ne se retrouvent pas à la rue.
9: 12,5 millions de dollars seront répartis dans plusieurs régions du Québec. Montréal obtient la part du lion avec 5 millions destinés majoritairement aux femmes itinérantes. La mairesse Soraya Martinez-Ferrada.
11: Malheureusement, l'itinérance n'est plus juste une question de la grande métropole. On le voit, c'est partout que ça se passe.
12: Injecter ce genre de financement-là va vraiment donner un coup de main là, au milieu, c'est clair.
9: Plusieurs organismes saluent cet investissement, mais il n'est pas suffisant aux yeux du directeur général de l'Anonyme, Julien Montreuil.
12: Il faut construire des logements adaptés aux personnes, des logements de transition, des logements permanents. Et c'est sûr que ce financement-là permettra pas ça.
9: L'Observatoire Grand Montréal note un recul du nombre de logements abordables. Selon son dernier rapport, le loyer moyen a augmenté d'environ 450 $ par mois depuis la période précédant la pandémie. Ici Alexandre Lepoutre, Radio-Canada, à Montréal.
13: Sport.
0: En terminant, l'équipe canadienne a remporté une victoire

Victoire écrasante de 6-0 face au Qatar à son deuxième match du tour préliminaire à la Coupe du monde de soccer. La rencontre avait lieu à Vancouver devant une foule survoltée de plus de 50 000 spectateurs.

0: jour, vendredi 19 juin. Bienvenue à cette dernière matinale de la semaine. Moi, ma dernière aussi pour quelques jours, parce que je Martine Blanchard qui sera de retour lundi. Bien heureux d'être en votre compagnie dans ce matin qui est marqué par, faut le dire, la victoire du Canada à ses mondiaux de soccer. Pas pour vous, mais il y a des sports qui... Il y a des gens pour qui les résultats sportifs, ça crée pas beaucoup d'émotions. Puis des fois, on peut se retrouver dépendamment. Quand on aime le sport, il y a souvent une équipe qui va venir nous toucher d'une certaine manière. Puis moi, je dois vous avouer que le soccer, c'était peut-être pas un sport qui venait... J'aime bien regarder ça, mais c'est pas... Je vis pas nécessairement d'émotions. Mais j'en ai peut-être vécu... J'ai vécu une espèce de moment de fierté hier avec cette victoire historique du Canada. 6-0. Et je regardais les seules fois où on a participé, c'est notre première victoire depuis notre première participation. Puis lorsqu'on regarde la première participation, c'était en 1986, c'était une défaite contre la France à l'époque. Je pense que c'est seulement notre huitième match de Coupe du Monde de l'histoire du Canada. Donc d'avoir finalement une victoire 6-0, il me semble que ça fait du bien. On a un peu plus de bonne humeur grâce à ça. Steve Legault, vous êtes probablement dans la même situation que moi. Ça fait un petit sentiment là de...
1: Oui. Puis ne serait-ce que pour le temps que ça va durer, parce que ça va changer au prochain match de l'Argentine, mais présentement, en tête du classement des buteurs, il y a un Canadien, c'est Jonathan David, avec son tour du chapeau hier, qui a égalé les 3 buts de Lionel Messi depuis le début du tournoi.
0: C'est quand même quelque chose.
1: Donc Messi le fait en un match, ça a pris 2 matchs à Jonathan David pour le faire. Il avait pas marqué lors du premier.
0: Mais c'est magique pour ces joueurs-là, imaginez-vous. Ça a commencé sur des petits terrains, le samedi matin, aller jouer, puis là ça se retrouve en Coupe du monde à la maison, comme ça, c'est fantastique. Je pense que vous cette fibre-là, là, patriotique par rapport...
2: Là, je donnerai pas autant de détails que Steve, là, mais quand même, il y a une fierté quand même d'être canadienne puis de voir son pays gagner comme ça.
0: À la maison.
2: Même si je connais pas tous les détails. Non, il y a quand même une fierté.
0: C'était du soccer, en passant.
2: OK, oui, parfait. Ça, c'est le ballon sur le terrain vert, c'est ça? OK, parfait.
0: Moi, c'est drôle parce que hier, on recommence à regarder le match puis j'étais avec un ami français puis ça a pris 1 minute et demie avant qu'on comprenne que, non, on n'est pas les blancs, on est les noirs, les maillots noirs, on n'est pas les maillots blancs. Puis il y a eu un tir au but puis, on a une bonne défense, hein? Ah non, c'est nous autres qui dirait. Bon, on a tous des niveaux de bon. Mais on aime ça. C'est une fois par 4 ans, vive le soccer. Tout ça. Match qui était un petit peu assombri par une grosse blessure d'un de nos joueurs. Tout ça, probablement une fracture, on ne sait pas. Mais bon, on va le prendre et prochain match sera probablement plus difficile. Mais ça fait un enjeu pour le prochain match.
1: Oui, puis tout un moment là, le but sur coup franc de Nathan Saliba qui immédiatement au lieu de célébrer est allé sur les lignes de côté, a pris le chandail d'Ismaël Koné, l'a juste levé dans les airs pour dire de marquer pour lui parce que ça faisait 5-0 à ce moment-là, le match était déjà plié. Canada qui continue de marquer parce que en cas d'égalité au sommet du classement du groupe B, ça serait la différence des buts qui permettrait au Canada de terminer premier du groupe. On a seulement besoin d'un match nul contre la Suisse mercredi prochain pour avoir ce premier rang dans le groupe B.
0: Parce qu'il faut comprendre que là, c'est des groupes de 4, il y en a plusieurs, là. Puis les phases de groupe, il faut finir les 2 premiers. Il y a une manière aussi de passer au prochain tour si on est 3e, dépendamment du différentiel de but. Puis aussi, ça peut avoir un impact sur où est-ce qu'on va jouer, ce que j'ai bien compris. En 16e de finale, le Canada pourrait être prêt à aller jouer aux États-Unis, ce qui serait terrible, ou au Mexique. Mais bon, donc c'est quand même une bonne chose. Le prochain match, quand même, c'est la semaine prochaine. Alors, on continue de vivre.
1: Le 24.
0: Le 24?
1: Mercredi,
0: on va suivre ça contre la Suisse. Ça va être un bon match. Et c'est des bonnes heures. À 7h le soir, hier, un match fantastique. Je pense pas qu'il a commencé à trop pleuvoir pour les gens qui ont... Il y a eu la grosse pluie qui a commencé à maner, mais on a quand même pu voir une bonne partie du match, ceux et celles qui ont vu ça, en extérieur. Donc, je vous salue, mesdames et messieurs. C'est vendredi, le soleil se lève sur la région de Moncton, d'où vous provient cette matinale. La terre a tremblé en raison de cette victoire-là, mais ça a aussi tremblé physiquement au Québec, puis l'onde de choc s'est rendue jusqu'au Nouveau-Brunswick. Ali, vous allez nous en parler dans quelques instants.
2: Oui, absolument. Un séisme d'une magnitude de 4,4 a secoué justement l'est du Québec, mais ça s'est fait ressentir dans le nord de la province, la région Chaleur, le Restigouche, un peu dans la péninsule acadienne aussi. Donc, je vous en parle plus en détail là, très bientôt de aussi qu'est-ce qui peut expliquer avoir un tremblement de terre dans cette région-là. Et ce n'est pas quelque chose qui est très rare au Nouveau-Brunswick, des tremblements de terre.
0: Mais de cette magnitude-là.
2: Mais de cette magnitude-là, c'est assez rare.
0: Ben oui, je pense qu'il y en a... J'ai regardé, il y en a eu un 2.4 la semaine, mais ça 2.4, faut vraiment être au-dessus pour le ressentir. Puis il n'y a pas eu de dégâts non plus.
2: Non, absolument.
0: Quand même une bonne histoire à raconter. Steve, on

0: on s'intéresse, c'est intéressant ce témoignage-là, ça nous donne un peu de recul sur plusieurs luttes qu'il y a par rapport au droit entourant notre langue. Il y a un professeur de droit qui accuse le Nouveau-Brunswick d'être peut-être trop restrictif dans sa gestion des langues officielles.
1: Ouais, du moins devant les tribunaux, dans une lettre ouverte publiée hier, le professeur de droit et ancien procureur général Serge Roussel dénonce l'habitude qu'a la province de défendre systématiquement une approche restrictive des droits linguistiques devant les juges. L'exemple le plus récent, ben on le sait, là, c'est à la fin de la semaine dernière, l'intervention du Nouveau-Brunswick contre le bilinguisme obligatoire pour le poste de lieutenant-gouverneur de la province. Bon, ça remonte à il y a quand même quelques années, tout ce dossier-là, mais ça a eu un dénouement vendredi dernier. Serge Roussel croit que le gouvernement provincial se cache derrière des accommodements linguistiques. On l'écoute.
2: Dans le cas de la lieutenant-gouverneur, ce qu'on disait, c'est qu'on défend l'égalité réelle des deux communautés, mais dans ce cas-ci, le langage ne se prête pas à ceci. Donc, on trouve toujours un motif. Dans le cas, par exemple, des ambulances, la Cour avait déjà établi 10 ans auparavant qu'il fallait absolument avoir un service direct, ne pas passer par un système téléphonique ou de radio pour avoir le service. Et donc, on arrive en 2019, on est encore rétrograde et on revient à des notions qui ont déjà été clairement énoncées par les tribunaux.
1: Serge Roussel qui faisait référence ici à une décision du gouvernement de Blaine Higgs à la fin de 2018, alors qu'on venait d'entrer au pouvoir. Ça ordonnait à Ambulance Nouveau-Brunswick d'éliminer l'exigence du bilinguisme lors de l'embauche d'ambulanciers. Et c'est une décision, Louis-Philippe, qui allait à l'encontre du jugement rendu en 2017 par la Cour du Bas de la Reine à l'époque, selon lequel les citoyens des deux communautés linguistiques avaient droit à des services d'ambulance de qualité dans la langue de leur choix. Puis là, il y a eu toutes sortes d'idées qui ont été avancées, peut-être des systèmes de traduction simultanée avec une radio collée sur le paramédic, etc. Mais c'est ça. Serge Roussel qui avait à quelques reprises dans son entrevue accordée au téléjournal, qui est revenu en disant ben voici des exemples qui montrent qu'on est un peu trop restrictif dans la gestion des langues officielles, du moins devant les juges.
0: L'analyse fort intéressante. Je vous interpelle une seconde. Vous savez, on a notre concours depuis lundi pour gagner deux certificats cadeaux d'une valeur de 100 $. Vous pouvez nous répondre jusqu'à 8 h aujourd'hui. Vous avez encore un peu moins de 2 heures pour répondre à ça. Une participation par personne. Puis on veut savoir, c'est quoi le meilleur conseil que votre père vous a donné ou une figure parentale? Je sais pas si on en parle depuis une semaine.
1: Vous n'avez pas répondu encore à la question, vous, en
0: ondes? En ondes, non. Je peux en donner. Mon père m'en a donné une couple de bonnes. Celle que je peux dire en ondes, qui est pas vulgaire, c'est mieux avoir une mauvaise journée à pêche qu'une bonne journée au bureau. Et ça, c'est quelque chose qui peut... N'importe quel loisir que vous avez, ça peut être à la chasse, ça peut être en train de faire du ski doux. Même si vous avez une pas bonne journée dans un loisir, ben dites-vous que même si vous aviez une bonne journée au bureau, est-ce que ça veut dire finalement, c'est de profiter de ces moments-là? Même si on a l'impression qu'on est dans la misère, on est à la pêche, il pleut, ça mord pas, notre ligne, ça fait 6 fois qu'on perd notre leurre dans le fond de l'eau, il vente, on est en hypothermie, mais on vit un moment là-bas pis on n'est pas en train de s'aliéner au bureau. C'est un petit peu ça qu'il me disait, puis ça, c'est son conseil.
1: Oui, absolument.
0: C'est bon, hein?
1: Oui, c'est un très bon conseil.
0: Ben oui.
3: Très bon.
0: Très bon. Allez-vous?
3: J'y pense depuis lundi.
0: Ouais, oui, avant
3: oui.
0: Hein?
3: Oui, j'y pense. C'est sûr qu'un des conseils que mon père m'a donné le plus était « N'aime pas les Canadiens de Montréal au hockey ».
0: C'est un excellent conseil,
3: Je dois le mentionner, c'est quelque chose qui m'a dit souvent. Okay. Mais ce qui m'a marqué le plus, c'est peut-être plus une passion qu'un conseil, mais tout ce qui est cinéma, musique ou les arts en général, c'est vraiment... il m'a transmis une bonne partie de sa passion. Donc, okay. Même si c'est pas un conseil, c'est quand même quelque chose.
0: Ben, on a des gens qui ont dit ça. Ils n'ont pas donné un conseil comme tel. Ils disaient souvent, c'est l'ensemble de les valeurs que mon père m'a inculqué.
3: Exactement. Donc, je crois que c'est ça qui ressort le plus, là. Depuis lundi, là, quand j'y ai pensé, je pense que c'est ces deux choses-là qui ressortent.
0: Si, pendant qu'on parlait de conseils par rapport au Canadien Montréal, vous avez fait une grimace. Probablement que vous, chez vous,
1: non,
0: ça
1: j'ai rien dit, moi. J'ai rien dit.
0: Vous, est-ce qu'il y a un conseil, quelque chose?
1: Mon père m'a toujours dit, écoute ta mère. Ça, c'est le meilleur conseil qu'il m'a jamais donné. Bref, non, blague à part, il m'a toujours dit, c'était toujours en lien avec les premières impressions. Présente-toi toujours de la bonne façon aux gens. Ça, c'est un des conseils qui est resté là avec moi. Quand on rencontre quelqu'un, là, essayez de faire bonne figure, puis être respectueux, puis dès le premier échange.
0: On n'a pas deux occasions de faire une première impression.
1: Oui, finalement. C'est ça, exactement.
0: Et vous, à la maison, dans votre auto, partout que vous nous écoutez, c'est quoi le meilleur conseil que votre père vous a donné? Si on parle de ça, c'est parce que, bon, parmi les réponses, je le disais, on va avoir un tirage, on va faire tirer 200 $, 2 fois 100 $ dans un magasin de sport plein air pour participer. 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

0: Internet, dans l'application. 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Et il y a Mme Godin à Larville qui nous écrit « Les amis changent, mais la famille reste ». Moi, je suis tellement content de la qualité. Vous savez, je vous apprécie beaucoup, auditeurs, auditrices de la matinale. J'avais beaucoup d'attentes par rapport à vous. Et vraiment, cette semaine, je suis comblé. On a tellement eu des beaux... Puis j'ai eu l'occasion d'en lire quelques-uns en ondes récemment, au courant de la semaine. Il y a des perles qui sont sorties de cela. C'est un sujet qui interpelle beaucoup. Alors, répondez-nous. Vous avez jusqu'à 8 heures et vous risquez de gagner un certificat cadeau de 100$. Côté météo, je parlais du soleil. On n'est pas nombreux à avoir du soleil au-dessus de la tête parce qu'il y a tout un système qui traverse. Il y a eu de la pluie, des orages là, pendant les dernières heures. Il y a encore de la pluie là, dans le Restigouche notamment. Si on regarde ça, on a de la pluie faible dans le nord de la province avec entre 12 et 13 degrés. Pour le sud, Fredericton, on est dans la brume avec 14 degrés. Il y a de la brune faible et du brouillard à Saint-Jean avec 12. Puis vraiment, le sud-est du Nouveau-Brunswick, c'est le seul endroit où on a un petit peu de soleil. Et aujourd'hui, on est vraiment dans un système là, qui va amener beaucoup d'humidité dans le nord de la province pour aujourd'hui, demain. Aujourd'hui, on va être autour du 20 degrés, mais demain, les températures là, pour un samedi, ça va être pas mal frisqué avec un maximum que de 13 degrés dans le nord de la province. Pour le sud, c'est un petit peu plus temps variable, je vous dirais. Le Saint-Jean, on est plus dans les averses. Temps variable à Fredericton avec un maximum de 23 aujourd'hui, 22 comme température maximale avec Moncton, alors qu'on a du soleil, des nuages, des orages, des averses, un petit peu de tout prévu à l'horaire aujourd'hui. Puis on a même eu des tremblements de terre à Lyon. On y revient. Si vous résidez dans le nord, nord-est du Nouveau-Brunswick, vous l'avez peut-être ressenti hier, ce tremblement de terre, ça arrive. C'est rare qu'on en sent un, là. Je sais pas si vous vous rappelez, Ali, d'avoir déjà ressenti un tremblement de terre.
1: Jamais, je n'ai jamais ressenti. Même hier, j'étais presque déçue que je l'ai pas ressenti. Oui. Je me sentais un peu exclue. On l'a pas ressenti.
0: Ça m'est arrivé une fois ou deux. Je me rappelle une fois, j'étais dans un lit, puis j'étais en train de dormir, puis c'était juste bizarre parce que on est sur un matelas, là, sur des ressorts, puis on vibre d'un côté puis de l'autre, puis on se demande, ben, pourquoi est-ce que je vibre comme ça? Puis c'est après qu'on se rend compte qu'il y a un tremblement de terre, là. Donc, 4,4. C'est assez pour être ressenti, pas assez pour faire des dégâts. Ça a secoué l'est du Québec, puis les secousses se sont fait sentir jusqu'en dans le nord de la province.
1: Oui, alors c'est arrivé à 11h20 hier matin. Un séisme de magnitude 4.4 a été enregistré, dont l'épicentre se trouve dans le fleuve Saint-Laurent. Les secousses ont été ressenties sur un vaste territoire. Alors chez nous, dans une large partie du nord-est du Nouveau-Brunswick, la région Restigouche, la région Chaleur, la péninsule acadienne également, et au Québec, eh bien dans l'est du Québec, le Saguenay, jusqu'à la ville de Québec. Donc, quand même, un vaste territoire qui a pu ressentir. Exactement. Des personnes disent avoir ressenti dans ces zones, d'autres non. Beaucoup qui l'ont ressenti se trouvaient à l'intérieur. Je connais beaucoup de gens dans le Restigouche que eux disaient ne pas l'avoir ressenti. D'autres disaient. Donc, vraiment, ça dépend de la personne, dépend où elle était.
0: Ouais,
1: également.
0: Si on était dans notre voiture, on le sent pas. Moi, ouais, ça dépend sur quoi que.
1: Dans un bâtiment, les gens qui sont à l'intérieur l'ont ressenti un peu plus que ceux à l'extérieur.
0: À cause de la fondation, là, qui amplifie ça, là.
1: Et le maire de Camelton, Michel Soucy et Rachel Bass, qui est une résidente de Beresford, ont ressenti la secousse. On peut écouter leur témoignage.
2: C'est drôle, ça fait, tu sais, t'es là dans le bureau, puis là, d'un coup, ton corps bouge avec la chaise, puis tu sais, tu vois le bâtiment, on dirait que ça a été comme un impact, là, tu sais. Ça n'a pas duré longtemps, ça a été court, mais en même temps, ça surprend.
3: Ma chaise s'est mise à trembler, puis... J'ai cru qu'il y avait de la grosse machinerie à côté de ma maison. J'ai pensé qu'il doit y avoir un gros tracteur ou quelque chose qui se passe. Puis ça a refait la secousse. Puis là, je pensais, ça fait penser plus à un tremblement de terre, je pense.
0: Quand même, on pensait que c'était un tracteur. C'est puissant, ce phénomène-là, la planète qui bouge. Hein. D'ailleurs, qu'est-ce qui explique ça, là?
1: Eh bien, le fleuve du Saint-Laurent est une zone sismique modérée. On enregistre près de 200 séismes dans cette zone chaque année, mais la plupart ne sont pas assez puissants pour être ressentis. À cette magnitude-ci, c'est quand même assez rare. C'est le deuxième plus gros jamais enregistré par Ressources naturelles Canada dans cette zone.
0: Ah oui? Hein?
1: Alors vraiment, quand même, ça surprend. Ouais. C'est digne de mention. Et le fleuve est une région où deux plaques tectoniques ont commencé à se séparer il y a des millions d'années, mais ce processus a causé des vieilles failles profondes qui peuvent se réactiver, comme c'est arrivé hier matin. On peut entendre Claire Perry, qui est sismologue chez Ressources naturelles Canada. Elle était de passage à l'heure de pointe hier après-midi.
4: Et donc, c'est une zone de rupture.

0: qui est due à l'écartement de la soupe terrestre par des forces tectoniques remontant à 600 millions d'années quand même. Et c'est une combination à la réactivation actuelle de ces failles et au retrait des glaciers.
1: Quand même impressionnant, hein? Mais ce qui est vraiment intéressant, ce qui est une bonne nouvelle dans tout ça, c'est que oui, ça surprit, il n'y a pas eu de dommages, pas de blessés.
2: Exactement. Alors, aucun dommage qui a été rapporté. Il faut dire que même si c'est intense pour la région, 4,4 de magnitude sur l'échelle de Richter, ce n'est pas assez puissant pour qu'il y ait des dommages. C'est plus à partir de 5,5 que l'on peut voir des dommages légers. Et au-dessus de 6, là, ben, il y a des chances pour que ce soit un séisme destructeur avec des dommages dans un rayon de 100 km autour de l'épicentre. On n'est pas dans une zone sismique très forte, mais des petits événements comme qui est arrivé hier matin, eh bien, ça peut arriver.
1: Ouais, puis comme dommage aussi, quand ces tremblements de terre-là surviennent dans l'océan, ça peut aussi créer des vagues, puis là, ça crée des tsunamis aussi. On n'est pas là, donc ça, c'est une bonne nouvelle. Et c'est pas le premier tremblement de terre qui secoue notre province.
2: Absolument, même que ça arrive assez souvent, mais souvent, ils sont trop petits pour qu'on puisse ressentir la terre qui vibre. Sur le site de Sismes Canada, il y a une carte où on peut voir les sismes des 30 derniers jours. J'ai été fouillée un peu, et dans les 30 derniers jours au Nouveau-Brunswick, il y a eu près, je dirais, d'une dizaine de tremblements de terre, notamment à Edmundston, Fredericton, dans le comté de Minto, à Bathurst également, mais ils sont tous de magnitude de moins de 2 sur l'échelle de Richter, donc très peu de chances que la population ait pu le ressentir lorsque c'est arrivé. Et voilà, et le tremblement de terre hier, il s'agit du plus grand séisme ressenti dans le nord du Nouveau-Brunswick depuis 1985, selon Sismes Canada. Et là, je termine en disant quelques conseils, quoi faire en cas de séisme. Alors, il est conseillé de se baisser et s'abriter sous une table, un pupitre ou un meuble solide et ensuite s'agripper à ce meuble jusqu'à ce que les secousses se terminent. Les risques lors d'un séisme au Canada, surtout, ce n'est pas l'effondrement du bâtiment, mais surtout des débris qui tombent et qui peuvent vous blesser par la suite, selon plusieurs experts. Donc, c'est pour ça que c'est conseillé de se cacher sous un meuble.
1: Disons qu'on est dans un atelier, quelque chose comme ça, puis là, on peut avoir une armoire qui nous tombe dessus ou quelque chose comme ça. Mais écoutez, le risque est très, très, très bas parce qu'on est chanceux, on n'habite pas de... C'est actif, mais c'est pas des grosses secousses, et tant mieux, mais... Une bonne histoire à raconter, ça. Moi, je connais plus du monde dans Baie des Chaleurs. Puis il y en a une couple qui ont écrit des messages sur les réseaux sociaux. Puis c'est quoi cette affaire-là? Puis c'est assez inhabituel. On espère que ça va rester comme ça. Ali, merci beaucoup de nous avoir parlé de ce tremblement de terre qui a secoué le nord de la province hier. C'était un tremblement de terre en provenance du Saint-Laurent. Petite note vite faite, il y avait énormément de pannes de courant, 10-12 000 clients d'énergie NB sans électricité. Ça a été rétabli, il en reste 70, je pense, clients, donc c'est vraiment pas notable. Le prix de l'essence a diminué, pas autant qu'on l'aurait souhaité, par exemple. C'est même pas 3 cents de diminution, alors que dans les marchés internationaux, le prix du Brent, de l'essence, également du baril de pétrole à New York, ça a beaucoup diminué. Mais bon, on va le prendre. Il est 6h24. Voici Caroline Savoie partout au Nouveau-Brunswick. C'est votre matinale qui se poursuit.

0: C'était Caroline Savoie. Si je vous dis, bon, je vous mets un petit fromage original au cas, une boîte de céréales spéciale cas, un sac de légumes congelés là, d'une marque maison, puis une boîte de couscous. Lequel de ces aliments-là est le plus transformé, ultra transformé? Donc, je répète, le fromage, la boîte de céréales, les légumes surgelés, le couscous. Moi, j'avais mis les céréales et c'est la bonne réponse. Je vous en parle parce que sur le radiocanada.ca, on vous propose une espèce de quiz. Saurez-vous reconnaître ces aliments ultra transformés? Donc, c'est une épicerie virtuelle et on invite d'une manière très ludique de parler de cette problématique-là. Et on dit en introduction, ils ont envahi les tablettes de nos épiceries riches en sucre, en gras, en sel ou composés d'ingrédients ou non parfois complexes. Les aliments ultra conformés, dommageables pour notre santé, peuvent être difficiles à distinguer. Y arriverez-vous? Et là, on présente ces groupes d'aliments-là, puis on demande puis on explique finalement qu'est-ce qui se passe avec ça. Donc, la boîte de céréales, pourquoi c'est la bonne réponse? Très peu de céréales sur le marché ne sont pas ultra transformées. Celles-là contiennent du gluten de blé, du sucre ajouté, l'extrait de maïs et orge maltée, des ingrédients qui les placent dans cette catégorie d'aliments. On trouve du gluten naturellement dans le blé et d'autres céréales, expliquons. Mais on en rajoute en général à certains produits pour augmenter leur teneur. Tiens donc en protéines, bien que soit faible en sucre, ces céréales n'ont toutefois pas de fibres, ce qui n'en fait pas un produit très intéressant. Donc ça, c'est un choix. L'autre, j'ai pas eu la bonne réponse. Pain blanc, eau gazifiée, yogourt naturel, crème glacée. Et moi, j'avais un doute sur le pain blanc, mais j'ai dit crème glacée parce que je me dis, faut que ce soit de la crème glacée. La bonne réponse, c'est le pain blanc. Contrairement au pain de boulangerie fait de farine, de sel et de levure, la majorité des pains tranchés vendus en sac à l'épicerie sont ultra transformés. Alors, c'est à votre tour. Vous pouvez aller voir sur notre site internet et voir si vous êtes capable de reconnaître ces aliments ultra transformés. Il est 6h30, c'est le temps de s'informer avec Steve.
1: Bonjour à tous, ici Steve Legault, voici les informations. Le Comité permanent des langues officielles du Nouveau-Brunswick a poursuivi jeudi sa tournée de consultation publique en prévision de la révision de la loi sur les langues officielles. À Caraquet, cette fois, des citoyens et élus se disent inquiets des baisses démographiques dans la péninsule acadienne et souhaitent la création d'un ministère du développement économique des régions francophones du nord de la province. Charles-Étienne Drouin était sur place.
2: La communauté francophone du Nouveau-Brunswick est en perte de vitesse.
3: L'ex-directrice générale de la Société nationale de l'Acadie, Lucie Boutillier, souhaite que le Nouveau-Brunswick exige d'Ottawa que 50% des futurs immigrants dans la province parlent le français.
2: Puisqu'on est reconnu comme une communauté des langues officielles égales, donc on devrait dire 50-50.
3: Pour retenir les jeunes francophones dans la péninsule acadienne et ses environs, Lucie Boutillier recommande au Comité permanent des langues officielles provinciales d'envisager la création d'un ministère du développement.

0: économique pour les régions francophones dans le Nord.
1: Si on ne prend pas des mesures pour retenir nos jeunes ici ou attirer les immigrants, ben à ce moment-là, on ne parlera même plus de langue officielle, on ne parlera plus français.
2: On a une responsabilité à l'égard de toute la communauté acadienne.
0: Le maire de Caraquet, Bernard Thériault, souhaite que le comité propose d'exiger une analyse d'impact linguistique pour toute nouvelle loi provinciale afin de mieux protéger les intérêts des communautés francophones.
2: On n'aurait peut-être pas permis une école anglophone.
0: Les consultations publiques se poursuivent vendredi à Rogersville. Ici Charles-Étienne Drouin, Radio-Canada, Caraquet.
3: Un professeur de droit accuse le Nouveau-Brunswick d'être trop restrictif dans sa gestion des langues officielles. Dans une lettre ouverte publiée jeudi, le professeur de droit et ancien procureur général Serge Roussel dénonce l'habitude qu'a la province de défendre systématiquement une approche restrictive des droits linguistiques devant les juges. L'exemple le plus récent, l'intervention du Nouveau-Brunswick contre le bilinguisme obligatoire pour le poste de lieutenant-gouverneur de la province. Serge Roussel croit que le gouvernement provincial se cache derrière des accommodements linguistiques.
4: Dans le cas de la lieutenant-gouverneur, ce qu'on disait, c'est qu'on défend l'égalité réelle des deux communautés, mais dans ce cas-ci, le langage ne se prête pas à ceci. Donc, on trouve toujours un motif. Dans le cas, par exemple, des ambulances, la Cour avait déjà établi 10 ans auparavant qu'il fallait absolument avoir un service direct, ne pas passer par un système téléphonique ou de radio pour avoir le service. Et donc, on arrive en 2019, on est encore rétrograde et on revient à des notions qui ont déjà été clairement énoncées par les tribunaux.
3: Pour les ambulances, Serge Roussel faisait référence ici à une décision du gouvernement de Blaine Higgs à la fin de 2018 qui ordonnait à Ambulance Nouveau-Brunswick d'éliminer l'exigence du bilinguisme lors de l'embauche d'ambulanciers. Le procès de Roman Kamishny, un homme de 46 ans accusé d'avoir tué deux garçons de 10 et 17 ans, se poursuit ces jours-ci à Saint-Jean. L'ex-conjointe de l'accusé, des policiers qui se sont rendus sur la scène de crime et des experts ont déjà témoigné dans le cadre de ce procès, mais jeudi, c'était au tour de l'accusé de témoigner. Rachel Gauvin était au palais de justice de Saint-Jean.
5: Roman Kamishny portait un habit de prisonnier bleu lors de son témoignage. Il répondait aux questions de son avocate et de la couronne de façon détachée. Il a même ri à plusieurs reprises de certaines situations qui le concernaient. À un certain moment, il a même regardé les membres du jury pour les remercier d'écouter son histoire. Il dit n'avoir aucun souvenir de la journée du 29 janvier 2025, la journée où le garçon de 10 ans et le garçon de 17 ans ont été retrouvés sans vie dans un appartement du secteur nord de la ville de Saint-Jean. Les deux garçons sont décédés après avoir reçu plusieurs coups de couteau. La couronne soutient que Roman Kamishny a poignardé les garçons dans un acte de vengeance désespéré et qu'il a ensuite tenté de s'enlever la vie. Roman Kamishny est un Ukrainien qui est venu au Canada après l'invasion russe. Lors de son témoignage, il a parlé de son passé en Ukraine et de sa nouvelle vie de camionneur au Canada. Il a aussi parlé de ses problèmes de sommeil et qu'il prenait des médicaments pour essayer de dormir. Il a aussi évoqué à plusieurs reprises sa relation conflictuelle avec son ex-conjointe. Un interdit de publication nous empêche d'identifier les victimes. Un juge a toutefois permis aux médias de dire que c'était un cas de violence domestique présumée. Son procès se poursuit dans les prochains jours. Ici Rachel Gauvin, Radio-Canada, Saint-Jean.
3: Et puis, Coupe du monde de soccer masculin, le Canada prend la tête du groupe B. L'Unifolier a obtenu la première victoire de son histoire au Mondial, l'emportant 6-0 contre le Qatar jeudi soir à Vancouver. Jonathan David, avec 3 buts, a été le meilleur de son équipe contre des Qataris, réduits à 9 joueurs en raison de 2 cartons rouges. Les célébrations ont toutefois été teintées par une grave blessure subie par Ismaël Koné en 2e demi. Le Canada pourrait terminer premier du groupe B avec un match nul ou une victoire encore contre la Suisse. Le 24 juin prochain, ce serait Louis-Philippe en raison du différentiel de buts, surtout si on est en match nul et on se retrouve à égalité. Si on a une victoire, ben là, on terminait avec plus de points.
6: On va gagner ça contre la Suisse.
3: C'est une puissance.
6: Ouais, non, absolument. Mais
3: le verdict nul contre le Qatar pour la Suisse, là, c'est une grave erreur de parcours. Là. C'était pas supposé arriver.
6: Ouais. Puis le Qatar avait vraiment surpris en toute fin de match avec un but, il restait 45 secondes. On dirait que c'était pas la même équipe. Et d'un point de vue strictement sportif, c'est bien pour le Canada, mais c'était un match. Il y a eu un carton rouge très rapidement dans l'équipe. On s'est retrouvé. C'était pas un match serré. C'est ceux qui aiment les matchs serrés, on n'a pas été servis hier, mais tant mieux pour le Canada. Oui. Première victoire, j'en reviens pas. Moi, je voulais que mes filles, mes enfants voient ça. C'est la première fois que le Canada gagne de son histoire. Depuis qu'il y a une Coupe du Monde, le Canada n'a jamais remporté un match en Coupe du Monde. Et on l'a fait.
3: Oui, tant mieux. De voir un Jonathan David au sommet du classement des buteurs pour le temps que ça va durer.

0: C'est spécial pour le sport au pays, là.
1: Non, c'est ça. Donc, ça va se poursuivre, cette Coupe du Monde, et le Canada pourra encore un bout. Merci beaucoup, Steve.
0: J'en prie.
1: 6h36. Petit système qui traverse la province, qui va affecter surtout le nord, amener de la fraîcheur en fin de semaine. Edmundston, Campbellton, Grand-Sault, plus 600 ce matin, encore... des petits nuages ce matin, nuageux par la suite avec 60% de probabilité d'averse. Risque d'orage cet après-midi aussi, on parle encore de 10 mm, maximum de 18, donc c'est pas très très chaud. Et il y aura des risques d'orage tôt ce soir avec 10 degrés. Puis demain, samedi, nuageux, 30% d'averse tôt le matin, on parle de 5 mm. Et que 13 degrés pour demain. Donc ça va être assez frisqué pour commencer les vacances. Hein, parce que c'est vrai, hein, beaucoup de gens qui se préparent pour aller à l'école pour une dernière fois cette année. Miramichi, Bathurst, péninsule acadienne, plus 600 ce matin, nuageux par la suite. Pour avoir des averses qui vont débuter cet après-midi, 5 à 10 mm de pluie. Pas une très belle journée, maximum 20 degrés. Ce soir et cette nuit, les averses vont cesser. On parle d'un minimum de 11. Demain, encore nuageux, 30% de probabilité d'averse le matin, 5 à 10 mm de pluie prévue en mi-journée. Et on parle que de 13 degrés, pas mal frisquet tout ça. Moncton, sud-est de la province, comté de Kent, alternant soleil de nuages avec 60% de probabilité d'averse. Pourrait avoir un orage cet après-midi. On est dans cette logique-là que 22 degrés comme température maximale avec un humidex de 27. Ce soir et cette nuit, 14 degrés avec 60% de probabilité d'averse. Il pourrait avoir un petit orage qui se promène. Et samedi, nuageux, 60% de probabilité d'averse tard le matin et en après-midi. Maximum 16 degrés. Pour ce qui est de Fredericton, alternance soleil et nuages avec risque d'orage tard cet après-midi. Il pourrait y avoir quelques averses ici et là, maximum 23 degrés, ou encore très humide comme endroit. Ce soir, il y aurait des risques d'orage, maximum minimum de 13. Et pour samedi, généralement nuageux avec 60% de probabilité d'averse, maximum de 18. Et je termine avec Saint-Jean. Les averses vont cesser ce matin. Après ça, ça va être suivi d'alternance soleil et de nuages. Encore du temps venteux, là, avec des rafales à 40 km/h ce matin, maximum entre 14 et 21, là, tout dépendamment de la proximité avec la baie de Fundy. On parle de 10 degrés la nuit prochaine. Et samedi, nuageux, quelques averses débutant tard le matin, 5 à 10 mm de pluie, maximum 13 degrés. Alors, voilà. Bonne vacances. Il y a beaucoup de jeunes pour qui les professeurs qui se préparent, les parents là, qui font le lunch de leurs enfants. Puis bon, c'est la dernière fois cette année pour ce qui est de l'école. On va beaucoup changer la routine à partir de lundi. Soit que ça va être en camp de jour, garderie, où les enfants vont rester à la maison. Donc, bonne dernière journée d'école. J'espère que vous allez en profiter. Et là, je sais pas si ça a un lien avec l'école. On va écouter la pièce de Pierre Guitard. Je te jure que ça s'arrête. Je pense pas que c'est à propos de l'école. Voilà. Partout au Nouveau-Brunswick, c'est votre matinale qui se poursuit.

0: Pierre Guittard. Il est 6h43 minutes. Louis-Philippe Leblanc qui vous accompagne encore une journée, hein, parce que Martine Blanchard qui sera de retour dès lundi en pleine forme après une semaine de vacances. On s'en va du côté de la péninsule acadienne, parler de politique municipale parce qu'il y a un échéancier qui a été dépassé. Ce que le maire de... Il manquait une phrase. On va commencer par la vraie. On recommence. La ville de Caraquet doit accorder un peu plus de 80 000 $ de plus que prévu à une entreprise de la municipalité pour des travaux dans une nouvelle rue. Bon, c'est un échéancier qui a été dépassé, ce que le maire a interprété comme un manque de vigilance au cours d'une réunion publique. Après un processus d'appel d'offres, la ville de Caraquet voulait accorder un contrat de près de 2,5 millions de $ à l'entreprise Foulem Construction pour les infrastructures de la rue de la Gare, où des logements seront construits. L'entreprise a majoré son prix d'un peu plus de 82 000 $ étant donné qu'un échéancier de 30 jours a été dépassé. 30 jours plus tard, 80 000 $ de plus. Le tout s'est réglé à la réunion extraordinaire du conseil municipal lundi. René Landry a recueilli les commentaires du maire de Caraquet, Bernard Thériault.
1: Il est très rare que l'on n'amende pas des contrats. Ce qui est plus rare, c'est d'amender le contrat à la journée même de son approbation pour le conseil. Et dans ce cas-ci, comme on avait dépassé, en raison de la transition entre les deux conseils, la période qui, je pense, est de 30 jours, le contracteur nous a signifié qu'il avait le droit de demander un addendum parce que on n'a pas respecté les 30 jours auxquels on devait accepter le trophée. Plusieurs options. Une d'entre elles aurait pu nous dire on retourne en appel d'offres. Perte d'argent, perte de temps, et malgré l'addendum, le groupe Foulem demeure le plus bas soumissionnaire, par 200 000 $, je crois. C'est encore le plus bas.
2: Vous n'êtes peut-être pas enchanté de ça, mais
1: non,
2: ça,
1: je vous
2: c'est
1: dirais,
2: la vie.
1: Non seulement c'est la vie, je irais plus loin en disant, on n'est pas supposé de faire ça, on a toujours une petite joie quand c'est des contracteurs locaux.
2: Il y a un conseiller qui est architecte d'expérience qui a dit, oui, en 45 ans, il n'avait jamais vu ça. C'est-à-dire qu'habituellement, les entreprises acceptent de le faire au même prix.
1: Je dirais dans des circonstances spéciales. Dans ce cas-ci, on était un petit peu dans les cordes parce qu'on avait dépassé le 31 jours. Je serais surpris si j'avais plus de temps, sans contester les affirmations de Jacques Boucher. Je ne suis pas sûr que ça s'est pas fait déjà. Ce que je dis, c'est exceptionnel qu'on ait un addendum. Ce serait encore plus exceptionnel si on n'aurait pas d'addendum du tout. Sur le contrat du Centre-Uni, je pense qu'on en a eu au moins 200. Comment je dirais? Anormal, mais totalement légal.
2: Dans la réunion, vous avez dit, là, il y a quelqu'un qui a dormi sur la switch.
1: Oui.
2: Vous étiez pas trop content, là.
1: Ben, écoutez, oui, mais non, Marc a pris soin, puis on a l'habitude de se chamailler, moi et Marc, là, puis des fois, il me dit que je le jette sur l'autobus pendant le conseil, puis des fois, il a raison, il y a des fois, j'ai donné des directives pour lui reprocher de les avoir faites, là, la politique étant ce qu'elle est.
2: Donc, lui, il s'est senti visé par votre commentaire.
1: Ben là, oui, puis écoute, des fois, il a raison de dire que nous, on joue la politique, lui, il la joue pas, là.
2: Est-ce qu'il y a quelqu'un, d'après vous, qui a dormi sur la switch un peu?
1: Il y a personne qui a dormi sur la switch. C'est-à-dire que si quelqu'un avait compris la complexité de ça, peut-être qu'il aurait accéléré le processus.
2: Accéléré ou ralenti.
1: Ouais.
2: Hein,
1: maintenant, je vous donne des choses et on est tous responsables. Moi, je suis parti pour 2 semaines, presque après l'élection, et on pouvait pas avoir un conseil. Là, je suis parti parce qu'il y a une réunion à la Fédération canadienne de municipalités, j'ai une réunion à la Commission des lieux et monuments historiques.
2: Donc, vous nuancez un peu ce que vous avez dit.
1: Ben, écoutez, je vous dis, c'est tout simplement... c'est des déclarations... comme je peux en faire souvent, qui ne sont pas toujours pondérés ou sanctionnés par des avis légaux.
0: Donc René Landry, que l'on entendait, qui posait des questions au maire de Caraquet, Bernard Thériault, qui essaie d'expliquer cette situation-là. Donc un contrat qui a été accordé au coût de 80 000 $ supplémentaires en raison d'une permission ou d'un délai là, qui a été dépassé d'une seule journée. Ça fait quand même cher de l'heure. À 6h47 minutes, je vous rappelle, écrivez-nous pour ce concours que l'on vous propose à l'occasion de la fête des pères qui a lieu dimanche, donc jusqu'à 8h. Vous pouvez nous écrire. On a 2 certificats cadeaux de 100 $ à faire tirer dans un magasin de sport plein air. Vous devez répondre à la question: quel est le meilleur conseil que votre père vous a donné ou votre figure parentale? Concours qui est ouvert à tous. Donc, jusqu'à 8h aujourd'hui, vous nous écrivez ça dans la bulle de conversation, dans audio, puis on reçoit des commentaires assez fréquemment. Le dernier, Madame Chouinard de Kedgewick qui dit: mon père m'a toujours dit, pour un couple fort, ne vous couchez jamais fâché. ça devait fonctionner car elle a été mariée pendant 60 ans. Donc, j'adore vous lire. Continuez de nous écrire. Et vous avez jusqu'à 8 heures, là, donc 2 certificats cadeaux de 100$ à faire tirer. Il est 6h48 minutes. On va rester à Kedgewick, tiens. Alors que l'on s'apprête à profiter de la saison estivale puis des activités qui arrivent, certains festivals qui se déroulent à l'automne travaillent déjà sur leur prochaine édition. C'est le cas du Festival d'automne de Kedgewick qui recherche des organismes pour aider lors de différents événements. Cette 47e édition, quand même, ça fait longtemps que ça se déroule, ça, du festival qui va se dérouler au début octobre, hein, du 7 au 11 octobre 2026. On en discute ce matin avec Cédric Comeau, qui est président du Festival d'automne de Kedgewick. Bonjour.
3: Bonjour, bonjour.
0: Merci de nous parler ce matin, c'est apprécié. Alors, vous cherchez des organismes pour quoi exactement?
3: Ben, nous autres, c'est une pratique courante qu'on a pour le Festival d'automne. On sent tout le temps un appel d'offres. Soit pour l'organisation de notre rallye automobile, on aime tout le temps voir les organismes de la région leur donner l'opportunité de se faire une petite levée de fonds en organisant le rallye automobile, et aussi pour la tenue des bars.
0: C'est donc, vrai. Oui, cependant, les festivals, souvent, ce sont des organismes qui sont là, puis souvent, ça leur permet de garder les pourboires, puis ça devient comme une collecte de fonds, là, finalement.
3: Absolument, absolument. Des pourboires ou même des gens qui veulent faire des dons pour ces organismes-là. Au fil des ans, on a trouvé la recette gagnante, puis on sort un appel d'offres, puis tous les organismes de la région sont invités à démontrer leur intérêt, puis à partir de là, on fait un tirage sur notre page Facebook. Donc, en toute transparence et en toute bonne foi.
0: Ah oui, parce qu'il y a plus d'organismes qui souhaitent être là, parce que c'est vrai que c'est payant, là, ces bars-là, là, pour les organismes. Là. Donc, il y a plus d'organismes que vous avez de soirées à leur proposer.
3: Oui, certaines années, oui, la demande est très forte. Il y a d'autres années où il faut qu'on se gratte la tête de comment est-ce qu'on va y arriver, mais c'est tout le temps un beau défi. Puis comme que je mentionne, c'est une excellente opportunité de faire des levées de fonds. C'est quand même des soirées qui sont bien arrosées et les gens sont vraiment généreux.
0: Ça s'est fêté à Kedgewick. Moi, j'étais là dans un festival l'été dernier, puis laissez-moi vous dire que, ouais, ça s'est fêté. Et savez-vous, bon, pour peut-être aider à convaincre certains organismes, ben, est-ce que ça peut être quand même payant? Est-ce que vous savez combien d'argent souvent ces organismes-là réussissent à attirer ça doit être assez variable d'une soirée à l'autre?
3: Oui, absolument. Ça varie dépendant de l'activité que le beurre va avoir ou que l'organisme va avoir. Puis ça dépend aussi de l'achalandage des gens. T'sais, il y a certaines années, il y a certaines éditions où on a eu un plus grand achalandage. Il y a certaines années, c'était moins. Mais c'est quand même un montant assez intéressant. Là, il y a des soirées qui frisent les 1000$, il y a des soirées qui le dépassent. Il y en a que c'est un peu moins, évidemment. Mais c'est quand même quelque chose qui est assez intéressant pour un organisme qui cherche des fonds là.
0: Ouais, puis c'est agréable.

0: aussi, on voit des gens qui sont de bonne humeur. Des fois, on peut voir des spectacles, des choses comme ça. Donc, c'est bien agréable à faire. Et donc là, ces organismes doivent soumettre leur candidature assez vite. Il reste que quelques jours, là.
1: Oui, on a jusqu'à lundi. Ça fait quand même plusieurs jours, pour pas dire semaines, que l'offre est sortie. On a eu de la demande. Il y a des organismes qui sont intéressés, tant pour le rallye automobile que pour la tenue des bars. Puis, c'est ça, on va y donner l'opportunité égale à tous. Ça fait qu'on relance ça jusqu'à la dernière minute. Puis vous avez jusqu'à lundi à aller sur notre page Facebook puis remplir le formulaire et envoyer ça à notre coordonnatrice.
0: Festival d'automne de Kedgewick. Et est-ce que vous prenez que des organismes locaux ou est-ce que le monde, il y a des organismes de loin, là? Des gens qui décident de voyager d'autres régions que le Restigouche?
1: Ben, il y a une année où je connais un organisme d'Edmundston qui est venu, l'organisation de Noël Magique. Il faisait les déjeuners pour les enfants dans les écoles. C'est une pige. Puis le plus chanceux va sortir. C'est lui qui va, cet organisme-là qui va faire la tenue. Donc, on n'est pas limité à juste la petite région de Kedgewick.
0: OK. Et vous avez également annoncé les artistes qui seront sur scène lors du Mega Party le samedi soir 10 octobre. Peut-être nous parler, qu'est-ce qu'on peut dire déjà sur cette 47e édition de votre festival?
1: On a fait un sondage public, voir qu'est-ce qu'étaient les goûts, qu'est-ce que les gens voulaient entendre, puis qu'est-ce que les finances le permettaient aussi. Parce que certains, on voudrait avoir des groupes de renom, mais des fois, les finances ne suivent pas tout le temps. Mais on a quand même eu l'opportunité d'avoir un petit gars local là, de la place avec Louis Bérubé, qui va faire l'entrée de la grosse soirée. Puis ça va être poursuivi de Kev de l'ancien groupe Réveil. Donc, on va chercher nos racines acadiennes.
0: Ah.
1: Puis, on finit notre soirée avec Back to the 80s, la musique des années 80, style pot-pourri, du goût du choix et pour tous les goûts.
0: Il va avoir du plaisir. Qu'est-ce qu'on peut dire? Puis, vous allez, bon, là, il y a ces organismes-là pour certains moments de votre festival. Vous allez avoir besoin de bénévoles également. Ça sera, j'imagine que vous allez continuer cette recherche-là pour encore plusieurs semaines, plusieurs mois.
1: Oui, absolument. Nous autres, on est tout le temps à la recherche, comme n'importe quel festival, comme n'importe quel organisme. On veut tout le temps plus de bénévoles. Une fois que le festival va s'approcher, on va voir qu'est-ce qu'il a besoin, qu'est-ce qu'il nous reste à combler. Puis, je vous dirais, la meilleure façon de savoir qu'est-ce qui se passe avec le festival, c'est suivre notre page Facebook.
0: Réseaux sociaux, ouais.
1: On est très actifs ces derniers temps sur les réseaux sociaux.
0: Okay.
1: Et puis, on va faire toutes sortes d'annonces, toutes sortes de belles petites choses.
0: Ben ouais.
1: Au fur et à mesure que la programmation se confirme et se concrétise, on va faire d'autres annonces.
0: C'est pas
1: que, comme vous le savez.
0: C'est pas un sprint, oui, c'est un marathon organiser un festival comme ça. Hein, juste que puis ça commence d'avance.
1: Exactement. C'est justement là où je m'enlignais. Là. L'organisation d'un festival, ça se fait pas deux semaines avant le festival. C'est quelque chose qui prend l'année au complet à planifier. Puis des fois même plus d'un an, tout dépendant des groupes. Les artistes, des fois, ça va être 18 mois à l'avance. Il faut les signer là, pour avoir garantir les dates.
0: Là. Quand même. Puis là, peut-être un petit mot. Vous demandez aussi de l'implication au niveau des jeunes auprès des duchesses du Festival d'automne. C'est quoi ça?
1: Oui, ben tous les ans, on a notre pageant. On a des grandes duchesses et on a des mini-duchesses. Il y a certaines années où que les demandes pour devenir duchesse, ça coule à flot. Mais il y a des années où c'est un plus grand défi. Puis cette année, c'est une de ces années-là. On est à la recherche pour les mini-duchesses et les grandes duchesses également. On a besoin d'avoir un minimum de 3 participantes pour être capable d'avoir la tenue du gala. Et c'est ça, on est rendu à la dernière heure pour ça. Mais on souhaite que la population puis que les jeunes demoiselles vont se pointer et vouloir nous aider à avoir la tenue du gala cette année-là.
0: Belle tradition, hein, le Festival d'automne de Kedgewick. 47e édition quand même. C'est ça fait longtemps, hein, puis ça prend du travail, ça prend des bénévoles, des gens qui s'impliquent pour vraiment faire vibrer la communauté comme ça. Donc, on le rappelle, 47e édition du festival qui va se dérouler du 7 au 11 octobre. Cédric Comeau, président du Festival d'automne de Kedgewick, vous l'avez bien dit, les gens qui sont intéressés, allez sur vos réseaux sociaux pour voir différentes manières de s'impliquer, de participer et tout ça. Puis évidemment, la meilleure manière, ben, c'est d'être sur place au début octobre comme ça pour vraiment faire vibrer votre communauté. Merci beaucoup d'avoir fait partie de notre émission ce matin.

0: ça fait un immense plaisir. J'ai l'impression qu'on va peut-être se reparler de nouveau avec l'approche du festival pour dévoiler notre programmation complète. Ça me fera un plaisir de jaser avec vous autres de nouveau.
1: On est là pour vous, on est là pour vous. Merci beaucoup.
0: Merci à vous.
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1: Je vais le répéter souvent, j'avais jusqu'à 8 heures, participez à notre concours, écrivez-nous. C'est quoi le meilleur conseil que votre père vous a donné? Vous allez dans notre bulle de conversation audio sur l'application, sur le site web. Et vous, dans le fond, là, il y a deux cartes cadeaux de 100$ à faire tirer. Donc, j'avais jusqu'à 8 heures, participez, puis on va donner le nom de la gagnante, les gagnants, gagnantes, après 8h30. Marjorie Pennon qui est avec nous au culturel aujourd'hui. Quel bonheur! C'est vrai, je suis content de vous voir, trop comme ça le matin. Vous étiez venu un petit peu plus tôt, il y a quelques jours également. On va aller du côté avec vous, du côté de Memram Cook, parce que le Festival d'art de rue aura une 5e édition que vous qualifiez d'époustouflant.
3: Ben, ça a l'air super intéressant. Moi, j'adore les arts de la scène, plus particulièrement le cirque. Alors, on va présenter
1: c'est magique,
3: des...
1: Ça,
3: ouais. Oui, c'est magique. Et c'est vraiment des activités pour la famille, avec des enfants. Alors, on va présenter des artistes de la scène, du cirque, mais aussi d'ici, mais aussi d'ailleurs. Et on va présenter pour la première fois un banquet médiéval.
1: Oh, wow.
3: Vraiment, vraiment intéressant. Alors, l'équipe finalise les derniers préparatifs. On est vraiment très, très... On est gonflé à bloc, je vous dirais. On peut écouter Marie-Luce Queverdo, elle est directrice du festival qu'on appelle Danse en l'air.
4: Les contrats, il faut terminer les contrats, les envoyer, vérifier que tout le monde est bien en billet d'avion pour venir, pour ceux qui viennent de l'extérieur, s'assurer que toute l'équipe est en ligne, et puis la communication. Là, on est à fond sur envoyer les communications et faire la publicité, etc.
3: Alors, vous voyez, une belle programmation
1: sur
3: 3 jours, une belle fin de semaine. S'il fait soleil, ça va être encore mieux.
1: Ben absolument. On va en avoir un petit peu de soleil. Peut-être un petit peu de pluie, là, mais rien pour faire... ça éteindra pas. S'il y a des cirques, souvent, il y a des, ça crache du feu. Là, ça va faire, ça va tasser le, tasser les nuages.
3: Exactement. On a tout prévu.
1: Merci, Marjorie. On s'en reparle un peu plus tard. Le seul à trembler, puis pas en cause de la victoire du Canada à la Coupe du monde de soccer. Un tremblement de terre de magnitude 4.4 qui a secoué l'est du Canada hier matin.
5: Oui, Séisme Canada qui dit que l'épicentre du séisme était situé à 25 km au nord-est de Mont-Joli au Québec, soit dans le fleuve du Saint-Laurent. Il a été ressenti au Bas-Saint-Laurent, en Gaspésie, mais aussi dans la baie des Chaleurs, au Nouveau-Brunswick. Christopher Boucher est analyste sismique avec Ressources naturelles Canada.
6: Plus de 1000 rapports ressentis sur notre site web, ressentis partout au Saint-Laurent, au Bas-Saint-Laurent, jusqu'à Saguenay, le Ville-de-Québec. Nous avons des rapports ressentis de plusieurs de Bathurst, de Tracadie-Chaila et certains de Moncton, Fredericton. Donc, très, très bien ressentis. Mais dans ce cas, on s'attend que ce soit un peu en dessous du seuil où des dommages seraient attendus.
5: On dit qu'en moyenne, 4 séismes dépassent la magnitude 4 à chaque année au pays.
1: Voilà.
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7: Les négociations prévues en Suisse entre l'Iran et les États-Unis sont annulées pour aujourd'hui. Israël frappe de nouveau le sud du Liban. Le milieu culturel québécois salue le travail du ministre Mathieu Lacombe.
8: Son plus grand fait d'arme, à mon avis, c'est le dépôt du projet de loi sur la découvrabilité.
9: Il comprenait les enjeux.
7: Et victoire historique pour le Canada contre le Qatar à la Coupe du monde de soccer.
10: Super, super, c'est un jeu électrique.
11: D'habitude, le Canada, c'est pas connu comme un pays de foot, non? Mais là, aujourd'hui, vraiment, moi, je me sens vraiment fier. On dirait vraiment que tout le monde est ensemble. Là.
7: Bonjour, ici Mathieu Bellumeur, bienvenue au Radio-Journal. Les pourparlers qui devaient commencer aujourd'hui en Suisse entre les États-Unis et l'Iran sont annulés. Ils devaient durer, ces pourparlers, 60 jours pour permettre de concrétiser le protocole d'accord conclu entre Washington et Téhéran pour mettre fin à la guerre. Jean-Philippe Robillard est avec nous. C'est donc un premier rendez-vous, Jean-Philippe, qui est reporté.
12: Oui, Mathieu, on peut dire que ça part mal ce matin. Ce sont les autorités suisses qui ont annoncé qu'il n'y aurait pas de pourparlers finalement.

0: Finalement, aujourd'hui, un peu plus tôt, il y a le vice-président américain J.D. Vance qui avait déjà dit, qui avait déjà annoncé qu'il n'irait pas en Suisse pour des raisons techniques et logistiques. Il resterait des choses, Mathieu, à finaliser dans le plan qui encadre ces pourparlers. Alors, pour le moment, on ignore quand, on ignore à quel moment ces discussions vont réellement commencer. Mais J.D. Vance dit qu'il est prêt à partir, lui. Prêt à partir avec sa délégation, aussitôt que le plan pour les négociations sera finalisé. Faudra voir. Des pourparlers, vous l'avez dit, qui doivent durer 60 jours pour tenter de conclure un accord de paix final, pour tenter surtout de s'entendre sur les points les plus épineux, dont le programme nucléaire iranien.
1: Et Jean-Philippe, en dépit du protocole d'entente, les combats se poursuivent dans le sud du Liban.
0: Oui, encore là ce matin, là, on est loin d'un cessez-le-feu total parce qu'il continue d'y avoir des frappes de part et d'autre. Il y a 4 soldats israéliens qui ont été tués au Liban, alors que les frappes israéliennes dans le sud du pays ont fait 18 morts et 33 blessés, selon les autorités libanaises. Et puis, il y a le ministre français des Affaires étrangères, Jean-Noël Barrot, qui estime qu'Israël et le Hezbollah, Mathieu, doivent respecter le protocole d'accord que Washington et Téhéran viennent de signer.
2: Cet accord prévoit la cessation des hostilités. Le gouvernement israélien doit le respecter. Et les États-Unis en particulier doivent exercer toute la pression nécessaire sur le gouvernement israélien pour que ce soit le cas. De l'autre côté, évidemment, le Hezbollah, qui est entré dans cette guerre instruit par l'Iran et pour soutenir le régime iranien, doit lui aussi non seulement cesser toute hostilité, mais s'engager dans un processus de désarmement.
0: Alors cette poursuite des hostilités au Liban, ça pourrait expliquer, Mathieu, que le début des pourparlers ait été retardé. Aujourd'hui.
1: Merci Jean-Philippe.
0: Merci, au revoir.
1: Guerre en Ukraine maintenant, des frappes russes, notamment dans l'est du pays, ont fait 2 morts. Une fillette de 8 ans a perdu la vie et un marin d'un navire battant pavillon panaméen a été tué. Les missiles ont touché son bateau au moment où l'équipage quittait le port. Des dizaines de personnes ont aussi été blessées dans des bombardements sur la ville de Kharkiv. Les députés de la Chambre des communes à Ottawa ont conclu leurs travaux parlementaires hier en quittant pour la pause estivale après 15 semaines mouvementées. Avant l'ajournement, le gouvernement Carney a fait adopter certains de ses projets de loi sous bâillon. Ça s'est fait en l'absence du premier ministre Mark Carney qui était à Vancouver pour une annonce sur le logement. Reportage de Valérie Gamache.
3: So good to be here. Une fin de session bien loin d'Ottawa pour le premier ministre. Mark Carney dresse son bilan en Colombie-Britannique.
4: Nous avons conclu plus de 20 partenariats économiques.
3: Mais cette absence de la Chambre des communes s'ajoute à de nombreux autres, proche le chef de l'opposition, Pierre Poilievre.
5: Le premier ministre qui a manqué une 100e période de questions pour ne pas défendre son bilan.
3: La pause estivale arrive au terme de travaux parlementaires chargés. Le leader du gouvernement, Stephen McKinnon, n'a pas manqué de s'en vanter.
6: On a livré 21 projets de loi, Monsieur le Président.
3: Pour y arriver, le gouvernement Carney a bien souvent coupé court au débat. Pas moins de 9 projets de loi ont fait l'objet de bâillons, constate la bloquiste Christine Normandin.
7: Le premier ministre, finalement, a un mépris du travail parlementaire.
3: Parmi les projets de loi dont l'adoption a été forcée, celui qui laisse le goût le plus amer aux oppositions est celui sur l'accès aux données numériques. Pour faciliter l'accès aux policiers à certaines données, le gouvernement demande aux fournisseurs de services de rendre ces données plus facilement accessibles et facilite ainsi l'espionnage, dit le conservateur Luc Berthold.
8: L'État qui devient un Big Brother parce que c'est exactement ça.
3: Le premier ministre se défend.
9: Et après un certain temps, c'est le temps de voter.
3: Les partis d'opposition ont beau reprocher à Mark Carney ses absences et ses méthodes expéditives, il semble que ce sentiment d'urgence plaise aux Canadiens. La popularité du premier ministre ne s'essouffle pas. Ici Valérie Gamache, Radio-Canada, Ottawa.
1: Politique québécoise maintenant, le milieu culturel au Québec a souligné le travail du ministre de la Culture et des Communications, Mathieu Lacombe, qui a annoncé hier son départ de la vie politique à la fin de son mandat. Élu en 2018 dans la circonscription de Papineau en Outaouais, Mathieu Lacombe a été d'abord ministre de la Famille durant le premier mandat de la CAQ et est passé à la Culture en 2022. Diana Gonzalez a recueilli des réactions.
10: Un ministre à l'écoute est disponible.
11: Un allié de la musique nous quitte.
10: La directrice générale de la Disque, Eve Paré, souligne le travail du ministre de la Culture et des Communications, Mathieu Lacombe.
11: Je dirais son plus grand fait d'armes, à mon avis, c'est le dépôt du projet de loi sur la découvrabilité, le PL 109, qui portera sans doute ses fruits dans les prochaines années.
10: L'ex-ministre péquiste Louise Baudouin, membre du comité conseil sur la découvrabilité des contenus culturels, abonde dans le même sens.
12: Son legs le plus important, je pense, c'est d'avoir d'abord trouvé de l'argent. De l'argent supplémentaire. Là. Le budget de la CALQ a été augmenté. Il comprenait les enjeux.
10: Élu en 2018, Mathieu Lacombe ne sera pas candidat aux prochaines élections provinciales.

0: le Qatar 6-0 au stade de Vancouver. Guidé par un triplé de l'attaquant Jonathan David, la sélection canadienne a offert une performance sans faille aux partisans qui remplissaient les gradins. Seul bémol, la blessure du milieu de terrain montréalais Ismaël Koné. Voici le reportage de Francis Plourde.
1: C'était super, super. C'est un jeu électrique aujourd'hui.
2: Ici avec mon fils à Vancouver de voir la Coupe du Monde chez nous au Canada. C'est très spécial pour le foot au Canada.
3: Very sad about the injury.
4: Malgré la tristesse après la blessure à la jambe du Canadien Ismaël Koné, les partisans célèbrent la victoire historique de l'équipe masculine canadienne, sa première en Coupe du Monde. Plus tôt en journée, les voyageurs, un groupe de partisans habillés de rouge, a marché jusqu'au stade BC Place pour appuyer son équipe. Avant même le début du match, le Québécois Julien Dubuc affichait déjà sa fierté.
5: D'habitude, le Canada, c'est pas reconnu comme un pays de foot, non? Mais là, aujourd'hui, vraiment, moi, je me sens vraiment fier. On dirait vraiment que tout le monde est ensemble, ouais, pour regarder ça. Donc, ouais.
6: I went to the Olympics when the Olympics were here.
4: Pour ce partisan, présent à Vancouver en 2010, l'ambiance est plus électrique que lors des Jeux olympiques.
7: C'est vraiment communautaire, un bon vibe.
4: Ici, si les deux événements n'ont pas la même ampleur, rappelle Eduardo Tony, organisateur d'une zone de visionnement sur l'île Granville.
7: C'est peut-être le temps de l'année, c'est l'été. Les gens sont plus engagés, je trouve, qu'aux Jeux olympiques.
8: I couldn't believe it. I didn't expect them to be 6-0.
4: Et après cette victoire de 6-0 sur le Qatar, tous les espoirs sont maintenant permis pour ce partisan.
8: 10K down on Canada.
4: Prêt à miser 10 000 $ sur le Canada. Ici Francis Plourde, Radio-Canada, Vancouver.
0: Radio-Canada a été récompensé hier soir pour son balado « Dérive, le labyrinthe de Lyme ». La gouverneure générale du Canada, Louise Arbour, a remis le prix Michener 2025 au vulgarisateur scientifique Olivier Bernard lors d'une cérémonie à Rideau Hall. La Fondation des prix Michener souligne que les conclusions de l'enquête menée dans le balado ont contribué à une révision de certains programmes de formation médicale et de mécanismes de surveillance des médicaments.
9: À vous, à la maison, merci d'avoir été fidèle, de m'avoir fait confiance. Vous savez, ce lien très fort, je crois, que nous avons tissé pendant toutes ces années, il est vraiment précieux pour moi. Je veux dire...
0: On entendait Céline Galipeau, vous l'avez sans doute reconnue, qui a animé hier soir son dernier téléjournal, donc à la barre de ce grand rendez-vous d'information à partir du 17 août. C'est notre collègue qui est actuellement correspondante de Radio-Canada à Washington, Azeb Waldegorgis, qui va prendre la relève. Céline Galipeau va animer une émission hebdomadaire d'actualité internationale dès l'automne. Voilà pour cette édition du Radio-Journal. Ici Mathieu Bellumeur au nom de toute l'équipe. Merci d'être à l'écoute. Bonne journée.

Salutations tout le monde à 7h10 minutes en ce vendredi 19 juin et c'est parti pour cette deuxième heure de votre matinale. Ici Louis-Philippe Leblanc, bien heureux d'être en votre compagnie, Martine Blanchard, qui sera de retour dès lundi matin pour quelques semaines encore. Puis là, il y aura des changements pendant l'été, comme tous les étés avec les vacances. Mais bon, bien heureux d'être en votre compagnie pour cette dernière journée d'école hein, dans toute la province. Il y a des tout-petits qui vont, je pense qu'au niveau du secondaire, certains que c'était pas mal déjà fini. Officiellement, c'est aujourd'hui aussi, mais il y en a que, bon, c'était une session d'examen, tout ça. Mais dans les écoles primaires, dernière fois qu'on prend l'autobus ce matin avant les vacances d'été, les professeurs qui bon vont se rendre en classe, des classes qui seront bien remplies et donc entre soulagement, certains jeunes sont je suis content que l'école soit finie, d'autres qui anticipent déjà peut-être de s'ennuyer cet été. Mais ça fait partie de l'apprentissage puis de l'enfance là de s'ennuyer pendant l'été. Donc voilà. Pour cette émission, il sera question notamment de la coexistence entre ces gros animaux, les baleines et nos pêcheurs. On va vous présenter un documentaire dans quelques instants ce sujet-là. On parlera avec des changements à l'Université de Moncton, notamment le fait de pouvoir faire davantage des programmes plus complets dans certains des campus de l'Université de Moncton, Edmundston et Chipagan notamment. Ali va nous parler de Bernache un petit peu plus tard. Charles-Étienne Drouin, qui a couvert notre collègue qui a couvert tout ce qui est la loi sur les langues officielles. On s'est promené beaucoup dans la province, donc il va nous parler.

0: De cela. Et également, notre café politique s'en vient dans une heure. Donc, bien hâte de parler à nos collaborateurs. Puis, je répète rapidement, écrivez-nous pour notre concours dans notre bulle de conversation audio. Les meilleurs conseils que votre père vous a donné dans votre vie alors que c'est la fête des pères dimanche. On a 2 certificats cadeaux à faire tirer. Il vous reste moins d'une heure pour participer. Steve Legault qui est avec nous. Bonjour.
1: Bonjour, Louis-Philippe.
0: Donc, on en parle beaucoup de ce comité permanent des langues officielles du Nouveau-Brunswick qui a poursuivi jeudi sa tournée de consultation publique encore quelques jours la semaine prochaine puis aujourd'hui. C'est en prévision la révision sur la loi des langues officielles, le processus qui doit être complété d'ici décembre.
1: Oui, à Caraquet, des citoyens élus se disent inquiets des baisses démographiques dans la péninsule acadienne. On souhaite la création d'un ministère du développement économique des régions francophones du nord de la province. Il y avait notamment sur place l'ex-directrice générale de la Société nationale de l'Acadie, Lucie Leboutillier, qui souhaite que le Nouveau-Brunswick exige d'Ottawa que 50% des futurs immigrants dans la province parle le français. Pour retenir les jeunes francophones dans la péninsule acadienne et ses environs, Mme Leboutillier recommande aussi au Comité permanent des langues officielles d'envisager la création d'un ministère du développement économique pour les régions francophones dans le Nord. Voici Lucie Leboutillier.
2: Puisqu'on est reconnu comme une communauté des langues officielles égales, donc on devrait dire 50-50. Si on prend pas des mesures pour retenir nos jeunes ici ou attirer les immigrants, ben à ce moment-là, on parlera même plus de langue officielle, on parlera plus français.
1: Le maire de Caraquet, Bernard Thériault, souhaite, lui, que le comité propose d'exiger une analyse d'impact linguistique pour toute nouvelle loi provinciale afin de mieux protéger les intérêts des communautés francophones. Il dit notamment, on a une responsabilité à l'égard de toute la communauté acadienne. Oui, on n'aurait peut-être pas permis, si on avait cette nouvelle loi-là, une école anglophone à Dieppe, par exemple. Rappelons, Louis-Philippe, que les consultations publiques se poursuivent aujourd'hui. Ce sera à Rogersville.
0: Puis un petit peu plus tard également, la semaine prochaine. On va suivre ça, bien entendu. Merci beaucoup, Steve.
1: À tantôt.
0: Côté météo, une domination de nuages au-dessus de la province. Il y a de la pluie sur certains endroits, notamment le nord de la province. Puis une petite cellule de pluie entre Saint-Jean, là, puis sud de Sussex, près de Bouctouche également. Là, ici et là, il y a de la pluie. Et il y a un système qui va amener de la fraîcheur là, demain pour, je le disais, là, les vacances qui commencent. Dans certains endroits, ça va commencer sous la pluie, cette vacance, pour ce qui est du primaire. 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Il est 7h14. Lorsqu'on vous parle de documentaires, habituellement, ce sont des artisans là, de firmes de production, des gens indépendants qui le font. Mais cette fois-ci, c'est le gouvernement du Nouveau-Brunswick qui nous en présente un. Il a lancé hier son documentaire nommé « Coexistence », documentaire qui met en lumière les défis, les réalités et les espoirs entourant la cohabitation entre les communautés de pêcheurs et les baleines dans nos eaux. Caroline Roussel est agente de relations publiques, marketing et éducation pour le gouvernement du Nouveau-Brunswick. Bonjour, Madame Roussel.
3: Bonjour, ça va bien?
0: Ça va bien. Mais tout d'abord, avant de parler du thème comme tel du documentaire, que le gouvernement produise un documentaire comme ça, est-ce que c'est quelque chose qui se voit fréquemment? J'ai pas l'impression.
3: Hey, bonne question. Je pense que c'est une première.
0: Ah oui, hein?
3: Vraiment, ouais. Mais j'espère que ce ne sera pas la dernière.
0: Ben oui. Et pourquoi vous avez décidé de produire un documentaire à ce sujet-là? C'est un sujet qu'on parle beaucoup à Radio-Canada, qui est vraiment sur toutes les lèvres, là, souvent cette cohabitation-là qui n'est pas toujours facile.
3: Oui, c'est ça. Ben, en réalité, c'est une idée d'une collègue de travail qui est aux pêches commerciales, qui, elle, c'est ça. Fait, eux autres travaillent beaucoup avec les pêcheurs. Puis, elle a vu que nous autres ici, nos projections qu'on faisait à l'aquarium commençaient à être vieillots un petit peu. Fait que, ça faisait une couple d'années que nos films, nos documentaires étaient présents. C'est qu'elle a venu avec l'idée de faire un documentaire justement avec, parce que eux autres, ils sont beaucoup en contact avec les pêcheurs. C'était tout mettre ça ensemble pour faire vraiment vraiment éduquer la population face à la baleine.
0: OK. Et donc, le thème, ça le dit bien, le titre est très, très bien choisi, Coexistence. Comment est-ce que ce documentaire-là se décline? Comment est-ce qu'on explique justement cette coexistence?
3: Ben, le documentaire est vraiment axé sur l'éducation. C'est qu'il y a plusieurs, tu sais, on commence, puis là, on explique le rôle de la baleine noire de l'Atlantique. C'est qu'on va parler d'écosystème, on va parler de notre écosystème marin, on va parler aussi des pêcheurs. Tout, tu sais, on est privilégié, les pêcheurs acadiens sont les plus avancés dans des engins sécuritaires. Ça fait qu'on met vraiment les pêcheurs en premier plan, si qu'on veut dire, parce que c'est eux autres qui cohabitent avec la baleine. Ça fait que c'est vraiment, on a voulu mettre l'emphase, tu sais, dans le positif de toute cette affaire-là, là, qu'il y a du beau malgré que, tu sais, la baleine, elle a choisi de venir se nourrir de nos eaux. C'est pas rien, ça veut dire qu'on a de la nourriture, là.
0: Oui, on est chanceux, puis certains vont dire qu'on est malchanceux, mais en même temps, ouais, c'est bien expliqué. Est-ce que c'est un long documentaire?
3: C'est 16-17 minutes.
0: Donc, c'est c'est vraiment très accessible. Là, vous parlez à des pêcheurs, des scientifiques, j'imagine, des biologistes?
3: Oui, c'est ça. Ça fait qu'il y a vraiment, oui, merci de le mentionner. C'est ça. Ça fait que là, il y a une partie, tu sais, c'est documentaire, ça fait qu'on a fait une partie entrevue. Ça fait que là, il y a les pêcheurs qui parlent vraiment des engins de pêche, qu'est-ce qu'ils utilisent pour pouvoir pêcher en présence de baleines. Puis là, tu as les scientifiques aussi qui arrivent puis qui expliquent vraiment plus comment la baleine se nourrit, pourquoi l'importance de la baleine dans nos écosystèmes. T'sais, elle n'est pas là pour rien. Puis si qu'on enlève un maillon de l'écosystème, ça chamboule un peu tout. Là.
0: Puis c'est destiné à qui, ce documentaire-là? Pour les Néo-Brunswickois? Bon, vous avez parlé de l'aquarium, j'imagine, c'est l'aquarium et centre marin du Nouveau-Brunswick à Chipagan. Est-ce que c'est plus destiné peut-être aux clients des pêcheries aussi? Parce que, bon, le fait qu'il y ait des baleines, puis des fois, il y a de l'empêtrement, c'est au cœur d'un enjeu aussi avec des clients américains aussi. Est-ce que c'est plus destiné pour qui, finalement?
3: Pour tout le monde. Ça fait qu'il y a vraiment un volet, tu sais, le volet, parce que là, on est, moi, à l'aquarium qui a travaillé là-dessus. On a aussi, comme je vous ai dit, ma collègue qui est au pêche commercial à Caraquet. C'est eux autres vont pouvoir faire de la promotion pour dire, hey, tu sais, nous autres, la pêche durable, ça, on fait attention à nos espèces qui sont dans nos eaux. Ça fait que ça va. T'sais, moi, dans les écoles, je fais l'éducation. Ça fait que moi, dans les écoles, je vais m'en servir.
0: Okay.
3: Tu sais, la biologie de la baleine, encore là, comme que je vous ai dit, l'écosystème, ça fait qu'il y a plein.
0: Mais pourquoi dire?
3: Documentaire.
0: Ouais. Puis est-ce que vous allez le diffuser à l'aquarium aussi, tu pagas?
3: Oui, il va être diffusé à l'aquarium pendant l'été.
0: Bon, une autre bonne raison d'aller visiter l'aquarium.
3: Ben oui.
0: Lancement hier, comment ça s'est déroulé? C'est beaucoup de travail, puis de voir ça avec des gens, tout ça. C'était quoi il y a une bonne réception?
3: Oh oui, j'étais très contente parce que ça a été 2 ans de travail. Puis je te vous dirais, à partir du mois de janvier, ça a été du travail parce que tu sais, on avait un échéancier à respecter. Puis il arrive tout le temps pas vraiment des petits pépins, mais tu sais, il y a tout le temps des contretemps qui arrivent. Fait que très fière de présenter ce documentaire-là.
0: Wow.
3: La réception a été vraiment, je te dirais, au-delà de nos attentes. C'est que on est comme ça, un petit nuage un matin.
0: Ben oui. Est-ce qu'il y a eu un tapis rouge comme à Cannes, puis dans les grands festivals de films?
3: Non.
0: Est-ce que c'est quelque chose, une question comme ça, est-ce que vous allez l'envoyer peut-être dans des festivals, des choses comme ça? Des fois, les films documentaires, ça circule aussi, là, comme ça?
3: Courant pour l'instant. Je sais que ça va aller comme moi, je vais l'apporter dans les écoles, mais je fais mon éducation. Là. Mais ça va être peut-être à l'équipe des pêches de voir.
0: Est-ce qu'il y a quelque chose que vous, comme tel, parce qu'on connaissait le dossier de la pêche, tout ça, mais est-ce qu'il y a quelque chose que dans la réalisation, ce processus-là de 2 ans que vous avez trouvé particulièrement important que les gens comprennent dans cet enjeu-là, ou quelque chose que vous avez appris, que vous avez fait, ah ça, je savais pas ça.
3: C'est de mettre l'emphase vraiment sur les pêcheurs.
0: OK.
3: Que c'est eux autres les héros du documentaire, si je peux dire. C'est vraiment eux autres qui mettent la main à la pâte puis qui cherchent des solutions. Ouais. Fait que c'est vraiment les pêcheurs la clé de la coexistence.
0: Ouais, parce que les pêcheurs, faut le rappeler, ils pêchent pas la baleine. C'est pas leur but du tout. Puis y a personne qui veut blesser un animal comme ça par inadvertance. Puis c'est un enjeu qui est plus grand que nous puis tout ça là, donc c'est assez particulier là.
3: Oui, c'est ça. Fait que c'est économique aussi là. Fait que si on a plus de pêcheurs de crabes dans la région, il y a moins de revenus qui rentrent là.
0: Ben ouais.
3: C'est vraiment une boucle.
0: Puis il y avait, lors du lancement, il y avait Pat Finnegan, ministre de l'Agriculture, de l'Aquaculture, des Pêches, qui était là également, de présenter ça à un ministre aussi, ça devait être intéressant.
3: Oui, c'est ça. Ouais, je te dirais que les gens ici étaient un petit peu stressés parce que c'était, tu sais, ils disaient le ministre, je fais comme, faites-vous-en pas, c'est une personne comme nous, puis c'est ça. Le ministre Pat Finnegan, c'est vraiment un humain.

0: Oui, je vous confirme, c'est un humain.
1: Ouais, c'est ça. Mais tu sais, vous comprenez quoi ce que je veux dire?
0: Oui.
1: C'est vraiment, il est capable de se positionner, de se mettre à notre niveau, puis d'avoir des belles dégustations, excusez, des belles discussions avec lui.
0: Bon, ben fort intéressant, c'est intriguant. On va pouvoir aller visiter l'aquarium et Sainte-Marie du Nouveau-Brunswick pour le voir.
1: Ah oui, vous n'avez pas le choix.
0: Puis les élèves, lorsqu'ils retourneront à l'école, parce que là, ils finissent l'école aujourd'hui, là, vous ne leur montrez pas ça cet été. C'est la pause de l'été, mais bon, plus tard à l'automne, vous allez pouvoir présenter ça. Caroline Roussel, agente en relations publiques, marketing et éducation pour le gouvernement du Nouveau-Brunswick. Ben merci d'avoir présenté Coexistence, ce documentaire que vous avez produit avec d'autres personnes sur la cohabitation entre les pêcheurs et ces grosses baleines. Mais merci beaucoup.
1: Ben, c'est moi qui vous remercie, puis on vous attend à l'aquarium.
0: Absolument. Puis on va rester dans le thème avec une pièce musicale sur le thème marin. Aussi, Jacques Surette avec...

0: pas oublier le petit sifflement à la fin, Jacques Surette. Vraiment un chanteur, vraiment, il est tout seul dans sa catégorie. Et on parle à présent d'art de rue. Donc, oui. Le festival d'art de rue de Memramco qui aura lieu bientôt, du 4 au 6 juillet. Et sur, on a présenté la programmation, tout ça, on se prépare tranquillement, pas vite, Marjorie Pennon.
1: Oui, et tout ça, ça se fait en milieu rural, Louis-Philippe. Alors, c'est un défi en soi de faire venir des gens en milieu rural. Et c'est vraiment c'est beaucoup destiné aux familles. Alors oui, c'est super intéressant. Alors on peut écouter Marie-Luce Queverdo, elle est la directrice de ce festival.
2: Au cours des 5 dernières années, on a testé des choses pour voir qu'est-ce qui marchait le mieux et pour essayer de trouver une formule pas gagnante mais qui fonctionne. Et l'année dernière a été un gros pic. On a eu l'année, je dirais la troisième année a été difficile.

0: difficile parce que on n'était pas dans le bon timing, je dirais, et c'était, on l'a fait au mois d'août et c'était pas le bon temps. Mmh. Et on l'a refait l'année dernière début juillet. Et en fait, je pense vraiment que la formule qu'on propose est une formule assez très familiale et ouverte à tous, ce qui fait que ça donne envie de venir. Le fait qu'on fasse la gratuité entière de tout le festival, je pense que ça aussi, ça incite et que on tient à être en milieu rural. Et donc là, je pense que le mot est en train de se passer. On espère que cette année, ça a aussi réussi que l'année passée, qu'on ait encore plus de monde. Donc, on a essayé de garder la même formule en la réaugmentant. Donc, on a des challenges, surtout cette année avec les subventions. Ça a été compliqué parce qu'il y a eu beaucoup de changements dans les programmes et on est un peu en stress avec ça. Mais l'idée, c'est de continuer à le faire augmenter. Et j'ai pas la formule magique, mais j'ai l'impression que ce qu'on propose est le bon fit pour Memram Cook.
1: Donc, un festival art de rue avec bon, de l'art du cirque qui sera mis à l'honneur. Et bon, elle parlait, la directrice, des défis qu'elle a vécu, mais il faut dire qu'elle a quand même eu de l'aide du côté du village de Memram Cook.
2: Beaucoup, parce que le maire et son conseil, bon, vous l'entendez là depuis quand même plusieurs mois, je dirais même 2-3 ans, on mise beaucoup à Memram Cook sur l'agrotourisme. Alors, c'est comme un festival qui est destiné aux familles et ça s'insère bien dans cette optique. On écoute de nouveau Marie-Luce Quevedo, elle est la directrice du festival.
0: Je trouve que tout ce qui est développé avec l'agrotourisme et tout ce qui est développé de manière générale là-dedans, ça met un peu Memram Cook sur la carte. Et maintenant, la salle Marie-Léoniste est notre volonté de devenir une plateforme artistique assez connue. Et j'avoue que depuis qu'on l'a ouverte officiellement en 2023, ça va faire 3 ans, je parle de la salle parce que c'est un point central avec le festival. Mmh. Ben en fait, les artistes se sont passés le mot et je reçois de plus en plus de messages d'artistes qui veulent venir ici et qui reviennent en fait après. Et ce qui fait que ça met le festival sur la carte et grâce à l'agrotourisme et tout ce qu'ils font, ben les gens se rendent pas compte. Ils font « Ah, mais il y a tout ça qui se passe ». Et donc, en fait, l'été est assez occupé. Et grâce à ça, notre festival se fait connaître aussi parce que les gens veulent venir. Et ce que j'aime bien, c'est que le village est vraiment nous supporte beaucoup et nous aide beaucoup là-dedans. Et aussi bien avec l'équipement, la communication, là, ils m'ont invité à parler à la conférence de presse, etc., que de mettre en valeur nos artistes, de mettre en valeur la région. Et je pense que ça se complète vraiment et j'avoue que j'aime beaucoup le fait que Memram Cook soit autant moteur là-dedans et veuille et cette volonté de faire connaître le milieu rural et de donner accès à ses habitants, de pas forcément aller plus loin pour venir. Et ça nous met vraiment sur la carte, en fait, je trouve.
2: Alors, on peut tout trouver sur danseenlairnb.com. Vraiment une belle programmation, Louis-Philippe.
1: Exactement. Donc, on rappelle que c'est quoi? Du 4 au 6 juillet, l'art du cirque qui sera à l'honneur. Toutes sortes d'activités. Merci beaucoup, Marjorie. On rappelle, ne n'oubliez pas de participer à notre concours. Quel est le meilleur conseil que votre père vous a donné? J'avais encore une demi-heure pour participer. On a 2 cartes cadeaux de 100 $ à faire tirer pour un magasin de sport de plein air. 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Il est 7h30.
3: Bonjour à tous, ici Steve Legault. Voici les informations. Le comité permanent des langues officielles du Nouveau-Brunswick a poursuivi jeudi sa tournée de consultation publique en prévision de la révision de la loi sur les langues officielles. À Caraquet, cette fois, des citoyens élus se disent inquiets des baisses démographiques dans la péninsule acadienne et souhaitent la création d'un ministère du développement économique des régions francophones du nord de la province. Charles-Étienne Drouin était sur place.
4: La communauté francophone du Nouveau-Brunswick est en perte de vitesse.
5: L'ex-directrice générale de la Société nationale de l'Acadie, Lucie Leboutillier, souhaite que le Nouveau-Brunswick exige d'Ottawa que 50% des futurs immigrants dans la province parlent le français.
4: Puisqu'on est reconnu comme une communauté de langue officielle égale, donc on devrait dire 50-50.
5: Pour retenir les jeunes francophones dans la péninsule acadienne et ses environs, Lucie Leboutillier recommande au comité permanent des langues officielles provinciales d'envisager la création d'un ministère du développement économique pour les régions francophones dans le Nord.
4: Si on prend pas des mesures pour retenir nos jeunes ici ou attirer les immigrants, ben à ce moment-là, on parlera même plus de langue officielle, on parlera plus français.
6: On a une responsabilité à l'égard de toute la communauté acadienne.
5: Le maire de Caraquet, Bernard Thériault, souhaite que le comité propose d'exiger une analyse d'impact linguistique pour toute nouvelle loi provinciale afin de mieux protéger les intérêts des communautés francophones.
6: On n'aurait peut-être pas permis une école anglophone.
5: Les consultations

0: publics se poursuit vendredi à Rogersville. Ici Charles-Étienne Drouin, Radio-Canada, Caraquet.
1: Charles-Étienne Drouin, qui d'ailleurs sera à la matinale dans une vingtaine de minutes. Un professeur de droit accuse le Nouveau-Brunswick d'être trop restrictif dans sa gestion des langues officielles. Dans une lettre ouverte publiée jeudi, le professeur de droit et ancien procureur général Serge Roussel dénonce l'habitude qu'a la province de défendre systématiquement une approche restrictive des droits linguistiques devant les juges. Exemple plus récent, l'intervention du Nouveau-Brunswick contre le bilinguisme obligatoire pour le poste de lieutenant-gouverneur de la province. Serge Roussel croit que le gouvernement provincial se cache derrière des accommodements linguistiques.
2: Dans le cas de la lieutenant-gouverneur, ce qu'on disait, c'est qu'on défend l'égalité réelle des deux communautés, mais dans ce cas-ci, le langage ne se prête pas à ceci. Donc, on trouve toujours un motif. Dans le cas, par exemple, des ambulances, la Cour avait déjà établi 10 ans auparavant qu'il fallait absolument avoir un service direct, ne pas passer par un système téléphonique ou de radio pour avoir le service. Et donc, on arrive en 2019, on est encore rétrograde et on revient à des notions qui ont déjà été clairement énoncées par les tribunaux.
1: Serge Roussel faisait référence ici à une décision du gouvernement de Blaine Higgs à la fin de 2018 qui ordonnait à Ambulance Nouveau-Brunswick d'éliminer l'exigence du bilinguisme lors d'embauche d'ambulanciers. Plusieurs recommandations visant à améliorer l'accès à l'information ont été formulées dans le cadre d'un rapport suite à la révision de la loi sur le droit à l'information et la protection de la vie privée. Cette révision a permis d'apprendre que les gens du Nouveau-Brunswick veulent avoir accès à des renseignements plus significatifs et plus rapidement. Elle a également révélé que les organismes publics font face à des défis pour répondre aux demandes en raison de capacités limitées. La loi donne aux gens le droit de demander plutôt l'accès à des documents conservés par les organismes publics. Le gouvernement prévoit déposer un projet de loi le printemps prochain. Le ministère de la Santé du Nouveau-Brunswick a annoncé jeudi des changements à la gestion et au fonctionnement des cliniques de Lien Santé NB, mais aussi à la liste d'attente pour un médecin de famille. La responsabilité des programmes de Lien Santé NB passera de Service de santé Medavi aux deux régies régionales de la santé de la province, Vitalité et Horizon. Les patients qui ont déjà reçu des soins par l'entremise des programmes de Lien Santé NB auront toujours accès aux services et soins de suivi nécessaires. La liste d'attente pour un fournisseur de soins primaires sera confiée au ministère de la Santé d'ici le mois de décembre. Un tremblement de terre de magnitude 4,4 a secoué l'est du Canada jeudi matin. Selon Séisme Canada, l'épicentre du séisme était situé à 25 km au nord-est de Mont-Joli au Québec, soit dans le fleuve du Saint-Laurent. Il a été ressenti au Bas-Saint-Laurent, en Gaspésie, dans la baie de Chaleur, mais aussi chez nous au Nouveau-Brunswick. Voici d'ailleurs le maire de Campbellton, Michel Soucy, qui a lui aussi ressenti la secousse dans son bureau.
3: Les employés même ont sorti de leur bureau et ont dit, monsieur le maire, qu'est-ce qui se passe? Est-ce qu'il y a quelqu'un qui a frappé l'édifice? Est-ce qu'il y a quelque chose qui s'est arrivé à l'extérieur? Ça fait drôle. Ça fait, tu sais, t'es là dans le bureau, puis là, d'un coup, ton corps bouge avec la chaise, puis tu vois le bâtiment. On dirait que ça a été comme un impact, là, tu sais. Ça n'a pas duré longtemps. Ça a été court, mais en même temps, ça surprend.
1: Chaque année, environ 450 séismes se produisent dans l'est du pays. De ce nombre, 4 en moyenne dépassent la magnitude 4, selon Séisme Canada. L'industrie du film est en plein essor au Nouveau-Brunswick. Les cinéastes ont longtemps dû recruter du personnel dans d'autres provinces pour produire des longs-métrages. Mais comme l'explique Noumsin Djiké, ils réussissent de plus en plus à trouver des comédiens et des équipes de tournage directement dans leur province.
4: Le cinéaste Phil Como réalise en ce moment une comédie absurde sur fond de suspense.
5: Je travaille avec des comédiens qui sont exceptionnels.
4: Dans ce film baptisé Le Trésor des héritiers, les personnages vont à la recherche du premier film canadien réalisé en 1913, qui s'appelait Évangeline et qui a disparu.
5: L'équipe, ils savent ce qu'ils font. On n'a plus besoin d'aide d'ailleurs.
4: Le réalisateur travaille avec une équipe entièrement néo-brunswickoise, dont fait partie la comédienne Tania Brideau.
6: Ben, c'est sûr que c'est une grande fierté pour moi parce que depuis plusieurs années au Nouveau-Brunswick, on a vraiment réussi à construire un écosystème télévisuel, cinématographique qui est très solide.
4: Le comédien Christian Essiambre, qui fait également partie de la distribution du film, se félicite de la possibilité que l'on puisse désormais tourner des films au Nouveau-Brunswick avec des équipes entièrement locales.
7: Le Québec a été une grande inspiration pendant plusieurs années, puis là, ça, c'est notre tour un peu de faire comme bon, on peut voler de nos propres ailes, on a appris beaucoup. Tu sais, moi, j'ai été travailler beaucoup là-bas, Phil est allé travailler beaucoup là-bas.
4: L'industrie du cinéma néo-brunswickois aimerait bénéficier de plus de soutien du gouvernement provincial pour continuer à prospérer et à faire des films de qualité. Phil Comeau a quant à lui hâte de présenter le sien au public l'hiver prochain.
5: J'ai juste hâte que les gens voient le film, parce qu'on a tellement le fond de le faire.
4: Ici Noam Sindjiki, Radio-Canada, Moncton.
1: Et puis, Coupe du monde de soccer masculin, le Canada prend la tête du groupe B. L'Unifolié a obtenu la première victoire de son histoire au Mondial, l'emportant 6-0 contre le Qatar jeudi soir à Vancouver. Jonathan David, avec 3 buts, a été le meilleur de son équipe contre des Qataris réduits à 9 joueurs en raison de 2 cartons rouges. Les célébrations ont toutefois été teintées par une grave blessure subie par Ismaël Koné en 2e demi. Le Canada pourrait terminer Louis-Philippe premier du groupe B avec un match nul ou encore une victoire contre la Suisse le 24 juin. C'est mercredi prochain. Et puis, fait ça y est important, ben Jonathan David, qui est à égalité au premier rang des buteurs avec Lionel Messi.
8: Donc, qui aurait pu prévoir ça.
1: Pour le temps que ça va durer, ouais. On va le prendre.
8: Exactement. Ouais. Donc, non, on va suivre ce match-là contre la Suisse. Ça va être pas mal intéressant. Puis c'est un match qui est tôt. Là. C'est le premier match de la journée. Là. C'est à 16h. Ouais. Donc, ça va être quand même bien. Merci beaucoup, Steve. On se reparle plus tard. Il y a de la pluie dans le nord de la province. Il y a des petites cellules de pluie un petit peu dans le sud, mais c'est pas grand chose. Au thermomètre, présentement, on se parle, on a entre, une dizaine de degrés, là, entre 12 et 14 degrés. On est surtout dans la pluie au niveau de Bathurst, dans la région chaleur, Bruine au niveau de Saint-Jean, tout ça. Pour la journée, là, dans le nord de la province, on parle de quand même beaucoup de millimètres de pluie qui s'amènent. C'est assez humide pour la région du Madawaska, pour la région Grand Sault, Edmundston, Campbellton. 10 millimètres de pluie aujourd'hui. Et la nuit prochaine, il y aura encore des risques d'orages, minimum de 10. Et demain, on parle d'un autre 5 millimètres de pluie et que 13 degrés. Donc, les vacances scolaires dans ce secteur-là vont commencer avec une journée humide et fraîche. Même genre de scénario dans la péninsule acadienne, la région chaleur, Miramichi. Donc, la pluie va cesser ce matin. Ça va être nuageux par la suite. Il va y avoir des averses cet après-midi en plus. 5 à 10 millimètres. Maximum de 20 degrés. Ce soir, 11 degrés avec peut-être des orages. Et samedi, encore là, 5 à 10 millimètres de pluie avec 13 degrés. Pour le Grand Moncton, le sud-est du Nouveau-Brunswick, comté de Kent, alternant soleil de nuages, il pourrait y avoir un orage tard cet après-midi, 22 degrés, une journée assez humide. Ce soir, 14 degrés avec possibilité d'orage. Demain, 60% de probabilité d'averse tard le matin et en après-midi. On parle de 16 degrés seulement. Pour Fredericton aujourd'hui, alternant soleil de nuages, 60% de probabilité d'averse. Il pourrait y avoir un orage un peu plus tard, 23 degrés. La nuit prochaine, 13 degrés avec un ciel variable peut-être de la pluie. Et samedi, généralement nuageux, 60% de probabilité d'averse, maximum de 18. Et je termine avec Saint-Jean. Les averses cessent probablement, que c'est déjà terminé. Alternant soleil de nuages par la suite. Il pourrait y avoir quelques gouttes de pluie, entre 21 et 14 degrés, tout dépendamment quelle distance qu'on est de la baie de Fundy. Aujourd'hui, minimum de 10 la nuit prochaine, avec 30% de probabilité d'averse. Et demain, nuageux, quelques averses débutant le matin, 5 à 10 mm. Alors, les vacances qui commencent avec pas mal de pluie par endroit. On vous parle à présent de l'Université de Moncton qui veut permettre à ses campus d'Edmundston et Chipagan d'offrir des programmes complets de premier cycle, donc le temps plein là, de 4 ans. Parce que présentement, plusieurs l'ignorent, la plupart des programmes ne proposent pas un programme complet. Là. Les étudiants doivent terminer leurs études à Moncton. Après le Conseil des gouverneurs, le Sénat académique a dit oui à ce changement hier. Et c'est ce que réclamaient les campus du Nord depuis des années. D'autres voix se sont aussi ajoutées, dont celle de la Commission des services régionaux. On en discute ce matin avec Denis Prudhomme, qui est recteur de l'Université de Moncton. Bonjour, M. Prudhomme.
9: Bonjour.
8: Alors, c'est une bonne nouvelle, ça, pour les campus du Nord. La question que je vous poserai en commençant, comment ça se fait que c'était pas déjà le cas de dire à des étudiants, ben vous allez commencer votre programme, faire 2 ans à Chipagan, Edmundston, puis vous allez devoir terminer votre scolarité à Moncton. Comment ça se fait que c'était cette situation-là?
9: Je pense que c'était une décision historique, là, ce qu'a eu la fondation de l'université. qui voyaient le campus de Moncton comme étant le campus principal. Et faut se rappeler que l'Université de Moncton a été le résultat de la fusion, de l'intégration d'environ 5 collèges universités. Ouais. Donc, puis, quand on a fait l'exercice de la planification stratégique, cette demande-là d'offrir des programmes complets dans nos campus de Chipigan-Houston est ressortie. Et donc, au début de l'année, au mois de septembre, l'équipe de direction en a fait une priorité. Donc, okay. On a mis en place un processus de consultation de nos instances. Et puis, on a évalué les avantages d'aller dans cette direction-là pour, non seulement pour nos étudiants, mais également pour nos communautés qui fait en sorte que si les étudiants étudient dans leur région, ils ont beaucoup plus de chances d'y demeurer, puis d'y travailler, ben ouais. puis de contribuer à la vitalité des communautés.
8: Puis d'aller chercher des étudiants, puis on sait à quel point les étudiants étrangers, c'est important de dire à des étudiants, hey, venez au campus de Chipagan, venez au campus d'Edmundson. Bon, en passant, vous allez faire 2 ans, puis il va falloir vous redéménager de nouveau à Moncton. C'est pas mal plus attirant de dire, ben on vous attire pour 4 ans, là.
9: Absolument. Puis c'était ce que les agents de recrutement dans les pays partageaient avec notre service de recrutement, que c'était une barrière pour inciter des étudiants internationaux à choisir nos campus de Chipagan puis d'Edmundston.
8: OK. Et là, est-ce que c'est tous les programmes qui, du jour au lendemain, vont se donner sur 4 ans à Chipagan et Edmundston, ou ça va dépendre des programmes?
9: Non, pas du tout. Je pense qu'il faut tenir compte des ressources ouais. Professorales, des infrastructures. On parle d'un certain nombre de programmes. Les deux programmes qui sont ciblés présentement, c'est le programme en administration des affaires, qui est une logique parce que les campus offrent déjà le diplôme en administration des affaires de 2 ans, donc d'ajouter 2 ans okay. Pour aider nos étudiants à compléter le programme localement. Mais il y a également, on explore également du côté de l'éducation parce qu'il y a des besoins en termes d'enseignants ouais. dans les régions. Donc, le programme en éducation primaire est en train de... On va avoir des discussions pour voir la faisabilité là, d'offrir ouais. ces programmes-là.
8: Parce que, bon, je vous entendais dans une autre entrevue, puis on s'entend que ce n'est pas des changements qui vont commencer en septembre, à la rentrée en 2026. On vise plus 2027-2028. Est-ce qu'il n'y a pas un risque de dire, ben peut-être qu'on déplace un peu nos étudiants dans la province, on déplace un peu le problème, ou peut-être certains étudiants qui, là, peut-être... qui allaient du côté de Moncton, qui vont simplement se déplacer vers Chipagan et Edmundston, où il y a de la place pour tout le monde?
9: Il y a de la place pour tout le monde. Puis il faut réaliser que au Nouveau-Brunswick, j'analysais un rapport de la CESPM là, tout récemment, et tout près de 44% des étudiants du Nouveau-Brunswick vont faire leur étude à l'extérieur de la province. C'est, ouais. c'est un nombre assez considérable. Puis on estime qu'à peu près 10 à 15% c'est des étudiants francophones. Et on sait que parce qu'on n'offre pas des programmes de 4 ans à Edmundston et Chipagan, c'est le choix pour ces étudiants-là, parfois en termes de distance, beaucoup plus logique d'aller faire leur étude du côté du Québec au lieu de faire leur étude à l'université de Moncton, au campus de Moncton, ça leur demanderait un déménagement. Et donc, c'est une barrière.
8: Oui, effectivement. Parmi les autres, donc, c'est un changement qui... Puis on l'a vu avec le nombre d'inscriptions, notamment le campus de Chipagan, où il y a plus de problèmes, où on a moins d'inscriptions que dans d'autres. Donc, on espère que ça pourra aider plus d'étudiants de choisir le campus de Chipagan, Edmundston, puis évidemment, en général, l'Université de Moncton. Il y a un autre changement également qui est annoncé lors de la dernière réunion du conseil de l'université, c'est l'actualisation du programme en travail social. C'était un programme qui était pas mal rendu long. On parle de 5 ans, là, ça revient à 4 ans. Pourquoi est-ce qu'on a fait ce changement-là?
9: Ben, c'est une demande à la fois du gouvernement, puis aussi des besoins en travailleurs sociaux dans les différentes communautés de la province. On était un des derniers programmes de 5 ans, alors que la majorité des programmes en travail social étaient de 4 ans. On sait que les campus de Chipagan et Edmundston donnaient les 2 premières années de ces programmes-là. Et donc, ils vont pouvoir continuer à offrir ce programme-là. Et aussi, on a ouvert les portes parce que Edmundston et Chipagan ont ce qu'on appelle le diplôme en action communautaire, qui va être aussi reconnu pour faire un passage direct là, en troisième année au campus de Moncton. Okay. Et donc, ça va aussi attirer des étudiants dans nos campus de Chipagan et d'Edmundston.
8: Bon, les raisons pour ces changements-là, c'est évidemment d'être plus attirant, bien entendu, d'être plus efficace, tout ça. Aussi de recruter davantage, vous en avez parlé, de nos étudiants, de nos jeunes qui décident d'aller étudier ailleurs, les étudiants du Nouveau-Brunswick, nos Acadiens francophones, de décider de choisir l'Université de Moncton plutôt que d'aller au Québec et, ou d'autres places, là.
9: Oui, parce qu'on avait constaté que chaque année, environ 125, parfois 150 étudiants qui font des admissions à l'Université de Moncton sur les trois campus et ne finissent pas par s'inscrire en septembre. On les a sondés et une des raisons, c'était un programme de bourse qui n'était pas assez compétitif. Donc, on a l'an passé, on a changé notre programme de bourse, on l'a bonifié. Et on voit déjà, dans nos trois campus présentement, on a une augmentation du nombre d'étudiants canadiens du Nouveau-Brunswick dans l'ensemble de nos régions. Et on pense qu'en en offrant plus de programmes complets, ce nombre-là devrait augmenter. Puis en parallèle, on est en train de changer ce qu'on appelle le cadre des diplômes pour offrir davantage de mineurs et majeurs pour l'ensemble de nos programmes, ce qui va offrir aux étudiants une plus grande flexibilité. Donc, on pourrait faire, par exemple, une majeure en communication et une mineure en administration, par exemple.
8: Okay.
9: Ce qui ou une majeure en kinésiologie, une mineure en nutrition ou vice-versa. Donc, ça va donner plus de flexibilité. C'était encore une fois une demande de la part des étudiants et ça devrait être à l'étude là cet automne.
8: Okay. Tout ça alors qu'on en a beaucoup parlé dans les dernières semaines. Il y a des défis financiers au niveau de l'Université de Moncton. Vous avez dû reporter l'adoption du budget en raison du budget provincial et tout ça. Vous parliez il y a quelques semaines de revoir vraiment l'offre de service. Ça se poursuit cette démarche-là?
9: Oui, tous les facultés, tous les services présentement sont à revoir leurs postes budgétaires, s'assurer qu'il y a réellement des valeurs ajoutées. Et en parallèle, on est en train de revoir également à moderniser nos structures et voir s'il y a peut-être des services qu'on pourrait mettre en commun au sein des trois campus.
8: C'est la fête de l'université aujourd'hui, 63 ans?
9: Oui, 63 ans.
8: Vous n'avez pas amené de gâteau avec 63 chandelles?
9: Absolument. Oui, c'est une belle journée pour nous. C'est une belle occasion, non seulement pour célébrer sur les trois campus, mais également pour reconnaître le travail de nos employés dans les différents services, mais également aussi nos professeurs qui s'efforcent d'offrir des programmes de qualité. Donc, c'est vraiment une belle journée, puis il faut être fier de notre institution.
8: Bon, voilà. Merci beaucoup, Denis Prudhomme. Vous êtes recteur de l'Université de Moncton. Je souhaite un bon été, puis on se reparlera probablement dans les prochains mois avec la rentrée scolaire du mois de septembre. Merci beaucoup d'être passé en studio.
9: Merci. Bonne journée.

0: Il est 7h50. On en parle beaucoup cette semaine. Le comité permanent des langues officielles du Nouveau-Brunswick a entamé mardi sa tournée provinciale de consultation publique en prévision de la révision de la loi sur les langues officielles. Et notre collègue journaliste Charles-Étienne Drouin, qui a suivi les membres du comité tout au long de sa semaine, est avec nous pour nous en parler. Charles-Étienne, bonjour.
1: Bonjour, Louis-Philippe.
0: Donc, pour mettre la table, rappelez-nous, c'est quoi le mandat de ce comité?
1: Mais le comité permanent des langues officielles est composé de 11 députés de l'Assemblée législative des trois partis. Le comité a été créé par le gouvernement de Susan Holt en 2024. Justement, sa création faisait partie des recommandations du rapport de 2021 sur la révision de la loi sur les langues officielles du Nouveau-Brunswick. À l'époque, en 2021, on voulait que ça serve de forum de discussion pour les élus et donc que ça pourrait favoriser les échanges sur les questions linguistiques. Bref, maintenant, en vue de la prochaine révision de la loi sur les langues officielles, le comité présidé par le député Benoît Bourque doit présenter d'ici la fin de l'année, donc d'ici le 31 décembre 2026, ses recommandations à l'Assemblée législative. Pour y arriver, le comité passe en revue les recommandations qui avaient été formulées dans le rapport de 2021, document qui avait été préparé par John McLaughlin et la juge Yvette Finn. On se rappelle que dans le rapport, on recommandait notamment la création d'un ministère des langues officielles et que les foyers de soins soient assujettis à la loi sur les langues officielles. Et donc, en mai 2026, à Fredericton, le comité permanent des langues officielles a entendu quelques organismes, a rencontré quelques organismes, par exemple la Société de l'Acadie du Nouveau-Brunswick, l'Association francophone des municipalités provinciales et l'Association francophone des aînés de la province également. Et maintenant, donc on est en juin, le comité est en tournée dans 9 communautés de la province pour mener des consultations publiques, bref, pour vous entendre la population.
0: Tour de la province qui a débuté mardi. Le comité s'est arrêté tout d'abord à Grand-Sault. Plusieurs citoyens, des élus ont témoigné d'un bilinguisme qu'ils souhaitent préserver. D'ailleurs, le maire de Grand-Sault était de passage à l'émission le lendemain ici, là.
1: Oui, exactement, tout à fait, là, à Grand-Sault. Nombreux sont les résidents qui sont vraiment, là, ils sont fiers du caractère bilingue de la région. C'est d'ailleurs l'une des rares villes de la province à porter un nom officiellement bilingue. On le sait, en Grand-Sault, Grand Falls. Grand-Sault a été même proclamé bilingue en 1958. Ça, c'est 11 ans avant l'adoption de la loi sur les langues officielles de 1969 au Nouveau-Brunswick. Bref, des membres du comité souhaitent que Grand-Sault, le comité des langues officielles, eh bien, on aimerait que Grand-Sault offre des conseils aux autres municipalités de la province. C'est ça, que ça soit comme un exemple à suivre. Et il y a des citoyens qui ont témoigné qui croient que la province gagnerait à enrichir les programmes d'immersion dans les écoles. Je vous propose donc d'entendre quelques extraits. Trois personnes qui ont témoigné mardi. Le maire de Grand-Sault, Bertrand Beaulieu, Pauline Thomas, une résidente, et Dylan Laforêt, élève de 16 ans.
2: Il y a une très belle dynamique entre la communauté française et anglaise à Grand-Sault. Si on veut être une province réellement bilingue, il faut pouvoir aussi permettre cette interaction-là entre les deux langues. On ne peut pas vivre en silo.
3: Il semblerait que beaucoup des anglophones ou peut-être même francophones commencent trop tard à apprendre l'autre langue officielle. Est-ce qu'on peut les commencer directement de grade 1 jusqu'au grade 12?
4: On a tellement un manque que les gens de Minston ne parlent pas anglais, puis qu'une personne de Saint-Jean ne parle pas français. Il y a un manque en quelque part pour une province bilingue.
0: Intéressant, ça. On était du côté de Grand-Sault. Maintenant, mercredi matin, le comité permanent des langues officielles du Nouveau-Brunswick s'est déplacé à Campbellton. Qu'est-ce qui a retenu votre attention?
1: Ce qui a retenu mon attention, Louis-Philippe, c'est vraiment que les citoyens et organismes ont expliqué qu'ils s'inquiètent de la dévitalisation dans le Restigouche et des impacts sur les services en français. Et quand même, faut le dire, il y avait quand même une dizaine de personnes qui ont témoigné à Campbellton. C'est assez beaucoup, là, comparativement à d'autres régions. Il y a eu, par exemple, Justin D'Entremont. Ça, c'est un entrepreneur âgé de 30 ans. Lui, Justin, est d'avis que les jeunes qui quittent le Restigouche, par exemple, pour aller étudier, eh bien, bien souvent, là, ils reviennent pas pour s'établir dans la région, ils quittent. Et pour tenter de contribuer à renverser la tendance, il a participé à la création d'un festival d'humour bilingue à Campbellton, hein, qui se nomme le Festival Awesome. C'est un événement qui se veut une manière de bonifier l'offre culturelle dans le Resticouche. Il y a eu également la responsable des communications du regroupement des femmes acadiennes et francophones de Campbellton, Samia Awad, qui a témoigné devant le comité. Madame Awad estime qu'il est de plus en plus difficile d'obtenir des services en français. Elle affirme que les nouveaux arrivants ont plutôt tendance à s'exprimer en anglais. Elle souhaite que le comité propose des incitatifs financiers aux jeunes diplômés francophones pour venir s'établir dans la région. Il y a aussi un autre témoignage clé. La présidente du Club des aînés Notre-Dame-des-Neiges, Carmen Doiron, elle qui représente environ 200 membres de la région de Campbellton. Donc, Madame Doiron qui veut que le Nouveau-Brunswick reconnaît l'usage du français dans les foyers de soins comme un droit. Bref, elle veut que le comité propose d'offrir des petits cours de français là aux employés qui œuvrent dans les foyers de soins. Donc, je vous propose d'entendre dans l'ordre Justin D'Entremont, Samia Awad et Carmen Doiron.
5: Les démographiques de la région, de plus en plus, ça se rend comme un communauté d'aînés.
3: Les jeunes sont occupés avec leur carrière, leur famille. Ça ne les intéresse pas plus que ça, les droits linguistiques. Ils prennent ça ou elles prennent ça pour acquis. On dirait que les gens ont commencé à s'éloigner, à parler seulement anglais. Peut-être qu'il faut qu'il y ait plus de proactivité dans ce sens-là.
6: Les gens qui arrivent, il y a beaucoup qui ne peuvent pas parler français. Puis s'ils peuvent le parler, des fois, c'est décousu. C'est des aînés, mais ça parle, ça s'entend moins bien, puis tout ça.
0: Donc, on était à Campbellton, maintenant place à Petit Rocher, où les consultations n'ont pas été très populaires.
1: Ouais, ça n'a pas été très populaire. Ça a duré environ une heure, là, comparativement à ailleurs. C'était environ de plus ou moins trois heures. Et il y a eu seulement trois personnes qui ont témoigné à Petit Rocher devant le comité, incluant la mairesse de Belleville, Rachel Boudreau, et deux citoyens anglophones. Et parmi ces deux citoyens anglophones, il y avait Ken Fleming, qu'on écoute.
7: I feel angry because I pay taxes and I feel I should get communication in both languages.
1: Donc, Ken Fleming se désole que Belleville communique principalement en français avec ses citoyens et il souhaite que l'ensemble des municipalités néo-brunswickoises offrent davantage des services dans les deux langues officielles.
0: Puis, jeudi matin, des citoyens et élus de la péninsule acadienne se sont dit inquiets des baisses démographiques.
1: Exactement, l'urgence d'agir avant que l'assimilation des francophones ne devienne irréversible a été au cœur des inquiétudes exprimées jeudi à Caraquet. Par exemple, il y a eu l'ex-directrice générale de la Société nationale de l'Acadie, Lucie Leboutillier, qui s'inquiète de la baisse du poids démographique des francophones. Pour renverser la tendance, elle souhaite que Fredericton exige du fédéral que 50% des futurs immigrants dans la province parlent la langue de Molière. Et pour retenir les jeunes francophones dans la péninsule, Lucie Leboutillier recommande au comité permanent d'envisager la création d'un ministère du développement économique pour les régions francophones dans le Nord. Il y a aussi la mairesse suppléante de Caraquet, Louise Blanchard, qui est du même avis. D'autres intervenants clés, par exemple Jean Saint-Cyr, qui a travaillé auparavant pour l'Acadie Nouvelle, qui sent un blocage avant d'arriver à l'égalité des deux communautés. Il y a aussi le maire de Caraquet, Bernard Thériault, qui souhaite que le comité propose d'exiger une analyse d'impact linguistique pour toute nouvelle loi provinciale, pour mieux protéger les intérêts des communautés francophones. Donc, écoutons Lucie Leboutillier, Jean Saint-Cyr, Louise Blanchard, Bernard Thériault.
8: La communauté francophone du Nouveau-Brunswick est en perte de vitesse. Puisqu'on est reconnu comme une communauté des langues officielles égales, donc on devrait dire 50-50. Si on prend pas des mesures pour retenir nos jeunes ici ou attirer les immigrants, ben à ce moment-là, on parlera même plus de langue officielle, on parlera plus français.
9: La migration de notre population vers des milieux urbains, Moncton et Dieppe, où là, il y a un phénomène d'assimilation.
10: On est dans une mer anglaise, hein? Donc il y a un danger. Et c'est la raison pour laquelle on s'est exprimé, qu'on demande aussi un ministère des langues officielles et un ministère économique pour le Nord.
11: On a une responsabilité à l'égard de toute la communauté acadienne, oui.
1: Donc, la tournée des consultations publiques se poursuit ce matin même à Rogersville et la semaine prochaine dans le sud du Nouveau-Brunswick.
0: Charles-Étienne Drouin, ben merci beaucoup de nous avoir fait un retour là-dessus.
1: Merci, bonne journée.
0: Il vous reste une minute pour répondre à notre concours. C'est quoi le meilleur conseil que votre père vous a donné? On a vraiment d'excellents commentaires jusqu'à présent. On a deux cartes cadeaux de 100$ à faire tirer. Alors, participez. On va aller s'informer sur la scène nationale et internationale. Restez avec nous parce que c'est notre café politique qui s'en vient. Ciao!
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16: Les pourparlers prévus aujourd'hui en Suisse entre les États-Unis et l'Iran sont annulés. Israël mène des frappes mortelles au Liban.
17: Cet accord prévoit la cessation des hostilités. Le gouvernement israélien doit le respecter.
16: Des comités de logement du Québec réclament un meilleur encadrement des augmentations de loyers après des travaux de rénovation.
18: Il n'y a pas d'obligation pour les propriétaires de justifier avec des reçus auprès du locataire.
16: Et victoire historique du Canada à la Coupe du monde de soccer.
19: Super, super. C'est un jeu électrique aujourd'hui.
20: Ici avec mon fils à Vancouver de voir la Coupe du monde chez nous au Canada. C'est très spécial pour le foot au Canada.
16: Bonjour, ici Mathieu Bellumeur, bienvenue au Radio Journal. Revirement de situation dans les négociations entre les États-Unis et l'Iran. Les pourparlers qui étaient prévus en Suisse entre les deux pays à partir d'aujourd'hui en vue d'un accord pour mettre fin au conflit ont été annulés. Frédéric Arnould est en Suisse. On ne connaît pas ou on ne sait pas si et quand ces négociations pourraient reprendre, Frédéric.
21: Non, et la nouvelle est tombée quelques heures après l'annonce de l'annulation du départ du vice-président américain J.D. Vance. Les discussions qui étaient prévues entre les États-Unis, l'Iran, le Qatar et le Pakistan sont donc reportées jusqu'à nouvel ordre. Il faut rappeler que ces négociations devaient être centrées sur le programme nucléaire iranien. En attendant, le trafic au moins reprend tranquillement dans le détroit d'Ormuz qui était doublement verrouillé depuis le début de la guerre et par l'Iran et par le blocus américain.
16: Et Frédéric, il y a eu ces dernières heures des frappes israéliennes dans le sud du Liban. Ça pourrait peut-être avoir joué un rôle dans ce faux départ.
21: Oui, en fait, l'Iran se serait retiré de la réunion en Suisse précisément en raison de ses combats et des propos de Benjamin Netanyahou, qu'il a qualifié de violation de l'entente provisoire entre l'Iran et les États-Unis. De son côté, l'armée israélienne a annoncé

0: la mort de 4 de ses soldats, alors que le Liban fait état d'au moins 16 personnes tuées dans le sud du pays lors de frappes israéliennes. Il s'agit en fait du plus lourd bilan publié depuis l'annonce de la conclusion de l'accord lundi qui prévoyait en fait, il faut le dire, un cessez-le-feu sur tous les fronts, y compris au Liban. Le ministre israélien de la Sécurité nationale, Ben Gvir, a déclaré que pour chaque larme d'une mère israélienne, 1000 mères libanaises doivent pleurer. Le Liban, a-t-il dit, tout entier doit brûler, de quoi mettre évidemment du plomb dans l'aile de ce protocole d'entente américano-iranien. Le ministre français des Affaires étrangères, Jean-Noël Barrot, lance un appel au calme.
1: Le gouvernement israélien doit le respecter. Et les États-Unis en particulier doivent exercer toute la pression nécessaire sur le gouvernement israélien pour que ce soit le cas. De l'autre côté, le Hezbollah doit lui aussi non seulement cesser toute hostilité, mais s'engager dans un processus de désarmement.
0: Tout cela dans un contexte où l'Iran avertit son ennemi de ne pas franchir les lignes rouges, sinon riposte il y aura.
2: Notre correspondant en Europe, Frédéric Arnould. Merci Frédéric.
0: Au plaisir.
2: La guerre en Ukraine se poursuit et des frappes russes ont notamment fait 2 morts dans l'est du pays. Une fillette de 8 ans a perdu la vie et un marin d'un navire battant pavillon panaméen a été tué. Les missiles ont touché le navire au moment où l'équipage quittait le port. Des dizaines de personnes ont aussi été blessées dans la ville de Kharkiv. Le regroupement des comités logements du Québec dénonce un manque de transparence dans les hausses de loyers approuvées par le tribunal administratif du logement à la suite de travaux effectués par les propriétaires. Camille Gaillard a rencontré un Montréalais dont le loyer a plus que doublé en 2 ans.
3: Le jour de la cour, l'avocate me dit directement « Ah, garde un peu d'argent de côté ».
4: Alejandro Herrera vit dans un 3,5 depuis 4 ans. Le tribunal administratif du logement vient d'autoriser une hausse de son loyer de 705 à 954 dollars, rétroactive au 1er juillet 2025. Il doit donc verser 3000 dollars à la propriétaire. C'est que l'immeuble acquis en 2024 a fait l'objet de rénovations majeures.
3: Il y avait la fondation à refaire et ils ont dû tout détruire mon appartement pour la fondation et le refaire en plus.
4: Résultat, son loyer va presque doubler.
3: À partir du 1er juillet, c'est 86%, donc 1774 dollars.
4: La propriétaire assure que ce montant est conforme aux critères de la grille du tribunal. La loi permet d'inclure 5% des travaux dans le calcul d'augmentation de loyer. Pour Benoît Rullier, du regroupement des comités logements du Québec, cette pratique manque de transparence.
5: Il n'y a pas d'obligation pour les propriétaires de justifier avec des reçus auprès du locataire.
4: Mais si le locataire conteste la hausse de loyer, le propriétaire doit alors en justifier le bien fondé devant le tribunal. Maître Antoine Morneau-Sénéchal, avocat en droit du logement.
6: C'est vrai que c'est un processus qui est assez rapide, hein, qui est essentiellement mathématique. Mais lorsqu'on a des arguments à faire valoir, je pense que le tribunal administratif du logement va les entendre.
4: La Corporation des propriétaires immobiliers rappelle que c'est le tribunal qui doit trancher ces litiges. Ici Camille Gaillard, Radio-Canada, Montréal.
2: Politique fédérale, les travaux parlementaires ont pris fin à la Chambre des communes pour la pause estivale. Le leader parlementaire des libéraux, Stephen McKinnon, a fait adopter une motion pour ajourner les travaux 1 journée plus tôt que prévu. Le gouvernement a par ailleurs imposé le bâillon pour forcer l'adoption de certains projets de loi, dont C-22, qui vise à permettre aux forces de l'ordre d'accéder à des données détenues par les plateformes numériques. Les partis d'opposition ont critiqué le recours au bâillon en affichant des craintes en matière de protection de la vie privée. Voici le conservateur Luc Berthold, suivi de la bloquiste Christine Normandin.
7: Malaise vient du fait qu'on a mis dans un projet de loi qui aurait dû normalement recueillir l'unanimité, un support vraiment, vraiment important de la Chambre, une pilule empoisonnée pour les Canadiens, dans ce sens qu'ils se donnent le droit de surveiller puis d'accéder à des métadonnées.
8: Les conservateurs qui détenaient par le passé le record en matière de bâillon, les libéraux semblent s'approcher de ce record-là à une vitesse dangereuse. Et on voit que le premier ministre finalement a un mépris du travail parlementaire, sa présence en chambre en atteste, mais la façon de procéder aussi, la façon de procéder par bâillon, on peut penser à C-22.
2: Selon le calendrier officiel, les députés sont de retour en chambre le 21 septembre. Allons maintenant au Nouveau-Brunswick où des citoyens et des élus pressent le comité permanent des langues officielles de la province d'agir rapidement pour éviter l'assimilation des francophones. Ils ont fait part de leurs inquiétudes hier à Caraquet dans le cadre d'une tournée de consultation publique. Charles-Étienne Drouin.
9: La communauté francophone du Nouveau-Brunswick est en perte de vitesse.
10: L'ex-directrice générale de la Société nationale de l'Acadie, Lucie Leboutillier, souhaite que le Nouveau-Brunswick exige d'Ottawa que 50% des futurs immigrants dans la province parlent le français.
9: Puisqu'on est reconnu comme une communauté de

0: On n'aurait peut-être pas permis une école anglophone.
1: Les consultations publiques se poursuivent vendredi à Rogersville. Ici Charles-Étienne Drouin, Radio-Canada, Caraquet.
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3: Le Canada a obtenu la toute première victoire de son histoire à la Coupe du monde de soccer en écrasant le Qatar par la marque de 6-0. Ce triomphe a cependant été assombri par la blessure du milieu de terrain Ismaël Koné. Olivier Tremblay était au stade de Vancouver.
4: Ismaël Koné avait été nommé joueur du match pour l'entrée en scène du Canada contre la Bosnie-Herzégovine la semaine dernière. Il était encore en train de distribuer les ballons en maestro contre le Qatar quand sa compétition s'est abruptement terminée. Il a été évacué sur une civière. Voici le gardien Maxime Crépeau.
5: C'est vraiment tough. J'ai la misère à trouver les mots, puis je l'ai vécu. Tes gens l'ont vécu, moi, ils l'ont vécu. Il n'y a pas de mots, il faut juste que tu sois là pour lui.
4: Koné a été remplacé par un de ses bons amis, Nathan Saliba, qui a marqué d'un superbe coup franc peu de temps après. Il s'est rendu au banc et a présenté à la foule le maillot numéro 8 de Koné. Voici Nathan Saliba.
6: C'est sûr que je pensais à lui et à ce qui s'est passé. Donc de la tristesse. Et quand j'ai réussi à marquer le coup franc, après ça, c'était beaucoup de fierté d'avoir pu le faire pour mon ami, pour mon frère.
4: Koné a été conduit à l'hôpital où il a notamment été rejoint par l'entraîneur Jesse Marsh, mais aussi par le défenseur Moïse Bombito, qui est lui-même revenu au jeu contre le Qatar après une blessure. Ce retour, en plus du triplé de l'attaquant Jonathan David, permettra au Canada de croire qu'il a une chance de gagner le groupe, ce qui lui permettrait de jouer des matchs éliminatoires à Vancouver. Revoici Maxime Crépeau.
5: C'est quelque chose, 53 000 dans un stade magnifique comme ça. Sur les buts, je capturais le moment.
4: Un match nul contre la Suisse le 24 juin suffirait au Canada pour terminer premier. Ici Olivier Tremblay, Radio-Canada, Vancouver.
3: Voilà pour cette édition du Radio-Journal. 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Ici Mathieu Bellumeur, au nom de toute l'équipe, merci d'être à l'écoute. Bonne journée.

0: Ça y est, vous y êtes rendus. C'est la fin de l'année scolaire. J'ai une belle pensée pour les professeurs, les parents et les élèves là, qui sont dans le cadre de porte de l'école pour une dernière fois cette année. Quand je dis cette année, je parle d'année scolaire. Parce que bon, la rentrée scolaire, ça sera au mois de septembre. Mais ouais, toujours beaucoup de frénésie. Puis c'est un moment excitant. Il y a des élèves là, qui, pour qui ben, la fin de l'année scolaire, c'est magique. C'est finalement, c'est la liberté. On va aller jouer. Il y en a d'autres qui, c'est au contraire. Là, ils sont bien à l'école. Puis ils disent, ah, je m'ennuie de mes amis. Puis tout ça. Puis allez, c'est beaucoup de changements. Donc vraiment un moment bien spécial pour les élèves du primaire qui terminent l'école aujourd'hui. Ça va être pas mal excité dans les couloirs de nos différentes écoles partout dans la province. Pour cette dernière heure d'émission, bon, on aura les résultats de notre concours là, de la fête des pères. Là. On a posé une question, on a eu toutes sortes de réponses tellement intéressantes, donc on va vous parler de ça un petit peu plus tard. Notre café politique s'en vient. Ali Chouinard nous parlera de la lutte contre les bernaches à Moncton, cette grosse bête, ces gros oiseaux-là qui des fois, il y a des petits problèmes de cohabitation avec d'autres personnes. Marjorie Pedneau également nous parlera, nous donnera des idées de sortie un petit peu plus tard. Steve Legault, bonjour.
1: Bonjour.
0: Donc, c'est intéressant. Au bulletin de nouvelles, ce qu'il expliquait par rapport au match de soccer, vraiment l'enjeu, c'est si on termine premier de notre groupe, les matchs suivants vont être au Canada. Donc, oui. Imaginez la motivation de ces joueurs-là. Puis, on a juste besoin d'égaliser, comme vous disiez, là, pour contre la Suisse le 24 juin prochain. Donc, on va suivre ça. Puis, en attendant, préparez votre bulletin 8h30 et vous intéressez notamment à l'Université de Moncton parce que le recteur et vice-chancelier de l'Université de Moncton a donné un peu plus de détails sur sa décision de permettre aux étudiants de premier cycle du nord de la province de compléter leur formation dans leur région.
1: Oui, la fin de semaine dernière, on avait annoncé à l'université que les étudiants de premier cycle des régions du nord-ouest et du nord-est du Nouveau-Brunswick pourront dorénavant poursuivre une formation complète dans leur région respective. Le conseil de l'Université de Moncton a approuvé unanimement l'accès à des programmes complets de premier cycle dans les régions. On veut ainsi motiver les diplômés à rester en région après l'obtention de leur diplôme. Donc, pour le recteur vice-chancelier de l'Université, Denis Prudhomme, l'idée est avant tout de rendre les études plus accessibles dans les régions.
2: Parfois, pour certaines familles, il y a des barrières financières.

0: Le fait de diminuer les coûts, puisqu'on peut loger chez les parents et poursuivre le programme localement. Donc, ça peut augmenter l'accessibilité et permettre à des jeunes de suivre leur programme dans leur région.
1: Le conseil a aussi approuvé une modification majeure au baccalauréat en travail social qui sera dorénavant de 4 ans au lieu des 5 ans actuels. Baccalauréat qui fera également l'objet d'une mise à jour de plusieurs contenus pédagogiques.
2: Donc, à suivre tout ça, on essaie vraiment, on ira dans une logique là, de voir notre offre au niveau de l'Université Moncton parce qu'il y a des défis financiers. Donc, voilà. Merci beaucoup, Steve.
1: J'en prie.
2: À tout à l'heure. Côté météo, aujourd'hui, c'est vraiment, il y a des petites pluies ici et là. C'est du temps très incertain, là, je vous dirais, avec de la pluie ici et là. On a entre 18 et 20 degrés prévus dans le nord de la province avec entre, 30 et 60% de probabilité d'averse aujourd'hui. C'est un petit peu plus chaud pour ce qui est de Fredericton et Moncton avec 22 degrés, avec vraiment toutes sortes de conditions possibles aujourd'hui. Du soleil, de la pluie, des orages. Pour Saint-Jean, ce sera ce qu'on prévoit, c'est des averses aujourd'hui avec 14 degrés. Et présentement, thermomètre, on a entre 12 et 15 degrés avec de la pluie dans le nord, tout en généralement nuageux à Moncton et nuageux pour ce qui est de Fredericton. Il est 8h14, c'est le temps de notre café politique de ce vendredi 19 juin.

0: vous les connaissez, ce sont nos collaborateurs habituels, François Gravel, qui est éditorialiste et responsable de contenu à l'Acadie de Nouvelles. Bonjour François.
1: Bonjour Louis-Philippe, je vous parle aujourd'hui, comme chaque semaine, de Caraquette. Oui, la ville de Caraquette, là où il y a eu l'événement majeur cette semaine. Oui. Je ne parle pas de la visite du comité permanent des langues officielles, mais bien de l'annonce de restaurant McDonald's.
0: C'est ça le séisme de 4.1 qu'on a ressenti, c'était l'arrivée du McDo, c'était la machine à McFlurry. Et vous l'entendez rire, voilà. Jacques Poitras, qui est journaliste de CBC à Fredericton. Bonjour Jacques.
2: Très content d'être avec vous pour le Mick Café politique.
0: Oui, et on reçoit pas d'argent, on n'a pas de commandite de cette compagnie-là de restauration rapide très connue. Hey, premier sujet. Tout comme une bataille entre deux grandes chaînes de restaurants à la Burger King versus McDonald's, la course, on vous parle de la course au leadership du Parti progressiste conservateur du Nouveau-Brunswick. À moins d'une surprise de dernière minute, l'ancien ministre et politicien de carrière Daniel Alain va affronter le député recrue et actuel porte-parole de l'opposition en matière de finances, Don Monahan. On dirait que ça fait longtemps que cette course à la direction se déroule. Il va falloir être encore patient pour savoir qui franchira le fil d'arrivée en premier. Peut-être commencer par vous, Jacques. Qu'est-ce que vous retenez de cette course à la direction?
2: Ben, c'est une dynamique très intéressante. Il y a des divisions dans le parti numérique, dans le sens qu'il y a 7 députés qui appuient Daniel Alain, 7 députés actuels, puis 7 qui appuient Don Monahan, soit Monahan lui-même et 6 autres. C'est clair que certains dans le parti s'opposent à Daniel Alain à cause de la vote très controversée en 2023 où 6 députés ont voté contre le gouvernement Higgs sur la politique 713. Mais l'appui de Daniel Alain est très intéressant parce que parmi ces 7 députés actuels, il y a 5 qui ont resté avec Higgs pendant toute cette division-là. Il a l'appui de 24 anciens députés, soit 9 qui étaient ministres dans les gouvernements Higgs, Ted Fleming, Bruce Fitch, Ernie Steves et des autres. Alors, Daniel Alain, je pense que c'est clair maintenant, a une coalition plus large dans l'établissement du parti, les élus, les anciens élus. Mais sur le terrain, Don Monahan gagne de l'appui de certains éléments populistes du parti. Et Blaine Higgs a réussi à gagner avec cette formule-là en 2016. Sans beaucoup d'appui dans le caucus, sans beaucoup d'appui de l'établissement, mais avec des centaines et des centaines de membres ordinaires dans certaines régions de la province. Maintenant, Don Monahan, c'est pas Blaine Higgs, il a pas le profil et la réputation que Higgs avait en 2016, mais je pense qu'il essaie de faire la même calcul avec son stratégie. Daniel Alain a beaucoup d'appui, mais c'est pas encore gagné pour lui.
0: Absolument. François Gravel?
1: Oui, effectivement, pas gagné. Monsieur Alain, il a commencé la lutte, la course, je voudrais dire, comme favori, je pense, mais aujourd'hui, je crois qu'on est au coude à coude entre Daniel Alain et Don Monahan. Il n'y a pas de favori présentement. On ne sait pas qui va remporter cette course-là et qui s'annonce très serré. Daniel Alain a une plus grande renommée, ancien ministre, il a de l'expérience, mais il y a aussi des bagages qui traînent. Oui, le vote de 2023. C'est pas tout le monde non plus dans le parti ou dans les régions où il y a des militants qui lui ont pardonné des fusions municipales. Et Don Monahan est une page blanche, on le connaît très peu. Il a l'avantage d'être député, ce qui lui donne de la visibilité. Mais en même temps, il n'a pas été député en même temps que Blaine Higgs, mais donc ça, c'est l'avantage aussi. Campagne qui n'a pas suscité de grandes controverses, je dirais, et probablement en raison du fait que Chris Austin n'a pas été candidat à cette lutte-là. Ça a enlevé beaucoup d'émotions dans cette campagne-là de controverses. Donc, on a 2 candidats qu'on considère comme étant modérés et qui sont bilingues aussi. Le principal enjeu semble être les finances publiques et aussi, bien sûr, qui va pouvoir mener le parti à la victoire. Un enjeu dont on essaie de ne pas parler, par contre, ce sont les langues officielles. On a eu droit à un petit plongeon cette semaine dans les coulisses du parti quand on a su que Daniel Alain a dû faire très attention pour essayer a été montré du doigt en raison de ses liens avec Mathieu Gérald Casey, militant conservateur, directeur général du village de Nouvelle-Arcadie, mais surtout quelqu'un qui a porté plainte concernant les services en français dans les franchises d'agents d'alcool Nouveau-Brunswick. Et comme il a déjà été à l'emploi de M. Alain, M. Casey, dans cette branche-là de militants, ceux auxquels faisait référence Jacques, ces gens-là qui ont voté pour Blainix, on ne pardonne pas à M. Alain d'avoir des liens avec quelqu'un qui défend les droits linguistiques. C'est difficile, c'est très délicat dans le Parti progressiste conservateur, tout cet enjeu-là, entre vouloir défendre les droits des francophones, mais il faut faire attention, sinon ça peut faire perdre des votes très importants pendant la campagne au leadership.
0: Oui, vraiment.
2: Je veux juste ajouter, oui, que Glenn Savoie, le chef par intérim, a déjà dit qu'il est d'accord avec cette question de les services bilingues dans les franchises d'Alcool Nouveau-Brunswick, mais il est seulement le chef par intérim.
0: Voilà, donc on a la mémoire longue dans ce parti-là. Prochain sujet. Le comité permanent des langues officielles du Nouveau-Brunswick a fait ses valises et se promène dans différentes municipalités avec une tournée provinciale de consultation publique en prévision de la révision sur la loi sur les langues officielles. Notamment, on est allé dans plusieurs communautés, notamment Caraquet. François, on s'attendait peut-être à entendre l'opposition aux bilinguistes, peut-être jusqu'à présent. Ça va quand même bien.
1: Oui, il est très utile jusqu'à maintenant, je trouve, ce comité-là. Okay. Et quand on pense que les gouvernements précédents craignaient comme la peste l'idée d'en créer un, je crois qu'on craignait que ça cause des problèmes, de la division, des controverses pour le gouvernement. Alors que c'est le contraire. Qu'est-ce qu'on a présentement? Des députés de tous les partis qui font le tour du Nouveau-Brunswick, ce qui est en partant une bonne chose, je pense, et qui sortent de les voir sortir un peu de la capitale, d'aller à la rencontre des citoyens. Et on offre à la population un cadre sérieux, professionnel, dans lequel ils peuvent partager leurs préoccupations en matière de droit linguistique. Donc, ils étaient à Caraquet. Aujourd'hui, c'est Rogersville. Ensuite, on va être à Moncton. Ça continue. L'occasion parfaite pour les citoyens, pour les gens des communautés, de se faire entendre, de faire connaître leurs préoccupations. Pour les députés et membres du comité permanent, c'est l'occasion d'être sensibilisé, de voir, d'écouter les citoyens partager leurs craintes, particulièrement en lien avec la place du français au Nouveau-Brunswick, mais aussi d'entendre de nouvelles idées. Est-ce que ça va mener à quelque chose concrètement, tout ça? On va le voir. Le gouvernement de Susan Holt, de façon identique à celui de Blaine Higgs, a plaidé devant les tribunaux pour une interprétation restrictive des droits linguistiques des Acadiens, dans des dossiers comme la lieutenant-gouverneur unilingue, comme les tribunaux de la péninsule acadienne. On ne sait pas encore à quel point ce gouvernement-là veut faire bouger les choses sur ce front-là, à quel point il est préoccupé, par exemple, à la baisse du poids démographique des francophones, s'il est prêt à agir ou non. Mais une chose est certaine, les députés du comité permanent, eux, ils vont entendre des idées, ils vont entendre des réponses, des propositions, et ça va dans toutes les directions. Il y a des gens qui veulent renforcer la loi, d'autres, au contraire, qui souhaitent, qui s'opposent au fait, par exemple, que des communautés francophones offrent des services en français seulement. Où ça va mener, je ne sais pas, mais une chose est sûre, c'est un bon cadre pour avoir okay. ces discussions-là.
0: Jacques, est-ce que vous partagez l'optimisme de François par rapport à ces consultations-là?
2: Oui, d'une certaine façon. Il faut dire, jusqu'à maintenant, on a vu des soumissions à la comité qui diverses. Il y en a qui avaient rien à faire vraiment avec la loi sur les langues officielles, comme l'exode des jeunes de la région de l'Est de gauche. Des autres qui touchent sur la loi, mais pas précisément. On parlait de nécessité de formation dans les deux langues officielles pour les employés des foyers de soins. Ben, ça touche sur la question des foyers de soins bilingues. On parlait de la controverse à Belle Bay. Ça touche sur la question du seuil démographique pour les municipalités majoritairement anglophones ou francophones et l'obligation de fournir des services bilingues. On va autour des sujets très importants. Et je l'ai déjà dit sur la question de le seuil pour les municipalités, c'est un sujet délicat pour les anglophones parce que il y a beaucoup de monde dans la communauté anglophone qui peut accepter une seuil égale, une obligation égale, mais qui ont un peu de difficulté à comprendre pourquoi le seuil devrait être différent pour des communautés majoritairement francophones. Je pense que je suis d'accord avec François dans le sens que pendant 6 ans au pouvoir, les PC, les députés PC ont pas trop voyagé autour de la province et dans le nord. C'est vrai. Et c'est bon, en particulier pour ce parti-là, d'être sur le terrain d'entendre des enjeux, de voir que ces expériences-là ne sont pas des concepts abstraits, mais la vraie vie quotidienne. Et je pense aussi que c'est très important que cette comité a des recommandations unanimes, un consensus sur leurs recommandations. Et ça aussi, ça va aider s'ils sont là et s'ils expérimentent la vraie vie quotidienne dans le Nord.
0: OK. Et on verra vraiment les derniers jours, ce comité-là, là, les dernières dates, là, c'est plus dans des communautés anglophones aussi, Saint-Jean, Fredericton, Woodstock. Peut-être que le message va changer là-bas. On verra. Prochain sujet. Puis on voulait revenir un petit peu sur un sujet qui a beaucoup fait parler. Une décision qui a été connue, je ne sais pas pourquoi, la Cour suprême n'a pas attendu, a donné cette décision tout juste après notre café politique. Je ne sais pas, il aurait dû savoir qu'on était en onde et tout ça. Je n'ai pas trop compris. Et la Cour suprême qui a tranché que la personne qui occupe le poste de lieutenant-gouverneur du Nouveau-Brunswick doit parler l'anglais et le français. Je vous laisse quelques minutes pour parler de ce sujet-là, en commençant par vous, Jacques.
2: Ben, c'était pas une surprise quand on pense à les questions que les juges ont posées pendant l'audience l'automne passé. Le juge en chef Wagner a dit que c'était surprenant que le lieutenant-gouverneur de la seule province officiellement bilingue n'était pas capable de s'exprimer dans les deux langues officielles. C'était pas une surprise et il faut dire aussi quand on parle de comme on parlait avec le comité, la réaction de la communauté anglophone, c'est pas une décision qui va coûter cher à personne. Il y aura pas une centaine de plaintes de personnes qui vont dire j'ai pas obtenu cette job-là parce que je suis pas bilingue.
0: Ouais.
2: Pour moi, l'intéressant, c'est que on a vu des autres décisions au Nouveau-Brunswick sur les palais de justice dans la péninsule, sur le conseil de fidélité, qui ont limité un peu les droits linguistiques d'une certaine façon. Et c'est pas exactement les mêmes enjeux, les mêmes principes légaux, mais ça nous rappelle que pour la Cour suprême, cette décision Bolac de 99 est encore primordiale. L'idée que les droits linguistiques doivent être interprétés d'une façon généreux et large, et ça peut donner un peu un indice de où des autres poursuites vont aller s'ils se rendent au Cour suprême. L'autre chose intéressante, le Cour a distingué entre les obligations de la lieutenant-gouverneur et d'une premier ministre néo-brunswickois d'être bilingue, mais ils n'ont pas fait cette distinction-là trop avec le bureau du gouverneur général. Alors, okay. Ça reste à voir aussi.
0: François Gravel, vous êtes bilingue, vous parlez anglais, je ne sais pas, vous allez pouvoir devenir peut-être comme projet de retraite lieutenant-gouverneur. Qu'est-ce que vous pensez de cet enjeu-là?
1: Pourquoi pas?
2: Je non, mets son nom en nomination.
1: Non, vraiment, il y a deux éléments importants dans ce dossier-là. D'abord, une réponse claire, ça c'est important. Est-ce qu'il y a une obligation constitutionnelle de nommer un lieutenant-gouverneur bilingue qui parle français, qui comprend le français au Nouveau-Brunswick? La réponse, c'est oui. Au Nouveau-Brunswick, les personnes n'ont pas l'obligation d'être bilingue selon la loi. Le bilinguisme est institutionnel, mais le poste de lieutenant-gouverneur, c'est une personne, mais c'est aussi une institution, et la Cour a tranché. Cette personne-là ne peut pas déléguer ses tâches, il faut donc nommer une personne bilingue. Le deuxième point, le plus important, et Jacques l'a abordé un peu, c'est l'insistance de la Cour suprême du Canada dans sa décision sur le fait que l'interprétation des droits linguistiques au Nouveau-Brunswick, elle doit être vue de façon large, elle doit tenir compte des torts historiques. Il faut garantir aux francophones un sentiment d'appartenance, qu'ils puissent se reconnaître dans les institutions et qu'une façon de faire ça, c'est notamment quand on nomme un lieutenant-gouverneur bilingue, on envoie le message, si cette personne-là est unilingue, qu'une langue officielle est plus importante que l'autre, que le français est statut secondaire. Alors, si c'est majeur, la Cour suprême dit que les Acadiens ne forment pas une minorité linguistique comme les autres, qu'il faut en tenir compte de plusieurs façons. Je suis curieux l'impact que ça va avoir, moi aussi. Par exemple, il y a eu une cause récemment où le fait que les conférences de presse unilingues de Blaine Higgs pendant la COVID, avec traduction simultanée, et cette cause-là a été perdue. On a dit que non, il n'y a pas d'obligation du gouvernement de faire un service. Mais là, maintenant, on voit ici que l'égalité doit être plus réelle. Et je ne suis pas sûr, okay, moi, que dans une cause comme celle-là, que parler français, que la traduction simultanée, c'est vraiment l'égalité réelle. Ouais. Alors, intéressant à voir où ça va nous mener.
0: Donc voilà, merci pour vos réflexions sur ces sujets-là. C'est le temps de vos cafés. Donc cette semaine, ce sont des cafés qui ne proviennent pas de chaînes de restauration rapide qui veulent s'implanter dans nos communautés, mais de brûleries locales, OK? François, peut-être, pour commencer.
1: Café, l'économiste Richard Saillant qui a présenté son nouvel ouvrage, La grande transformation néo-brunswickoise, des choix difficiles, un avenir à bâtir. Chaque fois que M. Saillant publie un nouveau livre, c'est un événement depuis la publication du premier, là, au bord du gouffre, il y a déjà une douzaine d'années. M. Saillant avait réussi un exploit important à l'époque, un livre choc, ça n'arrive pas souvent au Nouveau-Brunswick, et un livre choc qui a eu un impact durable, ce qui arrive encore moins souvent au Nouveau-Brunswick. Dans les mois qui ont suivi, dans les campagnes électorales, les budgets, ce livre est souvent cité. Les analyses de M. Saillant étaient réclamées. Blainix citait à l'époque les travaux de M. Saillant. L'avenir va nous dire si le nouveau livre aura le même impact sur le débat public. Son message est le suivant. Le gouvernement provincial ne peut pas continuer à ce rythme. Il doit reprendre le contrôle de ses finances. Ça ne signifie pas nécessairement retrouver l'équilibre budgétaire, mais il faut le réduire de façon importante, ce déficit, et faire de meilleurs choix. Alors, on va voir où ça va nous mener, aussi. Et café à la PDG d'Énergie Nouveau-Brunswick, Laurie Clark, qui a fait une révélation intéressante cette semaine. Elle confirme que le plan intégré des ressources de 2023, là, qui comprenait l'ajout de capacités de production de mégawatts d'électricité produits avec des petits réacteurs nucléaires, eh bien, cette partie-là du plan, les mini-réacteurs, avait été ajoutée à la demande du gouvernement de Blaine Higgs. Énergie NB ne tenait pas nécessairement à miser sur cette technologie-là, qui n'a pas encore fait ses preuves. La décision était politique. On s'en doute un petit peu, mais c'est quand même intéressant de voir la PDG comme ça le préciser de cette manière.
0: Bien, merci pour ça. Jacques?
2: Des cafés sucrés pour les fonctionnaires qui ont travaillé sur le rapport qui est sorti hier sur la révision de la loi sur le droit à l'information et la protection de la vie privée. Des bonnes recommandations qui encourageraient les fonctionnaires de nous fournir les journalistes et le public avec plus de documents internes du gouvernement sous la loi plus facilement, plus rapidement. Et aussi un café, je ne sais pas, corsé ou sucré pour la première ministre Susan Holt qui doit décider maintenant si le gouvernement va adopter ses recommandations.
0: Oh, un petit café serré là, pour travailler.
2: Un café ambigu.
0: Ouais, un café ambigu. Ah, c'est bon ça. On sait pas trop. Ouais, on sait pas trop si c'est de la noisette ou quoi. Merci beaucoup, messieurs. François Gravel, vous êtes éditorialiste et responsable du contenu à l'Acadie Nouvelle. Jacques Poitras, journaliste de CBC. À Frédéric Thune, toujours un plaisir de parler avec vous.
1: Un plaisir partagé.
0: 7h, il est maintenant 8h32 minutes. On va s'informer avec Steve.
3: Bonjour à tous, ici Steve Legault, voici les informations. Un professeur de droit accuse le Nouveau-Brunswick d'être trop restrictif dans sa gestion des langues officielles. Dans une lettre ouverte publiée jeudi, le professeur de droit et ancien procureur général Serge Roussel dénonce l'habitude qu'a la province de défendre systématiquement une approche restrictive des droits linguistiques devant les juges. L'exemple le plus récent, l'intervention du Nouveau-Brunswick contre le bilinguisme obligatoire pour le poste de lieutenant-gouverneur de la province. Serge Roussel croit que le gouvernement provincial se cache derrière des accommodements linguistiques.
4: Dans le cas de la lieutenant-gouverneur, ce qu'on disait, c'est qu'on défend

0: pas l'égalité réelle des deux communautés, mais dans ce cas-ci, le langage ne se prête pas à ceci. Donc, on trouve toujours un motif. Dans le cas, par exemple, des ambulances, la Cour avait déjà établi 10 ans auparavant qu'il fallait absolument avoir un service direct, ne pas passer par un système téléphonique ou de radio pour avoir le service. Et donc, on arrive en 2019, on est encore rétrograde et on revient à des notions qui ont déjà été clairement énoncées par les tribunaux.
1: Serge Roussel faisait référence ici à une décision du gouvernement de Blaine Higgs à la fin de 2018 qui ordonnait à Ambulance Nouveau-Brunswick d'éliminer l'exigence du bilinguisme lors de l'embauche d'ambulanciers. Le ministère de la Santé du Nouveau-Brunswick a annoncé jeudi des changements à la gestion et au fonctionnement des cliniques de Lien Santé NB, mais aussi à la liste d'attente pour un médecin de famille. La responsabilité des programmes de Lien Santé NB passera de Service de santé Médavie aux deux régies régionales de la santé de la province, soit Vitalité et Horizon. Les patients qui ont déjà reçu des soins par l'entremise des programmes de Lien Santé NB auront toujours accès aux services et soins de suivi nécessaires. La liste d'attente pour un fournisseur de soins primaires sera confiée au ministère de la Santé d'ici le mois de décembre. Plusieurs recommandations visant à améliorer l'accès à l'information ont été formulées dans le cadre d'un rapport suite à la révision de la loi sur le droit à l'information et la protection de la vie privée. La révision a permis d'apprendre que les gens du Nouveau-Brunswick veulent avoir accès à des renseignements plus significatifs et ce, plus rapidement. Elle a également révélé que les organismes publics font face à des défis pour répondre aux demandes en raison de capacités limitées. La loi donne aux gens le droit de demander l'accès à des documents conservés par les organismes publics. Le gouvernement qui prévoit déposer un projet de loi le printemps prochain. La ville de Caraquet doit accorder un peu plus de 80 000 $ de plus que prévu à une entreprise de la municipalité pour des travaux dans une nouvelle rue. Un échéancier a été dépassé, ce que le maire a interprété comme un manque de vigilance au cours d'une réunion publique. René Landry.
2: Après un processus d'appel d'offres, la ville de Caraquet voulait accorder un contrat de près de 2,5 millions de dollars à l'entreprise Foulem Construction pour les infrastructures de la rue de la Gare où des logements sont construits. L'entreprise a majoré son prix d'un peu plus de 82 000 $ étant donné qu'un échéancier de 30 jours a été dépassé. Le tout s'est réglé à la réunion extraordinaire du conseil municipal lundi. Le maire, Bernard Thériault.
3: Il est très rare que l'on n'amende pas des contrats. Ce qui est plus rare, c'est d'amender le contrat à la journée même de son approbation par le conseil.
2: Dans la réunion, le maire a déploré un manque de vigilance. Quelqu'un, selon son expression, a dormi sur la switch. Aujourd'hui, il tempère ses propos.
3: Il n'y a personne qui a dormi sur la switch, mais c'est-à-dire que si quelqu'un avait compris la complexité de ça, peut-être qu'il aurait accéléré le processus.
2: Le maire comprend que sa propre administration municipale ait pu se sentir visée par ses commentaires.
3: Oui, c'est des déclarations, comme je peux en faire souvent, qui sont pas toujours pondérées ou sanctionnées par des avis légaux.
2: Ici René Landry, Radio-Canada, Caraquet.
1: L'Université de Moncton annonçait la fin de semaine dernière que les étudiants de premier cycle des régions du Nord-Ouest et du Nord-Est du Nouveau-Brunswick pourront dorénavant poursuivre une formation complète dans leurs régions respectives. Le conseil de l'Université de Moncton a approuvé unanimement l'accès à des programmes complets de premier cycle dans les régions. On veut ainsi motiver les diplômés à rester dans ces régions après l'obtention de leur diplôme. Pour le recteur et vice-chancelier de l'Université, Denis Prudhomme, l'idée est avant tout de rendre les études plus accessibles.
4: Parfois, pour certaines familles, il y a des barrières financières et le fait de diminuer les coûts, puisqu'on peut loger chez les parents et poursuivre le programme localement. Donc, ça peut augmenter l'accessibilité et permettre à des jeunes de suivre leur programme dans leur région.
1: Le conseil a aussi approuvé la fin de semaine dernière une modification majeure au baccalauréat en travail social qui sera dorénavant de 4 ans au lieu des 5 ans actuels. Baccalauréat qui fera également l'objet d'une mise à jour de plusieurs contenus pédagogiques. On a appris jeudi le décès de Marilyn Trenholm Council. Elle a été la 28e lieutenant-gouverneur du Nouveau-Brunswick. Elle a aussi été sénatrice et présidente de la Literacy Coalition of New Brunswick. Dans un communiqué, la première ministre Susan Holt souligne le legs d'une femme qui a défendu sans relâche la cause du développement de la petite enfance et de la littératie. Marilyn Trenholm Council était également membre de l'Ordre du Canada et de l'Ordre du Nouveau-Brunswick. Et puis à Fredericton, un bar populaire doit fermer ses portes après le refus de la ville de renouveler son permis d'exploitation. Le Front Yard Beer Garden fermera ses portes le 10 juillet. Situé sur la rue King au centre-ville, il s'agit d'un bar éphémère saisonnier en plein air, ouvert depuis 2023. Il est exploité dans le cadre d'une entente de 3 ans avec la ville. L'objectif de ce délai de 3 ans était de permettre la réalisation d'une structure permanente, mais durant toute cette période, aucun développement n'a été entrepris.
5: Ben voilà, merci beaucoup Steve. Je vous souhaite une belle fin de semaine, début des vacances et tout ça pour les enfants à la maison et tout ça. Donc, j'espère que vous allez vous reposer. Il est 8h38. Un petit mot pour dire que courage ceux et celles qui nous écoutent sur l'autoroute, là, la 15 entre Shediac et Moncton. Il y a des travaux, peut-être même un accident, là, puis un gros bouchon de circulation. Donc, courage ceux et celles qui sont pris là-dedans. Prenez un peu de patience et ça va finir par passer. Le prix de l'essence qui a diminué aujourd'hui de 3 cents avec ce qui se passe au Moyen-Orient. Côté météo, pour débuter les vacances, parce que vous savez, c'est la dernière journée d'école pour les petits au primaire, mais ce ne sera pas des vacances. On espère que le reste de l'été ne sera pas comme ça. Aujourd'hui, on prévoit dans le nord de la province entre 20 et 18 degrés avec de la grisaille, 30 à 60 % de probabilité d'averse, quand même des quelques petits millimètres ici et là. Samedi, les vacances scolaires vont commencer sous la pluie avec des averses et 13 degrés. Ça, c'est pour toutes les communautés du nord de la province. Pour Fredericton, 23 degrés aujourd'hui, c'est ce qu'on prévoit avec 60 % de probabilité d'averse. Tout le temps, ce risque d'orage-là, d'averse-là qui traîne pour les prochaines 24 heures, que 18 degrés pour samedi. À Saint-Jean, aujourd'hui, 14 degrés avec des averses, c'est ce qu'on prévoit. Demain, 13 degrés avec des averses. Vous voyez, genre, c'est pas très estival comme température. Il va falloir attendre dimanche pour avoir un peu de chaleur. 22 degrés aujourd'hui, c'est ce qu'on prévoit pour Moncton. 16 degrés samedi. Puis dimanche, là, je le disais, ça commence à se rétablir un peu, mais on va être autour des 20 degrés. On est loin là, des 30 degrés là, pour les prochains jours, un peu partout dans la province. Mais écoutez, c'est la vie. Hein. L'été est encore pas mal long. Et toute cette pluie-là, je ne sais pas si c'est un bon temps pour les bernaches. À Lichouinard.
6: Très bon, c'est toujours un bon temps pour Bernache.
5: On les voit, il y en a beaucoup autour de la station, nous ici. Puis l'autre fois, j'ai vu juste un troupeau de petites Bernaches de bébés. Là. Il y en avait tellement là, de ces Bernaches-là. Mais bon, je pensais que vous me parliez de Bernache, mais c'est pas ça que vous me parlez du tout.
6: Je parlais de Bernache très bientôt, mais pas tout de suite.
5: C'est ça qui arrive. Là, vous nous parlez des lions, mais il n'y a pas des vrais lions. C'est pas des lions qui mangent des Bernaches. C'est la fin, on parlait de Shediac tantôt, mais c'est la fin d'une époque à Shediac, alors que le Club Lyon mettra fin à ses activités à la fin du mois. Après 65 ans d'activité, c'est incroyable ça. L'organisme qui explique cette décision par un manque de nouveaux membres.
6: Oui, alors c'est en raison du vieillissement des membres actuels et de la difficulté à en recruter des nouveaux. Aujourd'hui, il reste moins de 10 personnes qui s'impliquent au sein du Club des Lions de Shediac. Les efforts de recrutement dans les dernières années, notamment auprès des plus jeunes, ont échoué. Il y a 66 ans, Marc Cormier, le président du club, est l'un des plus jeunes. On peut l'écouter.
7: La vie est vite aujourd'hui. Les parents sont occupés. À temps passé, être membre d'un club, ça se faisait. Tu pouvais donner quelques heures par semaine à l'occasion. Mais là, aujourd'hui, là, avec les enfants qui sont dans les sports, puis les parents sont pris avec ça, puis ils courent partout, puis fait que la disponibilité est beaucoup moins.
5: Ouais. Et pour ceux et celles qui, bon, souvent on connaît le nom, là, mais on sait pas vraiment qu'est-ce qu'ils font en général. C'est quoi le Club des Lions?
6: Alors, le Club des Lions, oui, est un club service international de bénévoles. Il s'agit de la plus grande et importante organisation de clubs philanthropiques, caritatives et humanitaires au monde. Écoute, on parle de 1,4 million de membres qui sont répartis dans plus de 49 000 clubs et dans 220 pays et territoires. Donc, c'est vraiment quelque chose de mondial. Et dans le cas de Shediac, eh bien, ils font des actions bénévoles concrètes pour la communauté. Par exemple, à Shediac, 65 ans d'existence, l'organisation a récolté beaucoup d'argent pour financer des actions caritatives et humanitaires dans la ville. Après sa création en 1961, le club philanthropique a acheté la première ambulance à Shediac.
5: Oh, wow.
6: Ces bénévoles étaient les premiers ambulanciers. Donc, c'est vraiment des actions.
5: Et ça, c'est une contribution assez concrète, là?
6: Exactement. C'est assez concret pour les communautés.
5: Il fallait que la communauté fasse de la philanthropie, acheter son ambulance.
6: Pour avoir des ambulanciers, les membres qui étaient les premiers ambulanciers. Le Club des Lions a aussi récemment contribué à l'acquisition d'un bateau de sauvetage pour les pompiers. On peut en entendre Marc Cormier, que je le rappelle, est le président du Club des Lions de Shediac.
7: Puis au cours des années, les gens qu'on a aidés avec les écoles pour la nourriture, ça a un gros impact. En termes de dollars ramassés puis redistribués, c'est au-delà de 2 millions, là. Fait que ça a eu un impact. Comment, je ne sais peut-être pas trop exactement, puis je peux pas nécessairement dire ça.

0: Mais non, y a eu un impact positif dans la région de Shediac, absolument. Ça, j'en suis convaincu.
1: Puis à présent, il y a des organismes de Shediac et des environs qu'on va le dire, ils vont s'ennuyer du Club des Lions.
2: Absolument. Par exemple, le vestiaire Saint-Joseph, qui est l'un des organismes qui ont pu compter sur le soutien du Club des Lions de Shediac au fil des années. Emery Légère est vice-président du vestiaire de Saint-Joseph. On peut l'écouter.
3: Ils nous aidaient financièrement. Et avec avec ces fonds, on pouvait acheter de la nourriture et aussi certaines dépenses opérationnelles telles que l'assurance sur nos camions. Mais c'est certain que l'impact du Club des Lions était pas seulement financier. Leur engagement, le vouloir de nous aider, leur esprit communautaire faisait toute la différence dans nos activités ici au vestiaire Saint-Joseph.
2: Et avant de définitivement mettre fin à ces activités, les membres du Club des Lions ont décidé de poser un dernier geste au profil de la communauté. L'organisme va contribuer à la construction d'un centre récréatif et de loisirs avec le reste des fonds à sa disposition. On parle d'autour de 85 000 $ selon Marc Cormier. Et bien que Marc Cormier est déçu par la fermeture du Club des Lions à Shediac, il dit ressentir de la fierté du travail accompli pendant la communauté pendant plus d'un demi-siècle quand même, pendant près de 61 ans.
1: C'est quand même quelque chose, 65 ans d'implication, puis tout ça, puis de... Non, c'est la fin d'une époque. Merci, Ali, on se reparle dans quelques minutes de Bernache, j'ai hâte.

0: Nouveauté de Sale Barbe, qui sont en concert dès la semaine prochaine. Hein. Ils vont être notamment au niveau du Québec, le Mirabel, Gatineau, la Côte-Saumon, Alma au Québec, pas notre Alma à nous. Puis ils vont même en France au mois de juillet. Toujours bien occupés, ce groupe-là, c'est hallucinant. Vraiment, tout ce qu'ils vont faire. Puis vous voyez, j'essaie de regarder même la prochaine fois là, qu'ils vont être au Nouveau-Brunswick. Ils ont des dates et des dates. C'est vraiment quelque chose. Il y a déjà plein de dates qui sont complètes. Alors, Sale Barbe, que l'on entendait, c'est une nouveauté à E. Fin de semaine, qu'est-ce qu'on fait? Marjorie Pennaut est avec nous pour nous en parler. Vous avez des suggestions pour la fin de semaine.
1: Ah, oui. Je vais vous en donner quelques-unes. Mm-hmm. Là, mais ça n'est

0: pas une liste là, qui est complète. Alors, il y a l'école du ballet atlantique qui présente Willy Wonka Jr. au Théâtre Capitole de Moncton. C'est ce soir. C'est une comédie musicale qui donne vie à la magie de la chocolaterie.
1: Ben oui.
0: Qu'est-ce que c'est exactement? Ben, je laisse le soin aux gens qui iront.
1: J'ai la chanson dans la tête. Ouais. OK.
0: Autre événement très intéressant, Musique sur mer en Acadie. On présente un spectacle de fin de résidence. En fait, on vous en avait parlé un peu plus tôt dans la semaine de ce concert de musique classique. Hein, ça réunit 5 chanteurs dans l'église de Saint-Simon dans la péninsule acadienne. Alors, les 5 chanteurs, je vais les nommer de nouveau. Nathalie Barnett, Jacinthe Bernier, Daphné Brideau, Carlo Cormier et Leverett Wilson. On peut écouter le fondateur et directeur artistique de Musique sur mer en Acadie. C'est Carl-Philippe Gionnet. Il nous explique l'attrait de la musique classique.
2: C'est quelque chose qui traverse les âges. Hein. On vit dans une époque où tout est très direct, très rapide, tout est à portée de main. Puis la musique classique, c'est quelque chose ça prend une vie à comprendre quand on le performe. Et moi, pour le public, personnellement, vous savez, moi, j'aime Caraquette, puis tout ça, puis les gens disent parfois, ben là, faire ces choses-là, Caraquette, le programme, tout ça, les gens, est-ce qu'ils vont comprendre? C'est pas une question de comprendre ou pas, c'est une question d'être dans le lieu, puis d'écouter ces choses-là.
0: Alors voilà, la musique classique, c'est très, très beau et c'est très accessible, je dirais. Ce spectacle-là, Louis-Philippe, il a lieu dimanche 21 juin à 14h à l'église de Saint-Simon. Ça dure environ une heure. L'entrée est libre, mais on demande de donner un petit don, une petite contribution volontaire. Autre événement intéressant, le groupe acadien Écarlate, il est de passage demain soir à 19h30 au Centre des arts de la culture de Dieppe. Le groupe, il est formé de Clémence Langlois, Daphné McIntyre, Samuel Leblanc. Ce sont des multi-instrumentistes de Moncton. C'est un événement gratuit aussi. Il ne reste que quelques billets, mais il faut réserver. Là. Il faut avoir son billet.
1: Il n'y a pas beaucoup de place. Là.
0: Exactement. Alors, leur dernier album, Coup de cœur, il est paru en avril 2025. Et on peut écouter un extrait de la chanson Feu Follet. C'est très, très joli. Mmh.

0: Magnifique. Hein?
1: Magnifique. Et la première partie va être assurée, pour ce spectacle-là, là, la première partie va être assurée par Liliane Cormier, une artiste néo-écossaise. Je vous parle d'autres événements. Il y a plusieurs marchés des fermiers qui donnent le coup d'envoi pour saison estivale et qui font ça vraiment en grand, notamment à Tracadie, le marché champêtre de Tracadie. Il va y avoir 16 kiosques. On va présenter un chansonnier dès 9h le matin. Il va y avoir un barbecue vers l'heure du midi. Alors, il y a plusieurs marchés des fermiers qui font ça au Nouveau-Brunswick.
0: Oui, ça commence. Là,
1: ouais. Oui, ça commence. Il va y avoir beaucoup d'animations. À Edmundston, un autre spectacle très intéressant au Centre des Arts. C'est ce soir à 19h. C'est un quatuor avec piano. On présente des œuvres de Brahms, de Mahler et de Schumann. Et la dernière chose que je vous soulignerais, c'est dimanche 20 juin, c'est la Journée nationale des peuples autochtones. Il va donc y avoir plusieurs activités un petit peu partout au Nouveau-Brunswick. Alors ça, ça pourrait être...
0: Dimanche, c'est le 21 juin. Mais on l'a donné le 19 aujourd'hui. Ah. 20, mais bon, c'est dimanche.
1: Voilà.
0: Donc vraiment, merci pour ces belles suggestions-là. Vous parliez de marché. Je pense 250 ans pour le marché de Saint-Jean. Cette année, on a des grosses célébrations. C'est comme 150 ou 250, c'est quelque chose de fou comme ça. Là.
1: C'est une vieille ville. Hein. Saint-Jean, c'est une des plus vieilles villes.
0: Je pense que c'est la plus vieille ville canadienne officielle qui a été enregistrée. Ouais. Donc, tant mieux. Et ben merci beaucoup, Marjorie.
1: Merci.
0: Les Bernaches, on y est.
2: C'est le moment.
0: Elles sont nombreuses, les Bernaches. Et comme Canadiens, certains qui vont dire que l'oiseau national du Canada, c'est soit le moustique, soit la Bernache. C'est une blague. Je sais qu'un moustique, c'est pas un oiseau. Il faut apprendre à cohabiter avec ces bêtes-là. Elles sont grosses et des fois, elles veulent être dans le même espace. Nous, dans notre stationnement, on en a beaucoup. Il y a des troupeaux de bébés. On a moins vu cette année, là, mais je pense que j'ai vu une trentaine de gros poussins là, qui sont plus gros qu'une poule. C'est des bébés, des gros ados, là, mais ils sont déjà plus gros qu'une poule. Et bon, faut les contourner, leur laisser de l'espace, marcher entre leur déjection. Cette cohabitation n'est pas toujours facile.
2: Absolument, et vous l'avez dit, elles sont nombreuses. Écoutez, en Amérique du Nord, on en compte près de 7 millions de Bernaches.
0: 7 millions de Bernaches. OK, il y a plus de Bernaches que de Néo-Brunswickois, qui est tant mieux.
2: Je serais presque prête à dire que la moitié habite dans le stationnement des stations de Radio-Canada à Moncton. Il en

0: exagérer un peu, mais bon, il y en a beaucoup.
1: Il y en a plusieurs, puis il y en a plusieurs vraiment partout, que ce soit dans les terrains de golf, les sentiers, ou dans les champs, un peu partout dans la province, il y a des bernaches. La bernache du Canada est une espèce protégée qui s'est même déjà trouvée sur de la monnaie canadienne. Mm-hmm. Cependant, l'oiseau entraîne plusieurs désagréments et les municipalités doivent gérer les populations pour la sécurité publique et l'environnement. Et bien, notre collègue Patrick Lasselle s'est penché sur cette question de cette cohabitation. Il a discuté notamment avec Frédéric Tremblay, qui est biologiste pour le Service canadien de la faune. Je laisse écouter un petit extrait de son reportage.
2: Quand on s'approche trop d'elles, elles peuvent devenir intimidantes. Ça, c'est un avertissement. Généralement, c'est le mâle qui veut protéger son nid et ses bébés. Si on ne l'écoute pas, il peut nous attaquer.
3: Pas qu'ils vont vouloir attaquer, en un sens, vont attaquer pour nous faire reculer et non nécessairement pour faire mal. Souvent, leur méthode, ça va être de frapper avec les ailes. Fait que de simplement se protéger avec les bras puis de reculer jusqu'à ce qu'on soit comme en dehors de la zone.
2: OK. C'est pas tout le monde qui va se faire attaquer, mais leur grand nombre entraîne un désagrément de grande taille. Les fientes, les crottes en bon français, là, on les retrouve partout. Elles recouvrent les sentiers, les trottoirs, les stationnements. Une bernache en produit environ 1 kg par jour. Les problèmes...
1: 1 kg par jour, s'il y a 7 millions de bernaches en Amérique du Nord,
0: ça en fait.
1: Je vous laisse faire la mathématique derrière ça.
0: Ouais.
1: Donc, le reportage de notre collègue Patrick Lasselle est disponible sur le site Internet de Radio-Canada où il se penche sur cette question puis il discute également avec des municipalités de savoir qu'est-ce qu'eux mettent en place pour essayer un peu de contrôler où les bernaches peuvent se trouver.
0: Le gros problème de ça, c'est qu'on a créé un environnement idéal pour elles. On fait du beau gazon, on engraisse ça, puis il n'y a pas de prédateurs. Hein, donc, c'est un petit peu le problème avec ces belles bêtes-là. Moi, quand j'étais à l'école, quand j'étais petit, j'ai fait un voyage scolaire parce que c'était menacé. Les bernaches, ils ont disparu pratiquement du pays. Et fait que moi, j'ai déjà fait un voyage scolaire en autobus, 1h30 d'autobus pour aller dans un champ et pour voir des bernaches au loin dans le fond du champ.
1: Ça a bien changé depuis.
0: Et maintenant, on a moins besoin de faire ça. C'est notre temps de maintenant que vous attendez tous, mesdames et messieurs, notre grand concours de Radio-Canada. Depuis une semaine, on vous demande de nous dire vraiment des beaux conseils que votre père vous a déjà donné ou une figure parentale, parce que c'est la fête des pères vendredi, dimanche. Donc, on a reçu vraiment énormément de gens qui nous ont écrit pour partager ça. Et on va faire tirer deux certificats cadeaux de 100$ parmi ceux et celles qui ont répondu. On en a eu tout plein, j'ai eu le temps d'en lire, mais par exemple, Madame Gibbs de Baie-Sainte-Anne qui disait « Le meilleur conseil reçu de mon père est que tout est possible, on peut rêver, il avait beaucoup de confiance en lui. » Monsieur Galland de Moncton, « Meilleur conseil, suis les recettes de mes mères. » Monsieur Leblanc-Rainville de Moncton, « Le meilleur conseil, l'important, c'est pas le salaire que tu gagnes, mais l'argent que tu mets de côté. » Madame Boivin de Batters, « Un conseil fort heureux. » fort simple, être heureux. Les amis changent, mais la famille reste. Ça, c'est le conseil que le père de Madame Godin d'Allarville lui donnait. Donc, vraiment, je vous remercie sincèrement de toutes ces participations. C'était vraiment un plaisir de vous lire. Beaucoup de gens qui ont répondu. Mais là, je parle trop. Voilà, j'ai les noms dans un papier. Ah, et c'est Ali qui va se lever, qui va en piger. OK, alors, pigez-en deux. Parfait. Là, non, vous allez lire ça pour moi, là, les deux papiers. La firme Monique Lausier Réalisation qui supervise ça. Donc, pour 100$.
1: Alors, le premier, Luc Gagnon de Dalhousie Junction.
0: Félicitations, Monsieur Gagnon. Donc, on va contacter avec vous. On va vous contacter.
1: Et le deuxième nom est Marie-Christine Arsenault de Tracadie.
0: Félicitations pour ces beaux conseils que vous avez donnés. Madame Arsenault de Tracadie qui a gagné. Ce que je retiens de mon papa, c'est de le voir entretenir sa maison propre et à l'ordre. Maintenant, c'est moi qui fais de même avec ma propriété. C'est magnifique. Moi, je suis toute la semaine. Ça m'a aidé à passer à travers la semaine et tout ça. Donc, je vous remercie beaucoup. Moi, le conseil que mon père me dit souvent, c'est quand on fait des activités, puis on est à pêche, à chasse, puis on est misérable, il pleut, il fait pas beau, il me disait tout le temps, une mauvaise journée à chasse ou à pêche, c'est autant mieux qu'une bonne journée au bureau. Donc ça, c'est le conseil que j'attendais. Merci beaucoup, Ali Chouinard, puis merci beaucoup tout le monde d'avoir participé à cela. Jérémy Tessier-Vignon, qui est comme un père pour l'équipe La Matinale et La Grande Virée, qui rentre en studio pour une...
4: Tellement pas.
0: Non.
4: C'est pas grave, Louis-Philippe, je l'apprécie. Ça doit être un compliment quelque part.
0: Ben oui, c'est ça. Il y a de l'amour là-dedans. Oui, il y a de l'amour. Oui. Où est-ce que vous vous amenez en cette Grande Virée?
4: On s'en va à Halifax, parce qu'en fin de semaine, vous savez ce qui se passe. Hein?
0: Non.
4: C'est le grand prix de voile.
0: Ah,
4: c'est là que ça se passe, donc on va parler avec quelqu'un de l'organisation, le CLGP.

0: Donc, vraiment impressionnant, ces images. L'année passée, c'était saisissant.
1: Uniquement par le vent, hein, de voir ces masses-là se déplacer. Ouais. Là.
0: On parle de ça dans la deuxième demi-heure, je crois, si je ne me trompe pas. On va aussi faire découvrir l'artiste visuel Anastasia Tiller de Terre-Neuve, qui fait dans l'art textile vraiment, vraiment funky et complètement éclaté, des espèces de créatures sorties tout droit d'un... C'est comme des dessins d'enfants, mais vraiment de goût, de qualité. Là. Pas que les dessins d'enfants ne sont pas de qualité, de goût, mais elle est vraiment bonne. C'est vraiment particulier.
1: À découvrir. Il y a une grande jasette, c'est-tu la dernière de la saison?
0: Il y en a une avec Marc Sam. Moi, j'en ai pas fait cette semaine.
1: Parfait.
0: C'est Marc Sam que vous entendrez demain.
1: Merci, on va vous suivre pour votre grande virée. Dans quelques instants, Jérémy Tessé-Vigno, merci de m'avoir accueilli chez vous, dans votre voiture, peu importe de où, pour la matinale toute la semaine. N'ayez crainte, Martine Blanchard revient dès lundi. Je vous souhaite une excellente fin de semaine. Merci aux collaborateurs de la matinale cette semaine. Ils ont été nombreux, Ali Chouinard, Émilie, David, Marjorie Pedneau, Jérémy Tessé-Vigno, Steve Legault aux informations. On a aussi entendu nos MC NGK qui est en formation mercredi. Rémi Frenette est notre journaliste à la recherche, à la technique, l'extraordinaire Troy Poirier et la tout aussi extraordinaire Monique Lauzier à la réalisation. Merci beaucoup. Passez une très bonne fin de semaine puis bon début des vacances pour les petits. Ciao!
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5: Guerre au Moyen-Orient. Les négociations prévues aujourd'hui en Suisse entre l'Iran et les États-Unis sont annulées. Israël frappe à nouveau le sud du Liban.
6: Cet accord prévoit la cessation des hostilités. Le gouvernement israélien doit le respecter.
5: Des groupes demandent à Québec de déclencher une commission d'enquête publique sur les allégations de racisme au service de police de la ville de Montréal.
7: Lorsque le gouvernement du Québec s'entête encore à ce jour à parler de racisme et non de racisme systémique, certains pensent que c'est un enjeu qui est seulement de sémantique, mais le problème est beaucoup plus profond que ça.
5: Et victoire historique du Canada à la Coupe du monde de soccer.
8: Super, super, c'est un jeu électrique.
9: D'habitude, le Canada, c'est pas reconnu comme un pays de foot, non? Mais là, aujourd'hui, vraiment, moi, je me sens vraiment fier. On dirait vraiment que tout le monde est ensemble. Là.
5: Bonjour, ici Mathieu Bellumeur. Bienvenue au Radio-Journal. Guerre au Moyen-Orient. Tout d'abord, les négociations entre les États-Unis et l'Iran prévues en Suisse sont reportées. Le vice-président américain J.D. Vance, qui devait s'y rendre, a annulé son déplacement. Mon collègue Frédéric Arnould est justement sur place en Suisse. Frédéric, est-ce qu'on sait d'abord si et quand les deux pays ont prévu de se rencontrer?
10: Non, Mathieu, c'est un report jusqu'à nouvel ordre. Aucune date de prévue. La Suisse dit que des discussions préparatoires se poursuivent quand même entre des médiateurs américains, iraniens, qataris et pakistanais, mais aucune grande pointure parmi ces délégations. Il faut quand même rappeler que ces négociations doivent être centrées sur le programme nucléaire iranien. Le processus qui était censé commencer aujourd'hui doit s'étaler sur 60 jours. En attendant, au moins, le détroit d'Hormuz est débloqué. Il était doublement verrouillé depuis le début de la guerre par l'Iran et par les États-Unis.
5: Et pendant ce temps, Frédéric, Israël a poursuivi ses bombardements dans le sud du Liban.
10: Oui, au moins 16 personnes auraient perdu la vie dans ces frappes israéliennes. De son côté, l'armée israélienne a annoncé la mort de 4 de ses soldats. Il s'agit en fait du plus lourd bilan publié depuis l'annonce de la conclusion de l'accord lundi, qui prévoit en fait un cessez-le-feu sur tous les fronts, y compris au Liban. Le ministre de la Sécurité nationale, Ben Gvir, qui fait partie de l'extrême droite ultranationaliste du gouvernement israélien, a déclaré que le Liban tout entier doit brûler. Benjamin Netanyahou lui-même, ce matin, a confirmé que l'armée israélienne restera dans le sud du Liban aussi longtemps que nécessaire. Rien donc pour apaiser la situation dans un processus de paix qui a décidément du plomb dans l'aile. Écoutez le ministre français des Affaires étrangères, Jean-Noël Barrot, qui lance un appel au calme.
6: Le gouvernement israélien doit le respecter. Et les États-Unis en particulier doivent exercer toute la pression nécessaire sur le gouvernement israélien pour que ce soit le cas. De l'autre côté, le Hezbollah... doit

0: lui aussi, non seulement cesser toute hostilité, mais s'engager dans un processus de désarmement.
1: Et le chef de l'équipe de négociation iranienne a insisté sur le nécessaire respect des lignes rouges. Sinon, a-t-il dit, l'Iran n'hésitera pas à infliger une réponse cinglante.
2: Notre correspondant en Europe qui est en Suisse ce matin pour nous, Frédéric Arnould. Merci Frédéric.
1: Au revoir.
2: Et en Ukraine, les frappes russes se sont poursuivies au cours de la nuit, faisant 2 morts, dont une fillette, et des dizaines de blessés dans l'est du pays. Cette offensive survient au lendemain d'une attaque massive de drones ukrainiens dans la région de la capitale Moscou. Donc, frappe qui a provoqué des incendies, dont celui d'une raffinerie qui a perturbé le fonctionnement des principaux aéroports. Le président ukrainien appelle toutefois à la fin de la guerre avant l'hiver par voie diplomatique, affirmant qu'en cas contraire, l'Ukraine aura besoin d'aide supplémentaire. Maintenant, la pression s'accentue sur le gouvernement du Québec pour qu'il déclenche une enquête publique sur le racisme et le profilage racial au sein du service de police de la ville de Montréal. Jean-Philippe Robillard est avec nous. Jean-Philippe, donc, effectivement, tout ça survient après l'histoire de la semaine dernière où de hauts responsables de la police ont annoncé avoir suspendu 2 agents et en avoir réaffecté 14 autres après des allégations de racisme. Donc, des élus ont demandé une enquête indépendante, des citoyens aussi. Maintenant, des organismes de la société civile ont fait une telle demande à la première ministre Christine Fréchette.
3: Oui, monsieur. Ils ont même fait parvenir une lettre à la première ministre Fréchette pour lui demander d'agir, pour lui demander de déclencher une commission d'enquête publique. Il y a 4 organismes qui signent la lettre, dont l'Association canadienne des libertés civiles et la Ligue des droits et libertés. Parce que selon les organismes, il faut une enquête indépendante et transparente pour faire la lumière sur ce qui s'est réellement passé, pour que le racisme et le profilage racial cessent, selon eux, au sein du service de police de Montréal, parce que selon eux, ce n'est pas nouveau. Je viens de parler avec Fernando Belton, qui est le directeur général de la clinique juridique de Saint-Michel, qui lui aussi a signé cette lettre.
4: Aujourd'hui, c'est aux politiques d'agir puis de venir avec des réelles solutions. Puis on pense que le mécanisme d'une enquête publique peut nous permettre de parvenir à la vérité puis de donner, en fait, les pleines mesures au gouvernement s'il le désire réellement de combattre cette problématique qui est le profilage racial.
3: Et cette semaine, le ministre de la Sécurité intérieure du Québec, Yann Lafrenière, a annoncé qu'il allait nommer un observateur indépendant dans ce dossier-là. Le ministre Lafrenière également qui n'écarte pas une enquête publique si jamais l'enquête menée par le SPVM, Mathieu, ne permet pas de faire toute la lumière sur les événements.
2: Et Jean-Philippe, des policiers noirs du SPVM craignent des représailles après avoir dénoncé les comportements de certains de leurs collègues.
3: Oui, dans une lettre envoyée à la direction du service de police, dont la presse canadienne obtenu copie. Il y a des policiers noirs, Mathieu, de la police de Montréal, qui indiquent hésiter à se rendre au travail à la suite du démantèlement d'une unité de patrouille et qui demandent des mesures là, pour protéger les lanceurs d'alerte.
2: Merci Jean-Philippe.
3: Merci, au revoir.
2: La Société des alcools du Québec a perdu plus de 2 millions de dollars à cause du retrait des vins et des spiritueux américains de ses tablettes. Le coût de ce boycottage adopté en réponse aux tarifs douaniers américains a récemment doublé en l'espace de quelques mois seulement, selon des informations obtenues par Radio-Canada. La hausse des pertes s'explique notamment par des coûts liés à l'inventaire et l'entreposage, selon la Société des alcool. Sur la scène fédérale, les députés de la Chambre des communes à Ottawa ont conclu hier leurs travaux parlementaires et quittent pour la pause estivale après 15 semaines mouvementées. Avant l'ajournement, le gouvernement Carney a fait adopter certains projets de loi en imposant le bâillon, ce qui a été dénoncé par des partis d'opposition. Le chef du Parti conservateur, lui, a aussi souligné l'absence du premier ministre Mark Carney lors des périodes de questions. Voici le leader en Chambre, Stephen McGibbon, suivi de la députée bloquiste Christine Normandin et du chef conservateur, Pierre Poilievre.
5: On a livré 21 projets de loi, Monsieur le Président.
6: Les conservateurs qui détenaient par le passé le record en matière de bâillons, les libéraux semblent s'approcher de ce record-là à une vitesse dangereuse.
7: Le premier ministre qui a manqué une 100e période de questions pour ne pas défendre son bilan.
2: Selon le calendrier officiel, les députés seront de retour aux communes le 21 septembre.
8: Sport.
2: Le Canada a signé une première victoire en Coupe du monde hier soir en battant le Qatar 6-0 au stade de Vancouver. Guidé par un triplé de l'attaquant Jonathan David, la sélection canadienne a offert une performance sans faille aux partisans qui remplissaient les gradins. Le seul bémol, c'est cette blessure au milieu de terrain montréalais Ismaël Koné. Francis Plourde a rencontré les partisans.
9: C'était super, super. C'est un jeu électrique aujourd'hui.
10: Ici avec mon fils à Vancouver, de voir la Coupe du Monde chez nous au Canada, c'est très spécial pour le foot au Canada.
11: Very sad about the injury.
12: Malgré la tristesse après la blessure à la jambe du Canadien Ismaël Koné, Les partisans célèbrent la victoire historique de l'équipe.

L'équipe masculine canadienne, sa première en Coupe du monde. Plus tôt en journée, les voyageurs, un groupe de partisans habillés de rouge, a marché jusqu'au stade BC Place pour appuyer son équipe. Avant même le début du match, le Québec

0: Et après cette victoire de 6 à 0 sur le Qatar, tous les espoirs sont maintenant permis pour ce partisan prêt à miser 10 000 $ sur le Canada. Ici Francis Plourde, Radio-Canada, Vancouver.
1: Radio-Canada a été récompensé hier soir pour son balado « Dérive, le labyrinthe de Lyme ». La gouverneure générale du Canada, Louise Arbour, a remis le prix Michener 2025 au vulgarisateur scientifique Olivier Bernard lors d'une cérémonie à Rideau Hall. La Fondation souligne que les conclusions de l'enquête menée dans le balado ont contribué à une révision de certains programmes de formation médicale et de mécanismes de surveillance des médicaments.
2: À vous, à la maison, merci d'avoir été fidèle, de m'avoir fait confiance. Vous savez, ce lien très fort, je crois, que nous avons tissé pendant toutes ces années, il est vraiment précieux pour moi.
1: Vous avez reconnu sans doute Céline Galipeau qui a animé hier soir son dernier téléjournal de fin de soirée. À partir du 17 août, c'est l'actuelle correspondante de Radio-Canada à Washington, Azeb Waligorgis, qui va prendre la relève. Céline Galipeau va animer une émission hebdomadaire d'actualité internationale dès cet automne au Réseau de l'information. Voilà, c'était le Radio-Journal. Ici Mathieu Bellumeur au nom de toute l'équipe. Merci d'être à l'écoute. Bonne journée.

Allô, allô, allô, allô. Bienvenue à l'émission 9h10. C'est votre grande virée. C'est Jérémy Tessivigno qui est avec vous encore pour la journée et pour plusieurs autres jours encore. Hey, c'est vendredi. Bravo. On l'a fait. On est à la fin de semaine. C'est l'été. Bientôt. Il fait beau, hein. On se sent bien. Voilà. Et on aura une belle heure de radio ensemble aussi. En musique et en découverte. Aujourd'hui, notamment à notre menu, on va parler de ce grand prix de voile, hein, qui se déroule à Halifax ce week-end. Le CERL GP. C'est très impressionnant. Je ne sais pas si vous avez vu les images circuler. On parle de course à grande vitesse de ces voiliers-là dans l'eau près d'Halifax. Vraiment impressionnant. On parlera de tout ça avec notre invité Julien Dibiaz, directeur des opérations de CERL GP, rien de moins. On va vous faire aussi découvrir, si vous ne la connaissez pas, l'artiste visuelle Anastasia Tiller, qui est extrêmement talentueuse. Elle fait des espèces de créatures, surtout des créatures en tapis ou clé, de l'art textile. Elle fait aussi de l'art visuel sur toile, toutes sortes d'œuvres très, très colorées. Elle est vraiment bonne et j'ai hâte de vous la faire découvrir ensemble. On continue en musique avec Simon Daniel et moi.

0: Simon Daniel et moi. Si vous êtes à Halifax en ce moment, vous sentez peut-être la frénésie dans l'air aux abords du front de mer parce que demain commence le CERL GP, Grand Prix de la voile, et derrière tout événement d'envergure, il y a un tas de gens qui œuvrent en coulisses pour que tout se déroule bien. Des gens comme Julien Dibiaz. Bonjour Julien.
1: Bonjour, bonjour.
0: Donc vous êtes directeur des opérations de CERL GP. En quoi consiste votre rôle exactement?
1: Ben, tout simplement livrer ces événements, c'est-à-dire construire un calendrier global, un championnat qui se déroule comme ça tout au long de l'année avec de multiples événements qui apparaissent tous les mois dans différents pays. Et une fois qu'on a mis ça en place, ben, monter les équipes qui vont elles-mêmes vraiment produire ces événements et puis offrir ce spectacle aux fans, comme ce week-end à Halifax.
0: Ouais. Est-ce que vous pratiquez vous-même la voile ou vous préférez rester sur la terre ferme pour gérer tout ça?
1: Alors, j'ai beaucoup pratiqué par le passé, mais aujourd'hui, je suis à terre pour gérer ces opérations.
0: Ouais. Donc, les 13 équipes en compétition s'affrontent à bord des catamarans F50. Ils peuvent atteindre 100 km/h. Quand on les voit, ils ont presque l'air de léviter. Parlez-moi de ce bateau. Qu'est-ce qui fait que ça peut aller si vite, juste propulsé par le vent?
1: Franchement, c'est plus vraiment des bateaux. C'est plutôt des soucoupes spatiales. Honnêtement, c'est des bateaux qui touchent plus l'eau. Ça peut sembler comme ça un petit peu bizarre de le dire, mais en fait, ils ont des hydrofoils sous la surface de l'eau. Et à certaines vitesses, ces hydrofoils permettent au bateau, en fait, de s'élever au-dessus de l'eau. Donc, la coque ne touche plus l'eau virtuellement. Et quand ça se produit, il reste dans l'eau la surface, grosso modo, d'un snowboard. Ou d'une planche à repasser, quoi. Donc, il y a presque plus rien du bateau qui se trouve dans l'eau, ce qui fait qu'il y a très peu de friction. Et le bateau peut atteindre des vitesses qui sont parfois jusqu'à 3-4 fois la vitesse du vent. C'est-à-dire, le bateau, en fait, va plus vite que le vent lui-même.
0: C'est vraiment impressionnant. Et là, si toutes les équipes ont le même modèle de bateau ultra performant, on peut donc vraiment dire que c'est l'équipage qui fait la différence. Là, quels facteurs peuvent, mettons, influencer une victoire, justement?
1: C'est vraiment l'équipage qui fait toute la différence. Comme vous l'avez dit, les bateaux sont entièrement one design, c'est-à-dire chaque élément du bateau vraiment est identique d'un bateau à l'autre. Par contre, les équipes peuvent régler leur bateau. Ils peuvent régler leur

0: bateau, tout comme on pourrait régler une moto ou un vélo, changer la pression des pneus, par exemple, ajuster le serrage des freins, etc., la position de la selle. Donc, c'est ce genre de changement-là que les équipes font. Mais la grosse différence, c'est vraiment l'équipe elle-même, c'est-à-dire le niveau athlétique, les décisions tactiques, la vitesse qu'ils arrivent à tirer du bateau en faisant des réglages avec. Et ce qui est intéressant de noter aussi, c'est qu'à CLGP, contrairement à la plupart des autres sports qu'on regarde, c'est en fait un équipage mixte. Il y a des hommes et des femmes à bord. Et ça, c'est vraiment unique.
1: Oui, vraiment, absolument. Puis vous disiez justement, on peut faire quelques réglages, mais on n'est pas comme dans une voiture de F1 là, où les moteurs sont différents selon l'écurie.
0: Si on voulait vraiment comparer, je comparerais plus à NASCAR, dans le
1: D'accord.
0: sens où les voitures sont les mêmes, ou très, très très proches. Et l'objectif pour nous, en fait, c'est d'avoir des courses qui sont très rapprochées, parce qu'évidemment, ben, il y a des petites différences entre les équipes, ce qui font qu'elles passent la ligne d'arrivée très proches les unes des autres. Par rapport à si on avait des équipes qui pouvaient venir avec leur propre bateau, par exemple, qui seraient vraiment des bateaux custom, un design spécial. Donc c'est vraiment ça la différence.
1: Quel genre de pépins, Julien, quel genre d'épreuves peuvent guetter les équipes pendant une course? Qu'est-ce qui pourrait mal tourner, peut-être?
0: Alors avant tout des collisions, c'est quand même une course qui est très petite. On le voit ici à Halifax, il y a quand même pas beaucoup de place dans le port d'Halifax. Il y en a suffisamment pour mettre en place des courses qui sont très courtes. On voit l'ensemble du terrain depuis la terre, donc imaginez presque un petit peu comme un terrain de foot. On voit vraiment l'ensemble du jeu se dérouler devant nous. Donc le fait d'avoir une course petite, ben ça favorise le rapprochement entre les bateaux, ce qui peut gérer des collisions. L'autre truc qui peut arriver aux équipes, surtout quand il y a beaucoup de vent, c'est en fait de cabaner leur bateau, donc de chavirer avec, de le renverser, de se retrouver cul par-dessus tête. Et puis enfin, ben, comme tout élément vraiment très technologique, il y a énormément de senseurs sur ces bateaux, d'électronique, d'hydraulique, etc. Donc il faut vraiment s'assurer que chaque petit élément du bateau fonctionne, parce que dès qu'un élément est en faute, c'est l'ensemble du bateau qui s'arrête.
1: Bon, vous l'avez mentionné, les équipes sont mixtes, 6 personnes au total. Quels sont leurs différents rôles? Parce que j'imagine que c'est primordial d'avoir leurs propres tâches.
0: Imaginez un cockpit, un petit peu comme un bobsleigh, dans lequel l'équipage est aligné en randonnion. Il y a un cockpit comme ça de chaque côté du bateau. L'équipage va se déplacer d'un côté à l'autre quand il progresse comme ça dans la course. Si vous imaginez maintenant ce bobsleigh, on a tout à l'arrière un barreur, c'est un capitaine qui va décider en fait de où le bateau va, qui va vraiment barrer, qui va prendre la barre à roue du bateau et qui va le diriger. Derrière ce capitaine, il y a un ou une stratégiste. Imaginez un copilote qui va permettre en fait à ce capitaine, qui est vraiment focalisé sur la vitesse du bateau et tout ce qui se déroule autour de lui, et éviter ses collisions. La stratégiste va vraiment permettre à ce capitaine de voir où il y a plus de vent, d'avoir en fait une vision d'ensemble de ce qui se passe pendant la régate. Devant ces deux individus qui sont en fait on va dire, le cerveau du bateau, on a une personne qui va régler la grand-voile. La grand-voile sur un F50, c'est plus vraiment une voile, c'est en fait une voile solide. On peut imaginer l'aile d'un avion, par exemple, ça ressemble vraiment à une aile. Et il y a une personne qui est responsable uniquement de la régler, et ça, c'est vraiment la pédale de gaz. Devant ce réglage d'aile, une quatrième personne qui va s'assurer du vol du bateau. Donc, on a parlé tout à l'heure d'un bateau qui s'élève au-dessus de l'eau et qui glisse comme ça, presque sans la toucher. Cette personne est responsable justement de s'assurer que le bateau s'élève le plus haut possible, mais pas trop, parce que si le bateau sort complètement de l'eau, si cet hydrofoil sort de l'eau, alors le bateau s'écrase et la vitesse s'arrête.
1: Un peu
0: Devant
1: chaque...
0: le Devant le réglage de vol, il y a deux personnes qui sont là pour donner la puissance au bateau, donc qui tournent des manivelles, qui va ensuite générer la puissance qui est nécessaire pour faire les ajustements des 4 personnes qui sont derrière.
1: Comme un peu chacun une composante d'ordinateur, chacun son rôle vraiment primordial. Qu'est-ce qui rend, selon vous, Julien, les courses de F50 particulièrement excitantes? Bon, on le disait, la vitesse, etc., mais qu'est-ce qui vous fascine dans ça?
0: Je dirais le format. Quand on a créé CLGP, l'idée c'était avant tout de créer un championnat mondial où on a des courses qui se déroulent toutes les 2 semaines, tous les mois, mais surtout des courses qui peuvent être attractives pour tout le monde. Il n'y a pas besoin d'être un spécialiste de voile ou d'avoir fait beaucoup de voile avec ses parents quand on était petit, etc. Si vous aimez le sport, si vous aimez l'athlétisme, si vous aimez la course, vous pouvez tout à fait comprendre les courses de CLGP. Elles sont très courtes, elles durent environ 10 minutes par course. On voit l'ensemble de la course, soit sur son téléphone, soit depuis les gradins. Il y a des augmentations, on va dire, digitales qui permettent de comprendre où se trouvent les bords de la course, qui permettent de comprendre qui est devant qui. Évidemment, sur l'eau, c'est très dur de peindre un terrain, mais on arrive à le faire de manière digitale. Et avec l'aide de l'écran, on peut vraiment très facilement comprendre comment se déroule cette course. En général, on observe que nos fans vraiment sont complètement accrochés pendant les courses, surtout quand il y a du vent, parce que c'est vraiment très spectaculaire.
1: La dernière fois que l'événement a été présenté là, à Halifax en 2024, c'est l'équipe britannique menée par Gilles

0: Scott qui est arrivé en première position. Si je me trompe pas, cette année, il va piloter pour le Canada, c'est ça?
1: Voilà, alors c'est un petit peu les débuts de Gilles Scott et il s'est vraiment fait remarquer à Halifax, la première fois qu'on est venu ici, et ça lui a permis en fait de monter sa propre équipe canadienne et d'être au volant de cette équipe maintenant.
0: Ouais. À part l'équipe canadienne que plusieurs chez vous vont certainement soutenir, est-ce qu'il y a d'autres équipes à garder à l'œil qui dominent le classement jusqu'à présent? Est-ce qu'il y a des surprises aussi qui sont possibles, Julien?
1: Alors les Australiens, les Anglais qui sont très forts, les Espagnols aussi. Mais comme on l'a dit tout à l'heure, vu que les bateaux sont identiques, les différences que font les équipages sont quand même minimes parce que les équipages aussi sont vraiment au top niveau. Donc, un petit peu comme on voit aujourd'hui à la Coupe du Monde, tout le monde a son favori, tout le monde spécule sur qui va gagner, mais en réalité, l'issue des matchs est très serrée et franchement, on voit beaucoup d'équipes différentes gagner des événements.
0: On regardait ça, bon, il y a plusieurs villes partout dans le monde qui font partie du circuit de CLGP, bon, Sydney, Genève, Dubaï. Pourquoi Halifax? Quelles sont les particularités de Halifax au sein de ce circuit?
1: Avant tout, il faut dire que c'est pas facile de trouver une ville qui permet d'accueillir CLGP d'un point de vue géographique. Ce que je veux dire par là, c'est que il faut qu'on puisse créer un stade nautique. Il faut qu'on ait un plan d'eau avec beaucoup de vent qui soit vraiment à proximité de la terre, suffisamment profond pour qu'on puisse courir très proche du bord et suffisamment de place au bord pour pouvoir créer des gradins, des zones d'hospitalité, des centres médias, de manière à ce que les fans soient vraiment presque les pieds dans l'eau. Et ces conditions, c'est assez difficile de les réunir. Il y a probablement peut-être 20, 30 villes autour du monde qui ont vraiment les conditions pour créer un événement de format CLGP. Donc ça, c'est la première chose. La deuxième chose, c'est qu'on a un soutien énorme de la part de la municipalité d'Halifax. Ils sont vraiment derrière nous et ils ont envie que cet événement vienne à Halifax pour justement se démarquer et pouvoir mettre leur nom à côté des Dubaï, des Sydney, des New York. Et finalement, on a des conditions de vent qui sont vraiment favorables à Halifax. Si vous dites Halifax à un navigateur autour du monde, c'est vraiment, ça fait partie des 3-4 villes ou des 3-4 venues où on sait que si on va à Halifax avec son bateau, on aura des super conditions, la course pourra se dérouler, il n'y aura pas de problème avec le vent.
0: Côté météo, Julien, à quoi on s'attend cette fin de semaine à Halifax? Est-ce que ça pourrait avoir un impact peut-être sur la course?
1: Ça peut, parce que malgré ce que je viens de dire, la météo est quand même capricieuse, on peut jamais vraiment la prévoir complètement, mais aujourd'hui, on a une journée d'entraînement avec des belles conditions. Demain, ça devrait être fantastique aussi. Dimanche, un petit peu plus dur, mais les prévisions pour dimanche sont en train de s'améliorer, donc on reste confiant.
0: Donc, comment va se dérouler la fin de semaine? Quand et où pourra-t-on voir l'action pour les curieux qui voudraient s'y rendre, justement?
1: Alors, le programme, c'est aujourd'hui les courses d'entraînement, les essais. Là, notre événement est fermé, on va dire. On est encore en train de le monter. C'est les équipes qui se préparent, etc. Et demain, on ouvre pour deux jours de course, samedi et dimanche. La course elle-même a lieu à 16h. On a déjà des animations à partir de 14h. Et on part d'une course qui est assez courte, qui dure de 16h à 17h30. Donc c'est un créneau de 90 minutes qui est conçu comme ça pour la TV et qui permet en fait aux gens qui se retrouvent sur le bord de mer à Halifax, soit d'un côté ou de l'autre du port, de vraiment voir les courses en direct et très proche. Pour ceux qui le souhaitent, on a évidemment la possibilité vraiment d'aller au fond de l'expérience en prenant une place sur les gradins ou bien dans une zone d'hospitalité ou même sur George Island. Donc on essaie vraiment de fournir au public différentes manières de voir cet événement. Aujourd'hui, on a vendu quasiment tous nos tickets, mais pour ceux qui veulent venir, il y a encore de la place. Et même quand il n'y a plus de place, c'est quand même possible, depuis différents points de vue autour du port d'Halifax, de pouvoir saisir un petit peu de cette course.
0: Oui, assez incroyable. Julien Dibiaz, je rappelle que vous êtes directeur des opérations de CLGP. Merci beaucoup pour toutes ces informations extrêmement fascinantes. On a beaucoup apprécié votre passage à l'émission.
1: Merci, bonne journée.
0: Bonne journée.

Merci, Billy Vaux. Ouais, ils seront plusieurs à watcher les bateaux, hein, ce week-end à Halifax. Vraiment fascinant, cette course impressionnante. On le rappelle, les bateaux vont à 100 km/h. On entendait notre invité Julien Dibiaz qui explique un peu que c'est comme des vaisseaux spatiaux qui l'évitent. Vraiment impressionnant. J'ai pas eu la chance d'aller voir ça, mais si vous avez la chance de le faire, allez-y, ça vaut vraiment la peine. Je sais pas si vous avez vu, il y a un concert classique qui sera présenté à la magnifique église de Saint-Simon cette fin de semaine, dans la péninsule, dimanche à 14h, en lien avec cette très cool résidence artistique qui est chapeautée par Carl-Philippe Genet et Christina Aldan, qu'on connaît bien quand même dans l'univers de la musique classique. Ils ont reçu 5 jeunes chanteurs et un pianiste qui sont venus travailler avec eux la dernière semaine. Cette résidence qui doit peut-être se conclure aujourd'hui. Ils ont amené leur répertoire sur lequel ils ont voulu travailler tout au long de la semaine. Ils ont donc été accueillis à Caraquet, logés, nourris, pour vraiment se permettre de se concentrer corps et âme à leur art. Donc, on a 3 artistes soprano, Nathalie Barnett, Jacinthe Bernier et Daphné Brideau, 2 ténors, Carlo Cormier et Leverett Wilson, et ils sont accompagnés du pianiste Jason Andy. Donc, vraiment, on parle de concerts de qualité. Là, quand c'est chapeauté par Carl-Philippe Genet et Christina Aldan, vraiment... Musique sur mer, comme le programme que ça s'appelle, en fait, a vraiment eu des artistes de qualité qui, au fil du temps, ont pu performer lors de ces concerts-là. Pour l'enseignante et soprano Christina Aldan, vraiment, elle racontait qu'une résidence comme ça signifie tout simplement un espace de riche collaboration, de cheminement personnel et professionnel aussi, mais également un espace de communauté où les jeunes chanteurs, les musiciens peuvent se rencontrer et cheminer ensemble. C'est un endroit aussi pour trouver l'équilibre entre la création et le travail. Ça donne vraiment une opportunité pour les artistes d'être tout simplement ensemble. Donc, c'est à l'église Saint-Simon. C'est un endroit, incroyable. On le sait, avec les sonorités spéciales des églises, mais particulièrement celle-ci, pour des concerts de musique classique, c'est parfait. Alors, cette résidence se termine. Et pour la sortie de résidence qui est prévue pour ce concert, récital final, donc dimanche, 14h, à l'église de Saint-Simon. On poursuit en musique avec Edith.

Edith Butler, j'ai fait tout le tour du Grand Bois. Je ne sais pas si vous avez vu passer ça dans vos réseaux, mais le Musée des Beaux-Arts Beaverbrook à Fredericton va recevoir cette fin de semaine, cette semaine en fait, une œuvre assez particulière, Piss Christ. Oui, c'est le nom de cette œuvre de Andrés Serrano qui date de 1987, puis imprimée en 2007. Elle présente Jésus sur sa croix, tout en jaune, sous un fond de toile orangée. Et je vous invite à retenir les couleurs que je vous mentionne. En fait, c'est une photo. Et il faut que je vous dise que l'œuvre a été trempée par l'artiste dans de l'urine. On a quand même quelque chose de très bon, bizarre et pas mal profane. C'est une œuvre vraiment donc de Jésus sur cette croix, Jésus classique là, vraiment bon, étendu sur cette croix là, et bon, plusieurs ont accusé l'œuvre d'être blasphématoire. Et là, bon, ce qu'il y a d'encore plus spécial, c'est que l'œuvre a été attaquée à la hache par des manifestants à Avignon, en France, lorsqu'elle avait été affichée en 2011. Et elle porte toujours les traces visibles de cette attaque. Elles ont été laissées volontairement par l'artiste. Et là, bon, le fait que Beaverbrook va l'afficher, déjà, il y a du mécontentement par certaines personnes, parce que pour certains, c'est une œuvre, comme je le disais, un peu profane. À vous d'en juger. Allez voir ça. Piss Christ. Oui, Piss. Leur page Facebook du Musée Beaverbrook ou en personne, hein, pour voir cette œuvre. C'est assez fascinant quand même, le processus artistique de certains artistes. Mais je vous laisse juger par vous-même si elle est profane ou non. Alors voilà, c'est quand même assez anodin comme œuvre. On poursuit en musique avec les Breastfeeders.

0: Les breastfeeders aujourd'hui ou demain. On vous fait maintenant peut-être découvrir une artiste de Terre-Neuve qui fait des œuvres absolument funky, honnêtement très très cool. Elle fait toutes sortes de choses, particulièrement de l'art textile, avec souvent des tapis hookés, des œuvres d'espèces de créatures très colorées. Cette artiste, elle s'appelle Anastasia Tiller. Elle est très talentueuse, elle est avec nous aujourd'hui. Bonjour Anastasia.
1: Bonjour, merci de m'avoir invité.
0: Ben, c'est un plaisir, merci à vous d'être là. D'abord, pour ceux qui ne connaissent peut-être pas votre art, Anastasia, comment le décririez-vous?
1: Oh, donc, vous avez décrit mon art très, très bien. Je suis tout à fait d'accord. J'utilise beaucoup de couleurs. Je fais des choses très fantaisistes. Je suis peut-être un peu plus connue pour mon art textile, comme basé sur l'artisanat de Terre-Neuve-Labrador, comme tapis hookés. Et avec cet artisanat, j'expérimente, je crée des sculptures souples, je crée des tapis énormes ou les tapis petits, des créatures fantaisistes, mais surtout inspirées par l'environnement de l'océan Atlantique.
0: Oui.
1: Et puis de notre île.
0: Bon, j'invite les gens en ce moment qui nous écoutent à aller voir là, à aller voir sur Google Anastasia Tiller, parce qu'il faut quand même comprendre un peu votre univers. Parlez-nous un peu de ces créatures là en tapis hookés, Anastasia. Comment l'idée vous est venue, tout simplement, de vous lancer dans cet univers fantastique là?
1: Oh, donc, je crois que peut-être c'est mon désir de se connecter avec les gens et de se comprendre de la nature qui m'entoure et d'utiliser mon imagination. Ça m'intéresse de créer des compositions en général, de regarder comment les couleurs se correspondent parmi les multitudes des couleurs, et puis j'ajoute j'anime les œuvres d'art et je combine mes créatures de l'art

0: comment dire, créé par les humains, mm-hmm. donc et puis l'artificiel et le la vie naturelle, donc la biologie, et j'aime investiguer l'histoire, hein, surtout parfois j'utilise pour l'inspiration les animaux donc anciens, mm-hmm. les fossiles par exemple, donc j'ajoute ça, donc je combine, donc j'ai tellement curieuse d'avoir qu'est-ce que ça va donner, et les gens se connectent avec cette idée.
1: Oui, absolument. Ben, je comprends pourquoi aussi. Parlez-nous de votre parcours. Ça fait combien de temps que vous faites de l'art, Anastasia?
0: Bon, il y a vraiment longtemps, depuis 2008, okay. Mais c'est comme parcours d'artiste, je développe, chaque année je change, je raffine tout ce que je fais, et maintenant je me sens que je trouvais la direction que je veux suivre, comme textile et puis la peinture, bien sûr. Donc, la fondation de ce que je fais, c'est bien sûr design et puis peinture. Je prépare mes esquisses et avec les esquisses, je crée soit des textures, des sculptures ou les tapis plus monumentales. Donc, pour dire que voilà, le textile est important, le travail des femmes, comme on dit en ancien, donc tout ce qui est avec des fils. Donc, et maintenant, ça s'est changé. Il y a longtemps que nous voyons l'art textile dans tous les musées du monde entier. Et puis, ça me donne aussi, pas seulement que je peux m'exprimer par les fils, mais je suis connectée avec les autres artisanes, les autres gens qui font le tapis ou quai. Donc, c'est un univers très... très spécial, ouais. Et tout le monde supporte chacun, donc voilà.
1: Oui, c'est ça, et vous avez trouvé votre créneau, parce que bon, le tapis hockey, l'art du tapis hockey, ça fait des siècles que ça existe, mais vous l'avez apporté peut-être une petite touche de modernité, quelque chose de différent aussi quand même.
0: C'est vrai, merci. Donc je pense que justement j'ai osé de le faire.
1: Exactement.
0: Donc j'ai osé de casser les règles un peu et au début c'était je pensais pas que je vais être, donc les gens peuvent me comprendre. Donc je pensais peut-être ça sera très étrange. Mais en fait, c'est ça ce que dans l'art, c'est important de quand tu es complètement honnête, quand tu t'exprimes complètement par les couleurs, et même si c'est pas donc traditionnel, les gens se connectent avec ça, parce que la curiosité c'est la base, c'est très important pour nous d'être curieux et curieuse, ouais. Dans cette vie, donc voilà, et ce soutien et l'essai de penser positivement.
1: Absolument. Quel a été le déclic pour vous, pour vous dire que je veux faire de l'art dans la vie? Est-ce qu'il y a eu une rencontre, un moment, une découverte, un musée? Est-ce qu'il y a été quelque chose qui a été déclencheur de tout ça?
0: Je pense que comme je ne veux pas être très originale, je vais répondre comme tous les artistes, quand j'ai toujours fait ça, donc et j'ai toujours eu cette idée que c'est ce que je veux faire. Et bah bien sûr que quand j'étais 30, je pensais oui, si je veux dédier ma vie et faire des choses, donc même si que ça c'est pas très très très facile, qu'est-ce que je peux faire? Et pour moi, la réponse, c'est l'art. Et donc, je pensais que c'est ça ce que je veux faire. Et c'était vraiment peut-être ma place, parce que je suis pas justement créer les œuvres d'art, mais je donne les ateliers pour les autres. Et je vois comment l'art est important pour les gens. Donc, quand je communique, quand je fais des ateliers, je me suis installée sur la péninsule de Bonavista. Mm-hmm. Et très, très inspirative, là, il y a plein des gens, plein des rêveurs qui s'installent pour les petites entreprises, puis les artistes, il y a beaucoup d'artistes ici, et à Saint-Jean, et donc un peu partout dans la Provence.

0: Et par rapport des arts, j'ai connecté avec les autres artisans dans les autres provinces atlantiques. Ça, c'était très, très important aussi. Et donc, voilà, peut-être je peux pas vraiment trouver un seul moment quand j'ai pensé que c'est
1: non,
0: ça.
1: Non, mais c'est une très bonne réponse quand même. Hein. Ça a été un construit, en fait. Ça a été un amour que vous aviez déjà à un jeune âge, mais qui s'est construit, qui a augmenté au fil du temps. Anastasia, est-ce que vous avez eu une formation professionnelle ou vous avez appris par vous-même vraiment?
0: J'ai étudié à Ontario College of Art and Design, puis j'ai pris le programme d'été en Florence, en Italie. Mm-hmm. C'était absolument excellent parce que donc je pense que donc nous sommes connectés avec des artistes. Et l'histoire d'art m'intéresse beaucoup. Je trouve l'inspiration là quand j'ai déjà mentionné que dans l'histoire d'art. Je peux trouver, donc je communique avec les autres artistes de passé et donc avec la nature, ça produit ça, quelque chose d'intéressant et c'était très inspirant de prendre ces formations à Ontario College of Art and Design à Toronto et puis en Florence.
1: Oui, absolument. Florence, j'imagine que l'inspiration est incroyable. Vous faites du tapis hockey, de l'art textile, mais pas que. Vous faites des arts visuels aussi. J'étais curieux de savoir qu'est-ce qui vous inspire le plus quand vous vous asseyez dans votre atelier, parce que il faut quand même beaucoup d'imagination. Est-ce qu'il y a quelque chose qui vient vous stimuler l'inspiration?
0: C'est vrai, c'est intéressant que, pour exemple, donc j'essaie de faire l'art académique, donc pour pratique, donc je fais des natures mortes, etc. Donc et pour m'amuser après la souffrance, je fais quelque chose comme imaginative et puis quelque chose libre. Et c'est ça que donc ça trouvait la connexion avec les autres. Donc je mélange la pratique, donc je regarde le paysage, bien sûr je fais des croquis, et puis petit à petit l'idée commence à développer. Et après comme petite quelque chose allume et je dis bon, je vais faire cette couverture très très très vitement. Et puis de ça ça développe. Mais c'est vraiment ce travail et c'est le processus et c'est la pratique quotidienne.
1: Ça prend combien de temps environ de A à Z réaliser? Par exemple, là, je regardais sur votre site les œuvres de tapis hockey. Ils ont différentes grandeurs, mais ça prend quand même du temps, j'imagine.
0: Oui, ça prend beaucoup, beaucoup de temps et ça dépend aussi parce que je travaille avec des différents options, donc les différentes techniques de tapis ou quai avec le crochet quand vous tirez les boucles à travers la laine ou ça s'appelle l'emballage de riz ou l'emballage pour les patates, pour les pommes de terre. Classiquement, seulement m'échappe. Mais donc, je tire et je récupère ces boucles comme ça avec le crochet. Il y a encore une autre technique, c'est les techniques de punch needle. Et puis le tafting pour les arrières que si c'est très très grand parce que je fais tout moi-même et je réalise mes œuvres moi-même et puis vraiment c'est pas facile à dire j'essaie de faire tout mon travail pendant l'hiver quand tout est calme la saison touristique est fini. Ouais. Puis donc pendant l'hiver je travaille, j'essaie de faire des choses et ça dépend de technique et de oui c'est pas facile à gérer, ça peut être quelques mois, ça peut être aussi c'est absolument nécessaire 2-3 semaines pour quelque chose, mais ça c'est vrai que ça prend du temps.
1: J'étais curieux de savoir bon quand vous construisez votre palette de couleurs, comment ça fonctionne? Parce que on le voit, le fil conducteur entre toutes vos œuvres, c'est extrêmement de couleurs. Vous jouez avec les couleurs. Comment on réalise cette palette de couleurs, justement?
0: Comme j'essaie de analyser mon processus aussi, et car je

0: j'imagine, je crée beaucoup de choses pendant l'hiver. Hein, mais vous imaginez qu'il y a beaucoup des journées quand il est gris, et puis il y a beaucoup de nuages, absence des couleurs, et ça produit le désir de couleurs. Donc il y a ce sentiment que je voudrais travailler avec des couleurs. Donc, je commence à créer des croquis qu'on utilise aquarelle, puis gouache, peut-être acrylique pour faire les croquis. Mais quand je commence avec des fils, c'est encore plus intéressant. Mmh. Je change des choses parce que le fil, donc, c'est tellement tactile et c'est tellement visible déjà. Toutes les couleurs sont là. Donc, je ne dois pas diluer ça, la peinture avec de l'eau pour voir qu'est-ce que ça donne, faire des mixtures. Les couleurs sont déjà là. Prendre les décisions est tellement facile et vite. C'est tout là et je prends des couleurs et j'ajoute, je fais des tapis. Et je change des choses hein, comme je progresse. Donc, ouais. Je gère chaque fois quelle couleur il faut mettre. Donc, j'utilise bien sûr la théorie, les couleurs, les couleurs complémentaires et comme Henri Matisse utiliser ça. Mmh. Mais bien sûr que ça c'est du base, mais surtout cette émotion. C'est vraiment le couleur, c'est quelque chose de très émotionnel.
1: Ouais, j'imagine. Voilà. C'est le moment, comment on le sent. En terminant, peut-être, Anastasia, sur quoi vous travaillez présentement? Est-ce qu'il y a une nouvelle exposition qui s'en vient? Peut-être une minute pour nous parler de ça?
0: Oui, c'est plein. Il y a beaucoup de choses. Donc, tout d'abord, je vais présenter mes œuvres neuves avec des palettes de différentes couleurs pour moi. C'est un peu différent, je peux dire. C'est au Crafts Council of Newfoundland Labrador. Et maintenant, c'est dimanche, ça ouvre. C'est l'exposition de groupe. C'est des membres de Crafts Council of Newfoundland Labrador. Puis, je vais exposer mes œuvres après le Art Residency à Terra Nova National Park. Puis, ça sera à Trinity. Et je vais installer en juillet et ça va durer jusqu'en octobre à Trinity sur la péninsule de Bonavista, Laster House. Et puis, je participe à Toronto Outdoor Art Fair et One of a Kind. Oui. Show après. Donc, j'ai beaucoup de...
1: Parfait. Je vais inviter les gens, parce qu'on doit vous se laisser, mais je vais inviter les gens à aller vous voir. Bon, les gens sur votre site web, Anastasia Taylor, merci beaucoup d'avoir été avec nous et nous avoir fait découvrir votre art. On apprécie beaucoup.
0: Merci, j'apprécie aussi. Merci beaucoup. Merci, bonjour.
1: Merci.

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3: Bonjour à tous, ici Steve Legault. Il est 10h, 10h30 à Terre-Neuve. Voici les informations. Un professeur de droit accuse le Nouveau-Brunswick d'être trop restrictif dans sa gestion des langues officielles. Dans une lettre ouverte publiée jeudi, le professeur de droit et ancien procureur général Serge Roussel dénonce l'habitude qu'a la province de défendre systématiquement une approche restrictive des droits linguistiques devant les juges. L'exemple le plus récent, l'intervention du Nouveau-Brunswick contre le bilinguisme obligatoire pour le poste de lieutenant-gouverneur de la province. Serge Roussel croit que le gouvernement provincial se cache derrière des accommodements linguistiques.
4: Dans le cas de la lieutenant-gouverneur, ce qu'on disait, c'est qu'on défend l'égalité réelle des deux communautés, mais dans ce cas-ci, le langage ne se prête pas à ceci. Donc, on trouve toujours un motif. Dans le cas, par exemple, des ambulances, la Cour avait déjà établi 10 ans auparavant qu'il fallait absolument avoir un service direct, ne pas passer par un système téléphonique ou de radio pour avoir le service. Et donc, on arrive en 2019, on est encore rétrograde et on revient à des notions qui ont déjà été clairement énoncées par les tribunaux.
3: Serge Roussel faisait référence ici à une décision du gouvernement de Blaine Higgs à la fin de 2018 qui ordonnait à Ambulance Nouveau-Brunswick d'éliminer l'exigence du bilinguisme lors de l'embauche d'ambulanciers. À l'île du Prince-Édouard, l'éducation en français fait face à d'importants défis. La Commission scolaire de langue française vient justement de présenter certaines de ses priorités devant les députés du comité législatif sur l'éducation, oui. Marine Ernoux était sur place.
5: Le constat dressé par le directeur de la CSLF, Ghislain Bernard, est sans appel. Les besoins des élèves augmentent et les cas deviennent de plus en plus complexes.
6: Ça nous demande d'être un petit peu plus innovateurs dans la façon qu'on regarde nos services aux élèves. La priorité est de justement adapter le système à la nouvelle réalité.
5: Environ 5% des élèves de la CSLF vivent avec le trouble du spectre de l'autisme et les diagnostics prennent au moins un an. À cette attente s'ajoute un mur linguistique. Sans psychologue à l'interne depuis 8 ans et privé de son unique partenaire bilingue du Nouveau-Brunswick, la CSLF doit faire évaluer ses élèves en anglais dans des cliniques privées à Charlottetown. Pour accompagner les enfants avec des besoins spéciaux, recruter des assistants d'éducation qualifiés et francophones reste aussi un enjeu de taille, souligne Anne-Marie Rioux, directrice de la programmation à la CSLF.
7: C'est pas facile. Alors souvent, on va devoir aller vers des gens qui n'ont pas la formation de base.
5: Résultat, 20 à 30% des assistants ne sont pas certifiés. Mais la CSLF ne veut plus se contenter d'ajouter des effectifs non qualifiés. Elle pousse pour la création de centres d'apprentissage innovants. Des locaux adaptés qui permettraient aux élèves en difficulté de souffler sans quitter l'école. Une solution sur la table, alors que le rapport gouvernemental sur l'inclusion se fait toujours attendre. Ici Marine Ernoux, Radio-Canada, Charlottetown.
3: Le ministre de l'Énergie de la Nouvelle-Écosse se dit ouvert à une plus grande intégration des réseaux électriques des provinces de l'Atlantique. Cette mesure viserait à réduire les coûts pour les contribuables et améliorer la fiabilité du système. Cette ouverture survient après la publication d'un rapport du Centre d'action écologique qui demande à la région de mieux coordonner sa planification, ses marchés et ses opérations. Les

0: discussions préliminaires ont déjà commencé avec le Nouveau-Brunswick et l'île du Prince-Édouard. Les pourparlers prévus aujourd'hui en Suisse entre les États-Unis et l'Iran sont finalement annulés d'une durée de 60 jours. Ils doivent permettre de concrétiser le protocole d'accord signé mercredi par Washington et Téhéran. Israël, pour sa part, a mené des frappes au Liban. L'avenir du protocole d'entente demeure donc incertain. Voici les explications de Frédéric Arnould.
1: C'est un report jusqu'à nouvel ordre, aucune date de prévu. La Suisse dit que des discussions préparatoires se poursuivent quand même entre des médiateurs américains, iraniens, qataris et pakistanais, mais aucune grande pointure parmi ces délégations. Il faut quand même rappeler que ces négociations doivent être centrées sur le programme nucléaire iranien. Le processus qui était censé commencer aujourd'hui doit s'étaler sur 60 jours. En attendant, au moins, le détroit d'Hormuz est débloqué. Il était doublement verrouillé depuis le début de la guerre par l'Iran et par les États-Unis. Au moins 16 personnes auraient perdu la vie dans ces frappes israéliennes. De son côté, l'armée israélienne a annoncé la mort de 4 de ses soldats. Il s'agit en fait du plus lourd bilan publié depuis l'annonce de la conclusion de l'accord lundi, qui prévoit en fait un cessez-le-feu sur tous les fronts, y compris au Liban. Le ministre de la Sécurité nationale, Ben Gvir, qui fait partie de l'extrême droite ultranationaliste du gouvernement israélien, a déclaré que le Liban tout entier doit brûler. Benjamin Netanyahou lui-même ce matin a confirmé que l'armée israélienne restera dans le sud du Liban aussi longtemps que nécessaire. Rien donc pour apaiser la situation dans un processus de paix qui a décidément du plomb dans l'aile. Écoutez le ministre français des Affaires étrangères, Jean-Noël Barrot, qui lance un appel au calme.
2: Le gouvernement israélien doit le respecter et les États-Unis en particulier doivent exercer toute la pression nécessaire sur le gouvernement israélien pour que ce soit le cas. De l'autre côté, le Hezbollah doit lui aussi non seulement cesser toute hostilité, mais s'engager dans un processus de désarmement.
1: Et le chef de l'équipe de négociation iranienne a insisté sur le nécessaire respect des lignes rouges. Sinon, a-t-il dit, l'Iran n'hésitera pas à infliger une réponse cinglante.
0: C'était Frédéric Arnould. Des nouvelles de dernière heure. Selon une source américaine, le Hezbollah et Israël ont convenu d'un cessez-le-feu dès à présent. Et une juge de l'Ontario doit rendre son verdict aujourd'hui au procès de l'homme d'affaires Frank Stronach, qui a commencé en février. Le milliardaire de 93 ans fait face à 5 chefs d'accusation d'agression sexuelle liés à 3 plaignantes. Les faits se seraient produits entre 1977 et 1983. Voilà ce qui complète l'essentiel des informations. 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Ici Steve Legault. Bonne journée. 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

0: Salut, vous écoutez Point de repère. Je m'appelle Rosemie Autonne-Témorin et c'est vendredi. Aujourd'hui, dans notre série culturelle, vous pourrez déguster les recommandations de Pascal Lévesque, Claudia Larochelle et Marc-André Mongrain. En deuxième heure, on organise une table ronde pour comprendre ce que ça veut dire avoir 50 ans en 2026. Puis on termine l'émission en découvrant ce qui fait la une des journaux à Terre-Neuve et Labrador. Évidemment, je suis toujours contente de lire vos témoignages. Alors, si un de ces sujets vous interpelle, ben la bulle de conversation de l'application Radio-Canada Audio est là pour ça. Je l'aime, cette petite musique thème du vendredi. L'aimez-vous aussi?
1: Ah oui, vraiment.
0: Quelque chose qui détend, appelle le soleil, mais aussi le western.
2: Hein?
0: Oui, y a-t-il juste moi qui s'imagine dans un désert sur un cheval?
2: Moi, c'est safari quand je pense à ça.
1: Moi, c'est Hawaï, c'est drôle.
0: Hawaï, OK. Ouais. Mais je pense qu'Hawaï était davantage l'intention de ma réalisatrice, Maude Véronique. Mais c'est peut-être moi qui rêve d'évasion.
1: C'est tous des beaux endroits, donc on est correct. Choisissez le vôtre.
0: Maintenant, si vous nous écoutez, sortez votre cahier de notes parce qu'on va bénéficier d'excellentes recommandations de la part de sommelières et sommeliers culturels avisés dans la prochaine heure. Il y a avec moi Pascal Lévesque, journaliste et chroniqueuse, Claudia Larochelle, journaliste, animatrice, écrivaine, Marc-André Mongrain, rédacteur en chef de Sortu.ca. Salut tout le monde!
1: Salut! Salut.
0: Avant de passer à vos dégustations, événement mondain, OK? C'est très important. Il y a quelqu'un qui a vécu quelque chose de fou autour de la table. Mercredi dernier, il y a 23 personnes qui ont reçu la plus prestigieuse reconnaissance décernée par l'État québécois, c'est-à-dire qu'elles ont été admises dans l'Ordre national du Québec. Alors, depuis 1984, on y accueille des personnes, je vais citer le concours, des personnes d'exception qui ont participé au développement et au rayonnement du Québec et qui ont laissé une empreinte vive ou durable sur le

0: Je ne savais pas du tout qu'on soumettait des candidatures, oui. que n'importe qui pouvait soumettre n'importe une candidature, qu'il fallait écrire des lettres pour oui. mousser des candidatures. Oui. Donc, entraînez-nous à travers ce processus, Pascal Lévesque.
1: Mais en fait, là, si vous admirez là, un artiste, un scientifique, là, n'importe qui, de n'importe quel horizon...
0: Qui a laissé une empreinte vive ou durable sur une part ou l'entièreté du territoire québécois.
1: Mais qui a fait rayonner le Québec, oui. en fait, ben, vous pouvez soumettre la candidature. Puis c'est, toute la procédure est bien écrite sur le site web de l'Ordre national du Québec. Il faut monter un dossier. C'est long, c'est complexe. Évidemment, on participe en écrivant des lettres, en justifiant pourquoi, en faisant finalement le curriculum vitae de la personne. Et ben, on soumet ça, mais la personne n'est pas,
0: pas au courant.
1: Puis ça a été instauré en 1984 par le gouvernement de René Lévesque. Et la première cérémonie a eu lieu en 85. Oui. Puis là, il y a eu 1200 personnes et plus qui ont été honoré de ce titre, d'un des titres de l'Ordre national.
0: Il y a des initiatives similaires dans les autres provinces.
1: Oui, mais on a été les premiers à le faire. Ben, il y a l'Ordre du Canada, évidemment, mm-hmm. mais le Québec a été le premier à le faire et ont suivi plusieurs provinces. C'est quand même assez tard parce que je lisais que l'Ordre de Terre-Neuve et du Labrador, c'est en 2001 seulement que a été instauré.
0: Ouais. Puis, bon... India Desjardins, on aurait eu 1000 raisons de la célébrer, oui. mais j'ai cru comprendre que c'était particulièrement pour sa série Aurélie Laflamme, composée de 9 romans transposés au cinéma. Mm-hmm. On a fait l'éloge de l'importance de la littérature jeunesse oui. aussi dans cette cérémonie. Pour vous, ça représente quoi, la série Aurélie Laflamme, Claudia Larochelle?
2: Ah, la série, ben moi, je trouve que c'est fondamental, ne serait-ce que pour faire lire les jeunes.
0: C'est ça.
2: Puis je sais aussi, parce que oui, j'ai une relation particulière, moi aussi, avec India Desjardins, je sais tout l'effort qu'elle a mis là-dedans, mm-hmm. les concessions, le temps. Au début, c'était pas toujours simple, et ça l'est toujours pas d'ailleurs. Donc, de faire vivre, naître ce personnage-là, c'est magnifique, c'est hallucinant, c'est enviable. C'est
0: puis on comprend que c'est un personnage qui a été important dans la vie de tellement de lectrices et lecteurs.
1: Majeur. Il faut comprendre les fils au Salon du Livre. Je veux dire, ouais. c'est comme c'est récurrent à chaque Salon du Livre, même si c'est pour d'autres livres, il y a des jeunes filles qui font la file avec leur...
2: Ben, elles s'évanouissent. Il y a eu des évanouissements.
0: Est-ce que c'est vrai ou c'est une image?
2: Non, non, c'est pas... Non, non, il fait chaud dans les salons du livre. Donc, on attend. Puis, non, pour vrai, je trouve... Juste en terminant, j'aimerais ça dire... Je trouve ça beau ce que Pascal a fait par rapport à India, d'avoir soumis cette candidature-là. Yes. Je trouve que c'est une belle preuve d'amitié. Je salue ça.
0: Oui, et puis c'est beaucoup d'amour aussi, là, prendre le temps d'écrire une lettre pour dire cette personne-là est formidable. Pour qui vous pourriez faire ça, Marc-André Mongrain? Est-ce que quelqu'un que vous aimez assez pour ça?
3: Ah oui, aimer assez, certainement. Mais après ça, qui choisir? Hein? Puis je me suis posé la question, vous m'avez lancé une belle courbe avec ça cette semaine. Moi, je suis comme, mon Dieu, comment on fait ça, des chevaliers? J'ai aucune idée.
0: C'est un comité de 9 personnes qui les sélectionne.
3: Apparemment, j'ai tout lu ça.
1: Qui est renouvelé pour pas qu'il y ait
3: ce qu'on comprend, c'est une bonne idée.
1: Mais première ministre, il reçoit ces choix-là, puis il y a comme une espèce de droit de veto.
3: Le premier ministre a un droit de veto.
0: Il a le droit d'inclure des candidatures de personnes qui ne sont pas au Québec.
1: Exact.
3: Ah, dans ce sens-là, je comprends. Ouais. OK.
0: Ouais. Parce qu'autrement,
3: je pense qu'il y a un droit de veto, genre non, moi, je suis pas d'accord.
0: Je dis non. Je ne sais pas. Je trouvais ça un peu arbitraire.
1: Elle était bien excitée. Puis moi, j'en étais bien excitée.
0: Ben, je veux qu'on parle de la cérémonie, mais avant, je veux vraiment que Marc-André Mongrain
3: Combien de musiciens sont rentrés dans l'Ordre national? Puis j'ai fouillé un petit peu. J'ai trouvé des Serge Fiori, des Michel Rivard, des Robert Charlebois, des Gino Quilico, toutes sortes d'artistes de tout horizon, puis qui rayonnent évidemment. Puis là, j'ai cherché, je me suis dit, c'est sûr que Richard Desjardins est là.
1: Non.
3: Ben voilà.
1: Ah, ben là, oui, il faut.
3: Je disais, ça va de soi, là. Il faut que Richard Desjardins soit.
1: Mais on pourrait soumettre sa candidature. C'est ça qui est beau, tu sais. Il faudrait monter le dossier, mais.
0: Vous avez raison, Pascal.
3: Oui. Tous les auditeurs qui sont d'accord avec nous, préparez-nous une lettre, puis l'an prochain, Richard Desjardins.
2: C'est un job à temps plein, ça. Combien de temps y as-tu mis, Pascal?
1: Oui. Mais je prends les honneurs de ça, là, mais non, là, c'est vraiment Olivier Bernard qui est le mari de India. Ouais. Qui a vraiment coordonné là, tout ça. Là, c'est lui qui a mis l'huile de bras, là, on va le dire comme ça. Là. Mais il était là et il était très ému. On parle de musicien, mais moi, j'étais étonnée qu'il ne l'ait pas eu avant. Mais dans la sélection de cette année, il y a André Perry qui était là, qui est le réalisateur, producteur, le fameux studio de Moray Nights où tous les grands ont passé. Mais tu sais, je veux dire, juste le dire, là, mais c'est lui qui est derrière l'album jaune de Jean-Pierre Ferland.
3: Notamment, oui.
0: C'est pas rien.
1: C'est pas rien.
0: Revenons à cette cérémonie dans laquelle on a fait d'India Desjardins une chevalière. Pascal, comment ça s'est passé?

0: Mais c'est très protocolaire. D'abord, les personnes sont cachées là, avant que. Non, mais dans le sens que toutes les lauréats sont cachés, puis là, toutes les familles arrivent, puis placotent, puis tout ça. Puis là, je dirais, il y a de l'émotion parce que, tu sais, moi, j'étais avec la famille d'India, sa mère, son père, la blonde de son père, puis Olivier. Puis tout le monde était bien fébrile, puis c'est protocolaire, puis on a juste envie de crier quand il les amène, puis là, moi, j'étais émue, puis là, on se pouvait plus. Puis tu sais, surtout que, tu sais, notre amie, c'est l'amie de tout le monde, India Desjardins, elle est féministe, et là, c'est une première ministre qui va lui remettre. Hey, moi, j'étais là, tout et dans tout, je capotais, fait que j'étais déjà bien émue.
1: C'est seulement la deuxième cérémonie paritaire
0: en plus
1: dans l'histoire de l'Ordre national. Ouais. La deuxième seulement. Oui, Claudia, vous avez raison d'avoir la bouche grande ouverte en ce moment. Ouais. J'ai eu la même réaction quand j'ai appris l'information.
0: Et donc, tu sais, fait que là, ça se déroule, puis on nomme les personnes, c'est en ordre alphabétique de Z à A. Là. Ouais, c'est ça, c'est comme de Z à A. Et là, quand notre ami arrive sur la petite plateforme, là, ben là, moi, j'ai fait un « Wouhou! » Mais c'était pas super approprié. mais après coup, c'est ça qui est le fun, c'est que tout le monde est admiratif de tout le monde. Oui. Puis j'ai eu une réflexion de madame, là, parce que c'est ça que je suis en train de devenir. Mais tu sais, quand des fois, t'écoutes la radio puis tu te dis, ah, on en a donc bien fait de la bonne musique, tu sais, ça, c'est. Oui. Ça, quand tu vieillis, tu te fais des réflexions comme ça. Ben là, j'ai eu cette réflexion-là. Hey, y a-tu du monde
1: formidable
0: au Québec? Mm-hmm. Hey, des neurochirurgiens, des scientifiques qui ont changé le monde, qui ont inventé la science de je sais pas trop quoi. C'est, je veux dire, c'est, tu dis, il faudrait pas qu'il arrive quelque chose au Parlement cette journée-là, on va perdre bien du monde. Là, tu sais.
1: C'est vraiment beau. Puis en tout cas, ça va être une grosse fin de semaine chez les Desjardins Bernard, parce que
0: j'ai vu ça
1: pas de bon sens. En fait, ce qui s'est passé, c'est que hier, je crois, Olivier Bernard a reçu un prix des mains de Louise Arbour, gouverneure générale du Canada, parce que Radio-Canada a remporté le prix Michener 2025, qui récompense le journalisme d'intérêt public. C'était pour le projet Dérive, le labyrinthe de Lyme, l'enquête portée par Olivier Bernard. Donc, est-ce qu'on parle ici d'un couple rempli de pouvoir, si je fais la traduction de Power Couple?
2: Ben, ça va devenir un couple mythique, en tout cas. On va écrire des livres sur eux. Il va se passer quelque chose. Non, mais je veux dire, c'est formidable. Je pense que parfois, on s'enrichit aussi intellectuellement. On se pousse, on s'encourage. Et je pense que cet effet, ça a cet effet-là chez ce couple-là. Et je salue ça.
1: De s'élever.
2: De s'élever. Les deux s'élèvent, ils se tiennent par la main. Et c'est un partenariat amoureux, oui, mais d'idées, de réflexion. Et je pense qu'il faut saluer ça aussi.
1: Que c'est beau. Ben, vous pouvez rattraper leur travail, notamment du côté de Radio-Canada Audio. Je le savais pas, mais deux nouveaux livres audio d'Aurélie Laflamme ce mois-ci, quand même chouette. Puis Dérive, une enquête essentielle à mon humble avis qui se rattrape très bien.

0: Non, ce n'est pas la fête nationale du Québec.
1: Non, en fait... mais soit dit en passant, il est chevalier depuis 1985 et grand officier depuis 2000.
0: Gilles Vigneault, évidemment.
1: Ben, allez, là, si lui n'était pas là, ça aurait été ça.
0: Ça aurait été gênant. Donc, on n'écoute pas ça parce qu'on célèbre le Québec. Aujourd'hui, on l'écoute parce que c'est lié à votre recommandation de la semaine, Marc-André. En plus d'être rédacteur en chef du média culturel Sors-tu, vous êtes co-organisateur de la journée de l'album québécois. Et c'est un peu à ce titre-là que vous vous êtes intéressé à une installation interactive dont je n'avais pas entendu parler. Très heureuse de la découvrir avec vous. C'est Multivers d'oreilles à la Grande Bibliothèque.
1: À la Grande Bibliothèque. Puis je me suis intéressé à ça parce que j'ai réalisé dans mon rôle au sein de la journée de l'album québécois que les bibliothèques ont une part importante d'un rôle de valorisation de la culture québécoise. Et c'est pas juste de la culture littéraire, exact. Mais de la culture musicale aussi.
0: Et ça fait partie de mes angles morts parce que cette semaine, on a organisé une grande discussion sur le rôle des bibliothèques en 2026, puis j'avais zéro pensée à la musique.
1: Ben c'est pas ce qu'on pense spontanément. Puis pourtant, là, je me suis retrouvé dans une installation qui s'appelle Multivers, qui est installée là. On l'a installée volontairement au quatrième étage, là où il y a une espèce de cubicule. Je sais pas si vous le replacez dans la Grande Bibliothèque. Il y a un genre de cubicule vitré où il y a des instruments de musique. Mm-hmm. On peut aller pratiquer des instruments de musique à la bibliothèque. Déjà, sans partant, je pense qu'il y a beaucoup de gens qui sont pas au courant de ça. Mm-hmm. Puis là, je me retrouvais dans cette pièce-là. C'est comme l'étage où on peut emprunter, oui, des livres, mais aussi des films, des DVD, des CD. Il y a même des vinyles. Et là, je m'amusais à fouiller un petit peu dans les vinyles. Je me rendais compte qu'il y a beaucoup de musique là-dedans qui se trouve pas sur les plateformes d'écoute en ligne.
0: Oui.
1: Il y a des vieux vinyles. Ben, tu sais, récemment, je sais pas si vous avez vu ça passer, mais on écoutait Gilles Vigneault, Bravo Musique, le label qui appartient à Cœur de Pirate, à Béatrice Pirate. Béatrice Martin. c'est son nom, Gordon, Béatrice Pirate. A récupéré une grande partie du catalogue de Gilles Vigneault récemment. Ça a été annoncé il y a quelques jours, mais en grande partie parce que beaucoup, beaucoup des œuvres de Gilles Vigneault ne se trouvent pas en ligne. Mm-hmm. Ils se trouvent sur des vieux vinyles, répartis un peu partout parce qu'à l'époque, c'était moins organisé, l'industrie de la musique. Donc là, on se retrouvait à avoir des vinyles de plusieurs compagnies éparpillées à gauche, à droite. Il y a des grands classiques de Gilles Vigneault que les jeunes ne pourront jamais découvrir si leurs parents n'ont pas un vieux vinyle qu'ils ont depuis 50 ans.
0: J'y avais jamais pensé.
1: Et là, la bibliothèque peut offrir de l'accès à des musiques comme ça qu'on ne retrouve pas, évidemment, sur TikTok, qu'on ne retrouve pas sur Spotify, qu'on ne retrouve pas même souvent, qu'on ne retrouve même pas sur YouTube.
0: Mm-hmm.
1: Et là, je me disais, ils ont un grand rôle à jouer, ça, c'est important. Et là, je regardais ça devant moi, il y avait comme cette espèce de grosse construction, mais pas si grosse que ça, mais un genre
0: moyenne
1: de meuble IKEA bizarre qui s'appelle le Multivers. On m'a invité à aller visiter ça cette semaine. C'est une installation multimédia immersive. Et on propose donc au public de plonger dans les collections patrimoniales québécoises, mais à travers une expérience interactive qui utilise des technologies. Donc, on a fait appel à des studios qui s'appellent Automata et Accolade, avec la participation de plusieurs personnes, dont notamment des organismes dont l'UQAM, tout ça, pour faire cette espèce de truc-là qui se trouve au quatrième étage, qui est un genre de meuble inspiré des cabarets de curiosité. Fait qu'on a un genre de petit meuble avec des petites portes qu'on peut ouvrir, puis des écrans qu'on peut toucher, avec des petits trésors du passé là-dedans. Et apparemment, puis là, j'ai compris en le regardant, l'habitacle rappelle un peu, il a été inspiré un peu par Habitat 67. Et je trouve ça un peu dommage que ce soit au quatrième étage, parce que c'est tellement attirant quand on le voit, je me dis... Tous les enfants qui passent là vont assurément demander c'est quoi ça, papa?
0: Ben oui.
1: Est-ce que je peux aller voir? Je peux aller toucher? Puis on peut tout toucher. Là, on m'a dit, genre, il n'y a rien qui se brise. Tu peux tapoter ça sans problème. Et qu'est-ce qu'on y retrouve là-dedans? On va écouter un extrait pour vous donner une idée de ce qu'on retrouve dans ce multivers.
0: Okay.

0: Ouais, c'est irrésistible, on parce que tout le monde bouge en ce moment.
1: Ouais, puis là, tout le monde est en train de me maudire parce qu'ils nous écoutent puis ils disent qu'ils vont avoir ça dans la tête toute la journée. Voilà ce qu'on présente dans le multivers. Vous comprenez le jeu de mots. Donc, multivers, ben, évidemment, là, je vous épargne les explications scientifiques, mais ce mot-là provient des théories cosmologiques selon lesquelles il y aurait plusieurs univers présents en même temps. La culture et la techno ont repris ce mot-là. Multivers, on en entendait beaucoup parler les dernières années, surtout pendant la pandémie, les univers parallèles dans lesquels on peut exister avec une icône de nous-mêmes. C'était ça, les multivers. Ici, on est dans les multivers, genre les multiples verres d'oreilles.
0: J'aime beaucoup ça.
1: Et donc, on se présente devant cet étrange objet-là. Puis, il y a une caméra qui nous filme. Ah. On se voit dans un écran. Puis là, ils nous font apparaître sur l'écran des grosses, grosses oreilles. Et là, il y a des petits vers qui se dessinent autour de nous. Et une chanson aléatoire parmi 5 vers d'oreilles québécois se met à jouer « Mettons Agadou ». Moi, c'est ce qui m'est arrivé. Donc là, j'avais des grandes oreilles, des petits vers qui apparaissaient. Puis Agadou s'est mis à jouer. Je me suis dit, qu'est-ce qui se passe?
2: Selon quels critères?
1: Ben, ils ont vraiment établi une liste de 25 vers d'oreilles. Puis là, je pense que c'est aléatoire. Je pense pas qu'ils ont vu ma face dans la caméra puis on dit ça, c'est un gars d'Agadou.
0: Ce gars-là a besoin d'Agadou aujourd'hui.
1: Même si je fais régulièrement jouer cette chanson à mes enfants, mais ça reste qu'il apparaît des petits vers, puis là, on peut faire le tour de l'espèce de cabaret de curiosité pendant que cette chanson-là joue. Et il y a toutes sortes d'écrans avec des petits vers qui se promènent ou qui tournent et on peut les manipuler. Puis là, si on les étire, ça étire le son. Puis si on les ralentit, ça ralentit le son. Donc, on se transforme un peu. C'est un espèce de jeu ludique qui nous transforme. C'est à hauteur d'enfant, évidemment, vous aurez compris. Il y a même des petits bancs pour qu'on puisse
2: Est-ce qu'ils peuvent être plusieurs en même temps, à le
1: absolument.
2: Faire?
1: Absolument. Okay, il y a 4 côtés. Puis à peu près, à moins qu'il y ait vraiment, mettons, plus de 7 ou 8 personnes autour. Là. Mais il y a 4 côtés, puis à peu près, je dirais, 10 à 12 choses qu'on peut faire avec tout ça. Il y a des endroits où c'est vert, donc quand la planche est verte, on peut manipuler quelque chose, on peut ouvrir un tiroir, il y a un miroir qui fait apparaître les paroles de la chanson
0: puis
1: sur un mur.
0: Puis tout ça est instinctif, Marc-André?
1: Tout ça est vraiment instinctif. Ouais. Tout ça est vraiment...
0: C'est simple d'utilisation, on comprend.
1: Moi, on m'a donné aucune instruction.
0: Puis vous
1: on
0: en
1: m'a
0: êtes
1: dit,
0: sorti.
1: Amuse-toi. Mets-toi devant la caméra, puis après ça, amuse-toi. Puis là, t'as envie de toucher tout, puis là, tu te demandes, puis ils disent non, il n'y a rien qui est destructible là-dedans, il y a même un écran en tissu. Je me suis dit, ah, ça doit être fragile un peu, mais quand on pousse l'écran en tissu, les petits verres viennent autour de notre main, puis là, la musique change.
0: Mais là, vous devenez DJ?
1: On devient un peu DJ, on peut manipuler un peu la chanson, le verre d'oreille, la transformer pour la rendre drôle, la rendre lente, la rendre accélérée, la mettre plus forte, moins forte. Et donc, on joue un peu physiquement avec la musique, ce qui donne un aspect de découverte de dans le fond, 100 ans de musique québécoise.
0: Wow.
1: Mais à travers des tunes qui collent au cerveau comme du beurre de pinot au palais, là, on passe de Agadou à la Bastringue, en passant par Lavé-Lavé,
0: oh,
1: aujourd'hui,
0: oui.
1: La vie, c'est de la merde.
2: Ah, ben oui.
1: Jean du pays, même ça que c'était à la claire ensemble.
0: Ben oui, il y a même... tout un verre d'oreille.
1: Exactement, donc on peut s'amuser avec tout ça. C'est une exposition qu'on m'a expliqué qui était facilement démontable. Ça a l'air d'un gros meuble IKEA, là. C'est apparemment démontable, c'est prévu comme tel. Donc la Grande Bibliothèque de Montréal va avoir cette exposition-là, cette installation-là. Jusqu'au mois d'août 2027, ils ont libéré les droits pour 5 ans. Ils espèrent que d'autres endroits, d'autres organismes puissent l'accueillir par la suite.
0: Que l'installation
1: au cours des prochaines
0: parte
1: années.
0: En tournée.
1: Qu'elle parte en tournée, qu'elle puisse être installée ailleurs. Donc, c'est démontable, tout ça.
0: Puis pourquoi ce serait pertinent que beaucoup de gens découvrent ce meuble?
1: Ben, je trouve que... Il y a une journée cette semaine où il y avait une genre de demi-journée où l'industrie de la musique s'est rassemblée cette semaine, une journée qui s'appelait Montréal fête du bruit. Puis la grosse question centrale, c'était la maudite découvrabilité de notre culture québécoise.
0: Comment on fait pour la faire découvrir au public?
1: Pour la faire découvrir au public. Puis évidemment, la question qu'on se pose, c'est comment faire découvrir nos jeunes artistes aux jeunes consommateurs de musique. Mais il y a aussi toute la question de comment on fait découvrir notre vieille musique, nos archives.
2: Ben on vient de là, c'est important.
1: Ben c'est important. Puis là, je repensais encore une fois à Gilles Vigneault où je me disais, il y a plein de jeunes qui n'ont pas accès à la musique de Gilles Vigneault, mais c'est terrible. Des jeunes
2: c'est
1: en bas de 30 ans, c'est
2: faut
1: notre job de le faire.
2: Ouais.
1: Puis je trouve qu'un endroit où on peut emmener des plus jeunes pour s'isoler loin des réseaux sociaux où on se fait un peu manipuler, on se fait un peu perdre dans l'océan d'informations, c'est en les emmenant dans un endroit comme la bibliothèque où on est isolé des influences extérieures.
3: T'sais, on a besoin d'expériences concrètes pour créer des souvenirs puis être capable de se reprojeter là-dedans quand on entend la musique puis de finalement essayer de la transmettre. Puis ce que je trouve qu'au Québec, c'est qu'on avait comme angle mort, c'est qu'on n'a pas de lieu pour célébrer la musique et les artistes de manière permanente. va avoir la maison de la musique, mais tu sais, moi, j'ai voyagé beaucoup aux États-Unis, là, je le fais plus, là, malheureusement, parce que, bon, c'est ça. Mais, je suis allée dans les anciens studios, par exemple, de Muscle Shoals. Je suis allée à Graceland maintes et maintes fois. Si Elvis est encore vivant aux États-Unis, c'est beaucoup parce que il y a ce lieu-là où on peut amener des gens, transmettre, voir ce qu'il était. Justement, il y a des expositions interactives où on peut toucher les costumes, on peut, tu sais, c'est genre, ça rend cette expérience-là concrète. C'est pourquoi il y a pas de musée Céline Dion, pourquoi il y a pas de musée Leonard Cohen. C'est des demandes de touristes et ça garde la musique vivante.
0: Ou même par genre, à Seattle, j'ai visité le musée du rock'n'roll, par exemple. Donc, un musée de la musique québécoise se pourrait ou de tout autre
3: pays. Le rock'n'roll à la fame là, à Cleveland, là, moi, je l'ai visité aussi.
1: C'est mythique puis ça donne une expérience concrète. Je pense que c'est ce qu'ils essaient de faire avec la maison de la chanson qui n'est pas encore ouverte. J'ai hâte de voir ce que ça va donner concrètement.
2: C'est long, ça. Me semble on en parle depuis tellement
1: longtemps. Oui, mais ça approche, par contre. Selon ce que j'en comprends, ça approche.
3: Une
1: au
3: note
1: moins
3: à la fois.
1: Oui, c'est ça. Mais je pense que ça va être important, effectivement. Là, on se retrouve dans une bibliothèque, donc c'est pas la première raison pour laquelle on va là. Puis comme c'est au quatrième étage, il y a comme une machine distributrice de coupons qui t'incite à aller en haut pour aller le voir. Donc, ils ont fait un bon travail pour nous rendre là, mais moi, j'aurais aimé que ce cabinet-là soit dans le hall d'entrée. T'sais, emmenez-nous ça quelque part où les passants qui sont pas là pour ça vont y être exposés.
2: Juste l'aventure de l'ascenseur. Pour aller là. Non, mais c'est pour les enfants. Ouais. Mes enfants adorent prendre l'ascenseur à la galerie.
1: Oui, c'est
2: pour
1: c'est
2: ça
1: bon.
2: Que c'est vitré.
1: C'est vrai, oui. Cet ascenseur-là est fantastique.
0: Puis bon, là, on parle d'une bibliothèque à Montréal, mais on reçoit plein de messages sur la bulle de conversation où on nomme des bibliothèques à travers le territoire et leurs initiatives relatives à la musique, que ce soit le prêt d'instruments. On parle aussi d'un studio d'enregistrement ouvert au public au Centre culturel Sanac. On nous écrit que la bibliothèque du Cégep de Green Bay propose la plus grande collection de CD francophones et québécois avec plus de 4000 titres. J'en savais rien. Donc, pour terminer, l'importance des bibliothèques à vos yeux, Marc-André?
1: Ben, c'est absolument essentiel. Puis je pense que eux font leur travail de leur côté puis continuent à faire leur travail. Puis en faisant des choses interactives comme ça, je pense qu'on dépoussière l'idée aussi que les gens sont penchés sur leur livre à faire des travaux
0: qu'en silence. C'est plus vrai.
1: Il y a quelque chose de beaucoup plus immersif que ça. Mais il faut aussi que la population aille vers ces bibliothèques-là. Donc, je pense que c'est le message qu'on doit essayer de transmettre en ce moment. C'est allez-y pour plus que juste nécessairement leur faire découvrir des livres. Si vous sentez que, mettons, un enfant a comme une sensibilité artistique ou un intérêt envers l'histoire de la musique du Québec, il y a beaucoup, beaucoup à faire, à explorer. Puis je pense que c'est à travers ça qu'on va réussir à faire voyager davantage notre musique puis la faire perdurer dans les générations. C'est vraiment une inquiétude.
0: Donc, pour les intéressés, l'installation interactive Multivers d'oreilles se trouve à la Grande Bibliothèque de Montréal. Il y a aussi une série web, La Trame sonore du Québec, qui est disponible.
1: Oui, mais c'est ça, j'étais comme tombé rapidement, mais j'étais comme tombé là-dessus parce que c'est à côté, justement, il y avait comme un petit lecteur de ça. C'est une série de vidéos qui ont été réalisées par Urbania qui se trouve un peu partout dans la Grande Bibliothèque. Et c'est des narrations, travail de recherche aussi par notre collègue Félix B. Desfossés qui a fait un super travail. Je me suis amusé justement après le multivers à m'asseoir pour en écouter quelques-uns, dont une capsule sur Cachetine, qui m'a rappelé aussi toute l'histoire de la guerre d'Oka, tout ça, la crise d'Oka qui a été vraiment qui a été déterminant, qui a brisé un peu la carrière de Cachetine, qui là revient un peu dans les projecteurs.
0: Phénoménale et inégalée au
1: pays. Puis à travers la musique, on découvre l'histoire du Québec. Puis ça, c'est intéressant.
3: Et c'est un vrai trou de lapin, là, cette série-là, qui est accessible par le web, là, mais c'est un vrai trou de lapin. Je vous avais du temps à perdre.
0: Du temps à investir. Accessible partout, la série web, La Trame sonore du Québec.
1: Et c'est formidable. Ils ont fait un très, très beau travail là-dessus.
0: La chaîne YouTube de la BANQ. Merci beaucoup, Marc-André Mongrain.
1: Plaisir.
4: Et toi, papa, quand est-ce que tu as passé ta première nuit dehors?
5: À ton âge, exactement.
6: Et après ça, j'ai accompagné papy tout le temps. Une vie d'affût.
5: Qu'est-ce que ça sent? Dirige par là. Là. Les arbres aussi. Écoute le chant des oiseaux, tu vois.
2: C'est tellement...
0: Claudia Larochelle, vous êtes émue par cet extrait de la bande-annonce du documentaire Le Chant des forêts, réalisé par Vincent Munier. C'est votre recommandation de la semaine.
2: Et c'est dès aujourd'hui que c'est présenté en salle. Oui, oui, oui. Ce documentaire réalisé, vous le dites bien, par Vincent Munier, lauréat du César 2026, du meilleur documentaire et du meilleur son pour ça. Et puis c'est drôle parce que hier, par hasard, j'ai croisé notre collègue Alexandre Shields, qui est ici les lundis, un ornithologue extraordinaire. Et quand juste l'entendre parler d'oiseaux, c'est phénoménal. Ses pages sur les réseaux sociaux, il y a des photos. Il me parlait de la petite nyctale. Puis finalement, je lui ai dit, je parlais du sujet dont j'allais parler aujourd'hui. Oui. Puis il dit, ah, c'est ça, parce que je voulais en parler. Oui. Et là, j'ai dit, mais voyons, t'aurais été 100 fois meilleur que moi.
0: Mais vous avez été plus rapide.
2: Oui, mais je sais que
0: ici,
2: je
0: me sens... c'est pas la compétence qui compte, c'est vraiment la vitesse.
2: Oui, parce que je vous dis, il faut pas que je rate mon coup aujourd'hui. Il dit, non, tu vas en parler avec un autre regard. Alors, je salue notre collègue Alexandre Shields. Donc, ce documentaire-là, c'est trois voix qu'on entend, et on l'entend dans la bande-annonce, c'est les voix de Michel Munier, 79 ans, grand naturaliste, son fils Vincent Munier, 50 ans, réalisateur donc de ce documentaire-là, photographe animalier français qui nous avait donné dans le même genre La Panthère des neiges en 2022 et pour lequel il avait déjà remporté une première fois le César du meilleur film documentaire. Et il y a Simon, 12 ans, qui est le fils de Vincent, qui au même âge, Vincent, partait avec Michel, son père, pour passer sa première nuit en forêt. Donc, il y a vraiment un phénomène intergénérationnel et je dirais que ça fait partie... Oui, il y a la forêt, le champ des forêts, il y a les animaux, la faune, la flore, mais il y a surtout aussi en filigrane cette histoire-là, cette passation des pouvoirs entre ces trois hommes qui sont fascinés par la même chose. Donc, avec eux, on plonge au cœur des forêts des Vosges. Vincent est d'ailleurs né à Épinal, en une commune des Vosges. Et puisqu'il a tout appris grâce à son père, là, il cherche à transmettre ce savoir-là à son fils. Donc, juste la prémisse est formidable. Trois regards, trois générations, une même fascination pour la vie sauvage. Et c'est ce dont nous devons...

0: Non, des témoins privilégiés dans ce film-là. On voit aussi le troglodyte mignon qui fait parfois seulement 8 cm.
1: Je présume que c'est un
0: petit oiseau. Allez, juste le chant de cet oiseau est formidable. C'est le roi des oiseaux dans le folklore européen. Ah. Des cerfs comme le cerf Elaf, hein, dont juste le nom est un pléonasme parce que Elaf veut déjà dire cerf en grec. Mm. Le lynx boréal, alléluia, plein d'animaux qu'on connaît trop peu. On est témoin comme de leur conversation. Il y a des pauses, c'est très contemplatif. Il y a des silences qui sont complètement remplis, porteurs. On dit qu'une photo vaut mille mots. Imaginez ça, les images comme ça qui vous traversent carrément. Mmh. L'amour, on sent l'amour entre ces trois personnages-là aussi. Une même passion pour la nature, puis une passion qui est en train d'éclore, celle du petit Simon. Plus fragile aussi parce que il n'aura probablement pas accès à la même forêt, à la même nature.
1: Oui, c'est ce qui est tragique.
0: C'est ça.
1: Pour de tels passionnés, c'est tout un rituel, un rite de passage. Hey, une première nuit en forêt à 12 ans, on comprend l'importance de cet environnement qui, malheureusement, se transforme.
0: Un regard donc tout neuf aussi sur le monde, avec des beautés, ben oui, plus rares. C'est traversé par la musique du compositeur australien Warren Ellis, de la violoncelliste Dom Lanena, puis de la chanteuse Rosemary Stanley. Donc ça, c'est aussi, ça complète à merveille l'expérience. Moi, je ne l'ai pas vu sur grand écran, mais j'imagine que ça doit être extraordinaire, encore plus fort. Ça fait plus de 20 ans que, sur les traces de son père, Munier réalise des reportages à travers le monde dans des expéditions, oui, en solo, quasi totale autonomie, pour montrer vraiment la nature sauvage.
1: Notamment ici, hein, au Canada.
0: Exactement, et c'est ça qui est formidable. La première fois, il photographie en 2008 chez nous, là, la première fois, le loup arctique. Et depuis, il multiplie les voyages au Canada sur les traces de ces espèces-là. En 2013, il passait un mois en solitaire dans l'île d'Ellesmere au Nunavut, dans des conditions de froid extrêmes. Une meute de loups arctiques. 9 loups étaient venus à sa rencontre, puis il en avait rapporté donc d'extrêmement rares photos, on s'en doute.
1: On n'a pas les mêmes passe-temps. Hein,
0: non, mais ça, c'est un passe-temps que je vous dis. Moi, j'essaie d'être de plus en plus collée à la nature en vieillissant. Je ne sais pas pourquoi. Avant, j'étais morte en dedans. Puis là, je pense que là, c'est le fait de vieillir qui fait que j'apprécie de plus en plus la nature comme quelque chose que vers quoi je me rapproche.
1: Le vieillissement ou l'accélération du quotidien.
2: On dit que lorsqu'on se met à télécharger l'application Merlin pour détecter
1: dont
2: les champs d'oiseaux,
1: on a parlé justement lundi avec Alexandre.
2: Mais je l'ai entendu. Mais je l'ai moi aussi. Mais puis qu'on se met à observer les oiseaux, c'est un signe de vieillesse. Mais moi, je pense que c'est.
0: Oui, mais c'est beau.
2: Mais il y a beaucoup d'enfants qui s'intéressent à leur mythologie.
0: Oui, mais c'est ça, l'enfant, la vieillesse, il y a un lien. On redevient de plus en plus gaga. Hein? Mais ce qui est formidable aussi, c'est que ça m'a rappelé que la Panthère des Neiges, ben, il avait fait une expédition en 2018 au Tibet avec l'écrivain Sylvain Tesson. Donc, si jamais vous voulez accompagner le film, allez lire La Panthère des Neiges de Tesson, prix Renaudot 2019. C'est tellement un livre extraordinaire. Donc, je trouve que tout ça va bien ensemble. D'ailleurs, ce soir, présenté à 19h45, ce film-là, donc Le Chant des forêts, au cinéma Beaubien. Puis après, c'est dans plusieurs salles à travers le Québec. Vraiment une expérience renversante, mais surtout qui nous pousse à une réflexion sur l'avenir de notre planète.
1: Le Chant des forêts, ouais. Vincent Munier à l'affiche dès aujourd'hui. Merci, Claudia La Rochelle.

0: Les nominations au prix Gémeaux ont été dévoilées cette semaine. On y récompense dans ce gala le meilleur de la télévision québécoise, Pascal Lévesque. Beaucoup d'émissions, séries, documentaires uniques en nomination. Vous allez nous guider à travers tout ça.
1: Mais tout le monde a une nomination, non?
0: C'est pas vrai, ça, par exemple. En tant que productrice de documentaires, je dois dire que c'est complètement faux.
1: Puis moi, j'en ai juste une dans ma vie, puis j'ai participé à plein d'émissions, fait que c'est pas vrai que tout le monde a des nominations, mais c'est la 41e édition, puis là, il faut quand même dire que, bon, ça va avoir lieu au mois de septembre, les galas, il y a deux prix galas qui vont être admis par Nicolas Ouellet, et pour la première fois, Jason Roy l'éveillé va avoir le gros show, le gros spectacle du dimanche. Oui, quand même, beaucoup sur les épaules de ce jeune homme. Ben encore un jeune homme.
0: Jusqu'à quel âge on peut dire que quelqu'un est jeune?
2: 48.
0: Alors, c'est un jeune homme.
1: Mais moi, ce que j'aime là-dedans, c'est que c'est une belle photo qui se prend une fois par année pour nous rappeler que même si on a un discours parfois défaitiste sur la télévision québécoise, eh bien, ça va plutôt bien parce qu'on fait des tabarouettes de belles émissions, de belles productions.
0: Ouais, un discours défaitiste par rapport au budget et puis aux conditions de travail et puis au rayonnement, la découvrabilité, on y revient. Oui.
1: C'est ça, c'est le nouvel élément. Mais moi, je me rappelle quand je couvrais la télévision chez Chroniqueuse Télé à l'époque au Journal de Montréal, puis on était déjà en train de se plaindre qu'il fallait mettre des sacs de chips dans des scènes pour avoir du budget de publicité qui rentrait, tu sais, de faire du placement de produits, puis qu'on voulait pas faire ça.
0: Oui.
1: Donc, tu sais, on était déjà
0: c'est
1: là.
0: C'est pas d'hier là, qu'on voit une crise se profiler.
1: C'est pas d'hier, mais probablement que les budgets ont diminué de moitié depuis ce temps-là. Mais en fait, il y a 192 productions puis 853 artisans qui se retrouvent en nomination. Empathie, bon, on le sait.
0: 19 nominations.
1: Nomination,
0: la série de Florence Lompré.
1: Florence Lompré, même une nomination pour l'international, en fait, la représentation à l'international. Il y a Avant le crash, saison 3, qui récolte 18 nominations. Ouais. Ceux qui l'ont pas vu, et ceux qui n'ont pas vu Empathie, je tiens quand même à le dire, qui n'ont pas Crave, ça va être présenté sur Nouveau, là, donc à partir de
0: donc à la télévision traditionnelle, accessible à tout le monde.
1: Que moi, j'ai aussi.
0: Oui, mais moi aussi.
1: Ah, mais j'ai réalisé que j'étais abonnée au câble. j'ai reçu ma facture.
0: Vous avez réalisé ça récemment, Pascal Lévesque?
1: Oui.
0: Vous écouterez nos repères économiques les lundis en fin d'émission,
2: c'est
0: peut-être.
2: C'est pas ton affaire, là.
1: Mais non, je suis pas mon affaire. Mais bref, bon, je me mettrai pas à nommer tout le monde, mais quand même, c'est toujours l'occasion de revisiter ce qui s'est fait et ce qu'on a oublié, parce que c'est difficile à suivre. Il y a tellement de plateformes, même que c'est ça, je suis pas capable de repérer ma facture. De câbles. Et donc, j'ai décidé de vous trouver quelques pépites pour vous guider là-dedans si ça vous a échappé. Et c'est des séries et des documentaires qui n'ont pas 19 nominations, mais qui valent la peine.
0: Et qui sont disponibles en rattrapage.
1: Tout à fait,
0: fait. On annonce dans certains coins pas très beau en fin de semaine. Donc, on aura du temps devant nos écrans.
1: Et justement, je vous amène à Ayerscliff.

0: Tu travailles sur quoi?
1: Louis-Philippe Lajoie, acteur et vedette très problématique. Enchanté.
2: Henri Prudhomme?
1: Ouais, c'est moi. J'avais chez mon oncle, puis il est pas là, là. Tu sais, tu t'es beau. Il est revenu chez nous après le mort.
2: Isabelle Richard, enquêtrice au dossier.
3: Je te mets en mode déstress.
4: Il y a du sang partout! C'est chez nous! C'est un soir, je reviens ici, c'est une scène de crime. Calice!
5: C'est la première sur ma liste. Je ne l'ai pas encore regardée, c'est mais j'entends tellement de bien de la série Ayers Cliff.
6: C'est tellement un bonbon, là, non seulement pour le scénario, le décor et aussi ben, les acteurs. Là, parce que vous venez de l'entendre, là, Marc Labrèche avec une espèce d'accent qui roule ses airs. Donc, c'est avec Marc Labrèche et Henri Picard en tête d'affiche. C'est une comédie noire, 7 épisodes de 15 minutes. Donc, ça se prend quand même assez bien. C'est signé Édouard Gingras et Zachary Larrault. Ça nous transporte dans le petit village estrien d'Ayers Cliff et ça raconte l'histoire de Louis-Philippe, Joey Scarpellino, qui est un jeune acteur populaire qui est éclaboussé dans une vidéo virale qui montre une de ses crises notoires. Et d'ailleurs, on en voit une au début. C'est la scène à laquelle on assiste. Puis il décide d'aller prendre du temps là, dans un village reculé pour se faire un peu oublier, mais ça tourne un peu mal et c'est toute l'intrigue autour de cette tragique fin de cet acteur là. Puis je suis pas en train de divulgâcher parce que ça arrive vraiment dans le début, mais c'est comment qu'on va résoudre ça. Ce que j'aime beaucoup de cette série là c'est que ben Marc Labrèche, il s'appelle Martin Stevens, et évidemment c'est un personnage qui est inspiré du chanteur disco Martin Stevens, qui nous a donné le magnifique succès Love Is in the Air, et la version longue est dans mon téléphone que je l'écoute souvent. Ouais, mais c'est le fun parce que ça nous fait voyager, puis l'été on aime ça aller dans ce genre de village-là, un peu revisiter notre ruralité. Et je vous amène aussi à Trois Pistoles.
5: Je veux juste dire avant que c'est disponible sur ici.tv.
6: Oui, c'est vrai,
5: si les personnes se demandent où regarder Ayers Cliff.
6: Tout à fait. Ben là, un documentaire qui est disponible sur Tout TV, c'est La Bouchère de Trois Pistoles. C'est une bouchère qui s'appelle René Leblanc-Paulin qui a réinvesti la boucherie Centre-Ville de Trois Pistoles et qui est une vraie de vraie bouchère. Elle a grandi dans un élevage de cerfs, puis il débitait toutes sortes d'animaux, et à 16 ans, s'est retrouvée à débiter un orignal au complet. Puis elle a dit, ben c'est ça ma vie, je vais être bouchère. J'étais capable de le faire à 16 ans. Et donc, ce que ça raconte, c'est tout l'écosystème autour de cette bouchère-là, parce qu'elle est capable de prendre les carcasses au complet. Et ça, c'est pas de la viande qui arrive en boîte, là, qui est toute débitée à l'abattoir, puis qui arrive, puis qui nous est vendue dans des barquettes de plastique à l'épicerie. Non, elle... L'animal, il n'y a aucun gaspillage, et dans son écosystème, ben, il y a l'abattoir local, il y a les clients de Colombe-Saint-Pierre parce qu'elle fait affaire avec la bouchère, il y a les clients qui apprennent à déguster différentes pièces de viande. Puis on apprend que ben, dans l'industrie bovine québécoise, on produit seulement 15 % du bœuf consommé localement, puis c'était un chiffre qui était à 30 % en 2000.
5: Hey, je ne savais pas.
6: Ouais,
5: c'est peu, 15 %.
6: Ouais. Et ça, c'est vraiment la démonstration puis l'incarnation de ce documentaire-là, La Bouchère de Trois Pistoles, de l'importance des circuits de proximité, qui sont d'ailleurs au cœur de la nouvelle politique bioalimentaire du Québec. Oui, je couvre l'agriculture au soleil, ça paraît.
5: Ben oui, bien sûr. Et j'aime que vous nous appreniez ces choses-là. La Bouchère de Trois Pistoles, c'est un scénario et une réalisation signée par Karine Lamontagne.
6: Oui.
5: Moi, j'en avais pas entendu parler, puis pourtant, c'est un sujet important.
6: Ben c'est ça. Ça a été diffusé à Documenté un samedi de mars à 22h30.
5: Oui, les cases horaires
6: de documentaire, vous le savez.
5: Documentaire, hein, on pourrait en discuter une autre fois, peut-être.
6: Ouais.
5: Une autre suggestion, Pascal Lévesque?
6: Oui, TV5, la série Les Vivalistes, disponible sur TV5+. C'est l'animateur québécois Luca Besdiker qui rencontre des communautés aux quatre coins du monde. Puis c'est des communautés, pour la plupart autochtones, mais qui ne combattent pas les effets des changements climatique sur leur environnement, mais qui apprennent plutôt à vivre avec la nature.
5: Donc, oui, cette idée de résilience climatique.
6: Tout à fait. Et on a beaucoup à apprendre, et c'est ce que j'ai, j'ai de ces gens-là et de ce savoir-là, et c'est ce que j'ai beaucoup aimé des vivalistes. Puis je termine avec un documentaire qui est disponible sur Savoir Média, qui est signé Urbania et notre ami et collègue Hugo Meunier. 100 hommes prêts à coucher avec une femme endormie. Évidemment, c'est une expérience qui est inspirée de l'affaire Pellico en France, où il y a des viols collectifs griffes qui ont été perpétrées sur une personne qui était soumise à la soumission chimique. Mm-hmm. Et ben on a fait l'expérience, on a passé une annonce,
5: au Québec
6: et ben ça a répondu.
5: Une annonce où on invitait des gens à avoir une relation sexuelle non consentie avec une femme endormie.
6: Ouais, et ben donc ce que ça révèle, c'est ce que ça démontre, c'est très choquant là, mais comment la culture du viol est banalisée dans notre société.
5: Oui, c'est extrêmement choquant, mais c'est important parfois hein, de se confronter à des contenus qui nous bouleversent et qui nous dérangent. C'est comme ça qu'on avance. Merci pour cette suggestion, Pascal Lévac.
0: Si vous avez des suggestions, écrivez-nous via la bulle de conversation sur notre application Radio-Canada Audio.
5: On passe aux suggestions personnalisées de ce cellier culturel. Marc-André Mongrain, vous avez une idée parfaite pour qui en studio?
7: Pour Pascal Lévesque.
5: Oh, bienvenue Pascal Lévesque. Ouais. Ça parle-tu d'oiseaux?
7: Ben écoutez, là, parce que moi, je suis le petit nouveau un petit peu du concept. Hein, fait que je me suis dit, pour me familiariser... Je n'ai pas fait le Journal de Montréal en même temps que vous, donc je me suis dit, pour me familiariser... Avec mes collègues, je vais faire ce que tout le monde fait. Je suis allé fouiller vos réseaux sociaux.
5: Oh, excitant.
7: Et là, bon,
5: moi, je suis excitée. Pascal Lévesque, son nom verbal semble indiquer qu'elle l'est moins.
6: Non, mais c'est parce que je veux dire, j'écris tellement d'affaires que ça doit être mêlant.
7: Ah, c'était riche. C'était riche. Je tiens à vous dire, si vous n'étiez pas au courant, Pascal Lévesque est très, très contente que la victoire de Montréal ait remporté la Coupe Walter. Je m'en suis rendu compte en scrollant. Mais je suis tombé sur cette pépite qui m'a inspiré, Pascal Lévesque, le 26 mai dernier sur votre page Facebook. Une grande constatation. Je cite « Finalement, mon pigeon Rodrigue est une Rodriguette. » Bon, si vous n'êtes pas familier avec les
5: histoires... Vous aviez mégenré votre pigeon?
6: Ben, en fait, c'est parce que, faut que je t'explique, j'ai acheté une mangeoire avec caméra. Okay? Ouais. Et là, on reçoit des notifications. Puis là, ça dit « il y a un pigeon dans votre mangeoire. » Il y avait toujours le même pigeon qui revenait, mais essayer de déterminer le sexe d'un pigeon, c'est pas
7: parce
6: évident.
7: Que quelqu'un en commentaire lui a dit « Mais pourquoi diantre nommer et genrer votre pigeon? » Puis là, elle a répondu « Ben, c'est pas évident de distinguer mâles et femelles chez les pigeons. » Et là, sur cette constatation de la fluidité des genres des pigeons, je me suis dit, je pense que Pascal va adorer le nouvel EP de Big Freedia.
5: Un mini-album. Cet artiste que je ne connais pas.
7: Bon, qui
5: Big
7: est né
5: Freedia.
7: Freddie Ross, qui est un artiste de bounce. Est-ce que vous connaissez le bounce, un peu la musique de party, électro un peu. Originaire de, je pense, la ville préférée de Pascal Lévesque.
6: La Nouvelle-Orléans. Ben voyons. Vous avez
5: vraiment bien fait vos recherches.
6: Non, mais la Nouvelle-Orléans, je
7: ne
6: suis pas non plus
7: subtile.
6: C'est comme la victoire.
7: C'est revenu souvent dans des articles, notamment tout ça. Mais tout ça pour dire que donc Big Freedia, qui provient de la Nouvelle-Orléans, qui s'identifie comme un homme gay, mais non conforme aux normes de genre et genre fluide. Donc, son personnage, on dit elle, mais pas de problème dans la vraie vie à dire il ou elle, peu importe. Et vient de lancer un nouveau mini-album de musique faite avec la regrettée icône de la communauté trans, Sophie.
5: Oui.
7: Et ça sonne comme ceci. Ça sent comme un bruit de pigeon un peu, non?
5: Oui.

0: La chanson s'appelle Musical Go Down. J'aime ça.
1: Absolument.
0: Pascal, aimez-vous ça? C'est pour vous?
2: Oui, oui. Moi, je me vois sur Bourbon Street avec mon hand grenade. Parce que c'est un cocktail qui est signature de la Nouvelle-Orléans, mais que je recommande à tout le monde de ne pas l'acheter.
0: Okay.
2: Parce que c'est tellement sucré. Là,
1: c'est très sucré. Ouais, c'est gros aussi.
0: La chanson, c'est Go Down seulement.
1: Go Down, exactement. Ouais. Donc, c'est un nouvel EP de Big Freedia avec Sophie. Là, ceux qui connaissent un peu Sophie se disent comment c'est possible. Elle est décédée il y a 5 ans. Mm-hmm. C'est un album qui a été enregistré il y a 10 ans. Et ça faisait longtemps que ces deux artistes-là, qui est une icône de l'hyperpop, dans le cas de Sophie, qui était une icône de l'hyperpop, et l'autre qui est une... contre la musique de party contemporaine, on pourrait dire ça. Et ça faisait longtemps, ils avaient fait une session d'enregistrement ensemble il y a 10 ans. Ça a duré quelques heures et on est ressorti 3 chansons. Mmh. Et ça faisait partie des légendes un peu parce qu'on n'avait jamais vraiment entendu officiellement ces chansons-là. Il y avait des versions, des petits extraits qui circulaient illicitement sur Internet et Sophie elle-même, dans ses DJ sets, en avait incorporé quelques extraits. Donc, on savait un peu comment ça sonnait, mais là, ça sort finalement officiellement et elles ont en commun une vision commune de la liberté d'expression et de la visibilité
0: queer. Le mini-album
1: T'es pigeon
0: s'appelle Released at Last.
1: Ouais, tu veux dire, enfin, donc, enfin.

0: Oui, c'est bien. Merci beaucoup pour cette suggestion. Big Freedia. Claudia La Rochelle, oui. En sommelière culturelle très intentionnée, vous avez une suggestion pour vos deux comparses.
1: Pas de chicane!
0: Le temps file.
1: Oui, je sais,
0: on va commencer par Marc-André.
1: OK, Marc-André, je te parle d'un magazine qui s'appelle Continuité, qui a été fondé en 1982. C'est publié 4 fois l'an. Je ne sais pas si tu connais. C'est, c'est le seul magazine québécois à se consacrer entièrement au patrimoine.
0: Ah.
1: Et oui, et là, ben, en prévision des vacances, il y a un dossier thématique, Histoire de la villégiature au Québec, des motels kitsch, sauvegarde des haltes routières, road trip pour vivre le patrimoine de chez nous, tout ça. Et donc, à partir en famille nombreuse, là, comme vous, là, c'est idéal. Il y a un cahier touristique.
2: J'ai deux enfants.
0: Une famille nombreuse. Okay. Ouais, c'est plus que la moyenne.
1: C'est vrai. J'avais pas compris ça, c'est vrai. Un cahier touristique donc qui accompagne aussi le numéro avec des lieux à visiter, des expos, des événements, des escapades. Alors voilà, ça c'est pour vous. Je prépare.
0: Continuité.
2: Oui. Très bonne idée.
1: Et Pascal, si nous pouvions rester ensemble pour toujours,
0: mais
1: c'est
0: oui.
1: Une manga. C'est de la mangaka japonaise Erika Kojiku. Je vais te faire lire, Pascal, 160 pages. C'est une première manga pour Erika Kojiku, la japonaise. Ça m'a fait penser à toi et Dominique, ton conjoint, sur une histoire d'amour magnifique, inspirante, qui dure et qui va durer longtemps encore, j'espère, et toi aussi. Et c'est comment ils vivent leur quotidien, comment on fait pour faire durer le couple, les petits bonheurs de la quotidienneté aussi. Alors c'est poétique, c'est des dessins très minimalistes. Ils sont mariés depuis plus de 50 ans et toujours amoureux. Alors c'est beau. Et c'est une manga, donc je te permets d'essayer de faire un petit effort là, pour lire ça.
3: Konnichiwa!
0: Je répète le titre, si nous pouvions rester ensemble pour toujours. C'est de Erika Kojiku. Bravo! Moi aussi, j'ai envie de le lire. On termine avec votre suggestion, oui. Pascal Lévesque. Ben, c'est pour qui?
4: C'est pour tout le monde.
0: Ben, c'est généreux.
2: C'est bon,
4: pour tout le monde. Bon, ça s'appelle Le Maître du Haut Château. C'est série de science-fiction dystopique américaine. C'est disponible sur Amazon Prime. Il y a 40 épisodes, 4 saisons. On est dans un monde post-Deuxième Guerre mondiale qui aurait tourné autrement. Mm-hmm. Les Alliés ont perdu et les États-Unis sont divisés. Le monde est divisé entre l'Empire japonais et les nazis, les Allemands. C'est inspiré d'un livre, d'un roman de Philip K. Dick, le Maître du Haut Château, qui a été publié en 1962. Le même qu'écrit Blade Runner.
0: Oui.
4: Et c'est particulièrement réaliste au jour d'aujourd'hui, alors qu'on se pose la question, est-ce qu'on doit utiliser le mot fascisme, fasciste, quand on décortique l'actualité puis qu'on voit
0: ce qui se passe aux États-Unis,
4: ce qui se passe en ce moment même en Europe avec le phénomène de la réimmigration qui est mis sur la table et des régimes totalitaires et d'extrême droite et l'extrême droite qui prend aussi de plus en plus de place dans les pays d'Amérique du Sud. Ça pose toutes sortes de questions entre le bien et le mal. Puis qu'est-ce qui nous pousse justement dans la série à faire ces choix-là, à rejoindre soit la résistance, soit à rejoindre les groupes dominants, et qu'est-ce qui nous amène justement à résister, parce que les États-Unis sont divisés, mais il y a une zone tampon dans le milieu qui est la zone neutre, et là ça se corse vers la fin, puis on comprend pas trop pourquoi les gens font ces choix-là. Mais il y a aussi un autre documentaire qu'on peut voir sur Netflix qui s'appelle mais qui s'appelle Les Hommes Ordinaires, dont je vous conseille, mais j'ai pas les crédits parce que je sors ça comme ça, je fais du jazz, mais qui explique comment des personnes ordinaires, ouais. Des boulangers sont amenés à commettre des crimes horribles dans des contextes tragiques comme la Deuxième Guerre mondiale.
0: C'est un livre de Christopher Browning qui a été adapté sur Netflix, si vous êtes curieux. Merci beaucoup, Pascal Lévesque. On peut vous lire dans Le Soleil, Claudia La Rochelle dans Le Devoir et Marc-André Mongrain sur sortu.ca. C'est très intéressant de vous écouter ce matin. On va prendre quelques minutes pour s'informer. Après le bulletin de nouvelles, on accueille des quinquagénaires en studio pour réfléchir à tout ce que ça peut représenter avoir 50 ans en 2026. Claudia, vous restez avec nous?
2: Restez toi pendant 2 ans. Là.
0: Mais sinon, on prend votre témoignage sur la bulle de conversation sur l'application Radio-Canada Audio.

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5: Bonjour à tous, ici Steve Legault. Il est 11h, 11h30 à Terre-Neuve. Voici les informations. L'entreprise norvégienne Equinor décidera au début de l'année 2027 si elle donne suite à son projet pétrolier Bay du Nord, situé à 500 km au large de Terre-Neuve. Les estimations de ce gisement en eau profonde ont été revues à la hausse pour atteindre 550 millions de barils de pétrole récupérables. S'il se réalise, Bay du Nord deviendrait le premier projet d'exploitation pétrolière en eau profonde au Canada et le plus éloigné des côtes au monde. Plusieurs restaurants de l'île du Prince-Édouard retirent les pétoncles géants de leur menu en raison d'une hausse des prix et d'une pénurie. Les fournisseurs attribuent cette rareté au cycle naturel de l'espèce. Certains établissements renommés doivent retirer temporairement leur populaire pétoncle poêlé du menu pour ne pas imposer de prix exorbitants aux clients. Les restaurateurs et les pêcheurs locaux appellent à la population à la solidarité face à la flambée généralisée des prix des produits de la mer. Au Nouveau-Brunswick, le procès de Roman Kamishny, un homme de 46 ans accusé d'avoir tué deux garçons de 10 et 17 ans, se poursuit ces jours-ci à Saint-Jean. L'ex-conjointe de l'accusé, des policiers qui se sont rendus sur la scène de crime et des experts ont déjà témoigné dans le cadre de ce procès. Mais jeudi, c'était au tour de l'accusé lui-même de témoigner. Rachel Gauvin était au palais de justice de Saint-Jean jeudi.
6: Roman Kamishny portait un habit de prisonnier bleu lors de son témoignage. Il répondait aux questions de son avocate et de la couronne de façon détachée. Il a même ri à plusieurs reprises de certaines situations qui le concernaient. À un certain moment, il a même regardé les membres du jury pour les remercier d'écouter son histoire. Il dit n'avoir aucun souvenir de la journée du 29 janvier 2025, la journée où le garçon de 10 ans et le garçon de 17 ans ont été retrouvés sans vie dans un appartement du secteur nord de la ville de Saint-Jean. Les deux garçons sont décédés après avoir reçu plusieurs coups de couteau. La couronne soutient que Roman Kamishny a poignardé les garçons dans un acte de vengeance désespéré et qu'il a ensuite tenté de s'enlever la vie. Roman Kamishny est un Ukrainien qui est venu au Canada après l'invasion russe. Lors de son témoignage, il a parlé de son passé en Ukraine et de sa nouvelle vie de camionneur au Canada. Il a aussi parlé de ses problèmes de sommeil et qu'il prenait des médicaments pour essayer de dormir. Il a aussi évoqué à plusieurs reprises sa relation conflictuelle avec son ex-conjointe. Un interdit de publication nous empêche d'identifier les victimes. Un juge a toutefois permis aux médias de dire que c'était un cas de violence domestique présumée. Son procès se poursuit dans les prochains jours. Ici Rachel Gauvin, Radio-Canada, Saint-Jean.
5: Une enseignante de musique à la retraite de la Nouvelle-Écosse a été condamnée à 4 ans de prison pour des infractions sexuelles sur une élève. Les faits se sont déroulés il y a une vingtaine d'années alors que la victime était adolescente. Les agressions se sont étalées sur une période de 2 ans, causant des traumatismes psychologiques à la victime. En plus de sa peine de détention, l'ex-enseignante de 68 ans sera inscrite au registre national des délinquants. Ailleurs dans le monde, une source américaine rapporte que le Hezbollah et Israël ont convenu d'un cessez-le-feu immédiat. Ce développement survient après une nuit d'intenses frappes sur le sud du Liban qui avait entraîné les Iraniens à annuler leur participation au pourparlers prévu aujourd'hui en Suisse avec les États-Unis. La question de l'occupation du sud du Liban par Israël n'est d'ailleurs toujours pas résolue dans le protocole d'entente signé mercredi par Washington et Téhéran. Thibault Lefebvre s'est rendu à la frontière israélo-libanaise où les résidents se préparent à un nouveau conflit.
7: Le Liban est à seulement 200 mètres.
8: La frontière est juste ici.
7: De la terrasse de sa maison du kibboutz de Rosh Hanikra, Yair se prépare déjà, malgré le protocole d'accord, à la prochaine guerre. Il porte à la ceinture un pistolet.
8: C'est un Glock 17, il était extrêmement puissant.
7: Encore plus puissant, des armes de guerre comme ce fusil automatique de type M16 avec ses chargeurs prêts à l'emploi.

0: Et puis, autour et dans la maison, ce médecin d'un grand hôpital a installé des caméras de surveillance.
1: Et j'ai un retour d'écran dans ma chambre.
2: Et donc, malgré ce mémorandum d'accord, vous ne baissez pas la garde.
1: C'est un cadre de discussion, ça ne veut rien dire. Ça donne de moi de tranquillité.
0: Même soulagement quelques kilomètres plus loin, dans le kibboutz de Sassa ou Viyael.
3: Tout le monde est content que ça s'arrête.
0: Même si, après avoir dû quitter quelques mois sa maison sous la menace des roquettes, Yael est rentrée chez elle avec le sentiment que cette guerre n'a pas servi à grand-chose.
3: Les Américains et Israël n'ont rien gagné du tout, en fait. Toute la vie est sous d'énormes points d'interrogation.
0: La principale question étant, pour les habitants du Nord, est-ce que les États-Unis vont obliger l'armée israélienne à évacuer le sud du Liban qu'elle occupe illégalement, avec évidemment le spectre du retour de la menace directe du Hezbollah.
4: C'était Thibault Lefebvre. Et en Ukraine, les frappes russes se sont poursuivies au cours de la nuit et ont fait 2 morts, dont une fillette et des dizaines de blessés dans l'est du pays. Cette offensive survient au lendemain d'une attaque massive de drones ukrainiens dans la région de la capitale, Moscou, provoquant des incendies, dont celui d'une raffinerie qui a perturbé le fonctionnement de ses principaux aéroports. Le président ukrainien appelle toutefois à la fin de la guerre avant l'hiver par la voie diplomatique, affirmant qu'en cas contraire, l'Ukraine aura besoin d'aide supplémentaire. Voilà ce qui complète l'essentiel des informations. 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Ici Steve Legault, bonne journée sur Ici Première.

Salut à nouveau, ici Rosemie Autente-Morin, vous écoutez Point de repère et dans la prochaine heure, on va se mettre dans les souliers de toutes ces personnes qui ont entre 50 et 59 ans cette année.

0: On lance un segment qui m'enchante et qui va revenir plusieurs fois cette saison-ci. En fait, on se dit que pour trouver des repères, c'est utile de comprendre la réalité de différentes générations. Alors, ce qu'on va faire, c'est rassembler des personnes qui ont sensiblement le même âge pour savoir comment ça se passe pour elles, tant sur le plan du corps que du cœur ou de la famille, de la carrière, de l'espoir, vraiment tout ce qui peut survenir dans un quotidien d'une personne, d'une génération donnée. Aujourd'hui, on se demande ce que ça représente avoir 50 ans en 2026. C'est une question qui touche quand même 5 millions de personnes au pays, mais aussi toutes les personnes qui s'en vont vers là ou toutes celles pour qui ça évoque des souvenirs, qu'ils soient bons ou moins bons. D'ailleurs, j'aimerais beaucoup vous entendre. Est-ce que vous êtes dans la cinquantaine? Si oui, comment ça se passe? Est-ce que vous anticipez cette décennie? Est-ce que vous vous en ennuyez? Pourquoi? Écrivez-nous pointdereper@radio-canada.ca ou la bulle de conversation sur l'application Radio-Canada Audio. Le principe de la table ronde, c'est super simple. Je vais tendre le micro à 5 invités dans la prochaine heure. Il y a autour de la table Caroline Bolduc, travailleuse sociale que vous avez entendue dans les cliniques familles du côté de Pénélope, évidemment. Elle viendra mettre en contexte les expériences vécues par Marie-Pierre Duval, Éric Monette, Pablo Perugoria et Sonia Lemelin. Salut tout le monde!
1: Salut, bonjour.
0: Première question, qui a sa carte de la FADOC?
2: Moi.
0: Oh, Sonia, vous êtes la seule? Hey, il y a plein de rabais, là. C'est quand même le plus grand organisme d'aînés au pays. Dès nos 50 ans, on peut y adhérer. Vous ne le saviez pas,
1: Pablo. Non, je ne le savais pas. Oui.
0: Ne pensez pas à côté de cette chance. Des bons rabais, Sonia.
2: Avec les assurances, entre autres.
0: Voilà.
1: Comment ça s'appelle?
0: Ça s'appelle la FADOC.
1: OK, je vais noter.
0: On va aborder plusieurs enjeux liés à la cinquantaine, mais évidemment, je vais commencer par vous présenter. Marie-Pierre Duval, vous êtes scénariste et autrice. C'est pas la première fois que notre auditoire vous entend. Vous avez écrit le très bon roman Au pays du désespoir tranquille. Il y a un an et demi, vous avez vendu votre maison pour habiter à temps plein dans un chalet que vous avez rénové dans le bois. Vous faites maintenant votre propre déodorant. Je vous ai dit que vous étiez la sorcière de mes rêves. Vous aurez 50 ans dans environ un mois. Ça vous fait quel effet?
3: J'accueille ça avec tellement de joie.
0: De joie?
3: Je suis super heureuse d'avoir 50 ans.
0: Pourquoi?
3: Il y a quelque chose qui s'ouvre devant. Il y a comme un désengorgement de la vie qui est circonstanciel. Mon fils est parti vivre chez son père, étudier au cégep. J'ai vendu la grosse maison. Maintenant, je suis dans un endroit beaucoup plus calme, plus petit. Il y a quelque chose qui s'est désengorgé physiquement, mentalement et émotionnellement qui me fait le plus grand bien. Mais je suis quand même très consciente que

0: y a des circonstances personnelles qui, comment dire, favorisent cette attitude-là par rapport à la cinquantaine. Je suis en santé et je suis dans une bonne condition financière parce que c'est quand même un luxe parfois de pouvoir...
1: Absolument.
0: C'est ça.

0: mes tantes de 40 même, et je les trouvais tellement vieilles. Et là, aujourd'hui, c'est pas du tout la même chose.
1: C'est pas le déclin que vous imaginiez.
0: Mais vraiment pas. C'est vraiment, pour moi, une phase de lancement, pratiquement, parce que ça m'amène à... Bon, le nid est vide, presque. Ça me donne plus de temps. J'ai même commencé des nouvelles formations.
1: Pour vous réinventer?
0: Oui, puis en même temps, ma passion, c'est vraiment de partager, d'aider les gens. Je l'ai fait avec mes enfants. Là, maintenant, ma formation m'aide à aider les humains adultes. Donc, c'est ça. Ça me donne plus d'espace. Ça me fait aussi... ça me donne du temps à vérifier mes besoins, revoir mes valeurs. C'est ça.
1: Ça peut être vertigineux, mais vous l'avez pris comme un élan. Je note ça.
0: Oui.
1: Éric Monette, vous avez 55 ans. Vous avez longtemps évolué dans le milieu de l'édition. Vous êtes aujourd'hui conseiller en communication. Vous avez publié un roman d'autofiction au titre très évocateur, Désorienté. Est-ce que la cinquantaine, c'est un tourbillon de votre côté?
2: Ben, moi, je suis du type de personnalité que toute ma vie a été un tourbillon, déjà en partant. Fait que ça peut pas être pire. là, j'en entends à la maison qui rit, probablement. Mais je pense que c'est des nouvelles réalités aussi parce que j'ai adopté un garçon il y a longtemps. Ça fait que là, il est rendu adulte. Donc, c'est un peu le retour à soi, je trouve.
1: Ouais.
2: La cinquantaine. Ça fait que on va dire que le tourbillon est de plus en plus maîtrisé sous toute réserve. Là. C'est parce qu'il n'était pas du tout avant. Là.
1: Ben, là encore, on prendra votre recette dans la prochaine heure.
2: Ah, je suis pas sûr.
1: Ou vos avertissements. C'est utile aussi. Pablo Perugoria, vous avez eu 50 ans en février. Vous êtes né en Argentine, établi à Montréal depuis 25 ans. Le temps passe vite, mais vous ne le voyez pas filer du tout. Vous avez même peine à croire que vous avez 50 ans. Êtes-vous dans le déni, Pablo?
3: Absolument.
1: Pas gêné de le dire.
3: Pas gêné. C'est pour ça que je suis ici, d'ailleurs. C'est pour ça que j'ai contacté les sujets. Ça me touche un peu. Donc,
1: pourquoi?
3: Je suis dans le déni. Ben, parce que je me sens pas de 50 ans. Pour moi, 50 ans, c'était comme un vieux monsieur. Tu sais, en ce moment, c'est moi.
1: Puis, vous êtes le vieux monsieur.
3: En ce moment, mais je ne me sens pas comme ça.
1: Mm-hmm.
3: Donc, c'est comme ça que j'avance dans la vie. Je n'ai pas 50 ans. Mais je suis né en 29 février aussi. Le 29 février, ça arrive aux 4 ans.
1: Ah oui!
3: Ce qui fait que peut-être...
1: Oui, vous allez manipuler les chiffres ici pour nous convaincre qu'on n'a pas bien fait de vous inviter dans une tablée de quinquagénaire. Caroline, est-ce que le déni de la cinquantaine, ça frappe beaucoup de vos clients et clientes?
4: En fait, c'est que s'ils se retrouvent dans mon bureau, ils sont déjà un petit peu moins dans le déni. Fait que ça, c'est une bonne nouvelle. Pablo, vous êtes déjà un... Parce que, étant donné que le déni, c'est une défense contre l'angoisse, puis qui fait qu'on garde ça d'une manière un peu inconsciente, ben on est déjà plus conscient. Mais en fait, s'il y a quelque chose d'inconfortable dans toutes les transitions de vie, peu importe l'âge, on entend les gens dire « Oh mon Dieu, je vais avoir 40 ans, mon Dieu, je vais avoir 30 ans. » Dans toutes les transitions, il y a quelque chose d'inconfortable.
1: C'est votre thème de prédilection, les transitions d'ailleurs, à titre de travailleur social.
4: Ouais, les deuils, les pertes, les transitions de vie, tous ces moments charnières-là, en fait, sont franchement intéressants parce que c'est tout ce qui était n'est plus, ce qui va devenir et c'est évidemment c'est cette espèce de milieu-là où le seuil où tout peut se produire. En fait, les gens ne l'investissent pas assez comme ça.
1: Mais dans le cas de la cinquantaine, on parle quand même parfois d'une crise ou du mi-temps de la vie. C'est comme si on avait une idée précise de cette transition-là.
4: Oui, mais en fait, un peu comme les gens l'ont exprimé, on a l'impression qu'à 50 ans, on va être vieux. On pense qu'à 50 ans, on va avoir une crise parce qu'on appelle ça la crise de la cinquantaine, la crise de la quarantaine. Quand en réalité, dans la littérature, il y a moins de 25% qui vont vivre ça comme une crise, une vraie crise.
1: Ouais.
4: On parle plutôt du mi-temps de la vie. Donc, c'est vraiment toute la question du processus qu'on va mettre en avant qui est plus facile. Puis c'est certain que même s'il y a une petite partie de la population qui va vivre une vraie crise, en fait, tout le monde va compter le temps autrement. Avant 40-50 ans, on voit le temps qu'on a devant nous. Puis après 40-50 ans, on voit le temps qui nous reste.
1: Ah.
4: Puis c'est ça le changement qu'il y a à faire. On calcule différemment.
1: Mmh. Puis c'est quoi la différence entre une crise et une transition? Si vous nous dites qu'il n'y a que 25% des personnes pour qui ce sera une crise. Puis là, je dis que, voyez mes guillemets, là, c'est quand même non négligeable.
4: C'est quand même souffrant pour ces gens-là, évidemment. Ben, une crise, en fait, c'est souvent...

0: souvent la rencontre au même moment de plusieurs changements dans différentes trajectoires de vie.
1: Okay.
0: Donc, on va se retrouver coincé dans plusieurs sphères de notre vie, ce qui fait que là, il y a une perte d'équilibre où c'est un événement marquant vraiment important qui va venir transformer la trajectoire de vie, par exemple une maladie grave.
1: Mm-hmm.
0: Donc ça, c'est une crise, une transition, c'est un changement qui est attendu. Donc si on est chanceux, un jour, on va avoir 50 ans, on sait que ça va arriver, donc on peut se préparer. C'est ça la valeur de ça. Donc c'est vraiment ça, c'est quelque chose qui est prévisible, une transition.
2: Mmh. En mai dernier, dans la presse, j'ai découvert un nouveau terme, middlescence.
1: Mmh.
2: Donc, c'est une phase, souvent dans la cinquantaine, dans laquelle on veut se redécouvrir, retrouver un sens à la vie, comme à l'adolescence, mais là, on est au milieu de sa vie. Marc-Pierre Duval,
1: oui.
2: Ben, c'est sûr que j'ai un peu pensé à vous. Vous vous êtes comme préparé pour cette phase de redécouverte, non?
3: Je me donnerais pas autant de crédit,
2: non.
3: Franchement. Mais je vous écoutais, puis j'ai beaucoup de crises à mon actif dans mon CV. Je peux pas dire que c'était quelque chose d'attendu. C'est circonstanciel. Il y a beaucoup de choses, puis notamment pour une femme préménopause. Je pense que ma préménopause a eu beaucoup plus d'effets dans ma vie que je ne l'aurais cru. Mais ça, je m'en suis rendu compte un petit peu trop tard, probablement. J'ai joué avec les circonstances pour faire de cette transition-là un projet. C'est comme pour moi, ma cinquantaine, c'est le projet de ma vie. Là. Je suis excitée là, de ça.
2: Vous voulez vous libérer ou vous êtes en cours de libération de plusieurs trucs, Maria?
3: C'est pas mal. Je me rends compte là que ça c'est pas mal fait. C'est pas mal réalisé. Puis là, je suis dans la création de ma cinquantaine.
2: Vous êtes libérée de quoi?
3: Mon Dieu. De la vitesse, de l'agitation. De la négation du don de soi vers des choses en fait qui étaient peut-être pas alignées, de certains comportements aussi, je dirais. J'ai vraiment désengorgé ma vie, rechoisi, redéfini mes valeurs, mes choix, refaire des choix d'amitié, voir aussi faire mon bilan personnel, tu sais, voir vraiment ce qui m'ennuie dans ma vie, quel genre de discours intérieur j'avais, quel genre de comportement je pouvais avoir. J'ai vraiment fait un gros ménage inside and out, comme ils disent. Puis là, on dirait que ça fait comme un mois et demi, là, j'étais en transition, j'avais vidé un entrepôt suite à mon déménagement, puis là, je suis comme, OK, je suis plus en transition, ça fait 4 ans que je suis en transition.
2: C'est l'heure de récolter.
3: Ben c'est l'heure de regarder le lac puis de faire je vais me faire une petite serre là puis de tu sais de je veux des poules puis tu sais je suis vraiment comme
2: quand même une idée de ralentissement, de contemplation, davantage de sortir de l'urgence. Pablo, la cinquantaine, ça entraîne le même genre de volonté chez vous de ralentir, de profiter?
4: Ben oui, absolument. J'écoute
2: Marie-Pierre,
4: puis je suis un peu jaloux, j'ai rien préparé en fait.
2: On rappelle que vous êtes dans le déni.
4: Je suis dans le déni, j'ai rien préparé, mais en même temps, j'apprécie beaucoup plus le temps que l'argent, mettons.
2: C'était
4: une époque, j'étais plus stressé. Maintenant, c'est pas que je suis comme complètement correct, mais je valorise beaucoup plus avoir du temps pour jouer. J'ai un enfant de 20, puis une autre de 25. Puis tous les moments que j'ai libre, parfois j'ai un contrat qui est annulé, bon, mais tant mieux. C'est un moment gagné, c'est pas un moment perdu. Parce que c'est vrai qu'il nous reste pas, on est comme à 50 ans. On en a pour combien il nous reste, on est passé la moitié, peut-être, si on est chanceux.
2: C'est une question qu'on pourrait tous et toutes se poser, qu'importe notre âge, en fait, là. Combien de temps il nous reste, mais je comprends qu'elle devient plus concrète à 50 ans. Sonia, votre entrée dans la cinquantaine a été un peu plus rock que celle de Pablo, je pense.
5: Oui, effectivement. Mon corps, commençait à lâcher un peu et, je l'ai comme vécu en cachette parce que j'étais mal d'être aussi courbaturée en sortant du lit le matin. Je me disais, oh non, pas déjà là. C'est comme, je peux pas décliner à cette vitesse-là. Fait que là, ça m'a vraiment ouvert à faire des recherches, à trouver des solutions autres que les suggestions de mon médecin. Donc, je me suis vraiment tournée vers le naturel et trouver des solutions pour me lever le matin comme quand j'avais 40.
2: Qui seraient les bonnes pour vous? Parce qu'évidemment, un médecin peut suggérer de très bonnes choses, mais dans votre cas, la recherche n'était pas complète. Vous deviez faire votre recherche et développement.
5: C'est ça.
2: Puis, est-ce que vous pensez que ça redéfinit le sens de votre vie si on revient à cette idée de « middlescence » Je ne saurais pas comment la traduire, là, la crise d'adolescence de la cinquantaine, j'imagine.
5: Moi, je parle ménopause un peu, là, mais pour moi, c'est comme une sonnette d'alarme pour dire « Oh, attention, on est rendu là.
2: Ouais. »
5: Là, il y a les petits bobos qui nous arrivent pour juste nous nous réveiller, pour nous dire « Est-ce qu'on a le goût de continuer de cette façon-là? Mm-hmm. » On regarde en arrière, « OK, il y a certaines choses qu'on a appréciées, beaucoup aimées. Certaines choses changent, mais c'est le moment... Est-ce qu'on continue dans la même ligne ou on fait une petite
2: une croisée variation? Des chemins?
5: Oui.
2: OK, intéressant. C'est comme ça. Éric, avez-vous vu cette croisée des chemins dans la cinquantaine?
4: Non, pas tant. Moi, j'étais plutôt dans... Parce que, c'est comme vous l'avez mentionné au début de l'émission, bon, j'ai fait ma carrière en édition de magazine, qui est un milieu qui a carrément pris le champ avec l'arrivée des réseaux sociaux. J'ai un peu transité vers les communications plus larges, ouais, dans diverses organisations. Puis ça m'a amené ces questionnements-là aussi, parce que ben tu sais, ma carrière n'a pas fini en tant que telle non plus, parce que ça, dans la cinquantaine, dis, ben, on est très avancé, on a beaucoup d'expérience, mais c'est pas la fin non plus. Puis tu sais, c'est des métiers où on peut continuer au-delà de la date de plus générale de retraite, là, oui, à 60 ou 65 ans. Moi, j'ai envie d'introduire plus les passions. En fait, c'est un peu la recommandation de ma psy, faut que je sois honnête, là, c'est pour moi qui ai découvert ça.
2: C'est
4: là.
2: Bien de donner le crédit à la personne.
4: Ouais, parce que de dire ben tu sais, il y a un moment donné où le travail va arrêter aussi, donc il va rester quoi?
2: Ouais.
4: Parce que ça, on approche de ça à quelque part, peu importe la date, on en approche plus que dans la vingtaine. Donc,
2: on n'est pas loin d'une croisée des chemins quand même. Vous m'avez répondu non, mais qu'est-ce qui va rester après? Une espèce, du moins, de bilan, c'est ce que j'entends. Un retour à soi, Caroline?
0: Oui, mais encore une fois, on va voir, ça va dépendre des personnes. C'est parce que le retour à soi va être possible si, justement, le nez est vide. Il y a beaucoup de personnes maintenant qui ont eu des enfants plus tard puis qui se retrouvent à 50 ans avec des adolescents et des parents dont ils doivent s'occuper. Donc, la possibilité de prendre soin de soi de la même manière dont qu'on est en train d'en parler en ce moment est peut-être moins possible à ce moment-là. Ça va se faire quand même différemment, mais oui, il peut y avoir quelque chose comme ça. Il y a beaucoup de choses que j'entends, en fait, qui sont très positives là, dans votre manière d'aborder la cinquantaine ou de la vie.
2: On peut déjà dégager des trucs, peut-être?
0: Absolument.
2: Pour une transition plus simple? Lesquels vous viennent en tête à la lumière de ce qu'on vient d'entendre?
0: Ben, ce qui est intéressant, c'est qu'on a des modèles différents. On a des gens qui se préparent à ça d'une certaine façon, qui se créent un projet puis qui disent, OK, moi, voici comment je veux aborder les choses. Puis après, on va s'ajuster au fur et à mesure, évidemment. Donc, il y a le projet de Marie-Pierre, en fait, qui se lance. Aller à la campagne, on ralentit, let's go les poules. Donc, il y a quelque chose comme ça. Puis de l'autre côté, il y a Pablo qui dit, oups, je me sens un petit peu mal à l'aise, mais j'ai pas nécessairement de plan, mais après, ça va dépendre des personnalités aussi. Il y a des gens qui, sans s'en rendre compte, font un peu leur ménage au fur et à mesure. Ils sont capables de dire, ouais, ça me convient plus, ça, je laisse ça aller. Il y en a qui ont un petit peu moins de misère à laisser aller les choses. Peut-être qu'il y a eu moins d'événements aussi qui se sont entrecroisés les uns avec les autres, puis qui font qu'on se sent quand même plus dégagé par rapport à ça. Donc, des fois aussi, c'est une question de personnalité. Alors, il y a ça. Il y a l'idée aussi, effectivement, que dans la cinquantaine, on se réalise que là, il faut apprendre à écouter un petit peu plus son corps.
2: Oui, ça ressort beaucoup dans les messages qu'on reçoit sur l'application Radio-Canada Audio, dans la bulle de conversation. Il y en a un qui m'a fait sourire. Je peux vous confirmer que plus le temps passe, plus je sens que j'ai un corps.
0: Oui, c'est vrai.
2: Je le sens.
4: Et la génétique aussi.
2: Oui.
4: La génétique nous rattrape. Éric. Moi, dans mon cas, en tout cas, j'ai jamais eu une vie de débauche en tant que telle. Là, je suis bon mangeur, mais à part ça, mais là, c'est toute la génétique familiale qui me rattrape, puis je la découvre avec les diagnostics de mon médecin, que quand j'en parle avec ma mère, moi j'ai ça, ton grand-père avait ça, tout ça apparaît.
2: Des discussions qu'on pourrait avoir avant la cinquantaine, peut-être, d'ailleurs, petit message aux familles, c'est découvert.
0: mais à ce sujet-là aussi, c'est que je trouve que, tu sais, des fois, quand on a notre perception des gens plus vieux, parce qu'encore là, on se dit que quand on avait, mettons, quand on était ado, on regardait les personnes de 50 ans, on se disait, mon Dieu, c'est des vieilles personnes. Puis si je demandais à Jeannette Bertrand, que j'ai eu le bonheur de rencontrer ici, est-ce que vous vous sentez vieille, je me demande ce qu'elle répondrait. Puis elle a 100 ans. Fait que ça, c'est toujours relatif. Puis comment on peut aller voir les personnes qui nous ont précédés puis dire, comment t'as fait ça?
3: La curiosité.
0: Complètement.
2: Oui,
3: moi, je me suis cherché des modèles.
0: Vraiment.
3: De femmes qui vieillissaient comme j'avais envie de vieillir. Puis il y a eu tellement de transitions dans les dernières décennies pour les femmes, dans nos conditions, dans nos possibilités, dans aussi le type de

0: stress qu'on a pu vivre. On vit des stress que nos grands-mères ont pas vécu, mais ils ont vécu d'autres genres de stress que nous, on n'a pas vécu. Mais je me cherchais des modèles, tu sais, comme qui c'est qui l'a fait avant moi, qui peut, où je peux m'identifier, parce que je me sentais vraiment assez seule dans cette quête-là.
1: Quelle belle idée.
0: Oui, j'ai des amis qui ont plus de 60 ans puis qui sont mes sorcières bien-aimées. Qui sont comme des guides. Puis j'ajuste en fonction de ma personnalité puis de mes intérêts. Mais ça me fait vraiment du bien d'avoir devant moi des gens que je peux écouter. Puis c'est rassurant.
1: Absolument. Ouais. Dans les messages qu'on reçoit, beaucoup de gens nous disent « Ah, la cinquantaine, c'était comme une nouvelle vie. » Pour d'autres, ben il y a de nouvelles responsabilités qui leur tombent sur les épaules. Par exemple, s'occuper de parents vieillissants, on y reviendra, ou des enfants qui reviennent à la maison alors que c'était pas prévu. Il y a des gens qui nous disent aussi, il y a des gens qui ont pas de REER, pas de perspective financière positive, pas de chalet. Donc, tu sais, ce qu'on nomme aujourd'hui, c'est pas compatible nécessairement avec la majorité des gens. Après, bon, ce qu'on a nommé, c'est vendre une maison pour retaper une petite maison dans le bois. Je pense que je comprends très bien à quel point c'est difficile pour beaucoup de gens, mais je pense que cette idée de faire le ménage s'applique quand même dans plusieurs réalités.
2: Et juste pour ajouter là-dessus, parce que j'ai quand même très longtemps travaillé avec des populations, puis je ne sais pas que les gens qui nous écrivent, c'est ça, mais j'ai travaillé avec des populations défavorisées. Puis dans tous les cas, faut apprendre à faire avec ce qu'on a, puis valoriser ce qu'on a. Donc
1: c'est difficile, ça, par exemple, quand on a très peu, à part des soucis puis des craintes pour le futur.
2: C'est vrai que ça peut être ça, mais dans ce temps-là, on va essayer de voir c'est qui le village que j'ai. Avec qui je peux, comment on peut collaborer, tu sais, ces gens-là.
1: Oui, comment créer un village, même collectivement, c'est une question qu'il faut qu'on se pose.
2: Complètement, toujours. Puis une des clés, en fait, du vieillissement, c'est ça, c'est de s'assurer qu'on a des gens autour de soi, autant plus jeunes que plus vieux, pour apprendre d'eux, de s'assurer qu'on a un filet de sécurité, d'avoir un réseau d'entraide, de connaître les ressources aussi. Je travaille au social, là. Fait que c'est évident que je vais parler des ressources. Toutes les ressources qui existent pour vous aider à traverser, il y en a à travers le Canada, plein de ressources communautaires, qui peuvent accompagner les gens dans toutes sortes de difficultés qu'ils peuvent avoir. Donc, d'essayer ça, de les anticiper, de savoir qu'elles existent, puis de les utiliser.
1: Puis quand on est privilégié, ben on peut encourager et soutenir ces ressources communautaires. J'encourage tout le monde à faire du bénévolat.
2: Mais oui.
1: À défaut de faire des dons, c'est pas possible. D'ailleurs, Marie-Pierre Duval, votre cinquantaine rime avec bénévolat.
0: J'ai un peu plus de temps, mais quoi que je travaille vraiment.
1: Oui, bien sûr.
0: Pas mal en ce moment, mais j'ai de la place pour donner, puis j'ai jamais eu autant le goût de le faire. Fait que je fais un peu de bénévolat dans des dîners communautaires de personnes de plus de 50 ans. Donc, c'est des personnes âgées, je suis la plus jeune. Et puis, j'aime beaucoup ça. Je me rends compte à quel point ça me fait du bien à moi. Ouais. Mais aussi, à quel point c'est important la mixité sociale. On est souvent dans nos petites bulles d'amis, nos milieux professionnels. Puis là, je rencontre des gens de tous horizons. Et je me rends compte que j'en avais vraiment besoin. Puis c'est ça, de contribuer à faire partie de ce filet-là dans une petite communauté. Moi, j'habite dans un petit village. Ben, on serait pas content que je dise ça. On dirait une ville, une municipalité. Mais j'y trouve beaucoup de sens. Puis ça m'aide peut-être à traverser cette transition-là.
1: Ces petits défis. J'ai envie qu'on parle d'intimité, justement. Éric, parlez-nous du rapport que votre génération là de quinquagénaires entretient avec la sexualité, selon vous. Et là, je me permets de vous poser la question parce que c'est un sujet que vous abordez dans votre autofiction pour les personnes qui me trouvent vraiment indiscrète.
3: Voyons, ouais. En pré-entrevue, mais c'est sûr que de prime abord, moi, je me suis assumé comme homosexuel à la fin de mon adolescence. Donc, j'ai eu une vie essentiellement comme homme gay, ce genre. Puis, tu sais, on parle de 1990, là, à une époque où les skinheads tapochaient les homosexuels dans le village. Là.
1: Absolument, et on voit un retour
3: puis c'était
1: la période
3: de la haine envers. Aussi. Oui, absolument.
1: On parle des années 90, mais il faut dire
3: Il y a eu ce que je voulais dire, c'est qu'il y avait eu quand même beaucoup d'amélioration, d'ouverture, autant face aux gays, mais ensuite, il y a toutes les autres lettres de l'acronyme qui sont apparues graduellement. Puis moi, je le vois, et je veux pas parler au nom de ma génération, parce que je pense que je représente pas ma génération là-dessus. En tout cas, pas du moins ce que j'observe, parce que il y a encore beaucoup de transphobie, de queerphobie dans le milieu gay même. Tu sais, il y a toujours eu de la misogynie aussi. Tu sais, des gays qui tolèrent pas les lesbiennes dans leur bar ou des situations comme ça. C'est pas une généralité, on s'entend. C'est des exceptions, mais c'est présent. Moi, tu sais, je me

0: qualifié comme un ultra woke là pour faire une étiquette connue là, mais tu sais, moi je suis ouvert à tous les genres, puis tu sais, ça m'a amené même à découvrir que oups, je suis peut-être pas seulement finalement gay, et que tout n'est pas blanc ni noir. J'en fais allusion dans mon roman, la fameuse échelle de Kinsey, qui disait justement qu'il y avait comme cette étape entre l'homosexuel complet, puis l'hétérosexuel complet, puis on se situe tous à quelque part là-dedans. Puis finalement, moi, de découvrir ça de moi, ça a été presque un aussi grand choc que de découvrir mon homosexualité dans ma puberté, à ma puberté. Encore là, je suis peut-être une exception, mais j'ai eu beaucoup de témoignages de gens qui ont lu mon livre, des hommes gays là, qui m'ont rapporté de s'identifier beaucoup à ça. Puis
1: une possibilité de se redécouvrir.
0: Ben peut-être, oui. Mais à tout le moins, il faut avoir cette ouverture-là. Absolument. Puis si c'est pas pour soi, c'est au moins pour les autres. Puis je pense qu'actuellement, là, moi, c'est mon cri du cœur. J'ai écrit mon roman 2023. On annonçait le possible retour d'un certain Donald là, aux États-Unis à la présidence. Puis je me disais, mais non, ça se peut pas. Puis il y avait tout le bashing des personnes non-binaires et des personnes trans. Puis je me disais, mais attends, mais de quoi vous parlez? C'est pas ça que moi je connais sur le terrain, tu sais. Je voulais mettre la lumière un peu là-dessus parce que je demeure un privilégié. Je suis un homme blanc, cisgenre, j'ai beaucoup de privilèges là. Ça fait que le fait d'avoir mon homosexualité depuis toujours, ben j'ai comme un peu utilisé ça pour me dire, ben moi aussi il faut que je reconnaisse ceux qui sont peut-être en minorité quelque part.
1: Donc une période de découverte, mais aussi d'affirmation, de solidarité sur le plan.
0: Oui, solidarité, on en manque là.
1: Oui, Sonia Lemelin, qu'est-ce que la cinquantaine a changé dans votre vie de couple de votre côté? Des apprentissages, des remises en question?
2: Ben ça change parce que les enfants quittent, mais le mari revient. Donc il y a quand même une période d'adaptation du territoire.
1: Le territoire, oui. Domestique, oui. Absolument.
2: Oui, c'est ça. Puis ben c'est ça. Il faut que ça se fasse dans l'ouverture.
1: Retrouver sa place, ses rôles.
2: C'est ça. Puis c'est probablement ça qui a fait que je me suis que j'ai eu besoin peut-être d'aller parfaire mes connaissances avec ma formation. Là, en ce moment, je fais la formation avec Satnam. Mais,
1: donc, c'est une formation en relation d'aide, c'est ça?
2: Oui. Mm-hmm. Puis, tantôt, je pense que c'est...
1: Marie-Pierre,
2: mais qui disait l'environnement, moi, j'ai eu besoin de le reconstruire parce que avec les années, oui, j'avais des amis, mais un réseau.
1: Des passions.
2: Je dirais
1: aussi.
2: Que... Oui, mais le réseau, la solidité du réseau fait une grande différence dans notre, deuxième milieu de deuxième
1: vie.
2: Tranche de vie. Oui, c'est ça. Donc,
1: Ça, c'est intéressant parce qu'on parle de l'importance d'amitié, de relations, d'entraide. Pablo, en gars, là, est-ce que vous en parlez de ces enjeux-là?
3: On en parle des malaises physiques parfois. J'ai tout mon entourage, il est presque à la cinquantaine ou un peu plus que moi, et on a mal au corps. Le lendemain, quand on joue au tennis ensemble, on est raqué. C'est le physique.
1: Vous parlez de vos bobos.
3: Nos bobos, pas de l'intimité. Comment ça change l'intimité sexuelle?
1: Donc la découverte sexuelle, les nouveaux rôles, le territoire à redéfinir.
3: Entre amis, on garde un certain... j'ai beaucoup d'amis latinos, argentins, donc peut-être on a un petit gène là-dedans. On parle peut-être si un couple va mal ou pas mal, mais on ne parle pas des détails, mettons.
1: Ah, c'est intéressant!
4: En fait, c'est très bien documenté, ça.
1: C'est vrai, Caroline?
4: Oui, moi, c'est une des choses qui m'inquiète tout le temps, parce que un des facteurs de protection des femmes par rapport à plein d'épreuves dans la vie, c'est la possibilité de s'ouvrir aux autres puis d'en parler. Puis les hommes parlent à leur conjoint, besoin. Donc, faut que ça soit extrêmement intime pour qu'ils s'ouvrent et encore. Mmh. Puis, des fois, ils vont juste comme se refermer par rapport à ça. Ça fait d'essayer de prendre juste le risque un petit peu de se montrer vulnérable puis dire, mais Sam, de ce temps-là, je trouve ça difficile. Je vis telle affaire. On fait juste se mettre un petit pied dans l'eau pour voir qu'est-ce que ça va donner. Souvent, la réponse, ça va être, ouais, mais fais-toi-en pas avec ça. Puis, on peut réessayer de dire, on peut ouvrir la conversation là-dessus. Oh.

0: Le beau truc. Éric?
1: Ben, j'allais juste, parce que depuis le début de la conversation, c'est quelque chose qui me fatigue. On est d'une génération qui a encore beaucoup de différences entre les hommes et les femmes. Si je regarde, moi, c'est sûr que par mes milieux de travail puis des activités culturelles auxquelles je participe, où il y a beaucoup de jeunes dans la vingtaine, dans la trentaine, ça, les idées ou je sais pas comment dire, mais c'est plus vaste communicant entre les gars et les filles, tandis que nous, puis c'est drôle parce que ça a commencé à me titiller à l'esprit cette idée-là, parce que on est deux gars autour de la table, puis les deux, on semble avoir c'est moins questionné. Tu sais, surtout alors que les femmes autour de la table ont nettement cheminé. Puis, je pense à Marie-Pierre qui est plus jeune que nous. Mais là, oups, nous, on y va au gré du vent. Ouais. Puis, mais tu sais, c'est comme ça qu'on a été éduqués à quelque part. On est de la génération où les femmes avaient encore beaucoup la charge mentale.
2: Ouais.
1: Donc, ils étaient dans la planification, dans l'écoute des besoins de la famille. Donc, probablement que là, c'est les leurs qui refont surface. Alors que nous, on s'en...
2: Ce qui nous permet d'aborder un sujet super intéressant dans les messages. Là, il y a des auditrices qui nous écrivent pour dire « Maintenant, je prends le risque d'être centrée sur moi-même. Je me redécouvre. Je prends du temps. » Puis là, on voit une espèce d'affirmation. Marie-Pierre, je vous vois dans votre non-verbal vouloir réagir. Oui. Mais juste avant, Sonia, c'est ce que vous faites finalement maintenant après avoir été auprès de 4 enfants de manière très active, parfois même plus que demandée, avez-vous dit en pré-entrevue. Maintenant, vous avez du temps pour vous.
3: Oui, mais c'est... Oui, puis en même temps, c'est un peu épeurant au début de se retrouver avec nous-mêmes.
2: Ouais.
3: Donc, il y a beaucoup... Tu sais, moi, je répondais aux besoins. J'étais une bonne... j'étais la géo de la maison, là, donc des projets pour les autres, c'était parfait. J'étais toujours partante. Là, de me retrouver avec moi-même... C'est quoi mes besoins maintenant? Oui, effectivement. Là, toi, tu parlais que les hommes ne se posaient pas cette question-là. Je me l'étais pas posée pour moi avant.
2: Avant de vous retrouver devant, finalement, l'absence de projet organisé pour autrui.
3: C'est ça.
1: Ben, mais j'ai 4 enfants, je peux comprendre.
2: Oui, mais j'ai quand même bien entendu, j'étais la bonne... Et là, vous avez laissé un flou, mais moi, je peux me dire la bonne mère, la bonne femme, la bonne conjointe, celle qui organise de la manière dont on a été socialisé à le faire. Marie-Pierre Duval?
4: Ben, ce qui me touchait dans ce que j'entendais, puis ce que je voulais soulever, c'est... La force de la solidarité, des amitiés, surtout des femmes, mais il y a aussi des hommes dans ma vie, mais ça demeure pour moi la chose la plus importante, comme on dit, le facteur de protection. J'ai beaucoup, je le vois beaucoup autour de moi, des femmes qui sont dans la cinquantaine, puis qui reviennent à elles, un peu sans compromis. J'ai besoin de me retrouver, j'ai besoin que ça soit sain, j'ai besoin que ça soit simple. Puis il y a beaucoup de gestes entre nous, d'une grande douceur. Moi, je suis pas en couple, donc mon réseau affectif, c'est mes amis, ma famille, mais mes amis. Puis ce que je remarque, c'est à quel point ce lien-là est tellement fort et tellement manifesté aussi. On se dit, ce matin, j'étais au téléphone avec une amie, on se dit qu'on s'aime, on se donne des confitures, on se donne des trucs, on s'appelle, on sait qu'on peut, on se track sur nos téléphones si jamais il y en a une qui va sur un rendez-vous avec un gars. On sait qu'on peut s'appeler à 3 heures du matin s'il y en a une qui est en crise d'angoisse. On se parle de nos enjeux de périménopause. Je trouve ça tellement beau. Puis ça, oui, puis peut-être qu'on a un peu plus le temps de le faire vivre, en fait, ou de le constater quand les enfants sont partis.
2: Le retour des amis, Caroline, la cinquantaine?
5: Oui, bien, on a ça, là. On a les deux. Hein. On a des gens qui se rendent compte, justement, qui ont beaucoup consacré leur vie, puis des fois avec grand bonheur. Hein. C'est pas toujours juste une question de socialisation. Des fois, c'est ça que t'avais envie de faire, puis c'est merveilleux, puis t'as eu une 100%. Belle vie. Puis là, tout d'un coup, les gens quittent le nid, puis là, tu fais « Oupsie, qu'est-ce que... » Je me rappelle plus trop qui j'étais avant tout ça, puis anyway... Qui j'étais avant tout ça, ça s'applique peut-être plus tant que ça. Donc, c'est juste de faire une mise à jour maintenant. Oui, d'aller vers les autres. Puis, j'aimerais ça défaire le mythe qu'on ne se fait plus d'amis à l'âge adulte. J'ai tellement de gens dans mon bureau qui se sentent mal à l'aise puis qui disent mais comment on se fait ça des amis à l'âge adulte? T'sais, j'ai fait le tour de mes proches, par exemple, au bureau, ben justement à travers des activités qu'on va faire, des champs d'intérêt qu'on a. Oui, mais je suis introvertie, c'est pas grave. T'sais, il y aura des gens qui vont être intéressés par les personnes introverties. Oui.
2: Sonia,
3: à ce niveau-là, moi, mettons dans les dernières années, 2-3 dernières années, je suis sortie de ma zone de confort. Mm-hmm.
2: Ben, bravo!
3: L'exemple aujourd'hui, là, je suis avec vous. Mm-hmm. Aujourd'hui. C'est une sortie de zone de confort que j'aurais pas faite il y a 2 ans. Mais effectivement, au début, je devais quand même un peu me forcer pour le faire. Mm-hmm. Mon intérêt était là, mais la gêne, tu sais, de me retrouver dans des réseautages, de m'ouvrir à discuter avec des femmes mm-hmm. que je connais pas. Mm-hmm. Tout ça, au début, on fait comme si on était confortable avec l'idée, mais à l'intérieur, on est tout petite. Mais c'est à la force de le faire ouais. qu'on finit par être confortable, ah oui. puis de parler à la radio finalement 2 ans plus tard.
1: J'ai envie d'ajouter un point aussi, allez, c'est, que c'est de retrouver ceux qui peuvent être nos amis, ceux et celles qui peuvent être nos amis, parce que on peut se retrouver dans une activité de volleyball ou de tricot ou un club de lecture, puis c'est parce que dans ce groupe-là, il va peut-être avoir des gens de gauche, des gens de droite, des gens racistes, puis là, on fait comme... Ben attends, tu sais, pourtant on avait une passion commune. Ok, bon ben, dans ce groupe-là, c'est pas parce qu'on aime tous le volleyball qu'on va être amis avec tout ce monde-là. Il va peut-être en avoir un là. Mm-hmm. Mais c'est ça aussi qu'on réapprend à faire, parce que tu sais, à l'adolescence, des fois, on se matche juste avec ceux qui ont les mêmes couleurs de cheveux que nous autres, tu sais. Puis après ça, dans le milieu du travail, ben c'est les collègues qui ont les mêmes intérêts. Mais tu te mets à parler de vie privée, puis tu fais comme, oh mon Dieu, je suis pas là, moi dans ma vie, tu sais. C'est ça là.
5: Il y a quelque chose de tellement intéressant là-dedans, parce que je pense que on le sait, hein, que des fois, en vieillissant, on peut devenir un petit peu plus centré sur nos affaires. On peut vivre dans notre bulle, un peu comme ce qu'on disait tantôt. Puis, justement, l'exemple que vous donniez par rapport au bénévolat, où vous retrouvez exposé à toutes sortes de monde, ça veut pas dire que vous allez être amis avec tout le monde, mais vous savez que ça existe. Tu sais, puis être en contact aussi avec des personnes plus jeunes. Moi, dans ma pratique, j'ai des jeunes de 5 ans jusqu'à 99 ans, j'ai appelé ça des jeunes, mais il y a quelque chose de cet ordre-là aussi où ça nous garde éveillés aux réalités actuelles, tout en étant capable de camper, nous, dans qui on est maintenant, dans nos besoins, puis d'aller chercher les personnes qui vont... résonner avec ça, en fait.
2: Mm-hmm. On parle de l'espace vacant laissé par les enfants qui vieillissent. Donc, on peut se redécouvrir, on peut redéfinir nos valeurs, nos intérêts. Par contre, pour plusieurs personnes, il y a les parents vieillissants qui entrent dans le portrait. Pablo, vous, vous êtes né en Argentine. Vos parents sont encore là-bas, je présume. Quelle place prend l'enjeu du vieillissement des parents dans ce contexte-là?
6: Là, je suis pas dans le déni. Je les constate bien. Ils sont pas très vieux, ils sont dans la soixantaine, ils sont 68 ans. Ils sont encore jeunes. Mais le fait de les voir de temps en temps, quand je voyage, ça fait que tu le constates, ce vieillissement-là. Ma mère a eu une crise cardiaque. Heureusement, j'étais là pour l'aider. Mais je réalise aussi que ça peut m'arriver moi aussi.
2: Ouais.
6: Plus tard. J'ai perdu ma grand-mère il y a un an. J'étais là aussi, heureusement. Donc, je donne beaucoup plus de valeur au temps que je passe avec eux. Mm-hmm. Donc, je voyage plus souvent aussi pour passer des moments qui soient... Moi, je joue encore au tennis avec mon père.
2: Wow. Et
6: ma mère, on jase, on prend des cafés, on boit beaucoup de maté. Le breuvage qu'on boit en Argentine. Je donne beaucoup plus de valeur parce que je sais que ces temps-là, avant, quand j'avais 30 ans, je pensais même pas qu'ils allaient vieillir, eux. Mm-hmm. Et là, je le vois. Mm-hmm. Ben oui, de ce côté-là, je suis plus sérieux, je suis pas dans le déni comme pour moi. mais c'est ça. C'est un peu.
2: Puis, qu'est-ce qu'on fait avec cette réalité où les rôles s'inversent soudainement à la cinquantaine, Caroline, où nos parents demeurent nos parents, évidemment, mais ont besoin parfois d'un soutien beaucoup plus concret et actif?
5: Oui, effectivement. On peut faire plein de choses, en fait. Ça va vraiment dépendre de chacune des situations, mais les rôles s'inversent jusqu'à un certain point, je dirais, parce que ça demeure des êtres qui ont une agentivité, peuvent prendre leurs propres décisions, qui ont une sagesse qu'on n'a pas, qui ont une expérience de vie qu'on n'a pas encore. Donc, on accompagne. On est présent, on essaie de faire de notre mieux pour répondre aux besoins. Puis des fois, même à distance, la réalité des personnes immigrantes, des fois, c'est d'offrir de l'aide même à distance, donc je le vois quand même régulièrement, des gens qui sont à Montréal puis qui disent ben j'ai aidé ma mère à réparer un problème qu'elle a à sa maison à je sais pas combien de milliers de kilomètres en trouvant des ressources dans ce coin-là, donc c'est facilité, il y a moyen d'être présent en dépit du fait qu'on est loin, de leur témoigner qu'on les soutient, mais c'est vrai qu'on peut l'anticiper aussi puis dire ben je vais par moment me déplacer un petit peu plus longtemps, mais c'est vraiment un déchirement en fait.
2: Ah oui, surtout bon quand c'est possible de se déplacer, mais pour certaines personnes ça à cause du contexte sociopolitique ou économique, c'est pas possible. Mm. Au sujet des parents, il y a une personne qui nous écoute qui vient de nous écrire après 59 ans, on voit nos aînés, nos parents vieillir et nous montrer le chemin à prendre ou à ne pas prendre.
5: Mm. Voilà,
2: c'est un regard qu'on n'avait pas avant. Mm-hmm. Je trouve ça intéressant de les voir comme guide ou exemple à ne pas suivre. Mm-hmm. Mm-hmm. Parlons de travail maintenant. Marie-Pierre Duval, est-ce que le grand réalignement de votre vie se déploie jusqu'au travail, à l'approche très imminente de la cinquantaine?
4: Oui, mais en fait, je dirais que le changement le plus important, puis j'imagine que c'est personnel, là, j'en ferai pas une généralité, mais moi, j'ai eu besoin de changer mon environnement parce que je suis très sensible aux environnements, puis je pense que les environnements nous affectent beaucoup plus qu'on en a conscience. Donc, moi, j'étais beaucoup dans l'agitation des aires ouvertes, des réunions, puis finalement, ben, en me découvrant dans la quarantaine, j'ai réalisé que je répondais très, très mal à ça. J'étais très stressée, ça générait beaucoup d'anxiété chez moi, des comportements aussi. Alors, j'ai changé mon environnement, donc je travaille, mais à distance. Mais aussi, je choisis, étant donné que je suis pigiste, ça aussi, c'est circonstanciel. Mm-hmm. J'ai la chance, je vis avec l'incertitude, mais j'ai la chance de pouvoir choisir un peu les projets sur lesquels j'ai envie de contribuer, puis aussi les personnes avec qui j'ai envie de travailler. Puis là, je me sens dans une période de choix très conscient. Mm-hmm. J'ai besoin d'être dans des environnements physiquement ou même psychologiquement qui sont apaisants, qui sont doux, qui sont bienveillants, où les gens, tu sais, j'ai besoin de ça, puis j'en trouve, c'est ça la bonne nouvelle.
2: Oui, ceci existe, là, des milieux de travail sains, ça se peut.
4: J'ai comme, les priorités sont ailleurs. C'est sur quoi je travaille, avec qui, puis comment on fait les choses, puis
2: une vision du succès qui se transforme un peu.
4: Vraiment, vraiment, vraiment.
2: Puis la vision de votre rôle au sein d'une équipe de travail, est-ce que ça change?
4: Ah oui, là, je suis la plus vieille de toutes les équipes. Et je suis l'aînée parce que, bon, je travaille en télévision. En télévision, ben, je sais pas pourquoi. Peut-être que quand on est pigiste, il y a peut-être un peu moins de soixantenaires, je sais pas. Mais bref, je suis la plus vieille de mes équipes. J'ai vu beaucoup de problèmes. J'ai eu à penser à beaucoup de solutions au cours de ma carrière. Puis on vient me voir pour ça. Puis ça me fait tellement plaisir de pouvoir partager cette expérience-là, puis avoir aussi une forme de, pas de détachement, mais de, tu sais, comme je me souviens quand je paniquais pour telle affaire il y a 10 ans, puis là j'en vois.
2: C'est pas votre premier barbecue.
4: C'est pas mon premier barbecue, mais je trouve ça le fun de pouvoir contribuer, tu sais, puis de pouvoir même rassurer. Tu sais, j'aime ça faire ça.
2: Éric, dans votre cinquantaine, vous avez eu à vous redéfinir sur le plan professionnel?
1: Oui, ben ça fait plus une dizaine d'années, je dirais. Justement, comme je racontais au début de la discussion sur le déclin des médias imprimés.
2: Ouais.
1: Puis, ben c'est sûr que là il y a des réalités aussi auxquelles je fais face en ce moment. Ben pas là parce que je suis en poste, mais tu sais j'ai eu des enjeux de recherche d'emploi ces dernières années, puis. Ben, j'en avais parlé en pré-entrevue. C'est un sujet un peu glissant, là. Ma cote de popularité va peut-être tomber sous zéro, mais j'ai réalisé... Moi, j'étais le premier à me battre. J'ai travaillé à l'Université de Montréal, puis dans la faculté où j'étais, je me battais pour qu'on ait un comité ODI. Moi, je trouvais ça super important.
2: Donc, d'équité...
1: Équité,
2: et
1: diversité et inclusion. Ouais. Et ça, pour moi, ça devrait être sans couleur, sans genre et sans religion, cet ODI-là. Et là, je réalise que je fais face au phénomène inverse où je postule dans des milieux, je postulais dans des milieux très féminins. Puis c'est pas dur parce que j'allais souvent voir les équipes, puis c'était que des femmes dans les équipes.
2: Mm-hmm.
1: Moi, j'ai pas de problème, j'ai travaillé dans des milieux féminins. Là, le milieu du magazine, c'est très féminin, oui. Le milieu d'éducation aussi, j'ai zéro problème avec ça. Je dis souvent à la blague que j'ai mon petit côté féminin à moi de toute façon. Là. Mais là, je me disais, quand je coche la case que je suis un homme, est-ce que je me nuis dans l'analyse de mon dossier? J'en suis venu à me questionner parce que j'ai une feuille de route assez étoffée, là. Mon CV il est bien garni. Je suis très compétent, je suis très actuel, mais j'arrivais pas à me trouver une job. Puis tellement que dernièrement, je suis allé dans un colloque avec l'organisation où je suis, puis ma DG me présentait à une dame, puis elle a dit, ah, un gars en communication, c'est tellement rare.
2: Mais je trouve ça super intéressant.
1: Parce que les bars d'université, c'était mix, là. Fait que ça aura dû où, ces gars-là?
2: Ben, si on regarde dans la culture populaire, cette idée de l'homme de 50 ans qui sait plus ce qu'il représente dans la société, elle est bien présente. Elle est populaire. Donc, est-ce que j'ai

0: incarne un symbole en tant qu'homme blanc de 50 ans? C'est une question qui est légitime, Caroline.
1: Oui, oh oui, c'est vraiment quelque chose que j'entends souvent. Les hommes consultent pas tant que ça. Donc, je peux pas dire que je l'ai vu tant que ça dans mon bureau. Peut-être parce qu'ils viennent pas voir une femme non plus, c'est possible. Je l'entends vraiment beaucoup autour de moi, cette question-là. Mais les questions dont j'entends beaucoup parler en lien avec le travail puis la cinquantaine, c'est de l'âgisme parfois. De dire, ben là, les
0: déjà,
1: gens
0: vont... Hein?
1: Ah oui, déjà.
0: Dans la cinquantaine,
1: vraiment,
0: okay.
1: Oui. Des gens qui vont cacher leur âge, refuser de laisser pousser leurs cheveux gris de peur d'être identifiés comme un peu plus vieux, un peu plus vieille. Ces choses-là, ça peut se passer. Puis il y a des gens aussi qui travaillent dans des domaines, j'ai l'impression, dans mon domaine à moi, vieillir, c'est une bonne chose.
0: C'est
1: les
0: privilège.
1: Gens vont nous accorder, ouais, puis ils vont nous accorder du crédit.
0: Parce que vous avez de l'expérience, du savoir, de la sagesse. Je rappelle que vous êtes travailleuse sociale, donc en relation d'aide, ça a une valeur quand même.
1: Ça peut avoir une valeur, effectivement. Puis en plus, le domaine dans lequel je pratique, tu sais, deuil, perte, transition de vie, ça peut aider. Mais dans d'autres domaines, justement, peut-être les communications, la publicité, c'est des choses comme ça que j'ai entendu souvent. Il y en a qui vont prendre le taureau par les cornes avant même que ça arrive, puis dire, je le vois venir, je le sais que ça se peut, puis je vais me réorienter.
0: Ah oui.
1: Il y en a carrément qui vont faire ça. Il y en a qui vont dire, au contraire, je vais essayer de miser davantage sur mon groupe d'âge. Donc, je vais rediriger ma carrière pour m'adresser à des gens qui vont m'accorder un certain crédit. Donc, ça, c'est dans les stratégies d'anticipation. Puis il y a aussi des fois aussi, on va être nos propres, comment je dirais ça, on va se mettre nous-mêmes des bâtons dans les roues parce que c'est notre perception à nous que les gens vont penser que on est des importeurs, qu'on n'est pas à la bonne place, et là on va se comporter de façon différente, ce qui va faire qu'on va peut-être moins prendre notre place que d'habitude, plutôt que d'arriver en disant voici ce que j'ai à offrir. Puis si ça vous plaît, youpidou, puis sinon, je vais juste continuer mon chemin et vous aussi.
0: Sonia, vous lancez dans une nouvelle carrière à 58 ans, ça vous fait quel effet?
2: Mon Dieu, un monde de possibilités. À la base, c'était pas ça le plan, mais je suis tombée dans la potion magique, on dirait. Donc, ma formation m'a amenée à faire des stages. Et là, de voir qu'on peut justement... revisiter les croyances, parce qu'on en a rendu à notre âge, ils sont quand même très ancrés. Puis, bon, je travaille avec la neuroscience qui peut tout, on a appris ça aussi, c'est une croyance, là, qu'avant 6 ans, tout se jouait là. Maintenant, les études montrent que non. Même après 50 ans, on peut changer nos chemins. Donc, oui, je me souviens pas trop de ta question.
0: Ben,
2: de base,
0: lancer dans une belle carrière à 58 ans, alors que plusieurs personnes commencent à penser à la retraite. Je comprends que vous, ça vous excite, mais je pense qu'il y a probablement beaucoup de personnes qui pourraient se dire, ouf, rendu là, je pense que je vais endurer là où je suis
1: mais
0: à la rigueur.
1: C'est vrai qu'il y en a qui décident d'une certaine façon de faire du temps en se disant, bon, ben, j'ai mes assurances, j'ai mon plan de retraite. Et il y en a que c'est la décision consciente qu'ils vont prendre puis décider que leur vie est ailleurs puis miser beaucoup sur leur passion en dehors du travail. Mais il y en a qui vont subir aussi, ce qui est peut-être moins sain pour la santé mentale, effectivement. Puis sinon, ben justement, défaire la croyance que parce qu'on a 50 ans, on peut pas se réorienter. C'est écrit où?
2: Puis on vit vraiment plus longtemps. Donc,
1: mais oui,
2: là, c'est pas que je vais travailler 60 heures par semaine, mais c'est quand même quelque chose qui va me garder en contact avec des humains, qui va me nourrir. Je suis aussi nourrie que mes clientes que je rencontre. Ouais. Donc, ça, j'en veux plus. Puis,
3: C'est bon, il y a de l'espoir.
0: Elle vit de moins en moins dans le déni, Pablo. Est-ce que vos gardes commencent à tomber?
3: Oui.
0: Je suis contente d'entendre ça. On a reçu beaucoup de messages à cet effet. Je pense qu'il faut absolument parler du corps avant de terminer, même s'il reste peu de temps. Les hormones, les transformations, périménopause, ménopause. On pourrait parler d'andropause aussi. Quelle place a occupé jusqu'à maintenant la transformation de votre corps dans votre doux début vers la cinquantaine, Marie-Pierre Duval?
4: Aïe, parce que j'ai su rétroactivement que la périménopause commençait bien avant mon âge vénérable de 49, bientôt 50. Donc, j'ai comme refait le film de ce que j'ai pu vivre. Mais effectivement, je me suis levée l'été passé. J'étais comme, je viens d'avoir 81 ans du jour au lendemain. J'avais mal partout.
0: Tout le monde hoche de la tête en studio comme c'est une expérience commune. Là. On se lève un jour, puis on a mal.
4: Non, mais on sait que chez les femmes, en tout cas, c'est documenté pour la périménopause, on est peut-être plus sujette à l'anxiété. Fait que moi, tu sais, t'aider.

0: TDAH, dépression. On dirait qu'il n'y a rien que j'ai pas eu dans ma quarantaine. Puis j'ai commencé à prendre des hormones cette année. Puis j'ai fait, tout ça, là, peut-être pas. En tout cas, c'est sûr qu'il y a eu beaucoup de changements, mais c'est super important. Je la sens, ma fragilité. Ouais. Je la sens dans mon corps. Je la sens même dans l'ensemble de mon être. Puis j'allais dire, ce que je trouve ça beau. Je trouve ça beau, tu sais, toutes les cinquantenaires autour de la table. Je trouve que c'est beau de se rendre compte de cette fragilité-là, parce que c'est comme ça aussi qu'on apprécie plus les moments qu'on vit avec nos parents ou avec nos amis. On sait que ça tient à un fil, tu sais. Puis je pense que cette prise de conscience-là, c'est une richesse.
1: C'est très beau.
2: On devient moins arrogant avec la vie, je
1: trouve.
2: Ah
1: oui. C'est vrai, Eric?
0: Plus humble.
2: Ben oui, parce que tout peut arriver du jour au lendemain. Moi, dans les 3-4 dernières années, j'ai eu beaucoup de prédiagnostic là, de peut-être un cancer de la prostate, peut-être une cirrhose du foie, ben tu sais, tout ça est c'est régulé là, c'était des pics d'hormones ou des trucs comme ça, mais là, tu sais, à chaque 6 mois, t'as l'impression que tu vas peut-être mourir dans un autre 6 mois. Là, tu fais comme, OK, on va profiter de la vie quand même, là, parce que...
3: Mais moi, j'ai une question pour vous autres. Est-ce que vous dormez un peu moins? Vous avez besoin toujours
2: Je me
3: réveille à 6 heures du matin, tout seul, depuis que j'ai 50, 48. Je veux dormir, je peux pas.
4: C'est un mythe qu'en vieillissant, on a besoin de moins et on dort moins. Il y a des techniques pour y arriver à recommencer à dormir.
1: Là, vous parlerez de ça hors studio. Parce qu'il reste 2 minutes. Mais c'est très intéressant. Puis je suis très heureuse de voir que Pablo est à la quête de repères.
3: Oui, absolument.
1: C'est l'émission. C'était tellement chouette de vous entendre. Peut-être en 30 secondes, si je peux me permettre, Caroline, un conseil pour les personnes qui vivent cette transition ou qui s'apprêtent à le faire, à connaître la douce cinquantaine.
5: Oui, ben déjà, d'essayer de faire son petit ménage au fur et à mesure, d'essayer de rester à jour avec soi-même au fur et à mesure, essayer de se créer un village, comme on l'a dit tantôt, pas anticiper le pire.
1: Non.
5: Des fois, ça se passe vraiment super bien, puis c'est hyper agréable. Mm-hmm. Donc, d'essayer de voir ça comme une autre étape de la vie. On en a traversé plein. Hein. C'est vraiment pas la première qu'on va traverser. Elle est spéciale, c'est vrai. Elle a ses particularités, mais on va découvrir ça avec curiosité, puis on va s'amuser avec ça autant que possible.
1: Ah, moi, en tout cas, je trouve qu'on a eu de très beaux exemples aujourd'hui. Merci beaucoup, Sonia Lemelin et Pablo Perugoria, Marc-Pierre Duval et Éric Monette. Je rappelle que vous avez respectivement écrit les romans Au pays du désespoir tranquille et désorienté. Caroline Bolduc, merci de nous avoir guidés aujourd'hui. Vous êtes travailleuse sociale, spécialiste en accompagnement des personnes confrontées à une perte, une transition de vie ou un deuil. Merci aussi à l'auditoire qui nous a envoyé tellement de témoignages que je n'ai pas eu le temps de lire en ondes parce que ce qui se passait ici était aussi très riche. Mais j'ai bien lu que pour plusieurs, c'est une étape qui peut être difficile, inconfortable, que pour plusieurs autres, c'est comme une étape qui me fait rêver. Une espèce de renaissance ou une middle essence finalement qui me fait de moins en moins peur. Alors, merci beaucoup pour tout ça. Après le bulletin de nouvelles, de notre côté, on va feuilleter les journaux de Terre-Neuve et Labrador pour comprendre ce que vivent les gens du coin, s'inspirer de certains dossiers aussi. Donc, revenez nous voir, s'il vous plaît, après le bulletin de nouvelles.

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1: Il est midi, midi 30 à Terre-Neuve. Ici Maxime Bossonnet, voici vos informations. C'est la fin d'une époque à Shediac, au Nouveau-Brunswick. Le club des Lions de la ville mettra fin à toutes ses activités dès la fin du mois. L'organisation est contrainte de prendre cette décision en raison du vieillissement des membres et de la difficulté de recruter de nouveaux. Babatunde Ndelawani explique.
2: Premier président, c'est à part au coin.
3: Marc Cormier est le dernier président du club Lions de Shediac. À 66 ans, c'est l'un des plus jeunes de la poignée de membres qui tiennent encore la maison.
4: J'en ai un en particulier, que le monsieur, il a 83-4. Le temps est difficile de trouver pour travailler sur les projets.
3: Les efforts de recrutement dans les dernières années, notamment chez la jeune génération, ont été sans succès.
4: La vie est vite aujourd'hui. Les parents sont occupés, fait que la disponibilité est beaucoup moins.
3: Après sa création en 1961, le club philanthropique a acheté la première ambulance à Shediac. Et récemment, il a contribué à l'acquisition d'un bateau de sauvetage. En 65 ans d'existence, l'organisation a récolté beaucoup d'argent pour financer des actions caritatives et humanitaires dans la ville.
4: C'est au-delà de 2 millions, là. Fait que ça a eu un impact.
3: Et pour l'impact, ce sont les bénéficiaires qui en parlent le mieux. Emery Légère, vice-président du vestiaire Saint-Joseph.
5: Il nous aidait financièrement. Avec ces fonds, on pouvait acheter de la nourriture et aussi certaines dépenses opérationnelles, telles que l'assurance sur nos camions.
3: Avant de mettre les clés définitivement sous le paillasson, les membres ont décidé d'accomplir une dernière action. Contribuer à la construction d'un centre récréatif et de loisirs avec le reste des fonds à leur disposition, estimé à 85 000 $. Ici, Babatunde Ndelawani, Radio-Canada à Shediac.
1: Un pirate informatique d'Halifax, en Nouvelle-Écosse, a obtenu une absolution conditionnelle après avoir piraté le compte X d'une employée du gouvernement provincial et y avoir publié un message antisémite. La publication de ce message en 2023 avait terni la réputation de cet ex-employé du gouvernement et entraîné son licenciement. Le juge Alonzo Wright a souligné l'impact dévastateur sur la victime, mais a tenu compte de l'absence d'antécédents du pirate informatique, un jeune homme de 25 ans. À l'île du Prince-Édouard, un père et sa fille ont plaidé coupables d'incendie criminel pour avoir allumé un feu qui a détruit deux maisons en octobre dernier à Summerside. Terence Roy Wilson, âgé de 47 ans, a été condamné à 17 mois de prison et 3 ans de probation. Sa fille, âgée de 19 ans, connaîtra sa peine au mois d'août. L'incendie n'a fait aucun blessé grâce au sauvetage d'une résidente par la police, mais le juge a souligné les traumatismes émotionnels et les pertes matérielles majeures subies par les victimes. Une demande d'évaluation environnementale sera déposée pour le projet du dôme de sel de Fishers dans l'ouest de Terre-Neuve. Julie Lemieux est la présidente directrice générale de la compagnie Triple Point à l'origine du projet. Elle explique ce qu'implique cette demande d'évaluation environnementale.
6: C'est de présenter au public les gens qui vivent autour. Ça fait longtemps qu'ils en entendent parler. Mais officiellement, pour le gouvernement, on a présenté l'entièreté du projet pour qu'il soit approuvé, qu'il nous donne une idée des prochaines étapes pour un projet d'énergie de ce type-là. C'est pas des projets qui sont communs, ni à Terre-Neuve, ni à l'Atlantique.
1: Et rappelons que le projet consiste à aménager des cavernes de sel pour y stocker de l'énergie par air comprimé. Triple Point espère prendre une décision finale sur son projet en 2027-2028. Dans l'actualité internationale, Israël et le Hezbollah ont conclu un accord de cessez-le-feu avec effet immédiat. Ce développement survient après une nuit d'intenses frappes sur le sud du Liban qui ont fait au moins 47 morts et qui ont entraîné les Iraniens à annuler leur participation au pourparlers prévu aujourd'hui en Suisse avec les États-Unis. De son côté, le vice-président américain J.D. Vance a haussé le ton avec Israël hier qui a critiqué le protocole d'entente signé mercredi par Washington et Téhéran. Les explications de Nicolas Théard.
7: Si j'étais au gouvernement israélien, je n'attaquerai pas le seul allié puissant qui me reste sur la planète. La charge est arrivée en toute fin de conférence de presse et elle a surpris par sa violence. Interrogé sur les critiques émises par des ministres israéliens sur l'accord signé par son président, J.D. Vance s'est donc montré saignant.
8: The problem for Israel is not Donald J. Trump.
9: Le problème d'Israël, ce n'est pas Donald Trump, et ceux qui pensent en Israël que le président des États-Unis est leur plus gros problème doivent ouvrir les yeux et prendre conscience de la réalité.
7: Un peu à l'image de son intervention à la Maison-Blanche il y a 18 mois lors de l'échange très musclé qu'il avait opposé à Volodymyr Zelensky, le vice-président américain reproche aux Israéliens de ne pas dire merci. La sortie confirme la tension persistante entre les deux alliés. Et J.D. Vance, qui a comme toujours fait preuve d'une grande loyauté envers son président, ne s'est pas privé de montrer les dents.
1: Et c'était Nicolas Taillard. Un mot de sport au soccer. Les partisans du Canada sont encore euphoriques au lendemain de la première victoire de l'histoire du pays à la Coupe du Monde. La sélection canadienne a écrasé le Qatar par la marque de 6-0 hier à Vancouver. La phase de groupe se poursuit aujourd'hui. Les États-Unis feront face à l'Australie dans un match qui déterminera la première position provisoire du groupe D. Et les deux autres membres du groupe, la Turquie et le Paraguay, s'affronteront ce soir à San Francisco. Le groupe C sera également en action avec des matchs opposant le Maroc à l'Écosse et le Brésil à Haïti. Voilà ce qui complète vos informations. Pour plus de détails et d'autres nouvelles, rendez-vous sur radio-canada.ca/acadie. C'était Maxime Bossonnet. Merci d'être à l'écoute.

0: Newton Témorin, merci d'écouter Point de repère. On finit chaque semaine en appelant des journalistes de partout au pays pour mieux comprendre les enjeux qui préoccupent leur monde, que ce soit sur le plan politique, culturel ou environnemental. Je tiens à dire que les potins sont aussi les bienvenus ici. Puis aujourd'hui, on met en lumière l'actualité de Terre-Neuve et Labrador avec Marie-Ève Dussablon, journaliste de Radio-Canada qui se trouve à Saint-Jean. Salut Marie-Ève!
1: Salut, Rosemée!
0: OK, on se lance. Fait la une des journaux chez vous cette semaine?
1: Oh, on a l'augmentation des quotas de morue. D'abord, je vais vous mettre en contexte. Okay. La pêche à la morue, c'est une pêche historique ici. Donc, c'est très ancré dans la culture terre-neuvienne, même québécoise, dans le golfe, près de la Basse-Côte-Nord. Mais en 1992, on a décidé d'imposer un moratoire sur la morue parce que l'espèce est en déclin. Ce qui a fait énormément mal à l'économie terre-neuvienne, c'est des dizaines de milliers d'emplois qui ont été perdus. Ouf. Et là, depuis 2024, bien, l'espèce tend à revenir. La morue du Nord, pour être exact, c'est pas la morue du Golfe. Et donc, les quotas, cette semaine, on a appris qu'ils ont augmenté, en fait, vendredi dernier. Les quotas ont augmenté de 55% comparativement à l'an dernier sur la côte est de l'île de Terre-Neuve et aussi sur la côte est du Labrador, donc un peu plus au nord. On passe donc de 38 000 tonnes à 59 000 tonnes. Comparativement au quota des années 80, là, c'est absolument rien. Mais quand même, c'est un changement depuis le moratoire.
0: Est-ce que c'est une nouvelle qui a été bien reçue par tout le monde?
1: Non, pas par tout le monde. Et je vous explique. Parce que les pêcheurs des hauturiers, ça, c'est les grands bateaux qui vont au large. Ouais. Eh bien, du Labrador, ont pas reçu la même part des quotas que les pêcheurs des hauturiers du sud de l'île. Mais l'espèce, en ce moment, Rosemée, se trouve où? Au Labrador.
0: Donc, les pêcheurs... Comment on explique ça?
1: Pour vrai, c'est un peu difficile à expliquer. Je ne sais pas pourquoi exactement, c'est les pêcheurs du sud de l'île.
0: On comprend que ça crée des tensions.
1: Ça crée des tensions. Ouais, exactement. Je pense aussi qu'on a choisi des compagnies qui pouvaient opérer à l'année longue. Ah. Donc, ça a peut-être influencé les choix. Eh bien, c'est sûr aussi que les industries en demandent plus. Ils se demandent, on aurait pu augmenter les quotas. Et là, on a les scientifiques qui disent, faut faire attention à notre belle morue qui vient de revenir.
0: Puis est-ce que scientifiques sont même contents déjà de cette augmentation?
1: Il y en a certains qui sont nuancés, qui se disent, c'est quand même assez prudent. Il y en a d'autres qui disent, ça va vraiment trop vite. Mais l'espèce où on a peur, là, c'est le caplan. Le caplan, c'est la première source d'alimentation de la morue. C'est celle qui roule là, sur les plages en Gaspésie, aussi sur la Côte-Nord et ici. Elle fait pas juste rouler, elle s'accouple. En fait, elle fait l'amour sur les plages un peu partout. Et puis, bien, faut pas perdre cette espèce-là, le caplan, parce que sinon, bien, la morue peut plus se nourrir. Hmm. Alors voilà, ça a été quand même de grandes nouvelles. Là. Depuis vendredi dernier, on en a parlé abondamment.
0: Il y a aussi le sous-marin Titan qui revient dans l'actualité. Et là, moi, j'avais complètement oublié que ça avait un lien avec Terre-Neuve et Labrador. Je m'en excuse, Marie-Ève Dussablon.
1: Ben je comprends. En fait, l'incident a coûté la mort de 5 personnes. Ça s'est survenu en 2023, donc ça fait 3 ans. Puis peut-être pourquoi tu ne savais pas, c'est que ça s'est déroulé dans des eaux internationales.
0: Donc on se rappelle que c'était l'appareil qui permettait à des passagers de naviguer vers le Titanic.
1: Exactement, d'aller voir l'épave du Titanic. C'est une compagnie américaine, je tiens à le préciser, c'est Ocean Gate. Mais le lien avec Terre-Neuve, c'est qu'ils ont quitté le port de Saint-Jean.

0: implosé.
1: Qui a implosé, il faut le mentionner.
0: Oui, donc on comprend qu'il faut, trouver de nouvelles mesures pour éviter que ça arrive à nouveau, là.
1: Exactement. Puis Pêche et Océan Canada avait aussi participé à différentes activités avec Ocean Gate, notamment le Titan avant qu'il implose, et avait noté que les matériaux qui avaient utilisé la fibre de carbone bien étaient révolutionnaires mais dangereuses.
0: Oh.
1: Alors c'est là que le Bureau de sécurité des transports dit ben on le savait déjà et on aurait dû le communiquer un peu mieux entre les différents ministères du Canada. Donc c'est ça, on a émis des recommandations là, je pourrais vous en parler vraiment pendant longtemps, mais en gros, c'est de mieux définir les critères de surveillance,
0: ouais,
1: établir des règles de sécurité plus strictes pour les submersibles, surtout, parce qu'il y en a d'autres là, au Canada en ce moment, il y en a plein de plongées qui se font avec des submersibles. Donc là, il va falloir bien répondre à ces recommandations-là. On a 90 jours pour le faire du côté de Transport Canada.
0: OK, puis ça a été déposé aujourd'hui, hier, cette semaine?
1: Mercredi.
0: Okay.
1: Mercredi, j'ai travaillé là-dessus.
0: c'est votre dossier.
1: Oui, ben, je tiens à le dire, là, depuis que je suis arrivée à Terre-Neuve et Labrador, là, vous pouvez l'entendre par mon accent, je suis québécoise, là, mais les nouvelles pleuvent ici. C'est, ça, on n'arrête pas. Là. Il y a toujours
0: c'est
1: quelque chose qui se passe.
0: C'est stimulant pour une journaliste, Marie-Ève Sablon.
1: Ben oui, c'est stimulant. Puis moi, j'ai parcouru quand même le pays avec Radio-Canada.
0: Ouais.
1: Je suis allée en Alberta, à Ottawa. J'ai passé 5 ans à Montréal. Puis depuis que je suis arrivée ici, là, je parle de d'autres choses, là, mais mon expérience personnelle, c'est que c'est tellement de fun. C'est tellement une belle province, Terre-Neuve et Labrador. Puis non, on manque pas de sujet en tant que
0: quelle
1: journaliste.
0: Quelle bonne ambassadrice vous faites.
1: Mais je sais. Nommez-moi quelqu'un.
0: Un autre dossier important cette semaine dans l'actualité, ouais, de Terre-Neuve et Labrador, c'est une possible grève chez,
1: ouais,
0: Marine Atlantique.
1: Oui, Marine Atlantique, en fait, c'est une société d'État. Donc, ça appartient,
0: okay,
1: au Canada. Et oui, possible grève. Marine Atlantique est le seul lien de Terre-Neuve et Labrador avec la Nouvelle-Écosse. Donc, ça, on veut sortir de l'île. Parce que pour les gens qui ne savent pas trop, là, tu sais, des fois, Terre-Neuve et Labrador, c'est nébuleux, c'est bien caché du reste du pays. On est les derniers, d'ailleurs, à avoir, avoir intégré le Canada. Eh bien, c'est une île. Donc, si on veut partir de l'île, il faut soit prendre l'avion ou soit prendre le traversier. Donc, Marine Atlantique, c'est hyper important pour pouvoir se rendre en voiture de l'autre côté, donc en Nouvelle-Écosse. Il y a un autre traversier, mais je le recommande plus ou moins. C'est celui qui se trouve au nord de l'île, donc qui relie Blanc-Sablon,
0: oui,
1: à Saint-Barbe. Mais là, imaginez, il faut vous prenez le traversier, puis après ça, vous faites toute la route du Labrador pour revenir. Donc,
0: c'est un enjeu qui est important pour les gens de la région, de la province, mais aussi pour les touristes qui ont fait des réservations cet été.
1: Oui, vraiment, parce que là, en fait, le syndicat Unifor des travailleurs demande des meilleures conditions. Ils se sont pas entendus avec Marine Atlantique. Donc là, on demande de réduire le nombre d'heures de travail, de peut-être réduire même le nombre de journées. Mais en ce moment, on est à pleine capacité. Il y a presque même plus de place pour les touristes pour venir ici.
0: C'est un enjeu grave pour beaucoup de gens.
1: C'est un enjeu. Et aussi, Marine Atlantique réplique en disant, vous pouvez pas faire ça parce que le Conseil canadien des relations industrielles avait conclu en 2004 que les activités de la société d'État Marine Atlantique, c'est un service essentiel. Donc, ne peut pas être réduit. Alors là, le syndicat dit, on veut refaire tout ça. On va connaître la décision du Conseil canadien dans 10 jours.
0: Oh,
1: voilà.
0: Mon Dieu, je suis soudainement très excitée par l'actualité de Terre-Neuve et Labrador.
1: C'est vrai, c'est excitant.
0: Marie-Ève Dussablon, vous êtes journaliste basée à Saint-Jean. De quel grand dossier voulez-vous particulièrement parler à notre auditoire aujourd'hui?
1: Bien, je travaille sur un dossier qui me tient à cœur. Ça fait environ 2 semaines que je travaille là-dessus et j'en ai pas parlé encore. Là. Ça va sortir la semaine prochaine.
0: C'est une exclusivité. Nous aurons droit à des informations inédites.
1: Oui, volez pas mon sujet, s'il vous plaît.
0: Jamais
1: si vous
0: de la vie.
1: Ah, les autres journalistes là à la maison, là, ne volez pas mon sujet. En fait, c'est que il y a une vague d'immigrants francophones qui a fait son entrée ici, surtout dans la capitale Saint-Jean-de-Terre-Neuve, et des immigrants francophones du Québec. Pourquoi? Parce que le programme de l'expérience québécoise a fermé. Va rouvrir le 2 juillet, là, c'est ce qu'on a entendu, mais quand même, la confiance est brisée, il est trop tard pour les gens qui ont déjà immigré ici. Mais c'est des gens, en fait, des immigrants temporaires qui savaient plus quoi faire. et qui trouvaient ça trop difficile avec les restrictions quant à l'immigration du Québec. Et donc, ils sont arrivés massivement par ici. Là.
0: Oh,
1: on
0: ne
1: sait même plus comment bien les accueillir.

0: Parce qu'ils sont francophones, puis bon, évidemment, ouais. Il y a des francophones à Terre-Neuve et Labrador, mais dans ma tête, c'est pas instinctif que de déménager à Terre-Neuve en tant que francophone.
1: Ben non. Non, c'est des immigrants francophones ou qui ont appris le français. J'ai parlé à un jeune homme ukrainien qui a appris le français et j'ai fait une entrevue avec lui. Il a un excellent français, là. Donc, il a appris, il a eu un travail et puis, boum, il s'est dit, ben là, il n'y a plus d'avenir pour moi dans cette province-là.
0: Puis pourquoi donc, ils s'en viennent particulièrement chez vous, Marie-Ève du Sablon?
1: Les règles sont moins strictes,
0: c'est
1: apparemment.
0: Vrai?
1: Oui, apparemment que les règles sont moins strictes, donc on les accueille peut-être plus massivement. Et on a des organismes ici francophones qui sont prêts à les aider pour leur trouver un logement, un emploi. Mais là, on demande au provincial ici, au ministère du responsable en fait de l'immigration, de donner un peu plus de sous parce que c'est le provincial hein, qui gère pour les résidents temporaires. Donc c'est pour ça aussi que le Québec a arrêté pour mieux contrôler son immigration.
0: C'est super intéressant. Quand est-ce qu'on va pouvoir prendre connaissance de votre dossier, puisque vous venez de vous scooper vous-même?
1: La semaine prochaine.
0: Super! On va regarder ça.
1: Oui.
0: Mis à part les quotas de Morue du Nord, côté politique, qu'est-ce qui fait jaser à Terre-Neuve et Labrador aujourd'hui?
1: Churchill's Falls.
0: Encore.
1: Puis là, on pourrait en parler longtemps, Rosemie, mais est-ce qu'on veut se lancer
0: non,
1: dans ce sujet-là?
0: Non, on veut pas, mais je peux faire juste une courte mise en contexte pour l'auditoire qui se demande peut-être de quoi. Donc, je rappelle que le gouvernement cherche à bonifier l'entente de 2024 qui vise à remplacer le contrat de 1969 de Churchill Falls qui permet à Hydro-Québec d'acheter presque toute la production de la centrale hydroélectrique à faible coût. Là, la négociation a repris il y a quelques jours entre le premier ministre de Terre-Neuve, son homologue québécoise. Il y a des intentions claires, une liste de priorités qui a été dressée. On en est là.
1: Oui, on veut vraiment, là, en gros, on veut que ça serve au mieux les intérêts des Terre-Neuviens. Et le comité d'experts qui a revu l'entente de principe, hein, c'était pas une entente officielle, entre l'ancien gouvernement et Québec, dit non, ça ne sert pas assez les intérêts des Terre-Neuviens. Donc, on repart. Mais là, on est en négociation et apparemment que ça va plutôt bien. On devrait avoir une réponse.
0: Les prochains jours seront fastes de votre côté. On poursuit notre tour de l'actualité de Terre-Neuve et Labrador avec vous, Marie-Ève du Sablon. Côté sport, quoi de neuf?
1: Coupe du monde. Hier, on s'est tous rendus au Duke of Dotworth. C'est là qu'on sert les meilleurs fish and chips.
0: Tout le monde était là.
1: Ouais. Tout le monde était là, mangeait. Tout le monde était là. C'était plein. 500 000 personnes, toutes dans un bar.
0: Wow!
1: Non, mais sincèrement... Moi, je suis arrivée, je pense que la game avait commencé depuis 5 minutes. Et le bar était carrément plein, là. C'était vraiment beau à voir. Les gens criaient, puis en plus, il y a eu victoire. Donc, oui.
0: C'est une belle
1: passe.
0: Saison sportive de votre côté parce qu'il y a aussi Alex Newhook, grand héros de Terre-Neuve et Labrador, de Saint-Jean, même natif de ce coin-là. Évidemment, je parle du joueur de hockey de Montréal. Mm-hmm.
1: Oui. Puis j'ai été quand même surprise. J'ai sorti un article en fait pendant les séries éliminatoires parce que je m'étais aperçue à quel point que les Terre-Neuviens supportaient les Canadiens de Montréal. Puis je me suis dit, ben voyons, comment ça, tu sais, on soutient autant les Canadiens de Montréal. Ben il y a Alex Newhook, mais aussi historiquement, ben comme il y a pas d'équipe canadienne dans la Ligue nationale ici à Saint-Jean-Terre-Neuve, mais on choisissait soit entre Toronto et Montréal, et la plupart ont choisi Montréal. C'était qui est la plus près là, dans l'Est.
0: C'est peut-être à cause de toutes ces personnes qui ont immigré chez vous.
1: Peut-être aussi. Ça aide, c'est certain. Il y a quand même, on entend beaucoup l'accent québécois, là.
0: Voilà.
1: Surtout depuis l'arrivée des touristes. La belle saison tant à commencer. J'entendais Véronique Mérand dire « Ah, météo fraîche, 18 degrés. » Mais je peux vous confirmer qu'on n'a pas eu ce degré depuis
0: non,
1: le début.
0: Il fait combien là, chez vous aujourd'hui?
1: Il doit faire 12 degrés.
0: Ah,
1: 15.
0: C'est frais quand même.
1: C'est frais. Ben, c'est l'océan, quoi.
0: On va passer aux pages culturelles de notre radio-journal au sujet de Terre-Neuve et Labrador.
1: Ouais.

0: Ce qu'on entend, c'est la pièce Blue de Charmin Downey, un auteur-compositeur-interprète originaire de Terre-Neuve-et-Labrador qui a participé à la campagne de financement pour sauver la 50e édition du Folk Fest. Qu'est-ce qui se passe avec cet événement-là, Marie-Ève?
1: On n'avait plus de budget. On a eu vraiment des enjeux là, d'un point de vue financier. Mais grâce justement à cette campagne de financement, on va pouvoir présenter un festival écourté. Habituellement, ça se passe pendant 3 jours. Là, ce sera une seule journée et le 8 août. Mais quand même, c'est mieux que rien, on peut dire. On parle peut-être même d'un festival. On veut pas célébrer le 50e anniversaire comme ça. Donc, peut-être un 49.5. version du festival Folk. Mais c'est une belle plateforme pour les artistes francophones, apparemment, pour le festival Folk.
0: J'ai envie de vous amener maintenant du côté d'un festival de films indépendants parce que j'ai regardé un des courts-métrages qui sera présenté puis j'ai vraiment envie qu'on en parle ensemble. Oui. Donc, le Nickel Independent Film Festival du 22 au 26 juillet. Puis il y a un court-métrage de 10 minutes sur les francophones qui sera présenté le samedi 24 juillet. Juin, s'ils ne sont pas morts, ils sont encore vivants. De Maïka Hirsun, arrivée à Terre-Neuve il y a 3 ans. On va écouter un petit extrait avant d'en discuter ensemble.
2: Dans mon enfance, j'allais à Stephenville. Aussitôt que tu ouvres ta bouche, les gens te regardaient. Jack Attar. En voulant dire moitié indien, moitié blanc, qui parle français. OK? Pas une bonne affaire. Donc, j'ai encore une belle sœur. OK? Qui refusent de parler français à des gens de l'extérieur. Parce qu'ils sont si traumatisés par ça. OK? On ne croit pas que ce soit français et pas, et bon. Oui. Il y a encore beaucoup de gens qui pensent comme ça. Oui. Les gens ne réalisent pas, mais les mots, ça laisse des traces.
0: C'est le conteur Marc Cormier qu'on entend sur le traitement des francophones dans un petit coin de Terre-Neuve et Labrador. Racontez-nous un peu le contexte dans lequel est né ce documentaire-là.
1: Oui, ben en fait, Maïka Hirsun a participé à un... c'est une course des régions. Donc, ça vient du Québec, mais on peut y participer en tant que francophone hors Québec. Et puis, elle avait 6 semaines pour créer un documentaire de 10 minutes. Et là, elle essayait de chercher des gens, des francophones, ici à Saint-Jean-de-Terre-Neuve, mais elle trouvait ça plus ou moins intéressant. Il y a beaucoup de Français, beaucoup de Québécois. Elle voulait vraiment parler avec des francophones de langue maternelle de la place. Donc, elle a pris sa voiture. Elle a chauffé environ 9 heures de route parce que c'est quand même assez loin là, sur la côte ouest de Terre-Neuve. Donc, il faut rouler pendant 9 heures. Et elle a rencontré Marc Cormier, aussi Gary Michael Marsh, qu'on peut entendre dans le documentaire, qui lui dit aussi que sa mère, je pense, parlait français et puis qu'elle l'a perdue au fil du temps.
0: D'ailleurs, lui ne parle pas français. Il parle anglais. Il raconte une langue comme un souvenir, finalement.
1: Exactement. Puis, c'est un peu le phénomène qui se passe en ce moment dans la francophonie, surtout de l'ouest de l'île. C'est qu'on parle français dans les écoles maintenant, mais par la suite, dès qu'on rentre dans notre quotidien, qu'on va travailler ou on entre à la maison, bien, on va recommencer à parler anglais. Donc, on perd notre langue. Mais ce court documentaire-là de 10 minutes risque d'être disponible après son parcours dans les festivals. Ouais. Et c'est vraiment intéressant. Je trouve que c'est bien raconté. Les images sont belles. C'est poétique et comme vous dites, ça met en lumière des réalités qui sont connues. Puis pas juste à Saint-Jean-Terre-Neuve ou à Terre-Neuve, un peu partout dans la francophonie hors Québec.
0: Oui, beaucoup de gens pourront s'y reconnaître. C'est aussi super touchant. Mais moi, je ne savais pas que les francophones avaient été à ce point discriminés. Puis je me demandais, est-ce que c'est une tension qui se sent toujours aujourd'hui, Marie-Ève du Sablon?
1: Oui, c'est une bonne question. Je la sens pas beaucoup, pour vous dire... Pour vraiment vous dire, là, personnellement, depuis que je suis arrivée ici, je trouve que les gens sont très accueillants. T'sais, on dit que les Terre-Neuviens sont gentils, mais c'est vraiment vrai. Je trouve que les Terre-Neuviens me font beaucoup penser aux Québécois aussi, dans le sens qu'ils ont leur culture, ils ont presque leur langue, là. Ils ont des slangs quand même bien propres à eux pour les Terre-Neuviens. Et donc, ils me font vraiment penser... avec les Québécois, avoir une identité culturelle forte. Mais c'est sûr que, je dirais peut-être, il y a peut-être des questionnements sur le fait qu'on est tellement une communauté minoritaire ici. Parce que Terre-Neuve, 2000, 3000, vraiment pas beaucoup. Là. Mais en même temps, Terre-Neuve et Labrador, c'est environ 500 000 personnes. Mm-hmm. C'est vraiment une petite population dans une grande province. Mm-hmm. Et puis, à Saint-Jean, la capitale, on est 100 000, 200 000, si on va un peu plus loin que la métropole. Mais bref,

0: Les gens peut-être se questionnent sur les droits des francophones. Pourquoi on investit dans les francophones quand on est une petite minorité? Mm-hmm. Alors, il y a peut-être ça. Il y a aussi les Québécois, pas les Québécois, mais les Terre-Neuviens, des fois. Moi, plusieurs personnes m'ont dit, ah, ben, je me sens pas à l'aise d'aller au Québec, par exemple. Ils disent, je vais pas pouvoir parler anglais. On se fait discriminer aussi. Donc, il y a comme un double discours. Oui, vraiment. Ouais. Ils sentent qu'ils se font de plus en plus discriminer quand ils vont au Québec, mais je leur dis, si vous êtes touriste, puis vous allez au Québec, c'est correct, mais quand on s'établit, c'est autre chose. Mm-hmm. C'est comme moi, j'arrive à Terre-Neuve et Labrador, bien, je vais parler un peu anglais, c'est certain.
1: Encore une fois, une excellente ambassadrice, mais cette fois du Québec à Terre-Neuve et Labrador. Vous créez des ponts, Marie-Ève du Sablon, c'est inspirant. On s'en va complètement ailleurs pour terminer, dans la section potin, s'il vous plaît. Qu'est-ce qui fait jaser à Saint-Jean cette semaine?
0: Ben là, ça peut paraître stupide, mais moi, je trouve ça vraiment drôle. C'est des canards. OK, c'est des statues de canards.
1: Oh, on est dans des potins artistiques, animaliers.
0: Oui, c'est ça. C'est des statues de canards que les gens achètent, puis ils se vendent quand même à des prix assez élevés. Et puis on les déguise. Donc par exemple, Shania Twain, je pense qu'elle était venue pour le Churchill Festival. Quand elle était venue, ben les gens la déguisaient leur canard comme Shania Twain.
1: On les met où nos canards?
0: Devant chez soi.
1: Grands canards.
0: Oui, ce sont déguisés. De grands canards. Oui, déguisés. mais sinon, comme potin, je le sais pas.
1: C'est un potin de décoration.
0: Décoration.
1: C'est pas mauvais. Marie-Ève du Sablon, je suis satisfaite.
0: Ici, à Radio-Canada aussi, je ne sais pas ce qui se passe avec des petits canards, mais on a une série de petits canards, une dizaine, qui des fois sont volés. Des fois, on les retrouve. Ah, je ne sais pas qui s'occupe de ça.
1: Ça, c'est un balado d'enquête fascinant qui est en train de se dessiner sous vos yeux, Marie-Ève.
0: Oui.
1: Enquêtez, s'il vous plaît, sur ces vols de canards à Terre-Neuve, à défaut d'en déguiser un sur votre Porsche. Merci beaucoup.
0: Merci à vous. Ça montre tout l'humour de Terre-Neuve.
1: Je suis déjà charmée. Merci beaucoup, Marie-Ève du Sablon. Je rappelle que vous êtes journaliste pour Radio-Canada, basée à Saint-Jean. Merci aussi à mes chers collègues à la recherche. Se sont alternés cette semaine la chef recherchiste Caroline Duplessis, Sylvain Houde, Catherine Amélie Meury, Marie-Josée Dion, Ariane Léonard, Camélia Desrosiers, Étienne Larrivée-Roy et Malina Via. Les adjoints à la réalisation, toujours en alternance, Pauline Pellicot, Pierre-Antoine et Sandrine Bélanger-Mona à la terre. C'est parce qu'il faut que j'arrête de dire en alternance, mais en même temps, c'est important. Donc, disons, à tour de rôle cette fois, à la technique, Pierre Plante et Daniel Haussan. Les Édimestres à tour de rôle, Hamza Abouelou-Afa et Jean-Baptiste Demouy. Et à la réalisation, toujours là, Maude Véronique Cholette. Lundi prochain, on va se laisser inspirer par Dominique Fils-Aimé. On va noter les recommandations de lecture et application d'Ariane Cipriani et Alexandre Shields pour mieux comprendre notre monde. Benoît Roberge va sortir de sa chambre d'écho en découvrant la danse en ligne et on va se demander si on est en train de devenir des poules de luxe quand on voyage. Question plus sérieuse qu'il n'y paraît. Merci d'avoir été avec nous. Bonne fin de semaine.
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Bonjour, bon dernier jour de la semaine. Dernière journée de la saison pour moi, puisque je serai en pause cet été. C'est Mathieu Bellumeur qui va prendre la relève dès lundi pour un mois. Puis Laurence Martin va s'installer au micro jusqu'à mon retour le 17 août. J'en profite donc pour vous saluer, vous remercier également, où que vous soyez dans le monde. Puisque même si je commence toujours l'émission en saluant nos auditeurs,

0: partout au pays, parce qu'évidemment, on est une émission d'affaires publiques pan-canadiennes avec des sujets canadiens, québécois, mais je sais que vous êtes nombreux à nous écouter ailleurs parce que vous nous écrivez par courriel ou via la bulle de conversation sur l'application. Vous nous écrivez de France, d'Espagne, d'Angleterre, des États-Unis. Cette semaine encore, un auditeur, André, qui vit dans les Laurentides, nous a dit qu'il nous écoutait lorsqu'il se déplace en Amérique latine et en Europe pour garder un lien avec ce qui se passe ici. Je me souviens d'un couple qui faisait de la randonnée dans les Alpes, qui m'avait écrit pour me dire qu'il m'écoutait chaque fin de journée. Les conditions météo semblaient épouvantables, les journées très difficiles, et il me disait que ça les réconfortait de nous écouter via l'application. Alors bref, je sais que vous êtes nombreux, présents, engagés, et ça fait chaud au cœur. Peu importe vous êtes où sur la planète, de savoir que vous faites partie de la famille de Midi Info. Et je voulais aussi, en cette dernière de la saison, lever mon chapeau à Olivier Bernard, alias le pharmacien, qui a remporté hier le plus prestigieux prix de journalisme au Canada, le prix Michener. Olivier Bernard n'est pas journaliste, vous le savez, il est pharmacien, mais sa série Balado Dérive, c'est vraiment du travail journalistique fait dans les règles de l'art, et le comité de sélection l'a reconnu. C'est très rare qu'un non-journaliste l'emporte. En fait, je ne me souviens pas que ce soit déjà arrivé que quelqu'un qui n'est pas journaliste de formation et qui ne travaille pas dans les médias remporte ce prix-là. Et c'est encore plus rare que ce soit un balado qui l'emporte. Ça aussi, c'est très rare qu'il a lui-même réalisé, qu'une seule personne ait tout fait le travail. C'est assez exceptionnel. Donc, bravo, Olivier Bernard. C'est vraiment un beau prix, très mérité. Sinon, parmi les sujets à l'émission, on va tenter de comprendre ce qui se passe avec le gouvernement israélien de Benjamin Netanyahou, qui vient de signer un cessez-le-feu avec le Hezbollah pour le conflit au Liban, mais tellement tardivement, et le cessez-le-feu semble si fragile que la délégation iranienne a refusé de se rendre en Suisse pour commencer les négociations formelles sur un accord de paix avec les États-Unis, parce que ces négociations sont conditionnelles à la fin des hostilités au Liban. Et Israël, visiblement, hésite à rendre les armes sur ce front. Alors, on va faire le point là-dessus vers 12h10. Puis, Lionel Carman va être avec nous pour un dernier tour de piste, lui qui va quitter la vie politique dans les prochaines semaines, lors des prochaines élections. Il n'y a pas eu un parcours facile, Lionel Carman, en politique. Alors, on va lui en parler. Et un autre départ qui nous marque, c'est celui de l'analyste de tennis, Hélène Pelletier, qui nous accorde sa première entrevue un peu plus tard à l'émission. Elle a annoncé, à la surprise générale, qu'elle quitte RDS après 37 ans à l'antenne. Elle a fait ça le 7 juin dernier, après la finale à Roland-Garros. Elle n'a pas accordé d'entrevue depuis. Elle dit que ce n'est pas l'heure de la retraite. Alors, qu'est-ce qu'elle nous réserve? On va lui poser la question vers 12h45. Mais d'abord, on se rend à Vancouver au lendemain de cette victoire historique de l'équipe canadienne en Coupe du monde de soccer. Mon collègue Olivier Tremblay est sur place. Bonjour Olivier.
1: Bonjour Alec.
0: Alors, victoire décisive de 6-0 contre le Qatar, assombrie par contre par la blessure subie par Ismaël Koné qui s'est brisé la jambe. Malgré tout, l'ambiance était à la fête hier à Vancouver, là.
1: Oui, il y a eu un petit coup de mou hein, quand même, je vous avouerai, là, dans les minutes qui ont suivi la blessure d'Ismaël Koné. C'est compréhensible, là, un murmure qui a gagné le stade tranquillement quand la foule à Vancouver a compris la gravité de la situation. Mais Ismaël Koné, c'est tout à son honneur. Encore un jeune professionnel, mais qui a montré une force de caractère extraordinaire en s'assoyant sur la civière quand on l'évacuait. Pour rassurer le public un peu aussi, hein, pour avec le pouce en l'air, saluer le public qui l'acclamait. Donc, on était en mesure de reprendre la fête à Vancouver et les Vancouverois ont assurément répondu présent. Je vous avouerai que là, en avant-match, c'était difficile d'avoir de la réception cellulaire dans les environs du stade BC Place. Beaucoup de monde habillé en rouge, une marche où est-ce qu'il y avait des fumigènes, ça sentait le soufre autour du stade, une belle ambiance. La ville qui était soccer hier et qui continue de l'être parce qu'il y aura en plus, même ce week-end, un autre match entre l'Égypte et la Nouvelle-Zélande avant que le Canada rejoue le 24.
0: Est-ce qu'on a des nouvelles d'ailleurs de l'état de santé d'Ismaël Koné?
1: On a essayé de creuser là ce matin depuis qu'on est levé. Pas de nouvelles fraîches pour l'instant. Cela dit, l'équipe du Canada qui a annoncé là aux Aurores qu'il y aurait un entraînement, c'est à 10h30, heure du Pacifique, donc 13h30, heure de l'Est. En toute transparence, Alec, on est en route pour le campus de l'Université de la Colombie-Britannique. On va voir si les garçons ont bien dormi après avoir vécu des émotions comme ça et s'ils ont des nouvelles de leur coéquipier.
0: Oui, parce qu'il est très tôt chez vous, effectivement. Là, la journée ne fait que commencer du côté de la Colombie-Britannique. Avec cette victoire, donc, le Canada est maintenant

0: quasiment certain de passer aux rondes éliminatoires, là, parce qu'on a un match nul et une victoire. N'empêche que le match de mercredi prochain contre la Suisse va être très important.
1: Et c'est presque inespéré pour le Canada, parce que je vous avouerais que avec le groupe qui semblait passablement équilibré avant le début du tournoi, les perspectives que le Canada puisse, à ce stade-ci de la compétition, espérer accrocher la première place, ça semblait plutôt mince, ou du moins ça allait être un gros contrat pour cette équipe-là. Mais soudainement, elle est tout à fait dans le siège du conducteur, avec tous les buts. Oui, hier, j'espère que ça se sentait à la télévision, parce qu'au stade, on le sentait qu'en deuxième mi-temps, après la blessure d'Ismaël Koné, les Canadiens avaient le goût de faire mal au Qatar, pas avec l'argent, bien sûr, mais avec le ballon. On voulait marquer le plus de buts possible pour un peu venger leurs frères, mais aussi parce que sur le plan comptable, c'est super important quand il s'agit des bris d'égalité dans ce groupe. Il est très possible que, en fait, un match nul contre la Suisse, ça donnerait une égalité en tête de ce groupe entre la Suisse et le Canada. Mais là, le Canada qui s'est placé en une position très avantageuse sur toutes les facettes statistiques qui permettent de départager les équipes. Donc, match nul contre la Suisse, ça permet de gagner le groupe. Et ça, c'est super important pour le Canada, parce que le gagnant de ce groupe-là va jouer des matchs éliminatoires à Vancouver. Et on l'a vu hier que c'était une foule partisane, une foule engagée, qui fait la vie dure à l'adversaire, ben oui, et qui vraiment soutient son équipe et la porte vers potentiellement de très hauts sommets qu'on n'en a jamais vu pour l'équipe masculine.
0: Oui, Jesse March, l'entraîneur du Canada, n'a même pas eu besoin d'utiliser Alphonso Davies hier, qui était disponible, rétabli de sa blessure, l'arrière latéral gauche, capitaine du Canada, grande vedette. On l'a ménagé, évidemment, puisqu'on était en avance dans la partie, puis on n'avait pas besoin de le faire jouer, mais on peut penser qu'il va jouer contre la Suisse, là, Olivier.
1: Ben, c'est du moins ce qu'on souhaite dans le camp canadien. J'ose croire qu'on n'a pas été, qu'on reste professionnel et qu'on n'a pas été refroidi par ce qui s'est passé dans le cas d'Ismaël Koné, parce que les circonstances, quand même, c'est ce qui est étonnant dans tout ça, c'est que le match à 3-0, le match était essentiellement plié. Jesse Marsh, après la rencontre, a dit que bon, le joueur qui attaquait en question est venu s'excuser dans le vestiaire, qu'il semblait pas y avoir d'intention malicieuse, mais c'est le danger parfois quand on joue contre ce genre d'adversaire-là qui, sur le papier, est plus faible et qui n'est plus dans son match. Et on voudra éviter de prendre des risques inutiles là, pour, lorsqu'il s'agit d'Alphonso Davies. Donc, vous faites bien de le souligner, Alec. Je commence à déparler à ce stade-ci de la compétition. Vous faites bien de le souligner parce que franchement, Alphonso Davies, surtout les Vancouverois, ils espéraient hier. On le sentait. Il y avait beaucoup de chandails d'Alphonso Davies. Oui. Il est adoré ici à Vancouver. Il a fait ses premiers pas comme professionnel. On veut le voir jouer ici. Et ce match contre la Suisse va être absolument déterminant pour la suite des choses.
0: Olivier Tremblay à Vancouver, merci beaucoup.
1: Je vous en prie, au revoir.
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0: Politique fédérale du côté d'Ottawa, Valérie Gamache, bonjour.
3: Bonjour, Alec.
0: Alors, l'absence de Mark Carney pour la fin des travaux parlementaires hier a irrité les partis d'opposition, mais il était à Vancouver pour une annonce sur le logement et bien évidemment, il en a profité pour assister à la première victoire de l'histoire du Canada en Coupe du monde de soccer.
3: Voilà, et après donc cette partie, il s'est rendu dans le vestiaire de l'équipe canadienne pour un petit discours. On l'a senti émotif, M. Carney, lorsqu'il s'est adressé aux joueurs après cette victoire historique. Je vous rassure, rien à voir avec Emmanuel Macron, qui avait donné tout un show dans le vestiaire des Bleus après la victoire en 2018 contre la Croatie, où là, vraiment, M. Macron avait un enthousiasme, on peut dire pour le moins,
0: mais c'était
3: peu contenu.
0: C'était la grande finale aussi.
3: C'était la grande finale,
0: monde,
3: oui, mais
0: chose,
3: bon. Exactement. Mais M. Macron était débarqué en disant, vous avez mouillé le maillot, vous avez porté le pays. Là, M. Carney a été plus calme, mais quand même a partagé avec une grande sincérité toute la fierté que ces joueurs-là représentaient, l'inspiration pour tous les Canadiens. Et sur le plan politique, évidemment, c'est une belle occasion pour M. Carney de faire une opération d'unité nationale. C'est d'ailleurs un outil qu'il utilise souvent, c'est un outil qu'il aime bien parce qu'il aime le sport. Vous vous souviendrez pendant les séries éliminatoires de hockey, mais il y a aussi ce discours lors de la défaite de l'équipe féminine de rugby en Angleterre. Puis moi, je me souviens d'un voyage qu'on a fait récemment au sommet des pays nordiques en Norvège où il était passé encourager les fondeurs canadiens parce que cette fin de semaine-là, il y avait la Coupe du monde de ski. Donc, c'est vraiment un outil qu'il utilise dans le contexte actuel, évidemment, des négociations avec Washington où on a cet appel d'unité nationale. Bien, on sent que ça fonctionne bien pour lui. Mais ici, à Ottawa, son absence à la dernière période de questions, bien, ça n'a pas fait l'affaire des partis d'opposition.

0: question. D'ailleurs, le chef conservateur lui a fait remarquer une autre fois qu'il avait manqué plus de 60 périodes de questions, dont 64, disent les conservateurs, où M. Carney était à Ottawa. Il ne s'est tout simplement pas présenté. Et c'est d'autant plus irritant, disent les bloquistes, que ces travaux-là se sont terminés évidemment sous le signe des bâillons. On a livré 21 projets de loi en 15 semaines, oui, mais il y en a 9 qui ont fait l'objet de procédures parlementaires. Alors, ce qui a fait dire hier dans les commentaires et dans les bilans des partis d'opposition que M. Carney a un mépris du travail parlementaire, qu'il se comporte comme un PDG. C'est de cette façon, disent les conservateurs, notamment, que M. Carney gère le pays. Mais Alec, les oppositions ont beau reprocher à M. Carney ses absences, ses méthodes expéditives, il y en a pas moins que il est encore très largement populaire auprès des Canadiens. Hier, il a persisté. Quand on lui a posé la question, il a eu qu'une simple petite réponse en disant « un moment donné, il faut voter ».
1: Bon, d'accord.
0: Le message était clair, disons.
1: Les élus, eux, retournent donc à la maison pour l'été et il y a certains députés qui vont être en réflexion.
0: Bien, c'est la prétention du leader du gouvernement en chambre, Stephen McKinnon, qui parle entre autres des élus conservateurs qui vont peut-être réfléchir cet été parce que, dit-il, il y a de l'inconfort dans les rangs conservateurs et notamment, nous a-t-il dit hier, à cause de ce phénomène qu'il appelle un phénomène conspirationniste qui existe dans leur rang. Et ce qui lui fait dire ça, bien, c'est les travaux autour du fameux projet de loi C-22. Vous savez, c'est ce projet de loi qui doit donner accès aux données numériques aux policiers, mais ça a laissé un goût amer, ce projet de loi-là, parce que d'une part, on a forcé son adoption, et bien que ça facilite l'accès aux policiers à certaines données-là, bien, ce faisant, ça rend les données des Canadiens plus facilement accessibles. Et les conservateurs ont dit, bien, c'est un peu Big Brother, ce projet-là, dans le sens où on se donne le droit de surveiller les Canadiens qui devront, peut-être à leur insu, là, donner accès à certaines informations au gouvernement. Alors, il y a l'impression, M. McKinnon, qu'il y a certains conservateurs qui, eux, ne s'opposaient pas à ce projet de loi-là. Et justement, que s'ils l'avaient appuyé, les conservateurs auraient pu conserver leur étiquette de la loi et de l'ordre. Et que sur ce terrain-là, les conservateurs, au cours des derniers travaux parlementaires depuis janvier, ont peut-être aussi perdu du terrain. Et là, il y en a peut-être qui pourront se dire, ben, dans le fond, la loi et l'ordre, c'est devenu davantage libéral que conservateur. Alors, est-ce que véritablement, c'est une réflexion qui va faire le chemin dans la tête de certains conservateurs. Pour l'instant, on le réfute du côté justement des conservateurs. On dit que M. McKinnon veut faire diversion à cause du manque de résultats du gouvernement Carney, entre autres, avec cette entente qui n'est pas venue avec Washington. Mais on ajoute quand même qu'il y a eu des bonnes discussions dans le caucus et même il y a le député Luc Berthold qui dit qu'il est très fier, lui, que justement il puisse se parler de façon très honnête dans le caucus, et il dit, nous, on peut se parler honnêtement en insistant sur le « nous, on peut le faire ». Alors voilà, tout le monde part se reposer en espérant des débats plus... je dirais plus calme, plus calme.
1: Ça aide toujours l'été à faire...
0: Absolument.
1: À faire table rase du passé, ouais, puis se calmer.
0: Le pouvoir du barbecue.
1: Ah, ça, c'est le pouvoir du barbecue et ne pas sous-estimer les pluchettes de blé d'Inde. C'est toujours très utile pour se calmer. Valérie Gamache, merci beaucoup, à la prochaine.
0: Au revoir.
1: Marie-Hélène Tremblay, à l'Assemblée nationale, bonjour.
2: Bonjour, Alec.
1: Alors, même si la première ministre a elle-même dit qu'elle se représenterait dans sa circonscription de Sanguinet, sur la rive sud de Montréal, il y a toutes sortes de rumeurs qui circulent sur le fait qu'elle pourrait finalement peut-être se présenter dans Trois-Rivières, en Mauricie.
2: Bien, ce matin, Mme Fréchette était à Joliette pour annoncer la mise en place d'un projet pilote là pour une salle d'attente virtuelle à l'urgence. Rappelez-vous, elle avait pris cet engagement lors de la course à la chefferie. Et lorsque la période de questions a commencé, la première question qui lui a été posée, justement, c'était de savoir où elle serait candidate. On s'attendait à ce qu'elle clarifie les choses. Bien, pas du tout. Non seulement le flou persiste, mais on sent vraiment que Christine Fréchette est tentée de se présenter en Mauricie. C'est d'ailleurs à Trois-Rivières qu'elle s'est lancée dans la course à la chefferie. Elle a tenu son premier bain de foule aussi au lendemain de sa victoire. Alors, quand Christine Fréchette Allègre répond « J'ai un attachement particulier pour Trois-Rivières, mes parents y vivent toujours », ben la tentation est assez forte de dire que la première ministre va quitter la Montérégie pour la Mauricie. Elle a pris soin d'ajouter qu'elle ferait une annonce dans Sanguinet lundi prochain. Une annonce d'impact, a-t-elle dit, qui est attendue par les gens de sa circonscription. Conscription peut-être, mais ce que les gens voudront savoir dans Sanguinet, c'est est-ce que vous serez notre candidate et aux prochaines élections.

0: à l'automne prochain. Alors, comme je vous le mentionnais, le jour de l'annonce du départ de Jean Boulet, la CAQ perd effectivement deux figures importantes en Mauricie, Jean Boulet et Sonia Lebel. Et cette région-là, la Mauricie, ben, c'est quand même une région importante. On dit souvent que c'est une région pivot, là, la Mauricie, et ce sera encore plus vrai l'automne prochain. Alors, c'est peut-être pas un mauvais calcul de penser que Christine Fréchette pourrait être tentée d'y tenter sa chance, justement, histoire d'aider son parti à conserver ses acquis en Mauricie. En attendant de confirmer ses intentions, Christine Fréchette sera dans Brome, Missisquoi, demain pour y annoncer une première candidature. Il s'agit de Manuela Goya, une femme d'origine roumaine qui, jusqu'à tout récemment, travaillait chez Tourisme Montréal, mais dans le passé, elle a aussi été conseillère de Raymond Bachan lorsqu'il était ministre des Finances pour le Parti libéral. Alors, on va confirmer cette annonce demain matin là-bas. Et on comprend aussi que du côté de la CAQ, en ce moment, les annonces de candidature, ça va s'accélérer dans les prochaines semaines. Mais ce qu'on a hâte de savoir, évidemment, c'est qu'est-ce que Christine Fréchette va faire, Trois-Rivières ou Saguenay? La réponse viendra assurément assez rapidement.
1: Et après le chef libéral, c'est au tour du chef conservateur Éric Duhaime de demander des excuses à Paul-Saint-Pierre Plamondon du Parti québécois.
0: Dans un communiqué donc qui a été publié ce matin, Éric Duhaime écrit que le chef péquiste est en mode salissage. Il fait référence à la récente sortie de Paul-Saint-Pierre Plamondon concernant le Parti libéral où il liait le crime organisé. Aussi à sa plainte au DGEQ qui accusait justement Éric Duhaime de fraude lors de la récente élection partielle dans Arthabasca. C'est vrai, Alec, qu'Élection Québec a fait parvenir dans les derniers jours les remboursements finaux là, des dépenses électorales d'Éric Duhaime. Cependant, dans son communiqué, il ne précise pas que le DGEQ a relevé un montant d'environ 5 600 $ de dépenses jugées non conformes. Et j'ajouterais que ça ne veut pas dire pour autant que le DGEQ n'enquête pas sur la plainte du PQ parce qu'il n'est pas tenu là, de révéler cette information. Donc, est-ce qu'on peut dire pour autant que le dossier est clos, comme le laisse entendre Éric Duhaime? Pas vraiment. Le chef conservateur, lui, n'a pas l'intention de faire comme les libéraux, d'envoyer une mise en demeure au chef du Parti québécois. Il ajoute, Éric Duhaime, que Paul-Saint-Pierre Plamondon se gargarise des mots « rigueur » et « intégrité », alors il devrait avoir l'humilité, pense-t-il, de s'excuser. Le principal intéressé, on le sait, est en France là, depuis quelques jours, jusqu'au 21 juin. Il n'a pas répliqué aux propos d'Éric Duhaime. Ceci dit, c'est peut-être de bonne guerre là, hein, que les chefs de parti s'en prennent aux meneurs dans les sondages. Mais dans le cas qui nous occupe, à quelques heures du début officiel de l'été, on peut peut-être se permettre de leur souhaiter de prendre un peu de vacances, du soleil, du bon temps, histoire d'être en forme et surtout d'offrir aux électeurs une campagne électorale d'idées et non pas une campagne axée sur le salissage des adversaires. Comme disait Valérie, autour du barbecue, parfois, ça fait du bien. On décompresse et on espère des débats, autant à Ottawa qu'à Québec, finalement. Des débats plutôt intéressants, axés sur les idées.
1: Oui.
0: Sur ce, vous aussi, Alec, je vous souhaite de bonnes vacances.
1: Pareillement, Marie-Hélène, et on se retrouve le 17 août. Merci beaucoup.
0: Au revoir.
1: Au revoir.
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1: Marie-Hélène vient de l'évoquer brièvement. La première ministre Christine Fréchette a annoncé ce matin le lancement d'appels d'offres pour des projets pilotes de salles d'attente virtuelles pour moderniser l'accès aux soins. Le projet pilote sera dans la région de Lanaudière pour commencer. Alors, comment ça peut s'articuler sur le terrain des salles d'attente virtuelles aux urgences? J'en parle avec le docteur Gilbert Boucher. Il est président de l'Association des spécialistes en médecine d'urgence du Québec et urgentologue à l'Institut de cardiologie de Montréal. Docteur Boucher, bonjour.
3: Bonjour, M. Castonguay.
1: Alors, pour vous, est-ce que c'est une bonne initiative, cette création de salles d'attente virtuelles?
3: C'est un projet pilote. Il faut comprendre que pour les patients, c'est sûr que ça peut être une bonne idée. On le sait, là, il y a des patients qui viennent nous voir. On le voit tout de suite quand il y a trop de patients qui attendent, qui vont attendre 6 à 12 heures. Alors que de retourner à la maison en attendant leur tour, ça peut être une bonne nouvelle. Par contre, nous, les soignants, on a quand même, il y a plusieurs enjeux qu'il va falloir qu'on adresse dans les prochaines semaines, les prochains mois, avant que tout ça puisse mettre en branle. Il y a un côté sécuritaire. Il faut comprendre que quand vous attendez dans la salle d'attente, il y a quand même des réévaluations périodiques qui se font sur les patients. Alors, si ces patients-là retournent à la maison, ils se retrouvent un petit peu à eux-mêmes. Il va falloir qu'ils soient capables de revenir nous voir, qu'ils comprennent que si les choses se détériorent, qu'ils reviennent nous voir à l'urgence. L'autre gros aspect,

aspect, c'est qu'on va avoir besoin d'aide. On a besoin de support. L'appel d'offres, oui, c'est un programme pour les urgences virtuelles, mais on va avoir besoin aussi de support administratif. Déjà, en ce moment, là, il y a beaucoup d'infirmières puis de médecins qui sont pris pour appeler les patients dans la salle d'attente quand c'est pas carrément d'aller les chercher puis de changer les draps dans nos salles parce qu'il manque de commis, qu'il manque de personnel. Si on met un programme comme ça en place, il faut pas que ce soit eux qui se ramassent à le faire, sinon on va encore voir moins de patients, puis ça serait inacceptable. Finalement, qu'est-ce qui nous fait le plus peur, c'est qu'en ce moment, il y a déjà 11 à 12% de nos patients qui repartent sans voir de médecin. Alors, il va falloir garder la fonction primaire de l'urgence qui est de voir les patients urgents. Si ces patients-là, faut comprendre, si ces patients-là restent sur nos listes à être vus, puis qu'il faut les voir, 2-3 jours plus tard, est-ce qu'on va voir des P5 qui attendent depuis 2 jours, ou on va voir les patients qui arrivent là, à l'urgence avec des gros mal de ventre, grosses douleurs à la poitrine? Il va falloir qu'on trouve un moyen pour que ça soit sécuritaire puis qu'on garde notre mission. Il va falloir que la première ligne soit plus accessible puis probablement qu'elle devienne obligatoire. En ce moment, quand on réoriente quelqu'un, quand on vous offre un rendez-vous le lendemain dans une clinique, vous avez le droit de dire non puis de rester dans nos urgences. On ne voudra pas qu'on laisse ces gens-là rester dans des salles d'attente virtuelles parce que sinon,

0: non, puis de rester dans nos urgences. On ne faudra pas qu'on laisse ces gens-là rester dans des salles d'attente virtuelles parce que sinon...
1: Ailleurs, est-ce qu'on s'inspire de salles d'attente virtuelles aux urgences dans d'autres pays?
0: Définitivement, ça se fait aux États-Unis. Il faut comprendre que les temps d'attente là sont souvent beaucoup moindres. C'est souvent plus dans des centres d'urgent care center, qui appellent en anglais, je m'excuse de l'anglicisme, mais c'est des centres où est-ce qu'il y a des patients qui sont moins malades. Alors, c'est un petit peu ça qu'on va avoir dans nos salles d'attente. C'est sûr, le problème, c'est qu'on a énormément d'attentes. Vous savez, en ce moment, ça arrive que les patients attendent 12, 18, 24 heures pour être vus. Puis les taux de quitter sans être vu, là, on est vraiment les plus hauts au Canada. C'est là que ça devient problématique. Puis c'est là qu'il va falloir s'asseoir avec Santé Québec puis les différents groupes pour trouver un moyen que oui, c'est définitivement sécuritaire pour certains patients d'aller attendre dans leur, à la maison, mais il ne faudra pas non plus qu'on embourbe le système avec tous ces patients-là qui n'ont pas vraiment besoin d'être à l'urgence.
1: Pour que ça fonctionne, me semble-t-il aussi qu'il faut habiter près de l'hôpital, parce que bon, si on est à une demi-heure, 45 minutes, une heure de route de l'hôpital en question, on vous retourne chez vous, puis là, on se fait appeler, puis il faut être là en 15 ou 20 minutes. Je veux dire, ça sera pas toujours simple pour les gens de retourner attendre à la maison, là.
0: C'est le premier commentaire que les gens de Joliette m'ont, les gens de l'hôpital de Joliette nous ont dit, c'est pour nous, les patients qui restent loin, ils pourront pas faire ça. Puis effectivement, il va falloir le voir. Mais encore là, on a des pics d'achalandage des fois à l'urgence où est-ce qu'on sait que les gens vont entendre 10, 12, 16 heures. Alors, peut-être là, ça sera possible. Mais oui, ça sera pas possible pour tout le monde. Puis il va falloir qu'on commence tranquillement parce qu'encore là, le côté sécuritaire pour les patients est vraiment très important. On peut pas se permettre que quelqu'un vienne au triage, qu'on le retourne à la maison puis qu'il décède à la maison. Alors, il va falloir qu'on mette des bonnes balises. Puis c'est pour ça qu'il va y avoir des rencontres tout l'été pour mettre ça en place parce que juste comme ça, là, il y a quand même plusieurs choses qu'il va falloir qu'on règle.
1: Docteur Gilbert Boucher, merci pour les explications.
0: Un plaisir, M. Castonguay.
1: Au revoir. Je rappelle que vous êtes président de l'Association des médecins spécialistes, dont des spécialistes en médecine d'urgence, pardon, oui, du Québec, et urgentologue à l'Institut de cardiologie de Montréal.
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1: Andréane, bonjour.
3: Bonjour, Alex.
1: Alors, c'est bientôt la fin des classes pour les écoliers, c'est l'heure des vacances. Mais pour les familles qui vont partir en voyage à l'étranger, mauvaise nouvelle, le dollar canadien perd du terrain.
3: Ouais, bon, je sais que les Canadiens sont quand même moins nombreux à se rendre aux États-Unis là, depuis un an et demi, mais pour ceux qui prévoient quand même un séjour au sud de la frontière, effectivement, le pouvoir d'achat s'érode en ce moment parce que le dollar canadien vient de toucher un creux en 14 mois face au dollar américain. En ce moment, un dollar canadien, ça vous donne à peu près 70,75 cents américains. En fait, on s'approche d'un creux qu'on n'a pas vu depuis 2009. Donc oui, il y a beaucoup de pression en ce moment sur la devise et ça veut dire que les voyageurs en ont moins pour leur argent. Et en fait, ce qu'on observe, c'est le dollar canadien est sous pression, comme bien des devises ailleurs dans le monde, face au dollar américain, parce qu'à la suite de la rencontre de la Réserve fédérale américaine cette semaine, au cours de laquelle le nouveau patron Kevin Warsh a dit « Attention, on va hausser les taux d'intérêt pour s'attaquer à l'inflation », bien, ça a stimulé beaucoup la demande pour le dollar américain au détriment des autres devises. Donc, d'un côté, il y a ça. De l'autre côté, il y a la baisse des prix du pétrole. On sait que le dollar canadien est beaucoup influencé par l'énergie. Alors, on est dans ce contexte en ce moment pour le dollar canadien, qui en plus est pénalisé par l'incertitude en lien avec les négociations pour l'accord de libre-échange. Malheureusement, là, la majorité des économistes ne prévoit pas de remontée significative à court terme.
1: Ouais, puis pour ceux qui vont en Europe également avec l'euro, c'est pas très favorable. La comparaison de notre monnaie. Pour ceux qui se rendent aux États-Unis ou ailleurs dans le monde et qui vont prendre Uber ou Lyft pendant leurs vacances plutôt que des taxis, ben, y a une mise en garde quand même à faire parce qu'il y a une enquête qui révèle que les deux entreprises, donc Uber et Lyft, gonflent souvent leurs prix.
3: Oui, c'est le magazine américain Consumer Reports qui dévoile une enquête qui montre que, d'une part, les services de tarification dynamique là, qui sont utilisés pour fixer le prix des courses chez Uber et Lyft, ça mène souvent à des écarts de prix énormes, en fait, pour des trajets qui sont presque identiques. Ils ont embauché des dizaines de volontaires pour effectuer des centaines et des centaines de trajets dans 17 États américains pour réaliser que... pour des gens qui partaient du même point de départ, même point d'arrivée, à peu près au même moment, on avait des prix souvent extrêmement différents. L'écart moyen entre les courses les moins chères et les courses les plus chères, c'était 50 %. En fait, les prix pouvaient varier de 28 à presque 65 $ américains pour un même trajet. Autre élément observé, c'est que les rabais offerts par ces applications-là à leurs membres, on reçoit souvent un petit message disant « Ah, venez faire un trajet, on vous offre 10, 15, 20 % de rabais. »

0: Ben, on gonfle le prix de référence. Si vous appliquez une promotion, on vous charge plus cher que quelqu'un qui n'a pas de promotion en poche. Oui. Mmh. Donc, Consumer Reports, là, qui déplore aussi que les politiques de confidentialité des deux entreprises, ça leur permet de récolter énormément de données sans qu'on sache exactement comment tout ça s'est utilisé. Bref, c'est un service bien pratique, là, notamment pour les voyageurs, mais c'est à utiliser en toute connaissance de cause.
1: Je termine ma série de questions sur les voyages ou les vacances en vous disant que certains vont aller voir Histoire de jouets 5.
0: Ben oui.
1: Toy Story 5 est très attendu. Prend l'affiche aujourd'hui dans les cinémas et déjà, on prévoit des revenus records.
0: C'est sûr que le cinéma, c'est une sortie qui coûte moins cher qu'un voyage aux États-Unis, oui, évidemment, et ça occupe bien une journée de pluie. Et oui, c'est une production qui est très, très attendue. Ça sort en cinéma, donc, et on a l'impression que les revenus, c'est vers l'infini et plus loin encore. Hein? Ça, c'est oui, le personnage c'est Buzz qui oui, dit ça. En fait, c'est le film d'animation le plus cher de l'histoire de Pixar. C'est 250 millions de dollars américains, le budget de production. Et le film d'animation le plus cher, point. Et c'est présenté dans à peu près tous les cinémas en Amérique du Nord. On s'attend à ce que, lors du premier week-end où c'est présenté à l'affiche, les revenus puissent atteindre à peu près 275 millions de dollars américains à l'échelle mondiale, ce qui serait du jamais vu. C'est un film qui sort 7 ans après le quatrième épisode, si vous voulez, de la franchise. Là, Toy Story 4, c'était il y a 7 ans. Ça avait permis de récolter 1 milliard de dollars pour Disney. La franchise au complet, 3 milliards. Et j'ajoute que les produits dérivés, même si ça fait longtemps que les films sont sortis, continuent de générer chaque année 1 milliard de dollars américains de revenus pour Disney. C'est encore la franchise la plus visionnée sur Disney+. Alors oui, ça risque d'être un grand succès fort payant, vous l'avez bien compris, pour Disney.
1: Et là, il y a Saint-Hubert qui se met à vendre des biscuits pour chiens, c'est
0: oui,
1: ça?
0: Oui, c'est le 75e anniversaire de Saint-Hubert. Ils ont décidé de faire un partenariat avec Mondou, des croquettes pour chiens qui sont disponibles dès maintenant. C'est un petit clin d'œil, évidemment, à leur anniversaire pour attirer des clients.
1: Eh bien, j'aurais tout entendu, Andréane. Merci beaucoup.
0: Je vous en prie.
1: À bientôt. Nous, on se retrouve après le bulletin d'information.
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7: Ce midi au Radio-Journal, Israël et le Hezbollah concluent un accord de cessez-le-feu après des frappes meurtrières au Liban. Le gouvernement Fréchette lance un projet pilote de salle d'attente virtuelle pour moderniser l'accès aux soins de santé dans la région de Lanaudière.
8: Certains usagers pourront retourner à la maison durant la période d'attente.
7: Et des organismes de défense des droits de la personne réclament une enquête publique sur les allégations de racisme au SPVM. Bonjour, ici Jean-Sébastien Bernatché. Israël et le Hezbollah se sont mis d'accord sur un cessez-le-feu, selon un responsable américain, après un regain de violence au Liban qui a mis en péril le protocole d'entente entre les États-Unis et l'Iran. Je fais le point avec Frédéric Arnould. Frédéric, avant cette trêve, les dernières heures ont été particulièrement meurtrières.
9: Oui, Jean-Sébastien, dans le sud du Liban, les frappes israéliennes ont fait au moins 47 morts, dont 2 enfants et 97 blessés, selon un nouveau bilan du ministère libanais de la Santé. Tandis que l'armée israélienne, elle, a fait état de la mort de 4 de ses soldats, dont un haut gradé. La trêve, qui est déjà entrée en vigueur, a été négociée par les médiateurs américains et qataris à la suite de discussions avec Israël et l'Iran. Avant cela, le chef de la diplomatie iranienne avait accusé Israël de vouloir la guerre permanente. Il réagissait ainsi aux propos d'un ministre israélien d'extrême droite qui appelait à tout brûler au Liban après la mort des 4 soldats. Le premier ministre israélien Benjamin Netanyahou a déclaré quant à lui que l'armée israélienne restera dans le sud du Liban aussi longtemps que nécessaire, de quoi démontrer évidemment davantage la fébrilité dans une région qui est toujours au bord de l'embrasement.
7: Et le protocole d'entente entre les États-Unis et l'Iran demeure donc bien fragile.
9: Oui, parce que les rencontres prévues aujourd'hui en Suisse ont été annulées et reportées jusqu'à nouvel ordre. L'Iran a estimé qu'il n'y avait aucune urgence à rencontrer les négociateurs américains parce que le protocole d'accord avait déjà été signé par les dirigeants des deux pays. L'accord est en tout cas très critiqué aux États-Unis au sein même du Parti républicain. Écoutons le sénateur Tom Cotton.
10: I do have concerns that certain aspects of this

0: deal might be a step in the wrong direction. First and
1: voilà, il estime que certains aspects de l'accord pourraient être un pas dans la mauvaise direction. Il croit que l'allègement des sanctions pétrolières contre l'Iran servira à reconstituer les stocks de drones et de missiles iraniens.
2: Merci Frédéric.
1: Au plaisir.
2: Secteur de la santé au Québec, des patients auront accès à des salles d'attente virtuelles aux urgences ainsi qu'à un nouveau service de téléconsultation d'ici la fin de l'année. La première ministre, Christine Fréchette, vient d'en faire l'annonce à Joliette. Greta Juris va nous en dire plus. Greta, Christine Fréchette dit réaliser ainsi un autre de ses engagements.
3: Voilà, un engagement pris par la première ministre lors de la course à la direction de la CAQ. Une première salle d'urgence virtuelle sera donc déployée au centre hospitalier régional de la d'ici quelques mois. L'initiative s'adresse à tous les patients de la région et permettra à ceux dont les cas sont jugés non prioritaires de retourner à la maison en attendant leur prise en charge tout en conservant leur place dans la file d'attente. Selon la ministre de la Santé, Sonia Bélanger, il s'agit d'une mesure qui vise à améliorer l'accès aux soins et désengorger les salles d'urgence.
4: C'est vraiment en lien avec ce qui se passe dans nos salles d'urgence. 3 800 000 visites annuellement. Et dans ce nombre de visites, il y en a grosso modo à peu près 50 % qui sont des P4, P5. Alors c'est énorme et c'est ça qu'on vise à travailler.
3: Donc, une façon de faire qui permettra aussi aux cas non urgents, que la ministre Bélanger appelle les P4 et les P5, d'éviter d'être exposés aux pathogènes.
2: Et un second projet pilote de consultation virtuelle, celui-là sera lancé aussi d'ici la fin de l'année.
3: Oui, il sera mis à l'essai dans la Naudière ainsi qu'à Québec. Le projet permettra aux patients d'obtenir une consultation virtuelle avec un professionnel de la santé qui pourra les orienter vers les niveaux de soins appropriés. Le but, encore une fois, est d'éviter les déplacements inutile à l'urgence.
2: Merci Greta.
3: Je vous en prie.
2: Des organismes de défense des droits de la personne demandent à la première ministre Christine Fréchette de déclencher une enquête publique sur le racisme et le profilage racial au sein du service de police de la ville de Montréal. La mairesse Soraya Martinez-Ferrada appelle de son côté à un moratoire sur les interpellations aléatoires et se dit favorable à la tenue d'une enquête publique sur la question du racisme de façon générale, dit-elle. Précision de Marc Véro.
5: Woodstock, la clinique juridique de Saint-Michel, la Ligue des droits et libertés et l'Association canadienne des libertés civiles demandent à Québec de déclencher une commission d'enquête publique après la suspension de 2 agents et la réaffectation de 14 autres du poste de police de Montréal-Nord. Des policiers du poste 39 auraient notamment coupé les cheveux de citoyens racisés afin d'en faire des trophées. Fernando Belton est directeur général de la clinique juridique de Saint-Michel.
6: Aujourd'hui, c'est aux politiques d'agir puis de venir avec des réelles solutions. Puis on pense que le mécanisme d'une enquête publique peut nous permettre de parvenir à la vérité.
5: Des policiers qui ont dénoncé leurs collègues feraient l'objet de représailles. Alain Babineau est un ancien agent de la GRC. Il milite au sein de la Coalition Rouge, une organisation qui lutte contre le profilage racial et la discrimination systémique à travers le pays.
7: On fait un genre de gaslighting vis-à-vis justement les victimes. Tout à coup, ils deviennent des cibles de représailles.
5: La mairesse de Montréal, Soraya Martinez-Ferrada, parle d'un bris de confiance envers la police.
8: Je pense qu'un moratoire sur les interpellations aléatoires, ça serait une bonne première étape. Tu sais, à un moment donné, là, encore une fois, je ne veux pas parler de mon conjoint, mais je le vis, il s'est fait arrêter dans la dernière année facilement 5-6 fois, pour rien. Là.
5: Elle réclame, elle aussi, un processus d'enquête indépendant. Ici Marc Véro, Radio-Canada, Montréal.
2: L'homme d'affaires Frank Stronach a été reconnu coupable d'agression sexuelle et d'attentat à la pudeur à l'issue d'un procès commencé en février. Une juge de la Cour supérieure de l'Ontario l'a innocenté par ailleurs de 3 des 5 chefs d'accusation auxquels il faisait face. Le milliardaire de 93 ans était accusé d'avoir agressé sexuellement plusieurs femmes entre 1977 et 1983. Au sport, le Canada a remporté hier à Vancouver la toute première victoire de son histoire en Coupe du monde de soccer en écrasant le Qatar par la marque de 6-0. Ce triomphe a cependant été assombri par la blessure à la jambe subie par le milieu de terrain Ismaël Koné. Olivier Tremblay est à Vancouver. Olivier, les joueurs étaient sonnés après la rencontre malgré le résultat.
9: Oui, c'est une équipe canadienne qui a été éprouvée par les blessures dans les derniers mois, Jean-Sébastien. D'ailleurs, au moment où Ismaël Koné a été blessé, Moïse Mbito, le défenseur central, venait tout juste d'entrer en jeu pour son premier match officiel depuis octobre dernier, une fracture du tibia. Le gardien Maxime Crépeau, lui, a raté le mondial il y a 4 ans en raison d'une fracture à la jambe. Et après la rencontre, ben, il a bien résumé les sentiments de ses coéquipiers. On l'écoute.
10: C'est tough. C'est vraiment tough. J'ai la misère à trouver les mots, puis je l'ai vécu. Des gens l'ont vécu, moi, ils l'ont vécu. Il n'y a pas de mots, il faut juste que tu sois là pour lui. À la manière dont il va être réceptif au support, c'est tout.
9: On n'a pas de nouvelles fraîches, Jean-Sébastien, de l'état de santé d'Ismaël Koné à l'heure actuelle, mais on est en attente de l'entraînement du Canada ici, sur le campus de l'Université de la Colombie-Britannique. C'est autour de 13h30, heure de l'Est.
2: Merci, Olivier.
9: Je vous en prie, au revoir.
2: Voilà, c'était le volet national et international du Radio-Journal.
11: À Moncton, ici Maxime Bossonnet. Voici vos informations régionales. Le ministre de l'Énergie de la Nouvelle-Écosse se dit ouvert à une plus grande intégration des réseaux électriques des provinces de l'Atlantique. Cette mesure viserait à réduire les coûts pour les contribuables et améliorer la fiabilité du système. Cette ouverture survient après la publication d'un rapport du Centre d'action écologique qui demande à la région de mieux coordonner sa planification, ses marchés et ses opérations. Les discussions préliminaires ont déjà commencé avec le Nouveau-Brunswick et l'île du Prince-Édouard. Plusieurs restaurants de l'île du Prince-Édouard retirent les pétoncles de leur menu en raison d'une hausse des prix et d'une pénurie. Les fournisseurs attribuent cette rareté au cycle naturel de l'espèce. Certains établissements renommés doivent donc retirer temporairement leur populaire pétoncle poêlé du menu pour ne pas imposer de prix exorbitants aux clients. Les restaurateurs et les pêcheurs locaux appellent la population à la solidarité face à la flambée généralisée des prix des produits de la mer. Au Nouveau-Brunswick, un bar populaire de Fredericton doit fermer ses portes après le refus de la ville de renouveler son permis d'exploitation. Le Frontyard Beer Garden fermera ses portes le 10 juillet. Situé sur la rue King, au centre-ville de Fredericton, il s'agit d'un bar éphémère saisonnier en plein air ouvert depuis 2023. Il est exploité dans le cadre d'une entente de 3 ans avec la ville. L'objectif de ce délai de 3 ans était de permettre la réalisation d'une structure permanente. Mais durant toute cette période, aucun développement n'a été entrepris. Voilà ce qui complète vos informations régionales. 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C'était Maxime Bossonnet. Très bonne journée à notre antenne.

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1: Rebonjour. Dans quelques minutes, le ministre sortant des services sociaux et de la lutte contre l'itinérance, Lionel Carman, va être avec nous. On va parler, oui, de santé mentale et d'itinérance, mais beaucoup aussi de son parcours politique, lui qui ne se représente pas aux prochaines élections. Parcours qui s'achève et qui n'a pas été un long fleuve tranquille pour Lionel Carman. Vous vous souvenez qu'il avait démissionné dans la foulée de la loi 2 sur les médecins, lui qui est un ami personnel de François Legault. Donc, on va en parler avec lui dans quelques instants. Chantal Hébert et Michel Séauger vont être avec nous pour le Grand Angle, le dernier de la saison. Puis l'analyste de tennis, Hélène Pelletier, nous accorde sa seule entrevue depuis qu'elle a annoncé, à la surprise générale, le 7 juin dernier, après la finale de Roland-Garros, qu'elle quitte l'antenne après 37 ans en ondes à RDS. Alors, on va prendre de ses nouvelles et voir ce que l'avenir lui réserve à Hélène Pelletier. Donc, ce sera vers midi 45. Mais tout d'abord,

0: l'Institut de recherche et d'études Méditerranée Moyen-Orient. Elle est spécialiste du Proche-Orient. Elle est à Paris. Madame Levallois, bonjour.
1: Bonjour.
0: Alors, Israël et le Hezbollah annoncent un cessez-le-feu. Ce n'est pas la première fois. Est-ce que celui-ci a plus de chances de tenir?
1: Alors, il aurait plus de chances de tenir si les Américains, si l'administration Trump décide véritablement de pousser Israël à le respecter, puisque l'on sait que les cessez-le-feu précédents ont été rompus pratiquement systématiquement par Israël, estimant que le Hezbollah représentait toujours un danger pour Israël et qu'il fallait donc s'attaquer aux infrastructures, ce qu'il restait des infrastructures du parti libanais. Ce que l'on sait, c'est que les Iraniens ont demandé, ont exigé des Américains qu'ils incluent le Liban dans l'accord qui a été signé entre Téhéran et Washington. Cette décision allait à l'encontre de ce que souhaitait Netanyahou, qui ne voulait absolument pas associer ces deux volets, le volet iranien et le volet libanais. Donc, nous sommes dans un bras de fer aujourd'hui entre les Israéliens et les Américains sur le volet libanais de l'accord passé entre les Américains et les Iraniens.
0: Le ministre israélien de la Sécurité nationale, ministre d'extrême droite, là, Itamar Ben-Gvir, a dit « L'accord de Trump ne nous engage pas, il ne garantit pas notre sécurité. » Pourquoi Israël est contre l'accord conclu donc entre les États-Unis et l'Iran?
1: Parce que les Israéliens considèrent que tout n'a pas, les objectifs de guerre qu'ils avaient définis n'ont pas été atteints. Effectivement, je rappelle que les objectifs de guerre qui avaient été annoncés, plus par Israël que par les Américains d'ailleurs, consistaient à faire tomber le régime iranien et à détruire absolument toutes les infrastructures militaires, nucléaires, iraniennes, ainsi que de faire disparaître le stock de 440 kilos d'uranium, ou en tous les cas, de le transporter dans un autre pays pour qu'il soit détruit. Or, dans l'accord qui a été signé par Trump et des Iraniens il y a deux jours, il n'est pas question de cela. Ce sont des discussions qu'ils doivent avoir dans un deuxième temps, dans une période de deux mois, dont on sait que ça va être très compliqué. Et donc, dans ce contexte-là, les Israéliens ne voulaient absolument pas associer le Liban, voulant garder leur marge de manœuvre au Liban, sachant que sur l'Iran, ils ne pourraient pas faire changer l'attitude de Trump. C'est-à-dire qu'une fois que Trump a décidé qu'il fallait aller vers un accord parce que la situation n'était plus tenable pour lui d'un point de vue de politique intérieure aux États-Unis. Beaucoup d'Américains étaient contre cette guerre. Donc le jour où Netanyahou a compris qu'il ne pourrait plus exercer de pression sur Trump pour que celui-ci continue la guerre contre l'Iran, eh bien il voulait absolument, de sa manière en compensation, garder une marge de manœuvre totale au Liban, estimant que c'est directement la sécurité d'Israël qui est en jeu sur ce terrain-là.
0: Reste que à Washington, on sent un changement de ton là, assez clair et net de l'administration Trump envers le gouvernement Netanyahou. Il y a le vice-président américain J.D. Vance qui a mis en garde Israël et je le cite, « Si je faisais partie du cabinet du gouvernement israélien, je n'attaquerais peut-être pas le seul allié puissant qu'il me reste dans le monde entier », en parlant évidemment des États-Unis et de cet accord qu'on ne souhaite pas respecter. Et en visite en France, le président Donald Trump a renchéri. Il a dit « Quand deux drones sont lancés dans le désert et tombent sans causer de dégâts, on n'a pas à détruire des bâtiments à Beyrouth. Ils pourraient mieux se comporter », en parlant d'Israël. Et il a ajouté « Sans moi, il n'y aurait pas d'Israël ». Donc clairement, on a l'impression qu'on est exaspéré là du côté de Washington.
1: Oui, Washington est exaspéré par le comportement de Netanyahou qui, à chaque fois, met à mal la négociation que les Américains tentent d'obtenir, que ce soit sur la question palestinienne, que ce soit sur la question iranienne. Et donc, cette question iranienne étant beaucoup plus importante pour Trump que la question palestinienne, en raison des conséquences de cette guerre qui a été menée contre l'Iran, les conséquences économiques à l'échelle internationale et donc dans une dimension de politique intérieure américaine. Aujourd'hui, Trump veut pouvoir arrêter cette guerre contre l'Iran pour que le prix du pétrole baisse et que les Américains ne soient pas vent debout contre sa politique à l'approche des élections. Donc, dans ce contexte-là, effectivement, le ton monte à Washington contre Netanyahou et Netanyahou, lui, est coincé avec sa coalition d'extrême droite. Vous avez rappelé les propos de Benvir, qui sont des propos évidemment très radicaux. Et donc Netanyahou ne veut pas non plus perdre la face

0: vis-à-vis de l'aile la plus extrémiste de son gouvernement, parce que lui aussi va se lancer dans des élections en Israël, et que pour l'instant, cette guerre qu'il a un peu contraint, ou en tous les cas, qu'il a réussi à emmener les Américains avec lui dans cette guerre contre l'Iran, il n'est pas en mesure d'en montrer les aspects positifs, puisque, comme je le rappelais à l'instant, les fameux objectifs de guerre définis par Israël n'ont pas été atteints. Donc, ce que Netanyahou espérait être une victoire de la stratégie israélienne se retourne contre lui aujourd'hui avec un Trump qui dit « fin de la partie, on arrête ». Et donc, dans ce contexte-là, Netanyahou entend garder une marge de manœuvre qui lui est propre au Liban, d'où l'annonce d'un cessez-le-feu parce qu'il faut faire plaisir et satisfaire les Américains, et moins d'une heure après, à nouveau, des frappes qui touchent le sud Liban.
1: Mais est-ce qu'on peut se permettre, du côté de Benjamin Netanyahou, d'être en froid avec l'administration américaine? Est-ce que J.D. Vance, d'une certaine manière, n'a pas raison de dire « l'allié américain, c'est pas mal l'un des derniers qui lui reste dans ce contexte-là »
0: Oui, bien sûr. Je pense que la déclaration de J.D. Vance est très importante et elle montre vraiment cette exaspération dont on vient de parler. Je pense que ça ne remettra pas de toute façon en question l'alliance stratégique entre les deux pays, et c'est sûrement là-dessus que Netanyahou entend jouer et qu'il va exercer activer tous les canaux dont il dispose. Il dispose de beaucoup de canaux, Netanyahou, dans l'entourage de Trump, pour continuer à faire valoir ses intérêts. Et là, je parle même pas des intérêts d'Israël, je parle vraiment de ses intérêts propres politiques à lui, pour tenter d'obtenir de Trump qu'on lui laisse cette marge de manœuvre. Maintenant, toute la question, comme à chaque fois, ça va être de savoir jusqu'où Trump va-t-il accepter de véritablement exercer une pression sur Netanyahou, ou est-ce qu'au bout du compte, il va encore faire une espèce de pirouette en expliquant que finalement, il faut laisser une certaine marge de manœuvre à Netanyahou. Et tout va dépendre du rapport de force avec les Iraniens pour savoir ce que vont faire les Iraniens dans ce contexte. Et donc, quelle va être la priorité de Trump? La priorité, est-ce qu'elle est toujours que cet accord avec les Iraniens puisse être mis en œuvre, ou ça va être de laisser une certaine marge de manœuvre, en tous les cas, à Netanyahou?
1: Agnès Levallois, présidente de l'Institut de recherche et d'études de Méditerranée, Moyen-Orient, spécialiste du Proche-Orient. Merci d'avoir été avec nous.
0: Merci à vous.
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1: On va maintenant changer de sujet pour s'intéresser à ce qui se passe ces jours-ci à l'Assemblée nationale. En fait, plusieurs députés et ministres quittent l'Assemblée nationale avec leur boîte sous le bras, ne reviendront pas après les prochaines élections. Il y en a certains qui quittent pour des raisons familiales, d'autres qui sont peut-être un peu amers de leur passage en politique. Et il y en a qui repartent transformés par leur passage également en politique. Et je crois que je peux dire, sans me tromper, que c'est le cas de l'invité que je reçois aujourd'hui en studio, le ministre responsable des services sociaux et de la lutte contre l'itinérance, Lionel Carman. Monsieur Carman, bonjour.
3: Bonjour.
1: On voulait vous recevoir parce que votre passage en politique date même d'avant la coalition Avenir Québec, dans le sens où vous étiez avec François Legault. Vous êtes un ami de François Legault, un ami proche de François Legault. Vous étiez dans sa maison en septembre 2010, lors de la première réunion où il y a eu l'embryon de réflexion qui a mené éventuellement à la CAQ, puis il y a eu le manifeste, puis vous vous êtes présenté aux élections de 2018. Donc, vous avez mis votre face sur un poteau, comme on dit, pour faire de la politique active, alors que vous êtes neurochirurgien, pédiatrique à Sainte-Justine. Donc, vous n'êtes pas du tout dans le domaine politique en temps normal. Maintenant que vous regardez le parcours, est-ce que vous êtes dans un état d'esprit serein? Est-ce que vous vous dites quelle aventure? Comment vous vous sentez?
3: Ah, mais j'ai beaucoup aimé mon parcours en politique.
1: Oui.
3: C'est extrêmement difficile, c'est extrêmement stressant, je pense, le travail d'un politicien, mais c'est extrêmement enrichissant. Donc, moi, j'ai beaucoup grandi dans mon parcours politique.
1: Pensiez-vous que ça allait ressembler à ça, quand vous vous
3: non,
1: êtes décidé?
3: Non, pas du tout.
1: Non?
3: Pas du tout. Moi, il faut comprendre que moi, je venais faire un programme particulier qui était « Agir tôt ». Pour les enfants qui ont des problèmes d'apprentissage, dans le contexte où M. Legault voulait rehausser l'éducation beaucoup au Québec. Mmh. Et ce qui arrive souvent, c'est que le parcours des jeunes scolaires est perturbé par des problèmes d'apprentissage pour lesquels il faut intervenir encore plus tôt que juste l'entrée en CPE. Et c'était ça mon rôle initial.

0: Mais avec le temps, je suis passé de Agirto à la DPJ, aux services sociaux, à l'itinérance. Donc, beaucoup plus que je m'attendais au début.
1: Oui, je vous ai présenté comme neurochirurgien, c'est mon erreur. Vous êtes neurologue, en fait. Donc, d'où l'intérêt que vous avez pour la petite enfance. Ça n'a pas été un long fleuve tranquille. Moi, je me souviens, quand j'étais journaliste au magazine L'Actualité, j'ai même écrit un texte qui s'intitulait « Il faut sauver le soldat Carman ».
0: Un classique.
1: Un classique parce que c'était difficile, votre arrivée en politique, sur le plan des communications, c'était compliqué, mais vous aviez des convictions, puis vous êtes un proche de François Legault qui a dit, ben là, il faut aider Lionel Carman à faire son atterrissage en politique. On peut pas le sacrifier, puis simplement le laisser tomber, puis l'extraire du Conseil des ministres. Cette période-là, est-ce que vous vous êtes dit à un moment donné, j'abandonne, puis je passe à autre chose?
0: Ben, c'était des moments de réflexion, effectivement, là, au début. Puis, ce qu'il faut comprendre, c'est que moi, je partais d'une profession où c'est important de tout expliquer. Quand on est médecin, il faut expliquer les pour et les contre et expliquer pourquoi on a pris une telle décision. Puis là, j'arrive dans un travail où il faut dire la décision qu'on prend, puis expliquer pourquoi on l'a prise, mais occulter l'autre côté. Tu sais, y a rien de blanc ou noir dans la vie. Là. Mais donc ça a été vraiment un apprentissage laborieux, je vous dirais.
1: La politique est pas un endroit où la nuance est valorisée.
0: Exactement, ouais. Exactement. Puis ça je l'ai appris à la dure. Mais j'étais confiant de mon savoir, de mon expertise. Puis ça, Monsieur Legault, il me l'a toujours répété. Ce qu'on a mis en place, il n'y a pas grand d'autres personnes qui auraient pu les mettre en place, les programmes qu'on a fait, que ce soit Agirto, que ce soit le programme Prisme qu'on a déployé pour l'itinérance. Vous savez, cette collaboration qu'on a développée entre le communautaire, le social et le réseau de la santé, c'est unique.
1: Là, au moment où vous quittez, la DPJ continue de battre des records de signalement. Il y a toujours plus en plus d'enfants qui sont signalés à la DPJ. Je regardais là encore une hausse de 1,4% pour le dernier rapport là, publié le 11 juin dernier. C'est 144 321 signalements qui ont été faits à la DPJ pour des enfants qu'on pense être en difficulté. Est-ce que ça vous décourage 8 ans plus tard de voir que c'est encore compliqué, difficile pour la petite enfance avec la DPJ?
0: C'est sûr, j'aurais aimé faire mieux, mais le changement de culture est en train de s'opérer. Parce que quand on regarde le dernier rapport des DPJ qu'ils ont sorti cette année, c'est la première fois qu'ils disent, ben, c'est peut-être pas la DPJ le problème, c'est peut-être en amont. Puis moi, je suis arrivé ici pour mettre des programmes en amont de la DPJ. Mais la première rencontre que j'ai faite avec les DPJ, ce qu'ils m'ont dit, on manque de supervision, mais l'enjeu, c'est offrir des services en amont de la DPJ. Puis là, je suis heureux de voir que ce changement de culture est en train de s'opérer. Puis dans les derniers investissements qu'on a fait cette année, la directrice nationale a investi tout l'argent en première ligne. Donc ça, c'est les choses vont débloquer. Parce que vraiment, ce qu'on veut, c'est éviter les signalements. Et pour ça, ça prend plus de services.
1: Vous vous intéressez beaucoup aux problèmes de santé mentale. Et là, depuis la pandémie, on le voit que c'est difficile. On le voit avec l'itinérance. On le voit avec ceux qui ont des dépendances. En toxicomanie, entre autres, je sais que vous travaillez sur un projet là, pour une trajectoire pour la toxicomanie dans le système de santé. Est-ce que vous pensez qu'on va sortir la tête de l'eau à un moment donné, qu'on va peut-être... Là, on a l'impression qu'on est dans une tempête depuis maintenant 3 ou 4 ans. Pensez-vous qu'on va à un moment donné y voir un peu plus clair?
0: Ce qu'on a réussi à faire, c'est la dernière annonce de la première ministre qui va tout changer. C'est ce qu'on appelle le supplément au loyer en prévention. Ce qu'il faut comprendre, c'est chaque année, il y a plus de 4000 personnes qui sont remis en logement par nos organismes communautaires, qui font un travail exceptionnel. Et eux, ils me disent que c'est beaucoup plus. Nous, les chiffres qu'on a au ministère, c'est 4000 et plus. Mais les organismes me disent que c'est beaucoup plus. L'enjeu, c'est les gens qui deviennent en situation d'itinérance. Puis évidemment, à cause de la cohabitation, ce qui frappe le plus, c'est la santé mentale et la toxicomanie. Mais dès le début, ce qu'on voyait, c'était vraiment une augmentation fulgurante de l'itinérance économique. Puis là, ça aussi, les gens commencent à s'en rendre compte que c'est vraiment les pertes de loyer, les reprises de logement, les évictions qui sont la cause du problème. Et là, on va donner des suppléments au loyer avant que les gens perdent leur logement. Et ça, bon, c'est 500 cette année, 500 l'an prochain, mais je crois que ce chiffre-là va augmenter de façon progressive. Et là, on va arrêter d'avoir des gens qui deviennent en situation d'itinérance. Et quand on les sort à 5, 6 000 par année, à qui on trouve un logement, ça va finir par s'améliorer.
1: Vous êtes confiant, oui.
0: Oui, mais tant qu'on pouvait pas faire plus de prévention, on ramait dans la gravelle.
1: Dans la dernière année, ce qui a beaucoup retenu l'attention, c'est votre départ du caucus de la CAQ autour de la loi 2, qui était la loi là, sur la rémunération des médecins. Conférence de presse émotive avec François Legault, votre ami, pour dire « Écoutez, je ne peux pas cautionner ce qui se passe là. Vous aviez des déchirements dans votre famille. Vous avez votre fille, votre femme qui sont également médecins. » Avec le recul, est-ce que c'était la bonne décision?
0: Oui, tout à fait. Tout à fait, parce que le projet de loi ne me donnait pas d'outils pour expliquer notre décision. Tu sais, ce qu'il faut se rappeler, c'est que la loi, le projet de loi 2, mm-hmm. n'était pas un bon projet de loi. On s'est rendu compte qu'il y avait des erreurs de calcul en plus, là. Mais de base, par ces effets très, je dirais, stricts, là, ou de délation, puis etc.
1: Parce que c'est très coercitif, là.
0: Oui. Ouais, très coercitif, mais aussi. Par le contenu qui était dedans, c'était un projet que j'arrivais pas à expliquer, et ça, je pouvais pas vivre avec ça. C'est tous les jours, ma femme, ma fille se faisaient parler par leurs collègues quotidiennement aussi. Faut que je pense à ma famille dans tout ça. Mais si on avait déposé un projet de loi qui était clair puis qui était défendable, ça aurait peut-être été différent, mais dans ce contexte-là, je devais quitter, puis c'est la bonne chose.
1: François Legault a perdu deux amis dans cette crise-là. Il y a vous qui avez démissionné, puis finalement, Christian Dubé est parti aussi. Christian Dubé a donné des entrevues là, dans la dernière semaine, notamment à notre collègue Patrice Roy, où on sent qu'il aurait voulu aller plus loin, qu'il aurait voulu imposer là, certaines restrictions davantage aux médecins. On a pilé sur des principes, puis lui n'était pas d'accord avec ça. Vous êtes parti parce qu'au contraire, vous venez de le dire, vous n'aimiez pas la loi 2. Donc, vous avez deux ministres qui ont quitté pour des raisons différentes. Est-ce que vous avez reparlé depuis à Christian Dubé? Est-ce que vous avez une relation avec lui?
0: Ben, on s'est revus à l'Assemblée nationale, même le premier jour de mon retour, j'étais assis à côté de lui.
1: Bonjour l'ambiance.
0: Non mais on s'est parlé. Okay. Écoute, je respecte beaucoup Christian.
1: Ouais.
0: Mais je vous dirais que un des enjeux aussi, c'est que on a inclus dans un même projet les médecins spécialistes et les médecins omnipraticiens. Donc dans d'autres provinces ça se fait parce que c'est la même fédération, mais ici c'était deux enjeux nettement différents qui ont été confondus, puis ça aussi ça a contribué un peu à la situation là qu'on a vécu.
1: Vous êtes encore ministre pour quelques semaines, vous avez encore des projets, je parlais de votre plan sur la toxicomanie. Quand la campagne électorale va débuter, bien sûr, vous allez être moins présent, vous ne vous représentez pas. Quels sont vos projets d'avenir? Où va-t-on retrouver Lionel Carman dans les prochaines années?
0: Ben moi, je vais retourner dans le milieu hospitalier,
1: okay.
0: Mais d'une façon différente. Moi, j'étais surspécialisé à Sainte-Justine, épilepsie... difficile à contrôler pour les enfants, mais je veux plus m'investir dans les projets que j'ai aidé à bâtir, là, comme Agir Tôt, être consultant pour les équipes, déployer le programme. Parce que vous savez, entre ce qu'on dit, ce que le ministre demande, puis ce qui arrive sur le terrain, c'est pas toujours la même chose. Il y a beaucoup d'étages où les choses se modifient. Donc moi, je veux un peu voir comment ça se passe sur le terrain. Je suis prêt également à aller donner du temps aux régions. J'ai dit que, par exemple, à Longueuil, je vais travailler à l'hôpital Pierre Boucher, mais je vais aller également dans d'autres régions du Québec pour leur donner un coup de main. Souvent, dans les universités fonctionnent par ce qu'on appelle un RUIS, là, tu sais, l'Université de Montréal, ben, on va dans les Hautes-Laurentides, dans plusieurs régions, je vais aller travailler dans ces régions-là pour aider leurs équipes. Ça m'intéresse beaucoup. J'ai promis également à Fadik Daguerre de l'aider au niveau de l'itinérance.
1: Oui? Ouais. OK, à Montréal.
0: Un des enjeux, quand j'ai fait les patrouilles avec eux, un des enjeux qu'on a remarqué, c'est que des gens qui ont une déficience intellectuelle ou un trouble du spectre de l'autisme, quand ils n'ont pas de diagnostic et ils sont en situation d'itinérance, ils ne peuvent pas avoir accès aux services. Et moi, j'ai fait un appel à tous. Là, quand j'ai vu ça, malheureusement, personne n'a levé la main. Mais moi, je leur ai promis que quand je retournerai en pratique, je viendrai leur donner un coup de main pour venir aider. Puis, d'un autre côté, on voit tout ce qui se passe au niveau de la psychiatrie. Là, les psychiatres m'ont supporté là, dans mes programmes de façon impressionnante, en allant dans les refuges, en allant dans les milieux de vie, en allant à domicile. Je veux que ceci devienne une pratique plus courante dans nos milieux médicaux. Et ça, je vais travailler avec l'Université de Montréal pour un cours qui s'appelle « Responsabilité sociale » qui est en train de se mettre sur pied. Puis je veux travailler là-dessus également.
1: Lionel Carman, merci d'être passé dans nos studios et je vous souhaite bonne route. Au plaisir de se reparler.
0: Merci beaucoup.
1: Merci.
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0: Bonjour à vous deux.
1: Bonjour. Bonjour.
0: Parlons un peu de politique québécoise, parce que après Charles Milliard qui demandait à Paul Saint-Pierre Plamondon de s'excuser pour ses propos liant le crime organisé, le financement du Parti libéral du Québec, il y a Éric Duhaime ce matin qui demande la même chose à Paul Saint-Pierre Plamondon de s'excuser pour avoir laissé entendre qu'il avait largement outrepassé son plafond de dépenses lors de la partielle dans Arthabasca où Éric Duhaime se présentait. Donc, message sur les réseaux sociaux disant excusez-vous, c'est pas dans vos habitudes, mais vous devriez vous excuser. Vous avez nettement exagéré ce que vous considériez comme étant des dépenses abusives, etc., etc. Mon point n'étant pas de rentrer dans les détails là, de la partielle d'Arthabasca, Michel, c'est plus... Là, ça fait deux personnes qui demandent à Paul Saint-Pierre Plamondon de s'excuser en une semaine. Est-ce que c'est le lot d'être le meneur que de se faire demander comme ça des comptes à tous les tournants? Ou c'est parce que Paul Saint-Pierre Plamondon a parfois exagéré puis il prête flanc à ce genre de discussion?
2: C'est les deux. C'est les deux. Oui, quand t'es le meneur, tu te fais critiquer, c'est normal. Ça, c'est le jeu politique. Ce qui est arrivé aussi, c'est qu'il y en a trop mis. Vous savez, sur la question du crime organisé ou du fédéral qui financerait le Parti libéral du Québec, c'est des questions, donc j'ai rien dit. Non, c'est pas vrai. T'sais, quand est-ce que vous avez arrêté de battre vos enfants? Là, c'est pas une question, ça. C'est une affirmation
0: déguisée.
2: C'est souvent mensongère qu'on déguise en question. Fait que c'est pas. Alors la même chose est vraie pour l'histoire des vous savez, j'ai déjà écrit un livre, puis on m'a écrit il y a pas longtemps pour me dire que bon, il s'est passé vendu, on va l'envoyer à la casse. Lui il a racheté ses livres, puis il s'est donné. Je veux dire, c'est pas. On peut commencer à dire ah oui, il aurait fallu qu'il vende exactement au même prix qu'il l'était dans les librairies il y a 15 ans ou 10 ans, ça marche pas de même, évidemment. Alors, il y a de l'exagération qui est un peu inévitable en politique, mais M. Saint-Pierre Plamondon en fait définitivement trop.
0: Ça pourrait présager une campagne électorale assez dure, assez personnelle, Chantal.
1: Oui, mais la dernière fois qu'on disait ça, assez dur et assez personnel, on parlait de la campagne de Pierre Poilievre. Et puis, rappelez-vous, la campagne n'a pas été si dure que ça. Ce qu'elle a été, surtout, c'est une campagne sur une conversation politique qui était importante pour les électeurs et à côté de laquelle Pierre Poilievre a passé à côté parce qu'il a continué à lancer des accusations à droite et à gauche plutôt que de s'engager dans le débat. Moi, j'ai une théorie sur les gens qui réussissent à devenir premier ministre à l'issue d'une campagne électorale et sans égard à leur position au déclenchement des élections. Vous pouvez être le meneur, vous pouvez être le troisième, j'ai vu les deux. Mais dans tous les cas, ce que j'ai vu, ça vaut aussi pour la vague orange, c'est que le chef qui gagne est celui qui a réussi à se bâtir une zone de confort avec l'électeur. Et dans cette zone de confort, il doit y avoir des gens qui voteront peut-être pas pour lui, ou elles, qui sont peut-être pas d'accord, mais qui se disent, c'est pas si pire quand même, je pourrais vivre avec ça. François Legault, quand il était en troisième place et que tout le monde disait qu'il allait nulle part, si on regardait de plus près, il était en train de se construire une zone de confort que Philippe Couillard, que d'autres étaient pas capables de construire. Et il me semble que dans le moment, une PSPP fait le contraire. Et comme Pierre Poilievre a aussi fait le contraire, c'est-à-dire si vous n'êtes pas avec lui, vous êtes en rien du tout. Et là, c'est pas seulement Éric Duhaime, c'est pas seulement Charles Milliard, c'est le milieu culturel, etc. Mais ça va à l'encontre du côté rassembleur dont il aurait besoin, un, pour devenir premier ministre, deux, majoritaire, et trois, pour gagner un référendum.
0: Vous pensez, Michel, comme Chantal, que peut-être c'est lui que les prochaines semaines de réflexion estivale devraient inspirer le plus pour voir dans quel état d'esprit il lance sa campagne électorale au mois d'août?
2: Ça devrait l'inspirer. J'aime le conditionnel. Je suis pas sûr que c'est ce qui va arriver, mais ça devrait l'inspirer. Je veux dire, à un moment donné, il faut quand même regarder les choses telles qu'elles sont. Il a perdu 10 points dans les sondages depuis un an. Il était à 40 %, là, il est à 30. Il s'est passé quelque chose. Et c'est souvent des chicanes inutiles, le milieu culturel. Il y en a eu des douzaines. Et effectivement, si on n'est pas un peu sympathique pour le citoyen qui regarde ça, c'est rare que ça va marcher très fort à une élection. Il avait réussi lors de la dernière campagne quand il à être au débat des chefs et à être lui et jusqu'à un certain point du M avaient été comme découverts là. Ah, gardons ça, ils sont intéressants ces deux-là, puis ils sont sympathiques, puis ils ont bien fait ça. Là, il va arriver. D'abord, il va être critiqué par tout le monde parce qu'il est une meneur. Ça, c'est le jeu politique. Mais il faut qu'il utilise le débat. Là, lui, il va être un des vieux dans le débat pour éclipser les plus jeunes qui vont avoir leur première chance en débat. Ça, ça va être intéressant à voir aussi, hein, comme dynamique.
1: Ouais. Il y avait, les anglophones le disent beaucoup. Thomas Mulcair l'a prouvé comme chef de l'opposition officielle. Quand on fait une audition pour être le chef de l'opposition officielle, c'est généralement le poste qu'on obtient haut la main. Ça a été vrai aussi pour Pierre Poilievre. Et dans le moment, quand moi je regarde ses interventions, d'abord j'ai une impression de déjà vu, et pas parce que Christine Fréchette ressemble à Marc Carney, mais je l'entends parler comme un chef d'opposition.
0: Parlant de Christine Fréchette, d'ailleurs, d'autres départs importants cette semaine. Jean Boulay, donc ministre du Travail, Mathieu Lacombe, ministre de la Culture, qui ont annoncé qu'il ne se représenterait pas. Là, il va tenter là, d'inverser un peu cette tendance-là. Il va annoncer une candidature dans Brome-Missisquoi demain. Manuela Goya, qui est l'ancienne conseillère de Raymond Bachand lorsqu'il était ministre des Finances, qui est actuellement vice-présidente de Tourisme Montréal, va se présenter pour la CAQ, donc dans Brome-Missisquoi. Mais Michel, il faut qu'elle commence à envoyer le message que les départs, c'est une chose, mais qu'il y a aussi de nouveaux visages qui arrivent, là, parce que sinon, à un moment donné, ça peut s'incruster, cette idée que tout le monde quitte, là.
2: Oui, puis on comprend pourquoi les gens quittent aussi. Vous savez, M. Lacombe, qui n'a pas encore 40 ans et qui était un ministre assez apprécié du milieu culturel, ce qui n'est pas toujours facile, incidemment, pourquoi il s'en va? Il voit bien que, lui, c'est un député de l'Outaouais, il voit bien que dans l'Outaouais, où les gens sont beaucoup plus fédéralistes qu'ailleurs au Québec, ils vont voter pour le parti le plus fédéraliste sur la ligne. C'est le Parti libéral, alors que son siège est en jeu et de façon très très précise dans son cas. Alors c'est des choses comme ça qu'à un moment donné qui font les décisions des politiciens, et il y a pas beaucoup d'endroits très sûrs pour la CAQ actuellement. Vous savez, si Mme Fréchette commence à parler que peut-être elle pourrait se présenter dans Trois-Rivières, c'est peut-être parce que dans Sanguinette contre ancien député.
0: Ouais, un intérieur qui va se présenter là, qui va tenter de regagner la circonscription pour le PQ. Ouais. Ah.
1: Et c'est dans ce temps-là qu'on se retrouve des attaches dans une autre ville.
0: Le fait qu'elle soit née à Trois-Rivières, voilà.
1: À l'intérieur, là, c'est quand même c'est du solide comme adversaire, même pour quelqu'un qui est premier ministre. Et en plus, et ça ne lui a pas nuit, il a passé aussi du temps dans un autre rôle, un peu, le style club des ex, mais Yves-François Blanchet a montré que ça nuit pas d'avoir ce genre de séjour-là dans l'image qu'on se fait d'un politicien. Alors, Michel a raison, dans l'Outaouais, on a tendance à être plus fédéraliste. On a surtout tendance à être beaucoup plus sensible à une question référendaire, pour des raisons évidentes d'emploi et de lien d'emploi avec le gouvernement fédéral, que dans d'autres régions du Québec. Mais quand même, quelque part, Madame Fréchette peut pas se permettre qu'il y ait encore des départs de gros canons pendant longtemps, parce que l'impression que ça donne, c'est qu'elle va être de plus en plus isolée à redemander un mandat. Et oui, je sais, les gens vont dire ça donne un visage nouveau. C'est pas aussi simple que ça. Il y a aussi le côté équipe et dire j'ai recruté des gens qui ont un beau CV. C'est pas la même chose que de voir des ministres qui sont appréciés décider d'aller faire d'autres choses.
2: Puis il y a un bagage de la CAQ qu'elle doit porter, veut pas. Là, elle n'est pas arrivée comme si elle avait jamais été en politique. Elle a été ministre de ce gouvernement-là. Les bons coups, les mauvais coups du gouvernement, elle les porte maintenant.
0: Ouais, je pense qu'il y a des ministres qui peuvent quitter sans faire trop de mal. Je pense qu'elle aurait gardé Jean Boulay puis Mathieu Lacombe si elle avait le choix. Là,
2: je pense que oui.
0: Qui ont été ses premiers appuis dès le début de la course, puis qui étaient des ministres quand même appréciés. Là. Pas de tout le monde. Là. Jean Boulay, je sais que dans le milieu syndical, on l'aimait pas beaucoup, mais pour régler des ententes avec Ottawa, par contre, là, il y avait son mot à dire. Donc, le grand angle tire à sa fin. C'est le dernier de la saison. Je veux vous remercier tous les deux pour vos analyses, votre professionnalisme, votre humour aussi, parce qu'on s'amuse quand même beaucoup en parlant de politique, c'est important. Chantal, on va vous retrouver à la rentrée au mois d'août, mais je prends un peu de temps pour saluer et remercier Michel, qui ne sera pas de retour sur une base régulière avec nous. Michel, je vais te tutoyer, si tu le permets, quelques instants, parce que j'ai la chance de pouvoir dire que nous sommes amis dans la vie de tous les jours.
2: Ouais.
0: Et Michel, tu n'es pas un analyste comme les autres dans cette émission, ni

0: pour moi, ni pour les auditeurs. Tu es celui qui a amené Midi Info là où elle est, cette émission actuellement, en tête des codes d'écoute au Québec. Le midi, c'est pas rien. Tu as construit une relation de confiance avec le public, de sérieux, d'émissions rigoureuses, que je n'ai fait que récupérer il y a bientôt 5 ans. Ça va faire bientôt
1: plutôt
0: 5 ans.
1: Plutôt bien, par exemple.
0: C'est très gentil de ta part. Mais quand même, 5 ans déjà, mais... Tu nous as fait le plaisir ensuite de rester avec nous comme analyste politique le vendredi en compagnie de Chantal, continuer de guider nos auditeurs, mais différemment. Tu n'es plus à la barre de l'émission, mais ton expérience, ta clairvoyance, tes opinions ont continué à enrichir le débat chaque semaine et pour ça, je t'en remercie. Je le dis avec émotion, là. J'ai adoré chaque minute avec toi en onde, chaque anecdote, chaque expression colorée, chaque fou rire que tu nous as donné. Au-delà du journaliste, Michel, tu es une bonne personne. Tu es un humain de qualité. Alors, merci pour tout.
1: Arrête.
0: J'espère.
2: Arrête, parce que là, moi, je peux m'inquiéter.
0: Mais t'es pas mort non plus. Je vais juste te dire que tu seras toujours le bienvenu à Midi Info. Tu auras une place à ce micro.
1: Tu connais le numéro, tu sais comment me rejoindre.
0: Oui, je l'ai encore.
1: Et je te donne tout de suite un contrat pour parler de moi à mes funérailles, parce que franchement, là, c'est...
0: Bon. Contrat. Chantal, un petit mot peut-être avant de se quitter.
2: Ouais, ben moi, je ne quitte pas Michel. On est un vieux couple de la politique. Les gens ignorent que les gens qui couvrent la politique, leur vraie salle de nouvelles, c'est les autres qui font la même chose. Et nous, on a commencé à travailler ensemble il y a à peu près 40 ans. J'ai aucun doute. Wow. On va continuer à travailler ensemble. Et non, ça ne nous rajeunit pas, mais par contre, on en a vu beaucoup.
0: Oui, puis c'est ça, cette expérience-là, elle est très, très précieuse. Chantal Hébert, Michel Séauger, merci beaucoup. À très bientôt. Bon été.
2: Au revoir.
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0: Pour ma dernière de la saison, avant de vous retrouver au mois d'août, j'ai eu envie de parler avec une femme que j'aime beaucoup, que je suis à la télé depuis ses tout débuts à RDS en 1989, et avec qui je partage mon amour pour le tennis. Or, cette personne a annoncé à la surprise générale, le 7 juin dernier, tout de suite après la finale de Roland-Garros, qu'elle quittait les ondes sans dire qu'elle prend sa retraite, ce qui nous a donné le goût d'en savoir un peu plus. Hélène Pelletier, spécialiste du tennis, figure de pro du réseau des sports jusqu'à récemment. Bonjour.
4: Bonjour, Alex.
0: Merci d'avoir accepté notre demande. Vous qui n'avez, à ma connaissance, accordé aucune entrevue depuis votre annonce du 7 juin dernier.
4: Exact. Je voulais d'abord un petit peu décompresser et beaucoup de choses qui se passent dans ma vie présentement, donc fallait prendre le temps. Et c'est évidemment un moment où rempli d'émotions pour moi après tant d'années à me dévouer complètement à ce bel art de communication qui est un art qui est tout à fait spécial, qui demande beaucoup de recherche, qui demande d'améliorer sa personnalité dans beaucoup de départements. Mmh. Et ça, on sait bien que c'est le travail d'une vie. Alors, ça a été un régal pour moi d'avoir la chance d'arriver juste au bon moment en 1986 à la fin de ma carrière. Je suis littéralement passée du terrain de tennis comme joueuse à aller dans un booth de Radio-Canada, excusez l'anglicisme, pour faire les commentaires à la télé. Puis j'ai été passionnée du début jusqu'à la fin. Mais à un moment donné, il y a d'autres choses qui nous appellent, il y a d'autres projets. Puis on prend de l'âge et les décalages horaires, à un moment donné, deviennent un peu difficiles à vivre aussi. Tu sais, au tennis, on est quasiment toujours en décalage horaire avec l'Australie 16 heures, la Chine, l'Europe, Tokyo. Puis même quand on joue sur la côte est au US Open, les matchs terminent à 2 puis 3 heures du matin quelquefois. Alors, c'est beaucoup demandant. Puis à un moment donné, tu te trouves un peu seul parce que tu t'es dédié à 100% et j'ai été disponible tous les jours de l'année, n'importe quelle heure, j'étais là au poste de commentatrice tennis, mais surtout au tout début pour apprendre l'art à CKAC grâce à Richard Morancy, commencer dans le gros show du matin avec Louis-Paul Allard et etc.
0: Là, 37 ans donc à RDS, tellement d'années aux côtés d'Yvon Ponton, vous étiez devenu là une référence pour la description, l'analyse des matchs de tennis. Est-ce que votre sortie, elle était planifiée depuis longtemps ou vous avez pris ça un peu à la dernière minute?
4: C'était en fait préparé depuis plusieurs mois. Ça faisait longtemps que j'y pensais parce qu'à un moment donné, comme je le disais, il y a d'autres dossiers qui me tiennent énormément à cœur. Et moi, je peux pas faire ça juste à la légère, puis n'importe comment, puis peut-être parce que je manque d'intelligence aussi. Mais c'était une question de pouvoir bien se préparer et tout. C'est sûr qu'on a eu de bons moments ensemble, ça c'est certain. Mais à un moment donné, je voulais aussi continuer de grandir. C'est-à-dire passer de l'analyste à la commentatrice et celle qui est en charge de l'enveloppe du show comme animatrice. Et j'ai réalisé jusqu'à quel point c'était une marche quand même qui était pas si facile à grimper. C'était plus une échelle. Alors, j'ai fait mon possible. Je me suis améliorée dans certains domaines. Je voulais pouvoir travailler et on dit en anglais « to pick their brains ». Tu comprends? Ouais, que ce soit Sylvain, Bruno, que ce soit évidemment d'autres personnes qui connaissent des parties du tennis que moi, malheureusement, à mon époque, je n'ai pas goûté à cette profondeur côté technique, côté stratégique. Alors, en même temps, pour moi, c'était vraiment plaisant d'aller chercher des informations de leur part que peut-être ils n'auraient pas le goût de dire si on les questionne pas là-dessus. Alors, c'était un défi immense que j'ai beaucoup apprécié.
0: Vous avez dit ne pas prendre votre retraite. Qu'est-ce que ça veut dire exactement? Quand vous parlez des autres dossiers que vous avez envie d'approfondir, vous parlez de quoi exactement? Est-ce qu'on vous reverra ailleurs?
4: Je n'ai aucune idée. C'est sûr que la balle est dans leur camp. Je verrai. Je suis toujours aussi passionnée pour le tennis. J'ai aussi des possibilités aux États-Unis. Mmh. Alors, je verrai qu'est-ce qui va se présenter, qu'est-ce qui sera logique. Puis en même temps, explorer d'autres domaines. Tu sais, il y a beaucoup de gens qui souffrent énormément, qui ont besoin d'aide. Développer des belles banques alimentaires. Comme j'ai eu mon petit mot à dire, notamment à Provision, notamment aussi avec l'Église Nouvelle Vie. Donc, dans les temps qu'on vit, Alec. Il y a des gens qui se meurent de faim, des gens qui arrivent ici d'un autre pays, un pays chaud, que ce soit l'Afrique ou ailleurs, et qui arrivent au Québec, au Canada, puis ils n'ont même pas une paire de bottes, même pas un jacket à se mettre sur le dos. Ils n'ont rien à manger, c'est terrible. Alors, il faut les aider, ces gens-là.
0: Donc, on vous retrouvera peut-être du côté plus communautaire, parce que certains se disaient, elle va faire comme Chantal Maccabé, qui avait quitté RDS pour aller travailler pour le Canadien de Montréal. On va la retrouver, Hélène Pelletier, à l'Omnium Banque Nationale, ou chez Tennis Canada, ou sur le Grand Circuit. Donc, c'est pas nécessairement ça que vous avez en tête, là.
4: Je dis pas nécessairement non à cela, mais certainement pas à temps plein.
0: OK. OK.
4: Il y a moyen de aussi, il faut survivre, la vie est chère. Pas que je fais pitié, là, s'il vous plaît, ne pleurez pas là-dessus, sur ce commentaire. Mais en même temps, ça rajoute une autre saveur à tout ce qu'on fait quand on aide les gens dans le moyen. Tu sais, on arrête de chialer, puis on réalise qu'on est gâté comme ça se peut pas, qu'on mange à tous les jours, qu'on a un toit, qu'on est bien. Et essayer de aussi voir les choses telles qu'elles sont dans notre cœur, puis développer ces qualités-là.
0: 37 ans de parcours comme analyste à la télévision, c'est quand même incroyable. Des milliers de matchs, je sais pas combien vous avez regardé de matchs, mais je veux pas le savoir, ça doit être des milliers et des milliers de matchs de tennis. Est-ce qu'il y en a certains qui vous reviennent en tête? Est-ce qu'il y a des souvenirs précis, des moments que vous n'oublierez jamais?
4: Absolument. Dans un premier temps, bravo à Miloš Raonic, qui a fait la finale à Wimbledon, n'est-ce pas? Qui a été troisième au monde.
0: Oui.
4: Et ça a donné le ton dans un sens. Mais honnêtement, sur la plus haute marche du podium, il faut aussi, sans oublier nos vétérans au Québec qui ont marqué aussi l'histoire, qui ont ouvert la porte aux autres. Jean Genois, André Martin et bien d'autres. Monsieur Bédard, Bob Bédard, il était parmi les meilleurs. Lui, il est tout meilleur au monde à son époque. Mais Eugénie Bouchard, ce qu'elle a fait, on ne pourra jamais l'oublier. Elle avait gagné Wimbledon chez les juniors. Puis par la suite, cette année 2014, ça avait pas de bon sens tellement que c'était beau. Alors, elle nous a fait triper, si vous me permettez l'expression commune. Puis en même temps, moi, je n'ai jamais pleuré à l'écran en gros plan. Et là, j'étais plus capable de me contrôler tellement que c'était beau ce qu'elle a fait en Australie.
0: Qu'est-ce qui va vous manquer le plus?
4: Je pense que c'est un beau thrill Et je pense que vers la fin, j'étais moins nerveuse, moins en manque de confiance, parce que passer du court à la caméra, ça se fait pas comme ça, même si j'étudie à Rollins College en communication et théâtre. Ça prend du temps avant de bien sentir. Puis j'avais beaucoup, beaucoup de plaisir à la toute fin, parce que j'étais capable de, je pense en tout cas, puis vous saurez me le dire, de manier peut-être un peu de connaissances, un peu de questions intelligentes à mon as, à ma gauche, et également d'être capable de mettre de l'humour là-dedans. Parce qu'à un moment donné, Alec, il y a un moment qui m'a vraiment, vraiment touchée dans ma vie. C'est dans le temps des lettres, tu sais, au début, là, des années 90 et tout ça, là. Je recevais des fois des lettres de prisonniers.
0: Ah oui?
4: Je recevais de gens sur des lits d'hôpitaux et qui ne pouvaient pas bouger. Et leur seul moment de bonheur, c'est lorsqu'ils avaient, oui, un sport qui commençait à connaître un tout petit peu, petit à petit. Faut être capable de plaire aux gens qui ont jamais vu de tennis dans leur vie au Québec et être capable aussi de plaire à ceux qui connaissent très bien le sport. C'est toujours, évidemment, un équilibre à rechercher qui est pas difficile à atteindre toujours. Mais en même temps, vous êtes notre bonheur. Vous faites bien les choses. On aime vous écouter. Vous êtes mon soleil dans la journée alors que je souffre beaucoup, etc., etc. Alors, je me suis dit, wow, attends un peu là. Attends, arrête de penser à toi puis que t'as pas été parfaite, Hélène, là. Et essaie de te concentrer sur cela. Et ça, c'est un moteur qui, je l'espère, ne mourra jamais dans mon cœur.
0: J'imagine, Hélène Pelletier, que vous allez suivre quand même un peu le tennis pour le plaisir à partir de maintenant. On peut pas s'en détacher complètement.
4: Ben, tu vas rire, hein? À la fin de Roland-Garros, le lendemain, il fallait, c'était plus fort que moi, lire toutes les entrevues d'après-match. Bon, et suivre ça un peu.
0: Alors, est-ce que vous allez nous permettre, Hélène Pelletier, de vous rappeler de temps en temps pour commenter le tennis et en avoir des discussions avec vous, même si vous n'êtes plus à temps plein à RDS?
4: Ce sera mon grand plaisir.
0: Hélène Pelletier, merci beaucoup d'avoir été avec nous et bon été. Au plaisir de se reparler.
4: Merci, au revoir.
0: Il ne me reste donc que quelques minutes à cette saison de Midi Info. Mais évidemment, l'émission, elle, va se poursuivre à mon absence. Et Mathieu Bellumeur va prendre la barre de Midi Info dès lundi. Il est avec moi en studio. Mathieu, bonjour.
5: Bonjour, Alec.
0: Alors, évidemment, l'actualité, elle, ne prend pas congé pendant la saison estivale.
5: Donc, c'est un peu un cliché, hein? L'actualité ne prend jamais de vacances.
0: C'est pas mal un cliché, mais c'est tout à fait vrai.
5: Mais c'est vrai, parce que effectivement, Midi Info va se poursuivre à partir de lundi prochain. J'aurai le plaisir d'animer les quatre premières semaines de l'été de cette édition de Midi Info. On va continuer la même formule, essentiellement. C'est une formule, je pense, qui fonctionne, qui répond à un besoin d'information de nos auditeurs, de nos auditrices. Et évidemment, pas besoin de vous dire qu'on est en pré-campagne électorale.
0: Ben oui,
5: peut-être
0: ben
5: presque
0: oui.
5: Campagne électorale, même cet été. Ça va beaucoup ressembler à ça. Donc, évidemment, qu'on aura une couverture particulière sur cette pré-campagne électorale au Québec. On va continuer de suivre l'actualité internationale qui sera sans doute foisonnante au cours de l'été. Puis, on va avoir encore une fois grand angle pour décrypter, analyser les tendances, les décisions politiques de l'été. Et puis, chaque vendredi, on va creuser plus en profondeur un sujet d'actualité avec des experts qui va vous intéresser. D'ailleurs, on va appeler les auditeurs à y participer et on va faire également une tournée canadienne, aller voir un peu partout au pays comment ça se passe pendant l'été. C'est des découvertes à faire d'une province à l'autre avec des animateurs un peu partout à travers le réseau. Donc, ça promet d'être un bel été.
0: Un très bel été. Puis Laurence Martin va prendre la relève lorsque vous serez vous-même en pause estivale. Mathieu Bellumeur, ben bon début de saison estivale lundi, puis merci de prendre la relève.
5: Bon été, bonnes vacances.
0: Merci. Jeannick Tremblay, t'es avec moi également en studio. Bonjour, Jeannick.
6: Bonjour, Alex.
0: Alors, tout terrain.
6: Vous m'avez presque surpris.
0: Non, mais pour vous aussi, c'est une petite dernière avant la pause estivale à tout terrain ce dimanche.
6: Les auditeurs n'ont pas vu mon regard interloqué. oui, dernière, et on ne manquera pas de contenu. On se demande encore si on ira, si on parlera de l'Iran, de cet accord, ou alors de la situation au Liban, ce qui est plus probable.
0: Ça continue
6: on
0: d'évoluer.
6: On est encore à la recherche d'invités au moment pardon, où on se parle. Aussi, reportage de notre collègue Francis Plourde sur l'association touristique autochtone ici au Canada qui veut faire du pays le leader mondial dans le domaine. Pour vous donner une idée, en ce moment, c'est surtout du côté de la Colombie-Britannique que ça se passe. 20% des entreprises de tourisme autochtone au pays s'y trouvent. Les retombées, plus d'un milliard de dollars. Donc, marché intéressant. Mais bon, est-ce qu'il peut se produire que ce qu'on cherche comme développement économique entre en conflit avec nos valeurs. C'est ce que va nous expliquer Francis. Entrevue, je crois qu'il va vous intéresser aussi avec la photojournaliste Élise Blanchard qui raconte son temps passé, je crois que c'est sur une période de 2 ans, dans la maison d'un taliban.
0: Oui, en Afghanistan.
6: En Afghanistan.
0: Oui, on lui a déjà parlé à l'émission, elle est formidable.
6: Oui, et donc, et c'est assez surprenant les constats auxquels elle en arrive et on en vient qu'à développer une certaine sympathie pour ces gens-là. Tendez l'oreille. Mm-hmm. Reportage hyper intéressant sur l'alimentation en RPA. C'est inégal. C'est vraiment pas la même chose partout. Alors que c'est un moment de la vie où les personnes âgées ont

0: besoin de protéines. Dans certains cas, vous allez avoir des menus où il y a beaucoup de sodium. Et ça, c'est parce que il y a peu de réglementation sur le sujet. Il y a un seul article, je pense, qui dit que les menus doivent correspondre au guide alimentaire. Ça veut dire quoi, au juste? On sait pas trop. Oui. Vous allez me dire, les protéines, ça coûte cher. Oui, mais on peut aussi recourir à des protéines végétales. Donc, il y a toutes sortes de, c'est une belle réflexion que nous propose Myriam Fimbry. Et Vincent Munier, pour terminer, sur le champ des forêts. C'est un, lui, c'est un photographe qui a passé une grande partie de sa vie à l'affût. C'est le cas de le dire. Son document arrive ici au Québec. Et c'est une histoire, oui, sur ce qui se passe dans la nature, mais la transmission entre son père qui l'a initié à l'affût, lui, et son fils, de toute beauté.
1: On écoute ça ce dimanche, Yannick. Merci beaucoup.
0: Je vous en prie.
1: Et bon été, c'était notre dernier fil d'antenne.
0: On va se retrouver au mois d'août, vous payez rien pour attendre.
1: Oui, puis il va y avoir bien de l'action quand on va se retrouver au mois d'août.
0: Ah oui, vous allez être occupé.
1: Oui, on va être en pleine campagne électorale ou pas loin, dans notre cas, à la mi-août, lorsqu'on va se retrouver. Je prends quelques secondes en terminant cette saison pour remercier mon équipe. Formidable équipe. À la technique, Martin Lavoie, Sylvain Trottier. Lady Mestre, c'est Mathieu Leiser. À la recherche, en alternance, dépendamment de la journée. Il y a eu Karine Guillemette, Mehdi Alaoui, Jacinthe Leblanc, Mustapha Merouani, Antoine Trussard, Étienne Perrault et Hugo Métro cette semaine. À la réalisation, c'était Guillaume Côté-Légaré tous les jours, sauf mardi, où Jacinthe Leblanc a pris la relève. La rédactrice en chef de cette émission est Carole Aoun. Je suis Alec Castonguay. Merci beaucoup. Merci pour tout, bien honnêtement. C'est un privilège et un grand bonheur d'être à la barre de Midi Info chaque jour, de s'informer avec vous. Vous êtes des auditeurs curieux, impliqués, assidus, critiques aussi. C'est important, critiques de ce qu'on fait, de ce qu'on dit. Vous nous questionnez, vous nous remettez en question, vous nous écrivez vos commentaires et on les lit toujours avec un grand bonheur. Alors, un peu de repos pour moi, pour ces prochaines semaines. Je vous retrouverai en pleine forme le 17 août. Et comme je le disais, on va être pas très loin du déclenchement de la campagne électorale à ce moment-là. Et on a de très beaux projets pour vous pendant cette campagne électorale. Je vous annonce tout ça lors de la rentrée le 17 août prochain. D'ici là, ben, bon été et bonne fin de journée. On se retrouve très bientôt.

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5: Bon après-midi, ici Maxime Bossonnet, voici vos informations. Le comité permanent des langues officielles du Nouveau-Brunswick poursuit sa tournée de consultation publique en prévision de la révision de la loi sur les langues officielles. Hier, à Caraquet, des citoyens et élus se sont dit inquiets des baisses démographiques dans la péninsule acadienne et souhaitent la création d'un ministère du développement économique des régions francophones du nord de la province. Charles-Étienne Drouin était sur place.
6: La communauté francophone du Nouveau-Brunswick est en perte de vitesse.
7: L'ex-directrice générale de la Société nationale de l'Acadie, Lucie Leboutillier, souhaite que le Nouveau-Brunswick exige d'Ottawa que 50% des futurs immigrants dans la province parlent le français.
6: Puisqu'on est reconnu comme une communauté de langues officielles égale, donc on devrait dire 50-50.
7: Pour retenir les jeunes francophones dans la péninsule acadienne et ses environs, Lucie Leboutillier recommande au Comité permanent des langues officielles provinciales d'envisager la création d'un ministère du développement économique pour les régions francophones dans le Nord.
6: Si on prend pas des mesures pour retenir nos jeunes ici ou attirer les immigrants, ben à ce moment-là, on parlera même plus de langue officielle, on parlera plus français.
8: On a une responsabilité à l'égard de toute la communauté acadienne.
7: Le maire de Caraquet, Bernard Thériault, souhaite que le comité propose d'exiger une analyse d'impact linguistique pour toute nouvelle loi provinciale afin de mieux protéger les intérêts des communautés francophones.
8: On n'aurait peut-être pas permis une école anglophone.
7: Les consultations publiques se poursuivent vendredi à Rogersville. Ici Charles-Étienne Drouin, Radio-Canada, Caraquet.
5: Le Nouveau-Brunswick abaisse ses cibles en littératie de 20% environ pour les écoles francophones et anglophones. Historiquement, les objectifs ont été fixés entre 80 et 90% selon les compétences évaluées. La province a des difficultés à atteindre ses cibles depuis plusieurs années. Les objectifs à partir de cette année et à atteindre d'ici 2028 seraient de 75,9% pour la lecture en français de troisième année et de 69,4% pour les élèves en immersion de quatrième année. La ministre de l'Éducation dit que l'objectif est de constater de petites améliorations en matière de littératie année après année, en relevant légèrement l'objectif à chaque fois. Le gouvernement de l'Île-du-Prince-Édouard a annoncé repousser la réduction de 25% du financement du personnel de soutien pédagogique. La mise en œuvre de cette mesure est prévue pour le 2 octobre. L'Association pour le développement de la petite enfance de la province affirme que ce report est une petite victoire, mais que ce n'est pas suffisant. Introduit en 2022, le financement du soutien pédagogique aide les centres de la petite enfance à embaucher du personnel supplémentaire. 4 personnes ont été secourues après l'incendie hier d'un bateau de pêche près de Digby en Nouvelle-Écosse. C'est un chalutier à pétoncle qui passait par là qui a secouru les membres d'équipage du Ocean Otter. Il n'y a pas de blessés, mais selon le Bureau de la Sécurité des Transports du Canada, une enquête est en cours. Hydro Terre-Neuve-Labrador a dressé le bilan de son année 2025 lors de son assemblée générale annuelle. Une année marquée notamment par une production d'électricité issue à plus de 90% de sources renouvelables. Sur le plan financier, la société d'État a enregistré un profit de 115 millions de dollars en 2025 contre 479 millions en 2024. Une baisse que la société explique par l'utilisation de ses fonds opérationnels pour limiter les hausses des tarifs des clients. Les partisans de l'équipe canadienne de soccer ont été nombreux à célébrer la victoire historique de l'équipe hier à Toronto. Cette première victoire de l'histoire du Canada à la Coupe du Monde laisse plusieurs partisans abasourdis et euphoriques, comme l'explique Étienne Lajoie.
9: On n'oubliera pas de sitôt cette première victoire du Canada à la Coupe du Monde masculine, un gain de 6-0 face au Qatar, qui avait pourtant fait match nul face à la Suisse dans son premier affrontement de la Coupe du Monde. Je vous invite à écouter quelques réactions.
10: Amazing, amazing. I've never seen them play like this. And 6-0 was crazy. Like,
11: it was amazing, terrific, mind-blowing.
9: Une victoire époustouflante, un score fou, c'est ce qu'on entend de la part des partisans de l'équipe masculine. Il s'agissait d'une victoire historique à saveur locale et franco-ontarienne aussi. Le premier but du match a été marqué par Kyle Larin, natif de Brampton. Jonathan David, francophone originaire d'Ottawa, quant à lui réussit un tour du chapeau. Le Canada disputera son dernier match de la phase de groupe mercredi prochain face à la Suisse à Vancouver.
5: Et c'était Étienne Lajoie à Toronto. Le gouvernement fédéral relance aujourd'hui son laissez-passer un Canada fort. Ce programme offre un accès gratuit aux parcs nationaux et aux sites historiques du pays, et ce jusqu'au 7 septembre. Des rabais sont aussi offerts pour des nuitées dans les parcs nationaux. Des entrées gratuites ou aux tarifs réduits sont aussi proposées dans les musées et galeries à travers le Canada. Le laissez-passer un Canada fort a été lancé pendant la période estivale l'an dernier. D'ailleurs, dans le cadre de ce laissez-passer un Canada fort, les musées de la Nouvelle-Écosse offrent l'entrée gratuite ou à prix réduit aux jeunes cet été. À compter donc d'aujourd'hui et jusqu'au 7 septembre, donc, les jeunes de 17 ans et moins seront admis gratuitement au sein des 16 sites du musée de la Nouvelle-Écosse et au musée des Beaux-Arts de la Nouvelle-Écosse. Les jeunes adultes de 18 à 24 ans paieront 50% du prix habituel. Et puis, 7 pièces inédites de Mozart ont été découvertes à la Bibliothèque nationale de France. C'est en examinant un cahier de musique anonyme de la fin du XVIIIe siècle qu'un conservateur de la bibliothèque a réalisé qu'il contenait probablement des leçons de flûte et de harpe dispensées par le compositeur autrichien à une aristocrate française. Des experts autrichiens ont confirmé qu'il s'agissait bel et bien de l'écriture du prodige de la musique classique. Voilà ce qui complète vos informations. C'était Maxime Bossonnet. Très bon après-midi à notre antenne.

0: Ici Émilie Perrault. Cette semaine, on vous propose une édition spéciale de l'émission. On est en mode rentrée estivale avec mes collègues animateurs et animatrices qui vont vous accompagner cet été. Et aujourd'hui, on passe la prochaine demi-heure en compagnie de Rebecca Makanen.
1: Bonjour!
0: Salut Rebecca, qui va nous présenter donc cet été de nouveaux entretiens dans sa série Acteurs de changement. Rebecca, on te connaît comme quelqu'un de secrète, de pudique. Est-ce que tu te sens plus à l'aise avec ce genre d'exercice depuis la sortie de ton livre Dans mon sang?
1: Absolument, absolument. Puis je vais te lancer des fleurs. Émilie, tu as été pour moi cette entrevue qui m'a... Je ne veux pas utiliser le mot déviergé. Je suis une autrice, je devrais trouver quelque chose de mieux, mais en fait, c'est pour ça. Je ne suis pas vraiment une autrice.
0: Tu as entamé ta vie d'entrevue d'autrice.
1: Qui a...

0: crevé l'abcès. Oui. Qui a crevé cet abcès-là. Les gens pourront réécouter si ça leur tente. Oui, ça va mieux maintenant. C'est pas mon accès. Je préfère poser des questions que d'y répondre, mais ça me fait plaisir d'être ici avec toi.
1: Comme tous tes collègues qui sont passés sur la même chose que toi. On va découvrir donc quelques informations sur ta vie culturelle. Mm-hmm. Je te rassure, là, ça va pas dans le privé. Par exemple, Tori Amos a un effet somnifère sur toi, Rebecca?
0: Jamais réussi à rester éveillée pendant un de ses concerts. Je suis absolument désolée, mais les trois fois que je l'ai vu, je me suis endormie. Donc je ne sais pas qu'est-ce que ça donne.
1: C'est apaisant.
0: Ou est-ce que c'est ennuyant? C'est l'un des deux, mais je connais pas vraiment la réponse.
1: Parce qu'on est la somme des spectacles qu'on a vus, des livres qu'on a lus et des spectacles qui nous ont bouleversés. C'est le moment d'aller à la rencontre de Rebecca McConnell.

0: Quand on lui demande ce que les gens seraient surpris d'apprendre à son sujet, ma prochaine invitée évoque qu'elle s'est autodiagnostiquée un trouble d'opposition, qui se caractérise par une difficulté à se rallier à ce qui normalement suscite l'adhésion, que ce soit les Jeux olympiques ou le succès de Xavier Dolan.
1: Ouais.
0: Pourtant, moi, j'ai l'impression que c'est le fait de t'accueillir au son de Gilles Vigneault qui va surprendre notre auditoire, Rebecca.
1: Pourquoi donc?
0: C'est une chanson que tu as souvent chantée debout sur un comptoir.
1: Puis j'espère que tu vas pas me demander de le faire là, parce que je me rappelle pas du tout des paroles, mais j'ai un de mes plus jeunes souvenirs, c'est quand on allait chez ma grand-mère Imelda Michaud sur la rue Mignot, et que ma mère adorait Gilles Vigneault, elle adorait Félix Leclerc, les grands quoi, elle adorait René Lévesque aussi, même si bon, il donnait pas dans la chanson, et j'ai pas vraiment le contexte, je sais pas si elle m'avait appris cette chanson, si on la chantait
0: spontanément,
1: mais je me rappelle que oui, ça m'est arrivé de monter sur le comptoir de la cuisine puis chanter ça devant ma grand-mère et ma tante Clémentine.
0: Mais tu vois, ça, c'est quelque chose que je savais pas.
1: Vidéo. Ben écoute,
0: à ton sujet.
1: Est-ce que c'était une performance formatrice dans mes très jeunes années? Je sais pas,
0: mais ça parle de ta mère en tout cas, assurément.
1: Ça parle beaucoup de Virginie,
0: qui t'a quand même transmis ça.
1: Ben oui.
0: Parmi les spectacles, donc ta vie culturelle à la maison, c'était avec ta mère, avec ta sœur, avec qui tu as un grand écart d'âge.
1: Absolument.
0: 15 ans, c'est ça?
1: 15 ans, oui.
0: 15 années. Tu dis que t'as pas tant de souvenirs d'être allé voir des spectacles avec elle, mais il y a une soirée en particulier à la Place des Arts. On va y aller avec une ambiance musicale. 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
2: C'est Harry Belafonte.
3: C'est toute une split avec Gilles Vigneault. Oui, juste avant, hein. On fait vraiment le grand écart. Mais oui, c'est Harry Belafonte que les gens connaissent peut-être surtout pour la pièce Banana Boat.
2: Oui.
3: Puis, ben, mon Dieu, il a fait mille et une choses. Il était comédien, il a animé des talk shows, figure marquante des droits civils aux États-Unis. Et oui, j'ai ce souvenir. Je pense que c'est le seul concert où on est allé voir les trois. Donc moi, j'étais très petite encore. J'étais assise sur les genoux de ma mère à la Place des Arts. On a vu Harry Belafonte. Puis pour moi, il me semble que c'est comme un peu la première fois où quelqu'un que j'ai vu à la télé, qu'on a écouté à la maison, que je retrouve sur, que j'ai probablement vu dans le cadre du Muppet Show, il a dû être invité. Toute ma vie tourne autour aussi de l'œuvre de Jim Henson. Donc là, de le voir sur scène avec ma mère et ma sœur, c'était absolument grisant. Puis en te disant ça, je me demande si ma sœur va pas m'appeler plus tard pour me dire, en fait, tu m'as volé mon souvenir. C'est moi qui est allée, qui te l'a raconté. Parce que souvent, quand on parle de la petite enfance, on sait plus si on l'a vraiment vécu ou aussi on se l'est tellement fait raconter qu'on pense l'avoir vécu. Mais il me semble avoir vraiment la sensation d'être assise sur les genoux de ma mère puis qu'elle me tienne par les côtes ou les épaules, la taille. Puis il me semble qu'on était dans une loge en haut aussi puis je regardais comme si on surplombait la scène à la salle Wilfrid Pelletier.
2: Ta mémoire a raison, Rebecca.
3: Tu penses?
2: Oui.
3: Bon,
2: ici, allons-y avec ça. On va se fier à ta mémoire. Si je te ramène aussi à l'enfance, tu dis que une œuvre que tu associes à ton enfance, c'est Mafalda.

0: s'étire à un moment donné, puis elle fait « Ah! Oh, heureusement que le monde est tellement, tellement loin. » Puis je trouve que c'est ça cristallise tellement bien. Ça, tu sais, on dirait que c'est ça. Moi, j'ai toujours été comme « Non, le monde, il est pas tellement, tellement loin. C'est ici, c'est dans notre cour, c'est inquiétant. »
1: On dirait même que Mafalda
0: voilà
1: aurait
0: pu... Voilà les racines de mon anxiété.
1: On plonge directement
0: exactement.
1: Dedans. Mais on dirait en fait que Mafalda aurait même pu animer Acteur de changement.
0: Ah! Oh, OK, là, je suis pas allée jusque... Mon Dieu,
1: on est rendu là dans la psychanalyse là, de tes lectures d'enfance.
0: Tu penses?
1: Mais en tout cas, cet été, tu vas présenter 8 grands entretiens.
0: Oui.
1: De cette série-là, Acteur de changement. Tu présentes ça depuis 4 ans.
0: Oui.
1: La liste des gens que tu as interviewés est vraiment vaste. Ça va de Mike Ward à Mona Chollet, en passant par Joanne Liu.
0: Oui.
1: C'est quoi le...
0: Le fil conducteur, c'est toujours que... qui sont ces gens qui ont eu une étincelle, qui ont opéré un petit ou un grand changement, volontairement ou non, ou qui ont la volonté de le faire. Là, quand on entend Mike Ward, ça peut être étrange, mais Mike Ward est quand même allé à la Cour suprême du Canada dans un combat légal sur la liberté d'expression. Tu sais, on a aussi fait Véronique Cloutier parce qu'elle a fait changer quelques règlements à l'assurance santé pour les hormones bioidentiques pour les femmes ménopausées.
1: Elle a changé notre rapport à la ménopause.
0: Absolument. Donc c'est comme, je dis « on » parce que je travaille là-dessus depuis le début avec Soumaya Arbaoui, que j'adore, qui est mon actrice de changement, moi. Travailler avec des gens plus jeunes, les amis, ça aide. Et je trouve ça fascinant d'entendre, c'est pas nécessairement une leçon de comment faire, c'est plus qu'est-ce qu'il y a... nourrit cette volonté-là, cette idée-là, comment on s'y prend, les obstacles, les épreuves, les ressacs, les réussites, les valeurs qu'on ramasse au fil de notre vie, qui nous sont inculquées, puis ça m'a, tu sais, je veux dire, entendre Dr. Liu qui nous raconte comment elle a répondu, mettons, à Barack Obama avec un peu une belle jambette élégante, disons, je pourrais dire ça, puis la faire rire, c'est vraiment chouette. Mais ça va aussi, tu sais, entendre parler Soulja il y a 4 ans de comment les gens le perçoivent avec ses tatouages. Puis il me dit, j'ai l'impression que les gens me voient avec dégoût. Puis maintenant, tu sais, c'est quelqu'un qui travaille beaucoup avec les jeunes de la rue. Je sais pas, moi, ça m'inspire et ça me... Je suis très inspirée par les gens qui veulent changer le statu quo, quand le statu quo est inacceptable.
1: Des gens qui sont dans l'action.
0: Exactement.
1: Je veux qu'on parle de quelques personnalités que tu as ajoutées à ton tableau de chasse cette année. La cardiologue Alexandra Bastiani.
0: Ça, c'est une grande découverte pour moi. C'est
1: la modèle.
0: Elle a, je pense, 37 ou 38 ans. C'est pas tant important. Là, c'est la première cardiologue d'intervention noire au Canada. Le parcours des premières personnes, des pionniers, m'inspire beaucoup parce qu'ils vont tous nous répondre la même chose. Personne n'est à l'aise d'être le premier. Tout le monde voudrait qu'il y ait d'autres personnes qui suivent, qui aient défoncé une porte, qui soient entrées. Moi-même, je me rappelle quand on m'avait dit « t'es la première personne noire qui anime à Radio-Canada », au début, il y a comme un « ben non, ça se peut pas », puis ensuite un « qu'est-ce que je vais faire avec cette information ?» Puis les gens avec qui... J'ai parlé de ça. Tout le monde se dit qu'il faut garder la porte ouverte pour les autres. Et donc, Alexandra Bastiani, une femme incroyable. Allez la suivre sur Instagram, d'abord, parce que son Instagram est une source intarissable de contenu médical, mais elle a énormément d'humour. Elle connaît tous les codes des réseaux sociaux, de la culture de mèmes. Il y a beaucoup de musique, beaucoup de hip-hop. On a parlé de ça. Elle est pas dans l'espèce d'image, de perception du médecin qu'on a. Le austère, froid, complexe de Dieu. Celle-là, je l'ajoute parce que mon père était chirurgien, donc je peux me permettre. Là, je vais le mettre sur le dos de mon père, mais complexe de Dieu. Elle est vraiment authentique, terre à terre. Puis elle nous a expliqué aussi comment il y a des gens qui lui ont dit, je pense pas que c'est pour toi, ça va être trop dur pour toi, la chirurgie. Tu sais, les gens qui lui ont dit, peut-être tu devrais trouver autre chose.
1: Là,
0: très bienveillant. Puis, donc, c'est une grande rencontre avec une femme qu'il faut connaître davantage. C'est pas juste des vedettes que j'ai interviewées, c'est aussi des gens qu'il faut connaître davantage.
1: Et merci de le faire, parce que c'est ça souvent, on se dit, mais là, est-ce que je vais pouvoir passer une heure avec cette personnalité-là si les gens la connaissent pas? Mais je veux dire, tout ce que tu me dis en ce moment, j'ai juste hâte d'entendre cette voix-là à la radio. On parle donc de ta vie culturelle, Rebecca Makonnen. Quand on te demande en ce moment à quoi ça ressemble, faut dire que dans la dernière année, il y a un nouveau mandat qui s'est ajouté.
0: Absolument.
1: Donc, les gens peuvent maintenant te voir le matin à RDI.
0: Oui.
1: C'est première ligne.
0: Oui,
1: première ligne. Tu es en onde entre 7h et 9h.
0: Oui.
1: Donc, on est dans le bilan de la première année. Comment ça se passe?
0: Ça s'est très bien passé.

0: assez. Je suis pas nécessairement une lève-tôt. Puis d'ailleurs, je lève mon chapeau bas à mes collègues parce que moi, qui arrive vraiment plus tôt. L'émission commence à 6h. Moi, j'arrive en Onde à 7h. Je me lève juste à 5h du matin. Je dis juste parce que tu le sais, tu as fait le matin aussi.
1: Il y a plein d'auditeurs qui nous écoutent qui se lèvent aussi très tôt.
0: Aussi, mais tu sais, comme Catherine Gauthier, notre chef d'antenne, elle se lève à 2h30 le matin. Ça, c'est pas tôt le matin, c'est en plein milieu de la nuit. Donc ça, je veux le souligner. Donc, côté personnel, c'est faire un marathon. Moi, je suis bonne là-dedans. Je suis super disciplinée. Je fais ça à telle heure, je fais ça à telle heure. Je me couche. Ça me dérange pas de plus aller dans un restaurant à 22h un mardi soir. C'est pas grave. Et j'aime beaucoup le terrain de jeu que j'ai. C'est-à-dire, c'est pas de la chronique culturelle où je vais parler d'un spectacle qui a lieu le lendemain, où je vais faire une espèce de calendrier. C'est pas l'émission pour faire ça. Dans le sens qu'on a besoin de ça, mais c'est pas ça mon mandat à l'émission. C'est vraiment de culture, de couvrir la culture et société. C'est pas juste Bad Bunny était en spectacle hier. C'est Bad Bunny a donné un spectacle à Madrid. La petite casita qu'il traîne partout est devenue un symbole de la crise du logement en Espagne. Tu sais, c'est des choses qu'on retrouve dans le courrier international.
1: Trouvé ta ligne éditoriale à toi.
0: Exactement. Et j'aime beaucoup faire ça.
1: Et donc, pour les gens qui écoutent Première Ligne, je les avise tout de suite que le 9 septembre, tu prends congé pour cette raison.

0: c'est Lily Allen.
1: C'est vrai que je vais prendre congé en plus. Je suis comme, à qui j'ai dit? Est-ce que j'ai dit ça publiquement parce que c'est prévu que je prenne congé?
0: C'est donc le 8 septembre, la veille.
1: Exactement.
0: À Montréal.
1: Au Centre Bell.
0: T'étais même prête à aller à Toronto parce que là, on sait en ce moment, ouais, c'est à Toronto que ça se passe beaucoup pour les grandes vedettes.
1: Absolument, pop, oui. On a d'ailleurs fait un truc de l'huile sur le feu. Pourquoi? Parce qu'en tout cas, apparemment, on n'a pas de stade. Comme si le stade allait régler tout. Mais bref, Lily Allen est une femme que j'avais interviewée, je pense, il y a une vingtaine d'années quand j'étais à Musique Plus. J'ai pas nécessairement un bon souvenir, mais pas un souvenir marquant. C'est-à-dire que c'était pas une grande rencontre. Mm-hmm. C'était comme la hit girl. Ouais. Et 20 ans plus tard, elle arrive avec cet album West End Girl que j'ai écouté. Il a fallu que j'arrête de l'écouter à un moment donné parce que j'écoutais que ça. West End Girl, les fameux albums de rupture, de vengeance. Vous pouvez penser à Lemonade de Beyoncé. Mm-hmm. Vous pouvez penser à plein d'autres affaires. Et c'est pas nécessairement une niche que j'adore, mais le sien est tellement bien fait. Elle nous raconte vraiment l'histoire de la dissolution de son mariage avec David Harbour, un acteur que vous connaissez probablement parce qu'il jouait Hopper dans Stranger Things. Elle raconte, on sent à la fois la grande tristesse, le deuil, la détresse de voir cette relation s'effriter, puis en même temps à quel point elle a de l'aplomb, ouais, baveuse. J'ai tellement aimé ça et j'étais outrée, Émilie, qu'elle aille à Massey Hall à Toronto pour deux soirs. J'ai essayé d'avoir des billets. C'était comme 500 $. Puis je me disais, oh, je vais prendre l'avion pour être de retour le lendemain. Ça n'a pas de bon sens. Puis,
0: et finalement, Montréal.
1: Et finalement, elle arrive là-bas. Bon, le Centre Bell, c'est énorme, mais je suis très contente de l'avoir. Ouais, je vais avec des copines. En plus, elle fait que cet album-là.
0: Donc, c'est vraiment c'est, ce
1: on
0: moment-là.
1: On est dans l'univers. Merci, au revoir.
0: Rebecca, tu as rempli un questionnaire culturel pour les besoins de cette émission aujourd'hui. Et on l'a fait remplir à d'autres animateurs et animatrices. Et sache que ton nom est ressorti dans d'autres questionnaires culturels en tant que personne qui a donné la piqûre de la radio. On écoute ceci.
2: Bonjour Rebecca, ici Rosemie Autonne-Témorin. Je voulais profiter de la tribune qui m'est offerte pour expliquer à tout le monde que si je fais de la radio aujourd'hui, c'est grâce à toi. Principalement parce que c'est toi qui m'as donné la piqûre en m'invitant à participer à peu près tous tes projets. En me prenant sous ton aile, je pense même pas que t'en es consciente. Je pense que tu fais ça avec beaucoup, beaucoup de personnes que tu estimes pertinentes. Puis tu leur donnes un élan en leur faisant de la place autour de la table. Puis c'est une qualité incroyable qui est pas donnée à tout le monde. Merci pour ce que tu fais pour notre milieu. Puis pour moi, là, très égoïstement.
0: Rosemie Autonne-Témorin.
1: Wow! C'est mon moment, Monique Giroux, je pense. Il me semble que Monique Giroux, c'est souvent arrivé dans sa carrière où les gens disent « Oui, on s'est rencontrés dans un plateau de Monique Giroux. » Ça m'était jamais arrivé.
0: Mais de plus en plus, tantôt, tu disais « Travailler avec des gens plus jeunes. » Mais c'est vrai que tu as cet instinct-là d'aller chercher des nouvelles voies.
1: Ça, j'ai appris ça de Christiane Charrette aussi, qui favorise les... Elle a dit qu'elle vampirise les jeunes. J'ai pas l'impression de faire ça, mais elle favorise beaucoup les amitiés intergénérationnelles. Merci.
0: Pour ne pas devenir une vieille conne, pour la cité.
1: Exactement. C'est très important de pas devenir une vieille conne. En fait, c'est comme quand on m'a donné l'occasion d'animer On dira ce qu'on voudra en 2016. Donc, ça fait 10 ans. Puis, on m'a dit, ça va être un laboratoire. Tu sais, comme on dit à Radio-Canada, c'est un laboratoire. Oui, c'est ça, tout ça. Puis là, on a pu aller chercher des gens qu'on connaissait moins. Oui. Et moi, c'est comme, c'est ce que je préfère. C'est pas que je trouve que les personnalités A ont rien à dire, mais elles sont partout. On les entend tout le temps. Donc, j'aime ça. Essayer des nouvelles voies. Essayer, ça veut aussi dire accompagner. C'est à l'époque, j'ai beaucoup appris de Chloé Sondervorst, que vous entendez à notre antenne souvent, qui est devenue une experte en IA, qui a été la réalisatrice qui a travaillé là-dessus à ce moment-là. Et elle accompagnait aussi les gens. Donc, c'est comme un... T'sais, Arnaud Soli a commencé avec nous aussi. Kev Lambert, première chronique à On dira ce qu'on voudra, qui a fini sur une couille parce qu'elle ne savait pas gérer un chrono. Mais bref, plein de gens qui ont commencé avec nous, que là, j'entends plus souvent. Puis je suis pas comme, vous nous les avez volés. Ça me fait tellement plaisir. J'aime vraiment ça. Oui, puis je me rappelle, je te donne un scoop, digne, pas digne du 7 jours, évidemment, mais digne d'une grande Émilie Perrault. Quand on a... Non, moi, je partage pas des potins, que des faits.
0: Que des faits, allons-y.
1: Quand on a terminé, on dira ce qu'on voudra, on a fait un petit party, puis là, je me suis levée sur un comptoir pour faire un discours, et j'ai été émue parce que j'ai dit aux gens, moi, je vous ai accueillis comme j'ai toujours voulu être accueillie. Comme j'aurais voulu être accueillie. Donc, c'est super important pour moi que les gens qui, tu sais, c'est comme, ça va être le fun, fais-moi confiance. tu sais, ça va bien
0: ce
1: se passer.
0: Là, tu oui, prenais, ben, tu le prends à cœur.
1: Je me suis rendu compte après les 4 années ou 5 années qu'on a fait ton direct que je l'avais vraiment prise à cœur parce que j'aime ça après voir les gens j'aime ça entendre Jean-Michel Bertillon maintenant chez Rose Aimée à son émission. Je suis pas comme haha, c'est grâce à moi, mais je me dis ah, tu sais, tant mieux, ça s'est poursuivi.
0: C'est de la compersion tout ça. Oh, on peut se réjouir du bonheur des autres, Rebecca.
1: Compersion, ça c'est dans le livre d'Émilie en passant.
0: On t'a demandé comment est-ce qu'on pourrait améliorer ta vie culturelle. Tu nous as demandé des suggestions de lecture en vue de ton été de vacances. Mmh. Et tu sais, nous, à Il restera toujours la culture, on a la chance de compter sur plusieurs collaborateurs.
1: Mais
0: et parmi tous nos collaborateurs, j'avais vraiment l'impression que dans les pastilles de goût, celle qui est dans ta palette, c'est Arizona O'Neill. Et là, elle arrive avec une pile de livres. Bonjour Arizona.
1: De l'univers.
0: Wow. Donc, elle arrive avec plusieurs projets pour ton été de lectrice. Rebecca, est-ce que t'es prête?
1: Absolument.
0: On commence par quoi, Arizona?
3: Alors oui, j'ai apporté un grand pile de livres. Alors, je sais pas combien de temps que t'as dans ton été, mais...
1: J'ai probablement 8 semaines.
3: OK. Je pense que tu peux le faire.
1: Okay.
3: J'ai commencé avec The Dutch House de Ann Patchett. Ann Patchett, c'est un de mes autrices préférées. Dans ce livre-là, c'est une histoire d'un sœur et frère qui ont une énorme belle maison, mais quand son père se remarie et mort, le belle-mère prend la maison. Et là, on est avec eux dans leur adulte et ils n'arrivent pas à laisser faire avec la maison. Alors, comme chaque semaine, ils vont s'asseoir à l'extérieur de la maison et ils pensent à leur belle-mère et qu'est-ce qu'elle est en train de faire.
1: Oh.
3: Alors, c'est vraiment comme une question de comme qui on laisse rentrer dans notre famille et c'est qui notre vraie famille.
1: Ça me parle particulièrement.
3: Et si on parle aussi de relations avec sœurs, cette histoire-là, Shirley Jackson, c'est une de mes autrices préférées de horreur.
1: Okay.
3: Alors, c'est deux sœurs dans une grande maison encore, sauf tout le village les parle pas. Il y a quelque chose vraiment bizarre avec ces deux sœurs qui quittent jamais de la maison. Et on commence à dans le livre, savoir que toute leur famille était empoisonnée par la mère de la famille.
1: Oh! We have always lived in a castle.
3: We have always lived in a castle.
0: Qui est aussi disponible en français. Nous avons toujours vécu au château. Okay. C'est paru chez Payot.
1: On n'aura jamais le temps de se rendre jusqu'à la fin.
0: Non, mais c'est pas grave. Elle va te faire la liste d'après. Et Dutch House, c'est aussi traduit en français La maison des Hollandais. Prochaine suggestion.
3: Oui.
0: Arizona.
3: Alors là, tout le monde est en train de parler du livre Yesteryear.
0: Oui, c'est le livre de l'été, ça a l'air.
3: Oui,
0: hein?
3: C'est vraiment le livre d'été. C'est, ça, c'est l'histoire d'un femme trad wife sur Instagram. Mm-hmm. Et là, elle retourne dans les années comme le 19e siècle. Mais moi, c'est comme si tu lis ça, il faut lire Kindred de Octavia Butler, qui est un classique du genre. C'est vraiment elle qui a créé ce trend, ce trope littéraire. Alors dans celle-là, c'est un femme moderne noire qui retourne dans le temps pour être un esclave.
1: Ooh.
3: Sauf c'est alors chaque chapitre c'est comme dans le présent, dans le passé, et ça montre comment la génération, comme le traumatisme générationnel, c'est vraiment quelque chose qui existe et que ça l'affecte dans son jour de présent en ce moment. C'est vraiment
1: comme,
3: oui, Yesteryear, c'est je l'ai vraiment aimé. Sauf celle-là,
0: faut faire nos classes.
3: Oui,
0: faut aller
3: faire
0: lire Octavia
3: et les
0: Butler.
3: Thèmes sont tellement bons dans celle-là, c'est un de mes préférés.
1: Wow.
3: Là, on va aussi parce que là j'ai récemment vu le film Hail Mary avec Ryan Gosling.
1: Ah, moi aussi, je l'ai vu récemment, Project
3: alors,
1: Hail Mary.
3: Encore, il faut faire nos devoirs. Babel 17 de Samuel Delaney. C'est un auteur queer de les années 1960. Et ça, c'est un livre de science-fiction où une femme, elle est un poète. Mm-hmm. Elle est demandée par la gouvernement d'apprendre une langue extraterrestre.
1: Okay.
3: Et en apprenant cette langue, sa cerveau commence à changer. Elle commence à savoir qu'une nouvelle langue peut changer la façon dont on pense.
0: Quand tu mets, c'est Arrival, ça?
3: Exactement!
1: Honnêtement, j'étais comme, il me semble que ça me fait penser à un petit film de Denis Villeneuve.
3: Oui, exactement. Alors, chaque fois que tu vois quelqu'un qui est en train d'apprendre à communiquer avec un extraterrestre, ça vient de Samuel Delaney.
0: Alors, il faut faire nos classes encore une fois.
1: Oui.
0: Le temps file. De toute façon, Arizona va te fournir une liste de suggestions, Rebecca. Mais moi, je veux absolument que tu lises aussi, parce que j'ai demandé à Arizona d'apporter un exemplaire de son premier roman graphique.
1: C'est
0: assurément dans tes cordes, Rebecca. Opioids and Organs. Elle avait version française qui va être disponible chez Alto dans une traduction de Daphné B qui va arriver en librairie le 11 août prochain. Mais donc, une histoire inspirée de son papa. Et il y a de l'humour là-dedans aussi. Rebecca, c'est absolument dans tes cordes.
1: Wow.
0: C'est pour toi. Et mon Dieu, le temps a filé tellement vite. On t'avait demandé, Rebecca McConnell, s'il y avait une chanson qui peut résumer la série Acteurs de changement, qu'est-ce que ce serait? Tu as choisi celle-ci.

0: Star, donc de Janelle Monáe. Et c'est là-dessus que je donne rendez-vous à tout le monde. Écoutez Acteurs de changement, c'est les mercredis à 14h à partir du 24 juin. Merci beaucoup, Rebecca McAllen.
1: Merci énormément, Émilie. Merci, Arizona, pour les suggestions.
0: Et dans un instant, c'est Jocelyn Lebeau qui vous attend pour Il restera toujours la culture.
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5: Bonjour tout le monde, ici Jocelyn Lebeau. Je le dis très sincèrement, c'est un vrai plaisir de passer cette semaine avec vous à l'animation. Merci pour vos messages depuis lundi, ça me touche beaucoup. Et on va en profiter encore aujourd'hui, en ce vendredi 19 juin 2026. Et comme c'est la dernière émission de la quatrième saison, on est curieux de savoir quel événement culturel vous n'allez pas manquer cet été. Hein? Qu'est-ce qui est déjà dans votre agenda en matière d'art et de culture, un peu partout à travers le pays? Eh bien, vous pouvez nous écrire vos réponses dès maintenant via la bulle de conversation de l'émission en direct sur l'application Radio-Canada Audio. Et on va saupoudrer vos réponses au cours des 90 prochaines minutes. Et pour commencer cette première demi-heure d'émission, on reçoit deux auteurs qui ont écrit des émissions de télé à Radio-Canada pendant 35 ans, quasi sans interruption. Même s'ils sont à la retraite, ils ont accepté d'être nos programmateurs musicaux cette semaine. Sylvie Lucier et Pierre Poirier, bonjour.
6: Bonjour.
7: Bonjour.
5: Et en plus, vous avez fait la route depuis Petite-Rivière-Saint-François dans Charlevoix jusqu'à Montréal pour être en studio avec nous. Ça s'est bien passé?
7: Non, avec toi personnellement.
5: Ah!
7: On se connaît depuis tellement longtemps.
5: Ben c'est ça. Faut expliquer aux auditeurs, aux auditrices que c'est très émouvant qu'on soit ensemble en ce moment parce que ça m'émeut de le dire. Il y a 22 ans, j'ai commencé à faire de la télévision avec vous. C'était à Matulu, magazine littéraire à Télé-Québec. Et c'est avec vous que j'ai commencé à faire de la chronique, à faire de l'animation, et on se retrouve dans un studio à Radio-Canada, pratiquement un quart de siècle plus tard. Vous êtes mes parents de télé.
6: Mais t'as sauté une étape, Jocelyn.
5: Ah oui.
6: Seigneur, on t'a rencontré avant ça, et là, je sais pas ça fait combien de temps, mais t'étais aux Expositions.
5: C'est vrai.
6: Avec un projet sur le rire.
5: Oui.
6: Pierre et moi étions porte-parole, puis on avait eu un coup de cœur absolument assumé pour toi, et puis c'est pour ça, entre autres, qu'on voulait
7: donc,
6: absolument...
7: Donc, on est donc aussi tes parents scientifiques.
6: Oui, aussi.
5: Ah,
6: aussi.
5: Vous êtes mes parents de tout, finalement.
6: Bon, écoute, j'espère que ta mère n'arrivera pas avec un rouleau à pâte, mais on t'aime depuis longtemps, c'est ça qu'on veut dire.
5: Et je vous aime aussi, et j'ai très hâte qu'on parle de vos souvenirs et de vos univers musicaux. C'est ce qu'on va faire dans un instant. En deuxième heure, on recevra également la comédienne et autrice Catherine Trudeau pour son CV de spectatrice, Thomas Hellman pour son algorithme littéraire, et Fabiola Nirva Aladdin pour le top 5 des moments marquants de la semaine. Tous ces gens réunis pour prouver, encore une fois, qu'il restera toujours... la culture.

0: On doit la dernière programmation musicale de notre saison à un couple de scénaristes qui a marqué la télévision québécoise avec des séries cultes comme Bête pas bête plus, 4 et demi, Les aventures tumultueuses de Jack Carter, L'auberge du chien noir et 5e rang, et j'ai nommé les formidables Pierre Poirier et Sylvie Lussier. Même si on les connaît principalement pour leur travail à la télé, c'est la littérature qui est leur médium artistique par excellence et ce sont les polars qu'ils préfèrent. Je les accueille sur une pièce de leur sélection qui définit bien leur quotidien depuis qu'ils ont pris leur retraite il y a 2 ans. Déjeuner en paix de Stéphane et Cher.
1: On essaie.
0: Et d'ailleurs, automatiquement, dès que les premières notes se sont fait entendre, Sylvie, vous avez fait du lip-sync, vous avez chanté et Pierre, vous avez commencé à jouer de la batterie dans les airs. Et en entrevue avec Évelyne Charubet, que je salue, dans la foulée de la finale de 5e rang, il y a 2 ans, Pierre, vous disiez déjà être étourdi par tous les projets de Sylvie. Est-ce que vous avez réussi à vous déposer depuis ce temps-là?
2: Pour moi, la vie est un long fleuve tranquille. Je me lève le matin, j'ai le Saint-Laurent devant moi. Je me couche le soir, j'ai le Saint-Laurent avec Saint-Jean-Port-Joli juste en face. Pendant ce temps-là, Sylvie, elle fait du bénévolat, elle s'occupe de ses fleurs, elle fait du ménage, elle fait du gâteau, elle invite tout le monde. Quand on est juste deux, c'est très surprenant. Alors, je suis encore étourdi par ces projets, oui.
1: Moi, ça me prend un plan. Il faut que j'aille des plans. J'ai besoin d'un plan.
0: Donc, la retraite est occupée quand même, Sylvie.
1: Ah oui, oui, très occupée. Puis, t'as pas parlé des petits-enfants. J'ai 5 petits-enfants qui en occupent une bonne partie aussi. Oui, c'est ça. Moi, je suis très contente d'être à la retraite, justement, parce que les loisirs ont toujours pris beaucoup de place dans ma vie. Mon travail nuisait. Là, c'est formidable. Je peux faire juste ce que j'aime tout le temps.
0: Il n'y a plus de travail, juste le loisir.
1: Juste le plaisir.
0: Et les petits-enfants.
1: Oui.
0: Est-ce que vous vous ennuyez plus du monde vétérinaire, où vous avez commencé votre carrière avec les animaux, ou du milieu de la télé?
1: Le deuil vétérinaire a été fait. Il a été dur au début, mais ça fait longtemps qu'il est fait. Puis les amis vétérinaires sont encore là. On a beaucoup d'invités vétérinaires, souvent, parmi nos nombreux invités. Alors, ceux que j'aimais beaucoup, je les ai gardés. Puis on a des animaux aussi, puis on fait de l'ornitho.
0: Oiseaux sont partout.
1: Oui,
0: là.
1: C'est ça. Les animaux sont encore là. Écrire, cette semaine, c'était drôle, vous receviez Christine Brouillette, puis d'autres auteurs, bien sûr, vous en souvenez souvent, puis tout le monde dit, écrire, c'est difficile, puis on le trouvait aussi. Avoir écrit, c'est plaisant. Se relire, c'est plaisant. Voir l'épisode qu'on écrit.
0: Oui, le résultat dans la télé.
1: Oui, ça, c'est extraordinaire.
2: Écrire, c'est difficile.
1: Ça se traîne tous les jours à écrire. Pendant 35 ans, c'était difficile. Puis on écrivait, tu sais, au départ, c'était 26 heures de fiction par année.
0: Incroyable.
1: Après, ça a été 24, mais c'est quand même beaucoup.
0: Et vous avez écrit 275 épisodes de Bête pas bête plus, 193 de 4 et demi, 300 de L'auberge du chien noir, 132 de 5e rang. C'est pratiquement 1000 épisodes de télévision, ça.
2: Ah oui. Oui.
0: C'est énormément de travail.
2: Oui. C'est pour ça que je ne suis plus jamais assis devant un ordinateur.
0: C'est vrai?
2: Ah, je regarde mes courriels, puis c'est tout. Puis des fois, je peux être 2-3 jours sans y aller.
0: Ça vous manque pas du tout?
2: Ça me manque pas du tout. J'ai recommencé à lire ce que j'avais presque arrêté, là. Fait que là, je lis. Je suis heureux, assis sur mon divan avec mon chat à côté. Et je lis.
0: Et je sais que vous aviez une très grande bibliothèque. Avez-vous réussi à tout déménager à Petite-Rivière?
2: Ben, présentement, la bibliothèque à Petite-Rivière a beaucoup reçu de cadeaux parce qu'on a fait un ménage dans nos bibliothèques et on a donné ça à la bibliothèque de Petite-Rivière parce qu'on avait déjà en double quelques-uns, mais on avait beaucoup et là, faut le refaire.
1: On a fait construire la maison qu'on a maintenant au bord du fleuve et pour les deux, le sine qua non, c'était une vraie bibliothèque. Alors, on a une vraie bibliothèque avec des étagères jusqu'au plafond, mais malgré tout, on a réussi à la remplir. Il a fallu donner. Et moi, j'achète les livres, j'aime l'objet.
0: Oui, les conserver, les garder, les avoir.
1: Les premières boîtes que j'ai faites de livres, là, c'était la première, là, j'ai dû la faire et la défaire 20 fois. Là. Après, tu prends le bide, puis il faut ce qu'il faut, mais c'était dur de donner des livres.
2: Mais là, présentement, la section plate de notre bibliothèque appartient à Sylvie, et la bonne section avec les bons romans, ça m'appartient à moi.
1: C'est parce que j'ai pas le temps d'aller acheter. Il est tout le temps rendu à la librairie de Baie-Saint-Paul.
0: Et vous lisez quoi ces temps-ci?
2: Je lis. Là, je suis en train de lire Les Ravisseuses.
0: Ah oui, on avait Charles Dionne à l'émission hier.
2: J'avais déjà lu La mère des larves quand c'est sorti.
0: Oui, de Maud Jarry.
2: que j'ai lu une espagnole, Rodondon, Dolores Rodondon, je pense.
1: Moi, cette semaine,
2: dans les derniers que j'ai lu.
1: J'ai lu les oies volent vers le sud, qui m'a...
2: Les grues
1: volent vers le sud, qui m'a arraché le cœur. Qu'est-ce que j'ai lu? C'était ça ou mourir. Ça fait deux fois que je me fais arracher le cœur de suite. Fait que là, je suis retombée dans un policier. C'est les ongles qui se font arracher le cœur, tout va bien.
0: Et je sais que la bande dessinée, c'était particulièrement important pour vous. C'est quelque chose que vous appréciez. Il y en a sûrement dans votre bibliothèque.
1: Ça prend beaucoup de place. Il a fallu ouvrir une annexe. Notre bibliothèque a une annexe pour toutes nos BD. On est encore actionnaire à Planète BD, qui est la librairie de BD de Montréal. Fait qu'on est bien placé pour s'approvisionner, mettons.
0: Vous aimez la littérature. Si on a suivi l'Auberge du Chien Noir, on sait que vous aimez aussi beaucoup la musique. Est-ce que ça a été difficile de faire cette programmation musicale à l'émission?
2: Oui.
1: L'horreur.
0: Ah oui?
1: Ah oui.
0: Pourquoi?
1: Ben parce que ça fait 75, pas 75, j'ai pas 75.
2: Mais c'est ça j'allais
1: moi,
2: dire.
1: Ben pour moi, j'ai commencé dans une vie antérieure. Mais ça fait 65 ans ou plus que je me rappelle de la musique. J'ai des souvenirs là, que je suis petite puis j'aime déjà beaucoup des chansons. Là. Le premier cadeau dont je me souviens, c'est un petit tourne-disque avec un disque de Margot Lefebvre.
0: Ah oui?
1: C'est la photo de
0: Bossa Nova.
1: Ouais. C'était magnifique. Fait que... oui, ça. Alors, imaginez le corpus qu'on a. Là. J'ai été obligée de faire appel à ma petite sœur qui est bien bonne, qui a une bonne mémoire, qui me dit oui, tu te rappelles, mets ça. Mais ça a été une grosse réflexion.
0: Ben, on a commencé la semaine avec ceci.

0: Ah, la musique de Louise Attaque, Je t'amène au vent. Une chanson qui vous met en joie.
1: Oui.
0: Et il faut absolument raconter qu'est-ce qui s'est passé à votre mariage.
1: Ça a été un fichu beau party.
2: Oui, ça a été un très, très beau party. On avait décidé de jouer à Révolution, Sylvie et moi, puis on a inventé une chorégraphie sur Louise Attaque, sur Je t'emmène au vent. Avant, on avait le slow de noces, là, qui était le Still Loving You de Scorpion, une minute de temps. Oui. Et ensuite, on partait avec Louise Attaque.
1: Notre chorégraphie très travaillée. On s'était pratiqué toutes, là.
0: C'est vrai, vous aviez travaillé fort.
2: Oui. On avait vraiment fait une chorégraphie pour une bonne partie de la chanson, sauf que dès l'instant où la toune a commencé, tout le monde nous a rejoint sur la piste de danse.
1: Tout le monde était debout.
2: Je pense qu'il y a Renaud Paradis, que Money m'a regardé, puis il fait « Vous avez fait une chorégraphie? »
0: Ah, lui, il a remarqué.
2: Mais c'est tout.
1: Mais je pense qu'il savait parce qu'il y avait le pacing, parce qu'il y avait des chansons comme ça. Puis Renaud était un peu le chef d'orchestre de
2: la soirée,
1: de la partie musicale de la soirée. Je pense qu'il était au courant. Mais on n'a pas pu la faire. C'était pas une grosse perte.
2: Non, c'était pas...
1: plus le fun, tout le monde qui sautait sur Louise Attaque.
2: on était un vrai duo improbable.
1: Oui.
0: J'avoue qu'on aurait envie quand même de voir la chorégraphie.
1: On s'en rappelle plus.
0: Ah non, elle est oubliée. Bon. Mais vous n'avez pas oublié votre prochain choix.

0: et que c'est bon, hein? Offenbach, bye bye. Et je vous regarde depuis tantôt, vous connaissez toutes les paroles par cœur.
1: Mais c'est parce que ces paroles-là sont tellement drôles, je peux pas m'empêcher. Tu sais, mon père était stérile, ma mère voulait pas d'enfant. C'est pas mal difficile de venir au monde contre le vœu de ses parents. Juste les premières phrases, tu fais, ben voyons.
2: Ben, moi, j'aime ça, les chansons qui racontent. J'aime Offenbach.
1: Oui, Offenbach, All the Way.
2: C'est ça, c'est All the Way.
0: Des
2: fans finis. Mais elle me fait rire à chaque fois. Puis ça raconte une histoire. Moi, j'aime ça, les chansons qui t'amènent avec eux autres. Tu sais, tu le vois, l'innocent, prendre la traverse de Québec, il pense qu'il s'en va sans une carrière de marée au long cours.
1: Ma préférée, c'est son père qui le regarde. Tu m'es pas! Inconnu, donne-moi juste 5 minutes que je te replace. Celle-là, ça n'a pas de bon sens, cette phrase-là. C'est pas possible.
2: Alors oui, on aime beaucoup Offenbach. On est allé voir encore un spectacle hommage vendredi. Mon plus vieil ami Raymond est un musicien hors pair,
1: ah oui,
2: fan de Offenbach. Et il y a un spectacle hommage qui roule un peu avec son fils et son neveu. Puis, en tout cas, d'autres mondes de Petite Rivière. Puis ça fait quelques fois qu'ils le font. Puis nous autres, on y va à chaque fois. Alors on était là encore vendredi passé pour voir Raymond faire Jerry Boulet.
0: J'imagine que vous avez chanté tout le long du spectacle.
2: Pas mal, pas mal.
1: Non.
0: Non?
2: T'as pas chanté,
1: non,
2: soir-là?
1: Non, j'ai pas chanté.
2: On était dans un... C'était comme un souper-spectacle, on voulait pas nuire aux autres.
0: Oh, oui, c'est ça.
1: Mais surtout,
0: c'était par respect.
2: Oui,
0: vous
2: oui, on est très respectueux, tu nous connais.
0: On poursuit avec ceci. Ah.

0: Hey, Janis Joplin, me and Bobby McGee. Sylvie Lucie, vous dites que c'est votre marmotte.
1: Oui, c'est ma marmotte.
0: Là, on a besoin d'explications.
1: Ben, on va en revenir à Raymond, dont je parlais tantôt. Raymond,
0: on le salue. Ben oui.
1: Bonjour Raymond, qui est un musicien hors pair, qui a une oreille absolue, qui est capable d'accompagner tout le monde. Puis les parties chez nous, ça finit toujours ou souvent en musique. Surtout si Raymond est là et Claude Préjean au piano, les deux ensemble, je sais.
0: Comédien qu'on connaît bien, Claude Préjean.
1: Oui, c'est ça, qui est un bon ami. Et chacun a son succès, tu sais, qui est capable de chanter, ceux qui sont capables de chanter. Puis on appelle ça notre marmotte du jour de la marmotte. T'sais, chacun. On revisite toujours nos classiques.
0: C'est comme votre chanson de karaoké.
1: C'est ma chanson, mais pas au karaoké. Le karaoké, c'est Raymond.
0: C'est dans votre salon.
1: C'est ça, c'est le karaoké dans le salon, mais on a aussi un karaoké. Ma soeur et moi, on aime bien ça chanter. Alors, mais ça, la marmotte, c'est Bob et Maggie. Je le fais pas, c'est sûr, aussi bien que Janis, qui est aussi une grande idole, mais j'ai beaucoup de plaisir. Le côté blue aussi, encore là, une histoire, tu sais. Oui. Un road trip, ils partent, puis là, ils font du pouce, puis ils mouillent, puis oh là là, c'est ça.
0: Pierre, est-ce que vous avez une marmotte, vous aussi?
2: Je l'ai oublié.
1: Bah, Mexico. Ah oui, de Luis Mariano.
0: C'est vrai?
1: Ah oui.
2: Je ne la fais plus.
1: Ah oui, il a
2: fait
1: encore.
2: Ma marmotte a été écrasée sur le bord de la main actuellement.
0: Elle est sur le bord de la route.
2: Elle est sur le bord de la route.
1: Si on insiste assez ou qu'il a pris assez de limonade à tequila, on va y arriver. On y arrive parfois.
2: Non, je ne la fais plus.
0: Bon, Pierre, je pense qu'on va vous faire plaisir avec la prochaine.

0: Mes aïeux, avec la chanson Donden. Gros coup de cœur pour vous, mes aïeux.
1: Tout à fait, tout à fait. La première fois que je les ai vus, c'était au campus, au Café Campus de Granby. Je suis tombé en amour. Tout de suite,
0: coup
1: tout
0: de foudre.
1: Tout le coup de foudre total, absolument. Surtout avec cette chanson-là, je sais pas pourquoi, elle me rend heureux.
0: Donden.
1: Donden. Puis après ça, on les a invités une autre fois pour un party. Ils sont venus. Puis là, Stéphane m'a parlé qu'il voulait faire un disque. Puis j'ai embarqué
0: Stéphane
1: avec
0: Archambault.
1: Eux autres, Stéphane Archambault. Puis j'ai embarqué avec eux autres. Puis ils ont eu le succès qu'on connaît. Puis je suis très heureux pour eux.
0: Et d'ailleurs, il y a un lien parce que Stéphane Archambault a été chroniqueur à Matsulu.
1: Ben oui,
0: il parlait de bande dessinée la première saison.
2: Il jouait dans 4 et demi aussi.
0: Il jouait dans 4 et demi.
2: C'est là qu'on l'a rencontré au début.
1: Ouais.
0: Et Pierre, vous êtes même retrouvé dans le vidéoclip de Donden.
1: Ouais.
0: Qu'est-ce qui s'est passé?
1: Ben, il y avait besoin de gens parce que ça se passe comme dans une noce, le vidéoclip.
0: On vient toujours au mariage avec vous. Hein?
1: Oui, c'est ça. Puis il y avait besoin de gens pour participer à la noce, fait que il m'a appelé, puis j'ai dit ben oui, je vais y aller. Fait que on a passé une journée à tourner dans un champ où je pense qu'il y avait de la bouse de vache, c'était très intéressant.
0: Alors si on va voir le vidéoclip, observez bien les gens dans cette noce autour de la table.
1: Je pense qu'on me voit 2 ou 3 secondes.

0: Et quelle grande chanson de Robert Charlebois, ordinaire. Sylvie, Robert Charlebois, c'est celui que vous avez vu le plus souvent en spectacle.
1: Oui, oui, oui, sûrement. Je saurais pas dire combien de fois, mais au moins une douzaine de fois. Puis on va voir encore ces nouveaux spectacles. J'ai vu celui sur Duchamp, puis là, le prochain.
0: Il y en a un qui est annoncé au mois de décembre.
1: On est déviés aussi. C'est un des premiers spectacles que j'ai vu. J'avais à peine, je sais pas, 13 ou 14 ans.
0: Vous vous en rappelez encore?
1: Ben oui, j'ai acheté les billets, j'étais toute seule.
0: À 13 ans?
1: Oui, oui. Puis je suis allée à la place des arts, puis c'était un peu drôle de le voir. En jumpsuit, avec son attitude de rocker sur la scène de la Place des Arts. Mais oui, je l'ai vu, c'est ça, je pense que j'avais 13 ans la première. Puis ce qui est drôle aussi, c'est qu'après, plus tard au cégep, j'allais voir David Bowie ou d'autres groupes comme ça. Puis souvent, je le voyais dans la salle.
0: Ah, il était là avec
1: il
0: vous?
1: Il était là avec moi. On était pas, je le voyais pas lui, mais on était au même show.
2: Il a quand même fait une tournée avec Janis Joplin aussi.
1: Oui, il a fait une tournée avec Janis aussi.
0: Il a tout vécu, Robert Charlebois.
1: Oui, c'est ça. Alors, je le trouve extraordinaire. Je le trouve extraordinaire comme interprète, comme musicien, puis encore à l'énergie sur scène. Là,
0: c'est une bête de scène.
1: Ça n'a pas de bon sens.
2: Cette chanson-là, entre autres, quand Sylvie disait que ça raconte une histoire,
0: ordinaire.
2: Ça peut pas plus parler que ça, là.
1: Elle est parfaite. Elle est parfaite dans
2: prendre
1: dans
2: une bière avec le gros Pierre, moi, c'est n'importe quand.
0: C'est vous, ça?
2: Ben oui.
0: Ben là, vous êtes pas gros quand même. Tiens, un peu de Rufus Wainwright.
1: Oh, yeah.

0: Ah, la voix unique de Rufus Wainwright, complainte de la butte. Version qu'on peut entendre dans le film Moulin Rouge, oui. Qui est sorti, je ne sais pas si vous en rappelez, il y a 25 ans. Quasi jour pour jour, ah. C'était le 1er juin 2001.
1: Pour vrai?
0: Ouais, je le sais parce que c'était mon bal de finissant quelques jours plus tard. Pourquoi Rufus Wainwright?
1: Ben, sa voix, son phrasé, l'ensemble de son œuvre aussi, mais je sais pas pourquoi c'est... Moi, j'aime beaucoup, beaucoup les bandes sonores de films qui sont bien réussis. Celle de Moulin Rouge est extraordinaire. Le
2: incroyable.
1: Film est extraordinaire.
2: Mais l'accent anglais dans un contexte français,
1: ouais, oui. c'est déjà très séduisant.
2: C'est payant.
1: Je sais pas pourquoi. Puis après ça, quand j'y repensais, parce que c'est sûr qu'on a réfléchi, puis c'est horrible, tu sais, je sens sous tes lèvres ce parfum de fièvre de gosse mal nourri, baptême, paysan restaurant, on lui dit pogné boule. C'est épouvantable, tu sais. Mais bon, c'était une autre époque. Mais...
0: Oui, c'est ça. Quand on s'attend aux paroles, des fois, on est surpris, hein.
1: Oui, n'est-ce pas? Mais ça.
2: Je suis content que ce soit toi qui ait dit ça. Parce
1: oui,
2: que...
1: oui, oui. Ben, je suis bonne pour dire des affaires de même aussi.
0: Oui. Vous êtes tellement complémentaire.
1: Mais tout à fait. Mais je sais pas. C'est ça aussi. C'est l'ensemble. C'est un peu de nostalgie. De mélancolie, tu sais, c'est une uchronie, le Moulin Rouge,
0: oui.
1: de
0: Baz Luhrmann.
1: Mais ça ramène à l'époque, tu sais, ça ramène à Toulouse-Lautrec, les toits de Paris. Je trouve que ça personnifie le film dans ce qu'il y a de moderne, puis dans ce qu'il y a aussi de traditionnel. En fait.
0: Oui.
1: Puis Rufus.
0: Ben, Rufus Wainwright, on veut toujours l'entendre chanter.
1: Tout le temps.
0: Pierre, vous nous avez proposé d'écouter ceci.

0: Pierre Poirier, c'est votre choix. Qu'est-ce qu'elle représente pour vous, cette chanson, aux Illinois du groupe franco-ontarien Garoulou?
1: Mes années de cégep à La Pocatière.
0: Ah oui?
1: On était trois gars dans la même maison. On était tous pauvres et sous-nourris.
0: Cégepien, quoi?
1: Cégepien. On avait des 33 tours, mais pas de tourne-disque. Par contre, on avait un lecteur de cassettes et on avait 4 ou 5 cassettes, dont celle de Garoulou. Et on l'a écouté, mais c'était le matin, le soir, en étudiant, en buvant une bière ou deux. C'était les tunes qui jouaient. Je les connais par cœur, mais ce que j'aime, c'est quand c'est rock.
0: Oui.
1: Tu sais, là, c'est du folklore rock.
0: Ouais, rock folklorique.
1: Voilà, j'adore ça.
0: Michel Lalonde de Garoulou, qu'est-ce que ça vous fait d'entendre ça?
2: Mais moi, ça me rappelle des souvenirs, c'est sûr.
0: C'est touchant quand même de savoir qu'on a accompagné pendant tout un cégep Pierre Poirier.
3: Ben, toute une vie même.
0: Toute une vie même jusqu'à aujourd'hui.
4: Bonjour, Monsieur Lalonde.
2: J'espère que je n'ai pas fait échouer d'examen, tout simplement.
1: Non, j'ai eu mon DEC. Merci.
0: Grâce à vous. Bon. Michel Lalonde, votre premier album, c'était il y a 50 ans. Pourquoi ça a marqué autant Garoulou, selon vous?
2: Je ne sais pas, comme on vient de mentionner, je pense que le jumelage de la musique traditionnelle de mes parents, mon père qui était un chanteur, et puis moi qui avais grandi avec les Beatles et puis le rock des années 60, à un moment donné, j'ai eu l'idée folle de faire un mariage en sorte. Puis la première itération du groupe s'appelait Loup-Garou.
0: Oui.
2: Et puis ça a marché tellement bien, ça devait être au début, ça devait être un projet à un an, puis on en avait fini. Puis après ça, ben de fil en aiguille, là on a fallu changer de nom parce qu'il y avait une troupe de danse qui avait l'on semblait, ainsi de suite.
0: Oui.
2: Et là, il fallait se réinventer, créer un deuxième album. Puis ce deuxième album-là a marché encore plus que le premier, Garoulou est né. Et puis justement, cette chanson-là aux Illinois était sur cet album, l'album bleu de Garoulou, là,
0: ouais,
2: qui a vraiment, je pense, marqué notre carrière.
0: Ça, j'avoue que je ne le savais pas que Loup-Garou, au départ, avait été obligé d'être Garoulou en raison d'une poursuite, là, si j'ai bien compris.
2: Oui, c'est ça. Il y avait une troupe de danse qui était des danseurs qui avaient engagé des musiciens pour faire un disque. En tout cas, il y avait une arnaque de réalisateur. Dans le temps, ça se passait comme ça. Puis finalement, bon, on a acquiescé. Puis je pense que la publicité nous a valu le coup. Je pense que ça nous a donné encore plus d'exposure qu'on aurait eu autrement.
0: Ah, ben finalement, ça a eu du bon.
2: Oui, absolument.
0: Je tiens à souligner que l'an passé, vous avez reçu le prix hommage au gala Tréor pour souligner l'ensemble de votre groupe, de votre carrière. Et depuis près de deux ans, Michel, vous présentez un spectacle dans lequel vous reprenez les chansons de Garoulou. On sait que Sylvie et Pierre, là, ils aiment ça voir des spectacles. Ça ressemble à quoi ce que vous proposez?
2: Ben, d'abord, j'ai longtemps fait un spectacle solo où je me racontais. Moi, je racontais un peu ça s'appelait de Glen à Garoulou. Glen était à mon petit village en Ontario, Glen Robertson. Mais après ça, j'ai décidé de remonter sur scène après 25 ans avec des musiciens. Il y a quelques-uns des membres du groupe qui font toujours de la musique, mais ils ont décidé de me laisser aller avec tout ça. Et moi, ce que je fais, dans le fond, c'est que j'essaie de rendre hommage à l'œuvre de Garoulou dans le sens que c'est moi qui chantais la plupart des chansons. Les musiciens qui sont sur scène, c'est d'autres musiciens. Mais on essaie vraiment de respecter l'œuvre. Parce que au départ, Garoulou, c'était vraiment un esprit collectif. Hein?
0: Ouais.
2: Comme personne signait les textes et les musiques, on abordait ça un peu comme un espèce de groupe qui se lançait sur une chanson. Quand on tombait amoureux d'une chanson, tout le monde avait ses idées. Et puis donc, les arrangements, les motifs musicaux et tout ça, ça fait partie intégrante de notre son. Puis donc, c'est ce que ça donne sur scène. D'ailleurs, le 19 septembre, je serai de la programmation du Festival Trad à Ripon.
0: Oui.
2: Dans lequel on va retrouver un paquet de mes collègues, entre autres Yves Lambert, qui fait les 50 ans de la bottine. On a commencé la même année.
0: Wow.
2: Et puis, il va de temps en temps sera là,
0: Michel,
2: le Vent du Nord, les Charbonniers de l'Enfer. En tout cas, ça va être toute une célébration.
0: Ben oui, puis on va aller vous voir, c'est sûr. Et puis, en terminant, j'aimerais ça qu'on profite de cette tribune aujourd'hui pour demander l'aide du public. Vous avez perdu, vous êtes fait voler votre Félix, hein, au gala de la disque. Vous l'avez fait voler à Regina il y a plus de 20 ans. Peut-être qu'il y a des gens qui pourraient nous aider à retrouver ce Félix volé. Qu'est-ce que ça représentait pour vous, ce trophée?
2: Ben, c'était les premiers Félix, hein. C'était quelque chose. Puis à l'époque, quand un groupe gagnait un Félix, chacun des membres du groupe avait un Félix. On a gagné le premier, on a gagné la deuxième année aussi, mais la deuxième année, comme il fallait le partager, on l'a donné à notre gérant, qui avait été le grand responsable de notre carrière jusque-là. Donc, moi, je me suis commencé avec un Félix qui, éventuellement, a été volé dans un cambriolage.
0: Ah.
2: J'ai fait tous les pawn shops et les coins que je pouvais à Regina depuis plusieurs années, mais je me dis, peut-être qu'un jour, il va réapparaître. Peut-être que c'est ça qui tient une porte fermée à quelque part dans un hangar, je sais pas trop.
0: Alors, si vous avez des informations...

0: Vous écrivez à Michel Lalonde, on essaie de retrouver ensemble ce Félix. Merci beaucoup, Michel Lalonde. On ira vous voir chanter Garoulou, notamment le 19 septembre au Festival Ripontrade.
1: Merci.
0: Merci à vous.
1: Merci beaucoup.
2: Merci beaucoup. Au revoir.
0: Vous reconnaissez le thème de l'émission Admission Générale et on va joindre l'animatrice Eugénie Lépine-Blondeau. Bonjour Eugénie.
3: Allô Jocelyn, puis je l'aime encore mon thème, hein, mais ça va faire un an là. Mais il a été composé par Félix Diop et il sera avec nous demain justement, Félix, pour en parler. Puis en prestation aussi, on va comme lancer l'été avec lui. Michel-Marc Bouchard aussi, qui a reçu l'Ordre national du Québec cette semaine,
0: c'est
3: sera
0: vrai.
3: Avec nous. Ariane Brunet, l'humoriste qui anime une des festivités pour la Saint-Jean, qui a fait beaucoup parler d'elle cette semaine, cette année, sera également avec nous. Et au Petit Culture Club, on a vu Histoire de jouer 5.
0: Oui, je l'ai vu aussi, c'est très bon, on a hâte d'en parler publiquement. Merci Eugénie Lépine-Blondeau, on vous écoute demain samedi à 14h sur Ici Première. Vous animez donc Admission Générale. Hey, c'est une belle surprise, hein Michel?
4: Oui.
1: Très belle surprise.
0: Ouais, le Garoulou.
1: Une chance que j'ai dit que j'aimais ça.
0: Ben oui. Et vous aimez assez ça pour rester avec nous en deuxième heure?
4: Avec grand plaisir.
1: On va essayer.
0: Oh ben, j'ai confiance. Tout de suite après le Radio Journal, on aura le CV de spectatrice de Catherine Trudeau, l'algorithme littéraire de Thomas Hellman et le top 5 des meilleurs moments de la semaine avec Fabiola Nirva Aladin. À tout de suite.
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1: À Terre-Neuve, ici Maxime Bossonnet, voici vos informations. Au Nouveau-Brunswick, la fin de semaine dernière, le conseil de l'université de Moncton a approuvé unanimement l'accès à des programmes complets de premier cycle dans les régions du Nord-Ouest et du Nord-Est. On veut ainsi motiver les diplômés à rester en région après l'obtention de leur diplôme. Pour le recteur et vice-chancelier de l'université, Denis Prudhomme, l'idée est avant tout de rendre les études plus accessibles.
2: Parfois, pour certaines familles, il y a des barrières financières et le fait de diminuer les coûts, puisqu'on peut loger chez les parents et poursuivre le programme localement. Donc, ça peut augmenter l'accessibilité et permettre à des jeunes de suivre leur programme dans leur région.
1: Et le Conseil a aussi approuvé une modification majeure au baccalauréat en travail social, qui sera dorénavant de 4 ans au lieu de 5 ans actuellement. Toujours au Nouveau-Brunswick, la police a arrêté un homme de 27 ans pour voyeurisme. Il aurait épié des voisins par la fenêtre des maisons dans un quartier de Saint-Jean. L'arrestation fait suite à des plaintes reçues par la police concernant un homme qui rôdait tôt le matin sur le croissant Newport, l'avenue Davenport et le chemin Technology. L'homme a été arrêté hier et fait face à 5 chefs d'accusation de voyeurisme. Il a été libéré sous condition et comparaîtra en cour en septembre. Une enseignante de musique à la retraite de la Nouvelle-Écosse a été condamnée à 4 ans de prison pour des infractions sexuelles sur une élève. Les faits se sont déroulés il y a une vingtaine d'années, alors que la victime était adolescente. Les agressions se sont étalées sur une période de 2 ans, causant des traumatismes psychologiques à la victime. En plus de sa peine de détention, l'ex-enseignante de 68 ans sera inscrite au registre national des délinquants. Toujours en Nouvelle-Écosse, une cérémonie est organisée aujourd'hui pour marquer le début de la construction d'un sanctuaire côtier destiné aux baleines retirées des parcs aquatiques. Le Whale Sanctuary Project, basé aux États-Unis, a annoncé pour la première fois il y a plus de 6 ans maintenant son projet de construction d'un enclos sous-marin de 40 hectares près de Wine Harbor. En octobre 2025, le cabinet du Premier ministre Tim Newton a approuvé un bail de 20 ans. Le gouvernement du Nouveau-Brunswick a lancé hier son documentaire Coexistence. Ce documentaire met en lumière les défis, les réalités et les espoirs entourant la cohabitation, oui, entre les communautés de pêcheurs et les baleines. Caroline Roussel, agente en relations publiques, marketing et éducation pour le gouvernement du Nouveau-Brunswick, explique l'idée derrière ce documentaire.
3: C'est une idée d'une collègue de travail qui est aux pêches commerciales. Elle a vu que nous autres ici, nos projections qu'on faisait à l'aquarium commençaient à être vieillots un petit peu. T'sais, on commence, puis là, on explique le rôle de la baleine noire de l'Atlantique. On est privilégiés, les pêcheurs acadiens sont les plus avancés dans des engins sécuritaires. Ça fait qu'on met vraiment les pêcheurs en premier plan, si qu'on veut dire, parce que c'est eux autres qui cohabitent avec la baleine.
1: Dans l'actualité internationale, le président libanais a plaidé auprès du secrétaire d'État américain en faveur d'un cessez-le-feu global au Liban. Cet appel survient après l'annonce de la conclusion d'une trêve entre Israël et le Hezbollah libanais au terme d'une nouvelle flambée de violences meurtrières. Par ailleurs, le début des négociations entre Washington et l'Iran a été reporté à une date ultérieure. Hugo Métro.
4: Le nouveau cessez-le-feu entre Israël et le Hezbollah est déjà mis à l'épreuve. Malgré cette trêve, une frappe a encore été signalée dans le sud du Liban et des tirs d'artillerie se poursuivent dans certains secteurs. La nuit dernière a été la plus meurtrière depuis l'annonce de l'accord irano-américain. Selon les autorités libanaises, près de 50 personnes ont été tuées et une centaine d'autres ont été blessées dans des bombardements israéliens. L'État hébreu affirme avoir riposté à une attaque du Hezbollah qui aurait coûté la vie à 4 soldats israéliens. Le porte-parole de l'armée israélienne, Effi Defrin, dit que les frappes intensives se poursuivront autant que nécessaire. La présidente de la Commission européenne, Ursula von der Leyen, qualifie pour sa part la situation au Liban de très préoccupante. Pour la présidente de l'Institut de recherche et d'études Méditerranée-Moyen-Orient, Agnès Levallois, Israël a signé cette trêve seulement pour satisfaire Washington.
5: Nous sommes dans un bras de fer aujourd'hui entre les Israéliens et les Américains sur le volet libanais de l'accord passé entre les Américains et les Iraniens.
4: Selon elle, l'avenir de cette trêve dépendra en grande partie de la pression qu'exercera Washington sur Israël pour qu'elle soit respectée. Ici Hugo Métro, Radio-Canada, Montréal.
1: Et puis en sport, la Coupe du Monde de soccer s'est terminée abruptement pour le Canadien Ismaël Koné, qui a subi une blessure lors du match contre le Qatar hier. Il doit d'ailleurs se faire opérer. Le gardien de but de l'équipe canadienne, Maxime Crépeau, qui a lui-même raté le Mondial il y a 4 ans en raison d'une fracture à la jambe, souligne que cette blessure est difficile pour le moral de l'équipe.
6: C'est tough. C'est vraiment tough. J'ai la misère à trouver les mots, puis je l'ai vécu. Des gens l'ont vécu, moi je l'ai vécu. Il n'y a pas de mots, il faut juste que tu sois là pour lui. À la manière dont il va être réceptif au support, c'est tout.
1: Et le match du Canada, s'est soldé par une victoire écrasante hier contre le Qatar 6-0. Le prochain match de l'Unifolié aura lieu mercredi prochain contre la Suisse. Voilà ce qui complète vos informations. C'était Maxime Bossonnet. Très bon après-midi à notre antenne.

0: On l'a surnommée la mère de la colonie, religieuse, enseignante et fondatrice de la Congrégation de Notre-Dame. Ici Maxime Coutier, à Aujourd'hui l'Histoire, Marguerite Bourgeois.
1: D'abord, vous savez que Mère Bourgeois, quand elle est arrivée au Canada en 1653, c'est ici qu'elle est descendue.
2: À la Pointe-Saint-Charles.
1: À la Pointe-Saint-Charles. Il y avait deux quais à cette époque-là. Celui de la rue Saint-Paul, qui servait surtout pour les grands vaisseaux. Et puis une anse, juste à l'endroit où le pont Champlain arrête maintenant.
0: Les propos de la sœur Saint-Dominique de Marie, c'était à notre télé en juillet 1962. Première institutrice de Montréal, on lui doit entre autres l'éducation gratuite pour tous. Considérée par plusieurs comme la mère de la colonie, elle a guidé les filles du roi, en plus de les éduquer et de fonder la première congrégation religieuse non cloîtrée. Canonisée par le pape Jean-Paul II, l'héritage de Marguerite Bourgeois dépasse largement le cadre religieux. Son apport à la Nouvelle-France fut immense, tout comme son rôle auprès des premiers colons.
3: Marguerite Bourgeois s'en vient seule. Et elle le dit ça à maintes et maintes reprises, et c'est même pour elle une occasion, vous savez, de doute, de se demander si elle doit partir. Seulement, elle rencontre M. Jandret, qui est en somme son directeur de conscience, et qui est celui qui lui avait suggéré de commencer en France la fondation d'une communauté laïque qui avait pour but d'imiter la vie voyagère de la Sainte Vierge. Et cette communauté-là avait échoué. Et quand Marguerite Bourgeois rencontre M. Jandret pour lui parler de sa mission au Montréal, M. Jandret lui dit, bien, ce qu'on avait projeté en France, peut-être que ça peut se réaliser en Nouvelle-France. Alors Marguerite Bourgeois dit, bien, impossible, je pars seule. Alors M. Jandret lui répond avec humour, bien, vous, votre bon ange puis le mien, ça fait une communauté.
0: Ah ben oui, petite communauté, hein, aux origines de la jeune fille de Troyes, telle que racontée par la sœur Hélène Tremblay, c'était à notre radio le 10 janvier 1973. Alors pour nous en parler, mon invité, Denis Chouinard, il est archiviste, il a entre autres dirigé le service des archives de la Congrégation de Notre-Dame, en plus de prononcer plusieurs conférences sur Marguerite Bourgeois. Bonjour, merci d'être là.
4: Bonjour, M. Coutier.
0: D'abord, qu'est-ce qui vous fascine chez elle? Qu'est-ce qui en fait un personnage intéressant?
4: Ben, c'est qu'en fait, plus on lit sur elle, plus on se documente sur elle, on se rend compte qu'elle nous a laissé un héritage qui est absolument immense et toujours d'actualité, et on veut le découvrir davantage.
0: Ben c'est ce qu'on va faire donc au cours des prochaines minutes. Alors, parlons d'abord de ses origines. C'est qui Marguerite Bourgeois?
4: Ben, Marguerite Bourgeois, c'est une femme du XVIIe siècle. Elle est née en 1620, elle décédera en 1700, donc elle fait à peu près tout le siècle. Elle est née à Troyes, en Champagne, d'une famille nombreuse, une douzaine d'enfants. Son père était fabricant, marchand de chandelles et travaillait également à la monnaie royale de Troyes. Marguerite Bourgeois, c'est une enfance, une jeunesse heureuse. Et on le sent constamment dans tout ce qu'elle raconte, dans tout ce qu'elle dit. Ça respire le bonheur, la joie de vivre, Marguerite Bourgeois. Et au-delà de cette enfance et de cette jeunesse, lorsqu'elle arrive à l'âge adulte, elle doit faire un choix. Et à son époque, le choix pour une femme, c'est toujours le même. Le mari ou le mur?
0: Le mur étant le cloître.
4: Étant le cloître, ouais. Effectivement, parce que la vie religieuse pour une femme, ça ne se fait que dans un cloître, entre quatre murs. Le mari, ben, ça veut dire se marier, avoir des enfants, famille nombreuse. Dans le cas de Marguerite Bourgeois, elle ne choisit ni l'un ni l'autre. Marguerite Bourgeois, on va le voir là, c'est une progressiste, elle est toujours en avance de son temps. Et donc, elle fait le choix d'être une femme active dans la société, sur la place publique. Donc, elle va choisir le métier d'enseignante, et de sorte qu'elle ira un peu partout à Troyes enseigner aux enfants.
0: Oui. Alors, ça explique peut-être son parcours, justement, cette enfance heureuse, ses idées progressistes pour l'époque. On va écouter un extrait de 1976, 11 janvier 1976, à notre radio. Les propos à l'époque de la directrice du Centre Marguerite Bourgeois, Hélène Tremblay, sur ses origines et sa famille relativement aisée.
3: Je pense que pour comprendre Marguerite Bourgeois, pour comprendre son attitude tout au long de sa vie, c'est bon de la situer dans son milieu familial et en même temps dans son milieu civil, social. Abraham Bourgeois était un marchand, maître chandelier. À l'époque où il exerce son négoce, son magasin, ce serait un petit peu un magasin général comme on en voyait dans certains villages. Il y a évidemment des chandelles de toutes sortes et ensuite du coton pour éclairer, là, pour brûler, de l'huile et ensuite toutes sortes de petites de marchandises sèches, même du tissu. C'est un peu un magasin général comme on dirait aujourd'hui. Mais ce qu'on n'a pas toujours dit d'Abraham Bourgeois, c'est qu'il était en même temps monnayeur à la monnaie de Troyes. Évidemment, son négoce le faisait vivre. Mais le fait d'être monnayeur à la monnaie de Troyes, ça le rapprochait un peu de la noblesse, tout en le laissant dans la bourgeoisie.
0: Voilà, donc, il aurait pu mener une vie plus facile, sans doute. C'est-à-dire, des parents ou un père relativement aisé, une vie d'enseignante là-bas à Troyes. Qu'est-ce qui l'attire en Nouvelle-France, à l'autre bout du monde, littéralement, dans ce cas-ci?
4: En fait, ce qui l'attire en Nouvelle-France, c'est que le projet qu'elle a pour Troyes ne se réalise pas. C'est-à-dire créer une communauté de femmes laïques qui prononceront des vœux, mais elles ne seront pas religieuses, elles demeureront laïques et elles iront un peu partout enseigner. Donc, jamais cloîtrées. Elle tente l'aventure avec deux compagnes à Troyes. Il y en a une.

0: Elle connaît un départ plutôt hasardeux, hein. Ça va pas bien avec le bateau au début.
1: Ben, c'est le moins qu'on puisse dire. Parce que vous voyez, le bateau qui amène, en fait, la grande recrue, hein, les 100 nouveaux habitants de Montréal, ben, le bateau, il prend l'eau.
0: Oui.
1: Alors, donc, au large, demi-tour. On revient à Nantes et il faut réparer le bateau. Et ensuite, on repart avec, j'imagine, toujours une certaine crainte que les travaux n'aient peut-être pas été exécutés à la perfection.
0: Oui, oui, oui,
1: mais
0: oui,
1: heureusement, ce n'est pas le cas.
0: Oui, elle va se rendre à bon port. Mais bon, un arrêt forcé à Nantes qui explique peut-être en partie sa dévotion pour Notre-Dame de Bon Secours. En tout cas, c'est la thèse soutenue par l'historien Jean Buta à Nantes. On va l'écouter, c'était à notre radio en janvier 1976.
2: Si l'on ne sait pas comment se passe à le séjour forcé de 6 semaines que Marguerite Bourgeois fit à Nantes, on peut être certain qu'elle employa plus encore que d'ordinaire une notable partie de son temps à la prière, et, outre ses dévotions habituelles, elle ne manqua certainement pas de faire de nombreuses stations dans cette chapelle, dans le quartier des pêcheurs, où depuis 2 siècles, les marins venaient invoquer Notre-Dame de Bon Secours. Et cela d'autant plus que, certainement, ce voyage l'inquiétait. Car si d'une façon générale les voyages au long cours n'étaient pas à cette époque une partie de plaisir, ce départ manqué n'était pas pour la rassurer. Pourquoi alors n'aurait-elle pas promis à Notre-Dame de Bon Secours, si elle arrivait saine et sauve en Nouvelle-France, de lui élever une chapelle et de répandre sa dévotion sous ce vocable dans ce pays?
0: Oui, on reviendra plus tard à la chapelle parce que c'est bon, c'est un de ses legs, bien sûr, mais est-ce que ça tient toujours la route, cette explication, selon vous, cette dévotion à Notre-Dame de Bon Secours?
1: Oui, cette explication tient la route, mais il faut remonter davantage dans le temps. Là, on est en 1653 au départ de Nantes. Il faut remonter à 1640. Oui. Donc, elle a 20 ans.
0: Oui.
1: Et lors d'une procession à Troyes, elle voit une statue de la Vierge et elle l'écrit, elle le dit, que en voyant cette statue, elle est totalement bouleversée, chamboulée, et elle vient de trouver sa voie. Elle vient de déterminer quelle personne elle sera pour le restant de ses jours. En fait, en 1640, la statue de la Vierge, ça lui dit, tu peux être comme la Vierge a été durant son existence, c'est-à-dire une femme qui n'était pas cloîtrée, et une femme qui était en mission pour répandre le message de son fils. Et elle se dit, je ferai la même chose. Mais regardons bien, pour une époque où on dit le mari ou le mur, le modèle de la Vierge Marie, c'est le laisser passer pour avoir toute sa liberté.
0: Et c'est ce qu'elle fait. C'est ce qu'elle fait. Donc, elle embarque sur ce bateau. Bon, il y a, ça prend au moins 2-3 mois pour traverser. Elle arrive ici en novembre 1653. C'est quoi la Nouvelle-France en 1653? Ça ressemble à quoi?
1: Quand vous dites elle arrive en novembre à Montréal.
0: À Montréal, oui.
1: Elle arrive à Québec. En octobre.
0: En octobre d'abord.
1: Et elle va soigner les personnes qui étaient malades durant la traversée. Elle va faire embarque. Le voyage de Québec à Montréal, au mois de novembre, je vous jure qu'elle ne l'a jamais refait, le voyage en novembre, en barque sur le fleuve Saint-Laurent. On ne fait plus ça. Elle arrive donc dans une colonie. C'est la France du commerce mondial, hein? C'est exactement ça. Et Québec, Montréal sont des lieux où il y a des transactions commerciales, mais avec très peu d'habitants encore.
0: C'est tout petit, là, en 1653.
1: Exactement. Donc, quand Marguerite Bourgeois arrive à Montréal, Ville-Marie, c'est à peu près 50 habitants.
0: 50 habitants.
1: 50 habitants qui ont survécu, en quelque sorte, aux attaques multiples des Iroquois, qui, eux, sont associés aux Hollandais. Hein.
0: Oui, bien sûr.
1: Alors là, il y a des rivalités et on vit avec ces rivalités et avec des moments vraiment durs à vivre, et compte tenu qu'il y a plusieurs personnes qui sont tuées. Alors, Marguerite Bourgeois fait partie de la grande recrue, 100 personnes qui viennent s'ajouter aux 50. D'où le fait qu'on a toujours retenu que la grande recrue, ça a sauvé Montréal. Autrement, le risque était grand que tout le monde rembarque et qu'il n'y ait plus personne à Ville-Marie.
0: Donc, 1653, elle est à Ville-Marie. Et contrairement à ce qu'elle attendait, ou en tout cas, elle s'attendait sans doute à avoir des enfants, il n'y en a pas beaucoup des enfants, il n'y en a presque pas, là.
1: Non, exactement, parce qu'il y a surtout des hommes qui sont là. Alors donc, de 1653 à 1658, qu'est-ce qu'elle fait? Ben, elle prête son concours à tous ceux qui

0: qui ont besoin de ces services à Ville-Marie, dont le gouverneur de Maisonneuve et également toute la population qui est là. Mais 1658, c'est le tournant parce que des femmes qui sont arrivées en 53 ont eu des enfants et tranquillement, on voit que on sera en mesure de les envoyer à l'école, ce qui fait que Maisonneuve accorde à Marguerite Bourgeois, en 58, une étable qu'elle va transformer en école. Et ça va démarrer le projet d'école à Ville-Marie à ce moment-là.
1: Oui, qui plus tard va devenir presque un réseau quand on dit qu'elle a fondé, ou en tout cas elle a joué un rôle clé dans l'éducation Nouvelle-France. C'est ça, là, ça part d'une petite étable. Elle va contribuer à l'éducation des filles du roi et ça va s'étendre au-delà de Ville-Marie. Là.
0: Oui, alors ça c'est extrêmement important à souligner. Autrement, quand on dit ou qu'on retient tout simplement Marguerite Bourgeois, première école, première institutrice, première école à Montréal, et qu'on arrête là, c'est terriblement réducteur, puisque elle arrive avec l'idée, oui, Montréal, mais ensuite, partout où on aura besoin d'éducation, à la Chine, à Pointe-aux-Trembles, à Champlain, à Batiscan, à Québec, à l'île d'Orléans. Alors, on le voit là, elle crée véritablement, en faisant venir de nouvelles compagnes de France, elle crée un réseau. C'est en quelque sorte notre première ministre de l'éducation qui crée le réseau scolaire que l'on a connu.
1: Oui, gratuit aussi. Hein?
0: Alors ça, c'est absolument majeur. C'est dans les lettres patentes que le roi Louis XIV accorde à Marguerite Bourgeois, créant la congrégation de Notre-Dame. Il dit bien, Marguerite Bourgeois s'est établie à Montréal avec des compagnes et elle a comme mission d'enseigner gratuitement aux jeunes filles tous les métiers les rendant capables de gagner leur vie.
1: Oui.
0: C'est écrit noir sur blanc, on a encore ce document.
1: Oui. Alors, vous l'avez dit, bon, à l'époque, il y a eu des attaques iroquoises, elle n'est pas seule, hein. Il y a les colons, ils sont pas nombreux, 100-150, il y a les autochtones aussi. Quel est son rapport avec les autochtones?
0: Marguerite Bourgeois fait partie de ceux et celles ayant parfaitement compris qui sont les autochtones. Les administrateurs français de l'époque ont une idée en tête, européaniser les Amérindiens. Marguerite Bourgeois leur dit, écoutez, vous n'y arriverez jamais. Ça ne fonctionne pas, on peut pas les européaniser. Ce que l'on peut faire, c'est aller chez eux, les accompagner, leur donner l'instruction, partager avec eux toutes sortes de choses, mais ils vont garder fondamentalement leur personnalité. Et une preuve de ça à l'époque de Marguerite Bourgeois, c'est que elle envoie de ses sœurs auprès des Amérindiens. Les deux sœurs qu'elle envoie, c'est deux autochtones, montrant à quel point elle sait qu'il faut vivre selon la culture des autochtones pour pouvoir passer les messages qu'on veut passer et fournir l'instruction.
1: Donc, un rôle fondamental dans ce qui a trait à l'éducation, l'accompagnement, l'établissement de cette colonie où tout est à faire, hein. Tout est à bâtir ici. Et puis, il y a bien sûr, on l'évoquait plus tôt, la chapelle. Hein, la chapelle qui a toujours pignon sur rue dans le Vieux-Montréal. La chapelle Notre-Dame de Bon Secours. Pourquoi c'était important pour elle, ça?
0: Marie, la Vierge, c'est son modèle.
1: Oui.
0: Et c'est également son droit, finalement, d'être active au sein de la société. Alors, elle se dit, on aura un lieu, on amènera tous les citoyens prier la Vierge, et tout le monde constatera que Marie, c'est le modèle à suivre, et les sœurs de la congrégation sont des disciples de Marie, en quelque sorte.
1: Oui. Congrégation non cloîtrée, hein, faut-il le répéter, donc une première en Nouvelle-France. Et son pouvoir, il a été contesté par Monseigneur de Laval. Ah, pourquoi? Qu'est-ce qu'il lui reprochait?
0: Alors, son pouvoir ou son projet est contesté par Monseigneur de Laval et ensuite par Monseigneur de Saint-Vallier. Les deux se disent, le travail qui est fait par Marguerite Bourgeois et ses compagnes, en ouvrant les écoles, comme je vous l'ai dit tout à l'heure, tout le long du Saint-Laurent, c'est formidable. C'est absolument extraordinaire. Mais dans l'esprit de ces deux hommes, très masculins, une femme religieuse, c'est cloîtré.
1: C'est cloîtré.
0: Alors,
1: oui.
0: Ces deux hommes-là se disent, ce n'est qu'une question de temps avant que Marguerite Bourgeois et ses compagnes soient comme les Ursulines de Québec, c'est-à-dire à l'intérieur d'un couvent d'où elles ne sortiront pas.
1: Oui, c'est là qu'on avait envie de les voir. À l'époque, malgré tout ce qu'elles ont accompli, elle va mourir en 1700, donc vous l'avez dit, c'est une femme du siècle.

0: siècle. Hein. Elle meurt en 1700. Déjà en odeur de sainteté, comment elle est perçue à sa mort?
1: Alors Marguerite Bourgeois, à sa mort, on veut la toucher. On veut mettre sur elle, déposer des objets qui rendent donc touchés au corps. On est convaincu que c'est une personne hors du commun. Mmh. Et ça demeure donc un modèle pour tous les services rendus à la société. On parle d'éducation, et évidemment, mais Marguerite Bourgeois, c'est plus que l'éducation. Marguerite Bourgeois, c'est l'accueil des immigrants, les filles du roi.
0: Filles du roi, oui, oui.
1: Marguerite Bourgeois, c'est la prise en charge des orphelins. Alors, après le massacre de la Chine, 25 personnes tuées à la Chine, 60 amenées en captivité qui ne reviendront jamais. Il y a des orphelins, là. Mm-hmm. La congrégation prend à sa charge un certain nombre d'orphelins. Donc, premier orphelinat. L'ancien gouverneur de Montréal, Zacharie Dupuis, et son épouse, à un âge devenu avancé, ils cèdent tous leurs biens à la congrégation et ils vont vivre au couvent de la congrégation de Notre-Dame. C'est notre premier CHSLD, ça.
0: Mmh. Oui.
1: Lorsqu'il y a des captives qui sont ramenées de Nouvelle-Angleterre après un raid, en réponse au raid de la Chine, les femmes qui sont ramenées, elles sont prises en charge par la congrégation de Notre-Dame. Alors, les citoyens de Montréal, ils voient bien que cette Marguerite Bourgeois et ses compagnes, c'est l'amour du prochain, mais à son paroxysme, là.
0: Oui.
1: Et donc, il y a une reconnaissance infinie.
0: Oui. D'ailleurs, bon, elle sera béatifiée par le pape Pie XII en 1950 et puis canonisée à Rome en 1982 par le pape Jean-Paul II. On va écouter ce qu'il en disait justement lors de son homélie, le pape Jean-Paul II.
2: Pour Sainte Marguerite Bourgeois, on retiendra surtout sa contribution originale à la promotion des familles, enfants. Elle, qu'on a pu appeler à Montréal la mère de la colonie, elle aurait pu dire comme Saint Paul, « Avec vous, nous avons été pleins de douceur, comme une mère qui entoure de soins ses nourrissons. »
0: Le pape Jean-Paul II, c'était à Rome en 1982. Alors, il en reste quoi aujourd'hui? Au-delà, bien sûr, il y a la chapelle, il y a les noms de rue, les noms d'école, mais Marguerite Bourgeois, il en reste quoi?
1: Il en reste quoi? Écoutez, je vous dirais spontanément, allez au Parlement de Québec. Mettez-vous devant la façade du Parlement. Vous avez là des statues dans les niches, figure marquante de notre histoire. Il y a Marguerite Bourgeois. Dans sa main droite, elle tient une croix, symbole de sa foi, et dans la main gauche, elle a un livre sur lequel il est écrit « Éducation ». Alors, c'est pas une église, là, c'est le Parlement, là.
0: Oui.
1: Et donc, sa contribution sociale est soulignée par les parlementaires. Écoutez, ensuite, c'est une église réformée, transformée, ou plutôt que d'avoir des gens d'église qui se tiennent uniquement dans des cloîtres, dans des lieux renfermés, non, les gens d'église, dorénavant, comme Marguerite Bourgeois l'a fait, sont auprès de la population, ils accompagnent la population. La pédagogie de Marguerite Bourgeois, il faut le dire, c'est une pédagogie progressiste, tout à fait nouvelle. Elle est en avance de son temps avec sa pédagogie.
0: Pourquoi?
1: Ben parce que l'enfant n'est plus considéré dorénavant comme un adulte en puissance ou en miniature. C'est considéré comme un âge de la vie qu'il faut respecter et il faut amener l'enfant vers l'âge adulte. Donc, on aime l'enfant et on lui offre un milieu qui est positif. Il y a plus de châtiment corporel. C'est fini. Et on respecte son avancement intellectuel. Lire, écrire, compter, on le fait progressivement. Si on n'est pas capable au point de départ, on apprend à l'enfant de petits métiers pour aider à gagner sa vie, aider les finances peut-être de la famille.
0: Oui, oui. Ce qui était progressiste à l'époque est totalement contre-courant. Ben,
1: oui.
0: Vous l'avez dit, hein, ça va bien au-delà de la religion, progressiste avant l'heure, figure importante qui a contribué au développement de la Nouvelle-France, toute petite colonie à l'époque et qui a joué un rôle fondamental auprès des premiers colons. Mon invité, je le rappelle, Denis Chouinard, il est archiviste. Merci beaucoup d'avoir été été là. Merci
1: beaucoup. Je vous en prie. Merci.
0: Fort apprécié. Merci également à toute l'équipe d'Aujourd'hui l'Histoire, à la recherche Ariane Léonard, Guillaume McSween, recherche d'archives Jacinthe Mayotte, Sophie Hélène Gibson. Site internet, c'est Ronald George, à la mise en onde de Zachary Bienvenu. Aujourd'hui l'Histoire est une émission de Jacqueline Castonguay. 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

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Ici Maxime Gauthier, merci d'avoir été là. Bonne soirée. À la prochaine. Au revoir.

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Aujourd'hui, pour cette dernière, avant que l'été ne commence officiellement, on vous parlera dans les prochaines minutes de SpaceX qui a fait une entrée fracassante en bourse cette semaine. Plusieurs changements arrivent aussi dans les campus de l'Université de Moncton, notamment des changements à son école en travail social. Il y a Ali Chouinard qui viendra nous donner plus de détails sur ces changements importants. Il y a une étude qui nous révèle aussi que la surveillance peine à suivre l'évolution du marché du cannabis au Canada. Il sera question aussi de Cuba avec cette vaste réforme économique qui s'opère en ce moment. Et on vous offrira en ce vendredi la tablée du vendredi.

0: Bonjour, bonjour. Toujours fébrile en commençant les émissions comme ça. Ça me fait plaisir de vous accompagner. Gens de partout au Nouveau-Brunswick à l'écoute de l'heure de pointe d'ici première. On accueille Maxime Bossonnet qui est avec nous. Bonjour Maxime.
1: Bonjour Yannick.
0: Le Nouveau-Brunswick qui abaisse ses cibles en littératie de 20% environ pour les écoles francophones et anglophones.
1: Ouais, historiquement, les objectifs ont été fixés entre 80 et 90% selon les compétences évaluées. La province, on le sait, a des difficultés à atteindre ses cibles depuis plusieurs années. Les objectifs donc à partir de cette année et à atteindre d'ici 2028 seraient de 75,9% pour la lecture en français de troisième année et de 69,4% pour les élèves en immersion de quatrième année. La ministre de l'Éducation, Claire Johnson, dit que l'objectif est de constater de petites améliorations en matière de littératie année après année, en relevant légèrement l'objectif à chaque fois.
0: Une façon peut-être optimiste d'essayer d'installer les règles, les mesures. C'est la fin d'une époque à Chédiac.
1: Ouais, le Club des Lions qui mettra fin à ses activités à la fin du mois après 65 ans d'existence. L'organisme est contraint de prendre cette décision en raison eh bien, du vieillissement de ses membres et de la difficulté à en recruter de nouveau. Aujourd'hui, il reste moins de 10 personnes qui s'impliquent au sein du Club des Lions de Chédiac. Le plus jeune, par exemple, a 66 ans. Les efforts de recrutement dans les dernières années, notamment chez les plus jeunes, ont échoué. Alors pour sa dernière action, l'organisme va contribuer à la construction d'un centre récréatif et de loisirs avec le reste des fonds à sa disposition.
0: Oui, et un de nos invités aujourd'hui à l'émission viendra nous parler justement de la situation de ce Club des Lions à Chédiac, mais ce n'est pas un cas isolé non plus, on va en parler plus longuement plus tard. Il y a un mot de sport aussi pour compléter, Maxime, en ce début de l'heure de pointe, le Canada qui a obtenu sa toute première victoire de son histoire à la Coupe du Monde de soccer.
1: Oui, on écrase le Qatar par la marque de 6-0 hier à Vancouver. Triomphe

0: cependant assombri par la blessure du milieu de terrain Ismaël Koné, qui doit d'ailleurs se faire opérer à la jambe. Le prochain match du Canada aura lieu mercredi prochain contre la Suisse.
1: Merci beaucoup Maxime.
0: Plaisir.

0: Et vous allez comprendre pourquoi cette chanson. Vendredi dernier, SpaceX a fait une entrée fracassante en bourse. Grâce à cette envolée, son propriétaire est devenu le premier billionnaire de l'histoire. Un exemple flagrant d'un écart de richesse toujours grandissant entre les plus riches et les plus pauvres. Pour mieux comprendre l'étendue de cette richesse et de ce que ça veut dire en termes d'inégalité de richesse, j'accueille Céline Fury, qui est directrice des politiques et des campagnes chez Oxfam Québec. Madame Fury, bonjour.
1: Bonjour.
0: Billionnaire, ça veut dire 1 000 milliards. Si je prends le temps de le dire, c'est que c'est une échelle tellement immense qu'on l'utilise très peu. Dur d'imaginer, de mettre en contexte une telle fortune. Comment vous l'imaginez, vous, comment vous la décrivez?
1: Ben, j'ai autant de peine que vous. J'ai d'ailleurs dû ouvrir mon dictionnaire pour vérifier comment on appelait ça, quelqu'un qui possédait 1 000 milliards de dollars. Déjà, hein, la différence entre millionnaire et milliardaire est assez flagrante. C'est-à-dire que si je vous donne 1 dollar par seconde, ça va vous prendre 12 jours avant de devenir millionnaire, donc d'atteindre 1 million. Mais pour devenir milliardaire, ça vous prendrait à ce rythme-là 32 ans. Donc déjà, c'est une échelle totalement distincte. Et là, on parle de la différence entre 1 milliard et 1 000 milliards.
0: Donc, 1 dollar la seconde pendant 32 ans pour 1 milliard?
1: Pour 1 milliard. Alors imaginez 1 000. Ça veut dire que si M. Musk décidait ou que quelqu'un lui imposait de donner 10% de ce patrimoine-là en impôts pour éliminer l'extrême pauvreté que subissent aujourd'hui encore 800 millions de personnes sur la planète pendant un an, ben il lui resterait encore 900 milliards. Et ça veut dire, même si on repart des 1 000 milliards, que en dépensant 1 million de dollars par jour, alors déjà faut le faire pour trouver des postes de dépenses, hein, pour autant d'argent chaque jour, et ben ça lui prendrait 2740 ans pour tout dépenser. Donc c'est complètement insensé, c'est certainement pas une richesse qui est utile dans le cours d'une vie ou qui peut contribuer à la qualité de vie d'une personne.
0: Ouais, et cette simple entrée en bourse de SpaceX, ça fait qu'il y a une augmentation là, exponentielle de la fortune d'Elon Musk de 550 milliards en un an. C'est vraiment là, c'est spectaculaire d'en parler, mais ça veut peut-être dire des choses aussi inquiétantes.
1: Oui, absolument. Et il n'est pas le seul. On prend cet exemple-là parce qu'il est flagrant. Et oui, il se situe en avant du peloton, mais ils sont quand même, depuis l'année dernière, 3 000 milliardaires au monde. C'est un nouveau record et leur richesse cumulative a augmenté en accélération. C'est-à-dire que dans la dernière année, ça, Oxfam le disait déjà au mois de janvier, leur richesse a augmenté 3 fois plus vite cette dernière année, en 2025, que dans chacune des années précédentes depuis la pandémie. Donc, il y a vraiment une concentration galopante au moment où la pauvreté, elle, à l'échelle mondiale, elle stagne. Elle touche à peu près la moitié de la population mondiale. Et aujourd'hui, alors que en janvier, on disait encore qu'il y avait 12 personnes, donc les milliardaires, les plus fortunés, qui possédaient davantage que cette moitié de l'humanité. Eh bien, aujourd'hui, à même pas la moitié de l'année, c'est une seule personne, c'est Elon Musk, qui est plus riche qu'environ la moitié, 46% de la population mondiale. Ouais. Ce qui est complètement aberrant, sachant que cette moitié-là, elle souffre entre autres d'insécurité alimentaire, de difficultés à trouver un emploi stable, à subvenir à ses besoins de base, et non pas parce qu'il manque de la richesse sur la planète, on le voit, elle existe, mais parce qu'elle est mal distribuée.
0: Quand on parle de concentration de richesse, parce que là, chez Oxfam, évidemment, on lutte contre les inégalités pour mettre fin à la pauvreté, aux injustices, et là, ici, on voit vraiment qu'il y a trop peu de gens qui possèdent beaucoup trop de la fortune planétaire. Quel problème est-ce que ça pose pour la société?
1: Mais en fait, c'est que cette concentration-là de richesse, elle est déjà le symptôme

0: de règles qui sont inéquitables. Donc, de règles, par exemple, pour redistribuer davantage la richesse par un impôt sur l'ultra-richesse, par exemple, ou des règles pour limiter les monopoles, donc l'extrême concentration de pouvoir aussi des entreprises. Ces règles-là font que les États, finalement, ont moins de ressources aussi à distribuer, à injecter dans des services publics qui bénéficient à la population dans son ensemble et en particulier aux besoins de base de ceux qui ne pourraient pas y subvenir autrement, que ce soit la santé, l'éducation, un milieu de vie sain, des initiatives de lutte au changement climatique. Et puis, cette concentration-là de richesse va accélérer aussi, si on veut, ce détournement des ressources existantes du bien public. Mmh. Parce que on voit aussi, nous on a constaté chez Oxfam que une personne milliardaire a 4000 fois plus de chances que le commun des mortels, que vous et moi, d'occuper un mandat politique. Et on le constate dès que ces personnes extrêmement fortunées se rapprochent ou intègrent carrément le milieu politique, eh bien, ils ont un accès direct aussi à la législation, aux décrets, aux nouvelles politiques, aux décisions gouvernementales qui, encore une fois, détournent les règles du jeu dans leur intérêt particulier. Et donc, ça, c'est très inquiétant pour la démocratie, mais c'est très important pour la démocratie dans la mesure où elle assure aussi que les décisions sont prises en fonction du bien-être de la majorité.
1: Un écart de plus en plus grand entre les riches et les pauvres. Un écart encore plus grand aussi qui s'agrandit entre les gens qui ont accès à des positions de décideurs en société. Et c'est comme si la richesse appartient beaucoup plus aux riches et le pouvoir politique de plus en plus à ceux qui possèdent une fortune.
0: Oui, absolument. Et ce faisant, un exemple aussi de décision politique qui a été prise dans le désintérêt de la majorité ou en tout cas des personnes les plus vulnérables du monde, c'est celle de démanteler, si on reprend l'exemple des États-Unis, l'Agence de développement international des États-Unis, USAID, au début de l'année dernière. Elle a perdu la vaste majorité de ses ressources et c'était des ressources qui assuraient 40% de l'aide internationale tout court qui existe dans le monde et qui allait notamment à des services de vaccination, de traitements médicaux, des services d'eau et d'assainissement dans des régions du monde extrêmement vulnérables. Et ce sont des services qui ont fait une différence de vie ou de mort entre la santé et la maladie pour des millions de personnes. Et on calcule que seulement cette coupure-là, il y en a eu d'autres dans des programmes de coopération internationale, de solidarité envers les populations les plus vulnérables, et bien cette coupure seule va entraîner la mort d'un enfant de moins de 5 ans toutes les 40 secondes en moyenne entre maintenant et 2030. Donc les conséquences sont dramatiques et elles sont à large échelle pour le profit finalement de très peu de personnes pour qui ces sommes additionnelles ne changent vraisemblablement pas grand-chose à leur qualité de vie.
1: Oxfam aimerait voir de la part des gouvernements pour freiner cette accumulation de richesses chez les plus riches là, de manière extrême. Qu'est-ce qu'on aimerait voir se produire pour ramener un petit peu de gros bon sens dans tout ça là?
0: Oui, ça prendrait du courage en fait. Le courage de la part des décideurs politiques, idéalement en se mettant ensemble, de remettre en place certaines règles qui ont été érodées sous l'influence notamment de ces personnes très nantis et très puissantes, comme des taux d'imposition sur la fortune des ultra-riches. On parle vraiment de l'extrême richesse, là, plusieurs millions de dollars en montant, et jusque surtout à ceux qui ont un ou des milliards de dollars. Et un autre exemple de règles, ça serait celle qui démantèle les monopoles, qui assure que la richesse ne peut pas être cumulée au sommet dans certains secteurs de seulement 3, 4, 5 compagnies, si on pense à celles qui contrôlent les médias sociaux ou désormais l'intelligence artificielle. Il y a beaucoup trop peu d'acteurs qui, du coup, à très peu se partagent le marché planétaire et ça donne aussi une énorme concentration de richesse au sommet dans les poches finalement des propriétaires de ces grands monopoles.
1: J'écoute les faits que vous étalez depuis le début de notre entretien, puis j'ai la mâchoire qui tombe à toutes les 3 secondes et je la ramène. Et je suis sûr que je suis pas le seul dans cette situation-là. Est-ce que, bon, même si on trouve ça spectaculaire et très préoccupant en ce moment, est-ce que c'est pire qu'avant ou c'est juste

0: d'autres chiffres parce qu'en 2026, les chiffres sont plus gros.
1: Ben, c'est sûr que la concentration, elle atteint des niveaux records. Donc oui, la situation est pire qu'avant. L'écart de richesse au niveau mondial et à l'intérieur de nombreux pays, ça croît, n'a jamais été aussi grand. On le constate dans une moindre mesure au Canada qu'ailleurs, mais tout de même, il y a aussi une crise du coût de la vie et une insécurité alimentaire qui croît, un recours aux banques alimentaires qui croît. Et c'est non seulement indigne, si on veut, du bien-être auquel on pourrait croire que tout le monde a droit, mais c'est aussi une source d'instabilité et de risque pour la cohésion sociale, pour la santé de la société et même des règles du jeu démocratique qu'on a pris quand même des décennies à construire. Donc, il y a vraiment raison de s'inquiéter de ce qu'on appelle, nous, la crise des inégalités, et il y aurait toutes les raisons d'adopter le courage qu'il faut pour oser mettre en place des règles qui limitent et idéalement qui réduisent ces inégalités, qu'elles soient de richesse ou qu'elles soient politiques.
0: Viser l'égalité, viser l'équité, ramener le bien non seulement en termes de possession de bien, mais aussi le bien commun pour la santé de tout le monde. C'est pas évident. Est-ce que augmenter les taxes, les impôts pour les plus riches, ça fait partie des solutions pour lesquelles vous militez chez Oxfam?
1: Oui, absolument. On pense en fait que chacun doit faire sa juste part et que il n'y a pas de raison que les personnes qui détiennent avant tout du capital ou des gains qui proviennent d'un grand capital soient moins imposées que les gens qui obtiennent leurs revenus surtout d'un travail, d'un salaire ou autres revenus. Donc, on demande. Il y a déjà eu dans l'histoire, même du Canada, une plus grande équité dans les taux d'imposition pour ces deux sources-là de richesse, enfin de revenus. Et l'écart s'est creusé de sorte qu'on impose. Donc, on demande à ceux qui gagnent un revenu du travail finalement de contribuer davantage aux services et aux biens publics que ceux qui vivent des richesses produites par leur fortune, par leur capital. Donc déjà d'aller puiser plus équitablement dans ce type de fortune là serait absolument nécessaire pour financer les services publics dont on a besoin, qui sont essentiels au bien-être de la population, et aussi tous les efforts d'adaptation au changement climatique dont on ressent les effets de plus en plus ces temps-ci.
0: Beaucoup d'éléments liés à ce phénomène où les riches deviennent de plus en plus riches et l'écart entre les pauvres et les riches de plus en plus grand. Céline Fury, directrice des politiques et des campagnes chez Oxfam Québec. Merci beaucoup pour cet éclairage et ce temps pour nous cet après-midi.
1: Merci pour votre intérêt.

0: Nouveauté de Petit Béliveau, rien que de même que c'est de son vrai nom, Jonah Richard Guimond. Et si vous êtes de passage en fin de semaine dans le coin d'Ottawa, là, Gatineau, il sera en spectacle à Gatineau au Parc des Cèdres dimanche en après-midi. Petit Béliveau, ça vaut toujours le détour. Plusieurs changements arrivent dans les campus de l'Université de Moncton lors de la dernière réunion du conseil de l'université. La semaine dernière, le conseil a fait de l'accès à des programmes complets de premier cycle dans les régions une priorité. Le Sénat académique a adopté ce projet hier. Denis Prudhomme est le recteur de l'Université de Moncton. Il nous explique d'abord pourquoi des programmes complets de premier cycle n'étaient pas déjà offerts.
1: Je pense que c'était une décision historique, là, ce qu'a eu la fondation de l'université, qui voyait le campus de Moncton comme étant le campus principal. Et faut se rappeler que l'Université de Moncton a été le résultat de la fusion, l'intégration d'environ 5 collèges-universités. Puis, quand on a fait l'exercice de la planification stratégique, cette demande-là d'offrir des programmes complets dans nos campus de Chipiang-Newton est ressortie. Et donc, au début de l'année, au mois de septembre, l'équipe de direction en a fait une priorité. On a mis en place un processus de consultation de nos instances. Et puis, on a évalué les avantages d'aller dans cette direction-là pour, non seulement pour nos étudiants, mais également pour nos communautés qui fait en sorte que si les étudiants étudient dans leur région, ils ont beaucoup plus de chances d'y demeurer, puis d'y travailler, puis de contribuer à la vitalité des communautés. Puis c'était ce que les agents de recrutement dans les pays partageaient avec notre service de recrutement, que c'était une barrière pour inciter des étudiants internationaux à choisir nos campus de Chipagan et Anniston.
0: Denis Prudhomme, recteur de l'Université de Moncton, et ce ne sont pas tous les programmes qui vont changer du jour au lendemain. À nouveau, Denis Prudhomme qui nous explique les démarches.
1: Je pense qu'il faut tenir compte des ressources professorales, des infrastructures. On parle d'un certain nombre de programmes. Les deux programmes qui sont ciblés présentement, c'est le programme en administration des affaires, qui est une logique parce que les campus offrent déjà le diplôme en administration des affaires de 2 ans, donc d'ajouter 2 ans pour aider nos étudiants à compléter le programme localement. Mais il y a également, on explore également du côté de l'éducation parce qu'il y a des besoins en termes d'enseignants dans les régions. Donc, le programme en éducation primaire est en train de... On va avoir des discussions pour voir la faisabilité là, d'offrir ces programmes-là.
0: Et le conseil de l'université voit ici, parmi les avantages, un changement qui permettra une meilleure rétention d'étudiants dans les régions.
1: Au Nouveau-Brunswick, j'analysais un rapport de la CESPM tout récemment, et tout près de 44% des étudiants du Nouveau-Brunswick vont faire leur étude à l'extérieur de la province. C'est un nombre assez considérable. Puis on estime qu'à peu près 10 à 15% c'est des étudiants francophones. Et on sait que parce qu'on n'offre pas des programmes de 4 ans,

0: Edmundston puis Chipagan, c'est le choix pour ces étudiants-là, parfois en termes de distance, beaucoup plus logique d'aller faire leur étude du côté du Québec au lieu de faire leur étude à l'université de Moncton, au campus de Moncton. Ça leur demanderait un déménagement et donc c'est une barrière. Chaque année, environ 125, parfois 150 étudiants qui font des admissions à l'université de Moncton sur les trois campus et ne finissent pas par s'inscrire en septembre. On les a sondés et une des raisons, c'était un programme de bourse qui n'était pas assez compétitif. Donc, on a l'an passé, on a changé notre programme de bourse. On l'a bonifié et on voit déjà dans nos trois campus présentement, on a une augmentation du nombre d'étudiants canadiens du Nouveau-Brunswick dans l'ensemble de nos régions. Et on pense qu'en augmentant, en offrant plus de programme complet, ce nombre-là devrait augmenter. Puis en parallèle, on est en train de changer ce qu'on appelle le cadre des diplômes pour offrir davantage de mineurs et majeurs pour l'ensemble de nos programmes, ce qui va offrir aux étudiants une plus grande flexibilité. Donc, on pourrait faire, par exemple, une majeure en communication et une mineure en administration, par exemple. Okay. Ça va donner plus de flexibilité. C'était encore une fois une demande de la part des étudiants et ça devrait être à l'étude là, cet automne. Okay.
1: Denis Prudhomme, recteur de l'Université de Moncton, qui nous expliquait un peu cette priorité maintenant au conseil de direction de l'université de faire en sorte que les programmes complets de premier cycle soient plus nombreux dans les campus de Chipagan et d'Edmundston.

Charlotte Cardin, tant pis pour elle. Salutations à toutes celles et ceux qui sont en train de célébrer d'une certaine façon la fin des classes, début des vacances d'été. Et vous voulez certainement savoir quel temps il fera en fin de semaine pour commencer, partir le bal avec cette nouvelle réalité estivale qui s'installe pour de nombreuses familles partout au Nouveau-Brunswick. Pour ce qui est du nord-ouest de la province, minimum de 10 la nuit prochaine avec des risques d'orage. C'est un peu le même scénario un peu partout. Il y a beaucoup d'humidité dans l'air et des risque d'orage s'est répandu dans l'ensemble de la province avec des minimums qui vont varier entre 10 et

14. Là où c'est le plus confortable l'année prochaine, c'est dans le coin du sud-est du Nouveau-Brunswick. Et demain, on aura quand même droit à du soleil. Il y aura du soleil. On parle de 30% de probabilité d'averse dans beaucoup de nos régions. Il y aura de la pluie quand même, malgré le fait que le soleil va se pointer le bout du nez dans beaucoup de nos régions. Et les maximums seront quand même assez frais. On ne parle pas de température très estivale, là. 13 à 18 degrés, les maximums demain. Ça va s'améliorer un petit peu dimanche avec des maximums de 19, 20 degrés. Alternance de soleil-nuage. Donc, ce ne sera pas si mal dimanche. Dans un instant, les informations.

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5: Bon après-midi, c'est Maxime Bossonnet. Voici vos informations. Au Nouveau-Brunswick, les consultations publiques du Comité permanent des langues officielles se poursuivaient aujourd'hui. Après le Nord-Ouest, le Restigouche et la péninsule acadienne, les consultations se sont déroulées cette fois-ci à Rogersville. Pour rappel, depuis mardi, le comité sillonne la province en prévision de la révision de la loi sur les langues officielles. Le maire de Nouvelle-Arcadie, Jimmy Bourque, estime que sa communauté fait face à une nouvelle réalité linguistique avec l'arrivée d'anglophones, notamment de l'Ontario.
6: Le taux de présentement d'anglophones de la communauté, c'est environ à 17 %. Puis on s'attend fort probable qu'après le recensement qui est en train de se faire, qu'on va dépasser ce seuil de 20 %. Les gens ont de plus en plus de difficultés à recevoir des services d'une communauté en français, des commerçants, des détaillants, des dépanneurs. Puis on voit un gros problème. Les citoyens francophones qu'on vit ici toute leur vie sont même plus capables d'avoir le service dans leur langue maternelle.
5: Et prochain arrêt pour le comité, des consultations à Moncton, Fredericton et Woodstock. Le gouvernement de l'île du Prince-Édouard a annoncé repousser la réduction de 25% du financement du personnel de soutien pédagogique. La mise en œuvre de cette mesure est prévue pour le 2 octobre. L'Association pour le développement de la petite enfance de la province affirme que ce report est une petite victoire, mais que ce n'est pas suffisant. Introduit en 2022, le financement du soutien pédagogique aide les centres de la petite enfance à embaucher du personnel supplémentaire. Au Nouveau-Brunswick, une enquête du coroner sur le décès de Dennis Johnson aura lieu du 20 au 24 juillet au palais de justice de Saint-Jean. Il est mort alors qu'il était en détention policière à Moncton le 23 novembre 2022. Il avait été arrêté le 19 novembre après des appels au service d'urgence à propos d'une personne intoxiquée. Selon un rapport de l'équipe d'intervention en cas d'incident grave, le CERT, l'homme a subi un malaise quelques heures après son arrestation. Il est décédé à l'hôpital 4 jours plus tard. 4 personnes ont été secourues après l'incendie hier d'un bateau de pêche près de Digby en Nouvelle-Écosse. C'est un chalutier à pétoncle qui passait par là qui a secouru les membres d'équipage du Ocean Otter. Il n'y a pas de blessés, mais selon le Bureau de la sécurité des transports du Canada, une enquête est en cours. Le PDG d'Hydro Terre-Neuve et Labrador, sort de son mutisme dans le dossier de Churchill Falls. Jennifer Williams réagit enfin à un rapport publié en mai qui critique le protocole d'entente qu'elle a négocié elle-même avec le Québec concernant la centrale du Labrador. Comme le raconte Patrick Butler, Jennifer Williams avait qualifié l'entente de meilleur accord possible pour sa province, mais elle doit maintenant la renégocier.
7: Good morning, everyone, and thank you.
8: Jennifer Williams a présenté vendredi le rapport annuel d'Hydro Terre-Neuve et Labrador. La première apparition de la PDG devant les caméras depuis la publication d'un rapport peu reluisant. Ce rapport critique l'accord provisoire négocié par Jennifer Williams elle-même. Le protocole d'entente porte sur l'avenir de la centrale de Churchill Falls et la construction de nouvelles installations hydroélectriques au Labrador. Au cours de la dernière année et demie, Jennifer Williams a répété que l'entente provisoire représentait la meilleure entente possible pour sa province.
7: I believe we got every bit of value possible.
8: Mais le rapport d'experts contredit carrément ses propos. Il indique que l'accord ne servirait pas les intérêts à long terme.

0: de Terre-Neuve et Labrador. Jennifer Williams refuse de dire si elle accepte cette conclusion.
1: You have to be ready, willing and able to receive criticism.
0: Il faut accepter qu'on va se faire critiquer, affirme celle qui pèse bien ses mots.
1: So no, I don't feel it puts me in an awkward place.
0: Non, le rapport ne me place pas dans une position délicate, soutient-elle. Jennifer Williams a été nommée à la nouvelle équipe de négociation de sa province, ce qui représente, selon elle, un vote de confiance de la part du premier ministre Tony Wakeham. Les pourparlers avec le Québec ont repris la semaine dernière. Ici Patrick Frappeur, Radio-Canada, Saint-Jean-Terre-Neuve.
2: C'est une surprise dans le monde des organismes acadiens. Émile Galland quitte ses fonctions. Élu à peine en novembre dernier, le président de la Société nationale de l'Acadie choisit de passer la main dès septembre prochain. Marine Arnoux a les détails.
3: Émile Galland l'avoue lui-même. Après quelques mois d'exercice, le costume de président de la SNA n'était pas fait pour lui. Homme de terrain et de proximité, il s'est retrouvé confronté à une réalité beaucoup plus protocolaire.
4: J'ai appris avec le Sénat que beaucoup du travail était beaucoup plus au niveau de relations internationales, beaucoup de protocoles. C'est pas mes forces. Je peux retourner à faire des choses que je suis bon à faire, qui est au niveau de développement communautaire.
3: Pour l'île du Prince-Édouard, qui célébrait l'arrivée d'un de ses représentants à la tête de l'institution, la nouvelle provoque une certaine tristesse, comme l'explique Charles Duguet, président de la SAFIL.
5: Ça me fait quoi? Ça fait longtemps qu'on est quelqu'un de l'île à la SNA. On avait une place de premier plan, c'est une perte.
3: Mais la décision du président sortant est accueillie avec beaucoup de respect. Acter ses propres limites pour ne pas bloquer l'organisation est jugé salutaire par Gaël Corbineau, directeur de la Fédération des francophones de Terre-Neuve et du Labrador.
6: C'est un poste extrêmement exigeant. C'est tout à son honneur d'avoir acté que peut-être ça lui convenait pas. Ça va laisser le temps au conseil d'administration de préparer la relève.
3: Un sentiment de compréhension partagé au Nouveau-Brunswick et en Nouvelle-Écosse. La transition se fera donc en douceur. Émile Galland restera en poste jusqu'à l'Assemblée générale de la SNA, prévue à la fin du mois de septembre. Ici Marine Arnoux, Radio-Canada, Charlottetown.
2: Et voilà ce qui complète vos informations. 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C'était Maxime Bossonnet. Merci d'être à l'écoute.

0: Nous sommes le vendredi 19 juin 2026. On vous souhaite une excellente fin de journée. Yannick Godin à la barre de l'émission L'heure de pointe Acadie que vous écoutez partout au Nouveau-Brunswick et même un petit peu au-delà. Je sais que la fréquence, des fois, elle voyage un petit peu en dehors du territoire néo-brunswickois comme en Gaspésie, par exemple. Il y a les tambours d'Abba et Béra à Regina qui vont vibrer jusqu'à nous au cours des prochaines minutes. Raphaël Simoneau va nous parler de cette troupe vraiment très intéressante qui puise dans les racines de la culture burundaise. La fermeture du Club Lyon de Chédiac, on va vous en parler aussi dans les prochaines minutes. Il y a une étude qui nous révèle aussi que la surveillance peine à suivre l'évolution du marché du cannabis au Canada. Une vaste réforme économique à Cuba, il en sera question également. Puis on vous offrira la tablée du vendredi avec les complices Nathalie Guédry et Laurent Rigaud. On connaît tous un oncle, un ami, des voisins qui ont fait partie ou font partie de clubs sociaux comme les clubs, le Club des Lions, le Club des Chevaliers de Colomb, le Club Richelieu, le Club Rotary, le Club des Optimistes, et il y en a d'autres. Des clubs sociaux bien présents dans nos communautés et ça semble en perte de vitesse ces dernières années. On apprenait cette semaine que le Club des Lions de Chédiac mettait fin à ses activités après 65 ans de présence dans la communauté, faute de recrutement, faute de nouvelles personnes pour s'en occuper, puis aussi y présenter des activités. Ça nous a donné envie de revenir sur le rôle de ces clubs et à quoi pourrait ressembler leur avenir avec le sociologue Julien Massicotte. Julien Massicotte, bonjour.
1: Bonjour.
0: Malheureusement, le cas du Club des Lions de Chédiac, ce n'est pas isolé. Les clubs sociaux ont peut-être moins la cote qu'à une certaine époque.
1: C'est vrai. C'est vrai. Puis, dans votre présentation, je pense que vous avez mentionné quelque chose d'assez intéressant en énumérant

0: les différents clubs sociaux qui existent dans nos communautés, puis on les retrouve un peu partout, c'est un peu partout les mêmes. La question du recrutement, la question du renouvellement, la question du remplacement de ces forces qui animent nos communautés et qui, au fil du temps, abandonnent, par la force des choses, là, la place qu'ils occupent. Mmh. On n'arrive pas à renouveler les forces au sein de ces clubs-là. Je pense qu'il y a possiblement une question de génération là-dedans, une question
1: de mode de vie
0: générationnel. Comment?
1: De mode de vie aussi qui change.
0: Oui, tout change. Puis ces formes-là d'association, d'implication communautaire tiennent peut-être à au passé, peut-être davantage qu'au présent, c'est-à-dire que on remarque que ces clubs-là constituent encore, je veux dire, des forces vives. On voit des parcs, on voit des lieux, des centres communautaires à l'effigie au nom de ces organisations-là. Mm-hmm. Mais ce sont des gens qui ont atteint un certain âge dans bien des cas.
1: Oui.
0: Et on voit que ces associations, ces clubs, ce sont des manières d'entrer en de donner à la communauté, mais aussi d'entrer en contact, de former des communautés. Les gens se rassemblent autour de ces associations,
1: oui,
0: de ces clubs. Et ce qu'on remarque dans la société d'aujourd'hui, c'est qu'il y a d'autres types de connectivité,
1: oui,
0: qui existent. Les gens entrent en communication, communiquent, connectent, si on veut le dire comme ça, encore, mais d'une façon qui est peut-être différente, qui est peut-être propre à notre époque.
1: Mais vous avez raison de faire allusion au fait que c'est encore utile et ces clubs vont quand même contribuer à au social ou aux activités de collectivités données ici et là partout sur nos territoires. Mais rappelez-nous un peu, c'était quoi le rôle? Parce que si on en a bâti autant un peu partout chez nous dans nos régions, quel était le rôle? Ça répondait à quel besoin dans notre société? Le Club des Lions, par exemple, ou des Chevaliers de Colomb?
0: Ces organisations-là ont souvent des racines qui sont un peu religieuses et qui partent d'un point de vue d'une espèce de morale sociale, d'une morale collective, qui s'oppose, je dirais, c'est assez intéressant de le souligner, qui s'oppose un peu à notre façon de voir les choses dans la société, qui est beaucoup axée sur l'intérêt individuel, l'action individuelle et le gain individuel. Là, ici, ces organisations-là ont souvent le rôle de faire circuler les ressources et la richesse et de non pas peut-être d'accumuler, mais de donner. On est beaucoup dans l'esprit du don ici.
1: Mm-hmm.
0: Ce qui est intéressant, parce que c'est pas toujours quelque chose là qu'on remarque dans la société d'aujourd'hui. On est beaucoup plus dans l'optique de voir dans nos vies collectives soit des manières de s'accaparer davantage de richesses, de biens, ou de voir les autres faire de même. Donc ici, là, on a vraiment des organisations dont le mandat premier, c'est de servir la collectivité, d'amasser des sous, d'organiser des événements pour redonner, pour construire des parcs, etc., etc., à la limite des écoles, peu importe. Mm-hmm. On est vraiment dans l'esprit du don, dans l'esprit de la circulation des biens et de la richesse ici.
1: Oui.
0: Et il y a quelque chose d'intéressant et de, comment dire, de triste un peu de voir justement ces organisations-là disparaître tranquillement, faute de renouvellement, parce que elles jouent un rôle justement très important d'espèce de filet social à des endroits où les instances habituelles comme l'État, par exemple, n'ont pas la même efficacité que ces groupes-là.
1: Mais c'est pas un paradoxe ici, Julien Mascotte, c'est-à-dire que vous parlez de générosité, de se rassembler pour aider la communauté, aider les gens qui ont besoin de services ou de toutes sortes de choses. Et on parle que ça s'est fait, alors que les besoins me semblent très actuels. Il y a des besoins partout. On a besoin d'installations, on a besoin de services, on a besoin d'entraide dans nos communautés pour toutes sortes de situations. Est-ce qu'il y a une façon de redynamiser, d'installer une nouvelle dynamique, de donner une nouvelle vocation à ces clubs qui semblent en perte de vitesse?
0: Je ne sais pas si ces clubs-là vont être en mesure de...

0: temps, ce sont des enjeux sociaux qui sont criants, qui sont de première importance. Il faut y réfléchir. On peut pas laisser les gens de notre communauté vivre avec des problèmes et des enjeux, des charges sociales qui les dépassent largement. Ce sont des problèmes qui sont collectifs. Et il faut y réfléchir de manière collective. Donc, si ces organisations-là disparaissent, il faudra certainement réfléchir à des alternatives. Par quoi on peut les remplacer? Donc, c'est un problème criant et c'est un problème actuel.
1: Ouais, vous parliez des gens qui étaient toujours impliqués là en 2026 dans ces clubs sociaux comme le club des Lions de Chédiac par exemple, mais ils sont de moins en moins nombreux. C'était très populaire dans les années 60, 70 justement de s'impliquer, de s'engager dans ces clubs et aussi d'en faire partie puis d'y contribuer puis d'y vivre des activités puis des rassemblements. Qu'est-ce qui faisait en sorte dans ces années-là que c'était si populaire et naturel là, de les bâtir puis de les activer?
0: Je pense que à cette époque-là, je pense que l'intérêt primordial, c'était le lien communautaire qui se tissait autour de ça. Il y avait aussi tout un décorum et une fascination. Pour l'anecdote, moi, je me souviens que mon grand-père était chevalier de Colomb. Je me souviens de la journée où j'avais découvert en fouinant chez mes grands-parents son chapeau avec des plumes, son épée. Il y avait là une symbolique qui était fascinante, mais au-delà de ça, il y a quand même le fait qu'on formait des communautés. Ces gens-là se rassemblaient pour faire du bien dans leur communauté, pour venir en aide, mais aussi parce que on avait là un groupe de socialité, on avait des amis, on forgeait des liens. On construisait des choses au sein de la communauté, on tissait du lien social, on renforçait le lien social. Aujourd'hui, on vit peut-être avec l'impression que tout ça est à la portée d'un clic sur notre téléphone, avec les réseaux sociaux. Le lien est davantage abstrait. Alors qu'à cette époque, la communauté, c'était aussi ça. Hein? C'était les gens qu'on connaissait à travers différentes activités comme ça.
1: De faire société en se rencontrant en personne physiquement dans des lieux comme un club des Lions, par exemple, et aller cliquer sur son téléphone, puis aller en ligne, faire partie d'un groupe. Il me semble qu'il y a un monde de différences et de potentiel et de et d'accidents positifs qui peuvent se produire. Là, il y a quelque chose de votre point de vue de sociologue en terminant. Qu'est-ce que ça vous dit ça et qu'est-ce que vous croyez qui devrait se passer avec nos clubs?
0: Moi, je pense que d'un point de vue très large, très général, au-delà des clubs sociaux, j'ai l'impression que dans nos sociétés, il y a peut-être davantage de solitude et d'isolement qu'avant. Et ça, c'est un problème qui est sérieux. Les clubs sociaux répondaient, peut-être sans le vouloir, peut-être que c'était un effet secondaire, mais répondaient à cette question-là en disant, venez vous joindre à nous. Je dis les clubs sociaux, ça peut être n'importe quelle forme de bénévolat ou de groupe où les gens se rassemblent, mais ça répondait à cette question de l'isolement, cette question de la solitude, cette question des gens un peu repliés sur eux-mêmes. Pas par choix, mais par la force des choses. C'était des solutions qui ont duré pendant une certaine époque. Je pense que le défi d'aujourd'hui, c'est à nous peut-être de renouveler ces appels-là à faire communauté, à se rassembler, à trouver de nouvelles formes, comme vous l'avez dit dans votre commentaire, dans votre question, de nouvelles formes de rassemblement physique, en personne, en chair et en os, parce que ce qu'on redécouvre, là, peut-être après la lune de miel qui a été la découverte des réseaux sociaux, c'est que la communication en ligne ne remplace pas non plus les contacts en chair et en os, entre êtres humains, là, face à face.
1: Et peu importe, les clubs changent de nom en autant qu'il y ait justement ces contacts-là entre nous, en personne, le plus que possible pour différentes raisons. Merci beaucoup, Julien Massicotte, professeur de sociologie à l'Université de Moncton, au campus d'Edmundston, d'avoir passé ce temps avec nous et cet éclairage qui est bien pertinent cet après-midi. Merci.
0: Merci à vous. Salut.

0: On écoute, on entend la voix et le rythme des tambours de la troupe Abba Ebera. Il s'agit de l'un des seuls groupes de tambourinaires burundais au Canada et ils font résonner la culture de leur pays d'origine à Regina, en Saskatchewan, mais un peu ici aujourd'hui aussi, puisqu'on en parle. Une invitation, un exemple pour les communautés francophones en milieu minoritaire de transmettre leur tradition. Les journalistes Leslie Garrido-Diaz et Raphaël Simoneau nous proposent un regard sur cette troupe et leur meneur, Renard Nsekera, dans un récit de Empreinte. Bonjour Raphaël.
1: Bonjour Yannick.
0: Pourquoi avoir choisi de travailler sur ce sujet?
1: Eh bien parce qu'en janvier dernier, Leslie et moi avons participé au Nouvel An burundais à Regina. Et en fait, pendant cet événement, on a assisté à une performance de la troupe Abba Ebera. C'était pas la première fois que Leslie les voyait, mais ça l'était pour moi et c'était tout simplement incroyable. Ce rythme, ces chants et ces danses, parce qu'ils sont en mouvement pendant qu'ils frappent le tambour, on était complètement transportés. Il y a même un effet un peu hypnotisant, je dirais. On a l'impression que les cœurs de tous les spectateurs se synchronisent avec le battement du tambour. C'est assez magique. Et au milieu de tout ça, il y a Raynor, c'est en quelque sorte le chef d'orchestre. Et en regardant les tambourinaires, on a vu qu'il était le lien entre tous. Et surtout, on a vu sa volonté à lui de faire vibrer cette tradition ici, dans les prairies.
0: Oui, et on entend le rythme et ça donne le goût de danser, même pour les quelques secondes qu'on en a écouté ensemble ici. Donnez-nous un peu plus de détails sur ces tambourinaires burundais.
1: Je vais commencer déjà par vous donner la définition d'Abba Ebera. Ça signifie des personnes qui ont tout abandonné et qui sont pleinement dévouées pour promouvoir et jouer du tambour et surtout pour garder cette culture burundaise vivante. Parce que lorsqu'ils performent, les tambourinaires disposent les tambours en arc de cercle autour de l'ingoma qui est le tambour central. Il a été inventé par le

0: Le tout premier roi du Burundi entre le XVIe et le XVIIe siècle. Et depuis cette époque, l'instrument est devenu sacré et respecté parfois à tel point que les hommes n'osaient même pas le regarder directement. Il incarne aujourd'hui le pouvoir, l'unité, une forte spiritualité et puis un lien direct entre le monde des vivants et celui des ancêtres. Pour vous le décrire un petit peu, ce tambour, il est fabriqué à partir de bois local du Burundi, de peaux de vaches tannées et puis il est peint aux couleurs du drapeau national burundais, le rouge pour l'amour de la patrie et le sang versé pour l'indépendance du pays, la couleur blanche qui symbolise la paix, et puis le vert qui montre un pays de prospérité.
1: Vraiment puisé là, directement dans les traditions, dans la culture. Au cœur de votre récit, Raphaël, il y a ce meneur, Raynor Nsekera, qui transmet cette tradition.
0: Oui, c'est une personnalité Raynor. Il est né au Burundi et c'est dans son pays d'origine qu'il a appris cet art d'être un tambourinaire. Il est ensuite arrivé en 2015 au Canada et rapidement, il s'est rapproché de la communauté burundaise ici, à Regina, en Saskatchewan. Et il a été l'un des fondateurs de cette troupe et il est devenu le meneur en 2018. Depuis, chaque samedi, il entraîne la vingtaine de tambourinaires qui font partie du groupe. Et parmi eux, il y a son fils, Adonaël, avec qui il partage cette passion.
2: Ce que j'ai voulu et que j'ai eu la chance que mon fils ait, j'ai voulu quand même le transmettre, le tambour. Parce que si on dit les éléments de la culture, c'est vaste. Il y a la langue, il y a les danses, il y a la façon de vivre, la façon de manger, tout ça. J'ai insisté quand même sur le tambour, parce que le tambour burundais a été reconnu aussi par l'UNESCO comme patrimoine immatériel protégé.
0: Son fils est donc né en Belgique, puis il a grandi ici au Canada. Alors il fait du basketball, il parle français, anglais, mais il reste quand même très attaché à la culture de ses parents qu'il souhaite faire perdurer, même s'il est loin du Burundi.
3: Je suis vraiment content d'être avec mes amis ici, jouer au tambour, montrer à tout le monde que je peux le faire. Vraiment, ça juste représente comme ma culture et comment je peux représenter ma culture et comment je peux faire partie de ma culture, aider mon père aussi. Quand il va arrêter de faire ça, je pourrais aussi prendre sa place et juste être le chef comme il est tout de suite.
0: Alors Raynor, il transmet aussi cette passion à d'autres jeunes de la communauté parce qu'il veut faire perdurer cette tradition même s'il est loin de son pays natal. Et quand on était chez eux lors du tournage, on a entendu sa femme, ses filles, son fils et lui-même échanger en Kirundi, la langue du Burundi, mais aussi en français, deux langues qui sont très importantes pour la famille. Et puis comme un symbole fort qui exprime cette double identité, chaque 1er juillet, les tambourinaires performent devant le public pour célébrer à la fois la fête du Canada, mais aussi l'indépendance du Burundi qui est soulignée chaque 1er juillet et ce depuis 1962.
1: Ah, tiens, un lien entre les deux pays. Puis c'est intéressant de voir que la progéniture, la jeunesse aussi prend le relais déjà avec ce partage de cette tradition grâce à la troupe Abba Ebera. Merci beaucoup, Raphaël Simoneau, pour nous offrir ces couleurs, ces rythmes depuis votre Saskatchewan aujourd'hui. Un récit qu'on peut retrouver sur Empreinte au radiotraitdunioncanada.ca/tambour. Merci, Raphaël.
0: Merci, Yannick.

0: C'était Andy Thériault et Danser ici. Elle est originaire du Québec. Son nom de famille peut nous faire penser peut-être qu'elle a des origines acadiennes, mais je ne le sais pas. Je ne pense pas. Ce n'est pas une information à laquelle j'ai accès pour le moment. Il y a les actualités, évidemment, qui sont toujours là pour nous occuper et nous préoccuper. Parfois, on va s'entretenir avec Maxime Bossonnet qui est avec nous. Bonjour Maxime.
1: Bonjour Yannick.
0: Des tests qui confirment que des drogues illicites vendues à Moncton contiennent bel et bien de la médotomidine.
1: Ouais, un puissant tranquillisant vétérinaire hein, qui serait donc responsable de la vague de surdoses hein, depuis 3 semaines dans la communauté. Le nombre de surdoses chez les consommateurs de fentanyl a explosé hein, dans le centre-ville de Moncton depuis le 29 mai dernier. Il n'existe aucun antidote hein, pour renverser les effets de la médotomidine. Le naloxone, par exemple, n'est pas efficace, qui est un défi de taille pour les premiers répondants et les intervenants communautaires.
0: Il y a une enquête du coroner sur le décès de Dennis Johnson qui aura lieu du 20 au 24 juillet et ça va se dérouler au palais de justice de Saint-Jean.
1: Ouais, il est mort alors qu'il était en détention policière à Moncton le 23 novembre 2022. Il avait été arrêté le 19 novembre de cette année-là après des appels au service d'urgence à propos d'une personne intoxiquée. Selon un rapport de l'équipe d'intervention en cas d'incident grave, le CERT, l'homme a subi un malaise quelques heures après son arrestation et il est décédé à l'hôpital 4 jours plus tard. À l'issue des audiences, le jury pourra formuler des recommandations visant à prévenir d'autres décès dans des circonstances semblables.
0: Il y a un détenu de l'établissement de l'Atlantique à Renews qui est décédé.
1: Ouais, selon un communiqué de Service Correctionnel Canada, Ryan Richard, 27 ans, purgeait depuis le 14 août 2024 une peine de 2 ans et 1 jour. Une enquête est en cours pour examiner hein, les circonstances de ce décès.
0: Et par ailleurs, il y a le ministre de l'Énergie de la Nouvelle-Écosse qui se dit ouvert à une plus grande intégration des réseaux électriques dans les provinces de l'Atlantique.
1: Ouais, une mesure qui viserait à réduire les coûts pour les contribuables et améliorer la fiabilité du système. Cette ouverture survient après la publication d'un rapport du Centre d'action écologique qui demande à la région de mieux coordonner sa planification, ses marchés et ses opérations. Les discussions préliminaires ont d'ailleurs déjà commencé avec le Nouveau-Brunswick et l'Île-du-Prince-Édouard.
0: Les ventes au détail ont augmenté d'un demi-point de pourcentage au mois d'avril, selon Statistique Canada.
1: Ouais, une augmentation surtout attribuable à la hausse des ventes dans les stations-service et chez les concessionnaires automobiles. Le total des ventes à l'échelle du Canada a donc atteint 73 milliards de dollars. La hausse des prix du carburant a notamment contribué à faire augmenter de plus de 5% les ventes dans les stations-service. Et la vente de véhicules neufs et usagés a aussi fait un bond important dans le dernier mois. En volume, les ventes au détail sont cependant restées inchangées.
0: Il y a le gouvernement fédéral qui relance aujourd'hui son laissez-passer un Canada fort.
1: Ouais, vous savez, ce programme qui offre un accès gratuit aux parcs nationaux et aux sites historiques du pays, et ce jusqu'au 7 septembre. Des rabais sont aussi offerts pour des nuitées dans les parcs nationaux. Des entrées gratuites ou à tarifs réduits sont aussi proposées dans les musées et galeries à travers le Canada. Le laissez-passer un Canada fort a été lancé pendant la période estivale l'an dernier.
0: Merci beaucoup de nous informer, Maxime Bossonnet, et on vous retrouve dans moins d'une trentaine de minutes pour d'autres informations, d'autres nouvelles. Merci beaucoup, à tout à l'heure.
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5: Ah, c'est la tablée du vendredi, notre rendez-vous qui rassemble collègues. Bonjour Laurent Rigaud, vous qui êtes à la barre de l'émission Le Réveil, Île-du-Prince-Édouard.
6: Bonjour Nathalie Guédry à la Mouvée sur l'île La Nouvelle-Écosse et Terre-Neuve, bien sûr.
5: Et également, c'est pas Amélie Gosselin, c'est Yannick Godin à l'émission L'heure de pointe diffusée sur le Nouveau-Brunswick. Bonjour Yannick.
0: Bonjour Nathalie, bonjour Laurent.
6: Bonjour Yannick.
5: Et Yannick, on commence chez vous, parce que quoi de plus fascinant qu'une chasse au trésor? Une chasse au trésor dans un décor maritime. Un livre sur la deuxième plus grande chasse au trésor au pays a été lancé cette semaine à Moncton.
0: Oui, c'est un récit historique, scientifique aussi, parce que son auteur a vraiment fait une recherche en allant dans une quête de vérité le plus que possible. Mais il y a toujours des légendes qui oscillent autour là, de ces chasses au trésor. Et quand on dit la deuxième, la première, on parle évidemment de Oak Island. Mais dans la région de Moncton, dans la région de Irishtown, il y a eu une véritable chasse au trésor qui s'est faite à la fin des années 1800. Et c'est à travers la vente de la maison de ses parents que son auteur, Stéphane Leblanc-Rainville, a découvert que cette histoire existait. Et une histoire qui avait plutôt été oubliée. Le titre de l'ouvrage qu'il a lancé un peu plus tôt cette semaine au centre Résurgo à Moncton, c'est « Nine Bags of Gold, The Real Life Hunt for the Lost Treasure of Acadie ». C'est publié aux éditions Nimbus. Il y aura une version française plus tard, « Neuf sacs d'or », une véritable saga. Et je vous invite à écouter son auteur, Stéphane Leblanc-Rainville, nous en parler.
7: Justement, là, ça se déroule à deux époques parce qu'il y a une légende qui est associée justement à cette chasse au trésor, une légende qui a précédé la chasse au trésor, légende qui se déroule là, dans les années 1750, justement, où un peu avant la guerre de la conquête, des soldats français auraient, selon la légende toujours, enterré 9 sacs d'or dans la région d'Irishtown, et avant de rejoindre l'armée française, ils auraient dessiné une carte au trésor montrant l'endroit où l'or était enfoui. 150 ans plus tard, vers la fin des années 1800, où justement un fameux chercheur d'or, Monsieur Simpson, débarque à Moncton avec une soi-disant carte au trésor française sous le bras, qui semblerait correspondre à celle de la légende d'il y a 150 ans plus tôt. Et donc Simpson débarque à Moncton et commence à engager des gens pour entamer des fouilles, commence à faire des levées de fonds pour subventionner les recherches. Et sur une période de 2 mois, près du réservoir naturel d'Irishtown, le parc naturel d'Irishtown qu'on connaît aujourd'hui, Simpson et ses employés, y compris un monsieur Blakeney, ont excavé 7 acres de terre sur une profondeur de 5 pieds. Donc c'est des dimensions absolument colossales. Tout ça à l'aide de chevaux, de charrues, parce que ça se passe quand même à la fin des années 1800.
0: Du jamais vu en Acadie, Nathalie Laurent, une carte au trésor qui a réellement existé. Et ce trésor-là, si on l'évaluait aujourd'hui, c'était des louis d'or, les pièces d'or qu'on retrouvait dans les 9 sacs. Ça serait évalué aujourd'hui entre 80 et 120 millions de dollars.
5: Wow! Wow! Toute une histoire, Yannick. Comment Stéphane Leblanc-Rainville a découvert cette histoire oubliée?
0: Ouais, ben curieux de nature, il a découvert cette chasse au trésor en s'informant sur l'histoire de la maison de son enfance. Ses parents étaient deux professeurs à l'université de Moncton, Maurice Rainville et Madame Leblanc, je crois qu'il était professeur de français. Donc il y a dans ce livre, cette quête, beaucoup de passion et de rêves d'enfant aussi en quelque part.
7: L'histoire commence dans la maison de mon enfance à Moncton, à Sunnybury, parce que quand mes parents ont voulu vendre la maison, je me suis intéressé à une maison centenaire, une maison ancestrale, et j'ai voulu tout savoir sur cette maison, donc j'ai commencé à éplucher les documents, les archives, pour découvrir que le premier propriétaire de cette maison, Sherman Blakeney, était en fait l'excavateur qui avait été engagé par M. Simpson pour mener les fouilles à Irishtown.
0: Stéphane Leblanc-Rainville nous parle aussi de comment cette époque s'est vécue aussi à travers sa recherche et à travers l'écriture de son livre.
7: Je suis pas historien de formation, je suis historien amateur, je suis scientifique de formation, puis ça c'est peut-être important de le dire parce que justement, j'ai pour croire aux légendes, pour croire à des cartes au trésor, ça me prend des preuves, ça prend de l'évidence. Donc il y a un côté de moi qui demeure quand même sceptique, qui demeure objectif. J'ai voulu simplement trouver les faits sans préjuger de la véracité de l'histoire. Sauf que on a tous en nous un enfant également qui a peut-être vu les mystérieuses cités d'or quand on était jeune, oui, qui ont lu le trésor de Rackham le Rouge. Donc, quand l'adulte arrive, l'enfant ne part pas forcément. Et je pense en partie, c'est ce qui m'a motivé aussi, une fascination avec une chasse au trésor en se disant, mon Dieu, est-ce que ça pourrait être vrai?
5: Tout est vrai dans ce livre. On y découvre que la vérité, Yannick?
0: Ben, il y a beaucoup de vérités, de faits. Ça a véritablement existé. On a véritablement fouillé sur 7 acres de terre, 5 pieds de creux avec des chevaux et tout ça à la fin des années 1800. Mais on n'a rien trouvé jusqu'ici. Puis c'est d'ailleurs une question que je me posais. Moi, est-ce que quand on écrit un livre comme celui-là, qu'on fait tellement de recherches pour découvrir ce qui s'est véritablement passé dans l'histoire en cherchant ces louis d'or là, d'une valeur de 80 à 120 millions de dollars, là, si on l'évaluait aujourd'hui. Est-ce qu'on a encore espoir de trouver ces fameuses pièces d'or? Ben, il y a à travers les légendes des vérités qui se sont découvertes et c'est ça qu'on découvre dans le livre « Nine Bags of Gold, The Real Life Hunt for the Lost Treasure of Acadie ». C'est publié aux éditions Nimbus, je vous le rappelle. Ça a été lancé cette semaine à la place Résurgo à Moncton par l'auteur Stéphane Leblanc-Rainville.
6: Fascinant.
5: Fait fascinant cette histoire. Ouais, j'en reviens pas.
6: Ça me fait penser à la chasse de la chouette d'or en France qui a occupé des gens pendant des décennies pour retrouver une chouette d'or qui était cachée quelque part.
0: Et on va se tourner vers vous, Laurent. Il y a une activité fort intéressante. C'est très populaire. Les championnats de pickleball de l'Atlantique 2026. Ça se déroule à l'Île-du-Prince-Édouard et ça continue jusqu'à dimanche.
6: Et on attend des centaines de participants de toute la région, 494 précisément, au centre sportif Pownall, qui est à l'est de Charlottetown, à Mount Melick. Le pickleball, c'est souvent décrit comme un mélange de tennis, de badminton, de ping-pong, et ça connaît une croissance phénoménale partout en Amérique du Nord, et l'île du Prince-Édouard ne fait pas exception. C'est devenu un sport social et intergénérationnel par excellence. On en a parlé d'ailleurs avec une joueuse émérite, Anastasia Desroches. Je lui ai demandé en plaisantant comme ça, Anastasia, pourquoi tout le monde capote avec le pickleball? Voici ce qu'elle m'a dit.
8: Mais je pense vraiment c'est un sport qui n'est pas difficile à apprendre. Les règles du jeu ne sont pas très compliquées. Et c'est un sport où on n'a pas besoin d'acheter beaucoup d'équipements qui coûtent cher. Si on a des espadrilles, si on a une palette, on peut acheter chez Canadian Tire. C'est pour commencer, on n'achète pas d'équipement très cher. Et le fait que ce soit organisé et des fois gratuit, des fois 2 à 5 $ pour jouer dans un gymnase d'école ou un terrain extérieur, c'est très accessible pour tout le monde. Et le fait, tu mentionnes la grandeur du terrain, c'est la grandeur d'un terrain de badminton. Donc, à 2 personnes, t'as pas besoin d'être dans une condition physique optimale nécessairement pour jouer. Donc, c'est un sport où on peut commencer à jouer et s'améliorer en jouant et faire de l'activité physique. Et pour moi, c'est une des raisons principales que j'ai commencé à jouer. Je cherchais une façon de faire de l'activité physique et je déteste aller au gym, faire des choses, faire de l'exercice pour faire de l'exercice. Mais jouer comme ça, c'est vraiment, c'est le plaisir, c'est les amitiés. Et on rit, on rencontre des nouvelles personnes. Il y a beaucoup de nouveaux arrivants de l'île qui ont commencé à jouer au pickleball. Et c'est une façon fantastique où ils peuvent s'intégrer à notre communauté aussi.
0: On l'entend dans la voix, hein. Il y a vraiment une passion pour cette activité, ce sport, Laurent. Et c'est une popularité qui ne se dément pas. Est-ce que l'île du Prince-Édouard, dû à cette popularité, par exemple, manque de terrain dédié pour répondre à la forte demande?
6: Ça, c'est un sujet dont on a parlé ici assez régulièrement parce que les gens en veulent, les gens en redemandent. Au carrefour de l'île Saint-Jean, par exemple, à Charlottetown, où il y a une activité de pickleball le samedi matin, une activité communautaire, on a dû ajouter un créneau en semaine parce que le samedi c'était plein. Certains se découvrent une véritable passion, veulent aller plus loin, aller en club, en compétition. Mais pour ça, faut donc des terrains pour jouer. Ça prend du temps à construire, ça prend de l'argent. Donc, est-ce que l'offre suit la demande? À nouveau, Anastasia Desroches.
8: Ça commence à s'améliorer. Des fois, c'est les municipalités, des fois, c'est les écoles et des fois, c'est des investisseurs privés. Comme à Charlottetown, au mois de juillet, on va avoir le concours provincial et c'est dans un nouveau centre à Stratford qui a été construit, dédié au pickleball uniquement. C'est un super beau centre intérieur. C'est tout nouveau, ça vient d'ouvrir là ce printemps. Les écoles, on pourrait encore, je pense que c'est ça la place où on pourrait encore miser sur des terrains de surplus. Souvent dans nos écoles francophones, on joue au pickleball. Les écoles anglophones n'ont pas encore l'habitude d'accueillir beaucoup de groupes. Il y en a que oui. Mais c'est la place à jouer l'hiver parce que c'est un sport qu'on joue à l'année longue. Mais les terrains extérieurs, évidemment, il y a les journées de pluie, comme aujourd'hui. Et il y a aussi l'hiver, c'est impossible, là, avec la neige sur le terrain et tout ça. Donc, je pense que les écoles sont à exploiter un peu plus. Parce que les écoles qui en font, les terrains sont pleins toute la soirée et il n'y a pas assez de place, vraiment.
6: Pas assez de place, hein, comme je vous le disais, au carrefour de l'île Saint-Jean, Charlottetown. Donc, peut-être des possibilités à voir avec les écoles. En attendant, les championnats de pickleball de l'Atlantique 2026, avec presque 500 joueurs, ça se passe au centre sportif Pownall. Ça a commencé aujourd'hui. C'est le long de la route 1 qui va à Wood Islands, là, si vous partez de Charlottetown. Il y a les meilleurs joueurs et joueuses de la région qui s'affrontent jusqu'à dimanche, dont Anastasia Desroches, qu'on vient d'entendre, qui joue en simple et en double femme. Jannick, déjà essayé le pickleball?
0: J'ai jamais essayé.
6: Ah ben voilà.
0: Moi, j'ai le tennis, le racquetball, le ping-pong, mais pas encore le pickleball.
6: Et Nathalie?
5: Ben oui, et Jannick, vous allez adorer.
6: Eh ben voilà. Ouais. Le message est passé.
0: Ouais, ça, je suis convaincu de ça, par exemple. Je vous crois, mais j'ai juste hâte, j'ai pas trouvé l'occasion encore. Ça viendra.
5: Laurent, vous?
6: J'ai essayé aussi, j'ai pas persévéré. je suis pas très bon en sport, on va dire, pour me motiver à en faire, moi. Je suis plus à l'aise en cuisine, on va dire ça comme
0: ça. Ah! Ben, ça prend des gens aussi qui ont cette passion dans la cuisine.
6: Nathalie, on va finir avec vous. Il y a un projet en cours au Cap-Breton pour mettre en valeur la communauté francophone et acadienne de Sydney.
5: Oui, quand on pense aux Acadiens du Cap-Breton en Nouvelle-Écosse, c'est habituellement les habitants de la région de Chéticamp. C'est cette région qui nous vient en tête. On parle moins souvent des Acadiens de Sydney. Pour les mettre à l'honneur, deux artistes, en fait, qui sont originaires de Chéticamp, mais qui résident depuis quelques années à Sydney, ont écrit des chansons pour présenter l'histoire de l'Acadie en général, mais aussi celle des Acadiens et Acadiennes de cette région du Cap-Breton. Roger Boudreau et Marcel Lefort sont les deux de Chéticamp. Comme j'ai mentionné, ils font de la musique ensemble depuis un bout de temps. Ils ont fait partie du groupe mythique The Phantoms. Ils ont participé récemment à une résidence artistique qui leur a donné envie de raconter leur Acadie. Écoutons Roger Boudreau expliquer.
9: On a parti de Grand Prix avec la coopération avec les Mi'kmaq. Si on n'avait pas eu les Mi'kmaq là, au début, en 1682, là, à Grand Prix, là, on aurait eu des problèmes. Après ça, on a parlé de Louis Bourreau, on a parlé de la fameuse déportation des Acadiens, une autre chanson. On a décidé de parler de la pêche. Les Acadiens puis la pêche, là, ça va de main en main. Finalement, on s'est rendu à les Acadiens à Sydney après la guerre. La première ou la deuxième, il y en a eu qui se sont venus à Sydney de Chéticamp, d'Arichat, puis leur défi. Ils sont obligés de changer leur nom. Le lièvre devenait Lever, imagine-toi, bleu, blanc, white. Parce qu'il ne se faisait pas accepter, puis il fallait qu'il travaille. Puis là, des mains acadiens, on a fait une chanson sur le fricot. Puis pour finaliser avec les Acadiens, c'est venu aujourd'hui qu'on est beaucoup plus acceptés, puis on n'a plus besoin de changer nos noms.
6: Roger Boudreau, qu'on entendait. Nathalie, on a un extrait d'une chanson de Monsieur Duhaut.
5: Oui, je vous propose d'écouter un petit bout de la chanson « La déportation ». ».

0: Un extrait donc de la chanson La Déportation de Roger Boudreau et Marcel Lefort. Nathalie, Monsieur Duhaut sera en spectacle régulièrement à Sydney cet été.
1: Oui, les hommes ont eu l'idée de rendre plus visible la communauté francophone de Sydney par la musique. Écoutons les explications de Roger Boudreau.
2: Une fois par semaine, à partir du 14 juillet, on va jouer la musique en français dans un bar à Sydney, chez Daniels. L'année passée, il y a eu au-delà de 30 000 visiteurs à Louisbourg qui étaient francophones, prédominément du Québec. Ils doivent rester à Sydney à quelque part. Peut-être qu'ils aimeraient ça, une fois qu'ils sont dans l'hôtel, s'ils cherchent quelque chose à faire, qu'ils pourraient marcher de l'hôtel. Et on jouerait de la musique en français. Fait qu'on va tenter l'expérience. Qu'est-ce que je souhaiterais pour les Acadiens à Sydney? C'est d'être reconnus, puis d'être plus présents.
0: Roger Boudreau, encore une fois, musicien et auteur, compositeur, interprète. Nathalie, Monsieur Duhaut fera partie de la programmation du prochain festival Celtic Colors.
1: Oui, au mois d'octobre, un grand festival. Mais en attendant, rendez-vous au bar Daniels tous les mardis soirs dès le 14 juillet.
3: Ah ben peut-être. Rendez-vous est pris. Ouais, sur la route des vacances pour certains qui ne sont pas dans la région et ceux qui y sont, ben allons-y apprécier cette musique et Monsieur Duhaut notamment.
1: Ben, de beaux sujets, tout le monde. Merci encore pour cette tablée du vendredi. Jeannick Godin, vous retournez à l'heure de Pointe-Acadie. Laurent Rigaud, on vous écoutera, les auditeurs de l'île du Prince-Édouard, au réveil, dès lundi matin. Mm-hmm. Bonne fin de semaine à vous tous.
3: Bon week-end.
1: Bye-bye.
0: Bye.

0: Elle a tous les talents. Maude Cyr Deschênes et sa chanson Papillon que vous venez d'écouter est avec nous. Et je dis tous les talents, ben elle est aussi finaliste au 41e prix Gémeaux dans la catégorie meilleure interprète féminine, premier rôle, comédie ou comédie dramatique pour son rôle dans la série Libre dès maintenant. Donc, on peut la voir sur scène au théâtre, on peut la voir au petit écran, performer comme comédienne depuis de nombreuses années maintenant. Quelques années, et Maude Cyr Deschênes, qui a une voix magnifique, qui nous interprétait cette nouveauté Papillon. Le gouvernement du Nouveau-Brunswick a lancé hier son documentaire Coexistence. C'est un documentaire qui met en lumière les défis, les réalités et les espoirs entourant la cohabitation entre les communautés de pêcheurs et les baleines dans nos eaux. Caroline Roussel est agente en relations publiques, marketing et éducation pour le gouvernement du Nouveau-Brunswick. Elle nous parle des principaux sujets abordés dans le documentaire.
1: Le documentaire est vraiment axé sur l'éducation. C'est qu'il y a plusieurs, tu sais, on commence, puis là, on explique le rôle de la baleine noire de l'Atlantique. C'est qu'on va parler d'écosystème, on va parler de notre écosystème marin, on va parler aussi des pêcheurs. On est privilégiés, les pêcheurs acadiens sont les plus avancés dans des engins sécuritaires. Fait qu'on met vraiment les pêcheurs en premier plan, si qu'on veut dire, parce que c'est eux autres qui cohabitent avec la baleine. Fait que c'est vraiment, on a voulu mettre l'emphase, tu sais, dans le positif de toute cette affaire-là, là, qu'il y a du beau malgré que, tu sais, la baleine, elle a choisi de venir se nourrir de nos eaux. C'est pas rien, ça veut dire qu'on a de la nourriture, là. Tu sais, c'est documentaire, c'est qu'on a fait une partie entrevue. C'est que là, il y a les pêcheurs qui parlent vraiment des engins de pêche, qu'est-ce qu'ils utilisent pour pouvoir pêcher en présence de baleines. Puis là, t'as les scientifiques aussi qui arrivent puis qui expliquent vraiment plus comment la baleine se nourrit, pourquoi l'importance de la baleine dans nos écosystèmes. Tu sais, elle est pas là pour rien. Puis si qu'on enlève un maillon de l'écosystème, ça chamboule un peu tout.
0: Caroline Roussel de la province du Nouveau-Brunswick, pourquoi avoir décidé de faire un documentaire? La province ne produit pas habituellement de documentaires comme celui-ci. On l'écoute à nouveau. Caroline Roussel.
1: C'est une idée d'une collègue de travail qui est aux pêches commerciales, qui, elle, c'est sûr, fait, eux autres travaillent beaucoup avec les pêcheurs, puis elle a vu que nous autres ici, nos projections qu'on faisait à l'aquarium commençaient à être vieillots un petit peu. Fait que ça faisait une couple d'années que nos films, nos documentaires étaient présents. C'est qu'elle a venu avec l'idée de faire un documentaire justement avec, parce que eux autres, ils sont beaucoup en contact avec les pêcheurs. Fait que tout mettre ça ensemble pour faire vraiment vraiment éduquer la population face à la baleine.
0: Caroline Roussel, agente en relations publiques pour le gouvernement du Nouveau-Brunswick, qui nous parle de ce documentaire qui met en lumière les défis, les réalités, les espoirs entourant la cohabitation entre les communautés de pêcheurs et les baleines dans nos eaux. On sait qu'on en parle, ça fait les manchettes depuis des années maintenant, encore récemment avec la pêche au crabe et aussi la pêche au homard qui est commencée le printemps. On sait que les baleines noires arrivent également en même temps que nos saisons de pêche. Ce soir, cette nuit, pour le nord du Nouveau-Brunswick, on parle de risques d'orage dans certains secteurs, des minimums qui seront autour de 10-11 degrés, des risques d'orage dans la péninsule acadienne, région Chaleur, Restigouche, Madawaska également. Pour ce qui est du comté de Kent, Miramichi, risque d'orage au cours de la soirée de la nuit prochaine, mais les risques de pluie continuent, là. On parle de 30% pour le centre de la province, 60% pour le nord, 60% aussi pour le sud-est du Nouveau-Brunswick, la région de Fredericton, ainsi que le sud-ouest de la province, région de Saint-Jean-Saint-Andrews, les minimums entre 10 et 14 degrés partout dans la province. Pour ce qui est de demain, on aura des probabilités d'averses tôt le matin pour le Madawaska et le Restigouche, maximum de 18. Les maximums ne seront pas très élevés pour demain, samedi, dans nos régions. À Fredericton, maximum de 18 avec 60% de risque d'averses, donc un ciel hésitant, disons-le comme ça, avec quelques clins d'œil du soleil par-ci par-là, sauf peut-être dans le sud-ouest de la province où on prévoit de fortes averses et 10 mm qui pourraient tomber demain pour la région de Saint-Jean et les alentours, maximum de 18. Et si on regarde un petit peu plus loin, vu que c'est le week-end avec le début de la fin des classes et de ce congé estival pour des milliers de familles au Nouveau-Brunswick, ben dimanche, ce sera pas pire. Alternance de soleil et nuages et des maximums de 18 à 20 degrés. Les informations dans un petit moment.

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3: À 17h30 à Terre-Neuve, ici Maxime Bossonnet, voici vos informations. Au Nouveau-Brunswick, Moncton est frappé de plein fouet par une vague de surdose depuis maintenant 3 semaines. Des tests réalisés en laboratoire confirment la présence d'un puissant tranquillisant dans les drogues qui circulent dans la rue. Les explications de Pascal Rechnog.
4: Le nombre de surdoses est très élevé dans le centre-ville de Moncton depuis le 29 mai. Sur le terrain, les ambulanciers, les pompiers et les intervenants de première ligne ont tout de suite vu que quelque chose clochait, parce que les consommateurs de drogue restaient inconscients beaucoup plus longtemps qu'à l'habitude. Même après avoir reçu 2, 3, 4 doses de naloxone, ils restaient sous sédation. Naloxone, c'est l'antidote qui permet de renverser les effets des opioïdes comme le fentanyl. Dès le début, la présence d'un puissant tranquillisant dans la drogue a été soupçonnée. Des tests ont été réalisés par l'organisme Ensemble Moncton et ensuite par Santé Canada pour y voir plus clair. Scott Phipps est directeur général d'Ensemble Moncton.
5: We've definitively confirmed it is indeed medetomidine.
4: Il explique que de la medetomidine a été détectée dans plusieurs échantillons de drogues illicites. Il s'agit d'un tranquillisant très puissant utilisé par les vétérinaires.
5: Well, it's good that we've identified it officially.
4: Cette confirmation est une bonne chose, selon Scott Phipps.
5: The teams are getting really good at learning how to respond.
4: Il dit que les intervenants d'Ensemble Moncton savent de mieux en mieux quoi faire face à cette substance dangereuse. Mais le défi reste de taille parce qu'il n'existe pas d'antidote à la medetomidine. Lorsque quelqu'un fait une surdose, tout ce que les premiers répondants et les intervenants peuvent faire, c'est d'administrer de la naloxone et de l'oxygène et de surveiller de près les signes vitaux. Ici Pascal Rechner, Radio-Canada, Moncton.
3: Toujours au Nouveau-Brunswick, la province abaisse ses cibles en littératie de 20% environ pour les écoles francophones et anglophones. Historiquement, les objectifs ont été fixés entre 80 et 90% selon les compétences évaluées, mais la province a des difficultés à atteindre ses cibles depuis plusieurs années. Les objectifs à partir de cette année et à atteindre d'ici 2028 seraient de 75,9% pour la lecture en français de troisième année et de 69,4% pour les élèves en immersion de quatrième année. La ministre de l'Éducation dit que l'objectif est de constater de petites améliorations en matière de littératie année après année, en relevant légèrement l'objectif à chaque fois. À l'île du Prince-Édouard, de nombreux insulaires dénoncent les automobilistes qui croisent ou dépassent les autobus scolaires alors que leur feu d'arrêt clignote. Un problème persistant dans la province. L'an dernier, la GRC a reçu 108 plaintes de la part de citoyens et de conducteurs d'autobus. Et de ce nombre, 16 ont débouché sur des poursuites. Raphaël Caron a préparé ce qui suit.
6: Ce problème sur les routes insulaires a été à nouveau mis en lumière, tragiquement, le 21 mai dernier. Une adolescente de 13 ans a succombé à ses blessures quelques jours après avoir été heurtée par un camion semi-remorque alors qu'elle s'apprêtait à monter à bord de son autobus scolaire. À la suite de ce drame, le ministre de l'Éducation et de la Petite Enfance, Robin Croucher, rappelle aux automobilistes l'importance de ralentir et de redoubler de prudence, particulièrement pendant les heures de pointe du transport scolaire. Les feux rouges d'un autobus ne sont pas une simple suggestion, c'est une obligation de s'arrêter, rappelle-t-il. Les contrevenants s'exposent à la perte de 12 points, à une suspension de permis de 3 mois et à une amende pouvant atteindre 5 000 $. De son côté, Denise McDonald, une mère de famille, a demandé une modification de l'itinéraire d'autobus de sa fille. Auparavant, celle-ci devait traverser la rue pour monter à bord. Bien que sa fille puisse maintenant se déplacer de façon plus sécuritaire, elle réclame que tous les élèves de la province puissent, eux aussi, descendre de l'autobus en toute sécurité.
7: We always said that it was going to take something traumatic.
6: On a toujours dit qu'il faudrait un drame majeur pour que les choses bougent, dit-elle. Malheureusement, c'est ce qui est arrivé. Ici Raphaël Caron, Radio-Canada, Charlottetown.
3: Le premier ministre de la Nouvelle-Écosse, Tim Hughes.

0: Clinton affirme que son gouvernement ne cherche pas activement à mettre en place des projets de centres de données. Les centres de données sont des installations qui nécessitent d'énormes quantités d'électricité pour faire fonctionner et refroidir les serveurs informatiques. Tim Houston a déclaré aux journalistes qu'il n'y avait actuellement aucun projet concret visant à implanter un centre de données en Nouvelle-Écosse. Le Premier ministre ajoute également que tout centre de données potentiel ne devrait présenter aucun risque pour les résidents ni pour le réseau électrique de la province. Hydro Terre-Neuve-et-Labrador a dressé le bilan de son année 2025 lors de son assemblée générale annuelle. Une année marquée notamment par une production d'électricité issue à plus de 90% de sources renouvelables. Sur le plan financier, la société d'État a enregistré un profit de 115 millions de dollars en 2025 contre 479 millions en 2024. Une baisse que la société explique par l'utilisation de ses fonds opérationnels pour limiter les hausses de tarifs des clients. C'est la fin d'une époque à Shediac, au Nouveau-Brunswick. Le club des Lions mettra fin à ses activités à la fin du mois, après 65 ans d'existence. L'organisme est en effet contraint de prendre cette décision en raison du vieillissement de ses membres et de la difficulté à en recruter de nouveaux. Aujourd'hui, il reste moins de 10 personnes qui s'impliquent au sein du club des Lions de Shediac. Le plus jeune, par exemple, a 66 ans. Les efforts de recrutement dans les dernières années, notamment chez les plus jeunes, ont échoué. Une situation qui touche tous les clubs sociaux, comme l'explique le professeur de sociologie à l'université de Moncton, campus d'Edmundston, Julien Massicotte.
1: On n'arrive pas à renouveler les postes au sein de ces clubs-là. Je pense qu'il y a possiblement une question de génération là-dedans. Puis ces formes-là d'association, d'implication communautaire appartiennent peut-être au passé. On remarque que ces clubs-là constituent encore, je veux dire, des forces vives. On voit des parcs, on voit des lieux, des centres communautaires à l'effigie au nom de ces organisations-là. Mais ce sont des gens qui ont atteint un certain âge dans bien des cas.
0: Et pour sa dernière action, le club des Lions de Shediac va contribuer à la construction d'un centre récréatif et de loisirs avec le reste des fonds à sa disposition. Voilà ce qui complète votre bulletin d'information. 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C'était Maxime Bossonnet. Très bonne fin d'après-midi à notre antenne.

Ici Yannick Godin, partout au Nouveau-Brunswick. Vous écoutez l'heure de pointe en ce vendredi 19 juin et je sais pas, je devine une certaine fébrilité, un certain bonheur, une certaine réjouissance chez beaucoup d'élèves qui célèbrent la fin des classes et le début du congé estival. Alors, salutations à toutes les familles qui vivent ce moment avec nous. En ce 19 juin, au cours des prochaines minutes. Il y a l'Université de Moncton qui a annoncé de nombreux changements récemment et il y en a un, celui de l'école en travail social. Il y a des changements à ce qui a trait au programme qui va faire en sorte qu'on va étudier moins longtemps. On va pas moins étudier, mais le programme va durer moins longtemps. Donc, c'est Ali Chouinard qui viendra nous donner les détails de tout ça. Il y a une vaste réforme économique à Cuba. On en parle dans un moment. Vendredi dernier, SpaceX a fait une entrée fracassante en bourse. Il en sera aussi question durant cette heure-ci. Denis Duchesne viendra faire un tour pour nous parler de ce qu'on entendra et apprendra demain à l'émission Votre samedi qui commence dès 7 heures demain matin. Donc, c'est le dernier show de l'été. Amusons-nous.

dernier show de l'été. Dernier show avant que l'été commence officiellement. C'est ce que je voulais dire. On s'intéresse maintenant à Cuba, où le gouvernement a annoncé un virage économique historique. Et ça, c'était hier à l'Assemblée nationale. Il y a plus de 176 propositions qui ont été adoptées à l'unanimité. Des mesures qui touchent plusieurs sphères, dont les secteurs bancaires, les entreprises privées, l'État, en plus d'ouvrir les marchés de l'agriculture, des finances et du tourisme à l'investissement privé national ou étranger. Pour mieux comprendre l'impact de ces réformes, on en discute avec Jean Dodelin, qui est professeur

0: docteur agrégé à l'École des affaires internationales de l'Université Carleton et spécialiste des enjeux de sécurité en Amérique latine. Monsieur Daudelin, bonjour.
1: Bonjour.
0: Quelles seront les principales conséquences de ces réformes sur l'économie cubaine?
1: Ben, pour le moment, on n'en sait rien parce qu'il n'y a pas d'échéancier et ce n'est pas la première fois que le gouvernement cubain annonce des mesures de libéralisation, encore que ce sont de loin, comme vous le disiez tantôt, les plus radicales. Alors pour le moment, on est en attente, on verra ce qui est mis en place.
0: Bon, est-ce que ça pourrait aider concrètement la population? On sait que la situation est vraiment critique à Cuba en ce moment.
1: À court terme, c'est très peu probable parce qu'on parle de réformes structurelles. En fait, ce dont on parle, c'est ce que les amis vietnamiens et chinois du gouvernement cubain les encouragent à faire depuis 10 ou 15 ans et qu'ils n'ont jamais fait. Mais il n'y a aucune des mesures qui est susceptible d'avoir un impact à court terme. Je dirais même au contraire, on parle de suspension des subsides à l'électricité, au combustible, au transport, à l'eau. On parle de la possibilité que les entreprises d'État puissent faire faillite. Ce qui viendrait pas du tout améliorer la crise humanitaire littéralement que le pays connaît actuellement.
0: Bon, est-ce que cette réforme avec ce qu'elle contient, mais c'est bon, il n'y a rien qui est mis en œuvre, on vous entend là, mais est-ce que ça pourrait ramener les entreprises étrangères qui ont majoritairement quitté le pays dans les derniers mois?
1: Ça dépend. Les entreprises étrangères ont quitté le pays à cause des pressions américaines. Les dernières, celles qui ne l'avaient pas encore fait, elles ont quitté le pays ou menacé de le faire, comme Sherritt, la Canadienne. Mais le gouvernement américain n'a pas encore réagi. On sait que les demandes américaines touchaient deux champs, des réformes économiques et des réformes politiques. Sur le plan économique, c'est extrêmement radical, comme vous le disiez, mais sur le plan politique, on n'avance rien. Alors, il s'agit de voir si les États-Unis seront satisfaits de ce qui est proposé et de ce qui semble en voie d'être mis en place pour lever les menaces qu'ils profèrent à l'endroit de quiconque oserait investir à Cuba.
0: Ouais, une réforme qui laisse présager peut-être un assouplissement du régime cubain, possiblement la libération de prisonniers politiques pour regagner la confiance du peuple.
1: C'est pas du tout clair, c'est-à-dire qu'il y a eu aucune déclaration de cet ordre-là. Il n'y a pas eu de démission, il n'y a rien eu d'un point de vue politique. On n'a pas annoncé d'amnistie. Évidemment, on pourrait le faire. C'est possible que dans les jours qui viennent, le gouvernement cubain essaie de faire des concessions à ce niveau-là pour provoquer une réaction américaine. Mais je pense que là, pour le moment, ce dont Cuba a besoin, c'est de l'aide humanitaire et le plus rapidement possible une levée des sanctions américaines.
0: Est-ce que le moment fait en sorte qu'on peut croire davantage à cette réforme-ci que les autres annoncées par le passé? C'est-à-dire, est-ce que c'est plus crédible tout de suite ou pas vraiment?
1: Oui, c'est-à-dire que je pense qu'il y a une reconnaissance pour la première fois apparemment par les élites du Parti communiste cubain, que leur modèle est en faillite complète. Alors ce qu'on essaie de mettre en place, évidemment, c'est quelque chose à moyen ou long terme, mais ça ressemble beaucoup à ce qui a été fait dans les pays communistes d'Europe de l'Est. D'ailleurs, le danger, quelque chose qui est souligné par Yoani Sanchez, une célèbre dissidente cubaine, c'est que la libéralisation se fasse d'une manière sauvage et qu'on voit surgir un peu des mini oligarques cubains ou que les entreprises d'État soient capturées par des gens qui sont proches du régime. Mais je pense que vous avez raison. Ce qu'on annonce finalement, c'est le démantèlement de l'infrastructure de la révolution cubaine. Je pense que c'est très clair. Avec quand même. On continue de dire qu'on va conserver la propriété de l'État ultimement, mais on libéralise beaucoup dans le domaine agricole, dans le domaine de l'énergie, du tourisme. Ce que vous avez souligné tantôt, les banques, on va avoir des bureaux de change privés, les gens vont pouvoir investir à l'étranger. Alors, on ouvre d'une façon vraiment radicale. Mais je pense que c'est l'abandon du modèle cubain.
0: De quelle façon l'administration Trump va réagir, selon vous?
1: Vous savez comme moi qu'il n'y a rien de plus imprévisible que l'administration Trump. J'espère

0: L'exil cubain en Floride n'en veut pas. Alors ça peut jouer aussi avec les midterms qui s'en viennent, les relations de Rubio avec Trump, à qui il espère succéder. Alors il y a un jeu politique là qui fait en sorte que la réaction américaine est très imprévisible, mais j'espère de tout cœur qu'ils vont faire à tout le moins comme si c'était suffisant pour le moment.
1: Ouais, il y a les mots utilisés, les votes en ce qui a trait à la politique économique nouvelle là, pour Cuba, mais il y a toujours cette crise humanitaire à traiter d'abord et avant tout. Jean Daudelin, professeur agrégé de l'École des affaires internationales de l'Université Carleton à Ottawa et spécialiste des enjeux de sécurité en Amérique latine. Merci beaucoup pour ce temps cet après-midi.
0: Vous êtes le bienvenu, bon après-midi.
1: Au revoir.

0: L'Université de Moncton a annoncé des changements à son école en travail social. Des changements qui n'affectent pas seulement les futures étudiantes, il y a quelques étudiants aussi, mais aussi celles qui sont déjà dans le programme. Ali Chouinard est avec nous pour clarifier le tout. Bonjour Ali.
1: Bonjour.
0: Le programme sera désormais étalé sur 4 ans au lieu de 5.
1: Oui, alors auparavant, il y avait 2 années préparatoires qui étaient nécessaires pour rentrer à l'école de travail social. Et les étudiantes, après ces 2 ans-là, présentaient une lettre de présentation pour espérer rentrer justement dans cette école, dans ce programme qui durerait 3 ans. Il comptait des cours théoriques, stages et l'écriture d'un mémoire en dernière année. Mais dès septembre 2026, donc dès la prochaine rentrée, le programme en travail social sera de 4 ans, donc plus d'années préparatoires. Il y a également le mémoire qui ne sera plus obligatoire en dernière année, mais il sera disponible pour ceux qui désirent le faire, par exemple si une étudiante prévoit poursuivre ses études par la suite.
0: C'est un changement, Ali, qui change beaucoup de choses pour les étudiantes là qui sont déjà dans le programme.
1: Exactement. Alors, les étudiantes de dernière année là qui devaient terminer en avril 2027 termineront donc en décembre 2026, un semestre plus tôt. La raison pour laquelle elles doivent revenir pour un dernier semestre, c'est qu'elles doivent compléter leur stage. On peut entendre la directrice de l'école en travail social de l'Université de Moncton, Chantal Bourassa.
2: Notre programme de baccalauréat en travail social obtient l'agrément de l'Association canadienne

0: canadienne pour la formation en travail social. Et selon cette association-là, un programme en travail social doit contenir 700 heures de formation pratique. Mais nos étudiants qui allaient graduer en avril 2027, mais là, on va être capable de compléter leur formation en décembre, ont juste fait jusqu'à présent un stage de 322 heures. Donc, on peut pas leur permettre de terminer cette année pour cette raison-là, parce que leur diplôme ne serait pas reconnu, parce qu'ils n'auraient pas fait suffisamment d'heures de stage.
1: Et Émilie Le Breton fait partie de ces étudiantes là, en dernière année. Elle est également présidente du Conseil étudiant de travail social et elle accueille la nouvelle avec bonne humeur. On peut l'écouter.
2: Et dans notre cas, en étant finissant, on va graduer en décembre. Donc, tu sais, on sauve un semestre. T'sais, ça paraît pas grand chose, mais un semestre, c'est quand même assez gros parce qu'on peut commencer à travailler à partir de décembre. Donc, après qu'on a fini notre stage en septembre. Donc, c'est ça, c'est le fun qu'on puisse ramasser de l'argent puis pouvoir payer nos études plus tôt. Puis, c'est ça, nous autres, les étudiants, vu qu'on gradue en décembre, on va avoir notre diplôme en février. C'est ça, on est reconnu avec la TTSNB. Puis, on va pouvoir aussi participer à la cérémonie en mai avec les autres cohortes, ce qui est pas mal plaisant. On n'est comme pas exclu non plus de ces changements-là. C'est quelque chose qui, comme, on est vraiment surpris, nous, les finissants.
1: Et c'est pas seulement les finissants qui sont touchés par ces changements. Celles qui auraient été en deuxième année du programme de travail social, si on compte pas les années préparatoires, elles devaient donc terminer en avril 2028, mais elles termineront également en avril 2027, soit un an plus tôt. Il y aura donc deux cohortes là, qui terminent le programme de travail social à la collation des grades de mai prochain.
3: Ouais, des nouvelles qui, ça change des vies là, en quelque sorte là, quand on peut obtenir son diplôme comme ça. Plus vite que prévu. La nouvelle, donc, est bien accueillie par les étudiantes.
1: Exactement. Puis c'est d'ailleurs une demande qui a été faite depuis longtemps par la Fédération étudiante du campus universitaire de Moncton, donc la FECUM. Donc, ils se disent très satisfaits de voir ces changements-là. On peut entendre Audrey Michaud, qui est la vice-présidente interne de la FECUM.
4: Mais c'est sûr que c'était un projet qu'on était pour. On voulait vraiment que ça s'en vienne. On était vraiment excités pour le cas de travail social, à cause qu'on savait que c'était quelque chose qui était demandé par les étudiants, que c'était quelque chose qui était voulu. Aussi, dans les autres universités, comme par exemple à St. Thomas, c'est un bac de 4 ans. Donc, ça serait juste la norme qu'à l'Université de Moncton, ça soit aussi 4 ans. Donc, on est vraiment fiers qu'on a réussi à faire passer ce changement-là au Sénat académique.
1: Et les étudiantes qui sont présentement dans le programme, il y a beaucoup de questions qui viennent avec un tel changement, mais elles se disent encadrées par l'université pendant cette transition au nouveau programme. Des rencontres en présentiel et en ligne ont eu lieu dans les derniers jours pour leur permettre de poser leurs questions et de comprendre comment est-ce qu'elles sont affectées par ce changement de programme. On peut entendre Shelley Viennot, qui est une étudiante en travail social, mais également vice-présidente interne du Conseil des élèves.
5: L'école avait comme travaillé fort avant de nous annoncer ça aussi, parce que tous nos plans ont été modifiés d'avance. Donc, à chaque année, on a un plan de cours faut qu'on suive pour pouvoir graduer. Puis nos plans ont déjà été modifiés d'avance. Donc, aussitôt qu'on avait des questions, ils pouvaient nous donner notre plan de cours, avec quel cours qu'on a pris, c'était quoi les notes de nos cours, nos moyennes, tout ça. Donc, c'était vraiment comme efficace.
3: On a adapté les curriculums, on peut voir là, les programmes de cours, il y avait beaucoup d'adaptations, de trucs à ajuster pour que ça se produise de cette façon-là. Pourquoi on a voulu aller actualiser le programme?
1: Eh bien, pour plusieurs raisons, notamment pour augmenter le sentiment d'appartenance des étudiantes envers le programme, étant donné qu'elles n'ont pas besoin de faire des années préparatoires dans un autre programme avant de s'enrôler auprès de l'École de travail social. Ça permet également aux étudiantes d'économiser de l'argent, de faire... l'Université de Moncton aussi, de faire compétition avec les autres universités qui offraient des programmes de 4 ans. Et on peut donc entendre la directrice de l'École en travail social de l'Université de Moncton, Chantal Bourassa.
0: Un point important aussi qu'il faut penser, c'est qu'on a une pénurie de main-d'œuvre en travail social dans la province. Et nous, on se doit, comme la seule université francophone au Nouveau-Brunswick, de produire davantage de futurs professionnels francophones. Fait que ça, je pense que c'est un point très important.
1: Et Shelley Viennot, que je le rappelle, est étudiante en travail social, croit que ces modifications vont aider à atteindre ces différents objectifs, notamment au niveau du sentiment d'appartenance. On peut la réécouter.
5: Et justement, quand tu es en année préparatoire, tu n'es pas vraiment comme inclus, même comme dans le conseil des étudiants en travail social.

0: C'est moi qui m'inclus quand c'est un bac préparatoire parce que tu n'es pas encore au bac de travail social. Donc, tu ne fais pas encore partie de l'école de travail social. Tu fais partie de l'université de Moncton, mais tu n'es pas étudiant de l'école de travail social. Donc, quand que tu finis tes 2 années préparatoires, il faut t'envoyer une lettre de demande à l'école. Et là, dépendamment de la moyenne et tout ça, ils vont t'accepter à l'école. Donc, justement, de commencer direct à la première année à l'école de travail social, c'est sûr, ça va donner un sentiment d'appartenance à ces étudiants-là. Ça va les encourager aussi à continuer là-dedans parce que les années préparatoires, on dirait, il y a des cours qui ont moins rapport au travail social. Donc, tu sais pas vraiment dans quoi est-ce que tu t'embarques avant la troisième année, là.
1: Alors, des changements qui font plaisir aux étudiantes et aux membres du personnel de l'École de travail social de l'Université de Moncton. Des changements qui seront en vigueur dès la prochaine rentrée, le 10 septembre 2026.
2: Moi, déjà en vigueur très, très bientôt, l'Université de Moncton, qui a annoncé ces changements pour son école en travail social. Merci beaucoup pour les précisions, Ali.
1: Il n'y a pas de quoi.

C'était l'artiste Philippe B et le Cadbury. Je vous parle tout de suite d'une cérémonie de pose de la première pierre qui est prévue aujourd'hui. Ça s'est déroulé cet après-midi en fait en Nouvelle-Écosse pour marquer le début de la construction du premier sanctuaire côtier d'Amérique du Nord. Et c'est destiné ce sanctuaire aux baleines retirées des parcs aquatiques. C'est une organisation à but non lucratif là qui est financée par des fonds privés qui affirme être prête à commencer la construction d'installations dédiées aux soins des cétacés et aux opérations maritimes près d'un quai qui s'avance dans la crique de Barachois, à l'extrémité sud de Dindin Harbour, en Nouvelle-Écosse. Et puis, je vous en parle parce que je sais que notre collègue journaliste Stéphanie Blanchet est allée faire un tour dans à la première pelletée de terre pour l'inauguration de ce sanctuaire.

0: sanctuaire, le Whale Sanctuary Project. On va vous en parler demain au Téléjournal Acadie, demain samedi, avec des images et plus de détails et qu'est-ce que les gens avaient à dire là-bas. Et parlant du Téléjournal Acadie, c'est Christina Cormier qui est à la barre de, du Téléjournal aujourd'hui. Bonjour Christina.
1: Bonjour Jeannick.
0: On commence avec vous pour parler de l'Assemblée générale qui a été houleuse là pour l'Association des artistes acadiens professionnels. Il y avait une séance aujourd'hui à Moncton.
1: Présentement au Centre culturel Aberdeen, notre collègue Rachel Gauvin qui couvrait cet événement pour nous est encore sur place. Ça a été assez mouvementé. On parle de déficit, on parle de postes coupés. Ça a été une rencontre, vous l'avez dit, houleuse pour l'association à Moncton. Il y a des changements de structure aussi qui viennent déranger les membres. L'association qui a reçu de nombreuses critiques aussi des membres présents. Donc, notre collègue Rachel Gauvin va nous faire un résumé de tout ça au Téléjournal Acadie sur place. D'ailleurs, elle sera encore sur place au moment du Téléjournal. On va aussi parler de ces surdoses. Vous en avez parlé cette semaine à l'émission. Mais des tests qui confirmaient que ces surdoses à Moncton, les drogues illicites qui étaient vendues dans la ville, contenaient bel et bien de la méthamphétamine. Donc, c'est un puissant sédatif vétérinaire qui serait responsable de la vague de surdoses. Donc, cette vague qui tient en haleine la communauté de Moncton depuis 3 semaines déjà.
0: Très inquiétant tout ça.
1: C'était soupçonné justement par les organismes, par les premiers répondants, mais ça n'avait pas été confirmé. Donc, il y a des tests qui ont été faits par l'organisme Ensemble Moncton. Ça a été envoyé, testé, confirmé par Santé Canada aussi, que c'est la raison pour laquelle cette vague de surdose était plus intense que peut-être qu'avait déjà ce qui avait déjà été vu auparavant. Et on va aussi parler avec le maire de Nouvelle-Arcadie, Jimmy Bourque, parce que le comité permanent sur les langues officielles s'arrêtait à Rogersville aujourd'hui pour les consultations publiques. Donc, pour savoir un peu qu'est-ce qu'il demande? Qu'est-ce que Rogersville souhaite voir, notamment au niveau du seuil du bilinguisme? On sait que le profil de la ville change avec l'immigration. Donc, voir comment sauvegarder le français.
0: Oui, c'est le comité de révision de la loi sur les langues officielles qui est en tournée. On a couvert ça toute la semaine. Et là, Jimmy Bourque, maire de Beausoleil, qui sera des vôtres au Téléjournal Acadie. Ça, c'est dans moins d'une trentaine de minutes à 18h. Merci beaucoup, Christina.
1: Merci, Jeannick.
0: Et bonne émission.
1: Merci.
0: De mon côté, je vais vous intéresser à la consommation de cannabis au Canada. Pas vous y intéresser directement, mais il y a une histoire concernant la santé publique aussi de ce côté. Il y a une bonne partie du cannabis qui passe sous le radar des autorités de santé publique. C'est du moins le constat de chercheurs de l'Université Lakehead à Thunder Bay en Ontario qui affirment que les outils de surveillance de la santé publique au Canada ne parviennent pas à suivre le rythme d'un marché du cannabis en pleine mutation. Selon leur étude, ce marché cible de plus en plus les jeunes adultes et cible aussi les jeunes avec des produits à forte teneur en THC et des caractéristiques attrayantes pour ce public. Jean-Sébastien Fallu est professeur titulaire à l'École de psychoéducation de l'Université de Montréal. Il dit qu'il faut premièrement comprendre que ce marché est en pleine évolution.
2: Mais cette étude d'abord montre effectivement que le marché est en constante évolution. Il y a vraiment toutes sortes de produits, toutes sortes de une très grande variation dans les taux de THC. Et ça, c'est sûr que ça dépend là, d'une juridiction à l'autre. Moi, je suis au Québec, là, il y a un cadre qui est différent, mais on voit effectivement dans les données ici issues d'Ontario des variations très grandes dans les taux de THC, puis aussi dans les modes de consommation, d'autant plus que, là je parle du marché légal, mais c'est certain que si on va du côté du marché illégal, ben là il y a effectivement toutes sortes d'autres produits qui peuvent être interdits dans le marché légal, mais accessibles et très très variés.
0: Ouais, le marché du cannabis, on parle de nouveaux produits qui sont attrayants pour les jeunes adultes qui échappent aux autorités. Mais qu'est-ce que c'est essentiellement? Quels sont les risques pour la santé des jeunes? On écoute à nouveau Jean-Sébastien Fallu.
2: Il y a vraiment beaucoup là, de produits. Puis c'est sûr qu'encore une fois, ça dépend si on parle du marché canadien en Ontario, au Québec, aux États-Unis ou ailleurs, mais où le marché est illégal. Mais on pense vite aux joints, mais il y a des résines, des huiles, des produits topiques, des lubrifiants, même parfois même des produits qu'on n'aurait jamais pensé.

0: c'est parfois même des effets pervers, parce qu'ici au Québec, par exemple, où je suis basé, on interdit les desserts, confiseries et produits là, sucrés pour supposément éviter le côté attrayant pour les enfants. Là. Je pense qu'il y a d'autres façons de l'éviter, mais on a vu apparaître à cause de ça des produits comme des saucissons ou même de la sauce à poutine au THC, là.
1: Ah ouais.
0: J'aurais jamais pensé de voir ça. Oui. Et donc, et puis là, j'en saute, là. Il y a des thés, il y a des résines, là, je le disais, des produits aussi comme d'autres concentrés là qui sont très élevés. Puis on voit aussi, on en a beaucoup parlé, les vapoteuses qui sont, bon, oui, de l'inhalation en termes de mode, mais comme produit, c'est quand même différent là du joint qu'on avait avant la légalisation. L'enjeu, c'est que pour certaines personnes, parlons d'extraits de très élevés, certaines personnes habituées à consommer pourrait réduire les risques en consommant ces produits-là, parce qu'il y a moins de produits de combustion et pourrait atteindre un effet semblable avec moins d'inhalation de produits nocifs. Par contre, si on prend un jeune qui commence la consommation, qui peut-être n'est pas au courant de la puissance et consomme des quantités très importantes, ben ça pourrait vraiment augmenter un risque d'une accoutumance, d'une dépendance éventuellement. Par contre, chez les jeunes, parfois aussi, il y a des enjeux. On parle de développement du cerveau. Je dirais même que parfois, il y a une surenchère là-dessus. Il y a aussi des processus psychosociaux. C'est-à-dire que si on est un adolescent, bon, ou jeune adulte, c'est peut-être moins le cas, mais c'est parce que on parle du sujet général des jeunes, là, mais quand on n'a pas développé des compétences sociales, de communication avec, bon, ou de gestion des émotions, par exemple, ben là, la consommation peut venir jouer ce rôle-là et même empêcher de développer ses compétences.
2: Jean-Sébastien Fallu, qui est professeur titulaire à l'École de psychoéducation de l'Université de Montréal.

0: Vous allez comprendre pourquoi cette chanson. Vendredi dernier, SpaceX a fait une entrée fracassante en bourse. Grâce à cette envolée, son propriétaire est devenu le premier billionnaire de l'histoire. Un exemple flagrant d'un écart de richesse toujours grandissant entre les plus riches et les plus pauvres. Pour mieux comprendre l'étendue de cette richesse et de ce que ça veut dire en termes d'inégalité de richesse, j'accueille Céline Fury, qui est directrice des politiques et des campagnes chez Oxfam Québec. Madame Fury, bonjour.
1: Bonjour.
0: Billionnaire, ça veut dire 1 000 milliards. Si je prends le temps de le dire, c'est que c'est une échelle tellement immense qu'on l'utilise très peu. Dur d'imaginer, de mettre en contexte une telle fortune. Comment vous l'imaginez-vous? Comment vous la décrivez?
1: Ben, j'ai autant de peine que vous. J'ai d'ailleurs dû ouvrir mon dictionnaire pour vérifier comment on appelait ça, quelqu'un qui possédait 1 000 milliards de dollars. Déjà, la différence entre millionnaire et milliardaire est assez flagrante. C'est-à-dire que si je vous donne 1 dollar par seconde, ça va vous prendre 12 jours avant de devenir millionnaire, donc d'atteindre 1 million. Mais pour devenir milliardaire, ça vous prendrait à ce rythme-là 32 ans. Donc déjà, c'est une échelle totalement distincte. Et là, on parle de la différence entre 1 milliard et 1 000 milliards.
0: Donc, 1 dollar la seconde pendant 32 ans pour 1 milliard?
1: Pour 1 milliard. Alors imaginez 1 000. Ça veut dire que si Monsieur Musk décidait ou que quelqu'un lui imposait de donner 10% de ce patrimoine-là en impôts pour éliminer l'extrême pauvreté que subissent aujourd'hui encore 800 millions de personnes sur la planète pendant un an, ben il lui resterait encore 900 milliards. Et ça veut dire, même si on repart des 1 000 milliards, que en dépensant 1 million de dollars par jour, alors déjà faut le faire pour trouver des postes de dépenses pour autant d'argent chaque jour, et ben ça lui prendrait 2740 ans pour tout dépenser. Donc c'est complètement insensé, c'est certainement pas une richesse qui est utile dans le cours d'une vie ou qui peut contribuer à la qualité de vie d'une personne.
0: Ouais, et cette simple entrée en bourse de SpaceX, ça fait qu'il y a une augmentation là, exponentielle.

0: potentiel de la fortune d'Elon Musk de 550 milliards en un an. C'est vraiment là, c'est spectaculaire d'en parler, mais ça veut peut-être dire des choses aussi inquiétantes.
1: Oui, absolument. Et il n'est pas le seul. On prend cet exemple-là parce qu'il est flagrant. Et oui, il se situe en avant du peloton, mais ils sont quand même, depuis l'année dernière, 3000 milliardaires au monde. C'est un nouveau record et leur richesse cumulative a augmenté en accélération. C'est-à-dire que dans la dernière année, ça, Oxfam le disait déjà au mois de janvier, eh bien, leur richesse a augmenté 3 fois plus vite cette dernière année, en 2025, que dans chacune des années précédentes depuis la pandémie. Donc, il y a vraiment une concentration galopante au moment où la pauvreté, elle, à l'échelle mondiale, elle stagne. Elle touche à peu près la moitié de la population mondiale. Et aujourd'hui, alors que en janvier, on disait encore qu'il y avait 12 personnes, donc les milliardaires les plus fortunés, qui possédaient davantage que cette moitié de l'humanité. Eh bien, aujourd'hui, à même pas la moitié de l'année, c'est une seule personne, c'est Elon Musk, qui est plus riche qu'environ la moitié, 46% de la population mondiale. Ouais. Ce qui est complètement aberrant, sachant que cette moitié-là, elle souffre entre autres d'insécurité alimentaire, de difficultés à trouver un emploi stable, à subvenir à ses besoins de base, et non pas parce qu'il manque de la richesse sur la planète, on le voit, elle existe, mais parce qu'elle est mal distribuée.
0: Quand on parle de concentration de richesse, parce que là, chez Oxfam, évidemment, on lutte contre les inégalités pour mettre fin à la pauvreté, aux injustices, et là, ici, on voit vraiment qu'il y a trop peu de gens qui possèdent beaucoup trop de la fortune planétaire. Quel problème est-ce que ça pose pour la société?
1: Mais en fait, c'est que cette concentration-là de richesse, elle est déjà le symptôme de règles qui sont inéquitables. Donc, de règles, par exemple, pour redistribuer davantage la richesse par un impôt sur l'ultra-richesse, par exemple, ou des règles pour limiter les monopoles, donc l'extrême concentration de pouvoir aussi des entreprises. Ces règles-là font que les États, finalement, ont moins de ressources aussi à distribuer, à injecter dans des services publics qui bénéficient à la population dans son ensemble, et en particulier aux besoins de base de ceux qui ne pourraient pas y subvenir autrement, que ce soit la santé, l'éducation, un milieu de vie sain, des initiatives de lutte au changement climatique. Et puis, cette concentration-là de richesse va accélérer aussi, si on veut, ce détournement des ressources existantes du bien public. Mmh. Parce que on voit aussi, nous on a constaté chez Oxfam que une personne milliardaire a 4000 fois plus de chances que le commun des mortels, que vous et moi, d'occuper un mandat politique. Et on le constate dès que ces personnes extrêmement fortunées se rapprochent ou intègrent carrément le milieu politique, eh bien, ils ont un accès direct aussi à la législation, aux décrets, aux nouvelles politiques, aux décisions gouvernementales qui, encore une fois, détournent les règles du jeu dans leur intérêt particulier. Et donc, ça, c'est très inquiétant pour la démocratie, mais c'est très important pour la démocratie dans la mesure où elle assure aussi que les décisions sont prises en fonction du bien-être de la majorité.
0: Un écart de plus en plus grand entre les riches et les pauvres. Un écart encore plus grand aussi qui s'agrandit entre les gens qui ont accès à des positions de décideurs en société. Et c'est comme si la richesse appartient beaucoup plus aux riches et le pouvoir politique de plus en plus à ceux qui possèdent une fortune.
1: Oui, absolument. Et ce faisant, un exemple aussi de décision politique qui a été prise dans le désintérêt de la majorité ou en tout cas des personnes les plus vulnérables du monde, c'est celle de démanteler, si on reprend l'exemple des États-Unis, l'Agence de développement international des États-Unis, USAID, au début de l'année dernière. Elle a perdu la vaste majorité de ses ressources et c'était des ressources qui assuraient 40% de l'aide internationale tout court qui existe dans le monde et qui allait notamment à des services de vaccination, de traitements médicaux, des services d'eau et d'assainissement dans des régions du monde extrêmement vulnérables. Et ce sont des services qui ont fait une différence de vie ou de mort entre la santé et la maladie pour des millions de personnes. Et on calcule que seulement cette coupure-là, il y en a eu d'autres dans des programmes de coopération internationale, de solidarité envers les populations les plus vulnérables. Et ben cette coupure seule,

0: va entraîner la mort d'un enfant de moins de 5 ans toutes les 40 secondes en moyenne entre maintenant et 2030. Donc les conséquences sont dramatiques et elles sont à large échelle pour le profit finalement de très peu de personnes pour qui ces sommes additionnelles ne changent vraisemblablement pas grand-chose à leur qualité de vie.
1: Oxfam aimerait voir de la part des gouvernements pour freiner cette accumulation de richesses chez les plus riches là, de manière extrême. Qu'est-ce qu'on aimerait voir se produire pour ramener un petit peu de gros bon sens dans tout ça, là?
0: Oui, ça prendrait du courage, en fait. Le courage de la part des décideurs politiques, idéalement en se mettant ensemble, de remettre en place certaines règles qui ont été érodées sous l'influence notamment de ces personnes très nantis et très puissantes, comme des taux d'imposition sur la fortune des ultra-riches. On parle vraiment de l'extrême richesse, là, plusieurs millions de dollars en montant, et jusque surtout à ceux qui ont un ou des milliards de dollars. Et un autre exemple de règles, ça serait celle qui démantèle les monopoles, qui assure que la richesse ne peut pas être cumulée au sommet dans certains secteurs de seulement 3, 4, 5 compagnies. Si on pense à celles qui contrôlent les médias sociaux ou désormais l'intelligence artificielle, il y a beaucoup trop peu d'acteurs qui, du coup, à très peu se partagent le marché planétaire, et ça donne aussi une énorme concentration de richesse au sommet dans les poches finalement des propriétaires de ces grands monopoles.
1: J'écoute les faits que vous étalez depuis le début de notre entretien, et puis j'ai la mâchoire qui tombe à toutes les 3 secondes et je la ramène, et je suis sûr que je suis pas le seul dans cette situation-là. Est-ce que, même si on trouve ça spectaculaire et très préoccupant en ce moment, est-ce que c'est pire qu'avant ou c'est juste d'autres chiffres parce qu'en 2026, les chiffres sont plus gros?
0: Ben, c'est sûr que la concentration, elle atteint des niveaux records. Donc oui, la situation est pire qu'avant. L'écart de richesse au niveau mondial et à l'intérieur de nombreux pays s'accroît, n'a jamais été aussi grand. On le constate dans une moindre mesure au Canada qu'ailleurs, mais tout de même, il y a aussi une crise du coût de la vie et une insécurité alimentaire qui croît, un recours aux banques alimentaires qui croît. Et c'est non seulement indigne, si on veut, du bien-être auquel on pourrait croire que tout le monde a droit, mais c'est aussi une source d'instabilité et de risque pour la cohésion sociale, pour la santé de la société et même des règles du jeu démocratique qu'on a pris quand même des décennies à construire. Donc, il y a vraiment raison de s'inquiéter de ce qu'on appelle, nous, la crise des inégalités, et il y aurait toutes les raisons d'adopter le courage qu'il faut pour oser mettre en place des règles qui limitent et idéalement qui réduisent ces inégalités, qu'elles soient de richesse ou qu'elles soient politiques.
1: Viser l'égalité, viser l'équité, ramener le bien non seulement en termes de possession de bien, mais aussi le bien commun pour la santé de tout le monde. C'est pas évident. Est-ce que augmenter les taxes, les impôts pour les plus riches, ça fait partie des solutions pour lesquelles vous militez chez Oxfam?
0: Oui, absolument. On pense en fait que chacun doit faire sa juste part et qu'il n'y a pas de raison que les personnes qui détiennent avant tout du capital ou des gains qui proviennent d'un grand capital soient moins imposées que les gens qui obtiennent leurs revenus surtout d'un travail, d'un salaire ou autre revenu. Donc, on demande. Il y a déjà eu dans l'histoire, même du Canada, une plus grande équité dans les taux d'imposition pour ces deux sources-là de richesse, enfin de revenus. Et l'écart s'est creusé de sorte qu'on impose. Donc, on demande à ceux qui gagnent un revenu du travail finalement de contribuer davantage aux services et aux biens publics que ceux qui vivent des richesses produites par leur fortune, par leur capital. Donc déjà, d'aller puiser plus équitablement dans ce type de fortune-là serait absolument nécessaire pour financer les services publics dont on a besoin, qui sont essentiels au bien-être de la population, et aussi tous les efforts d'adaptation au changement climatique dont on ressent les effets de plus en plus ces temps-ci.
1: Beaucoup d'éléments liés à ce phénomène où les riches deviennent de plus en plus riches.

0: L'écart entre les pauvres et les riches de plus en plus grand. Céline Fury, directrice des politiques et des campagnes chez Oxfam Québec. Merci beaucoup pour cet éclairage et ce temps pour nous cet après-midi.
1: Merci pour votre intérêt.

0: La gigue, je pense, ça fait longtemps que ça existe à Lille. Essentiellement, on fait de la gigue parce que ça fait partie de nos traditions. Ça file bien de danser. C'est comme une activité culturelle qui fait du bien, qui nous permet aussi de connecter avec d'autres personnes.
1: Un extrait d'une émission qui aura du rythme encore une fois demain à votre samedi. On parlera de danse pas à pas, une plateforme pour préserver la gigue acadienne. Denis Duchesne, bonjour.
2: Bonjour, bonjour.
1: Alors, c'est entre autres un des sujets que vous allez nous présenter demain.
2: Exactement. Donc, une belle discussion avec Emmanuelle Leblanc, celle que vous venez d'entendre, qu'on connaît très, très bien grâce au groupe Vichten, et aussi Karine Galland du Conseil scolaire communautaire Évangéline. Ce sont deux gigueuses très populaires dans la région Évangéline. Et puis, elles vont nous parler non seulement des efforts pour préserver la gigue acadienne, mais aussi d'une plateforme qui s'appelle Pas à pas, que vous retrouvez d'ailleurs sur le web, où on documente les pas de gigue. Alors, c'est pas mal intéressant.
1: Oui.
2: Alors, c'est à venir, bien sûr, à votre samedi.
1: Oui, Karine Galland, qui a aussi un bon coup d'archet, très bonne au violon. La Coupe du monde des virus.

0: russes et des microbes. De quoi il s'agit?
1: Ben oui, on peut pas passer à côté, bien sûr, de cette Coupe du monde de soccer qui se déroule en ce moment. Et puis, c'est un petit clin d'œil au fait qu'il y a des personnes de près d'une centaine de pays là qui viennent voir des matchs de la Coupe du monde en sol nord-américain. Et puis, ces personnes-là, qu'on le veuille ou non, ben vont transporter avec elle, souvent sans qu'elle le sache, des virus, des microbes, des maladies. Alors, c'est pourquoi on en jase avec Brian Conway, qui est le directeur du Centre de recherche et de soins sur les maladies infectieuses à Vancouver. Il sera donc notre invité pour parler de cette deuxième Coupe du monde, si on peut dire.
0: Oui, oui, les avions, les voyages, des vecteurs pour transporter toutes sortes de microbes, on le sait. Est-ce que l'IA rend les médias sociaux, Denis, plus intéressants?
1: Ben ça, c'est la question qu'on s'est posée, nous, ici, en équipe. Et puis, on a décidé de la poser à Laurence Grondin-Robillard, qui est professeure associée et doctorante à l'École des médias de l'UQAM. Vous avez peut-être remarqué sur des médias sociaux comme Facebook, Instagram, c'est facile de voir les affiches qui ont été créées par l'intelligence artificielle. Très souvent, elles se ressemblent. Le fond est beige, brun, peut-être un petit peu jaune. Le lettrage souvent semblables et ce sont bien sûr des publications, des images qui véhiculent de l'information, parfois de l'information fausse aussi. Alors évidemment, ben, on va se pencher sur ce phénomène-là.
0: Et le football australien qui est en croissance dans les provinces de l'Atlantique.
1: Oui, c'est un sport qui est pratiqué là par plus de 70 000 personnes partout au Canada et puis ici en Atlantique, ben on a une ligue à 5 équipes. D'ailleurs, et mon collègue Daniel Hébert va s'entretenir avec Edward Cameron des Bulldogs de Saint-Jean au Nouveau-Brunswick. Alors, il va nous parler un petit peu de ce sport, le démystifier un petit peu pour nous, et aussi parler des activités de la Ligue.
0: C'est le temps de la collation des grades dans les universités, mais il y a pas que ça, il y a des cérémonies de remise de diplôme aussi données dans les garderies.
1: Ben oui, puis il n'y a pas d'âge aussi pour prendre part à ces cérémonies. D'ailleurs, on enverra demain matin Kéliane Gallien à la cérémonie du CPE L'Île Enchantée au carrefour de l'île Saint-Jean. Donc, il y aura beaucoup de moments là cute, des moments tendres aussi, parce que pour eux, ben c'est la fin de passage en septembre. Ce sera l'école primaire. Alors, évidemment, ben Kéliane va aller voir comment ça se passe. C'est une cérémonie qui est prévue pour 10 heures demain.
0: Un beau temps de l'année, une belle étape de vie pour ces jeunes. Belle cérémonie pour les familles. Merci beaucoup, Denis, et bonne émission demain.
1: Au plaisir et bonne fin de semaine.
0: Votre samedi dès 7 heures demain matin. Et fera-t-il beau demain? Ben, ce sera pluvieux dans beaucoup de nos régions. Ben, surtout dans le sud-ouest de la province où on prévoit 10 mm de pluie. Et pour le reste, ce sera surtout nuageux, mais quand même des petits clins d'œil du soleil qui viendra faire son apparition ici et là. Des maximums de 16 à 18 degrés. Et le long des côtes, ce sera plus frais, par exemple, dans la péninsule acadienne, dans le comté de Kent, par exemple. On parle de maximum qui pourrait descendre jusqu'à 12, 13 degrés quand on est le long des côtes. Pour ce qui est de la nuit prochaine, le ciel sera partiellement nuageux partout au Nouveau-Brunswick avec des risques d'averses entre 30 et 60 selon où vous vous trouverez. Et pour dimanche, les prévisions sont quand même belles, entre 18 et 19 comme maximum avec un ciel qui sera partagé entre le soleil et les nuages. Merci beaucoup à toute l'équipe. Yann Noël à la technique, Alain Arsenault à la réalisation, Marc-André Haché à la recherche, à tous les collaborateurs et invités. Ici Jannick Godin. Excellent week-end tout le monde.
2: Bonsoir, ici Mathieu Dugal. Dans quelques minutes, à moteur en herbe, après le bulletin de nouvelles.

0: 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À tout à l'heure.
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0: Bonsoir, ici Maxime Bossonnet. Voici vos informations. Au Nouveau-Brunswick, les consultations publiques du Comité permanent des langues officielles se poursuivaient aujourd'hui. Après le Nord-Ouest, le Ristigouche et la péninsule acadienne, les consultations se sont déroulées cette fois-ci à Rogersville. Pour rappel, depuis mardi, le comité sillonne la province en prévision de la révision de la loi sur les langues officielles. Le maire de Nouvelle-Arcadie, Jimmy Bourque, estime que sa communauté fait face à une nouvelle réalité linguistique avec l'arrivée notamment d'anglophones de l'Ontario.
1: Le taux de présentement d'anglophones de la communauté, c'est environ à 17%. Puis on s'attend fort probable qu'après le recensement qui est en train de se faire, qu'on va dépasser ce seuil de 20%. Les gens ont de plus en plus de difficultés à recevoir des services de notre communauté en français, des commerçants, des détaillants, des dépanneurs. Puis on voit un gros problème. Les citoyens francophones qu'on vit ici toute leur vie, ils sont même plus capables d'avoir le service dans leur langue maternelle.
0: Et prochain arrêt pour le comité, des consultations à Moncton, Fredericton et Woodstock. C'est une surprise dans le monde des organismes acadiens. Émile Galland quitte ses fonctions. Élu à peine en novembre dernier, le président de la Société nationale de l'Acadie choisit de passer la main dès septembre prochain. Marine Ernoux a les détails.
2: Émile Galland l'avoue lui-même. Après quelques mois d'exercice, le costume de président de la SNA n'était pas fait pour lui. Homme de terrain et de proximité, il s'est retrouvé confronté à une réalité beaucoup plus protocolaire.
3: J'ai appris avec le Sénat que beaucoup du travail était beaucoup plus au niveau de relations internationales, beaucoup de protocoles. C'est pas mes forces. Je peux retourner à faire des choses que je suis bon à faire, qui est au niveau de développement communautaire.
2: Pour l'île du Prince-Édouard, qui célébrait l'arrivée d'un de ses représentants à la tête de l'institution, la nouvelle provoque une certaine tristesse, comme l'explique Charles Duguet, président de la SAFIL.
4: Ça me fait quoi de l'entendre qu'on ait quelqu'un de l'île à la SNA? On avait une place de premier plan, c'est une perte.
2: Mais la décision du président sortant est accueillie avec beaucoup de respect. Acter ses propres limites pour ne pas bloquer l'organisation est jugé salutaire par Gaël Corbineau, directeur de la Fédération des francophones de Terre-Neuve et du Labrador.
5: C'est un poste extrêmement exigeant. C'est tout à son honneur d'avoir acté que peut-être ça lui convenait pas. Ça va laisser le temps au conseil d'administration de préparer la relève.
2: Un sentiment de compréhension partagé au Nouveau-Brunswick et en Nouvelle-Écosse. La transition se fera donc en douceur. Émile Galland restera en poste jusqu'à l'Assemblée générale de la SNA, prévue à la fin du mois de septembre. Ici Marine Ernoux, Radio-Canada, Charlottetown.
0: Les musées de la Nouvelle-Écosse offrent l'entrée gratuite ou à prix réduit aux jeunes cet été. À compter d'aujourd'hui et jusqu'au 7 septembre, les jeunes de 17 ans et moins seront admis gratuitement au sein des 16 sites du musée de la Nouvelle-Écosse et au musée des Beaux-Arts de la Nouvelle-Écosse. Les jeunes adultes de 18 à 24 ans paieront 50% du prix habituel. Cette initiative fait partie du laissez-passer un Canada fort. Toujours en Nouvelle-Écosse, c'est aujourd'hui que débute la construction du premier refuge côtier pour baleines en captivité d'Amérique du Nord. Le Whale Sanctuary Project a annoncé il y a plusieurs années son intention de construire ce sanctuaire d'une superficie équivalente à 50 terrains de football et qui pourra à terme accueillir une dizaine d'orques et de belugas. Le projet nécessite toutefois encore l'obtention de permis du ministère des Pêches et des Océans. Les coûts de construction sont estimés à 15 millions de dollars. Par ailleurs, le gouvernement du Nouveau-Brunswick a lancé hier son documentaire Coexistence. Ce documentaire met en lumière les défis, les réalités et les espoirs entourant la cohabitation entre les communautés de pêcheurs et les baleines dans nos eaux. Caroline Roussel, agente en relations publiques, marketing et éducation pour le gouvernement du Nouveau-Brunswick, explique l'idée derrière ce documentaire.
6: C'est une idée d'une collègue de travail qui est aux pêches commerciales. Elle a vu que nous autres ici, nos projections qu'on faisait à l'aquarium commençaient à être vieillots un petit peu. Tu sais, on commence, puis là, on explique le rôle de la baleine noire de l'Atlantique. On est privilégiés, les pêcheurs acadiens sont les plus avancés dans des engins sécuritaires. Ça fait qu'on met vraiment les pêcheurs en premier plan, c'est ce qu'on veut dire, parce que c'est eux autres qui cohabitent avec la baleine.
0: Et c'était Caroline Roussel, agente en relations publiques, marketing et éducation pour le gouvernement du Nouveau-Brunswick. À l'international, en terminant, Israël s'engage à respecter le cessez-le-feu conclu avec le Hezbollah libanais, à condition qu'il le soit aussi pour le mouvement chiite. Dans un message sur les médias sociaux, l'ambassadeur israélien aux États-Unis a assuré que l'État hébreu demeurait engagé en faveur d'une trêve immédiate. L'entente avec le Hezbollah a été conclue après une nouvelle flambée de violence entre les belligérants qui ont fait au moins 47 morts, selon les autorités libanaises. La présidente de l'Institut de recherche et d'études méditerranée Moyen-Orient, Agnès Levallois, estime que le respect du cessez-le-feu dépendra aussi de la

0: L'administration de Donald Trump.
1: Il aurait plus de chances de tenir si les Américains, si l'administration Trump décide véritablement de pousser Israël à le respecter, puisque l'on sait que les cessez-le-feu précédents ont été rompus pratiquement systématiquement par Israël, estimant que le Hezbollah représentait toujours un danger pour Israël et qu'il fallait donc s'attaquer aux infrastructures du parti libanais.
0: Et une rencontre de négociation par ailleurs entre l'Iran et les États-Unis prévue aujourd'hui a été reportée. Voilà ce qui complète vos informations. C'était Maxime Bossonnet aux Nouvelles en Atlantique aujourd'hui. Je vous souhaite une très bonne soirée et merci d'être à l'écoute.

Bienvenue à ce nouvel épisode de La Grande Jasette. Toute l'équipe est bien heureuse de vous retrouver. Néo-Brunswickoise d'origine, c'est en Nouvelle-Écosse qu'elle exploite ses talents de gestionnaire depuis plus d'un quart de siècle. À tour de rôle, directrice générale de la Fédération des parents acadiens de la Nouvelle-Écosse, de l'Association des juristes d'expression française, du Réseau Santé et de la Fédération acadienne de la Nouvelle-Écosse, où elle a d'ailleurs guidé l'organisme durant une décennie. Depuis un peu plus de 3 ans, c'est au Centre d'orientation pour la prévention des agressions qu'elle offre son expertise. C'est parti pour une Grande Jasette avec Marie-Claude Rioux.

0: Madame Rioux, bienvenue à notre micro.
1: Ah, ça fait plaisir, mais je suis un peu anxieuse quand même.
0: Vous me disiez à micro fermé avant l'émission que vous êtes pas du genre à parler de vous, vous êtes pas du genre à vous vanter un peu. Comment vous avez pris notre invitation? Comment vous avez reçu ça?
1: Exactement comme ça. Comme j'y vais-tu? Est-ce que j'y vais pas? Une heure, c'est beaucoup pour parler de moi, mais allons-y, puis on va voir ce que ça va donner au bout du compte.
0: Pour les gens qui nous suivent, pour les gens qui nous écoutent peut-être pour la première fois, le but, c'est vraiment de rencontrer l'invité aujourd'hui, de parler un peu de son enfance jusqu'à sa carrière, voir aussi le futur qui se réserve peut-être pour cette personne-là, entrecoupé de chansons que la personne aura choisies. Et on va bien sûr lui poser des questions pour cette sélection musicale tout au long de l'heure. Donc, Marie-Claude Rioux, vous êtes directrice générale du Centre d'orientation pour la prévention des agressions. Mais si on revient à la base, la vraie de vraie base, vous êtes née à Chipagan, dans le nord-est du Nouveau-Brunswick. On est deux personnes de la péninsule, donc Chipagan.
1: Ben, en fait, l'hôpital de Tracadie, parce qu'il n'y avait pas d'hôpital à Chipagan, alors là, je vais être très précise. Mais j'ai grandi, j'ai fait une grande partie de mon enfance à Chipagan, avec une période de 5 ans en Afrique, où j'ai suivi mes parents, j'avais comme pas grand choix. On est parti pour l'Afrique, j'avais 1 an.
0: OK.
1: Et on est revenu, j'en avais 6. Et ça, pour moi, je crois que ça a été fondateur dans ma façon de voir le monde, dans ma façon de voir les gens, dans ma façon aussi de comprendre, même à un très jeune âge, que peu importe la couleur de peau, on est toutes et tous fait pareil. Donc, je crois que vraiment, on dit ça et c'est presque un cliché, mais on peut pas sortir l'Afrique de la personne.
0: Lorsque vous revenez de l'Afrique, est-ce que vous vous rappelez, même si vous aviez 5-6 ans, de ce retour au pays pour vous, même si c'était peut-être plus une arrivée au pays, vous aviez pas de souvenir du départ?
1: Ben, en fait, non, j'avais pas de souvenir du départ. J'ai beaucoup de souvenirs encore maintenant de l'Afrique. Et je me souviens qu'on revenait au Canada, à Chipagan, tous les étés. Parce que en Afrique, c'est la mousson, c'est la saison des pluies. Et en plus, les écoles étaient fermées, donc on revenait au port. Moi, ce dont je me souviens quand je suis arrivée à Chipagan pour aller à l'école, j'avais commencé l'école avec le système français en Afrique. Et je suis arrivée au Canada et on m'a fait passer des tests. Et on voulait me mettre en troisième ou en quatrième année, même si

0: J'avais 6 ans et mon père avait dit non. J'étais fâchée contre lui à l'époque parce que je trouvais que j'allais perdre mon temps. Et finalement, non, je l'ai pas perdu. Puis c'est par la suite que j'ai réalisé, comme toujours, que papa avait toujours raison. Et ça a été pour moi une évidence quand je suis arrivée au secondaire, premier cycle, à l'époque où les petites filles commencent à penser aux garçons. Et moi, j'étais encore avec mes poupées. Là, j'avais vraiment un an d'avance, alors un an de retard. Donc vraiment, j'ai compris pourquoi par la suite. Le développement psychologique était pas au même niveau, évidemment, que les personnes qui auraient eu 3 ans plus vieux que moi, là.
1: D'être entouré de personnes qui ont votre âge, qui au même moment, en fait.
0: Oui. Ouais, exactement. Et ça, c'est évidemment, ben pas évidemment, mais ça s'est très bien passé à l'école. J'ai eu de très bonnes années scolaires et j'en garde un souvenir franchement positif avec des enseignantes et enseignants qui ont fait une grande différence dans mon parcours.
1: Vous étiez quel type d'élève en classe?
0: Plate à mort. Okay. J'étais une enfant plate. Genre, en fait, on pourrait dire une enfant modèle, mais j'aime pas ça. Si j'avais eu un enfant comme moi, je pense pas que ça aurait bien marché, parce que j'aurais pas eu grand chose à partager. Moi, j'étais vraiment école, piano, flûte à bec, chorale, dessin, patinage artistique. Donc, dans toutes les activités, j'avais pas le temps de faire des mauvais coups. J'avais même pas le temps d'y penser à faire des mauvais coups. Et donc, c'était vraiment ça. J'étais première de classe. J'étais, tu sais, Hermione Granger dans Harry Potter, qui a toujours la Melville, la fatigante, c'était moi. C'est ça, j'espère que mes enseignantes et enseignants ont gardé un bon souvenir de moi, mais moi j'en ai gardé un merveilleux de toute cette cohorte d'enseignantes et enseignants qui ont vraiment fait une différence.
1: Vous étiez très impliqué, beaucoup d'activités de ce qu'on comprend. Est-ce que c'était un désir chez vous ou c'était poussé par la famille?
0: Oh non, c'était vraiment un désir. Moi, j'aimais le piano, j'aimais la flûte à bec, j'ai dirigé une chorale, j'aimais chanter, j'aimais dessiner, je pense que ça fait partie de ma personnalité. Moi, je suis quelqu'une qui aime faire beaucoup de choses, aime comprendre beaucoup de choses, mais rien en profondeur. Et je compare avec mon fils, par exemple, qui lui est tout à fait l'inverse. Ça, c'est quelqu'un qui va prendre un sujet et qui va le creuser et qui va être intarissable sur ce sujet-là. Moi, c'est complètement l'inverse. C'est comme, OK, bon, j'ai compris, on passe à autre chose. Et c'était comme ça, je pense, dès un jeune âge. Là, j'étais intéressée par un paquet d'affaires, mais pas beaucoup en profondeur.
1: Et ça, c'est quelque chose que vous avez apporté à l'âge adulte? Est-ce que ça a évolué, tout ça?
0: Non, je pense que c'est encore comme ça. J'ai beaucoup d'intérêt, beaucoup d'intérêt éparpillé et je m'emmerde facilement si je dois faire quelque chose longtemps et creuser un sujet en particulier. Ma thèse de maîtrise à l'université, c'était pas le fun.
1: C'est trop précis longtemps.
0: Bah, c'est ça.
1: Quel type de famille vous a fait grandir? Famille nombreuse, parents toujours autour? Comment c'était cette dynamique-là?
0: Famille très impliquée sur le plan communautaire. Souvent en réunion, avec la qualité du temps passé, là, un amour inconditionnel. Quoi d'autre? On était une famille de 2 filles. Ma sœur est décédée à 25 ans. Mais vraiment, l'amour de mes parents, l'appui de mes parents, le côté aussi de mes grands-parents, de mes oncles, mes tantes, parce que même si nous, on n'était que 2 chez nous, du côté des Rioux, ils étaient 15 enfants, alors déjà là, et du côté des Sauniers, ben, c'était la même chose, c'était pas une aussi grande famille, mais j'avais plein d'oncles, de tantes, de cousines, de cousins. Ça a toujours été très, très familial, les réunions de famille étaient fantastiques.
1: Est-ce que c'est quelque chose qui est présentement visible dans votre dynamique familiale? Est-ce que c'est un peu ces mêmes idées-là que vous avez transposées à l'âge adulte?
0: Je pense que oui. Je pense que d'abord, moi, j'ai eu un enfant seulement, un fils, et on rate jamais l'occasion de venir à Moncton pour le voir, puis coucher chez lui, puis de passer du bon temps ensemble. Maintenant, ben évidemment, c'est un plus qu'adulte. Là, c'est vraiment, et c'est un plaisir de passer du temps ensemble, puis de parler de philosophie ou de parler de concepts. C'est très, la famille pour moi, c'est très important.

0: Je rappelle qu'on est toujours en Grande Josette avec Marie-Claude Rioux. On vient d'entendre un extrait de la pièce This Dream de Youssoundour avec Peter Gabriel. Pièce qui ramène mon invité à son enfance. Marie-Claude Rioux, qu'est-ce qui vous ramène à l'enfance dans tout ça?
1: Youssoundour est sénégalais. Moi, j'ai vécu au Sénégal 3 ans. Et pour moi, l'Afrique, ben en fait, l'Afrique, c'est la base de toute la civilisation et de l'être humain, hein, dans le monde. Et les percussions, la voix de Youssoundour c'est très, j'ai envie de dire, c'est très racine, c'est très, c'est proche des battements de cœur, c'est très fondamental. Et moi, ça me tire vers l'arrière, ça me fait vibrer. Et je peux certainement l'expliquer. J'ai certainement entendu ça quand j'étais en Afrique, pas Youssou, parce qu'il était, il faisait pas de la musique à l'époque. Mais pour moi, Youssoundour, c'est un musicien hors pair qui me fait vibrer comme très peu de musiciens me font vibrer.
0: Ça vous habite encore l'Afrique?
1: Oh oui, toujours. Et c'est bien parce qu'avec mon emploi actuel, j'ai des contacts avec plein de personnes qui sont issues de l'immigration. Et j'ai fait la découverte il y a un an qu'une des membres de mon conseil d'administration était sénégalaise. Et c'est toujours un grand plaisir. Il y a des affinités et des connexions qui se font de façon directe. Un peu comme dire qu'on vient tous les deux de la péninsule acadienne. C'est la même chose.
0: Est-ce que vous y êtes retourné?
1: Non, c'est quelque chose que je rêve de faire éventuellement. À la retraite, peut-être.
0: Un beau projet de retraite. Marie-Claude Rioux, si je vous dis le mot « adolescence », où est-ce que vous allez dans votre tête avec ça?
1: Ouf! Torturée. Pourtant, hein, j'avais une famille très aimante. Ça n'a pas été une belle période, mais je pense que ça ne l'est pas pour personne, en fait. On cherche, on se demande qu'est-ce qu'on va être dans la vie. Moi, c'était extrêmement difficile parce que comme j'avais beaucoup d'intérêts, je savais pas ce que j'allais faire quand je serais grande. Je le sais toujours pas maintenant. Ça fait que j'ai fait ma paix avec ça. Mais toujours avec cette implication avec le piano, avec la flûte à bec, avec puis la découverte de gangs d'amis, tu sais, de passer du temps avec des amis, partager des choses, mais quand même au profond de moi un mal-être parce que on grandit peut-être trop vite, on a des oreilles qui poussent plus vite que le reste du corps, on est plus susceptible et plus vulnérable à des questions d'intimidation. Et tout ça fait partie de la vie, je crois, de tous les adolescents, de toute façon. Parce que y a des poussées d'hormones, il y a le cerveau qui se développe de façon différente et à des vitesses différentes selon les zones du cerveau. Tout ça, maintenant, je le comprends, mais quand on vit dedans, c'est pas vraiment le fun. C'est vraiment pas, mais ça a pas été dramatique, là. Sauf que je peux pas dire que je garde de très, très bons souvenirs de mon adolescence.
0: Vous y retourneriez pas tout de suite si vous en aviez
1: non. Non, non.
0: Vous avez, en plus du parcours scolaire que vous avez évidemment complété, vous l'avez dit, des cours de piano, des cours de ceci, des cours de ça. Est-ce qu'il y a un adulte, un enseignant, un prof qui vous a marqué particulièrement cette période-là?
1: Ah, définitivement mon professeur de flûte à bec. Marie-Esther Robichaud était, puis d'ailleurs je suis allée à l'école Marie-Esther, donc Marie-Esther Robichaud était mon prof de flûte et c'était une femme pour laquelle on aurait passé dans le feu. C'était quelqu'un qui adorait les enfants. C'est drôle parce que je faisais l'exercice avec le conseil d'administration en fin de semaine où on demandait, parlez-moi d'un adulte qui a eu une influence positive ou une influence négative, et qu'est-ce qui a fait la différence? Et je pense que c'était unanime, c'est l'amour. Okay? C'est l'amour qui fait qu'on retient et qu'on se souvient de certaines personnes. Puis Marie-Esther, c'était juste un petit paquet, elle était tout petite, hein, mais un petit paquet d'un grand amour pour tout le monde. Et tout le monde aimait Marie-Esther, donc pour moi, ça a été vraiment la prof de musique qui a fait dont je me souviendrai toujours, finalement.
0: Combien de temps de flûte à bec avec

0: Marie-Esther?
1: 10 ans de flûte à bec, 10 ans de piano, ouais.
0: Est-ce que ces implications, ce talent musical-là, est-ce que c'est quelque chose qui est encore un passe-temps pour vous à l'âge adulte?
1: Oui. Oui, pas aussi longtemps et pas aussi souvent que j'aimerais. Cependant, j'ai mon piano, j'ai des flûtes à la maison, j'ai une harpe. J'ai une petite harpe, là, pas une harpe sur pied, là, mm-hmm. Une harpe celtique. J'aime et j'ai redécouvert récemment la joie d'écouter des 33 tours.
0: Ah.
1: Donc, j'ai rapatrié les 33 tours de ma belle-mère. Donc, c'est des 33 tours qui datent des années 50. Je m'achète de nouveaux 33 tours, mais des 33 tours des usagers, là, et c'est un réel plaisir de s'asseoir et d'écouter un concept. Je trouve que maintenant, on va beaucoup dans le prêt à jeter et on écoute une chanson sur notre playlist, puis après ça, on passe à autre chose, là, une autre chanson. Mais le concept de créer un album avec toutes les chansons qui suivent, puis toute la démarche derrière, franchement, c'est un vrai plaisir de redécouvrir ce type d'écoute musicale.
0: Il y a des gens pour qui la paix, pour qui le plaisir, c'est d'être en solitaire. Il y en a d'autres pour qui c'est d'être en gang. Marie-Claude, à l'âge de l'adolescence, est-ce qu'elle était plus en gang ou elle est plus dans son coin à faire ses affaires?
1: Non, j'avais une gang. OK, j'avais une gang. Salutations à ma gang. Ils se reconnaîtront. ouais, j'avais quand même une bonne gang. C'était du bon monde. Et ça fait partie du parcours d'adolescence d'essayer de voir comment on se définit nous-mêmes par rapport aux autres. Puis les autres, ben, c'est les gens de notre âge. Mm-hmm. J'avais une gang, mais j'avais pas beaucoup de temps pour ma gang parce que les cours de piano, les cours de flûte, l'implication, les loisirs, et tout ça, ça me laissait pas beaucoup de temps. Puis, j'ai pas fait de sport d'équipe. Mmh. J'ai fait du patinage artistique 10 ans aussi, mais c'est un sport individuel. J'étais pas, par contre, fille d'équipe, de sport d'équipe. Okay? Mmh. D'abord parce que je vois pas d'un œil, alors ma perception des profondeurs est zéro. J'aurais probablement été la dernière choisie pour faire partie d'une équipe de toute façon. Donc je me suis surtout tournée vers les sports individuels, ce que je fais encore maintenant.
0: Toute cette implication-là, tant à l'enfance qu'à l'adolescence, qu'est-ce que ça vous a apporté? Qu'est-ce que ça vous a appris?
1: Ça, c'est une bonne question. Il faut que j'y réfléchisse. Je pense que ça m'a appris à développer une polyvalence. Mmh. Et aussi un appétit du défi.
0: Oh.
1: Et moi, qu'on me dise tu seras jamais capable de faire ça, puis je pense j'ai une petite anecdote à raconter peut-être. Moi, qu'on me dise tu seras jamais capable de faire ça, c'est comme regarde-moi aller. Tu parles pas à la bonne personne. Et il y avait à un moment donné, j'ai participé à beaucoup de festivals de musique. Et il y avait à un moment donné, je devais jouer une pièce qui était très très très très technique, très difficile à la flûte à bec. Et le claveciniste qui m'accompagnait a commencé et qui avait des élèves de musique. À lui, a commencé beaucoup plus vite que j'avais prévu la pièce. Et pour moi, ça a été le défi. Puis je voyais Marie-Esther qui était comme dans les coulisses, là, puis qui s'arrachait les cheveux essentiellement, parce qu'elle se disait, ça se peut pas, elle sera pas capable de le faire, là. Et j'ai pris une grande respiration. Puis en fait, en jouant plus vite, comme c'était une pièce qui demandait beaucoup, beaucoup, beaucoup de souffle et très peu de pause, ben moi, plus les morceaux allaient, plus les parties allaient vite, plus ça me donnait le temps de respirer aussi. Là, je devais moins garder mon souffle longtemps. Mm-hmm. Et ma technique était bonne. Donc j'ai été capable de jouer la pièce sans me tromper et sans manquer une seule note. Et je pense que c'est ça. Moi, je suis quelqu'un qui aime les défis. Si tu me dis que t'es pas capable, je vais prouver que je peux le faire.
0: C'est de la motivation.
1: C'est de la motivation peut-être mal placée. C'est peut-être de l'entêtement aussi. Je sais pas.
0: C'est pas si loin l'un de l'autre. Hein?
1: Je pense que les deux sont les deux.

0: eux sont assez semblables.
1: Vous avez eu donc une adolescence bien occupée, bien entourée. Ça a quand même été difficile, vous l'avez souligné, comme pour la plupart d'entre nous.
0: Tout le monde, c'est ça.
1: La plupart d'entre nous. À quel moment ça a été mieux? Est-ce que c'est à la fin de l'adolescence ou au début de la vingtaine où vous avez un peu repris?
0: Ben, je crois que avec l'arrivée de mon fils, que j'ai eu quand même à 21 ans, qui était relativement jeune, je pense que ça a été le tournant, où là, tout d'un coup, j'avais des responsabilités, puis j'étais plus centrée sur mon nombril. Hein? Je veux dire, là, on a un petit être dont on a la responsabilité, et c'est peut-être la chose, c'est certainement la chose la plus précieuse au monde. Pour moi, ça a été il faut que je prenne les mesures pour bien m'occuper de ce cadeau là. Et je pense que c'est vraiment ça qui a fait le tournant.
1: On prend une petite pause musicale. On va entendre un autre extrait avec Marie-Claude Rio, une chanson qui surprend les gens quand ils apprennent que vous l'écoutez. Vous nous avez proposé une pièce de Grand Corps Malade qui s'appelle « Éphémère ».

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1: Vous écoutez toujours La Grande Josette en compagnie de Marie-Claude Rioux. On vient d'entendre une pièce choisie par elle, pièce qui surprend les gens quand ils apprennent qu'elle l'écoute. C'était Éphémère de Grand Corps Malade. Pourquoi ça surprend les gens?
2: Mais d'abord parce que c'est du slam, on l'entend peut-être pas très bien sur cet extrait-là, mais c'est du slam. Et pour moi, ben évidemment, le slam c'est une forme de poésie. Et je dois dire que j'ai triché dans mon choix musical aussi, parce que comme j'aime beaucoup la musique, de toute évidence, j'ai choisi des pièces où il y avait deux ou trois chanteurs. Dans les pièces, parce que je me disais, je peux pas choisir entre ça et ça, mais je vais trouver quelque chose qui regroupe les deux ensemble. Cela dit, le slam, pour moi, ça a été une révélation. Et Grand Corps Malade, encore plus. J'adore cette personne-là. Et ça aussi, c'est quelqu'un qui a eu des défis, qui s'est retrouvé handicapé et qui... a changé sa façon de vivre, qui s'est développé un intérêt pour le slam et par la force des choses, et pour moi c'est une superbe leçon de résilience. Et les textes de Grand Corps Malade sont des textes qui sont franchement émouvants. Il écrit admirablement bien.
1: Vous l'écoutez pour les textes, pour la partie slam, pour la partie musicale, l'ensemble de tout ça?
2: Pour tout ça, ok, pour tout ça. Et cependant, je dois dire que j'ai un biais pour les textes. Peu importe les chansons ou les pièces que j'écoute, je concentre beaucoup sur le message qu'il y a dans les pièces.
1: Marie-Claude Rioux, on vient de terminer le secondaire. Vous avez fait vos études en quoi?
2: Oh mon Dieu, j'ai fait un diplôme en sciences santé. Et par la suite, pour toutes sortes de raisons, j'ai bifurqué, mais j'ai fait un 180 degrés. Et des sciences, je suis passée aux arts. Et j'ai fait des études en linguistique. J'ai obtenu ma maîtrise en linguistique de l'Université de Moncton.
1: OK. Ce passage à l'université, quel souvenir vous en gardez?
2: Ah, un bon souvenir, un souvenir aussi difficile, parce que comme j'ai dit, moi à l'école, j'avais pas beaucoup de problèmes à apprendre des choses et à mémoriser des choses. J'avais zéro technique de travail, zéro technique d'études. Et là, vlan, en science, c'est autre chose. Alors cette partie-là, je l'ai trouvée difficile, et surtout qu'à l'époque à Chipagan, on faisait que la première année en sciences santé. Il fallait choisir.

0: Edmundston ou Moncton par la suite. Je suis allée à Edmundston, j'ai fini ça à Moncton. Et donc, cette partie-là a été difficile, mais par la suite, quand je suis allée aux arts, c'était comme waouh, c'était vraiment là le fun commence. Là. C'était vraiment je pense que j'étais davantage dans mon élément finalement en étudiant la linguistique.
1: Donc les arts, la linguistique, on vous connaît évidemment comme gestionnaire hors pair. Est-ce qu'à ce moment-là, quelle était la vision de carrière à ce moment-là?
0: Il n'y en avait pas. Et il n'y en a toujours pas. D'ailleurs, mes deux parents étaient très, très impliqués dans le milieu communautaire. Moi, j'avais déjà pensé que j'en ferais jamais. Parce que, bon, ils sont toujours partis, puis ça doit être plate, là. Puis, pour une raison ou une autre, c'est arrivé dans mon assiette comme ça. Et j'ai enseigné 9 ans à la Défense nationale, le français langue seconde. Et c'était le temps pour toutes sortes de raisons que je passe à autre chose. Puis j'ai soumis ma candidature comme directrice de la Fédération des parents, convaincue qu'on me donnerait jamais le poste, hein, parce que j'avais jamais siégé à un conseil d'administration, j'avais jamais fait une demande de financement, j'avais jamais comme tous les jamais étaient là. Là. Même encore au jour d'aujourd'hui, je comprends pas pourquoi on m'a donné cette chance-là. et par la suite, ça s'est enchaîné. Et j'ai vraiment développé une passion pour le communautaire. Et là, je comprends mes parents, pourquoi ils étaient autant impliqués. C'est notre Acadie, c'est notre identité. Et on a toutes et tous une pierre à mettre dans l'édifice. Et moi, je crois que j'ai apporté une petite pierre dans cet édifice de la communauté acadienne.
1: Est-ce que ce poste d'enseignement dont vous parliez, est-ce que c'était votre premier emploi? Parce que vous avez été tellement occupé au secondaire, aviez-vous même un emploi étudiant?
0: Ah oui, moi j'ai commencé à travailler à 14 ans. Je travaillais chez Sears. Alors, tu sais, on prenait les commandes, on allait chercher les colis, Et puis après ça, j'ai travaillé au magasin Continental, qui était un magasin à rayons. Et par la suite, j'ai travaillé au Dixie Lee. Le meilleur exemple de patron que j'ai eu, c'était là. C'était le propriétaire du Dixie Lee, Florian Robichaud, pour lequel je garde un souvenir incroyable. C'était quelqu'un qui m'a montré comment être une bonne gestionnaire, en fait. Parce que Florian, c'était quelqu'un qui était toujours là avec l'équipe. Quand il y avait la parade du festival à Chipagan, où il y avait comme 10 000 personnes qui se garochaient ensemble au Dixie Lee, Florian était là avec l'équipe. C'est lui qui formait ses employés. À l'époque, il n'y avait pas d'air climatisé, il faisait vraiment chaud là dans la friture. Dans la friture, ça va de soi. Et Florian reconnaissait le travail qu'on faisait. Donc, c'était vraiment quelqu'un qui disait... D'abord, il payait 25 cents de plus à l'époque que tout le monde d'autre. Alors, ça, c'était déjà impressionnant. Oui. Deuxièmement, nos enveloppes, c'était pas des chèques de paye, c'était de l'argent cash. Alors, on n'avait pas besoin d'aller à la banque pour déposer notre chèque. Okay? Oh. C'est toutes sortes de petites choses comme ça. Puis quand il y avait un gros rush, lui était à les mains dans la pâte, lui aussi, en train de nous aider. Puis à la fin de la journée, là, il nous tapait sur l'épaule puis nous glissait un 5 ou un 10 piastres dans notre uniforme pour dire, puis il nous disait, t'as bien travaillé ce soir, aujourd'hui. Merci beaucoup. Alors, et c'était quelqu'un aussi qui avait développé, qui avait compris que le chou, par exemple, il est pas pareil selon le moment de la saison, et que si tu veux que ta salade de chou goûte toujours la même chose, il faut que tu modifies un peu ta recette de vinaigrette pour que le goût soit toujours constant. Fait que c'est tous des principes comme ça de polyvalence, de d'esprit d'équipe, de t'as fait une bonne job, d'encouragement, de en fait vraiment c'était un modèle de patron.
1: Est-ce que vous réussissez à appliquer ce que vous avez vu là, ce que vous avez appris là, ce que vous avez vécu comme employé, alors que lui, c'était évidemment votre employeur, votre gestionnaire?
0: J'essaye. C'est des principes pour moi qui sont très importants, des principes de traiter tout le monde égal, on n'est jamais rien sans une équipe, de toute façon. J'essaye. Et j'espère que je réussis à encourager les membres de mon équipe à aller plus loin, à développer elles-mêmes et eux-mêmes leurs propres capacités, leurs propres compétences, puis même de pousser un peu plus loin, puis d'essayer des choses que tu pensais pas que tu pourrais faire. Alors, je crois que oui, ces principes-là sont restés en moi, là.
1: Je saute un peu dans votre ligne du temps, à gauche, à droite. Vous avez parlé d'avoir eu votre enfant à 21 ans. Vous étiez où par rapport à ça, par rapport à la

0: Association des parents, disons?
1: Oh, j'étais en quatrième année d'université.
0: OK.
1: Alors, c'était avant de même commencer sérieusement sur le marché du travail, là.
0: Concilier, normalement, on vous poserait la question concilier travail-famille, mais là, j'ouvrir avec concilier études-famille. Comment c'était ça?
1: Oh, c'était OK. J'ai terminé mon bac, c'est ça, c'était parfait, hein, parce que Jean-Philippe est né le 28 décembre. Mmh. Alors, j'ai fini mon semestre, j'ai recommencé l'autre semestre, pareil comme si de rien n'était. Et franchement, j'ai pas trouvé que c'était beaucoup plus compliqué. Parfois, je l'emmenais avec moi à l'université, parfois le papa s'occupait, les horaires étaient pas, on n'était pas en même temps dans les cours, alors on alternait. Ça n'a pas été, pour moi c'était une évidence. Ok, t'as un enfant, ça va faire partie dorénavant de ta vie, puis il faut que t'aménages tes horaires en fonction de ça aussi là.
0: On va prendre une autre pause musicale. Je rappelle bien sûr mon invité, directrice générale du Centre d'orientation pour la prévention des agressions, ce qu'on appelle la COPA nationale, s'appelle Marie-Claude Rioux. On lui a demandé de nous présenter une chanson qui l'inspire. Elle s'est arrêtée sur la voix ferrée de l'artiste Pascal Obispo.

0: Pour les gens qui viennent de se joindre à nous, c'est la grande jasette de Marie-Claude Rioux. On vient d'entendre Pascal Obispo avec Sur la voie ferrée, pièce qui l'inspire. Marie-Claude Rioux, comment ça vous inspire cette chanson-là?
1: Ben, c'est-tu pas beau, d'abord?
0: Vendu.
1: Je trouve que c'est tellement habile de jouer avec ces mots à ce point-là. On parle de voix ferrée, mais ceux qui lisent le texte vont comprendre qu'il s'agit de Léo Ferré. Mm-hmm. Okay? Et il y a plein d'allusions aux paroles de chansons de Léo Ferré que j'aime beaucoup. Alors, encore une fois, c'est ma façon de tricher un peu et de mettre plusieurs artistes dans une pièce. Je trouve que c'est méditatif pour moi cette pièce-là. Je trouve que ça fait vraiment réfléchir. C'est vraiment assis dans le salon, là, cargué dans ta chaise, comme dirait Radio, puis vraiment se laisser imprégner par cette ambiance-là.
0: Pour les gens qui nous écoutent, vous donnez une petite information de derrière le micro. On avait demandé 5 chansons à Madame Rioux. Elle nous en a fourni beaucoup plus que 5. On a fait un choix par la suite. Vous avez parlé de votre poste de direction à la Fédération des parents acadiens de la Nouvelle-Écosse comme votre premier poste de direction. On est en quelle année quand vous avez ça?
1: On est en 96, je crois.
0: Vous rappelez-vous de votre première journée comme directrice générale?
1: Oh mon Dieu, oui. Okay. Mais pas comme directrice générale. Première rencontre avec mon conseil d'administration.
0: Mmh.
1: Alors, bon, j'apprends que j'ai l'emploi, OK? Et je dis, est-ce qu'il y a une réunion du conseil d'administration qui s'en vient? Est-ce que tu penses que je pourrais y participer? Puis, je me semble, j'entends encore la présidente ricaner un peu au téléphone puis dire, oui, en fait, on a une réunion la semaine prochaine, puis... Tu vas trouver ça très intéressant. Je t'invite, ce serait bien que tu sois là. Et c'était une rencontre du conseil d'administration où on décidait de poursuivre la province pour obtenir des écoles homogènes en Nouvelle-Écosse. Alors, mon mandat commençait sur des chapeaux de roue, là.
0: Wow.
1: Et c'était ça. Okay? Alors, oui, ça, c'est impérissable. Vraiment, ça a été... c'était vraiment une réunion du conseil d'administration qui était très, très intéressante.
0: Suite à ce début là, vous l'avez dit là, c'est sur les chapeaux de roue. Comment était cette première année là? Comment ça a été d'avoir un si gros mandat tout en apprenant un métier en fait?
1: Oui, je dois dire que j'avais quelqu'une, Micheline, qui était

0: telle adjointe administrative et qui s'occupait de la comptabilité, qui était absolument extraordinaire et qui m'a enseigné les rudiments des finances et puis aussi qui m'a transmis comment est-ce qu'on faisait ça, c'était quoi la culture organisationnelle. Puis évidemment, ben quand j'avais des questions de gouvernance, j'appelais papa ou maman là. Ça c'est Dieu merci, je les ai eues la première année. Et j'ai trouvé, je crois, mes repères quand même assez vite. De toute façon, j'avais comme pas le choix parce qu'on était en plein milieu d'une cause juridique qui allait durer plusieurs années. Ouais, je pense que ça s'est assez fait de façon assez bien.
1: À la Fédération des parents, vous avez été là combien de temps?
0: 7 ans.
1: 7 ans. Qu'est-ce que vous avez ressorti de ça? Avez-vous réussi ce mandat-là d'accomplir ça? Et est-ce qu'il y en a d'autres, des mandats qui pour vous sont vraiment des petits drapeaux tout le long de ce chemin?
0: Ben, moi, je suis très fière de mon mandat à la Fédération des parents parce que c'est là où on... Et c'est drôle parce que je regarde actuellement Madame Arbour qui vient d'être nommée gouverneure générale et pourquoi je fais le lien, c'est que quand j'étais à la Fédération des parents, on est allé jusqu'en Cour suprême du Canada et Louise Arbour était juge à la Cour suprême du Canada à ce moment-là. Et je l'aime beaucoup parce qu'elle a rendu une décision en notre faveur.
1: C'est généralement cela qu'on aime, hein?
0: C'est ça. Donc on a monté la cause jusqu'en Cour suprême du Canada pour obtenir des écoles homogènes. Et aussi obtenir qu'un juge ait un droit de regard sur sa décision, sa propre décision, jusqu'à ce que sa décision soit mise en œuvre. Et ça, c'est un principe très important à la fédération, en fait, pour le droit à l'éducation. Par la suite, ben, je suis allée aux juristes, mm-hmm. où on a collaboré, en fait, on a co-rédigé, le président et moi, la politique sur les services en français. Ensuite, la Fédération acadienne, ça a été tout le dossier des circonscriptions électorales qui devrait connaître qui connaît son aboutissement maintenant avec la région de Chéticamp qui a obtenu donc sa propre circonscription où Chéticamp, Margaret et Pleasant Bay là un peu plus grand et je vais suivre ça bien évidemment, les élections sont le 23 juin alors je vais être à l'écoute. Donc ça pour moi ça a été trois éléments importants là de mon parcours comme DG en Nouvelle-Écosse.
1: Si on prend votre départ de la Fédération des parents et on s'en va à l'Association des juristes, on est en quelle année à ce moment-là?
0: Ben 7 ans plus tard, donc 2003.
1: Comment l'étudiante en sciences et en linguistique s'est ramassée à la direction générale d'une association de juristes?
0: Je me demande moi aussi. En fait, c'est une histoire comique parce que comme j'avais mené le dossier jusqu'en Cour suprême du Canada, ben j'ai été remarquée par les juristes en Nouvelle-Écosse. Et à un moment donné, je reçois un téléphone du président de l'Association des juristes qui me dit « Marie-Claude, on aimerait t'inviter à postuler... mettre ta candidature comme DG de l'Association des juristes » et j'avais dit « ben il n'y en est pas question ». Moi ça m'intéresse pas du tout. Je vois comment vous traitez vos directions générales. Puis moi un syndicat d'avocats, je travaille pas pour ça. Moi ce que je veux vraiment c'est rendre la justice accessible à la communauté. Je trouve que la communauté connaît très peu ses droits et puis je pense que pour moi ça c'est important, puis c'est pour ça que vous faites, ça fait que je vais passer mon tour. Puis il y a eu un silence au bout du téléphone. Le président a dit « Tu commences quand? »
1: Oh.
0: Et là, j'ai compris que toutes les conneries que je venais de leur dire, là, parce que moi, j'ai souvent pas de filtre, je dis les choses comme je les pense, que c'était exactement là où ils voulaient s'en aller. Alors là, je me suis dit ben, « Peut-être qu'au fait, je devrais peut-être dire oui à cette proposition-là. » Et ça a été des années extraordinaires, vraiment.
1: Donc, il avait vu lui aussi ces problématiques-là, savait qu'il y avait ça qui gangrénait un peu l'organisme. Puis vous, votre position de « je ne vais pas là » dû à ça, vous en fait donner le poste.
0: Oui, effectivement. Pour moi, puis ça a toujours été au cœur de mon implication, c'est la communauté. Alors, je voyais pas qu'est-ce qu'une association de juristes... en fait, je voyais que pour la communauté, la justice était hyper importante, mais il fallait la rendre encore plus accessible et vulgariser les choses. Parce que on sait, là, on a tous, toutes et tous lu des documents juridiques.

0: Puis je fais souvent des blagues, mais tu sais, si tu souffres d'insomnie, c'est peut-être le document idéal pour dormir. Là. parce que c'est écrit dans un langage qui est très technique. Et pour moi, c'était important de prendre ces documents-là, puis de les mâcher, puis de les mettre dans la langue de tous les jours.
1: Combien de temps au juriste?
0: 7 ans aussi.
1: OK. On va prendre une petite pause musicale parce que là, la prochaine pièce me fait vraiment, vraiment sourire. Marie-Claude Rioux, on vous a demandé de nous présenter une chanson qui vous rappelle quelqu'un en particulier et vous êtes descendu à Gilbert Bécaud avec « À chaque enfant qui naît ».

0: Vous êtes toujours à l'écoute de La Grande Jasette avec notre invitée Marie-Claude Rioux. On vient d'entendre Gilbert Bécaud, À chaque enfant qui naît, une pièce qui lui rappelle quelqu'un en particulier. Et joignez-vous à moi pour lui poser la question, qui est-ce que ça vous rappelle, Marie-Claude?
1: En fait, ça devrait être quelques-uns, hein? Et mon père, qui adorait la musique. Okay? Mon père avait un téléphone queue à la maison, là, les bobines avec... Et la musique a toujours été très, très présente chez nous, que ce soit papa, que ce soit maman, que ce soit de la musique classique ou de la musique populaire, mais Bécaud faisait le consensus partout. Et puis le titre de cette chanson-là, À chaque enfant qui naît, ben évidemment, ça me fait penser à mon fils. Mais ça me fait aussi, c'est la première fois que je réfléchis à ça, mais c'est un lien parfait avec le COPA national également, parce que le COPA, la mission, c'est la prévention des agressions à l'endroit des enfants. Alors, je trouve que les paroles sont très belles. Puis en plus, Bécaud était un musicien hors pair, un pianiste hors pair. Et comme j'ai fait du piano, ben ça vient me chercher aussi. Donc, pour moi, c'était l'incontournable.
0: Très beau choix donc de Gilbert Bécaud, À chaque enfant qui naît. Marie-Claude Rioux, évidemment, dans les, disons, 12-13 dernières années, on en a parlé un peu au début, c'est à la FAN, donc c'est à la Fédération acadienne de la Nouvelle-Écosse qu'on vous a connu. Vous avez été 10 ans à la tête de cet organisme. Là. Quel était l'état de la FAN quand vous avez pris les rênes?
1: Oh, la FAN était en bon état, je crois. Et moi, j'ai fait que poursuivre le travail qui avait été accompli. Cependant, il y a des dossiers comme ça qui t'arrivent sur la table que tu n'as pas prévu. L'abolition des circonscriptions électorales acadiennes protégées par le gouvernement NPD, ça a été la catastrophe pour les Acadiens de la Nouvelle-Écosse. Il a fallu qu'on travaille très, très fort pour récupérer ces circonscriptions-là. Et ceux qui me connaissent savent que je suis, c'est vrai, très têtue. Et pour moi, c'était pas assez d'aller récupérer les 3 circonscriptions. Fallait qu'on demande pour Chiticamp. Parce que il y a 4 régions acadiennes en Nouvelle-Écosse principales. Tout le monde le sait, ça, les régions traditionnelles. Et Chiticamp, par accident, okay, n'a pas été inclus au tout début quand on a créé les circonscriptions électorales acadiennes. Donc, pour moi, c'était réparer un tort à la communauté. Et je pourrais en parler longtemps, là, mais je suis tellement contente que le juge nous a donné raison dans ce dossier-là. En fait, il a fallu qu'on aille en cour plusieurs fois dans ce dossier-là qui a pris 10 ans. Hein? Je suis partie, puis c'était pas encore terminé. Mais là, c'est sur le point d'avoir une belle conclusion.
0: Est-ce que c'est de la fierté ou du soulagement que finalement cette circonscription-là va avoir sa place?
1: C'est la plus grande fierté au monde pour les gens de Chiticamp. Moi, j'ai vu à quel point les gens de Chiticamp ne participaient pas aux élections. Le taux de participation aux élections à Chiticamp était famélique. Okay? C'était absolument atroce. Pourquoi? Parce que les gens de Chiticamp savaient que peu importe ce qu'ils... leur candidat serait jamais élu parce qu'il faisait partie d'une circonscription.

0: qui étaient beaucoup plus nombreuses d'anglophones. Et c'était la région d'Inverness, finalement, qui décidait qui allait être le député. Ça fait que les gens avaient juste comme lancé la serviette et arrêté de voter. Je sens maintenant, et ça me fait tellement plaisir pour les gens de Chéticamp, je sens un intérêt pour les élections qui s'en viennent, qui vont avoir lieu le 23 juin. J'entends qu'on débat, j'entends qu'on discute, j'entends. Il y a des candidats des trois partis principaux. On n'aurait jamais pu penser ça il y a 10 ans. Et je suis tellement contente pour les gens de cette région-là qui le méritent amplement. Vous savez que le dernier député acadien qui a été élu dans la région de Chéticamp, ça date de 1912, je crois.
1: Wow. Okay?
0: Donc, c'était plus que temps qu'on y arrive.
1: Pour les gens qui nous écoutent, qui n'ont pas la chance d'être en studio, je peux vous dire qu'elle a les étoiles dans les yeux quand elle dit ça. Et ça, je suis assis en face, je peux vous le dire. Une petite pause musicale encore, parce qu'il y a un artiste, Marie-Claude Rioux, qui vous calme. C'est l'artiste Ronald Bourgeois et sa pièce « M'envoler ». ».

0: Pour cette grande jasette avec Marie-Claude Rioux, elle nous présente une chanson qui la calme, la très belle pièce M'envolée, originaire de Chiticamp, Ronald Bourgeois. Croirait qu'on a fait exprès. Pourquoi ça vous calme, cette pièce-là, Marie-Claude?
1: Ah, ben, Ronald me calme, point. Ronald est un ami. Et pour moi, c'était impensable de faire une émission où on me demande des extraits de musique puis de pas de mettre du Ronald Bourgeois. Ronald a c'est aussi quelqu'un qui est très impliqué sur le plan communautaire, avec lequel j'ai beaucoup de plaisir à échanger. Je le considère un peu comme mon grand frère, un grand frère que j'ai pas eu. Et ses chansons, puis je dois dire que pour moi, Chiticamp, c'est comme mon deuxième chez nous. Quand je vais à Chiticamp, j'ai toujours l'impression que je m'en vais à Chipagan. Il y a beaucoup de choses, il y a beaucoup de similitudes entre les deux villages. Les pêcheurs pêchaient dans le même golfe, pêchaient le même type de pêche. Mon père me racontait que les pêcheurs de Chiticamp venaient à la poste à Chipagan pour envoyer de l'argent à la famille.
0: Ah, ben oui.
1: Alors, il y a eu toujours des liens très, très près. Et donc Ronald me ramène, en fait, je pense que c'est peut-être ça, c'est ce qui fait pour moi que Ronald est si important dans ma vie, c'est que il me ramène quelque part à mon enfance. Il vient chercher quelque chose, et je vois tellement de similitudes entre la façon de vivre, la façon de penser, la façon de profiter de la vie dans la péninsule acadienne et dans la région de Chiticamp. Alors, pour moi, c'est tout est dans tout, comme on dit là, ben c'est ça. Pour moi, c'est le plus beau. C'est comme la boucle sur le cadeau.
0: Marie-Claude Rioux, en terminant, depuis un peu plus de 3 ans, vous êtes à la direction générale donc du Centre d'orientation pour la prévention des agressions qu'on appelle COPA National. Ce centre-là, qu'est-ce que c'est ces 3 premières années-là pour vous? Qu'est-ce que vous avez déjà réussi à accomplir dans tout ça?
1: Ben, quand je suis arrivée, le mandat du COPA National venait de changer à... C'était autrefois le Centre ontarien de prévention des agressions. Mm-hmm. Et donc, c'est devenu le Centre d'orientation de prévention des agressions.
0: Pour agrandir.
1: Donc, pour devenir national. Alors, donc en arrivant, ben j'ai fait un état de la situation là pour voir où est-ce qu'on en était. Puis il y avait finalement rien qui avait été fait pour en lien avec la mission du national. Donc c'est vraiment ce sur quoi je me suis penchée au cours des 3 dernières années, en passant par la refonte du site web, le développement d'une image de marque. Les demandes à patrimoine canadien et maintenant, ben justement, le COPA National est à l'Île-du-Prince-Édouard, au Manitoba, en Alberta, en Saskatchewan. Donc, tranquillement, là, on est en train de remplir ce mandat national et ça me fait vraiment plaisir.

0: J'ai une équipe extraordinaire.
1: Le futur de Marie-Claude Rioux avec le Copa National, c'est quoi les défis, c'est quoi les projets, c'est quoi les plans dans tout ça?
0: Mais je pense qu'on va continuer d'agrandir puis de se développer sur le plan national. Idéalement, j'aimerais toucher à toutes les provinces et tous les territoires du Canada. Et puis, j'ai 62 ans. Alors, éventuellement, j'aurais peut-être le goût, et je dis peut-être, le goût de prendre ma retraite. Pour moi, ça n'a jamais fait partie d'un plan de carrière. T'sais. Comme j'ai jamais eu de plan de carrière, j'ai pas plus de plan de retraite. Mais je crois que c'est ça, c'est de solidifier encore la structure du Copa National et d'obtenir aussi la reconnaissance des bailleurs de fonds, que la question de la violence, de l'agression, de l'intimidation à l'endroit des enfants, c'est un problème de société. C'est pas juste dans les écoles que ça se passe dans les familles, ça se passe dans la communauté, et qu'on doit et que le COPA a sa pertinence dans le développement des communautés francophones et acadiennes du Canada. Patrimoine l'a reconnu en partie en nous donnant un projet qui nous permet justement d'essaimer, mais j'aimerais quand même que ça soit reconnu puis qu'on remette pas ça en question. Dans un monde idéal, on remarquerait moins de violence, d'agression et d'intimidation à l'endroit des enfants, mais on vit pas dans un monde de licorne. Et malheureusement, hein, c'est malheureux. Cependant, je crois que vraiment les programmes qu'on offre, parce que le COPA a été créé en 95, c'est quand même pas un nouvel organisme, là. Les programmes qui ont été développés, les programmes qu'on offre font réellement une différence chez les jeunes et chez les membres de la communauté qui suivent nos programmes.
1: En quelques secondes, en terminant, Marie-Claude Rioux, on est parti de votre enfance et on est rendu à votre emploi présent au COPA. Qu'est-ce que vous souhaiteriez pour Marie-Claude dans le futur?
0: Une longue vie, tiens, puis la santé. Tu sais, on va aller dans les vœux du jour de l'an, là. Une longue vie puis la santé, parce que je pense que quand on a la santé, tout le reste est possible. Et j'aimerais éventuellement servir de mentor. Ça me plairait beaucoup, de travailler auprès des jeunes, mais de façon gratuite, là, gratuitement, juste pour partager l'expérience puis donner les conseils si on les veut. Moi, c'est ce que j'aimerais.
1: Marie-Claude Rioux, invitée donc de la grande jasette pour aujourd'hui. Merci infiniment d'être passée au micro et de vous être prêtée au jeu.
0: Ça a passé très vite et je te remercie pour cette entrevue que j'ai vraiment trouvé le fun.
1: Merci beaucoup à vous. Je remercie évidemment notre équipe, le technicien Troy Poirier, la réalisatrice Julie Cormier. Un plaisir pour nous de vous accompagner dans ces discussions, de rencontrer les artisans de l'Atlantique, les artisans qui permettent à nos différentes communautés d'avancer. Ici Marc-Samuel Larocque et moi, je vous dis du fin fond du cœur. À très bientôt.

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0: Bon vendredi soir à tous. On commence l'émission ce soir avec la fragile trêve au Moyen-Orient. Fragile entre autres en raison des tensions entre Israël et le Hezbollah. La nuit dernière, des frappes israéliennes ont fait 47 morts et près d'une centaine de blessés selon les autorités libanaises. De son côté, l'armée israélienne rapporte la mort de 4 de ses soldats. Aujourd'hui, au lendemain des sévères avertissements provenant du vice-président J.D. Vance à l'endroit d'Israël, un cessez-le-feu a été annoncé. Je retrouve à Jérusalem notre correspondante Marie-Ève Bédard. Bonsoir Marie-Ève.
1: Bonsoir.
0: Marie-Ève, c'est pas la première fois qu'un cessez-le-feu est annoncé au Liban ces dernières semaines. Et encore une fois, les États-Unis ont mis de la pression pour qu'il survienne.
1: Ce n'est pas la première fois, c'est pas la première fois non plus qu'on qualifie ce cessez-le-feu de fragile. Il devait entrer en vigueur à 16h, heure locale. Or, dès l'entrée en vigueur de cessez-le-feu, on a assisté à plusieurs frappes israéliennes, une douzaine selon ce qu'on a pu décompter. Et ça fait suite à toutes ces frappes qui ont eu lieu au cours de la nuit dernière. Vous parlez de 47 morts. C'est un des bilans les plus meurtriers, les plus lourds depuis des semaines au Liban. Il y a 4 soldats israéliens aussi qui sont morts au cours de la nuit dernière dans les affrontements sur le territoire du Sud-Liban. Un cessez-le-feu donc qui intervient après que les États-Unis aient fait pression avec l'aide du Qatar, avec l'aide du Pakistan et de l'Iran aussi, parce qu'il faut le rappeler, c'est l'Iran qui demande à ce que le front du Liban fasse partie de cette entente qu'on doit mettre en œuvre maintenant avec les États-Unis. Cette cérémonie qui devait se tenir en Suisse aujourd'hui qui a été repoussée. Beaucoup d'analystes et d'observateurs, des gens qui sont proches aussi des négociateurs, disent que c'est en grande partie à cause de la situation du côté du front libanais. J'ai pu m'entretenir avec un responsable du Hezbollah quelques minutes après cette entrée en vigueur du cessez-le-feu pour lui demander ce qui se passait, si le Hezbollah reconnaissait ce cessez-le-feu. Et ce qu'on m'a répondu, c'est que oui, le Hezbollah va adhérer au cessez-le-feu quand les Israéliens vont le respecter. Et du côté de l'armée israélienne, les accusations sont à peu près les mêmes, c'est-à-dire qu'on reproche au Hezbollah d'avoir violé le cessez-le-feu. Alors, c'est presque une course à qui aura le dernier des tirs avant de devoir faire taire les armes en ce moment.
0: Donc, un cessez-le-feu qu'on sent déjà très fragile au Liban, est-ce que ça va compromettre ce protocole d'entente entre l'Iran et les États-Unis? On verra bien. Pendant ce temps-là, Marie-Ève, dans quel état d'esprit sont les Libanais?
1: Ce qu'il faut dire, c'est que tout ça survient au moment où beaucoup de Libanais qui ont été déplacés de leur village, de leur ville dans le sud du pays, commençaient à rentrer à la maison. Depuis lundi dernier, on a vu tous ces gens revenir dans des villes, dans des villages qui sont quasi complètement détruites. On sait que le territoire du Sud-Liban a été détruit, selon les dernières analyses, à peu près 45%. Et malgré ça, malgré que bien peu de choses les attendent, les gens voulaient revenir vivre chez eux, sauver ce qu'ils pouvaient de ces vies qui ont été démolies. Alors, ça crée un sentiment de panique, un sentiment d'incertitude. Il y a beaucoup de gens aujourd'hui qui ont repris la route vers le nord, qui comptaient bien rester, mais qui ne sentent pas qu'ils peuvent le faire en sécurité. On ne sait plus si le cessez-le-feu va tenir bon ou pas. On ne sait pas en fait si le Liban est concerné par ces discussions, parce que sur le terrain, ce que les gens constatent quand ils reviennent dans la région du Sud, dans la région de Nabatieh, c'est que les opérations de combat et l'armée israélienne continuent son avancée. Maintenant, l'armée israélienne déclare qu'elle va continuer d'opérer pour défendre son territoire, pour défendre ses soldats et qu'elle a les coudées franches pour le faire, malgré que l'armée dit aussi, et les politiciens israéliens confirment qu'il y a bel et bien un cessez-le-feu. Dans le cas des Libanais, il y a un épuisement, mais il y a aussi une incertitude complète, une grande inquiétude.
0: Et vous avez rencontré l'ex-premier ministre israélien, Ehud Barak, qui avait mis fin à l'occupation israélienne au Liban en 2000. Qu'est-ce qu'il vous a dit?
1: Ce que l'ex-premier ministre Ehud Barak dit essentiellement, c'est qu'il est très inquiet de voir le gouvernement actuel répéter les erreurs du passé. Ehud Barak, quand il s'était présenté au poste de premier ministre après une longue carrière à la tête de l'armée israélienne, c'est le général le plus décoré de l'État israélien. Il y a seulement 2 autres généraux qui ont tant de médailles que Ehud Barak en a eu. Il a mené une bonne partie de sa carrière militaire au Liban et dès le début, dit-il, il avait bien compris que ça ne servait à rien de rester sur le territoire libanais, de l'occuper. Ce que l'armée israélienne a fait de 1982 à 2000. Alors, quand il est arrivé en poste en 2000, il a tenu promesse et a retiré les troupes israéliennes du Liban parce qu'il n'y voyait pas d'enjeux sécuritaires, en fait, de bénéfices sécuritaires. Tout ce qu'on fait, c'est essentiellement de créer de nouvelles

0: cible pour un groupe qui va s'enraciner et qui se développe et apprend aussi des tactiques de combat israéliennes. Et aujourd'hui, cette obstination du gouvernement israélien, le premier ministre Benjamin Netanyahou l'a répété encore aujourd'hui, on va rester dans ce qu'ils appellent cette zone sécuritaire, une zone tampon dans le sud du Liban. C'est une erreur, une grave erreur, à des fins, dit-il, de son côté et au Barak, politique. Benjamin Netanyahou ne cherche qu'à se maintenir au pouvoir.
1: Marie-Ève Bédard, notre correspondante, vous êtes à Jérusalem. Merci.
0: Je vous en prie.

0: On revient au pays. Les allégations de racisme et de gestes haineux qui visent plusieurs policiers du service de police de Montréal continuent de susciter l'indignation. Plusieurs groupes réclament la tenue d'une enquête indépendante pour faire la lumière sur toute cette affaire. Et la mairesse de Montréal, Soraya Martinez-Ferrada, a affirmé sur nos ondes aujourd'hui que son conjoint, un homme noir, a été interpellé 5 ou 6 fois par des agents cette année au volant de sa voiture. Pour en discuter, je retrouve ma collègue Andréanne Williams. Bonsoir, Andréanne.
1: Bonsoir.
0: On va revenir là sur les déclarations de la mairesse dans un instant, mais parlez-nous d'abord des craintes des policiers noirs du SPVM. Ils redoutent des représailles de leurs collègues?
1: C'est ça. Il y a le regroupement des employés noirs et afro-descendants du SPVM qui a envoyé une lettre à la direction du service de police dans laquelle il indique que certains employés hésitent à se rendre au travail depuis que les allégations de racisme ont été révélées. Pourquoi? Eh bien, parce qu'ils auraient été informés que des gens tentent d'identifier les lanceurs d'alerte. On rappelle que ce sont des policiers qui ont dénoncé leurs collègues dans cette affaire-là. Et donc, ils craignent des représailles. Le SPVM a mis en place une ligne téléphonique pour les lanceurs d'alerte, mais ses employés disent que ça ne suffit pas à rétablir la confiance. Ils demandent donc au SPVM de protéger les lanceurs d'alerte et ceux qui collaborent aux enquêtes. On écoute le commandant à la retraite du SPVM, Mintri Truong.
2: Je ne crois pas qu'il y a une crainte pour leur sécurité en tant que telle. Hein? C'est souvent des promotions, accès à des unités plus fermées, des commentaires désobligeants de certains collègues aussi. Alors on est étiqueté à moyenne puis long terme. Hein? Quand on est dans une organisation comme le SPVM, contrairement dans le privé, on peut quitter l'organisation et aller travailler dans notre organisation.
1: Donc, le SPVM dit qu'il est conscient des préoccupations de certains membres de son personnel et qu'aucune tentative d'identifier ou d'exercer une influence sur une personne ayant effectué un signalement ne sera tolérée.
0: Mm-hmm. On sent bien que la page n'est pas tournée. Hein? Mm-hmm. Il y a ces craintes des employés noirs et ces demandes d'une enquête indépendante qui se multiplient.
1: Oui, tout à fait. Jeudi, là, il y a 4 groupes de la société civile qui ont envoyé une lettre à la première ministre, Christine Fréchette, pour lui demander de déclencher une commission d'enquête publique sur le racisme policier et le profilage racial systémique au sein du SPVM. Selon eux, ce serait le seul mécanisme qui permettrait de répondre aux bris de confiance de la population vis-à-vis des forces de l'ordre. Je vous invite à écouter Linda Kellil, c'est la porte-parole de la Ligue des droits et libertés, suivie de la première ministre Christine Fréchette.
3: C'est une commission qui va être en mesure, de manière publique et indépendante, de faire enquête sur ce phénomène. Il faut rappeler que c'est pas la première fois qu'il y a des rapports, des études, des témoignages depuis des décennies dans la complète indifférence de la classe politique.
4: Les gestes qui ont été posés sont totalement inadmissibles. Donc ça, c'est une première affirmation que je tiens à faire parce que j'ai peine à croire que ces pratiques-là ont eu lieu en 2026 au sein du corps policier. Donc il y a des enquêtes qui sont en cours. De notre côté, on va annoncer très bientôt la personne qui aura le rôle d'être observateur dans le cadre de ces enquêtes-là. Et on va voir au terme des enquêtes les résultats. Toutes les possibilités sont sur la table, mais on veut voir dans un premier temps avoir les résultats, les constats découlant de cette enquête.
0: Toutes les possibilités sont sur la table, c'est ce que dit la première ministre Christine Fréchette. La mairesse de Montréal, Soraya Martinez-Ferrada, elle réclame un moratoire sur les interpellations policières aléatoires.
1: Oui, elle s'est exprimée sur cette question-là aujourd'hui à l'émission Tout un terrain, donc ce matin.
0: Tout un matin.
1: Oui, en affirmant que son conjoint, il a été interpellé 5 à 6 fois là, par des agents cette année alors qu'il était au volant de sa voiture. Il s'agit, selon elle, d'interpellations aléatoires.

0: obligatoire, c'est-à-dire sans raison particulière pour vérifier, par exemple, le permis de conduire de la personne au volant, la preuve d'assurance automobile, par exemple. Et elle dit que c'est ce que vivent beaucoup de personnes noires et racisées à Montréal. Je vous invite à l'écouter.
1: On parle de racisme systémique, on parle de discrimination, on parle de profilage. Ce que la communauté noire, la communauté arabe, la communauté hispanophone, tous les gens racisés, on vit malheureusement encore beaucoup trop souvent. C'est ça l'enjeu. Et moi, ce que je voulais faire part à la population, c'est que je le comprends parce que je le vis, parce que je le vois, et je le vois beaucoup trop encore souvent. Et c'est à ça qu'il faut attaquer.
0: D'ailleurs, la Cour suprême va se pencher sur la question des interpellations aléatoires puisque le procureur général du Québec conteste la décision de la Cour supérieure du Québec selon laquelle ces interceptions violent des articles de la Charte canadienne des droits et libertés. De son côté, le SPVM n'a pas voulu commenter la déclaration de la mairesse pour protéger la confidentialité des personnes concernées, mais il rappelle qu'il est possible de porter plainte et le public pourra aller poser des questions sur toute cette affaire d'allégations de racisme au SPVM lors d'une séance de discussion publique le mercredi 8 juillet à l'hôtel de Ville de Montréal.
2: Oui, c'est un communiqué qui vient tout juste de sortir là, de la part du SPVM, le service de police de la Ville de Montréal. Andréanne Williams, merci beaucoup.
0: Merci à vous, au revoir.

0: Frank Stronach, le fondateur du géant de pièces automobiles Magna, est reconnu coupable d'agression sexuelle et d'attentat à la pudeur. Une juge de l'Ontario a condamné le milliardaire de 93 ans après un long procès marqué par de nombreux rebondissements. J'en parle avec notre reporter Catherine Brulotte à Toronto. Bonsoir Catherine.
1: Bonsoir.
0: Rappelez-nous d'abord les faits reprochés. Ils remontent à des décennies.
1: Oui, la juge a déclaré Frank Stronach coupable pour des gestes reprochés envers deux femmes, dont l'identité est protégée évidemment par un interdit de publication. D'abord, une femme aujourd'hui âgée de 63 ans affirme avoir été agressée dans son logement de Toronto en 1983. Une autre, aujourd'hui âgée de 74 ans, a dénoncé des gestes posés par l'homme d'affaires chez lui en 1977. Il y a une troisième plaignante dans cette affaire qui alléguait des gestes aussi posés dans cet appartement-là, mais la juge n'a pas retenu ses accusations. Il a donc été acquitté. Il y a des chefs d'accusation en lien avec trois autres plaignantes qui ont été abandonnées en cours de procédure. Une d'entre elles avait même été excusée pour une cause de santé mentale au cours même de son contre-interrogatoire. La juge avait exigé son hospitalisation. Et la juge avait aussi rejeté des témoignages. Un des témoignages déclarait un acquittement pour une des accusations en cours de procès. Bref, des procédures assez hors du commun qui ont pris fin avec ce verdict, cette décision plutôt de plus de 80 pages. Jane Boone, qui soutient, elle, avoir été agressée par Frank Stronach en 1986 et qui n'était pas une des plaignantes à ce procès, se dit soulagée de cette décision-là.
2: It's a relief. This isn't the outcome. I was afraid it was going to fare far worse. And what it does do is it sets the stage for the Governor General to revoke Frank Stronach's Order of Canada.
1: Soulagée, a-t-elle dit, parce que en arriver à des verdicts de culpabilité dans des affaires historiques comme celle-là, c'est assez compliqué. Elle espère maintenant que l'Ordre du Canada qui avait été remis à l'homme d'affaires pourrait lui être retiré.
0: Est-ce que Frank Stronach pourrait en appeler du verdict?
1: Son avocate dit qu'elle va étudier la décision. Il faut dire qu'il y a eu des requêtes pour abus de procédure par la défense en cours de procès, des allégations de préjudice envers l'accusé, entre autres en raison de changements qui ont été apportés au code criminel en 1983. Il y a une des plaignantes là qui ne se souvenait pas si l'agression avait eu lieu en 82 ou en 83, donc avant ou après ces changements. L'avocate Laura Shemesh a souligné que son client a été acquitté de la plupart des chefs d'accusation qui pesaient initialement contre lui, que seules deux des sept femmes qui lui reprochaient des gestes sont considérées comme des victimes aux yeux de la loi. Aujourd'hui, Frank Stronach est demeuré impassible en recevant son verdict. Il a quitté le tribunal sans s'adresser aux médias. Son avocate, elle, a brièvement répondu à quelques questions des journalistes et elle a qualifié les gestes pour lesquels son client a été reconnu coupable de mineur.
2: What I would call a very minor offense for which Mr. Stronach has been found guilty of.
1: Elle a toutefois dit ne pas vouloir minimiser là ce qu'ont vécu les deux femmes.
0: Donc, est-ce qu'il y aura appel? On verra bien, mais il y a au moins un autre procès qui attend l'homme d'affaires.

0: ça. Donc, ça va dépendre. L'imposition de la peine et son dossier criminel pourrait être pertinente. Et il n'a pas pris le banc de témoins dans ce procès. Donc, on n'a pas, par exemple, de témoignages potentiellement qui se contredisent.
1: Mais Frank Stronach sera aussi de retour devant le tribunal en septembre pour l'audience ou la détermination de sa peine. L'homme âgé, je vous le rappelle, de 93 ans, demeure en liberté.
2: Catherine Brulotte à Toronto, merci.
1: Au revoir.
2: Au revoir.

0: On a peut-être des jeunes auditeurs qui commencent leurs vacances ce soir, ou d'autres pour qui il ne reste que quelques jours d'école. Au Québec, l'année scolaire a entre autres été marquée par l'interdiction des cellulaires aux primaires et aux secondaires du début à la fin des cours, ce qui inclut donc les pauses et le dîner. On s'est demandé comment ça a changé le quotidien des élèves et du personnel enseignant aussi, et leur rapport aux écrans. L'école secondaire Robert Gravel à Montréal nous a gentiment ouvert ses portes cette semaine.
1: Bonjour.
2: Ça va bien?
3: Comment ça va?
1: Ça va bien, vous?
3: Enseignante.
1: Oui, exactement.
0: Je vais commencer par la question la plus difficile. Est-ce que vous pourriez me dire votre nom et votre année scolaire, s'il vous plaît?
4: Enchantée, alors moi c'est Sam Pelletier, je suis en deuxième secondaire.
5: Moi c'est Louella Barclay et je suis en secondaire 2.
6: Moi c'est Yvonne Rivet et je suis aussi en secondaire 2.
7: Oui, alors mon nom c'est Alexia Rabilota, enseignante de sciences au secondaire à Robert Gravel.
8: Patrick Huot, éducateur spécialisé.
0: Alors on est là pour parler du téléphone cellulaire et je me demandais, est-ce que vous avez un téléphone cellulaire ou vous en avez pas?
4: Oui, moi j'en ai un, oui.
0: Depuis quel âge?
4: J'ai un flip phone depuis la sixième année, mais un téléphone tactile, genre écran tactile, j'en ai un depuis le cinquième.
5: Moi, oui, j'ai un téléphone et je l'ai eu en été après mon secondaire 1, un peu plus tard.
0: Donc ça fait un an?
5: Ça fait un an, oui.
6: Moi, avant j'avais un vieux téléphone, donc ça compte pas de temps, mais un vrai téléphone qui marche en sixième année, je pense.
0: Et l'année passée, la règle a changé. Vous saviez que cette année, ça serait l'interdiction totale du téléphone cellulaire, même à l'extérieur des classes. Est-ce que vous étiez pour, vous étiez contre, vous étiez inquiet? Qu'est-ce que vous pensiez de cette règle-là?
4: Moi, j'utilisais pas vraiment mon téléphone à l'école. Je sais qu'il y avait beaucoup de personnes qui regardaient leur téléphone pendant les pauses et tout, mais moi, je pense que je faisais pas partie de ces personnes. Mais donc, ça, je trouve pas que ça a beaucoup changé pour moi, mais je sais qu'il y a beaucoup de personnes que je voyais pas nécessairement pendant les pauses, qui parlaient à pas beaucoup de personnes, qui sont un peu sorties de leur bulle et qui ont, c'est ça.
5: Eh ben moi, j'avais pas tant de téléphone, donc, c'est sûr que. Je me sentais pas nécessairement rejetée, mais c'est sûr que, mettons, je parlais à plus de monde que mes amis. J'étais dans une gang qui était souvent sur leur téléphone. Fait que je pense que je dirais que leur influence m'a mis contre la règle au début, mais maintenant, c'est sûr, je suis pour.
0: C'est sûr? Pourquoi c'est sûr?
5: Je sais pas. Moi, je suis vraiment... j'utilise pas tant mon téléphone. Fait que puis je trouve qu'on s'amuse bien plus quand on est comme pas sur nos téléphones. Fait que je pense que tu t'apprends à connaître plus de monde et tu joues dehors, on est dehors, on a du fun, pas sur le téléphone.
6: Moi, au début, quand ils ont instauré la règle, en fait, j'avais vraiment peur parce que moi, j'étais beaucoup sur mon téléphone, moi puis ma gang. Puis là, quand on est arrivé, je me suis rendu compte que ça changeait vraiment pas grand-chose, mais un plan plus long, donc surtout pendant l'hiver, en secondaire 1, tout le monde était beaucoup sur leur téléphone. Là. Maintenant... les gens apportaient leurs pantalons de neige, ils allaient jouer dehors, ce qui se passait pas l'an passé, à mon souvenir. Puis là, c'était vraiment... Moi, j'ai trouvé ça vraiment spécial. Puis moi, je trouve que c'est une très bonne chose qu'on ait lâché nos téléphones. Là. On est plus ensemble, on sort dehors, puis on a beaucoup de fun.
0: Je vais peut-être vous poser une question qui a l'air un peu ridicule, mais ça fait... Quand on est sur notre téléphone, on fait quoi sur notre téléphone?
6: Ben, c'est comme infini, c'est comme, moi je regarde mon téléphone, des vidéos, c'est à l'infini, c'est fait pour ça. C'est fait pour que tu scrolles sans finir, puis on fait rien, on fait vraiment rien. C'est, ouais.
0: Alexia Rabilota, vous êtes enseignante ici.
5: Oui.
0: Est-ce que vous aviez...

0: des appréhensions avant le début de l'année scolaire?
1: Oui, je pense que comme plusieurs autres enseignants, on avait peur de passer notre temps à confisquer des téléphones. Là, c'était
0: jouer la police.
1: Exactement. C'était de notre responsabilité de regarder dans les corridors entre les pauses pour voir si les élèves étaient sur leur téléphone. Mais finalement, il n'y a pas eu tant de confiscations de téléphones tout au long de l'année. Là, je pense qu'il y en a eu une centaine. Ça paraît beaucoup comme ça, mais on est quand même une école de 480 élèves. Puis 100 dans l'année pour une confiscation, c'est pas notre quotidien, disons. Donc on avait cette impression là, mais finalement ça s'est très bien déroulé. Je veux dire, au contraire, moi je trouve que ça nous aide même en gestion de classe parce que les élèves viennent nous parler, on développe des liens avec eux à la pause. Donc après ils ont envie de suivre le cours, de nous faire plaisir, de nous écouter. Tu sais, ce lien là est plus fort qu'avant.
0: Ils sont où les téléphones? Est-ce qu'il faut qu'ils les gardent dans les sacs?
1: Normalement, oui, ils l'ont dans leur sac qui est dans leur casier.
0: Est-ce qu'il y a un d'entre vous qui avait déjà triché?
2: Non, depuis le début de l'année, je pense. Je pense que la seule fois que j'ai amené mon téléphone en classe, je l'ai oublié dans ma poche, puis alors, oh!
3: Oh!
2: C'est tout, je pense.
4: Contre la règle, pas vraiment. Ben, tu sais, parfois, appeler ma mère, genre, je suis malade, est-ce que je peux rentrer? Mais, tu sais, à part ça, non, pas vraiment.
5: Bah, même chose, là, à la fin des cours, normalement, il y a souvent mon ami, il apporte jamais son téléphone à l'école, donc il y a toujours besoin que du mien pour appeler sa mère, pour savoir si je peux venir chez lui et tout. Donc des fois, en un moment, je me suis fait prendre, c'était la fin des cours, c'était limite, mais mon téléphone n'a pas été confisqué, donc c'était cool, mais après, j'ai fait plus attention, c'est sûr.
0: Patrick Huot, vous, est-ce que vous avez vu une différence chez les élèves entre cette année et l'année dernière?
6: Oui, vraiment. C'est assez même, je dirais, drastique. Les élèves l'ont mentionné. On le voit beaucoup sur l'heure du midi, les jeunes s'investir dans des nouvelles activités, dans des projets, chose qu'avant on voyait moins. Affectueusement, on appelait ça le zombie land. Ils étaient scotchés sur leur écran, ils se parlaient pas. Fait que, tu sais, moi, je vois aussi... Au niveau habileté sociale, il y a de l'intérêt chez les jeunes de soit découvrir quelque chose, apprendre à connaître davantage les autres. J'ai animé des discussions avec des élèves cette année, des débats très stimulants, chose que jamais j'aurais pu penser faire parce que le cellulaire étant un objet extrêmement puissant pour eux. Puis je pense que les jeunes se permettent maintenant un peu le droit à la déconnexion de dire, hey, si je rate quelque chose, là, c'est peut-être pas si grave. Tu sais, il y a des beaux... je pense que les jeunes veulent se donner le droit de déconnecter, mais il y a toujours aussi la pression des pairs, les réseaux sociaux, tous les trucs qui rendent les jeunes addicts à cet objet. Mais honnêtement, ça pas été si simple, mais je suis d'accord avec Alexia. Début d'année, on était tous un petit peu des polices du cellulaire. On mettait un peu d'humour là-dedans. Mais en somme, ça s'est vraiment très bien passé cette année au niveau de la loi.
0: Là, vous êtes à quelques heures, chers élèves, des vacances. Avez-vous l'impression que ça va changer votre rapport au cellulaire pendant le temps des vacances? Et on va commencer à l'envers. Yvonne, en premier.
4: Alors, moi... J'ai sérieusement pensé, là, pendant mes vacances, j'ai pensé à m'acheter un flip phone puis laisser mon téléphone de côté puis vraiment déconnecter. Fait que oui, ça m'a sensibilisé beaucoup à être tout le temps sur mon téléphone. Puis tu sais, il y a comme des applications comme Snapchat, c'est genre, ne perds pas ta snap flamme, genre. Pis c'est comme si tu t'envoies des snaps tous les jours. Fait que si tu le fais pas pendant un jour, tu perds ta flamme. Puis là, c'est comme, j'ai une flamme de 300 jours avec telle personne. Puis là, moi, je me dis, mais c'est-tu pas intelligent, genre, on devrait tellement arrêter ces affaires-là puis comme déconnecter de nos téléphones. Fait que, ouais.
0: Un objectif.
4: Ouais.
0: Un achat de flip phone, chers parents, ça va être sur la liste. Louella?
2: C'est sûr que... Des fois, l'été, c'est sûr, on fait plus d'activités et tout, mais il y a des journées où est-ce que t'as pas de plan et tu restes à la maison. Et je suis sûre que... C'est sûr qu'il va y avoir une journée que je vais être comme sur mon cell toute la journée, mais tu sais, je vais essayer de faire plus d'activités. Puis, tu sais, une heure sur mon cell par journée, ça serait correct, là. Je pense que c'est assez. Mais ouais, je pense que c'est sûr que l'été, il y a des jours où est-ce que il y a des gens qui scrollent comme pendant comme 4 heures par journée, puis je suis comme, ah, OK, c'est correct. Ouais.
0: Sam?
5: Je sais pas vraiment, pour moi, ça a vraiment changé, puisque j'ai pas de réseaux sociaux. Moi, parce que j'ai eu l'exemple de mon grand frère qui, lui, était non-stop sur les réseaux sociaux et tout. Et c'était un peu un contre-exemple que j'avais pas vraiment envie de devenir plus tard. Donc moi, j'ai demandé à mes parents de pas de réseaux sociaux. Donc à part si je passais tout mon été sur messages, Teams ou WhatsApp, je pense que je vais pas vraiment utiliser mon téléphone cet été. J'ai plus profité du beau paysage de la France.
0: Et... parce que c'est le départ vers l'étranger. Et je vais m'adresser aux adultes, Alexia et Patrick. Avez-vous l'impression que ça a changé votre rapport au cellulaire? En tout cas, là, je fais de la projection, mais moi, je suis beaucoup sur mon téléphone. Je l'utilise beaucoup, en tout cas.
1: Oui, effectivement, les élèves sont devenus un exemple en laissant leur téléphone dans leur casier, effectivement. Puis ça nous amène à discuter un peu plus avec eux, puis à se rendre compte que les moments qu'on vit ensemble en présentiel sont beaucoup plus précieux, ont beaucoup plus de valeur que ceux qui sont passés en virtuel. Donc oui, effectivement, moi j'ai du travail à faire aussi de ce côté-là à la maison, d'être moins sur mon téléphone. Je pense que cet été, avec la belle météo qu'on va avoir, probablement ça va être un objectif.
0: Patrick?
6: Ben pour ma part, c'est pas très difficile parce que je suis j'ai pas de réseaux sociaux là, j'ai un Messenger, j'ai pas accès à ça, fait que les jeunes m'en apprennent aussi beaucoup là. On rigolait tantôt, on parlait des flammes là, puis à ce jour, je ne suis pas sûr de comprendre à quoi ça sert des flammes. Mais bon, pour moi c'est pas difficile, au contraire, j'ai pas de réseau, j'ai pas accès à ça, fait que je pense que je suis moi-même, mais c'est juste plus agréable parce que j'ai accès aux élèves entièrement, pas un élève qui check à chaque 30 secondes, voir s'il a raté quelque chose. Fait que pour moi, je vois pas de différence, mais pour mon travail, ça change une grosse chose.
0: C'est rare qu'on a vraiment un sujet où à peu près tout le monde s'entend, c'est positif. Est-ce qu'il y a un petit bout qui serait sujet à amélioration ou c'est vraiment une règle qui a bien été, puis finalement, on n'a rien à redire pour l'an prochain? Alexia?
1: Ben, c'est certain que les élèves vont se déshabituer. Ici, à Robert-Gravel, vraiment, on les voit se parler sur le terrain de soccer, même en dehors des limites de l'école, parce que la règle, c'est pas de cellulaire à l'école. Même sur l'heure du lunch, ils ne sont pas sur leur téléphone. Donc, effectivement, c'est une règle qui a été accueillie par toutes les élèves. Moi, j'ai rien à redire sur cette règle-là. Je suis très contente que les élèves aient même plus loin en laissant leur téléphone même sur l'heure du dîner. Donc, c'est que du positif.
0: Et vous?
2: Ben moi, je suis très d'accord avec Madame Rabiota. C'est sûr que l'hiver, on n'a pas rien à faire, là, mais dans la cafétéria, on y a souvent des gens. Ben l'année passée, il y avait souvent des gens sur les réseaux sociaux, sur leur téléphone. Puis comme Yvonne l'a dit tantôt, cette année, il y avait des gens qui ont emporté leurs pantalons de neige pour aller jouer dehors dans la neige. Puis l'été, il y a des gens qui sont contre la règle pas de téléphone, mais dehors, si je regarde dehors, il n'y a personne sur son téléphone. Tout le monde est en train de jouer au soccer, au spikeball, je ne sais pas comment on appelle ça. Tout le monde est en train de parler. On est en groupe. On n'utilise pas notre téléphone pendant genre, l'été dehors. Personne n'utilise. C'est ce que j'ai vu.
6: Moi, je pense que c'était l'année pivot, l'année 1. Puis j'ai l'impression que ça va juste aller mieux l'an prochain parce que les jeunes savent, connaissent la règle. Et puis, tu sais, d'emblée, on n'aura pas à refaire ce rôle de policier de téléphone. Ils savent à quoi s'attendre. Puis ça a été une belle année. En tout cas, il y a beaucoup de belles retombées. Puis je pense que nous, les adultes, ça nous amène aussi à réfléchir, à se réinventer parce que là, ils ont plus leur ciel puis ils veulent faire des affaires. Fait que là, nous, faut aussi arriver avec une offre intéressante et stimulante pour les jeunes. Mais non, ça marche. Puis l'an prochain, ça va être encore une belle année à ce niveau-là. Je suis pas mal sûr.
0: Sam Pelletier, Louella Barclay, Yvonne Rivet, Alexia Rabiota. Merci à tous.
3: Merci. Merci à vous.
0: Bonnes vacances à tous les élèves qui nous écoutent et merci à l'école secondaire Robert-Gravel pour son accueil.

Un sommet de 3 jours portant sur les réparations pour la traite des esclaves, qui s'est déroulé pendant 4 siècles entre l'Afrique, l'Europe et les Amériques, vient de se terminer aujourd'hui à Accra, la capitale du Ghana. Cette rencontre fait suite à l'adoption, le 25 mars dernier, d'une déclaration

0: À l'Assemblée générale des Nations unies qui qualifiait la traite des esclaves, il me semble qu'on en avait parlé à l'émission, le crime le plus grave contre l'humanité. François Brousseau, bonsoir.
1: Oui, c'était avec moi.
0: Ben voilà. Alors, merci de faire la suite sur ce sujet. Qui était présent à cette réunion?
1: Bon, alors, des délégations d'environ 80 pays, surtout d'Afrique, évidemment, mais pas seulement, des Amériques aussi, de la Caraïbe, des Caraïbes, plus une délégation officielle de France, couronnée par une déclaration vidéo du président Emmanuel Macron, je vais y revenir, et une autre des États-Unis, mais pas officielle, celle-là, l'administration Trump n'était pas représentée, c'est pas son genre de cause. Il y avait là plutôt des membres du Black Caucus du Congrès, des représentants de la société civile américaine, etc. Donc, pas mal de monde dans un hôtel 5 étoiles d'Accra pour 3 jours cette semaine, la capitale d'un pays anglophone, hein, le Ghana, qui joue un rôle central dans tout ce mouvement d'éveil, de reconnaissance et maintenant de demande de réparation autour des méfaits historiques de l'esclavage. La côte du Ghana, faut-il le rappeler, a été une des plaques tournantes du commerce des êtres humains du 16e au 19e siècle. En outre, le Ghana a été le premier pays d'Afrique subsaharienne a déclaré son indépendance en 1957. La région autour d'Accra abrite une forte concentration de forts et de châteaux qui servaient de point de départ pour les dizaines ou centaines de milliers d'Africains déportés de force vers les Amériques.
0: Mm-hmm. Alors en mars, il y a eu cette déclaration, je la cite là, du crime le plus grave, de la rupture qu'a représenté l'esclavage dans l'histoire mondiale par son ampleur, sa durée et son caractère systémique. Fin de la citation. Donc, quel était le but de la réunion d'Accra cette semaine? Qu'est-ce qui a été décidé aussi?
1: Bon, alors, les représentants africains et ceux de la diaspora, des pays de la diaspora, ont adopté ce qu'ils ont appelé la déclaration d'Accra sur les réparations, avec l'objectif affiché de transformer l'élan, justement, de cette historique déclaration de l'ONU, c'est écrit comme ça dans le texte, celle de mars dernier, en un programme d'action concret pour exiger la reconnaissance de la traite négrière et le versement de compensation. Dans la déclaration finale, quelques têtes de chapitre comme la reconnaissance officielle de l'esclavage, c'est un appel, un nouvel appel pour que la traite transatlantique soit officiellement reconnue par la communauté internationale, par l'ONU, comme un crime contre l'humanité. Il y a des pays qui l'ont fait, mais pas la communauté internationale comme telle. La création aussi de panels internationaux, donc on met en place des groupes de travail voués à ce qu'on appelle la justice réparatrice, avec des mécanismes juridiques spécifiques, visant notamment la restitution des biens culturels africains pillés, et qu'on trouve aujourd'hui ces biens-là dans les grands musées occidentaux, mais qui commencent à faire le chemin inverse, un petit peu. Il y a aussi l'idée d'un front uni entre l'Afrique et les Africains d'une part, et les diasporas africaines dans le monde, notamment les Caraïbes, afin, je cite, de parler d'une seule voix pour peser dans les négociations et faire avancer le dossier des réparations sur la scène mondiale.
0: Donc, c'est une déclaration qui fait consensus dans la plupart des pays africains. Mais c'est pas forcément le cas, entre autres, chez les anciennes puissances colonisatrices.
1: En effet, et on l'a vu, là, je reviens sur ce vote du 25 mars dont nous avions parlé ensemble, je pense que c'était le 26, donc à New York, à l'ONU, 123 pays avaient voté pour. Le texte soumis par le Ghana, presque toute l'Afrique évidemment, plus la Russie, la Chine, une grande majorité de pays arabes. 3 États avaient voté contre, seulement 3, États-Unis, Israël, Argentine, avec un immense bloc d'abstentionnistes, 52 pays au total, dont le Royaume-Uni, le Canada, la plupart des membres de l'Union européenne. Le Royaume-Uni, par exemple, rejette les demandes de réparation. Il fait valoir que les institutions actuelles ne sont pas responsables des injustices passées. Il est officiellement contre cette idée d'une justice réparatrice. Position plus nuancée du côté de la France, qui, de son côté, a déjà reconnu la traite et l'esclavage en tant que crime contre l'humanité. C'était la loi Taubira de 2001 à Paris, mais Paris rejette catégoriquement le versement de réparations financières directes, préférant une approche axée sur la mémoire, l'éducation, la culture, etc.
0: Et parlant de la France, le président Macron s'est adressé à l'Assemblée. Qu'est-ce qu'il a dit?
1: Bon, alors par vidéo, il a affirmé que les réparations pour l'esclavage ne doivent pas être réduites à un chèque. Selon lui, la justice historique doit plutôt passer par l'éducation, la promotion de la mémoire et de la vérité historique. Il a dit ça comme ça. Il a aussi parlé de la restitution des artefacts culturels que les ex-puissances colonisatrices, on le sait, avaient ramenés massivement chez elles, vers l'Europe notamment. Au fait, la France a déjà procédé à des restitutions d'œuvres d'art à des pays d'Afrique. Le cas le plus connu, assez récent, c'est le retour des trésors du royaume du Dahomey. Aujourd'hui, c'est le Bénin. C'était en 2021. D'autres démarches similaires sont en cours, notamment avec le Gabon. Et un nouveau cadre législatif à Paris a été adopté pour faciliter tout ça.
0: Mais pour ce qui est des réparations monétaires, là, est-ce qu'il y a une chance que ces demandes aient une suite?
1: Bon, ben, s'il s'agit de versements de grosses sommes par des pays comme la France ou le Royaume-Uni à des États africains ou à des associations ou à des descendants d'esclaves, les chances sont très très faibles. Cependant, il y a une dynamique diplomatique aujourd'hui qui est en

0: engagé juridique. Il est question, par exemple, d'obtenir des excuses formelles. Certains voudraient que des renégociations sur la dette de certains pays dans lesquels le passé colonial ou esclavagiste avait compté, bon, seraient pris en compte. La question de la restitution des œuvres d'art, on le voit, elle avance. Et on assiste aujourd'hui, en tout cas, on peut le dire avec cette conférence, à la constitution d'un front diplomatique spécifique là-dessus, afro-caribéen, donc qui dépasse l'Afrique et qui peut avoir peut-être un certain poids.
1: Merci François.
0: Au revoir Madeleine.
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1: On parlait plutôt à l'émission de l'interdiction du cellulaire à l'école. Il y a un lien avec la chronique culturelle ce soir.
3: Bonjour, je suis Lilipad. Jouons ensemble.
4: Oh, c'est l'extinction. Ça recommence.
5: Bonnie, le temps d'écran est terminé.
3: D'accord.
1: Le cinquième volet de la franchise Histoire de jouets sort en salle aujourd'hui et Pixar explore cette fois-ci, vous l'avez compris, le thème du temps d'écran et de la connectivité. Ariane, bonsoir.
6: Bonsoir Madeleine.
1: Vous l'avez vu?
6: Oui.
1: Est-ce qu'on commence à étirer un peu trop la sauce après 4, là, on est rendu au 5e?
6: Non, je pense qu'on pourrait, je pense que cette franchise pourrait l'étirer encore longtemps, la sauce. Est-ce que c'est prudent de miser sur une suite comme ça? Oui, absolument. Je suis étonnée parce que les critiques sont assez mitigées. Hein. Ça va du chef-d'œuvre à l'essoufflement de Pixar. Bon, Pixar qui appartient à Disney. Et Disney mise énormément sur les suites. Pensez à Sans dessus dessous, le deuxième, Moana, ça se poursuit, Zootopia, etc. Donc, avec Histoire de jouets, on mise encore sur du connu, comme les autres suites, et on mise sur deux générations. C'est quand même une franchise qui a 31 ans. Là. Le premier film est sorti en 95. Ça ne nous rajeunit pas. mais c'est quand même...
1: En tout cas, je l'avais pensé.
6: Oui, c'est ça. Mais c'est quand même parmi les franchises les plus lucratives du monde de l'animation. Hein. Selon l'étude commandée par Disney, la franchise a généré 16 milliards de dollars au cours des 30 dernières années. C'est énorme. Et ce cinquième volet, il est réalisé par un des fondateurs de Pixar, c'est Andrew Stanton, qui a co-scénarisé les précédents films. Alors là, on suit le même concept, hein, vous le connaissez, ce sont des jouets vivants qui s'animent juste quand les humains ne regardent pas, ce qui est un concept très ludique, mais qui peut aussi être très maléfique, parce qu'en cinéma d'horreur, ça peut donner Chucky. Hein. Mm-hmm. C'est pas un nouveau concept. Et là, cette fois-ci, oui, ça porte sur les dangers de l'écran, la connectivité et les amitiés qui sont façonnées aussi par les réseaux sociaux. Donc oui, totalement d'actualité. Alors que selon un rapport de l'UNESCO, aujourd'hui, il y a plus de 114 systèmes scolaires dans le monde qui restreignent désormais les cellulaires à l'école pour les moins de 15 et 16 ans. Il y a le Royaume-Uni qui a annoncé son intention aussi de vouloir interdire les réseaux sociaux aux moins de 16 ans.
1: Le Canada aussi, là, très récemment, qui a dévoilé un projet de loi pour fixer le même seuil, 16 ans. Mm-hmm. C'est un sujet qui est préoccupant. Je ne sais pas si vous avez eu l'occasion, Ariane, d'entendre ces jeunes qui parlaient de la connectivité. Eux étaient sensibilisés, mais des plus jeunes. Avez-vous l'impression que ils peuvent comprendre ces enjeux-là?
6: Moi, je suis allée avec ma fille de 7 ans et demi. C'est important, la demi. Elle a très bien compris. Mais elle a très bien compris. Ça l'a pas empêché de demander une tablette tout de suite après. Oui. Ce qui est normal, c'est ça le monde d'aujourd'hui. C'est le monde dans lequel les enfants grandissent. Bon, on retrouve la même bande de personnages jouets. Donc, vous allez retrouver le cowboy Woody, l'astronaute Buzz l'éclair, la cowgirl Jessie, sur qui repose pas mal ce cinquième film. C'est toujours la même chose. Hein. Ce sont des jouets, des personnages, bon, ici très sensibles, mais qui unissent leurs forces pour combattre un certain mal. Il y a des nouveaux jouets qui s'ajoutent, et ça, je trouve que c'est comme dans la vie, parce que comme parents, toujours trop de jouets à ranger, on en accumule, dont les premiers jouets connectés, parce que l'écran n'est pas arrivé du jour au lendemain, là, non plus dans le monde de l'industrie du jouet. L'enfant, cette fois-ci, qui est au centre du film, c'est Bonnie, qui avait fait son apparition dans le troisième film. Et le jouet qui déclenche tout, c'est Lilipad, qui est une tablette en forme de grenouille, qui fait que la jeune Bonnie n'est plus du tout intéressée par ses jouets traditionnels. Elle est hypnotisée sur son écran et surtout, elle arrête de bouger. Elle arrête d'imaginer des histoires par elle-même. Et ça, on met la table très, très rapidement au début du film. Là, l'ère des jouets traditionnels est révolue.
1: Donc, petite curiosité, votre fille, elle vous a demandé une tablette En raison du film?
6: Est-ce que avant.
1: Oh, oui.
6: Mais après, le film n'a pas réglé la demande.
1: Avant et après.
6: Ah ouais, c'est ça.
1: Juste, et la réaction des parents dans le film devant l'enjeu du temps d'écran?
6: Je les ai pas trouvés très stricts. Ah. Madeleine, je les ai pas trouvés très sévères. En même temps, je me dis que s'ils avaient été plus sévères, on aurait peut-être trouvé le film un peu trop moralisateur ou en tout cas pas assez subtil. Pour un film, rappelons-le, hein, un film fait entièrement par ordinateur, le premier Histoire de jouets, c'est le premier long métrage d'animation qui a entièrement été fait par CGI, c'est-à-dire les images de synthèse. Et l'obsolescence, le vintage qui côtoie la nouveauté, ça fait partie des films Histoire de jouets depuis le début. Les potatou qui côtoient l'astronaute Buzz, mais ici on appuie un peu plus sur la transmission, le seconde main, sur les différentes étapes de l'enfance aussi qui sont bien mises de l'avant, parce que dans le premier film, l'enfant Andy, il a 6 ans. Ici Bonnie, elle a 8 ans, ça n'a rien à voir, c'est pas du tout la même chose dans le stade de développement de l'enfant. Je trouve que c'est habilement amené combien les enfants veulent ce que leurs amis ont. Et peut-être que c'est préférable justement que son enfant aille jouer chez un ami qui ne fait pas que de la tablette ou des jeux vidéo, parce qu'on la montre dans le film, on montre les conséquences de la fatigue de l'écran. Moi, je l'ai aimé ce film-là, Madeleine, ma fille aussi, avec son regard, pas juste de 7 ans, mais un regard complètement neuf, parce qu'elle connaît pas cette série-là. C'est pas un film surprenant, on connaît l'univers d'Histoire de jouets. C'est un film qui est assez lisse là pour un problème qui peut être complexe puis qui peut être parfois dramatique. En tant qu'adulte, je trouve qu'il faut être bon public. C'est un film familial, c'est un film pour enfants. C'est très différent des Mignons, par exemple, où il va y avoir plein de sous-entendus, de blagues, d'allusions qui parfois vont échapper aux
1: glisser
6: enfants.
1: Glisser pour les adultes.
6: Exactement. Ici, on est moins là-dedans. Mais je trouve que ce qui est fascinant, c'est qu'il y a un monde de différence, si je parle cinématographiquement, entre le premier, Histoire de jouets, et ce cinquième volet. L'infographie numérique a tellement évolué. Les ombres, les lumières, les réfractions qui sont super réaliste aujourd'hui, les éclairages qui sont plus complexes et les mouvements des personnages aussi, les expressions faciales, les postures, la façon dont les vêtements bougent, là, il y a vraiment plus de détails dans tout. On fait des clins d'œil nostalgiques aux films précédents, c'est une recette gagnante toujours. On revient dans la maison d'Émilie et ça, j'ai beaucoup apprécié. Les maisons familiales, elles sont simples, elles sont intemporelles, c'est pas huppé, c'est pas aseptisé, ce sont des maisons unifamiliales, donc déjà il y a une catégorie socio-économique en soi, mais j'ai apprécié le réalisme et la simplicité des demeures. J'appuie sur cette simplicité parce que il y a une chose qui m'a dérangée avant que le film commence, on l'a vu au cinéma, il y a plusieurs bandes annonces de films pour enfants à venir qui sont présentées avant. Il y en aura beaucoup là, des sorties dans les prochains mois, Moana, Le Chat Chapoté, Forgotten Islands et d'autres, tous des films explosifs avec une tension digne de la fin du monde, avec une musique qui est épique, dramatique. Moi, je questionne beaucoup, Madeleine, ce formatage cinématographique qui est hyper dramatique, qui est démesuré et où tout devient une histoire de sauvetage colossale à grand déploiement. Donc, le contenu visuel, sonore, narratif des films Disney pour enfants, je trouve que
1: on
6: devrait l'analyser davantage.
1: Et dans ce cas-ci, pour Histoire de jouets, est-ce qu'on est moins dans la fin du monde?
6: Exactement, bon. C'est ça que j'ai apprécié. On reste quand même dans une simplicité qui, je trouve, cadre bien avec l'âge du public cible, c'est-à-dire 6 ans et plus. Une certaine simplicité dans laquelle l'enfant peut se reconnaître.
1: Ariane Cipriani, merci beaucoup.
6: Merci Madeleine.
1: Et c'est ce qui met fin à l'émission ce soir. L'équipe de Ça nous regarde cette semaine à la technique Jacques Lebrun, à l'affectation Lisa-Marie Florent, adjoint à la réalisation Louis Garon, journaliste à la recherche en alternance Étienne Perrault et Véronique Morin, à la réalisation de Ça nous regarde Mathieu Courchesne, notre rédacteur en chef est Hugues Mollet. Ici Madeleine Blais-Morin. Chers auditeurs, c'était ma dernière émission de la saison, mais Ça nous regarde ne prend pas de pause cet été. Donc merci à Étienne Leblanc, Julie Dufresne et Fanny Olivier qui vont vous accompagner cet été, avec en tête toujours l'objectif de mieux comprendre notre monde. Moi, je vais vous retrouver à la mi-août. Prenez soin de vous. À très bientôt.

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1: Bienvenue, voici l'accent des autres, l'actualité de la semaine vue par les partenaires que sont RFI, la Radio-Télévision Suisse, Radio-Canada, la RTBF et ici en France. Et d'abord, cette onde de choc à Montréal, 16 policiers visés par une enquête pour des gestes haineux et racistes, Nadi Moubarak.
2: Oui, certains agents auraient entre autres collectionné des bouts de tresse coupés sur la tête de personnes interpellées.
1: En Belgique, on retiendra cette semaine la fin d'un long et douloureux procès, celui de Paolo Falzone. Il a été reconnu coupable de 7 meurtres et 79 tentatives de meurtre. Au volant de sa voiture, il avait foncé dans une foule qui se préparait à fêter le carnaval, Jacques Remers.
3: Il est condamné à 27 ans de prison. Aucune circonstance atténuante n'a été retenue. Son passager écope lui d'une peine de 2 ans de prison avec sursis. Ce procès a duré 7 semaines pour des faits qui remontent au 20 mars 2022.
1: Et puis ce fait divers aussi au Cameroun, Nicolas Sûr, il suscite une intense émotion.
4: Un jeune homme accusé d'avoir volé des tôles a été brûlé vif dans un village proche de la ville de Tchang dans la région de l'Ouest. Un autre a également été tué. Le chef du village accusé d'avoir donné les ordres a été arrêté.
1: C'était un obstacle majeur au renforcement du partenariat entre la Suisse et l'Union européenne. L'électorat a finalement rejeté le plafonnement de la population suisse à 10 millions d'habitants, Pierre Anchoffat.
5: Pour gagner cette votation, il a fallu une large alliance contre les souverainistes de l'UDC, le premier parti du pays. Une alliance fragile qui restera nécessaire pour approfondir nos liens avec Bruxelles.
1: Enfin, la canicule est bien présente sur l'Europe du Sud et de l'Ouest. Une nouvelle vague de chaleur s'installe alors que l'été débute à peine. De quoi attirer pas mal de monde dans les lieux de baignade. Et ce n'est pas forcément sans danger. Nous serons le long de la Marne, non loin de Paris, en fin d'émission. 16 agents de police de Montréal-Nord font donc l'objet d'une enquête pour des gestes discriminatoires et haineux. Et ces gestes, Nadi, auraient été commis envers des personnes de couleur lors d'interventions.
2: Oui, d'ailleurs, au moins 2 agents du service de police de la ville de Montréal, le SPVM, ont été suspendus et pourraient faire face à des accusations criminelles, et 14 autres ont été réaffectés à d'autres tâches. Selon nos informations, certains agents auraient entre autres collectionné des bouts de tresse de cheveux coupés sur la tête de personnes interpellées. Des citoyens auraient aussi été interpellés sur la seule base de leur origine ethnique. Ce sont d'autres policiers qui ont dénoncé ces agissements et une enquête a été ouverte aussitôt. Voici le chef du SPVM, Fadi Daguerre.
6: Cette enquête nous tient beaucoup à cœur et je veux vraiment m'assurer qu'elle puisse y aller jusqu'au bout et puis qu'on puisse voir les résultats. Les liens de confiance avec certaines parties de la population sont fragilisés, il faut qu'on travaille fort.
1: Le chef de la police de Montréal donc à l'instant. Alors Nadi, comment réagit la population de Montréal-Nord?
2: Eh bien, elle réagit avec indignation et colère. Plusieurs centaines de personnes ont d'ailleurs manifesté cette semaine devant le poste de police de leur quartier.
7: C'était vraiment choquant de savoir que c'est quelque chose qui s'est passé dans l'arrondissement dans lequel je me retrouve, dans lequel j'ai grandi.
8: Je suis ici aussi pour prouver que le racisme systémique existe bel et bien.
9: C'est déjà un commencement parce que ça a été dénoncé, ça a été vu. Je pense qu'on s'en va vers une direction qu'on attendait depuis longtemps.
1: Voilà pour ces réactions d'habitants. On a dit la classe politique a aussi réagi.
2: Tout à fait. La mairesse de Montréal, tout comme des partis d'opposition à l'Assemblée nationale, réclame la tenue d'une enquête publique dans cette affaire, et ce, même si le gouvernement du Québec va nommer un observateur indépendant pour suivre les différentes étapes de l'enquête du SPVM. Cela dit, Québec n'écarte pas la tenue d'une enquête publique. Voici la première ministre, Christine Fréchette.
10: Je veux voir là, ce que révéleront les enquêtes qui sont en cours actuellement. Est-ce que ça va mettre tout en lumière? Est-ce qu'il faudra aller plus loin? On va voir où ça nous mène.
2: La première ministre du Québec, Christine Fréchette.
1: Voilà donc pour cette affaire qui concerne la police de Montréal-Nord. En Belgique, cette fois, l'arrêt est tombé mercredi dans le procès de Paolo Falzone. Ce chauffard avait été reconnu coupable la semaine dernière de 7 meurtres et 79 tentatives de meurtre. Finalement, Jacques, il écope d'une peine de 27 années de prison.
3: Aucune circonstance atténuante n'a été retenue par le jury de la cour d'assises du Hainaut. Le conducteur de la voiture, dont la vitesse a été mesurée à 174 km par heure dans les rues de Strépy-Braknir, Paolo Falzone a été condamné à 27 ans de prison. Il a été reconnu coupable de 7 meurtres et de 79 tentatives de meurtre pour avoir heurté et renversé avec sa voiture.

0: un groupe folklorique qui se rassemblait à l'aube dans les rues de la ville. Après plusieurs semaines de procès, c'est le soulagement pour de nombreuses victimes et familles de victimes.
1: On aurait espéré le maximum, ça oui, mais 27 ans, c'est déjà une peine très haute, donc on est assez content de cette peine, ça oui.
2: Les auditions des membres de ma famille ont été très compliquées, notamment celles de mes parents. C'était une journée qui était vraiment très éprouvante. Voilà, donc c'est vrai que c'est quelque chose qui était compliqué à vivre et content que cette page puisse enfin se tourner.
3: Les 27 ans, je trouve que c'est une décision juste. Je pense que le jury et la cour ont très très bien travaillé. Les qualifications sont également très justes pour les 7 meurtres et les tentatives de meurtre. En comparaison, pour Antonino Falzone, évidemment, je trouve la décision assez choquante.
4: Voilà, on vient de l'entendre, il y avait une deuxième personne dans le box des accusés, le passager de la voiture Antonino Falzone. Il n'a pas de lien de parenté avec le principal accusé et Jacques, lui, il n'ira pas en prison.
0: Non, car la cour d'assises l'a condamné à 2 ans de prison assorti d'un sursis de 3 ans. Il a été reconnu coupable de non-assistance à personne en danger. C'est donc la fin d'un long procès pour des faits qui remontent au mois de mars 2022. Un procès qui a révélé la banalité des violences routières, celle de ceux qui filment le compteur de leur voiture lancé à toute allure. Car non, ce n'était pas un homicide involontaire. Et d'ailleurs, à dater du 1er septembre prochain, le conducteur qui provoque un accident mortel sur la route sera poursuivi pour homicide dans le cadre de la circulation, un homicide routier avec des peines plus lourdes pour les auteurs de ces infractions.
4: C'est une affaire qui a défrayé la chronique cette semaine au Cameroun. Un chef traditionnel est accusé d'avoir encouragé un meurtre barbare. La vidéo de ce meurtre a été diffusée sur les réseaux sociaux et ça a fait réagir plusieurs jours après les faits, Nicolas.
5: Oui, il y a plus d'une semaine, 2 jeunes gens du village de Baloum dans la région camerounaise de l'Ouest sont accusés d'avoir volé des tôles. Une foule en colère s'empare d'eux et les traîne de force dans la cour de la chefferie traditionnelle. Ils subissent des violences insoutenables et sont finalement tués. La mise à mort de l'un d'entre eux est filmée. Il a beau protester de son innocence, il est inséré dans des pneus usés qui sont enflammés et périt brûlé vif. Personne ne s'interpose et dans la vidéo qui est diffusée sur les réseaux sociaux, on entend même le chef de village lui demander de dire sa dernière prière.
4: Alors dans un premier temps, ce chef de village prend la fuite, mais il va finalement être arrêté.
5: Des sources proches de l'affaire rapportent qu'il s'est rendu de lui-même au procureur local. Il est désormais en garde à vue à Bafoussam avec 3 autres suspects. Il est accusé d'avoir été le donneur d'ordre de ces crimes. Les familles des victimes, elles, ont déposé plainte pour assassinat, torture ou encore non-assistance à personne en danger.
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4: Le peuple suisse n'a donc pas voulu limiter sa population à 10 millions d'habitants. 55% de l'électorat a rejeté l'initiative de la droite conservatrice. Le parti UDC voulait limiter l'immigration, un non qui a soulagé à la fois à Berne et à Bruxelles, Pierron.
7: Dès le résultat connu dimanche, la présidente de la Commission européenne, Ursula von der Leyen, a échangé avec le président de la Confédération, Guy Parmelin. L'Allemande a souligné que le partenariat entre la Suisse et l'UE devait maintenant être modernisé et approfondi. Elle aurait pu dire « pouvait », car l'initiative de l'UDC menaçait très directement la libre circulation des personnes qui lient la Suisse à l'Union européenne. C'eût été un coup d'arrêt à nos relations. D'où le soulagement de la présidente de la fêtière économie suisse, Monica Rühl.
8: C'est un résultat qui est important pour nos relations avec l'Union européenne et qui est important pour nos entreprises qui ont besoin d'avoir accès à la main-d'œuvre qualifiée venant de l'Union européenne d'une manière peu compliquée à travers la libre circulation des personnes.
7: En clair, le nom du peuple et des cantons libère la voie pour la suite.
4: Oui, c'est donc une victoire d'étape, disons-le comme ça, pour le gouvernement suisse.
7: Exactement, Olivier, car les nouveaux accords négociés avec Bruxelles sont sur la table du Parlement avec a priori une même alliance de la gauche et du centre-droit contre les souverainistes de l'UDC. Président de l'Union syndicale suisse, le socialiste Pierre-Yves Maillard prévient toutefois, cette alliance de circonstances ne tiendra que si le Parlement n'affaiblit pas le compromis négocié par les partenaires sociaux.
9: Si les nouveaux accords bilatéraux ne sont pas accompagnés des 14 mesures que le Conseil fédéral a acceptées pour protéger les salaires, il est tout à fait possible qu'à la fin on doive dire non et donc se retrouver du côté de l'UDC dans cette affaire. On voit que des parlementaires, comme ça en quelques minutes, sont tentés de défaire ce paquet. Le processus parlementaire est encore long, il est au début, mais les premiers signes sont...

0: pas encourageant.
1: Un coup de pression logique avant les débats, cela dit, sans cette large alliance, approfondir les liens avec Bruxelles paraît illusoire.
2: On va se quitter cette semaine avec les fortes chaleurs qui touchent une bonne partie de l'Europe. Tout le monde fait ce qu'il peut pour se protéger, se rafraîchir. Alors la tentation est évidemment grande de se jeter à l'eau, y compris dans des zones parfois interdites. Il s'agit évidemment de rester prudent. L'an dernier, 169 personnes sont mortes noyées dans des lacs ou dans des rivières en France. Alors pour éviter les comportements à risque, une des solutions, c'est d'ouvrir des plans d'eau surveillés, comme dans la Marne au sud de Paris, où trois communes proposent dès ce week-end la baignade dans des bassins au fil de l'eau. Et cette année, Faustine Calmel, le dispositif ouvre plus tôt, et les jeunes surtout sont ravis.
3: Sous un pont des bords de Marne, on croise Chloé, 14 ans, maillot rouge et cheveux noirs, détrempés.
4: On s'est baigné là où il y a l'échelle, là-bas. Moi, ça fait plusieurs temps que je me baigne ici, il m'est rien arrivé, ça va.
3: Pourtant, à quelques dizaines de mètres...
5: Là, vous avez l'ancien bassin qui a été... restauré.
3: Olivier Capitagno est le président de l'intercommunalité Paris-Est Marnais-Bois qui gère cette installation à Maison Alfort.
5: On l'a vu depuis une dizaine d'années avec le réchauffement climatique. Les jeunes, les adolescents, ils retournent à l'eau spontanément. Ils se donnent même rendez-vous sur les réseaux sociaux et ils se baignent dans la Marne, sauf que ça peut être dangereux.
3: Et ce, dès la fin des cours mi-juin pour certains. Alors cette année, il ouvre 10 jours plus tôt.
5: La décision, c'est simplement on essaye de voir en fonction de l'évolution climatique, d'une part, des usages, de ce qu'on a constaté l'an dernier sur la fréquentation, pour s'adapter au mieux.
3: Dans la commune voisine de Saint-Maur-des-Fossés, le maire aussi propose une baignade surveillée avec 2 semaines d'avance.
6: C'est un bassin flottant et c'est donc ici et uniquement ici que la baignade peut être autorisée.
3: Il y aura également des cours d'initiation à la nage en rivière, précise Pierre-Michel Delecroix, et de la répression.
6: Des jeunes qui se sont aventurés à sauter de pont ou à vouloir traverser la rivière dans des endroits qui ne sont pas sécurisés. On en a eu l'année dernière, mais on est très très vigilant. Et on a une police municipale qui a un bateau et qui non-stop circule pour prévenir et pour réprimander le cas échéant.
3: Pas de quoi pourtant convaincre Chloé, notre baigneuse boudera les bassins et restera dans la rivière.
4: Pour sauter et tout, c'est mieux.
3: L'été dernier, 3 personnes, dont 2 mineurs, sont mortes noyées tout près dans la Marne.
2: Un reportage de Faustine Calmel pour Ici et pour refermer cet accent des autres. Merci pour votre fidélité et rendez-vous dans 8 jours avec les partenaires des médias francophones publics.

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2: Bonsoir, ici Fred Harding. Voici les informations. Israël et le Hezbollah se sont entendus sur les termes d'un cessez-le-feu malgré un regain de violence meurtrière au Liban qui met en doute la solidité du protocole d'accord entre l'Iran et les États-Unis. Israël s'est engagé à respecter la trêve à condition que le mouvement islamiste libanais en fasse autant. Plus tôt dans la journée, des affrontements entre les deux parties ont fait plus de 50 morts. Le report d'une rencontre entre Téhéran et Washington, prévue en Suisse, a également soulevé des questions sur la suite du processus. Le professeur adjoint en études internationales au Collège militaire royal de Saint-Jean, Julien Toureille.
3: Si on est optimiste, le report du début des négociations peut apparaître comme une forme de technicalité qui ne remet pas fondamentalement en question le principe qu'il y ait des discussions entre des délégations américaines et iraniennes. Par contre, si on est plus pessimiste, on peut voir notamment dans la poursuite des tensions entre Israël et le Hezbollah, en dépit du cessez-le-feu annoncé entre ces deux parties-là un petit peu plus tôt aujourd'hui, un élément qui pourrait fondamentalement remettre en question le principe même de la cessation des hostilités.
2: L'Iran a affirmé qu'elle comptait toujours organiser une réunion dans les prochains jours. Et aux États-Unis,
4: these planes are much bigger. The other plane was about 35 years old.
2: Donald Trump décrit le nouvel avion Air Force One, un Boeing 747 donné par le Qatar, comme plus gros et plus neuf. L'aéronef d'une valeur de plusieurs centaines de millions de dollars est entré en service, mais sa livraison par un pays étranger soulève d'importantes questions éthiques et constitutionnelles. La Constitution américaine interdit aux dépositaires de l'autorité publique d'accepter des cadeaux de la part d'un roi, d'un prince ou d'un État étranger. Lorsque le Qatar lui a offert cet avion, Donald Trump avait alors déclaré qu'il serait stupide de ne pas accepter un tel cadeau. Et de retour chez nous, de plus en plus de voix s'élèvent pour réclamer la tenue d'une enquête publique sur le racisme et le profilage racial au sein du SPVM. Citoyens, élus et organismes sont nombreux à estimer qu'une enquête interne du service de police de la ville de Montréal est loin d'être suffisante, considérant l'ampleur des allégations de racisme à Montréal-Nord. Marc Véraud nous en dit davantage.
5: Woodstock, la clinique juridique de Saint-Michel, la Ligue des droits et libertés et l'Association canadienne des libertés civiles demandent à Québec de déclencher une commission d'enquête publique après la suspension de 2 agents et la réaffectation de 14 autres du poste de police de Montréal-Nord. Linda Killil de la Ligue des droits et libertés.
6: Une absence de confiance envers la classe politique, envers les institutions, envers les corps de police et envers les mécanismes actuels d'enquête et de contrôle de l'action policière, on parle de la déontologie policière, du bureau des enquêtes soi-disant indépendantes, des enquêtes administratives du ministère de la Sécurité publique, des enquêtes internes du SPVM.
5: La mairesse de Montréal, Soraya Martinez-Ferrada, plaide elle aussi pour une enquête publique.
7: Mais en fait, ce qu'on a dit au départ, c'est un processus indépendant d'enquête. Pourquoi je dis? La nuance est importante parce que les gens qui ont posé des gestes, c'est les policiers qui ont posé des gestes. Moi, ce que je souhaite, c'est qu'ils soient accusés au criminel.
5: La première ministre Christine Fréchette ne ferme pas la porte à déclencher une enquête publique, mais elle veut d'abord attendre de connaître le résultat de l'enquête qui est déjà en cours.
8: Toutes les possibilités sont sur la table, mais on veut voir dans un premier temps avoir les résultats, les constats découlant de cette enquête.
5: La première ministre fera connaître bientôt le nom de la personne qui observera le déroulement de l'enquête interne du service de police de Montréal. Ici Marc Véraud, Radio-Canada, Montréal.
2: Et Québec veut déployer des salles d'attente virtuelles dans les hôpitaux pour limiter l'engorgement aux urgences. Les patients qui sont jugés non prioritaires pourront ainsi rester chez eux entre le moment où ils sont triés et leur consultation. La première ministre Christine Fréchette en a fait l'annonce dans la région de Lanaudière où le projet pilote sera déployé. Elle a aussi annoncé un projet d'évaluation médicale virtuelle qui permettra aux patients d'être examinés en ligne. Selon le gouvernement, ces deux mesures permettront de concentrer les ressources hospitalières sur les cas plus urgents. Toujours en politique québécoise, Christine Fréchette n'exclut pas de se présenter dans sa ville natale, Trois-Rivières, aux élections générales du 5 octobre. La chef de la CAQ représente les électeurs de Sanguinet, en Montérégie, depuis son entrée en politique active il y a 4 ans. Mais le départ du ministre du Travail, Jean Boulay, laisse un poste vacant, la circonscription, oui, de Trois-Rivières, ce qui a alimenté des questionnements sur une possible candidature de Christine Fréchette. Interrogée en point de presse, elle a réitéré son attachement envers ses racines trifluviennes, sans toutefois donner d'indications précises sur ses intentions.
8: Trois-Rivières est chère à mon cœur, hein. C'est là que j'ai grandi. C'est là où sont encore mes parents. Ben, j'ai un grand attachement à Sanguinet, avec qui j'ai travaillé avec les gens de Sanguinet ces dernières années.
2: La CAQ dévoilera demain une première nouvelle candidature, celle de Manuela Goya d'Embrome, Missisquoi. Et oui, le départ, oui, du ministre Jean Boulay, que dis-je, laisse la vacante, la circonscription de Trois-Rivières. Et maintenant... Et oui, le réalisateur des séries comics américaines James Burroughs est mort à l'âge de 85 ans. On lui doit de nombreux épisodes des séries cultes Cheers, dont vous entendiez tout juste un extrait, Friends, Taxi et Will and Grace. Sa famille a confirmé son décès au magazine People par voie de communiqué. La cause de la mort n'a pas été dévoilée. Après une arrivée tardive dans le monde de la télévision, James Burroughs s'est spécialisé dans les comédies de situation. Voilà, c'était vos informations.

à Moncton, en passant par Chicoutimi et plein d'autres endroits, on va vous présenter un assemblage de morceaux choisis, de moments inédits de cette belle année qu'on a passée avec notre jeune auditeur.

0: Cette année, l'équipe a été invitée à aller à la rencontre du jeune public dans toutes sortes de contextes. Et je peux vous dire que, comme animateur, c'est vraiment quelque chose qui est extrêmement gratifiant parce que, ben, d'une part, tu reçois les questions de ce public-là, tu vas les rencontrer et tu prends vraiment le pouls des écoles, tu vois comment ça fonctionne dans les classes, tu vois la complicité de ces jeunes-là avec leurs équipes, avec leurs professeurs, puis tu vois aussi leur curiosité, leur grande maturité également. Je vous le dis, c'est quelque chose qui fait du bien de faire moteur en herbe comme ça sur la route. Et toute cette belle aventure-là de la première année a commencé au Salon du Livre de Montréal avec les jeunes de l'école Le Vitrail. C'est un épisode inédit avec Agathe Tupoula-Cabola et Jean Gauvin. Écoutez bien la question de Colin.
1: Sous un film, par exemple, de sorcières ou des choses de même, il y a des chats qui vont genre... leurs poils vont se mettre en... genre très droit.
0: Il va s'hérisser, là.
1: Exactement.
0: Ouais.
1: Donc, moi, je me demandais pourquoi il hérisse de cette façon.
0: Jean Gauvin, qu'est-ce qui se passe? Pourquoi ça les chats font ça?
2: Ben, en fait, ce qui se passe quand un chat a peur, parce que c'est ça, c'est quand un chat a peur qu'il va s'hérisser le poil, en fait, c'est son système nerveux sympathique qui va être enclenché.
0: Système nerveux sympathique, ça veut pas dire que c'est un système nerveux qui est gentil.
2: Et non, là, c'est pas, hein?
0: C'est pas ça, hein? C'est quoi le système nerveux sympathique?
2: C'est celui qui va causer l'augmentation du rythme cardiaque. T'as-tu déjà fait des cauchemars, puis tu t'es réveillé, puis le cœur battait fort?
1: En fait, non, mais j'ai entendu... Genre, moi, je suis plus du genre à croire que des fois, là, dans la maison.
0: OK.
2: Mais ça, est-ce que ça te fait augmenter ton rythme cardiaque? Ton cœur bat-il plus fort?
1: Oui, même cette nuit, j'en ai eu ça.
2: Bon, OK, ben c'est ça. Fait que le système sympathique, le système nerveux sympathique, c'est ça qui fait... Il va augmenter, c'est le combat ou la fuite. C'est ça le concept, la réaction. Puis, ce que ça va faire aussi chez les chats, tu remarqueras ça si tu regardes ton chat... Puis Mathieu, même chose de votre côté, c'est que ça va entraîner une dilatation des pupilles. De sorte qu'un chat qui a peur, il va avoir les yeux très, très noirs. Fait que Colin, si tu vois un chat qui a les yeux noirs, puis que la queue est fouettée, ça veut pas dire qu'il veut se faire
0: fouetter. On s'approche pas. Hein?
2: On touche pas à ces chats-là, puis ça veut dire qu'ils ont très, très peur. Mais ce qui est particulier, c'est qu'en plus de faire ces réactions-là, il va y avoir un autre système qui va s'enclencher, puis il va y avoir une contraction de tout petits muscles. On appelle ça des muscles pilo-érecteurs. Les muscles pilo-érecteurs, qu'est-ce que c'est? C'est un muscle qui est attaché après le follicule pileux mais de chaque poil.
0: Ça, on connaît ça aussi, hein. Je sais pas, Colin, est-ce que t'as déjà vu, ça t'est déjà arrivé? Là, tu sais, des fois, t'as une petite frousse, là, puis
2: la
0: tu regardes.
2: De poule.
0: Tu regardes tes bras, là, puis il y a comme des petites, c'est comme des petits pics, là, qui sortent, là. Ça, c'est la même chose, Jean.
2: C'est le même principe. La chair de poule, c'est la même
0: chat.
2: Affaire. Je vais te donner un exemple, Colin. Si tu prends un verre, le verre, ça se trouve être le follicule pileux. Puis si tu mets une paille dedans, ben la paille, ça se trouve être le poil comme tel. Ça marche? Fait que là, ce qui arrive, c'est quand il y a une contraction de ce petit muscle-là à cause du système sympathique, en fait, c'est une hormone, c'est l'adrénaline qui est sécrétée par les surrénales qui va faire ça. Puis ça se fait en un millième de seconde. Rapide. Alors, quand tu vas avoir une contraction de ce petit muscle-là, ce qui va arriver, c'est que le poil qui était, mettons, à l'horizontale, va se ramener à la verticale. C'est comme ça que ça fonctionne. Puis effectivement, Mathieu, vous aviez raison, c'est le même principe que la chair de poule. Fait que, sauf que pour nous autres, ça sert pas à grand-chose, la chair de poule, mais c'est un vestige de quelque chose, d'un système qu'on avait besoin quand on était beaucoup plus poilu. OK? Parce que, entre autres, bon, ça pouvait aider pour avoir l'air plus puissant, plus gros.
0: OK, c'est ça. L'idée, c'est que ça nous grossit un peu, là.
2: Mais dans le temps, chez les humains ou les... Je suis pas anthropologue, là, mais c'était... Ça aidait aussi pour garder la chaleur, parce que ça agit comme un agent isolant. C'est vraiment comme ça que ça fonctionne. Mais, effectivement, ça, c'est la façon que ça fonctionne. Mais le pourquoi, en fait, c'est parce que ce que le chat veut, lui, quand il a peur, en se hérissant, il veut paraître le plus gros possible. Et pourquoi il voudrait paraître le plus gros possible? C'est que si, mettons, par exemple, il y a un rival, un prédateur, quelque chose qui lui fait peur, ben lui, il veut montrer au rival que c'est lui le plus gros, c'est lui.

0: puis une
1: parce que dans le fond, ce qu'il veut surtout pas, c'est en arriver à se battre. Est-ce que tu comprends bien? Est-ce que c'est clair ce que Jean a dit, Colin?
2: Ben oui, mais c'est juste moi, par exemple, mon chat, quand je lui fais peur, il va juste sursauter. Il va pas, par exemple, s'hérisser, rien de ça.
3: Il n'est pas obligé d'avoir ça parce que c'est... En fait, tu peux avoir... Un chat va sursauter. Ça, c'est sûr. C'est un réflexe qui est normal puis qui date d'il y a très, très, très longtemps. Puis c'est pour les aider à se protéger qu'ils vont sursauter comme ça. Fait que ça, c'est parfaitement normal. Il va pas nécessairement avoir un hérissement des poils à chaque fois puis il va pas s'arquer son dos à chaque fois non plus. Ça, c'est un fait.
1: Mais peut-être que c'est un vieux chat, là. Quel âge déjà? 18 ans?
2: Genre, ouais.
1: C'est vieux quand même. Est-ce qu'il y a peut-être moins d'énergie aussi à cet âge-là, Jean?
3: Non. En fait, la raison pourquoi les chats plus âgés ont tendance à hérisser plus leurs poils, c'est surtout à cause d'un niveau d'anxiété qui est plus élevé, puis un niveau d'irritabilité qui est plus élevé. Okay. Je vais vous donner un exemple. On sait qu'une grande partie des chats âgés, disons, je vais dire en haut de 12 ans, qui font de l'arthrose. On dit à peu près 93%. Mais ça veut dire qu'il y a beaucoup de ces chats-là qui sont en douleur. Et quand on va arriver près d'eux, où il y a quelqu'un, un ami, un téchum, par exemple, Colin, qui va s'approcher près du chat, mais si le chat est en douleur, il a peur à ce moment-là qu'on va lui faire mal. C'est pour ça que ça va arriver.
1: Hey, Colin, merci beaucoup, beaucoup, beaucoup pour ta question. Vraiment très intéressant. Tu vas mieux comprendre ton chat aussi, ouais. Comme ça. Tu peux l'applaudir.
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1: Merci à Jean Gauvin d'avoir répondu à cette question. Maintenant, on est avec une orthophoniste, c'est Agathe Tupula-Kabola, qui va répondre à la très bonne question de Jeanne. Jeanne, ta question, s'il te plaît.
5: Moi, ma question, c'était comment inventons les mots? Parce que je me pose tout le temps cette question depuis que j'ai 5 ans.
6: Ben, Jeanne, ta question est géniale parce que même aujourd'hui, les chercheuses et chercheurs, ils s'entendent pas tout à fait là-dessus. Contrairement aux dinosaures, les premiers mots ont pas laissé de traces. Il y a pas de fossiles des premiers mots.
1: Pas de fossiles de mots,
6: En fait, le seul élément concret qu'on a, c'est l'écriture. Puis la plus vieille écriture qu'on ait retrouvée, c'est l'écriture des Sumériens, il y a à peu près 5000 ans. Mais quand même, on se doute que les humains devaient bien parler avant ça. Peut-être qu'il y en a un qui disait à l'autre « Va mettre ta lance un peu par là-bas » ou quelque chose qui voulait dire ça. Ou encore « Attention, il y a un mammouth ici. »
1: Ou bien « Ton taureau est lait. »
6: Ben oui.
1: Refais-moi ça, s'il te plaît.
6: Donc, il fallait bien communiquer pour coopérer ensemble. Et puis, on sait aussi, pour avoir examiné les squelettes de l'époque, que déjà, il y a 50 000 ans, nos ancêtres avaient déjà un appareil vocal, un larynx, qui ressemblait beaucoup à celui qu'on a aujourd'hui. Donc, on s'imagine qu'ils devaient être capables de produire des sons. Puis, as-tu une idée, Jeanne, de comment les humains communiquaient entre eux avant même de parler?
5: Mon idée, c'est comme avec peut-être des mouvements ou des signes.
6: T'as tout à fait raison.
1: Wow!
6: Absolument.
1: Quelle intuition! Bravo!
6: On communiquait essentiellement par des gestes, des expressions faciales, donc ce qu'on appelle la communication non-verbale. Puis, petit à petit, il y a des sons qui sont apparus, puis les chercheurs, chercheuses, il y en a qui pensent que les premiers mots qui sont apparus, c'est les onomatopées. Donc ça, c'est des mots qui désignent des concepts, comme quand quelque chose tombe, ça va faire boum, par exemple, ou miaou pour un chat. Aussi, ce qu'on sait, c'est qu'il n'y a pas eu une langue maman de toutes les langues. Là, en fait, il y a eu plusieurs premières langues qui sont apparues, dépendamment où les humains se trouvaient, puis les mots qui ont émané représentaient des choses qu'ils mangeaient ou des activités qu'ils faisaient. Puis, en fait, la langue qu'on parle aujourd'hui, le français, c'est une langue qui nous vient du latin, donc une langue qui date de l'Empire romain. Puis les langues continuent encore d'évoluer aujourd'hui, c'est ça qui est fabuleux.
1: Mais moi, j'aime beaucoup la question de Jeanne. Comment on peut inventer des mots? Est-ce qu'il y a une science qui s'intéresse à ça?
6: Absolument. En fait, un nouveau mot, on appelle ça un néologisme. Puis l'art de créer des nouveaux mots, ça porte un nom, c'est la néologie. En fait, il y a plusieurs procédés pour inventer des mots. Il y en a un qui s'appelle la dérivation. Ça, c'est quand tu prends un mot, puis tu y ajoutes soit une partie avant, qu'on appelle un préfixe, ou une partie après, qui s'appelle un suffixe. Comme si je prends le mot « grand », puis que je rajoute « ir », ça donne le mot « grandir ». Ou si je prends le suffixe « er », ça fait « grandeur ». Une autre façon super simple de créer des mots, c'est ce qu'on appelle la composition. Donc ça, c'est quand on prend carrément deux mots, puis qu'on les met ensemble. Par exemple, « oiseau-mouche » ou « sans-abri ». Ou encore, si je dis « chauffe-eau », ce sont des mots composés.
1: Ah, fait quand on a inventé cette chose qui s'appelle un chauffe-eau, on n'avait pas de nom, c'était
6: exactement.
1: Un réservoir, fait qu'on s'est dit « OK, ça chauffe ».

0: Ou encore, je ne sais pas si tu le savais, Jeanne, mais en fait, on a l'habitude de piquer des mots à d'autres langues. Et ça, toutes les langues le font.
1: Ouais.
0: Par exemple, la pizza, sais-tu de quelle langue ça vient, ce mot-là?
1: L'Italie.
0: Oui, t'as raison, c'est l'italien. Ou si on pense à la paella, c'est un plat qui nous vient d'Espagne. C'est un mot qui appartient à l'espagnol, mais qu'on utilise quand on mange ce plat-là ici. Mm-hmm. Ou encore le fromage feta. Moi, j'adore ça. Je sais pas si vous aimez ça autour de la table, mais feta, c'est un mot qui nous vient du grec.
2: Il y a un mot qu'on utilise beaucoup aussi ces temps-ci qui vient du tchèque, le mot robot. Hein, vous savez que le mot robot, ça a été inventé en République tchèque. Puis,
0: ça, je ne savais pas.
2: On était, il y a un siècle, puis on n'avait même pas encore les robots, puis on avait inventé le mot déjà avant parce que c'était dans de la science-fiction.
0: Ah, oh, wow!
2: Ouais,
0: wow.
2: Ouais, ouais.
0: Puis on peut aussi prendre des mots qui existent déjà, mais donner un nouveau sens à ces mots-là. Comme par exemple, avant, une souris, c'était juste un animal. Mais avec l'avènement de l'informatique, maintenant, c'est devenu un accessoire informatique quand on parle d'une souris. Ou les nuages, avant, ça faisait référence seulement à ce qu'on voit dans le ciel, les petites gouttelettes d'eau. Mais aujourd'hui, on va dire qu'on sauvegarde dans le nuage en parlant de l'info nuagique. Donc, ça continue d'évoluer. Puis, en fait, non seulement il y a des mots qui apparaissent, mais en parallèle, il y a des mots qui disparaissent de notre langue sans qu'on s'en rende forcément compte. Il faut que notre langue reflète les valeurs de notre époque. Avant, on pouvait parler d'une personne comme étant infirme. Aujourd'hui, on va plus dire que c'est une personne handicapée.
2: Mm-hmm.
0: Parce que ça
2: parce
0: peut
2: que les
0: être blessant.
2: Ben oui. Oui.
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4: Alors, d'après toi, quelles sont les parties du corps avec lesquelles on pourrait respirer, à part le nez?
5: On pourrait respirer avec la bouche.
6: La bouche.
7: J'irais la bouche.
6: J'aurais?
8: Parce que c'est ouvert.
9: On dirait que quand tu essaies de déboucher ton nez ou de quoi de même, ça te fait quoi dans ta gorge ou quelque chose comme ça? Là.
5: Les yeux? Avec notre peau, peut-être. C'est la peau est comme faite de pores de peau, donc ça peut, l'air peut rentrer.
10: Les fesses. Je sais pas, il y a de l'air qui sort par les fesses quand on pète.
2: Alors, on vient d'entendre les élèves de l'école Les Quatre Vents. Ça, c'est à Saint-Félicien qu'on a eu la chance d'aller visiter à la fin du mois de janvier. C'était vraiment un vrai temps du lac, là. Tu sais, la grosse poudrerie, fait très, très froid. Mais je vous jure, c'est la première fois que je me faisais accueillir dans une polyvalente, dans le grand amphithéâtre, avec non seulement des pompons, mais des pancartes avec le nom de moteur de recherche. Et ça, c'était pas tout, parce que l'équipe de moteur en herbe est aussi allée à Moncton, où on a essayer quelque chose de vraiment assez le fun après l'enregistrement. On a fait un échange spontané de questions-réponses avec les experts. On avait Gaétan Moreau et Mélanie Jean autour de la table. En voici quelques extraits inédits.
11: Pourquoi les insectes comme les fourmis sont attirés par le sucre?
12: Ben parce que le sucre, c'est une façon, c'est hautement calorique. Hein. C'est un élément qui est fantastique pour ça. C'est très, très nutritif. Il y a même des fourmis qui se spécialisent pour aller chercher du sucre à des endroits qu'on ne le penserait pas. Par exemple, il y a des pucerons qui vont sucer la sève des arbres et ils accumulent trop de sucre, donc ils vont l'excréter. Et les fourmis vont s'installer en arrière des pucerons et ils vont avaler les gouttes d'eau avec du sucre, tellement ce sucre-là est important. Et on va le ramener au nid et on va l'utiliser en fait pour tout, hein, pour nourrir la colonie.
2: Est-ce que c'est vrai que même, on pourrait même dire qu'il y a certaines espèces de fourmis qui élèvent, entre guillemets, des pucerons? Ils sont très proches, là, donc pour aller carrément, c'est même pas, on passe à côté, il y en a qui sort, c'est qu'on on se tient proche des pucerons pour aller les chercher leur sucre.
12: Il y a plusieurs types d'interactions qu'on a vues entre les pucerons puis les fourmis, mais il y en a certaines que ça va jusque oui à l'esclavagisme.
2: De l'esclavagisme oui. De pucerons.
12: On va prendre les pucerons, la fourmi va déplacer le puceron à un endroit sur un arbre et va s'en nourrir à ce moment-là. Et à la fin de la saison, ils vont reprendre les pucerons et ils vont les ramener dans leur nid. Donc, on s'occupe carrément on élève ces pucerons-là.
2: Incroyable.
12: Pour nos propres besoins.
13: Moi, je suis Grace. J'ai une question à propos des insectes. Donc, dans la vie des insectes, je vais prendre les abeilles comme exemple. Il y a un renne. Comment qu'ils sont mis dans cette position?
1: Comment on crée une reine dans le monde des insectes?
12: En fait, la reine, c'est toute une préparation. Hein. La ruche, en fait, va se concentrer. Puis on va la nourrir, en fait, avec un miel spécial qui va lui donner ses capacités-là. Donc, c'est un acte qui est délibéré. Hein. La ruche va réfléchir parce qu'on ne veut pas plusieurs reines, tout dépendant de...

0: de la taille de la ruche. Il peut arriver qu'il y ait des ruches, qu'il y ait plusieurs reines. C'est des ruches immenses qu'on a trouvées dans certains pays.
1: Ah ouais.
0: Là. Mais on a une reine normalement dans une petite ruche de taille normale et c'est en la nourrissant puis en s'en occupant. Il y a un groupe d'ouvrières spécialisées qui vont faire ce travail-là.
1: Fait que là, ça prend un miel qui a certaines caractéristiques qui vont faire en sorte
0: le miel royal,
1: en fait. Que dans le fond, la biologie de cette larve-là va donner une reine.
0: Oui, elle va se transformer et en fait, la reine a une vie complètement différente des autres abeilles. Elle va vivre beaucoup, beaucoup plus longtemps et son système reproducteur va se développer de façon très, très importante. Alors, ce qui n'est pas le cas chez ses sœurs.
1: Fait que c'est vraiment la nourriture. C'est comme, mettons, des parents, là, ils ont un enfant, ils disent, ah oui, lui, ça, elle va être la reine, puis là, on lui donne, puis elle va de, c'est ça. Je caricature.
0: Oui, oui, oui.
1: C'est un peu comme ça. C'est vraiment la nourriture.
0: C'est la nourriture et les soins.
1: Et les soins. Oui, Mélanie?
2: Est-ce que n'importe quelle abeille qui naît a le potentiel de devenir une reine? Est-ce qu'il y a des élections? Est-ce que comment ça fonctionne?
0: La réponse, c'est plus ou moins oui. Jusqu'à un certain point, jusqu'à un certain âge, elles peuvent devenir reines, mais éventuellement, non, elles vont bifurquer dans chacun des différents rôles. Et même une abeille, on le pense, hein, on ne sait pas, mais la plupart des abeilles ont pas la même vie. Hein. Ils vont commencer à travailler au nid. Après ça, ils vont se retrouver à aller chercher du pollen, du nectar. Donc, pendant sa vie, l'abeille classique va passer par différents rôles.
3: Pourquoi, quand tu fais piquer par une abeille, la pique reste sur toi, puis ça va pas quand même avec l'abeille?
0: Ouais,
1: le dard de l'abeille reste sur toi.
0: Ça, c'est vraiment juste l'abeille, hein, parce que la plupart, si on se fait piquer par une guêpe, elle peut nous piquer de multiples fois. Vous pouvez m'en parler, ça m'est arrivé amplement. et beaucoup d'autres organismes qui vont piquer comme ça vont pouvoir piquer plusieurs fois. Mais l'abeille, elle, lorsqu'elle nous pique, son bout d'abdomen, en fait, va se détacher avec le sac de venin. Puis à ce moment-là, le dard va rester, mais le sac de venin, puis un bout de l'abeille même.
1: L'abeille meurt après.
0: Elle va mourir parce qu'elle s'est arrachée carrément l'abdomen. Donc, quand une abeille pique, c'est en dernier recours parce qu'elle n'a pas le mécanisme comme ça pour piquer plusieurs fois. Et c'est pour ça que moi, je me suis fait attaquer une fois par une ruche d'abeilles et ils m'ont pas piqué. Ils me fonçaient dedans. Ils me fonçaient dans le front, une après l'autre. Toc, toc, toc, toc,
1: toc.
0: Juste à temps que je crie, hey, je suis entomologiste, je vais vous ramasser. Là. Et là, ils m'ont un peu laissé tranquille. Mais il y a vraiment cette différence-là. L'abeille va piquer en dernier recours seulement si c'est nécessaire parce qu'elle pense que le nid a besoin d'une protection.
1: Une guêpe, là, t'es plus mal pris. Parce que la guêpe, ça décide qu'elle t'entreprend. Ça peut, elle peut te piquer.
0: Ben, une guêpe qui se réveille de mauvaise humeur, elle te pique. Une guêpe qui se réveille de bonne humeur, elle te pique aussi. Donc, c'est comme ça. Hein? C'est pas du tout le même tempérament.
4: Mon nom est Sierra. Puis, j'ai une question pour les feuilles de printemps ou automne. Pourquoi ils changent toujours comme... Ils sont pas verts, puis ils sont toujours comme rouge ou orange ou jaune?
1: Les différentes couleurs dans les feuilles, pourquoi à l'automne c'est
2: quand ça change de couleur?
1: Ça, ouais.
2: Ah, ça c'est une bonne question qu'on me pose souvent. En fait, à tous les automnes, on me pose cette question-là. ce qui donne la couleur des feuilles, c'est des pigments. Fait que le vert, c'est de la chlorophylle, qui est le pigment qui fait aussi la photosynthèse. Mais les plantes ont aussi d'autres pigments qui vont être dans leurs feuilles, entre autres des pigments qui les aident à se protéger contre trop de rayonnement ultraviolet, des choses comme ça. Donc, elles vont avoir des pigments comme des anthocyanes qui vont donner des couleurs rouges ou des caroténoïdes qui vont donner des couleurs oranges, comme les carottes. Ces pigments-là sont là pendant toute l'année, mais il y a tellement de chlorophylle dans les feuilles pendant l'été qu'on les voit pas, en fait. Quand les journées raccourcissent à l'automne, ça donne un signal aux plantes que oups, l'hiver s'en vient. Donc, la chlorophylle, c'est une molécule qui, chimiquement, là, ça coûte cher à faire pour la plante. Donc, ils vont dégrader la chlorophylle dans les feuilles pour essayer de récupérer le plus possible leur investissement.
1: L'arbre va garder une partie de sa chlorophylle durant l'hiver.
2: C'est ça, la molécule. On va aller chercher tous les petits morceaux pour pas tout perdre ça en perdant les feuilles. Puis ben au fur et à mesure que la chlorophylle se dégrade, le vert va disparaître. Puis ça va permettre aux autres pigments de se révéler. Puis c'est ce qui fait que les feuilles vont devenir jaunes.

0: vert, jaune, orange, rouge à l'automne.
1: Moi, j'aimerais quand même juste souligner un aspect que tu as mentionné. Vous savez que nous, on va dehors, on nous dit qu'il faut se mettre de la 30, de la crème, de la 45, de la 60. Puis, tu as mentionné que certains pigments permettent aux arbres de se protéger contre les rayons ultraviolets. C'est quand même, c'est vrai parce qu'on pense aux feuilles, sont au soleil tout le temps, tout le temps, tout le temps. Ça peut les endommager aussi, ces rayons-là à haute intensité. Mm-hmm.
0: Oui, tout à fait. Puis s'il y a certaines, les mousses entre autres, là, la même espèce de mousse qui pousse à l'ombre, elle va être beaucoup plus verte. Puis si la même espèce de mousse qui pousse en plein soleil, va être beaucoup plus jaune, rouge. Puis encore une fois, c'est une question de différence de production de pigments parce qu'ils vont essayer de pas attraper de coups de soleil.
1: Parce
0: si on veut.
1: C'est ça, parce que c'est intéressant parce qu'ils vont sécréter des substances pour les protéger contre les rayons ultraviolets. Merci beaucoup pour ta question, vraiment super intéressant.
2: Les moustiques qui comme mangent notre sang, est-ce qu'ils mangent d'autres choses?
1: Un moustique qui... Oui, juste notre sang, est-ce qu'il va prendre d'autres choses?
3: La réponse, c'est oui. En fait, les mâles et les femelles ont un régime complètement différent. Le mâle, il a pas besoin de piquer parce que la femelle va piquer pour venir chercher le matériel nécessaire pour produire des œufs. Alors que le mâle, lui, ben, il pond pas d'œufs. Fait que qu'est-ce qu'il va faire? Il va se nourrir de nectar. Fait qu'en fait, les mâles moustiques, c'est des grands, grands, grands pollinisateurs qu'on a tendance à oublier. Ils pollinisent pas beaucoup, mais ils sont tellement nombreux qu'au bout de la ligne, on pense qu'ils ont un impact majeur sur la pollinisation des plantes. Les femelles, elles, uniquement intéressés par notre sang. Il y a certaines espèces qui vont piquer plus qu'une fois. Il y a des espèces qui sont difficiles. Ils vont goûter avant de piquer, etc. Il y a un peu de tout dans le moustique. Parce que juste ici, par exemple, on a une trentaine d'espèces différentes de moustiques. Donc, oui, puis c'est normal. Et ce qui explique que certaines années, on a des fluctuations. Il y a des moments, comme nous, on a eu une grande sécheresse l'année passée. Il n'y a pratiquement pas eu de moustiques. Cette année, c'est probablement pas le même mélange d'espèces qu'on va avoir.
1: Mais donc, ils viennent chercher du sang essentiellement. Là.
3: La femelle uniquement, c'est juste la femelle. Fait que si vous plaignez des moustiques, vous plaignez des moustiques femelles.
1: Les mâles, pendant ce temps-là, les mâles sont dans les fleurs, puis ils butinent un petit peu de sucre.
3: Une vie florale.
1: Ouais,
3: oui,
1: voilà,
3: c'est ça.
1: Voilà.
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1: De l'Atlantique, on s'est rendu au Pacifique. Et oui, l'équipe de Moteur a même trouvé le moyen de joindre des élèves de Vancouver dans leur classe, mais pas en avion. On est allé par duplex. C'est un petit défi technique, mais une expérience à refaire certainement. On en profite d'ailleurs pour saluer tous nos jeunes auditeurs de la côte ouest.
5: Est-ce que tu as des animaux de compagnie?
6: Ouais, j'ai un chien qui s'appelle Benny.
5: Il t'accueille comment quand t'arrives à la maison?
6: Il m'ignore un peu, il s'en va voir ma mère parce qu'il préfère ma mère, mais sinon, des fois, ça m'arrive que je lui fais des colis en arrivant.
7: Aja, comme si elle oubliait qu'elle me connaissait.
8: Il est super excité de me voir, puis il est plein d'énergie.
9: Il court vers moi.
5: Est-ce qu'il a l'air joyeux? Est-ce que, donc,
9: oui,
5: il est
9: très, très joyeux.
8: Il m'attend devant toi, puis il miaule.
5: Oh, ok, donc c'est un chat. J'imagine, c'est peut-être un chien avec des drôles d'habitudes.
10: Et moi, mon chat, il est assis à table, il a faim.
11: Il me chicane parce qu'il n'y a plus de bouffe dans leur gamelle.
12: Moi, c'est des poules, ils sont contents de rien quand je leur apporte la bouffe, là, les poules. On sait pas.
13: Moi, il s'en fout de moi.
12: Ben, c'est un poisson. Là.
14: Moi, pour mon frère, j'ai un gecko puis des poissons, donc ben, ils réagissent pas trop. C'est des petits monstres.
1: Alors, on vient d'entendre les élèves de l'école secondaire Mont-Saint-Sacrement. Ça, c'est à Saint-Gabriel-de-Valcartier qu'on a eu la chance d'aller visiter. Je vous le dis, probablement une des plus belles bibliothèques scolaires avec cette vue incroyable sur les Laurentides. Quelle belle école! On a aussi accueilli plein d'enfants en studio. Puis c'est toujours très, très beau de voir l'émerveillement de ces jeunes qui arrivent pour la première fois souvent assis à notre table devant un micro. On écoute d'abord Elsa et Charles Prémont, ensuite Stella et Stéphanie Jolicoeur.
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15: Autrefois, avant de prendre la mer, les marins du nord de l'Europe faisaient tous une prière.
16: Ahavet Gudar Rada Alf von Kraken.
15: Traduction, ô Dieu des océans, protégez-nous du Kraken. Le Kraken est une créature, que dis-je, un gigantesque monstre des mers. doté de puissants tentacules. On raconte qu'il coule les navires avant de dévorer les naufragés.

0: Je ne sais pas si vous lisiez sur le Kraken quand vous étiez jeune. Moi, j'aimais tellement ça, les histoires de Kraken. Je sais pas pourquoi. Ça m'est...
1: Moi, les bêtes mythologiques, les contes et légendes en général, le Kraken en particulier... Non.
0: Non! On a ici un très beau livre. C'est d'ailleurs Elsa qui nous a amené son livre qui s'intitule Le grand livre des animaux fantastiques. C'est vraiment à partir de ce livre-là que tu as voulu nous poser ta question?
2: Oui, mais aussi avec les films.
0: Ah oui, hein? Oui. Les films?
2: Oui, il y a des films sur les dragons et aussi sur comme Harry Potter.
0: Ah ouais. Donc, ta question, c'est quoi?
2: Quand est-ce qu'on a créé les créatures mythiques et qui les a créées?
0: Très, très bonne question. Puis c'est assez large comme
1: assez
0: réponse,
1: large,
0: Charles
1: ouais.
0: Prémont. Par où on commence ça, cette histoire-là, ben, des créatures mythiques?
1: Ben oui, c'est, en fait, moi, avant d'aller là, j'ai juste une petite question pour Elsa. J'aimerais ça savoir, toi, Elsa, tes bêtes mythiques préférées, c'est lesquelles?
2: J'aime les dragons, les chiens à trois têtes, les licornes, les crafts.
1: Griffons. Ah ouais, les griffons, très cool.
0: Oui,
1: ça, c'est
0: ils
1: vrai
0: sont
1: c'est,
0: très cool, les griffons.
1: C'est toutes des créatures vraiment cool. Mais tu sais, moi, je me suis posé, quand tu m'as posé cette question-là, je me suis dit, mais comment ça fait qu'il y a des bêtes qui sont mythiques, comme le griffon, puis qu'il y en a d'autres, comme le serpent, le chien ou l'éléphant, qui ne sont pas? Fait, il y a un égyptologue français qui s'est posé cette question-là. Et lui, il s'appelle Pascal Vernus, et il a écrit une définition. Dans le fond, il nous explique qu'un animal fantastique, c'est un animal qui sort de la norme, soit parce qu'il est immense, comme une tortue qui serait une île, par exemple, ou soit parce qu'il est hybride. Ça veut dire qu'on le mélange. Comme le griffon, ben c'est un lion qui a une tête d'aigle. Donc, c'est un animal mélangé. Et tu sais que ça fait hyper longtemps qu'on imagine des créatures, des animaux formidables. On en a trouvé beaucoup de traces dans les ruines de la civilisation mésopotamienne. Ça, c'est une civilisation qui existait il y a 6000 ans.
2: J'en ai entendu parler.
0: T'en as entendu parler de la civilisation mésopotamienne?
1: On a des jeunes cultivés.
0: À l'école, ça?
2: Je me rappelle plus, mais je pense dans un livre.
0: Ah ouais, hein?
2: Peut-être.
0: Parce que tu lis beaucoup.
2: Oui, j'aime beaucoup ça, les romans.
0: C'est une très bonne chose.
1: Une très bonne chose. Et donc, puis on a même trouvé des dessins de personnages mi-humains et mi-animaux dans une grotte en Indonésie. Et ça, ça date de 44 000 ans.
0: Wow. Donc, ça fait longtemps là, ouais, qu'il y a des animaux mythiques dans notre portrait. Mais pourquoi? C'est tellement une bonne question, parce qu'on dirait que aussi loin que tu remontes qu'il y en a, ça veut dire que les humains ont toujours, entre guillemets, trouvé ça cool.
1: C'est vrai, puis on en trouve dans presque tous les peuples en tant que tels. Donc, c'est assez universel comme, comme façon d'imaginer. Mais généralement, là, on va associer les animaux fantastiques à quelque chose de sacré. Tu sais, par exemple, Cerbère, là, le chien à trois têtes, ben lui, il protégeait les enfers dans la mythologie grecque. Le sphinx, lui, il représentait le pouvoir du pharaon. Puis les Égyptiens pensaient que le pharaon, ben c'était un dieu.
2: Ah oui, genre le... Le gros...
1: Le lion, chien. Là, ouais, le lion avec une tête de
2: oui,
1: pharaon.
2: C'est ça,
1: là, c'est ça proche des pyramides. Puis, il y avait aussi les dragons dans la Chine qui représentaient l'eau puis la pluie. Mais souvent, on va décrire les fonctions de ces animaux-là de trois différentes façons, surtout en Occident, donc en Europe puis ici. Mais la première, c'est qu'on combat les animaux fantastiques pour ordonner le monde. Il faut se souvenir là qu'avant là, ben le monde il était très mystérieux. Tu sais, on comprenait pas trop là ce qui faisait qu'il y avait des inondations, la sécheresse, la foudre, tout ça. Donc quand on sortait de la ville, on s'en allait vers l'inconnu. Puis cet inconnu-là, souvent on le considérait comme dangereux. Et c'est assez vrai qu'il l'était. Donc on était en sécurité dans les villes puis dans les villages. Donc symboliquement, on a imaginé qu'il y avait des animaux fantastiques à l'extérieur et qu'il fallait les combattre ou les amadouer. Hein? Donc, il y avait des héros qui allaient battre ces créatures-là pour donner aux hommes un espace sécuritaire.
2: Comme un chevalier.
1: Comme un chevalier. Il y a des héros grecs aussi, là, comme tu as sûrement entendu parler de Hercule,
2: ouais,
1: qui s'est battu contre l'hydre, des trucs comme ça. Donc, c'était une façon de restaurer l'ordre dans le monde et faire en sorte que la civilisation pouvait gagner sur le sauvage. Il y a aussi une autre raison, c'est que les animaux fantastiques ils nous permettent d'expliquer ben, ce qu'on ne comprend pas, le paranormal.
2: Hein?
1: Donc, on a donné plein de pouvoirs en fait, aux animaux fantastiques, tu sais, comme on peut expliquer la maladie ou les orages, mais aussi des idées comme la renaissance.

0: essence, tu sais, le phénix qui renaît toujours de ses cendres.
1: Et là, d'ailleurs, dans ton livre, je voyais ton livre tout à l'heure, il est là, cette espèce d'oiseau-là.
2: Quand il devient trop vieux, il se met en cendres et après, il renaît de ses propres
0: cendres. Voilà. Il y en a qui sont immortels. Donc, on pouvait expliquer des choses comme ça par ces animaux-là, on les symbolisait. Mais avec la chrétienté, surtout donc avec la religion catholique, on s'est mis à symboliser aussi des choses qu'on comprend mal, mais qui sont à l'intérieur de nous, comme le désir, l'orgueil ou les péchés. Donc, au Moyen-Âge, les créatures fantastiques sont devenues une façon d'expliquer que si tu te laisses aller à toutes tes envies, ben ça pourrait mener à ta perte. Hein? Puis c'est pour ça que quand on réussit à les combattre, ben on est une meilleure personne. D'ailleurs, dans la religion catholique, ben il y a des saints comme Saint Georges ou Saint Michel qui sont reconnus pour s'être battus contre des dragons. Hein? Puis finalement, toi là, quand tu as commencé à t'intéresser aux bêtes mythologiques, là, c'est grâce à, tu l'as dit au début de l'émission, hein, grâce à ton livre.
2: Oui, c'est ça, et au film.
0: Et au film. Puis ça, je pense que c'est la fonction la plus importante des animaux fantastiques, c'est qu'ils nous divertissent. Hein, ils nous permettent...
1: Ça fait des bonnes histoires.
0: Des bonnes légendes.
1: C'est quoi tes films préférés avec des animaux fantastiques, avec des créatures fantastiques?
2: Harry Potter... Il y en a une.
0: Est-ce que t'es Percy Jackson?
2: Non.
0: Non, t'écouteras ça.
1: C'est quoi Percy Jackson?
0: Percy Jackson, c'est un jeune qui va à l'école, mais qui se rend compte qu'il est un demi-dieu, puis que les dieux grecs existent encore, mais c'est dans un. C'est aujourd'hui, là, si on
1: veut. Des enfants.
0: C'est aujourd'hui. Oui. Sur Disney+.
1: Ah, ouais. OK. En terminant, comment on pourrait conclure ça? Enfin, c'est pas que c'est pas intéressant, là, mais il y a plein de monde qui sont à l'émission, Charles.
0: Ben oui. Mais en fait, là, ce qu'il faut comprendre, là, c'est que les créatures fantastiques, là, s'ils sont encore si populaires, là, c'est qu'ils nous permettent d'imaginer le merveilleux. T'sais? Puis même aujourd'hui, c'est dans vrai. Un monde où qui est expliqué, où qu'on a beaucoup d'explications, mais il y a encore des choses qu'on ne comprend pas. Puis c'est pour ça qu'elles nous fascinent, c'est qu'elles nous permettent de croire en la magie un petit peu.

0: dois dire, Stella, quand j'ai vu la question arriver, je me suis dit, je pense que je me suis jamais penché sur cette chose qu'on appelle les sables mouvants. Ben, une chance, parce que je pense que je serais plus là pour en parler. C'est quoi ta question sur les sables mouvants?
1: Est-ce que le sable mouvant peut être dangereux et est-ce que tous les sables peuvent devenir mouvants?
2: Le sable mouvant, pourquoi c'est spécial? C'est parce que c'est du sable qui se met à se comporter comme s'il était liquide. En fait, c'est comme un gros tas de tout petits grains solides. Alors, c'est pas supposé se comporter comme un liquide. Mais en fait, les sables mouvants, ils se créent quand on a un mélange de sable et de beaucoup d'eau. Parce que dans ce temps-là, les grains de sable, ils vont comme s'assembler comme un château de cartes. Mais à l'endroit où il y aurait de l'air là, entre les cartes, c'est de l'eau qui va venir s'insérer. Si tu arrives et tu piles dessus, que tu mets une force dessus, c'est là que soudainement, les grains vont comme s'effondrer et le sable, il va commencer à couler comme un liquide vers le bas. Et là, si tu avais les pieds dessus, qu'est-ce qui t'arrive? Tu t'écoules.
0: Ben oui, tu t'écoules dans le sable.
2: Voilà. Alors, c'est ça, des sables mouvants.
0: Puis ça a un nom, ça, hein? C'est ce genre. Oui. Puis c'est pour ça que tu as apporté de l'oubleck ici. Oui. Là, d'ailleurs, on va donner la... Ah, tu connais ça?
1: Oui.
0: Ben voyons donc.
2: Ce qui est fun avec l'oubleck, c'est que c'est super facile à faire à la maison. Et pourquoi j'en ai amené? C'est parce que les sables mouvants et l'oubleck, ils ont quelque chose en commun. On les appelle des fluides non-newtoniens. Est-ce que tu connais ça? Isaac Newton?
1: Non, mais le dernier mot que tu avais dit...
2: Newtonien?
1: Oui.
0: J'ai entendu,
2: ben, ça vient d'Isaac Newton. C'est un grand scientifique. Tu vas en entendre parler toute ta vie, je te garantis. Et des fluides non-newtoniens, c'est pas parce qu'ils aiment pas Isaac Newton, ça n'a rien de personnel contre lui. Ça veut dire que c'est des fluides qui ne respectent pas les règles des états solides et liquides. Est-ce que tu as déjà vu de l'eau liquide puis de l'eau solide qu'on appelle de la glace?
1: Oui.
2: Ah, c'est ça. En fait, tu sais qu'en fait, mettons, quelque chose comme de l'eau, on peut l'avoir liquide, on peut l'avoir solide, puis on peut même l'avoir gazeuse.
0: Quand
2: l'eau
0: fait chauffer
2: de la vapeur.
0: Ben oui,
2: non, mais
0: oui.
2: Ça, c'est vrai pour comme toutes les substances. Puis en fait, le sable et l'oubleck, ce qu'ils font, c'est que justement, ils respectent pas les règles. C'est comme des liquides, des solides ou des liquides que quand tu pèses dessus, ils deviennent l'autre affaire.
0: OK, là, il faut quand même expliquer c'est quoi l'oubleck, parce que Stella, c'est quoi?

0: Ouais, mais je suis persuadé qu'il y a bien du monde qui nous écoute qui n'ont aucune idée de c'est quoi de l'oubleck. Et en plus, si vous nous écoutez à la maison, vous pouvez en faire. C'est très facile à faire de l'oubleck. Alors, comment on fait de l'oubleck, Stéphanie?
1: Alors, vous prenez de la fécule de maïs. Facile. Pour une tasse et demie de fécule de maïs, vous allez rajouter à peu près une tasse d'eau. C'est juste un petit peu moins d'eau.
0: Une tasse et demie de fécule de maïs, une tasse d'eau.
1: Oui. Et là, ça va vous donner quelque chose que... Là, je le brandis devant mon micro. Ça donne quelque chose qui a l'air un petit peu liquide, visqueux.
0: Ouais.
1: Dans mon bol. Regardez, Céline, est-ce que tu vois? J'en prends
0: ça
1: avec ma cuillère.
0: Ça ressemble un peu à du crémage qu'on verrait sur du gâteau.
1: Exactement.
0: Là. Ouais.
1: Sauf que quand je le prends et que je le presse dans ma main, comme si j'en prenais une poignée, pardon, il devient plus ferme. C'est comme s'il devenait un petit peu comme solide, regarde.
0: Ah, ouais.
1: Puis dès que je le relâche, il commence à couler comme un liquide.
0: Tu fais une pression, il vient solide, tu le relâches, il devient liquide. Fait que c'est comme s'il y avait deux états dans le même type de matière.
1: Et selon que je le compresse ou non, ben il oscille de l'un à l'autre, puis c'est la même chose pour les sables mouvants.
0: Ah. Qu'est-ce qui se passe? Puis moi, j'aime beaucoup la question de Stella parce qu'on en a vu beaucoup dans les films. Est-ce qu'on peut mourir? Est-ce qu'on peut s'enfoncer dans le sable,
1: alors,
0: dans les sables mouvants?
1: C'est pas recommandé de se faire prendre vers des sables mouvants, mais les sables mouvants ne pourront jamais nous avaler au complet. L'affaire, c'est que dès qu'on est dans un fluide, comme toi si t'embarques dans l'eau, toi si t'embarques dans les sables mouvants, en fait, il y a comme des principes de flottaison qui vont faire que tu vas flotter ou tu vas couler. En fait, qu'est-ce qui détermine si un objet flotte ou coule? C'est est-ce qu'il est plus dense ou moins dense que le liquide dans lequel il est. Et donc, toi, dans les sables mouvants, en fait, tant que ta densité est plus petite que celle du sable mouvant, tu vas jamais t'enfoncer au complet. En fait, en général, on va s'arrêter à peu près à la moitié de notre corps. Ça peut être une mauvaise position parce qu'imagine, c'était là que tu te promenais au bord de la mer et là, whoop, tu glisses dans des sables mouvants. Bon, tu t'arrêtes à la taille, tu te dis, ah ben, je suis sauvé. Mais en fait, non, parce que tout d'un coup que la marée monte, ou tout d'un coup que des cauchemars, mais tout d'un coup que t'as un animal dangereux qui s'approche. Le fait d'être coincé quand même, c'est dangereux en soi. Mais tu ne vas jamais t'enfoncer jusqu'à en haut ta tête.
0: Puis de toute façon, je pense que Stella, sa mère et son père seront pas loin.
1: Là,
0: si jamais ça se produit. Mais rapidement, si jamais on est tout seul, qu'est-ce qu'on fait?
1: Oh,
0: urgence.
1: Oui.
0: OK, 30 secondes.
1: Ben, on fait comme les navires, en fait. On va augmenter notre... On va se rendre plus large. Alors, au lieu d'être vertical dans le sable, tu vas essayer de te coucher vers en arrière le plus lentement possible pour augmenter ton espèce de surface sur laquelle tu flottes dans le sable mouvant. Et normalement, on devrait remonter tranquillement si tu restes tranquille.
0: Okay. Il aurait fallu faire ça dans Jumanji.
2: Es-tu
0: contente, Stella, de ta réponse?
2: Oui.
0: C'était bon, hein, quand même.
1: Puis
0: on te laisse faire une belle recette d'oubleck bientôt avec ta maman qui est venue avec toi ce soir. Merci d'être passée en studio, Stella.
2: De rien.
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4: Bonjour, je m'appelle Nita Jeté. Je suis en secondaire 1 et j'ai fait mon projet sur comment aller dans l'espace.
5: Je m'appelle Nelly Provencher. Je suis en secondaire 2 à l'école Montessori Offord.
6: Mon projet porte sur la théorie des cordes, une théorie de physique quantique. Elle a pour but d'unifier le monde subatomique, donc des particules, et le monde de la relativité générale, donc de la gravité, puisque pour l'instant, nous ne sommes pas en mesure de le faire avec le modèle standard, notre modèle qui définit notre univers à l'échelle quantique.
7: Bonjour, je m'appelle Chloé Beauchamp et je suis en première année au Cégep Héritage. Mon expo science porte sur la supersymétrie, un concept en physique théorique. Aujourd'hui, la relativité générale, qui explique la gravitation à grande échelle, et la mécanique quantique, qui étudie les particules subatomiques, décrivent l'univers. Ces deux théories sont actuellement incompatibles. La supersymétrie est une approche cherchant à les unifier en ce qu'on appelle la théorie du tout, grâce à laquelle on comprendrait enfin l'origine de notre univers.
8: Ce qui m'a étonné le plus dans ma recherche, c'est que les astronautes d'Apollo 11 n'avaient pas de toilettes.
0: Quand je vous dis que Moteur en herbe, c'est une émission qui fait du bien, ben je pourrais dire que genre l'apogée, la version espresso de ça, ben c'est la finale provinciale d'Expo Science, parce que là, tu vas rencontrer les élèves qui ont été sélectionnés partout avec leurs super idées, leurs super démonstrations. Et ben là, tu vois des gens extrêmement allumés. Et parmi ces gens allumés, on a eu un gros coup de cœur pour la dégaine de Derek Grenier de la polyvalente Bélanger à Saint-Martin-en-Beauce. On l'écoute encore une fois. On se fait plaisir. Bonsoir, Derek.
9: Bonjour.
0: Hey, Derek, c'est quand même incroyable. Toi, c'est la maîtrise de la foudre qui t'intéresse.
9: Ouais, exactement.
0: Comment c'est né cette volonté de travailler là-dessus?
9: Oh mon Dieu. En fait, j'étais chez nous.

0: Puis il y a eu un éclair drette à côté de chez nous. J'ai trouvé ça vraiment épatant, tu sais. Ça fait quand même peur de voir ça, un fessier drette à côté.
1: C'est clair. Puis il y a le son en plus.
0: Oui, il y a le son, le tonnerre.
1: Mais là, toi, tu t'es dit, il y a de l'énergie là-dedans, comme c'est pas possible.
0: Oui, oui, c'est sûr. Ça dégage tellement d'énergie que je me suis dit, pourquoi pas la récupérer?
1: Ben oui, pourquoi pas, hein? Marie-Lou Gendron.
2: Chose qui arrive.
1: Ben oui, c'est ça. Pourquoi pas? Mais ça, c'est un sacré contrat, là.
0: Oui, exactement.
1: Donc, il a fallu que tu te crées de la foudre toi-même avec un instrument pour recueillir l'énergie de la foudre que tu t'es créée toi-même. C'est bien ça?
0: Oui, exactement. J'ai utilisé, ça s'appelle un générateur d'éclair de Van de Graaff. Donc, c'est un petit appareil avec une sphère métallique qui peut créer des arcs électriques d'environ 10 cm.
1: OK. Bon, ça, c'est la première chose.
0: Oui.
1: Maintenant, ça prend un dispositif pour l'emmagasiner.
0: Exactement.
1: Ça aussi, on l'a déjà fait. Hein? Ça, c'est dans l'histoire de la science, on a déjà créé ce dispositif-là et tu t'en es fait un carrément chez toi.
0: Oui, exactement. Je me suis inspiré de la bouteille de Leyde. Dans le fond, c'est une bouteille remplie d'un mélange d'eau salée. Et elle a la capacité, dans le fond, c'est l'ancêtre du condensateur qu'on connaît
1: carrément
0: de nos jours. Puis j'ai recréé ce dispositif-là, puis je l'ai amélioré pour qu'il soit capable d'emmagasiner une grande, énorme, une grande charge.
1: Une grande charge électrique. Et en fait, c'est tout simple. Tu fais ça avec carrément des bouteilles de liqueur. Là.
0: Exactement, ouais. Des bouteilles de 2 litres. Puis de l'aluminium, puis une petite électrode en cuivre.
1: Ben, tu t'es patenté ça chez toi.
0: Exactement.
1: Ouais. Ça marche?
0: Oui, ça marche. Oui, j'ai pogné un beau choc électrique. Et je n'ai pogné. Ouais.
1: Donc, toi-même, t'as emmagasiné de l'énergie.
0: Oui, oui. Ouais,
1: mais ta bouteille d'olive a réussi à le faire quand même.
0: Oui.
1: Ouais. Qu'est-ce qui a été difficile dans ce projet-là? Justement, tu as dit que tu as pris des chocs électriques. Là. Est-ce que ça a été plus épique que ça?
0: Oui. Ben, en fait, ma plus grande difficulté, c'est qu'avec un condensateur comme ma bouteille, c'est que ça a la capacité d'emmagasiner une grande charge électrique en très peu de temps. Mais la difficulté, c'est de la faire ressortir en très peu de temps. Sur une longue période.
1: Oui. En fait, c'est ça. C'est parce que faut que tu l'emmagasines rapidement et que tu puisses l'utiliser comme une batterie normale.
0: Exactement, c'est ça. Donc, avoir un courant prolongé.
1: Oui.
0: C'est ça la difficulté.
1: T'as réussi?
0: Oui, quand même.
1: Qu'est-ce que tu peux alimenter avec ton invention?
0: Là, au point où j'en suis, je suis capable de faire allumer une petite lumière néon pendant environ 1-2 secondes au lieu de 0,5 millisecondes.
1: Parce que, OK, t'es parti de 0,5 millisecondes à 1 ou 2 secondes. C'est quand même
2: ça
1: beaucoup.
2: Sent bien.
1: Ouais, c'est ça, hein, Marie-Lou. Ouais, c'est quand même impressionnant. Mais là, j'imagine que ton Saint Graal, c'est de patenter quelque chose qui pourrait être installé en arrière de chez toi pour le prochain gros orage.
0: Ouais.
1: Est-ce que tu penses que c'est possible?
0: En fait, j'aimerais ça que ça soit possible.
1: Mais c'est quoi les difficultés?
0: En fait, c'est que la foudre, c'est énormément de puissance. Genre, c'est 400 millions de volts pour 100 000 ampères en moyenne. Donc, ça fait énormément de puissance. Puis ce que ça vient faire, c'est que ça vient chauffer les matériaux. Alors, mon système de bouteille, probablement, qui fondrait.
2: Probablement.
0: C'est ça.
1: Donc, c'est ça. Faudrait trouver des matériaux donc plus résistants. Mais aussi, t'es pas le premier hein, qui veut essayer de maîtriser non. ça. T'es en secondaire 2, donc tu viens tout juste de commencer. Pourquoi t'as eu le goût de participer à l'Expo Science? Qu'est-ce que ça te permet de faire dans ta vie?
0: Oh mon Dieu. Les Expo Science, c'est drôle au Québec. C'est tellement une belle expérience, non seulement pour... expliquer son projet,
1: ouais.
0: Mais c'est que il y a tellement des jeunes avec de l'ingéniosité et tout, puis quand on va là, ben on rentre dans carrément un univers de projets, puis c'est sans fin, tout le monde a des bonnes idées, puis on apprend vraiment.
1: C'est très stimulant, hein?
0: Très
1: c'est,
0: stimulant.
1: C'est vraiment là, c'est une belle émulation. Est-ce que c'est là, je te regarde, t'as vraiment littéralement des éclairs, c'est pas de la foudre, là, mais t'as des éclairs dans les yeux. Ça sera pas ta dernière Expo Science, j'ai bien l'impression.
0: Non, non, vraiment, j'espère en faire autant d'années que je peux.
1: Est-ce que tu voudrais comme raffiner ton procédé ou bien essayer d'aller vers quelque chose d'autre l'année prochaine?
0: J'aimerais ça continuer ce projet-là parce que j'aimerais ça finir ce que j'ai commencé. Mais je suis quand même ralenti par des bonnes contraintes techniques là.

0: C'est le moins qu'on puisse dire. C'est le moins qu'on puisse dire. Parce que quand même, travailler avec la foudre, puis surtout que c'est un peu imprévisible, là, c'est parce que si tu sais jamais trop, ça va tomber, cette affaire-là.
1: Ouais, ben, en fait, on a trouvé, les chercheurs, en 2021, ils ont trouvé une solution pour ça. En fait, les chercheurs, en 2021, ils se sont rendus sur un mont en Suisse, le mont Sentis, d'ailleurs, puis ils ont réussi à diriger la foudre, à guider la foudre grâce à un faisceau laser. Donc, c'est quand même une belle avancée technique. Puis ce système-là est déjà appliqué, par exemple, dans les aéroports pour protéger les infrastructures.
0: Non, mais il connaît son sujet, là. Je veux dire, il n'y a pas de colle avec Derek. Hey, Derek, franchement, wow, quel beau projet. Puis t'en parles vraiment bien. Derek Grenier, je rappelle que tu es à la polyvalente Bélanger à Saint-Martin, en Beauce. Tu es en deuxième secondaire et on a bien hâte d'aller te voir ton kiosque. Pour que tu nous expliques en détail, parce qu'on a eu vraiment là, la petite explication, comment maîtriser la foudre et même comment peut-être en faire éventuellement une source d'énergie. Merci beaucoup d'être passé, amateur.
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3: Bonjour, mon nom est Elena Ricard, je suis en secondaire 1 de l'école secondaire de Lutzé-Lafontaine.
4: Annabelle Gentil, je suis en secondaire 1 à l'école d'Hyperville de Rouyn-Noranda.
5: Alexis Duchin, au programme Sciences de l'école secondaire du Mont-Boudre.
6: Mon projet portera sur les harfangs de neige, qui est un oiseau de la catégorie des hiboux.
7: Je parle de son mode de vie, de ses caractéristiques physiques et ensuite des menaces qui pèsent sur lui.
8: Mon projet, c'est sur la photosynthèse chez les animaux et j'ai choisi de faire ce projet-là parce que dans mon cours de sciences, on a écouté une vidéo sur l'Elysia chlorotica, une limace de mer qui fait de la photosynthèse.
9: Après avoir passé deux étés à chasser les scarabées japonais dans mon jardin, je me suis demandé comment réduire leur présence pour sauvegarder notre flore. J'ai donc cherché à comprendre les caractéristiques de ces bestioles, les impacts de leur présence sur l'environnement et les moyens pour limiter leur propagation.
10: Ce qui m'a surtout le plus étonné, c'est que c'est surtout l'humain sa principale menace.
11: Ce qui m'a étonné le plus dans mes recherches, c'est les échanges entre le règne animal et végétal.
10: Merci!
0: À l'occasion de nos enregistrements dans le cadre d'Expo Science, on a aussi eu la chance de discuter avec Olivier Houle. D'ailleurs, c'est un bon ami de Derek. Ça a été son coloc l'espace de quelques jours, qui lui a donc accédé, Olivier Houle, à la dernière étape de la compétition. C'est la finale pancanadienne organisée par Science Jeunesse Canada à Edmonton. On le joint pour prendre de ses nouvelles et voir comment ça s'est passé pour lui. Il est au bout du fil. Allô, Olivier?
12: Bonjour Mathieu.
0: Alors Olivier, on rappelle que tu es à la polyvalente Black Lake de Thetford Mines et on te parlait à propos de ces fameux gants à percussion. Pour les gens qui n'ont pas écouté notre émission il y a quelques mois, explique-nous ces gants à percussion-là pour lesquels tu as gagné ce prix.
12: Bien sûr. Donc moi, mon projet, c'est des gants à percussion. Donc des gants qui vous permettent de jouer de la batterie seulement avec la pression des doigts. Donc, chaque doigt va te permettre de jouer un son de batterie différent. Ça permet, ben, dans le fond, de jouer de la batterie comme tel, mais sans batterie.
0: Comment ça s'est passé là-bas? C'était la première fois que tu participais à un tel événement?
12: Bien sûr. En fait, c'est la première fois que je participais à une expo science de base. Alors, j'ai vraiment, vraiment beaucoup aimé mon expérience. Déjà, c'est une semaine que je pars en voyage quand même assez loin.
0: Ben oui.
12: Entouré de 400 jeunes vraiment super intéressés à science. Les mêmes intérêts que moi, justement. J'ai vraiment adoré cette expérience.
0: Ouais. Est-ce qu'il y a d'autres étapes après ça? Est-ce que ça va aller plus loin, les gants à percussion? Ben, c'était juste pour l'expo science.
12: Eh bien, ça reste à voir, évidemment, parce que oui, j'aurais eu, par exemple, des projets pour les améliorer, comme, par exemple, les rendre sans fil ou même remplacer le module de batterie qui permet de transformer l'électricité en son par une application. Mais évidemment, ça serait un peu complexe. Et si je faisais le même projet l'année prochaine, ils vont juste me corriger sur les améliorations que j'aurais faites. Donc, ce serait peut-être un peu plus difficile de justement avoir le même succès.
0: Donc, tu penses déjà à ton prochain projet. As-tu une idée à quoi ça va ressembler?
12: Oui, bien sûr. Donc, moi, j'ai toujours dit j'adore la biologie.
0: Ouais.
12: Donc, ce que j'aimerais faire, c'est travailler sur les cellules souches pluripotentes induites. Analyser, dans le fond, comment les scientifiques ont pu ramener des cellules de peau, les reconvertir en cellules souches. Donc, les mêmes cellules au début du développement du zygote.
0: Bref, un gros sujet qui va t'occuper pour les prochains mois. On te souhaite autant de succès avec ce prochain projet-là que ce que tu as réussi à faire avec tes gants de percussion. On rappelle que tu es à la polyvalente de Black Lake à Thetford Mines, d'où on te parle.

0: Rappelle que tu as remporté ce prix d'excellence bronze lors de la finale canadienne de l'Expo Science organisée par Science Jeunesse Canada à Edmonton. Merci Olivier Houle et bon succès pour la suite.
1: Et merci à vous, bonne journée.
0: Non, mais c'est vraiment une belle année. Je me pince encore d'animer cette émission-là. Ce qu'on en retient, c'est que ce public jeune-là, il est brillant, il est curieux, il est créatif. Et je m'en voudrais de ne pas remercier cette incroyable équipe avec qui je travaille. Ariane Pelé, Patricia Blais, Guillaume McSween à la recherche, Claudette Desjardins, Sébastien Landry et Marie-Hélène Racicot qui se sont relayés à la réalisation. Je les ai épuisés. Nos patronnes, Karen Pouliot, Mélanie Thivierge, qui nous ont mis au défi de créer un rendez-vous radiophonique à l'attention des jeunes. Merci aussi à tous nos collègues de Radio-Canada, Moncton, Chicoutimi, Rouen, les techniciens qui se sont succédés en studio sur la route et qui nous ont si bien fait sonner. Merci à toutes les écoles avec qui on a collaboré, ainsi que les Scientifines, Espace pour la vie, le Festival Eureka, les Salons du livre et bien sûr, ben vous, les enfants, les ados, qui nous avez adoptés. Continuez à nous écouter. Tous les contenus de cette première saison sont disponibles sur notre application audio. Et c'est pas fini. On vous prépare tout un été.

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7: Bonsoir, ici Fred Harding. Voici les informations. La survie du protocole d'entente conclu entre l'Iran et les États-Unis soulève des questions à la suite du report d'une première rencontre de négociation prévue aujourd'hui en Suisse. Parallèlement, de nouveaux affrontements entre Israël et le Hezbollah ont fait une cinquantaine de morts au Liban. Les deux belligérants se sont finalement engagés à respecter la trêve conclue plus tôt. Mais comme l'explique notre correspondante au Moyen-Orient, Marie-Ève Bédard, l'arrêt des hostilités ne semble tenir qu'à un fil.
8: Dès l'entrée en vigueur à 16h, heure locale, de cette trêve, on a assisté à plusieurs frappes israéliennes en riposte aux violations du cessez-le-feu, dit l'armée israélienne. J'ai pu parler avec un responsable politique du Hezbollah plus tôt dans la soirée qui confirmait que le Hezbollah était d'accord pour cette trêve, mais que c'était à Israël de l'observer d'abord et que le Hezbollah la respecterait si les Israéliens cessaient, eux, de violer sans cesse tous les cessez-le-feu qui ont été négociés depuis le début. Ce que l'on sait, c'est que la nuit dernière et la journée d'aujourd'hui a donné lieu à des scènes meurtrières partout au Liban. 47 morts, c'est un des bilans les plus lourds qu'on a vu au cours des dernières semaines. Et tout ça se déroule dans un contexte où les Libanais du Sud, ceux qui ont été déplacés, ils sont près d'un million, commencent à rentrer à la maison. Ils ne savent plus quoi faire. Beaucoup d'entre eux aujourd'hui, dans l'incertitude, ont décidé de reprendre la route vers le nord. Visiblement, la situation au Liban ne satisfait pas l'Iran. L'Iran qui rend les États-Unis responsables de faire en sorte que les Israéliens respectent une trêve sur le front libanais. Ils ont toujours dit que c'était essentiel. Et comme ce sont les États-Unis qui sont signataires de ce mémorandum, c'est à eux de s'assurer que les Israéliens respectent l'entente. Donald Trump, aujourd'hui, disait être en mesure de faire taire les armes israéliennes. Il a dit qu'il avait toujours une bonne relation avec Benjamin Netanyahou, mais qu'il fallait s'assurer qu'ils ne deviennent pas fous parfois.
7: C'était Marie-Ève Bédard à Jérusalem. Et aux États-Unis,
9: these planes are much bigger. The other plane was about 35 years old.
7: Donald Trump décrit le nouvel avion Air Force One, un Boeing 747 donné par le Qatar, comme plus gros et plus neuf. L'aéronef d'une valeur de plusieurs centaines de millions de dollars est entré en service, mais sa livraison par un pays étranger soulève d'importantes questions éthiques et constitutionnelles. La Constitution américaine interdit aux dépositaires de